0: En effet, vous êtes l'auteur d'un livre qui est paru en 2025 chez Labor et Fides, livre intitulé « Jung et la nature, vers une écologie de l'âme ». Alors Aurélie Chaunet, vous êtes professeure d'études germaniques à l'université de Strasbourg, où vous enseignez la littérature et l'histoire des idées des pays de langue allemande. Lors de cette émission, nous allons visiter quelques chapitres de votre livre qui est riche et dense et qui, je crois, fera référence. En effet, vous y présentez des courants contemporains comme l'éco-psychologie, l'éco-spiritualité, qui sont des champs très vivants de la recherche du XXIe siècle, mais qui, comme champs de recherche, sont souvent très mal connus du grand public. Alors la grande originalité de votre livre, et sa place je crois unique, vient du fait que vous examinez en quoi l'œuvre de Jung, sa pensée, son art de vivre et ses intuitions à Jung aussi, annoncent ou inspirent les recherches contemporaines des éco-disciplines. Alors commençons par la première question, comment avez-vous découvert Jung, Aurélie Chaunet ?
1: Alors j'ai découvert Jung il y a plus de 30 ans, quand j'ai commencé une thèse en études germaniques à l'université de Strasbourg. J'avais alors une vingtaine d'années, je revenais d'un périple dans l'Himalaya qui m'avait fortement impressionnée. J'ai vécu là-bas physiquement le choc des cultures, j'ai découvert sur place d'autres religions comme l'hindouisme et le bouddhisme, ce qui m'a complètement fascinée. Et à mon retour, j'ai choisi de consacrer ma thèse à la rencontre entre Orient et Occident. Et j'ai commencé par me plonger dans les textes sacrés des grandes traditions indiennes et chinoises, afin de voir comment ces textes ont été compris, comment ils ont été interprétés et en quelque sorte digérés par les Occidentaux. Puis, j'ai choisi d'étudier pour ma thèse trois auteurs qui ont lu et apprécié ces textes, trois figures de médiateurs entre Orient et Occident dans l'espace germanophone pendant la première moitié du XXe siècle. Alors, la première figure, c'est l'écrivain germano-suisse Hermann Hesse, prix Nobel de littérature en 1946, auteur de romans et nouvelles, entre autres Siddhartha, Le voyage en Orient, etc. Et Hesse a lui-même entrepris un voyage en Asie en 1911. La deuxième figure, c'est Rudolf Steiner, le fondateur de l'anthroposophie, qui est aujourd'hui surtout connu en France à travers la pédagogie Waldorf, mais aussi l'agriculture biodynamique, hein, quand on va faire ses courses bio, on connaît bien le label Déméter, ou encore les produits cosmétiques naturels de la marque Velleda. Et la pensée de Steiner est influencée par la théosophie, elle-même nourrie d'éléments issus de l'hindouisme et du bouddhisme. La troisième figure, que l'on connaît bien Jung. Ici, oui, le psychiatre suisse Carl Gustav Jung, fondateur de la psychologie analytique, qui s'est beaucoup intéressé aux pensées chinoises et indiennes. Jung a lu et commenté les grands textes de ses traditions, les Upanishads, le I Ching, le Tao Te Ching, le livre tibétain des morts, etc. Et il s'est lui-même rendu en Inde en 1938. Alors si j'ai choisi de travailler sur Jung à l'époque, c'est aussi grâce à Madame Maillard, traductrice de Jung avec son mari, Claude Maillard, et autrice de nombreux articles et ouvrages consacrés à son œuvre. Le dernier en date, paru en 2017 aux éditions Imago, s'intitule « Au cœur du livre rouge, les sept sermons aux morts, aux sources de la pensée de Tsege Jung ». Alors, je précise également que ma thèse a été publiée en 2009 aux presses universitaires de Strasbourg sous le titre Rudolf Steiner, Carl Gustav Jung, Hermann Hesse, passeur entre Orient et Occident. Et depuis cette publication, mon intérêt pour Jung ne s'est jamais démenti, bien au contraire. Il s'est approfondi au point de me donner envie de lui consacrer un ouvrage entier, donc Jung et la nature, paru en 2025, comme vous l'avez signalé.
0: Alors, c'est vrai que vous avez orienté vos recherches universitaires, finalement, sur la nature aussi. Hein. Mais pourquoi et comment ? Alors, bien sûr, toujours avec cet arrière-plan jungien, mais pourquoi la nature ?
1: Alors en effet, hein, j'ai consacré la première partie de ma carrière, on va dire, à ce qu'on appelle dans le milieu universitaire les transferts culturels. Et j'ai choisi, il y a une quinzaine d'années, d'orienter mes travaux sur les questions écologiques et environnementales. Alors d'une part, parce que j'ai depuis toujours une très grande sensibilité écologique, alors sans doute liée à mon histoire, hein, j'ai grandi à la campagne, dans un grand jardin. Et d'autre part, parce que j'étais et je suis encore très préoccupée par l'état de la planète. Par le déclin de la biodiversité, le dérèglement climatique, la question animale, etc. Et j'ai coporté plusieurs programmes de recherche interdisciplinaires à l'Université de Strasbourg dans le domaine des humanités environnementales et des études animales qui ont mené à de nombreuses publications, notamment le Guide des humanités environnementales paru en 2016, qui comporte une cinquantaine de contributions synthétiques sur des sujets variés comme l'éco-psychologie, l'éco-spiritualité ou encore l'éco-féminisme. Alors avec mes co-éditeurs, les sociologues Philippe Hamann et Isabelle Hayek, nous avons montré que l'idée de nature est ancrée en Occident dans une longue tradition qui remonte à l'Antiquité grecque. Et nous avons montré comment cette idée reconfigure aujourd'hui les disciplines académiques. En effet, nous ne pouvons plus reproduire des modes de pensée qui ont conduit finalement à la situation dans laquelle nous nous trouvons aujourd'hui. Et nous nous rendons compte qu'il faut penser autrement, en sortant de notre anthropocentrisme viscéral, hein, c'est-à-dire en sortant de notre point de vue d'humain, en prenant en considération, ou en essayant du moins de prendre en considération d'autres manières d'être vivant et d'habiter le monde, pour parler comme le philosophe Baptiste Morisot. Et ces efforts pour penser autrement ont abouti à une reconfiguration des disciplines, hein, ce que vous avez appelé les éco-disciplines dans votre introduction, une reconfiguration qui marque justement l'émergence des humanités environnementales, hein, depuis le début des années 2000. Par exemple, l'histoire animale essaie d'écrire l'histoire en adoptant le point de vue animal, comme par exemple l'historien Éric Baraté l'a fait pour l'histoire de la Première Guerre mondiale, qu'il a réécrite du point de vue des chevaux dans l'ouvrage « Bêtes de tranchée, des vécus oubliés » paru en 2014. On pourrait aussi citer l'éco-critique et l'éco-poétique qui étudient les représentations des liens entre nature et culture, entre humains et non-humains dans les textes littéraires, ou encore l'écosophie et l'éco-sociologie. Mais il ne s'agit pas seulement d'adjoindre le préfixe « éco » à des disciplines déjà existantes.
0: Oui, hein, comme en fait, il y a un paradigme qui va changer. En fait,
1: c'est hein. Ça. C'est vraiment un changement de paradigme qui est en jeu ici et qui remet en question des hypothèses de fond, comme celle de l'exception humaine, hein, qui veut que l'homme soit un sujet autonome, capable de se constituer lui-même et radicalement différent du reste du monde. Et ce nouveau paradigme, en fait, il vise à dépasser le dualisme occidental entre nature et culture pour proposer un nouveau rapport au monde qui ne soit plus fondé sur la domination et l'exploitation du vivant par une humanité prétendument supérieure. Et là, j'aimerais citer l'anthropologue de la nature Philippe Descola, un élève de Claude Lévi-Strauss qui a beaucoup influencé les humanités environnementales. Descola a distingué quatre ontologies de la nature, c'est-à-dire différentes manières de concevoir ce qui existe et les relations entre humains et non-humains, les animaux, les plantes, etc. Et il a montré à quel point ces rapports au monde et à la nature sont culturellement dépendants. Dans nos sociétés occidentales, par exemple, c'est ce qu'il appelle le naturalisme qui domine, hein. Et qu'est-ce que le naturalisme ? Eh ben, c'est une ontologie qui repose justement sur le dualisme entre nature et culture. Alors que dans d'autres cultures, cette scission n'existe pas en tant que telle.
0: Et qui fait de l'homme en fait un moi indépendant.
1: Voilà, différent du reste et supérieur, qui se croit supérieur aux autres, aux non-humains. Hein ? En Chine, par exemple, le monde est principalement perçu comme un réseau d'interconnexion, de correspondance entre tous les éléments, le cosmos, le corps, la société, les saisons, etc. Et c'est ce que Philippe Descola appelle l'analogisme. Mais dans l'ontologie naturaliste, les humains et les non-humains, les autres qu'humains, en fonction de la dénomination, ont le même corps biologique, certes, mais seuls les humains ont une intériorité. Alors, on peut l'appeler la conscience, on peut l'appeler l'esprit, mais cette particularité des humains a pendant très longtemps permis en tout cas de justifier leur supériorité sur les non-humains. Ce qui, aujourd'hui, est remis en question justement par ce nouveau paradigme.
0: Qu'on peut visiter effectivement autrement. Alors, le titre de votre livre, qui s'appelle « Jung et la nature », a un sous-titre. « Vers une écologie de l'âme ». Comment est-ce que vous avez choisi ce titre et ce sous-titre? Et est-ce qu'il y a un message que vous nous voulez envoyer d'emblée au lecteur?
1: Alors, Jung et la nature, tout simplement, parce que l'ouvrage présente la relation intime de Jung à la nature depuis son enfance, notamment l'importance des éléments pour lui. Enfant, il entretient un feu, il le raconte dans son autobiographie « Ma vie ». Il joue avec de petites pierres au bord de l'eau. Plus tard, il ne peut pas s'imaginer habiter autre part qu'au bord de l'eau, au bord d'un lac, car l'élément eau est vraiment essentiel pour lui. Quand il est étudiant, il va partir en randonnée avec ses camarades. Il pratique la voile aussi. Il y a de nombreux lacs en Suisse. Adulte, il continue, il va camper avec sa famille pendant les vacances. Et après la mort de sa mère, il achète un terrain à Bollingen, au bord du lac de Zurich. Et il y fait construire une tour en pierre où il se retire régulièrement pour vivre sans aucun confort, sans eau courante, sans électricité, sans chauffage central, en communion totale avec les éléments, donc la terre, l'eau, l'air et le feu qui crépite dans sa cheminée le soir.
0: Quand il coupe son bois.
1: Voilà, c'est pour ça qu'il coupe son bois. Mais mon livre ne présente pas seulement les liens de l'homme Jung à la nature. Il présente aussi l'importance de la nature pour sa pensée et pour sa pratique thérapeutique en tant que psychiatre. Pour moi, Jung fait partie vraiment des précurseurs de la pensée écologique, au même titre que Rudolf Steiner et Albert Schweitzer, par exemple. Mais son originalité par rapport aux autres, c'est de s'intéresser à ce que j'ai appelé une écologie de l'âme, c'est-à-dire à la nature intérieure, psychique, à l'âme, et à ses liens à la nature extérieure, physique, la physis pour les Grecs. Et moi qui ai étudié d'un côté Jung et de l'autre les humanités environnementales, j'ai de plus en plus trouvé des liens entre les deux. Jusqu'à me rendre compte que Jung avait anticipé le changement de paradigme dont j'ai parlé tout à l'heure, c'est-à-dire la nécessité de dépasser le clivage entre nature et culture, et plus généralement d'aller au-delà de toute une série de dualismes présents dans les sociétés occidentales, entre esprit et matière, entre homme et animal, ou encore justement entre psychique et physique, entre intériorité et extériorité, entre sujet et objet. Et dans le diagnostic qu'il porte sur les sociétés occidentales, Jung est très critique envers la domination de l'homme sur la nature, envers ce qu'il appelle le règne de la déesse raison. Et il remet en question ce que Descola appelle le naturalisme occidental, même si à l'époque ce terme n'existait pas. Et il se tourne vers d'autres ontologies de la nature qui sont présentes au sein de traditions extra-européennes, comme l'analogisme avec les cultures d'Extrême-Orient et d'Inde, ou encore l'animisme avec les peuples premiers d'Amérique du Sud et d'Afrique, des peuples dans lesquels la séparation entre humains et non-humains n'est pas aussi rigide qu'elle est chez nous.
0: Des pays dans lesquels il avait voyagé.
1: Absolument, absolument.
0: Il avait aussi cette expérience, les gens lui en avaient parlé, leur expérience.
1: Il y a été, exactement. en Afrique. En tout cas, il m'a semblé intéressant de rapprocher psychologie et écologie et de les étudier en termes d'influence réciproque. Et avec le sous-titre « Vers une écologie de l'âme », eh bien, j'ai cherché à montrer que l'écologie politique ou l'écologie scientifique, les écologies qu'on connaît le plus, ne suffisent pas, en fait. Une écologie intérieure est nécessaire pour faire face à ce que nous sommes en train de vivre actuellement, qui est quand même une situation inédite. Mmh. Hein, la sixième extinction des espèces, les écocides de toutes sortes. Voilà. Et l'expression « écologie de l'âme », elle a ce site spécifique, elle relie deux mots très différents. Un mot très à la mode, l'écologie, qu'on utilise très souvent, et un mot désuet, vieillot, même, l'âme, dont on ne sait aujourd'hui plus très bien ce que ça veut dire. Hein. Sauf que Jung redonne justement un sens à ce mot. Il ne comprend pas l'âme dans une acception chrétienne. L'âme est pour lui plutôt... associé à la vie, à la respiration, comme en allemand le mot « Atmen » ou en sanskrit « Atman ». Donc l'âme est liée à ce qui est animé, hein, comme l'animal qui a la même racine, anima, la même racine étymologique. Donc pour Jung, l'âme est un principe vital, une force de vie qui est à la fois ancrée dans le corps et dans l'esprit, une sorte de trait d'union entre les deux. Et le message de mon livre, c'est de montrer l'importance aujourd'hui de se reconnecter à son intériorité, à son âme donc, et de raisonner à travers elle avec la nature. Et c'est seulement ainsi que l'on pourra comprendre vraiment qu'en détruisant la nature, en fait, c'est nous-mêmes qu'on est en train de détruire. Et le livre met aussi en lumière les interactions entre notre santé mentale et la santé de la planète. Et ce message rejoint les conclusions d'un sommet qui a eu lieu il y a quelques jours à Lyon, le One Health Summit, qui est à l'occasion de la Journée mondiale de la santé. Donc c'est le message suivant, la santé humaine, la santé animale et la santé environnementale ne font qu'un. One Health, une seule santé.
2: Une seule santé. Eh bien, première pause musicale. Alors, vous nous proposez d'écouter une musique issue d'un film documentaire, Le Chant des Forêts.

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0: Alors, merci pour ce chant des forêts. Pourquoi est-ce que vous l'avez choisi ?
1: Alors, j'ai choisi cette musique parce qu'elle est entièrement naturelle. Hein. Elle est faite d'une multitude de chants d'oiseaux. Et pour les distinguer, il faut écouter très attentivement, hein, vous l'avez remarqué, presque en fermant les yeux. Hein. Écouter et voir peut-être, hein, comme le dit le père de Vincent Munier. Et alors, on peut peut-être commencer à percevoir la grandeur de la forêt, sa force. On commence à comprendre sa propre petitesse, hein, dans cette immense cathédrale végétale qu'est la forêt, où une multitude d'espèces sont chez elles, finalement, hein, et cohabitent. Et en même temps, on se sent vivifié dans cette forêt, en écoutant ces chants d'oiseaux, on se sent fortifié, ressourcé par toutes ces présences invisibles. Et aujourd'hui, d'ailleurs, les bains de forêt, la sylvothérapie, hein, et même la thérapie par le chant des oiseaux sont reconnues, hein, pour leurs vertus. Des vertus dont Jung était bien conscient. Hein. Et par ailleurs, bon, j'ai choisi cette musique parce que j'aime beaucoup ce que fait le photographe vosgien Vincent Munier. Moi-même, j'adore randonner dans les Vosges. Et j'ai aussi été surprise par le succès de ce documentaire. Hein. Pour moi, ce succès est étonnant parce que il montre à quel point finalement les gens ont besoin de se reconnecter à la nature. Alors, qu'est-ce qui m'a étonnée, c'est que dans ce film, en fait, il ne se passe presque rien. Rien que le chant des oiseaux, finalement. Le bruissement des feuilles, la beauté toute simple de la nature, un flocon de neige, une toile d'araignée qui se balance dans la lumière, ou la silhouette d'une biche dans la brume. Et puis, il y a ces trois humains, ces trois générations, donc Vincent Munier, son père et son fils, qui contemplent cette beauté dans le silence et dans le respect. Et personnellement, c'est un film que je trouve bouleversant. Et le fait qu'il ait reçu deux Césars, je trouve que ça donne beaucoup d'espoir.
0: Alors, la deuxième partie de notre émission, finalement, on va voir avec vous, Aurélie Chaunet, comment l'être humain cherche à se reconnecter au vivant. Au vivant extérieur ou au sien. Jung, d'ailleurs, se ressourçait à Bollingen. Vous nous avez présenté Bollingen. Et il recommandait aussi à ses patients de recréer du lien en eux-mêmes et avec la nature. Recréer du lien au sens de religare, se relier là. Vous, qu'est-ce que vous avez analysé ?
1: Ben, Jung, il avait bien compris l'importance de se ressourcer dans la nature, seul avec soi-même. Hein. Il avait une vie très chargée entre ses patients, son travail de recherche et d'écriture et sa famille nombreuse. Hein. Il avait 5 enfants. Donc, il avait besoin de s'isoler régulièrement et de vivre très simplement au contact des éléments. Donc, comme je l'ai souligné à Bollingen, il puisait l'eau du puits, il coupait du bois, il sculptait la pierre. Il vivait en quelque sorte hors du temps, hein, loin du stress de la vie citadine. Mais comme il le dit lui-même, il est bien difficile d'être simple. Et on peut se demander pourquoi est-ce si difficile d'être simple. Eh bien, comme l'attestent de nombreuses traditions spirituelles, la simplicité est une attitude intérieure, en fait. Hein. Et nos sociétés occidentales modernes nous ont... de fait, coupé de nos racines, coupé de notre passé, de nos ancêtres, de notre terre à la fois extérieure et intérieure. Et nous vivons dans un monde de plus en plus globalisé, de plus compliqué, de plus en plus, voilà, où on court sans cesse, où on veut toujours être ailleurs, où on n'a plus le temps pour rien et où plus rien n'est vraiment sacré pour nous. Et nous souffrons de cette accélération du temps, mais nous n'arrivons plus à ralentir et à écouter nos besoins profonds, qui sont en fait les besoins de notre âme. Et choisir de simplifier sa vie extérieure, bah, cela implique de se reconnecter à sa nature profonde. Et voilà, c'est là que commencent les choses sérieuses, quoi.
0: Donc ça n'est pas si, c'est pas si simple, effectivement.
1: Ah non,
0: cette forme d'accélération et cette envie de ralentir, beaucoup la ressentent, notamment à l'âge adulte, hein, et en travaillant. Et comment ralentir, ça n'est pas si simple.
1: Non, non, non. Parce qu'on s'identifie très souvent à son rôle social, que ce soit une carrière ou je ne sais pas, tout autre rôle. Et en fait, on a beaucoup de mal à se désidentifier de ce rôle, à déposer ce que Jung appelle la persona, c'est-à-dire notre masque, notre rôle social, pour nous relier à ce que nous sommes vraiment, hein, à ce que Jung appelle le soi, c'est-à-dire notre véritable nature, hein, ce que la tradition indienne du Vedanta appelle Satchitananda, hein, existence, conscience, félicité. C'est-à-dire le simple « je suis ». Je suis délivré de tous les conditionnements de l'ego et du mental. Alors vous me direz que on est loin ici d'un travail analytique et plus proche d'une pratique spirituelle, mais en réalité non, je ne crois pas, parce que ce que Jung a appelé le processus d'individuation consiste justement à se libérer des diverses projections et névroses qui nous enferment, qui enferment notre moi. L'individuation, pour Jung, c'est un véritable chemin initiatique qui nécessite, comme dans les initiations antiques, des temps d'isolement, des temps d'incubation. Et c'est là que la nature joue un rôle très important. C'est dans ces moments-là. Dans les anciens mystères, les initiés plongeaient dans la solitude de la nature. Ils accomplissaient différents rituels qui avaient des effets purificateurs sur eux, hein, qu'il s'agisse d'un bain, dans un bain froid, un bain dans l'eau froide ou un rituel avec le feu. Et recréer du lien avec les éléments, avec la nature et avec soi-même, eh bien, cela implique une attitude quasi religieuse. Hein. On peut penser à l'étymologie possible du mot religion, hein, religare, un terme que vous avez évoqué, relier, recréer du lien. Mais une attitude religieuse qui ne se laisse pas enfermer dans les dogmes d'une religion institutionnelle. Il faudrait plutôt parler d'une religion intérieure ou de spiritualité ou voire d'éco-spiritualité.
0: Et ben justement, éco-spiritualité. Voilà. Alors, à notre époque, Aurélie Chaunet, il y a quand même beaucoup de méthodes pour se reconnecter avec le milieu naturel vivant. Hein. Alors, par exemple, dans nos sociétés occidentales, il y a, vous l'avez dit, des bains de forêt, on embrasse les arbres. Alors, ces méthodes, elles s'adressent à notre besoin profond, à nous aujourd'hui. Mais quelles méthodes existaient à l'époque de Jung et quel regard vous portez-vous sur ces méthodes les plus récentes? Où est-ce qu'il y a de la vraie spiritualité? Où y a-t-il du commerce, quoi, finalement?
1: Alors, c'est vrai, ces méthodes prospèrent hein, depuis quelque temps. Hein, on peut regrouper ces méthodes sous le terme générique d'écothérapie, hein, parce qu'il s'agit de méthodes thérapeutiques qui sont basées sur la pratique d'activités dans la nature, ou aussi sur la médiation animale.
0: Avec les chevaux,
1: les chevaux, hein, les chats. L'équithérapie, voilà. L'équithérapie, par exemple, c'est un soin psychocorporel qui s'appuie principalement sur le corps et sur les émotions, et avec le cheval hein, comme médiateur. J'ai parlé de la sylvothérapie, il y en aurait beaucoup, beaucoup d'autres. Et alors, pour revenir à Jung, il avait compris que la nature peut nous toucher, et aussi nous laver, nous purifier, nous soigner. Et il nous dit que ceux qui ont été salis par excès de civilisation éprouvent le besoin d'aller se promener en forêt, d'aller se baigner dans la mer ou de se coucher dans l'herbe. Il le dit vraiment, il l'écrit même. Et pour lui, cela équivaut à recevoir la nature de l'extérieur. Mais il existe une autre façon de recevoir la nature, en l'occurrence de l'intérieur. En plongeant dans son inconscient, en étant à l'écoute de ses rêves, en pratiquant l'imagination active, et c'est surtout cette voie-là qui a intéressé Jung et qui l'a explorée. Alors, on peut se demander comment expliquer que la rencontre avec notre âme, avec notre nature intérieure, ait un tel pouvoir régénérant, au même titre que le contact avec les éléments naturels. Eh bien, Jung montre que le dialogue avec l'inconscient, en particulier avec les archétypes de l'inconscient collectif, est de fait source d'énergie et d'ancrage. surtout quand les archétypes sont lumineux, c'est-à-dire quand leur effet est intense, bouleversant. Pour Jung, l'accès au lumineux est la seule véritable thérapie, à condition que le moi tienne, bien sûr. Et cette rencontre avec les archétypes, elle nous relie à une réalité tout aussi objective que la réalité extérieure, qui est en fait la réalité intérieure. Et l'énergie qui est alors libérée, elle nous fait sortir de notre mental, elle nous fait sortir de la petite capsule de notre tête et elle rend possible un enracinement, une stabilité qui nous met à l'abri de l'écartèlement entre toutes sortes de désirs, souvent contradictoires d'ailleurs. Alors une des méthodes utilisées par Jung, je le disais, c'est l'imagination active. Alors il a présenté cette pratique dans son essai de 1916 sur la fonction transcendante. Et il a distingué quatre étapes que les Jungiens connaissent bien. La première, c'est la laisser advenir, geschehen lassen en allemand, qui consiste à laisser surgir les images inconscientes. Une étape qui n'est pas toujours évidente, tant nous sommes habitués à tout vouloir contrôler. La deuxième étape, observer, betrachten en allemand, consiste à considérer les images qui ont émergé de l'inconscient, sans se laisser submerger par elle. Et la troisième, se confronter, sich auseinandersetzen, consiste à entrer en dialogue avec ces images. Et la quatrième étape, donner forme, gestalten, consiste à traduire ces images par des mots, par des dessins, par des sculptures, des mouvements de danse, ou la manipulation de matériaux naturels, justement. J'y viens. Et en jouant avec le feu et avec le sable ou avec de petites pierres, comme je le disais tout au début, Jung a eu des intuitions essentielles qui ont été reprises par la suite par un grand nombre de thérapeutes. Et la thérapie par le jeu de sable, par exemple, ou le modelage de l'argile, la thérapie par la danse, l'art-thérapie, etc. Ce sont des approches psychocorporelles très intéressantes dans lesquelles, finalement, notre activité créatrice inconsciente peut se libérer et nous relier à notre intériorité. Et ces pratiques doivent beaucoup à Jung. Et certaines sont menées par des thérapeutes certifiés, dans le cadre d'une approche thérapeutique, d'autres non. En tout cas, ces éco-pratiques foisonnent actuellement, comme vous l'avez dit. Et à mon avis, il faut faire preuve d'un certain discernement, peut-être même d'une grande vigilance, car toutes les propositions diverses et variées ne se valent pas. Et même si elles se revendiquent de Jung, cela ne garantit pas leur efficacité ou que Jung lui-même les aurait validées. En tout cas, il est clair que les idées de Jung ont inspiré de nombreuses pratiques de reconnexion au vivant et à soi.
0: Oui, on peut dire que sur ce champ-là, il était vraiment précurseur. Alors, il y a un moment philosophique et d'histoire de la pensée contemporaine. Au XXe siècle, la philosophie a développé, par exemple, l'existentialisme et la phénoménologie. Alors, dans votre livre, vous citez Merleau-Ponty, philosophe français, qu'on connaît moins souvent que Sartre, né en 1908, mort la même année que Jung en 1961. Comment est-ce que vous mettez en relation la génération suivante qui a développé les courants philosophiques de la senti-pensée, je dois dire que je l'ai découverte, avec des figures comme David Abraham, ou comme l'écologue français Jacques Tassin que vous citez, ou comme l'anthropologue américano-colombien Arturo Escobar. On apprend beaucoup de choses dans votre livre, je ne saurais trop le recommander et très chaudement à nos auditeurs. Alors, quelles sont finalement les caractéristiques principales que vous, en tant qu'universitaire, vous faites et comment est-ce que vous les mettez en lien, ce courant intellectuel qui propose un paradigme nouveau? Et puis surtout, comment est-ce que vous mettez ce courant-là en relation avec les découvertes de Jung? Alors, vous avez 5 minutes.
1: C'est court, je dois le dire. Alors, le concept de sentir-penser a été créé par le sociologue colombien Orlando Falsborda pour décrire une manière de vivre et d'être au monde à la fois avec le cœur et avec la raison. Et pour l'anthropologue Arturo Escobar, que vous avez cité, ce concept, eh bien, il permet de dépasser les séparations binaires, justement, entre sentir et penser, hein, sentiment et raison. Mais aussi corps et esprit, sauvage et civilisé, hein, des séparations qui sont finalement, qui fondent notre modernité et aussi la colonialité. Mmh. Alors, la pensée, la déesse raison, hein, comme dit Jung, a longtemps régné de manière unilatérale dans les sociétés occidentales, ce qui a créé un certain nombre de déséquilibres préjudiciables à la fois à l'être humain, à la société et à la nature. Et depuis un certain nombre d'années, cette survalorisation de la pensée intellectuelle est largement remise en question. Hein, vous avez cité Merleau-Ponty, dans sa phénoménologie de la perception, il rejette l'intellectualisme et s'intéresse à la conscience en train d'apprendre. Alors, plus proche de nous, le philosophe américain David Abraham, que vous avez cité aussi, met l'accent sur les modes de perception terrestres, incarnés. Et il considère la crise écologique comme une crise de la perception.
0: C'est pour ça qu'elle est profonde.
1: Oui. Mmh. Ah oui, ça va très loin. Donc, le philosophe français Baptiste Morisot, lui, il parle d'une crise de la sensibilité, c'est-à-dire d'un appauvrissement de ce que nous pouvons sentir, percevoir, comprendre et tisser comme relation au vivant. Jacques Tassin, hein, qui est un écologue français, donc un scientifique, parle quant à lui d'écologie du sensible. Alors, comme Abraham, Morisot, Escobar et d'autres, il revalorise l'expérience sensible directe dans une écologie de la perception. Une écologie, certes scientifique, mais qui se met à l'écoute du vivant grâce à une perception affinée, subtile, pleinement consciente. Et cette perception affûtée peut même aller au-delà du visible, au-delà du sensible. Et alors, il est peut-être possible de percevoir une atmosphère, l'atmosphère d'une forêt, d'un lieu, hein, la vibration d'un paysage ou l'énergie d'une saison.
0: L'atmosphère d'un studio.
1: Oui.
0: D'un studio de radio, l'atmosphère de notre public.
1: Elle est quelque peu confinée, je dois dire.
0: On est sous terre.
1: Exact. Et au début du XXe siècle, Jung soulignait déjà, dans son diagnostic de nos sociétés occidentales, la survalorisation de l'intellect et de la raison, ce qu'il a appelé la fonction pensée dans les types psychologiques. Mmh. Et il a contrebalancé cette fonction par une autre fonction rationnelle, le sentiment, et par deux fonctions irrationnelles, la sensation et l'intuition. Et dans le livre rouge que vous connaissez, hein, où il a consigné ses rêves et ses visions entre 1913 et 1930, Jung montre à quel point il a lui-même développé et même surdéveloppé sa fonction pensée au détriment des autres fonctions. Il analyse comment le jeune psychiatre et l'intellectuel brillant qu'il était s'est peu à peu coupé de son intériorité, de ses émotions, de sa perception sensible et intuitive, jusqu'à perdre le contact avec sa propre âme. Et les années qui ont suivi la rupture avec Freud ont été essentielles pour Jung parce que il s'est confronté à cette époque à son inconscient, à tout ce qu'il avait refoulé, à toutes les images intérieures qui jaillissaient de son inconscient, ses rêves, ses fantasmes, ses visions. Et au fil du temps, Jung a développé une forme d'attention au monde très différente du mode de connaissance scientifique, notamment à Bollingen, où il était souvent plongé dans un silence très profond et où il pouvait percevoir l'atmosphère spirituelle du lieu, le fameux genius loci. Hein, et il percevait aussi les âmes de ses ancêtres. Et ces expériences ont eu des conséquences également sur sa pratique thérapeutique. Et là, ça devient vraiment très intéressant parce que cette pratique, elle repose moins sur l'application d'une méthode préétablie que sur une présence, hein, une attention particulière du thérapeute au patient et au milieu. Et à cet égard, l'épisode du Scarabée d'Or est révélateur. Hein, on connaît bien cet épisode, il est très connu. Hein, une patiente lui raconte un de ses rêves et quand elle prononce le mot Scarabée d'Or...
0: Toc-toc,
1: voilà,
0: il ouvre la fenêtre.
1: C'est Toine Doré qui se pose sur la fenêtre du cabinet et puis il ouvre la fenêtre, il saisit l'insecte et il dit à sa patiente « Le voilà, votre scarabée !» Et ce geste a un effet thérapeutique immédiat sur la patiente car tout son carcan rationaliste vole en éclats.
0: Ça ne peut pas s'expliquer.
1: Et cela, c'est... Oui, mais ça n'a été possible que parce que Jung s'est mis au diapason du milieu, en fait. Il a capté la présence de l'insecte, l'interconnexion entre le monde intérieur de sa patiente et le monde extérieur autour de lui. Et il est très intéressant de voir comment Jung se relie à l'environnement, y compris non humain, pour rétablir l'équilibre psychique de sa patiente. Et là, on peut comparer, c'est peut-être un peu osé, hein, mais un peu comme un chaman dialogue avec des puissances non humaines. Et ce n'est pas anodin. Hein. Jung s'est intéressé, comme Abraham d'ailleurs, énormément intéressé au peuple premier, et tout particulièrement à la figure du chaman, du medicine man, qui a justement la faculté de percevoir le réel au-delà du visible et la faculté de voyager à travers les mondes à l'intérieur du vivant.
0: Juste avant notre deuxième pause musicale, j'invite nos auditeurs à écouter l'émission Jung et le chamanisme de la yourte à la tente, qui est première diffusion en mars de cette année. C'était Émilie de Vienne à votre place. Alors, vous nous proposez, Aurélie Chaunet, d'écouter la chanson de Sarah Esther Ross, Savage Daughter.

0: musique. Et cette sœur sauvage.
1: Je m'exprime sur le choix de cette musique. Oui, alors effectivement, cette musique est pour moi un véritable hymne à la femme sauvage, à la terre-mère, hein, aux lignées de femmes. Elle témoigne vraiment de la persistance dans les cultures occidentales, d'un lien fort à la terre, au sacré, au sauvage. Hein. On peut penser d'ailleurs que le succès de ces chansons s'explique par le retour des religions de la nature en Europe à travers des courants comme le néo-chamanisme et le néo-animisme qui sacralise la nature. Alors cette musique, elle m'évoque aussi un livre que j'aime beaucoup qui s'appelle « Femmes qui courent avec les loups » de Clarissa Pinkola Estes, une psychanalyste jungienne américaine qui est aussi conteuse. Cet ouvrage porte sur la psychologie féminine, sur l'identité féminine et sur l'archétype de la femme sauvage, justement, qui déborde de vitalité, de créativité, de générosité, parce qu'elle est reliée à sa nature sauvage. Donc, cette savage d'auteur, qui ne se coupe plus les cheveux, qui marche pieds nus, qui danse et qui chante, elle ne se laisse plus réduire aux rôles sociaux que les cultures patriarcales lui assigne. Et dans le même ordre d'idées, cette chanson m'évoque aussi un mouvement très intéressant qui s'est développé à partir des années 1970-80, l'écoféminisme, qui pense comme un tout la domination de la nature et la domination des femmes. Voilà.
0: Alors nous sommes avec vous, professeur Aurélie Chaunet, dans une émission sur Fréquence Protestante, l'émission sur les traces de Jung. Dernière partie de notre entretien, vous allez

0: Alors, vous identifiez dans votre livre trois dangers auxquels, en tout cas en Europe, sont confrontés ceux qui s'intéressent au peuple premier. Quels sont ces trois dangers ?
1: Oui, en effet, Jung est imprégné dans son vocabulaire même par les catégories de pensée eurocentriques de son époque. Il parle des primitifs, de la psychologie primitive. Il oppose les peuples autochtones, les fameux Naturvölker, et les peuples civilisés, les Kulturvölker. Bref, il est pris dans des dichotomies typiques de ce que Descola a appelé le naturalisme occidental, lequel repose, comme je l'ai déjà dit, sur le grand partage entre nature et culture. Pourtant, et c'est ce qui me semble vraiment intéressant, il a essayé de voir au-delà de ces dichotomies et d'échapper à un dualisme simplificateur et simpliste. C'est la raison pour laquelle je pense qu'il est nécessaire de bien distinguer l'héritage d'une époque, d'un zeitgeist, comme vous dites, et l'originalité d'une pensée. Alors j'ai effectivement identifié trois dangers auxquels sont confrontées les personnes comme Jung qui, en Europe, s'intéressent au peuple premier. Le premier consiste à les assimiler à une pensée prélogique, voire illogique, et à les étudier au prisme de notre esprit occidental rationnel. Alors, pour Jung, le primitif a bien une pensée prélogique, qui repose sur l'absence de différenciation entre le sujet et l'objet, ce que l'anthropologue français Lucien Lévy-Brulle a appelé la participation mystique. Mais il est loin d'être illogique. Et il n'est en aucun cas, et là je cite Jung, cet être étrange dont l'homme civilisé est séparé par un fossé infranchissable. Ça, c'est un mythe. Voilà. Alors, le deuxième danger, il consiste à englober tous ces peuples dans une unité qui, de fait, n'existe pas. Les primitifs, les Amérindiens, etc. Ce sont des concepts forgés par des ethnologues qui sont formés dans les sociétés occidentales. Alors, le troisième danger, il consiste à idéaliser ces peuples. Comme on idéaliserait une nature sauvage, intacte, archaïque, ou une sagesse ctonienne, instinctive, prémoderne, etc. Et là, on risque effectivement de tomber dans un culte de la terre-mère, dans une religion de type néo-animiste, fondée sur la sacralisation de la nature. Ce qui reviendrait à perpétuer les dualismes de la modernité, mais en les inversant. Au lieu de louer Dieu le Père, on loue la terre-mère. Au lieu de voir en l'homme le conquérant de la nature, on le dénonce comme son destructeur. Ce qui peut effectivement conduire à un anti-humanisme potentiellement dangereux, comme l'ont montré certains philosophes, comme Luc Ferry, voire conduire à ce que certains ont appelé l'écofascisme. Alors, chez Jung, il existe bien une forme d'admiration, voire d'idéalisation des peuples premiers, puisqu'ils sont dotés d'une sagesse qui fait défaut aux sociétés modernes industrialisées, selon lui. Mais en même temps, Jung refuse de ne garder qu'un seul terme de l'équation, la sagesse ctonienne ou la raison. Il cherche à dépasser l'opposition entre le cœur et la raison, entre l'action rituelle et la conscience critique. Et on en revient à la notion de sentir, penser, dont on parlait tout à l'heure.
0: Alors effectivement, il cherche à dépasser cette opposition et à retenir les deux aspects d'une polarité qu'on pense. Et vous analysez avec vigueur, je trouve, une question qui est inconfortable souvent. Jung était-il dualiste ? Alors, la question s'est posée, pourquoi est-ce qu'on s'est posé cette question et quelle est votre réponse ?
1: Alors, on vient de voir que Jung est l'héritier de l'ontologie dualiste qui est prédominante dans nos sociétés occidentales modernes. Jung pense en termes de couples d'opposés, tels que nature et culture, inconscient et conscient, matière et esprit, etc. Ceci dit, Jung a

0: a mis en évidence l'impasse du dualisme occidental, bien avant Philippe d'Escola et d'autres, à mon sens. Et surtout, il a proposé des pistes pour sortir de l'attitude dominatrice envers la nature qui en résulte. L'une de ces pistes, c'est la pratique de l'imagination active, qu'il expose dans son essai de 1916, où il montre que la conscience agit sur un mode complémentaire à l'inconscient et comment le conscient et l'inconscient peuvent dialoguer et comment ce dialogue permet de surmonter le fossé qui les sépare dans une unité qui les dépasse et qui les tendance, qui les transcende, pardon. Donc plutôt que de dualisme, j'ai tendance à parler plutôt de couples d'opposés en termes de polarité, un peu comme dans la pensée chinoise, le yin et le yang. Sont indissociables. Ce sont deux principes, deux forces, constamment en mouvement, existant en germe, l'une dans l'autre, au-delà de toute dualité. Et c'est d'ailleurs une pensée profondément analogique, la pensée chinoise. Et elle a aidé Jung, justement, à sortir de l'impasse du dualisme occidental. Donc, de manière générale, votre question sur le dualisme est fondamentalement liée à celle des liens entre nature et psyché. Une question qui a toujours occupé Jung. Vous avez lu ma vie, enfant, déjà, il avait l'habitude de s'asseoir sur une pierre. Il se posait la question, suis-je celui qui est assis sur la pierre ou suis-je la pierre sur laquelle il est assis ? Il s'est toujours interrogé sur les rapports entre le psychique et le physique. S'agit-il de deux mondes séparés, de mondes reliés par un rapport analogique ? Existe-t-il entre eux un continuum, une unité ? Voilà. Donc ces questions le préoccupent jusqu'à ce qu'il postule, tard dans sa vie, l'idée d'unus mundus, un seul monde, une unité entre la matière et la psyché. D'ailleurs, Jung a beaucoup échangé avec le physicien Wolfgang Pauli, notamment autour de la synchronicité. Pauli était l'un de ses patients et Jung a analysé ses rêves. Et les deux hommes ont eu l'intuition d'une dimension psychoïde du réel. Alors, c'est un mot un peu étrange. Qu'est-ce que c'est que le psychoïde ? Eh bien, c'est ce qui relie le monde intérieur et le monde extérieur, la psyché et le continuum espace-temps. Et cette notion ouvre véritablement la voie vers une pensée du vivant beaucoup plus englobante que l'ontologie dualiste.
1: Alors, on aimerait aller plus loin, mais il va falloir aller très court, parce que Jung peut apparaître comme essentialiste pour les post-modernes. Alors, qu'est-ce que ça signifie et quel est le problème touché ainsi ?
0: Oui, alors pour commencer, il faut dire que Jung utilise le terme nature et il l'utilise beaucoup. Or, certains philosophes et sociologues qui ont parfois été qualifiés de postmodernes, mais qui seraient plus juste de qualifier de constructivistes, aimerait bien pouvoir se débarrasser du terme nature. Par exemple, pour Bruno Latour, l'idée de nature elle-même est une partie du problème, car elle est beaucoup trop nébuleuse. Latour, il considère qu'il existe un pluralisme des cultures, mais aussi un pluralisme des natures, des relations avec les mondes vivants. Pour Descola, la nature, c'est pas du tout une évidence. C'est une construction culturelle propre à l'Occident moderne, comme on l'a vu. Et cette question que vous posez, elle touche aussi à l'existence de lois de la nature. Existe-t-il des lois de la nature, des lois universelles, communes à toute l'humanité ? Eh bien, Jung parle effectivement de lois de la nature. Et sa pensée repose sur une vision de la nature et de la psyché qui est enracinée dans le biologique. La nature, comme la psyché, est pour lui une réalité objective et qu'il est possible d'explorer avec les méthodes des sciences naturelles, lesquelles ont depuis toujours cherché à formuler des lois universelles. Alors, c'est quoi des lois de la nature ? Alors, les lois de la nature, on peut en citer des toutes simples. Le cycle de la vie et de la mort, il faut bien mourir un jour. Ça, c'est quand même une loi de la nature, quelque part indépassable. L'alternance du jour et de la nuit, l'alternance de la veille et du sommeil, voilà. L'existence de deux sexes, voilà. Et cette pensée paraît aujourd'hui réactionnaire, essentialisante et biologisante, aux yeux de personnes qui mettent moins l'accent sur le donné biologique que sur la construction sociale, qu'il s'agisse de la construction sociale du genre, hein, du sauvage ou de la nature. Alors, je ne sais pas combien de temps j'ai.
1: Eh ben, c'est parfait, puisque notre émission touche à sa fin. Merci beaucoup, Aurélie Chaunet. De toute façon, nous aurons l'occasion de vous écouter dans d'autres émissions. Vous nous avez offert un riche panorama. D'ici là, ben, j'espère que nos auditeurs liront votre livre « Jung et la nature vers une écologie de l'âme », paru aux éditions Labor et Fides. Merci à Arnaud qui était la technique. Et maintenant, Brassens, auprès de mon arbre. 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

0: 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Il est 3h.
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0: Bonsoir à tous. C'est avec beaucoup de bonheur que nous recevons Emmanuel Godeau, qui, voici quelques semaines, a publié l'un des plus beaux livres de ce début d'année. Et franchement, quand je dis l'un des plus beaux livres, c'est parce que je sais que les superlatifs peuvent provoquer l'effet contraire de ce qu'ils souhaitent susciter, c'est-à-dire la fuite au lieu de l'engouement. Franchement, je vous garantis que si vous n'aviez qu'un livre à acheter en ce printemps 2026, il faudrait d'abord que vous achetiez une si fragile présence qu'Emmanuel Godeau publie chez Albin Michel et qui est un livre d'une profondeur et d'une poésie tout à fait remarquable. Et puisque l'une des filles d'Emmanuel Godeau se prénomme Oriane, je devrais dire d'une poésie véritable. Mais enfin, vraiment, c'est un très beau livre et c'est avec beaucoup de bonheur que nous recevons Emmanuel Godeau. Et bien sûr, nous allons lui poser quelques questions rituelles classiques de cette émission, non seulement au sujet de ses passions anciennes, mais encore au sujet de son parcours. Car, avouez-le, recevoir un spécialiste de Maurice Barrès sur les antennes de fréquences protestantes, voilà qui est à la fois stimulant et dérangeant pour quelques oreilles sensibles. Il n'en reste pas moins que réduire Maurice Barrès à celui que Romain Rolland surnommait le rossignol du carnage est une idiotie que nous veillerons à éviter, car Emmanuel Godeau est un homme de lettres qui aime la littérature et la grande littérature, celle qui a du souffle et de la profondeur, et bien sûr une littérature qui parfois suscite les débats, mais c'est ça aussi qui plaît aux protestants. Comble de joie, Emmanuel Godeau a aussi des racines protestantes. Alors avouez que ça méritait bien de le rencontrer. Emmanuel Godeau, bonsoir.
1: Bonsoir Frédéric.
0: Merci beaucoup de nous accorder un entretien. Vraiment une si fragile présence, d'avoir écorché ce titre, est un livre magnifique. Avant d'en parler, j'aimerais vous poser quelques questions sur cet ancrage de la littérature. Vous avez été professeur, un éminent professeur de lettres, et au fond, ce parcours d'excellence pourrait vous avoir conduit vers une littérature gourmée, un peu retenue. Tout au contraire, je trouve votre façon d'écrire généreuse et souvent risquée. Avez-vous...
1: Je vous remercie d'abord de toutes ces remarques qui me touchent profondément sur ce livre, parce que effectivement, je crois que écrire, c'est faire entrer l'inconnu, l'autre, dans un espace extrêmement intime, très personnel, au bord peut-être de la confidence ou du silence. Et c'est vrai, vous l'avez dit, mes goûts littéraires vont vers des écrivains comme Paul Claudel, Léon Blois, Joris Karl Huysmans, d'autres encore, qui ont une forme de flamboyance et un verbe extrêmement, lui aussi généreux, pour reprendre le beau qualificatif que vous avez pris. Et dans mon écriture, peut-être, j'appartiens à une lignée peut-être un petit peu plus, je ne sais pas s'il faut dire intimiste, mais en tout cas qui, je suis poète par ailleurs, et donc je crois profondément que les livres, comme le disait Marcel Proust, il y a deux types de livres. Il y a les livres qui sont les enfants de la parole, les enfants du discours. Et puis, il y a d'autres types de livres, et c'est peut-être cela que j'essaye de pratiquer, qui sont les enfants du silence.
0: Aviez-vous d'emblée, dans votre enfance, le désir d'écrire ?
1: Alors, le désir d'écrire est venu très tôt dans ma vie, autour de la 12e année à peu près, probablement une des suites imprévisibles du décès prématuré de mon père. J'ai perdu mon père quand j'avais 9 ans, ça a été un ébranlement très profond, et Effectivement, l'écriture est venue de façon assez mystérieuse dès ma 12e année et sous la forme de textes extrêmement brefs qui étaient en réalité des poèmes. Donc je crois que je suis poète depuis l'enfance. Et ça a un rapport avec je pense avec la perte, avec ce que je ne pouvais pas conscientiser évidemment enfant, mais je crois que c'était ce travail du deuil à un moment donné demandait une expression, alors que c'était très maladroite, hein, qui était vraiment pas du tout abouti. Mais je crois que c'est le point de départ.
0: On dit parfois, en tout cas, les psychanalystes disent parfois que l'écriture a un lien très particulier avec la figure du père. Donc, au fond, on pourrait.
1: Oui, et ça, c'est quelque chose qui me touche énormément. Je suis moi-même père maintenant, bien sûr. Vous avez évoqué l'une de mes trois filles. Et effectivement, je le dis d'ailleurs dans le livre, à un moment donné, dans les remerciements, c'est quelque chose qui me tient très à cœur, mais que l'écriture est peut-être le prolongement de ce geste paternel. Quand les enfants sont petits, on laisse des messages le matin, des petits messages d'encouragement, des petits dessins sur la table de la cuisine, en souhaitant tout simplement une bonne journée avec une petite formule un peu amusante ou poétique. Et au fond, l'écriture, oui, je crois, a un lien très profond avec l'amour qu'un père peut porter aussi à ses enfants. Ça, je le crois profondément.
0: Vous avez donc très tôt eu le désir d'écrire pour les raisons que vous venez de dire. Vous auriez pu choisir des écrivains qui étaient certes animés par une voix intérieure, mais aussi guidés par une certaine sobriété. Tout au contraire, c'est le chant qui vous a attiré. Vous avez cité Blois et en préambule, j'ai évoqué la figure de Maurice Barrès auquel vous avez consacré votre thèse et plus récemment une biographie. Comment analysez-vous ce goût pour le lyrisme du grand large?
1: Je crois que j'aime chez ces écrivains-là une énergie vitale, une forme peut-être de véhémence, alors qui peut s'accompagner de beaucoup de délicatesse. Par exemple, chez Léon Blois, il y a beaucoup, beaucoup de délicatesse également et de tendresse, malgré l'aspect parfois colérique, extrêmement virulent
0: Et
1: du
0: parfois délirant,
1: personnage.
0: il faut bien le dire, hein.
1: Et parfois délirant, mais avec là aussi une attention au réel, une attention aux autres, une attention également à soi-même, à ses mouvements intérieurs. Et c'est vrai que j'aime cette famille spirituelle, littéraire, si l'on peut dire, même si je peux aussi dans mon métier de professeur de littérature, il est évident que j'ai aussi noué des liens très très profonds avec des auteurs plus sobres, plus peut-être avec des écritures peut-être plus blanches, comme on le dit parfois, plus simples, des écrivains de la grande clarté. J'aime évidemment la grande clarté classique. J'aime Racine par-dessus tout. J'aime Pascal. Mais voilà, je crois que mon appétit en la matière, c'est ce que disait Apollinaire dans Alcool, avec cet amour un peu gargantuesque pour toutes les formes d'expression. Et oui, Barrès, oui, Léon Blois, mais aussi des écrivains comme Rousseau, des écrivains peut-être parfois même extrêmement ténus, réservés, que Paul Celan, par exemple, ou d'autres.
0: La littérature est-elle un domaine qui, en partie, pas totalement, mais en partie, échappe au débat public?
1: Oh.
0: On parle de Barrès, un certain nombre de gens disent: Oh, Barrès est épouvantable. Pourquoi? Ben parce qu'il a été virulent pendant l'affaire Dreyfus, épouvantablement antisémite, ce qui est un pléonasme, selon moi. Et vraiment, il a eu des propos absolument odieux. Mais on oublie que Barrès a été un immense écrivain et on oublie aussi qu'il a été une grande figure tutélaire pour un grand nombre de personnages importants de notre histoire politique, tels que Léon Blum, qui admirait Barrès. Et s'il n'y avait eu que lui, Louis Aragon, par exemple, n'aurait pas écrit comme il a écrit sans Barrès. Bon, et on pourrait en citer bien d'autres.
1: Oui, bien sûr, je crois qu'on oublie tout simplement que ces hommes ont été mêlés à des passions politiques. Barrès a été anti-Dreyfusard, mais a reconnu plus tard, notamment au moment de la Première Guerre mondiale, l'importance primordiale des Juifs dans le pacte républicain. Donc il y a aussi des revirements, des évolutions, des remords chez ces écrivains. Et donc vous me demandiez si la littérature pouvait échapper à la dimension, je dirais, publique. Oui, ô combien. Je crois que c'est tout le paradoxe humain. On ne peut pas régenter les choses de l'esprit. Il y a des écrivains qui, effectivement, ont pu se tromper politiquement. Je pense à Louis-Ferdinand Céline, qui, évidemment, est indéfendable au plan politique, mais il se trouve que Voyage au bout de la nuit est un chef-d'œuvre du roman au XXe siècle. Et c'est très ennuyeux parce qu'on aimerait que tout fonctionne sur un plan qui serait strictement moral. On pourrait hiérarchiser les choses. Et la littérature ben, déborde constamment ces catégorisations, ces envies de mettre un petit peu de, oui, un petit peu de justice et d'ordre dans le génie, mais c'est, voilà, ça fonctionne autrement.
0: Oui, je vous remercie de nous donner à comprendre tout cela parce que, évidemment, on aimerait que les grands créateurs soient tous des gens très bien, qu'ils se comportent bien. Une forme de moralisation de l'histoire de l'art est un peu à l'œuvre à notre époque et il ne s'agit pas de tout jeter dans cette tendance parce qu'on voit bien qu'il y a le désir de rétablir une sorte de fraternité, de grande fraternité humaine, mais en même temps, c'est se fourvoyer ou en tout cas paver l'enfer de bonnes intentions, car n'est-ce pas?
1: Je crois que pour moi, la littérature est véritablement un espace de liberté intérieure. Alors, ça ne veut pas dire qu'on puisse dire les pires horreurs,
0: Voilà.
1: mais si nous pensons à à des écrivains, des poètes comme Lautréamont, ou un créateur comme le Marquis de Sade, évidemment, nous savons bien que l'esprit est une chose et comment dirais-je, la recherche d'un espace politique qui serait fraternel et effectivement plus j'allais dire harmonieux, c'est autre chose. Et je crois qu'il est très important de ménager un espace de liberté, un espace de recherche. Je pense toujours à ce que disait Sartre, par exemple, dans Le Diable et le Bon Dieu, à propos de son personnage de Comte d'Authière, ce chef de guerre épouvantable qui s'appelle Goetz et qui va d'ailleurs à un moment donné tenter de faire le bien. Il se demande comme ça, pourquoi pas, après tout, on peut se donner au bien comme on se donnerait au mal. Et Sartre, à propos de Goetz, dit, au fond, j'ai fait faire à Goetz ce que je ne pouvais pas faire moi-même. Et je me dis quand même que, il y a là quelque chose d'intéressant, c'est-à-dire que peut-être que l'esprit humain a besoin effectivement d'explorer le mal, d'explorer la transgression, et il vaut mieux que ça se fasse dans un espace symbolique qui est ou imaginaire, qui est celui de la littérature.
0: La littérature qui transforme l'individu qui s'y adonne. En vous écoutant, je songe aussi à Balzac, fieffé antisémite, renforcé dans cette conviction par sa grande amoureuse, Madame Hanska, qui était polonaise et très antisémite, mais qui, dans son œuvre, et parce qu'il place son œuvre au-dessus de lui-même, finit par aimer un certain nombre disons, aimer les Juifs serait trop peut-être lui prêter, mais en tout cas, mieux comprendre les Juifs qu'il ne les vit dans sa vie quotidienne.
1: Oui, je pense dans ce rapport, vous évoquez le fait que Balzac situe son œuvre plus haut, et ça me fait penser à ce que dit un poète contemporain que j'aime beaucoup, qui est une des grandes voix poétiques françaises contemporaines, Lionel Ray, qui dit dans un de ses ouvrages, ce que nous écrivons est plus grand que nous. Et j'ai toujours aimé cette phrase, je la trouve extrêmement juste. Je crois que dans l'écriture, nous faisons peut-être autre chose de façon plus intense, parfois plus claire. Pour certains esprits, de façon plus ténébreuse, il y a des écrivains des ténèbres, il y a des écrivains qui ont besoin d'une encre un petit peu, j'allais dire, transgressive. Et encore une fois, je crois vraiment que l'écriture, c'est une forme d'exploration qui ne doit pas être régentée sur le même mode. Ce qui n'exclut pas, évidemment, les questions de goût, les questions de préférence. Il est évident que la Troisième République a préféré se reconnaître et reconnaître ses valeurs dans l'œuvre d'un Victor Hugo que dans l'œuvre d'un Barrès, par exemple. Voilà, mais je crois vraiment que je tiens à cette liberté. Je crois qu'elle est très importante et notamment dans l'enseignement de la littérature, que on ne ferme pas les portes de certaines voix d'écrivains au prétexte qu'ils n'auraient pas fait les bons choix.
0: Comment vos élèves acceptent-ils ce discours? On se fait le monde que l'on se fait de tout, dit le poète justement. On se fait une certaine image de la jeunesse d'aujourd'hui. Pouvez-vous témoigner de la façon dont vos élèves reçoivent cette proposition, Emmanuel Godeau?
1: Je crois que les élèves sont évidemment façonnés par ce que vous évoquiez tout à l'heure, c'est-à-dire ce désir de moralisation, ce désir, même s'ils n'accepteraient probablement pas le terme de moralisation, qui leur paraîtrait justement trop rétrograde, et pourtant il est question de cela. Et c'est vrai que ce discours que je vous tiens là ne va pas de soi pour ces jeunes consciences qui aimeraient bien justement qu'on leur présente un monde un petit peu plus manichéen et peut-être plus conforme à certaines idéologies dominantes. Et là encore, je crois que c'est le rôle du professeur de littérature de montrer que il y a d'abord que le discours que notre époque tient, parce que vous parliez de fraternité tout à l'heure, mais nous avons aussi des sociétés extrêmement obscènes, des sociétés de la productivité à tout craint, des sociétés qui sont certes très inquiètes au plan écologique par exemple, mais qui d'un point de vue d'un oui du de la personne humaine tolèrent un certain nombre d'inégalités criantes. Et donc ces contradictions de notre époque, derrière ce discours un petit peu moral ripolliné qu'elle peut avoir parfois, bien pensant et bienveillant, ça cache parfois une jungle. Et je trouve toujours intéressant de rappeler aux étudiants que il y a eu dans la dans les époques précédentes, d'autres façons de penser, d'autres façons de voir les rapports entre les hommes et les femmes, d'autres façons de théoriser le désir, la liberté, etc. Et que tout ça est extrêmement relatif et que nous n'avons pas aujourd'hui, j'allais dire, le monopole de la justice ou le monopole de la vérité.
0: Et l'avènement d'une société parfaite est encore à venir et encore à penser et à imaginer, n'est-ce pas?
1: Oh que oui, oh que oui. Il y a beaucoup de travail encore.
0: Alors, Emmanuel Godot se livre une si fragile présence. Commence de façon vraiment tout à fait somptueuse en Italie. Alors là, on se dit, tiens, voilà, nous allons partir à la découverte de l'Italie. C'est un, au fond, c'est un rituel d'écrivain français et vous ne manquez pas de dire de quelle façon les Français regardent cette Italie. Et puis, bien vite, on bifurque. Alors, on va pas parler de la suite, mais tout de même, cette accroche de l'Italie m'intéresse beaucoup parce que vous nous décrivez l'entresoc de la France et de l'Italie d'une part et de l'Italie contemporaine avec l'Italie prestigieuse de jadis.
1: Oui, le livre commence à Ravenne, ou plus précisément à Saint-Apollinaire in Classé, une basilique qui se trouve à quelques kilomètres de Ravenne. Et je voulais commencer d'une façon, on pourrait presque dire légère, par des impressions de voyage, pourrait-on dire. En me disant toujours que les Français vont chercher en Italie probablement une sorte de, on pourrait presque dire une utopie, un rêve d'un pays qui aurait peut-être gardé un lien moins crispé, je ne sais pas comment il faudrait dire les choses, mais avec son passé, avec la beauté des paysages, la beauté alors ça ne veut pas dire que la France ne soit pas un beau pays, évidemment que c'est un très beau pays, mais nous avons un rapport peut-être au patrimoine qui fonctionne autrement, et je crois qu'il y a voilà une sorte de rêverie pas forcément très rationnelle du français à l'égard de l'Italie. Il va chercher une sorte de musique qui lui manque et qu'il pense trouver là.
0: De ce point de vue, la phrase de Cocteau est très parlante. Hein. Les Italiens sont des Français de bonne humeur. Je trouve qu'elle est à la fois très drôle et tout à fait fausse, non?
1: Oui, mais je pense qu'il
0: illustre ce que vous venez de dire, c'est-à-dire que Cocteau projetait sur les Italiens et sur l'Italie ses propres aspirations, au fond.
1: Oui, je crois que ce sont deux peuples qui sont de toute façon indissociables. C'est à la fois le même et avec des différences
0: radicales,
1: qui sont outrées parfois, peut-être théâtralisées. Et voilà, je voulais en tout cas que le livre commence d'une façon très ancrée, en fait, très enracinée. Je crois que les questions de spiritualité, enfin ça c'est mon, je le crois vraiment, ne sont pas dissociables de nos quotidiens, de nos pensées les plus courantes. Nous sommes constamment rattrapés par les questions dites spirituelles. Je crois que c'est un petit peu pour ça que je voulais commencer dans la lumière poétique de cette Italie que j'aime tant par ailleurs.
0: Alors justement, pour partager avec nos auditeurs quelques lignes, si vous m'y autorisez, je voudrais lire ce paragraphe. Sur le parking presque désert de la basilique, des gamins s'amusent à nous tourner autour sur leur vélo en mangeant des glaces avec des mines de pirates. Cette beauté qui partout nous attend, cette sueur, ce danger très vague, il n'en faut guère plus à des Français l'été pour se croire dans le brouillon d'un poème de Pasolini. Ah bravo, Ça, j'adore ça. J'allais dire cette alliance, non, cet alliage même littéraire du trivial et de la référence littéraire et poétique.
1: C'est une chose vécue et c'est vrai que dans la, c'est peut-être là le travail ou la, peut-être la sensibilité du poète, c'est-à-dire qu'effectivement, ces gamins s'amusaient tout simplement, il n'y avait aucun danger réel, c'était des petits d'ailleurs, des jeunes adolescents, mais tout à coup, on avait l'impression d'être, oui, peut-être dans, ou Mamma Roma, ou un film de Pasolini, mais très comme ça, et avec une impression, oui, de liberté, d'une forme de, peut-être de, je dis, je vais mettre des guillemets, de sauvagerie, mais très, en même temps, c'est des gamins qui s'amusent et qui ne font pas de mal, vraiment, hein, qui ne feraient pas de mal à une mouche, mais quelque chose comme ça qui vient nous à la fois faire contraste avec la beauté du lieu, la basilique autour, la basilique romane absolument splendide, atemporelle, et puis finalement ce rire des enfants, lui aussi est atemporel en fait, c'est-à-dire qu'il il sort de tous les âges.
0: Oui, les putti de l'Antiquité, ces représentations des enfants dans l'Antiquité aussi, hein.
1: Oui, c'est l'éternel gamin, quoi. C'est l'éternel petit. J'allais presque dire enfant sauvage. voilà, il y a ce côté-là que le poète aime, je crois, fixer.
0: Et puis le Barnum kitsch autour de la figure de Dante aussi, hein.
1: Ah, Ravenne. Alors moi, je suis un grand amoureux de la Divine Comédie de Dante. Je lui ai consacré un commentaire il y a quelques années. Je suis lecteur de Dante, grand admirateur de Dante. Et Dante est mort à Ravenne. Il y a le tombeau de Dante à Ravenne. Et effectivement, il y a le Barnum, évidemment, l'industrie touristique s'est emparée de la figure de Dante déclinée j'allais dire jusqu'à la nausée, à travers des graffitis. L'art contemporain s'en mêle, alors sans polémiquer sur l'art contemporain, mais là, sur un mode qui est à la fois obscène et vide. Et c'est tellement l'antithèse de ce qu'est la Divine Comédie, qui est un poème absolument somptueux qui prend le lecteur vraiment dans son, j'allais presque dire dans ses questions les plus abyssales et qui va l'emmener dans un cheminement spirituel. C'est tellement l'antithèse, la Divine Comédie habitée et profondément humaine, et puis cette déshumanisation qui nous entoure. On a transformé Dante finalement en personnage kitsch, ça c'est terrible.
0: Alors pour le coup, les Italiens ressemblent à tous les autres peuples d'Europe qui construisent autour de leur patrimoine des structures touristiques dont on peut contester le bien-fondé.
1: De ce point de vue, nous sommes tout à fait d'accord, c'est le mauvais goût le plus universel, malheureusement.
0: Alors, nous passons de cette introduction que j'allais dire à la fois poétique et drôlatique à la description de la mosaïque. Alors là, on entre, je dirais, dans un autre, sur un autre, on pénètre un autre territoire. Que
1: Alors,
0: représente cette mosaïque?
1: voilà, on entre dans cette mosaïque et on a déjà, évidemment, nous avons déjà vu d'autres mosaïques à Ravenne même, absolument splendides, et celle-ci, c'est une mosaïque de la Transfiguration. Qui va littéralement m'émouvoir, mais à un point que je ne, voilà, que je, d'abord que je ne, dont je n'ai pas conscience sur le moment, le livre va prendre la forme d'une enquête au fond pour savoir d'où vient cette émotion. Et je tiens à garder à l'écriture en fait un mouvement de recherche. Je crois qu'écrire, ça n'est pas affirmer, dire ce que l'on sait, mais plutôt entraîner le lecteur dans une recherche, dans un mouvement, de recherche. Et je crois profondément que l'émotion, d'ailleurs le mot même d'émotion, parle de mouvement. Il y a une mise en mouvement de quelque chose en nous. Et cette mosaïque a mis en mouvement quelque chose en moi que j'essaie de comprendre. Pourquoi est-ce que je suis frappé par cette mosaïque alors qu'il y en a d'autres à la limite qui sont plus belles ou qui sont plus frappantes ou qui sont plus mémorables? Et celle-ci, justement, me touche profondément et je finis par comprendre que c'est probablement parce que elle ne représente pas précisément on attendrait le Christ dans la Transfiguration. On représente le Christ avec voilà des habits de lumière. Or ici, c'est une grande croix, certes ornée de pierres précieuses, mais une croix nue au cœur de laquelle simplement on aperçoit le visage du Christ. Et je crois que c'est ce déplacement de perspective qui me touche profondément et que j'essaye de comprendre.
0: Le rapport entre le visible et l'invisible, et c'est là que vous nous amenez à méditer aussi sur ce qu'est la foi. Car votre enquête, enquête à la fois extérieure en direction de la mosaïque et intérieure, ce que cette mosaïque provoque en vous, votre enquête se double de lecture et d'une forme d'exégèse à la fois des Écritures et des Pères de l'Église.
1: Oui, alors effectivement, je cite beaucoup de pères de différents pères de l'Église parce que je voulais comprendre comment ces mosaïstes du VIe siècle, hein, c'est une mosaïque, je ne l'ai pas précisé, mais du VIe siècle, je voulais comprendre par quelle pensée ils étaient habités, parce que je ne voulais pas, au fond, j'allais presque dire moderniser le regard, et je voulais vraiment faire comme une, bon, c'est peut-être un peu prétentieux, mais comme une archéologie de la pensée, c'est-à-dire se dire, mais par quelle représentation eux-mêmes de ce qu'est le Christ, de ce qu'est l'épisode de la Transfiguration, ces mosaïstes sont-ils habités? Et c'est pour ça que j'ai beaucoup lu les pères de l'Église, le travail des pères de l'Église sur la Transfiguration. Ça vient doubler mon enquête personnelle intérieure sur effectivement le rapport entre la présence et l'absence. Ce Christ qui est à peine présent et pourtant affirmé, si je puis dire, par le gigantisme de la croix, il y a une tension entre cette affirmation et cette discrétion entre la présence et l'absence qui me touche tout particulièrement. Et c'est là que le texte devient peut-être un peu personnel aussi, puisque j'essaye de comprendre le rôle qu'a pu jouer l'absence dans ma propre vie.
0: Alors Emmanuel Godeau, pour construire ce récit dont vous avez dit qu'il est à la fois une enquête, une recherche intérieure, un appel à la méditation, je suppose que vous n'aviez pas de plan préétabli. Vous vous êtes laissé porter un peu, non?
1: Il fallait effectivement garder au texte, je dirais, son mouvement. Pour moi, c'est le maître mot, c'est un mouvement intérieur. Effectivement, vous avez raison, je ne pouvais pas fonctionner avec un plan préétabli. Il fallait parler déjà de cette mosaïque de Ravenne, essayer de comprendre d'où pouvait venir cette émotion, pourquoi l'absence et pourquoi je n'ai pas décrit l'entièreté de la mosaïque, mais il y a la présence dans la partie supérieure, on voit la main de Dieu qui est là, qui bénit le monde visiblement, mais qui est en train de disparaître dans les nuages. Il y a cette grande croix. Il y a tout autour des brebis qui incarnent à la fois les apôtres. Sous la croix, il y a un évêque, le premier Saint Apollinaire précisément. Et puis autour d'autres agneaux. Et donc C'est à la fois, vous voyez, je voulais comprendre pourquoi l'absence me touchait autant. Et c'est là que je raccorde à mon histoire personnelle, au fait que, bah oui, dans ma vie, j'ai vécu avec l'absence de mon père. Et pourtant, une absence, j'allais presque dire très habitée. Parce que à la fois mon père n'était plus là et pourtant il était omniprésent. Ma mère le faisait vivre à travers ses récits, à travers les citations de la Bible qu'il aimait le plus, etc., etc. Et donc en fait, ce qu'on appelle l'absence, c'est pas du tout le vide, c'est extrêmement habité, c'est rempli de choses. Et je me suis dit à partir de là, mais au fond, la foi, on parlait de protestantisme tout à l'heure, je suis protestant de confession, mais ma maman était catholique, papa était protestant, justement, donc moi je suis issu un petit peu de ces deux cultures. Et ce que j'aime par-dessus tout dans le protestantisme, c'est justement le rapport qui n'est pas, j'allais presque dire intrusif et forcé. On ne ramène pas Dieu dans le champ du visible. On lui garde, je dirais, justement, je vais utiliser des termes qui ne sont pas très, très théologiques, mais je crois qu'on lui garde sa discrétion. Et ce qui me touche profondément, et je crois que ce sont les mosaïstes qui m'ont permis de Ravenne, qui m'ont permis de le comprendre, que ce que j'aime par-dessus tout dans la religion chrétienne et dans son versant protestant, luthéro-réformé, qui est le mien, c'est l'extrême pudeur de ce Dieu qui nous laisse à la fois le chercher, qui nous laisse à notre liberté, qui nous laisse à notre responsabilité. Et je ne voulais pas l'affirmer, si vous voulez. Il ne s'agit pas d'être, c'est pas un essai qui viendrait proclamer les choses, mais comment est-ce que dans un cheminement de pensée qui ne présuppose pas la foi, je ne crois pas que la foi précède au fond ces affirmations-là, mais le cheminement de pensée ne fait que, si je puis dire, la confirmer, si vous me passez l'expression.
0: Jeu du visible et de l'invisible, vous êtes protestant, votre mère était catholique, et vous employez parfois le terme de temple pour désigner l'Église. Il me semble que c'est une manière très protestante, au fond, d'agir, que de reconnaître au catholicisme et à ses représentations une forme de grandeur qui n'est pas la vôtre, qui n'est pas la mienne, par exemple, mais que l'on peut admirer quand même.
1: Que l'on peut admirer, d'autant que dans cette basilique de Saint-Apollinaire, tout est fait. Alors certes, on magnifie l'évêque, c'est vrai qu'il y a une
0: Et
1: dimension
0: oui, quand même, ecclésiale, hein, voilà.
1: ecclésiale, sacerdotale, bien sûr. C'est pas l'élément, et je le dis d'ailleurs à un moment, je crois rapidement, c'est vrai que je ne vais pas m'attarder sur cet aspect-là. Là, on reconnaît le protestant qui... ne va pas s'attarder sur ce point-là, mais ce que j'admire chez ces mosaïstes, mais très profondément, c'est que j'ai eu l'impression qu'ils me ramenaient dans un temps fondamental, puisque je prends, si vous voulez, on a ce Dieu qui n'est qu'une main qui va disparaître, on a cette croix avec ce Christ. Cette croix, que nous disent ces mosaïstes au fond, le Fils de Dieu, ben vous l'avez crucifié, vous l'avez évincé du monde, et ce qu'il vous reste pour la fin de l'histoire, jusqu'à la fin de l'histoire, ce qui va vous rester, ce sont quelques symboles, et puis c'est une parole. Et au fond, je me suis dit, mais cette mosaïque, elle ressemble à une forme d'horlogerie, si je puis dire, dans laquelle j'ai ma place. Parce que moi, c'est une façon de me dire, mais quel rôle tu joues là-dedans? Où es-tu dans ce grand dispositif? Un Dieu qui s'escamote, qui s'en va, un Christ qui était là mais qui ne sera plus là, une parole qui reste, une Église au sens d'une fraternité humaine qui est là, et toi-même, où es-tu dans ce vaste ensemble ? Oui. Et je trouve que cette mosaïque, ce que j'admire profondément dans cette mosaïque, c'est sa dimension tout à fait dynamique. On n'est pas spectateur, si vous voulez.
0: Oui. Et là, évidemment, vous êtes porté à l'action, au fond. Hein, vous êtes porté à l'action littéraire.
1: Oui, aussi à l'action littéraire. Ça me touche beaucoup que vous parliez d'action pour l'écriture, parce qu'effectivement, c'est une forme... l'écrivain se pose toujours la question de son rôle et du sens de ce qu'il peut faire. Je fais entendre quelque chose d'assez ténu, d'où le titre. Effectivement, c'est une si fragile présence. Je crois que Dieu, c'est cela dans nos existences. On voit aujourd'hui l'obscénité de tous ceux qui veulent ramener le divin de force dans les affaires humaines. On voit la monstruosité, d'ailleurs tous azimuts. Hein,
0: tout à fait. Que ce soit chez Donald Trump ou chez Vladimir Poutine, Dieu est utilisé et manipulé comme une sorte de personnage incroyable.
1: Tout à fait, et c'est pour ça que j'avais besoin à un moment donné de redire, mais à quel point ce christianisme est beau et c'est un chef-d'œuvre de. D'ailleurs, qu'on soit croyant ou pas, je pense toujours à quelqu'un. Enfin, il ne s'agit pas d'affirmer quelque chose en disant voilà, on serait dans la vérité, l'autre est dans l'erreur. Non, c'est pas comme ça que ça marche, parce que tout ça est très fragile et. C'est pour ça que dans le livre, j'ai constamment besoin de penser le regard et la vision que peut avoir celui qui ne croit pas.
0: Oui.
1: Et celui qui a Ravenne, comme Yves Bonnefoy, dirait la véritable patrie. Il regarde les tombeaux de Ravenne et il dit la patrie est là, du côté de cette finitude, de cette mort inexorable, et je ne peux pas d'un trait de plume décréter qu'il a tort, parce que c'est un poète qui a beaucoup compté dans ma vie. Oui. Et qu'effectivement on pourrait se dire à quoi tient la foi. Je trouve que c'est extrêmement ténu, une petite bascule et nous pourrions être dans la non-foi. Et de même, à l'inverse, oui. Celui qui dit « je ne crois pas », une bascule de pensée et une oui. adhésion peut venir.
0: Oui, car celui qui dit « je ne crois pas » ne croit pas en rien, il croit à d'autres choses. Et parfois, ces autres choses peuvent prendre une autre forme et le conduire vers la foi. Après tout, la oui. scène du pilier, vous évoquez, Pascal, la scène du pont, sont des moments de bascule.
1: Ce sont des moments de bascule et je crois très profondément, c'est pour ça qu'on revient à l'idée d'un mouvement de la pensée et de l'écriture, que parfois c'est aussi, il y a des manières d'affirmer la foi qui peuvent effrayer. Qui peuvent justement capter ce que Dieu a profondément, justement, de fragile et de ténu. Et à force de vouloir l'affirmer, parfois, on peut fausser là où on devrait œuvrer à faire entendre, à faire entrevoir les choses, parfois des manières de proclamer la foi sont peut-être ont des conséquences plutôt néfastes. C'est-à-dire on pourrait se dire non, ce Dieu-là je n'y crois pas. Si vous me dites que Dieu est une sorte de grand oui. De grand Manitou qui d'une main invisible tient le monde une sorte de marionnettiste, alors, je pourrais dire que non, ce Dieu-là, je ne le vois pas et je n'y crois pas dans ce cas-là. Si c'est cela, je ne crois pas en celui-là. Voilà. Et voilà, je crois que tout ça est très fragile et effectivement, ça demande du temps.
0: Diriez-vous que le protestantisme joue un rôle dans votre manière d'écrire? Et si oui, Quel rôle tient-il?
1: C'est une question très difficile. Je dirais que en tout cas, comme je le disais tout à l'heure, je ne crois pas écrire à partir de ma foi. Ce n'est pas un point de départ. Parce que dans ce cas-là, je crois que je trahirais l'écriture. Parce que l'écriture, c'est... Moi, j'ai été très marqué par la pensée de quelqu'un comme Georges Bataille.
0: Oui.
1: Et dans l'expérience intérieure, par exemple, Bataille insiste sur le fait que ce qu'on appelle l'expérience intérieure, précisément, consiste à aller nu vers l'inconnu. Et cette nudité, je dirais, implique que l'écrivain que je suis n'écrive pas à partir de sa foi, mais peut-être, les choses sont dites de façon forcément approximative, mais peut-être en vue de, comme si je m'y acheminais. Et l'expression de ma foi, effectivement, est plutôt protestante, même si, vous l'avez rappelé, effectivement, je pars d'une vision, d'une mosaïque, je suis bien dans une basilique en catholicité, j'ai été marqué, évidemment, et je crois que nous le sommes

0: je ne sais pas moi, de oui, de d'un Gréco ou de ou d'un Tintoret ou de etc etc. Ce serait très, très difficile, bien sûr.
1: Nous serions des tartuffes, là, pour le coup, de dire « cacher ces représentations que nous ne saurions voir hein ».
0: Tout à fait, oui,
1: donc,
0: oui, c'est vrai.
1: Le protestantisme joue son rôle, mais au fond, nous ne sommes pas obligés de le connaître, ni vous-même, ni nous, qui vous lisons.
0: Non, j'en parle simplement dans ce livre, peut-être plus que dans les précédents. J'en parlais un petit peu dans un récit plutôt autobiographique, la Bible de ma mère, où je parlais de cette Bible qui servait de socle à notre famille, puisque une Bible Osterwald, Bible protestante, qui était vraiment au centre de notre maisonnée. Mais j'en parle dans ce livre-ci parce que je relis cette question de l'absence dont nous avons parlé à la liturgie luthéro-réformée,
1: oui,
0: et en particulier au moment où le pasteur ou la pasteur, puisque moi j'ai la chance d'avoir une pasteur magnifique et formidablement profonde dans ma petite paroisse de Roubaix, Sandrine Moreau, que je salue, si elle écoute cette émission. Et je trouve que ce moment où la chair va être, j'allais presque dire habité, mais un instant simplement, le temps de la prédication, et puis on va redescendre, et puis de nouveau cette chair sera vide. Ça, je trouve d'une probité extraordinaire, ce battement de la présence de la parole, à la fois dans les lectures et dans le commentaire. Et puis, cette chair va rester inoccupée ensuite et auparavant. Il y a quelque chose qui vient profondément, je crois, dire ce rapport que le protestantisme essaye de, j'allais dire, élaborer autour de cette présence-absence. Je suis très profondément protestant de ce point de vue.
1: Une chose me frappe à la lecture de ce livre, une si fragile présence, c'est la grande liberté de ton, rien de guindé, rien de sec, et cela tout de même réclame sans doute beaucoup de travail aussi, non ?
0: Je suis touché par ce que vous dites. Je crois que oui, il y a le travail d'une vie, si vous voulez, de lecture, de compagnonnage avec des grandes voix, avec des poètes aimés, lus, médités. Mais je crois que il y a aussi peut-être. Alors là, je vais rendre hommage à Paul Claudel. Nous ne sommes plus en protestantisme.
1: Non, mais
0: j'ai beaucoup aimé Claudel et j'aime toujours beaucoup, beaucoup Claudel. Et Claudel m'a appris une chose, parce que j'ai écrit un livre sur lui en 2005, et il m'a appris une certaine liberté intérieure, notamment dans le rapport à l'écriture. Vous savez, le quantum potes tantum aude, ose à la mesure de ce que tu peux, lui traduisait ça vite fait, mal fait. Alors, j'ai toujours trouvé cette traduction extraordinaire parce que ose à la mesure de ce que tu peux, c'est un peu guindé, c'est un petit peu, même un peu, il y a une gravité là qui peut inhiber, mais vite fait, mal fait, que cet homme qui a écrit parmi les plus belles pièces de théâtre du répertoire dise cela, vite fait, mal fait. Je me suis dit, tiens, oui, l'écriture, ça peut être aussi, comme je vous le disais pour commencer, espérer emmener quelqu'un qu'on ne connaît pas dans un espace extrêmement intérieur où on pourrait parler comme à un ami.
1: Et avec une part de risque très importante quand même.
0: Oui, mais vous savez, de risque. Qu'est-ce qu'on risque ? On risque de rappeler que la foi, ça n'est pas rien. On risque de rappeler que Dieu, c'est pas un comme ça, un gars.

0: gadgets qu'on peut évincer de nos affaires humaines, et puis on peut risquer de ne pas être lu par des gens qui de toute façon ne vous liraient pas. Voyez, le risque, il n'est pas. Et puis, je ne cherche pas à écrire des livres pour être une tête de gondole, être en tête des ventes. C'est pas du tout mon rapport à l'écriture. J'ai la chance d'avoir des éditeurs qui me suivent parce que voilà, je ne sais pas pourquoi d'ailleurs, ils sont fous probablement, inconscients. Mais je sais que. Le lien que mes livres peuvent tisser avec d'autres consciences, d'autres âmes, d'autres esprits en recherche, ce lien-là me fait espérer vraiment en l'écriture, oui, et croire en l'écriture.
1: Que découvrez-vous de vous-même, au fil des livres?
0: Ouh. Je crois qu'on découvre, vous voyez, je dis on. Spontanément, je ne vous dirais pas je découvre. D'abord, que le jeu est, c'est un lieu qui est habité, qui n'est pas négligeable. Notre trajectoire individuelle est absolument essentielle, mais à partir du moment où je crois qu'on découvre qu'on est propriétaire de rien, on est possesseur de rien. Je crois que c'est quelque chose de très humble et de très partageable. Qu'on découvre en soi. Et c'est ça peut-être le. Je ne sais pas s'il y a un risque, comme on le disait tout à l'heure, mais peut-être s'il y a une forme de. Ce qui donne du courage à écrire, en tout cas, c'est de se dire que même quand on croit être seul, on ne l'est pas. On ne l'est pas parce que les autres le sont tout autant. Il y a beaucoup de conscience en attente dans notre monde présent. Et puis je crois aussi que, mais ça c'est très personnel, j'ai toujours l'impression que dans l'écriture, il y a une présence qui me dépasse et qui, je pense, me souffle mes meilleurs passages. C'est pas moi qui les écris véritablement, je pense.
1: Merci beaucoup Emmanuel Godeau. Je rappelle le titre de votre très beau livre, Une si fragile présence. C'est un livre édité chez Albin Michel, dont évidemment je recommande chaudement la lecture à tous nos auditeurs. Merci beaucoup et belle fin de soirée à vous.
0: Merci Frédéric.

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0: Chers auditeurs, bonjour, cher Fika au micro pour un nouveau numéro de L'Amour des Livres, un générique inédit pour nous inviter à partir, vous l'aurez deviné, en Grèce, au Topos, ici interprété par Michalis Nikoloudis. Et aujourd'hui, pour évoquer la Grèce passée et présente, avec nous dans le studio, Alice Déon, bonjour.
1: Bonjour, cher.
0: Alors, vous êtes la directrice des éditions de La Table Ronde et vous publiez ce mois-ci une somme anthologique intitulée « Visiter la Grèce avec ». Et alors, toute une pléiade d'écrivains, près d'une cinquantaine d'auteurs qui sont là pour aborder aussi bien la Grèce continentale que les îles, hein, oui. Aussi. Et c'est une invitation à découvrir aussi un certain art de vivre et puis de déguster des joies simples et profondes. Alors, Alice Déon, vous travaillez à la Table Ronde depuis 2008, pardon, et vous dirigez aussi la maison complètement vous en êtes la directrice depuis 2015 ?
1: Non, depuis 2008.
0: Ah, depuis 2008. Et puis, ainsi que des maisons aussi associées, comme Quai Voltaire ou...
1: C'est en fait une collection de la Table Ronde.
0: C'est une collection, mais comme on n'y a pas la... Comment dire, le logo de la Table Ronde,
1: si.
0: Ici, dessus.
1: Ah
0: bon,
1: si.
0: Alors, moi, j'ai tout faux, alors. Alors, vous évoquerez pour nous votre activité d'éditrice aussi, plus tard, dans un deuxième temps, au cours de notre entretien. Alors, il ne faudrait pas non plus omettre que vous êtes aussi traductrice.
1: Je l'ai été.
0: Vous l'avez été, vous avez traduit plusieurs livres de l'espagnol.
1: De l'espagnol, d'un auteur qui est devenu un ami, qui est Andrés Trapiello.
0: Yes, voilà. Mm-hmm. C'était il y a quelques années.
1: Il y a quelques années.
0: Mais, voilà. Et puis aussi, vous avez dirigé plusieurs ouvrages d'histoire littéraire, vous avez établi des éditions, en tout cas.
1: J'ai établi des éditions, oui, c'est un grand plaisir.
0: Alors, d'où vient ce projet de portraiturer la Grèce à travers des écrits de différents auteurs de différentes langues et de...
1: Voilà, je dois dire très, très franchement que j'ai un peu piqué l'idée à une ancienne collection qu'il y avait aux éditions Plon il y a maintenant 70 ans à peu près. Et je trouvais que l'idée était assez excellente puisque maintenant on voyage avec des téléphones portables qui donnent accès à des guides et toutes sortes de choses de ce genre-là, mais c'est toujours assez difficile de trouver le livre qu'on voudrait partir en vacances avec un auteur qui a particulièrement parlé d'une île en Grèce ou d'un endroit, Athènes ou de Pirée. Je trouve que ce n'est pas toujours facile quand on entre dans une librairie de tomber pile sur le livre qu'on voudrait embarquer en voyage. Et je trouve que les auteurs, en plus, les écrivains sont peut-être les meilleurs guides. En fait, c'est leur émerveillement initial qu'ils arrivent à transmettre et qui est contagieux et qui donne envie, en fait, qui donne cette espèce de éblouissement initial qui...
0: Parce que là, on trouve à la fois des auteurs grecs, bien sûr, certains très connus, d'autres que vous nous faites un peu découvrir aussi, même des auteurs grecs contemporains.
1: Oui.
0: Et puis, il y a beaucoup aussi de grands classiques. Quelques auteurs aussi qui n'ont jamais mis les pieds en Grèce.
1: Oui. Baudelaire.
0: Oui, Hölderlin.
1: Oui.
0: Victor Hugo.
1: Oui. Mais les poètes.
0: Et qui avaient certainement vivant en eux une Grèce intérieure.
1: Absolument. Je pense que cette Grèce intérieure et ce mythe de la Grèce et de la culture grecque, c'est quelque chose qui a fait partie de l'enseignement, de l'éducation d'énormément de générations.
0: Oui, mais bien sûr, la Grèce antique, mais aussi cette Grèce moderne au XIXe siècle.
1: Oui, bien sûr. Et oui, il s'est enflammé pour une cause qui n'était pas directement la leur. Mais c'était quand même parce que c'était la Grèce aussi. C'était quelque chose d'assez...
0: C'était une idée aussi, un pays, une idée. Et c'était aussi un combat pour la liberté.
1: Absolument, oui, pour les idées, pour... non, mais bon, ça c'est un peu des clins d'œil pour montrer à quel point la Grèce fait partie de notre héritage culturel aussi. Mais ce qui est assez fascinant, ce sont Les premiers voyages, enfin, on commence au début du 19e, hein, avec Chateaubriand, avec Lamartine, avec Nerval, avec Flaubert. Et c'est ces premiers voyages, c'est marrant, ils sont presque tous appelés leur voyage, leur livre Voyage en Orient. À part le voyage de Paris, l'itinéraire de Paris à Jérusalem de Chateaubriand. Mais non, c'était une tradition quand même,
0: c'était un passage obligé.
1: C'était un passage obligé de partir pendant un an, deux ans, de passer par la Grèce, de continuer.
0: Et d'en découvrir à la fois les ruines d'une civilisation.
1: Avec des points de chute à chaque fois, avec un ambassadeur qui s'appelait Fauvel à Athènes, qui les recevait, qui les emmenait sur les lieux, les ruines qui avaient été découvertes plus ou moins saccagées, ou pas encore complètement saccagées par les Anglais, pillées, je veux dire. Voilà.
0: Parce qu'au XIXe siècle aussi, c'est les débuts de l'archéologie scientifique et qui tendra à remettre en valeur de nombreux sites.
1: À mettre en valeur, bien sûr, à découvrir, à mettre
0: à les
1: jour,
0: aussi,
1: à les restaurer.
0: Et à entretenir ces ruines.
1: Oui, mais aussi, je pense qu'on s'est pas mal servi dans ces ruines pour des musées européens, que ce soit anglais, allemand, français ou autre. Donc, c'est en les découvrant.
0: Et alors, comment s'est opéré votre choix de
1: C'est un peu le hasard. C'est une lecture en amène une autre. Et il y avait une base comme ça, celle du 19e. Et puis ensuite aussi, cette tradition a perduré. Enfin, il y a quand même énormément de Français. Mais aussi, par exemple, Virginia Woolf, il y a des extraits de son journal. Elle est en 1906. C'était presque obligé pour elle de faire un voyage en Grèce.
0: On en dira un mot, parce que les anglo-saxons sont assez présents aussi dans le recueil.
1: Mais ils ont été très présents en Grèce aussi. Oui. Enfin, Byron...
0: Très précurseur aussi dans ce voyage en Grèce, initiatique, presque. Comme l'avait été aussi l'Italie.
1: Casanova est passé par là aussi. Mais c'est vrai qu'on n'est pas du tout allé du côté des Italiens, mais... Peut-être parce qu'on connaît, en tout cas je connais mieux la littérature anglaise que...
0: Alors, on retrouve beaucoup de très grands noms auxquels on pense immédiatement quand on associe la Grèce à la littérature, et ou la littérature de voyage. Je pense par exemple à un Jacques Lacarrière, dont le livre L'été grec avait été un succès colossal.
1: Ah oui, mais c'est un éblouissement du début à la fin. Enfin, la façon dont il arrive à raconter son expérience de la Grèce, ça, parce qu'il vivait, il voyageait avec peu de moyens. Des cars, en marchant, en prenant des bateaux, comme tout le monde. Enfin, ce quotidien, ce voyage. Quotidien, comme ça, est assez merveilleux à suivre.
0: Parce qu'il y en a un autre aussi qui voyage assez simplement et qui s'émerveille aussi de la douceur qu'on peut trouver en Grèce, quelqu'un que vous connaissez bien. Puisque
1: mon père. Ici,
0: oui, votre père qui est présent et qui est aussi un nom qu'on associe... aussitôt à la Grèce, avec le rendez-vous de Patmos, le balcon Spetsai.
1: Et lui, il y a carrément vécu.
0: Oui.
1: Avec ma mère, ils ont même construit une maison sur une île qui s'appelle Spetsai, où ils ont été pour la première fois à la fin 1959. Mais ils ont construit une maison en 64. Et c'est quelque chose qui... ils ont été très, très, très heureux là-bas. Et c'est quelque chose qui a énormément... qui a apporté de la lumière, je pense, dans la vie de mon père, c'est sûr.
0: Et vous avez aussi profité aussi de cette expérience grecque
1: vous-même ? Moi, personnellement, oui, bien sûr. J'ai vécu les 6 premières années de ma vie. Et ensuite, je suis retournée tous les étés pendant 2-3 mois... jusqu'à...
0: Et à chaque fois, donc, c'était aussi pour vous le même ravissement ?
1: Ah oui, absolument. Oui, c'était quand même... Puis c'était une île, c'est petit, on connaissait tout le monde, il n'y avait pas de voiture.
0: Il y a un texte de 1960 dans une revue de voyage de votre père qui raconte cet éblouissement en découvrant l'île, et c'est comme un coup de foudre... qui s'opère.
1: Oui, oui, oui, je crois qu'il y avait été pour plusieurs choses. D'abord, il y avait une mention dans le journal de Cocteau aussi, dans Le Passé Défini, où il passe par Spetzé en 1952. Mais bon, il y a eu plusieurs signes comme ça. Il avait connaissait des gens. Spetzé est une île par laquelle sont passés pas plus des Américains que des Français, mais quand même. Donc, elle est assez proche d'Athènes, donc facile d'accès.
0: Il en avait entendu parler.
1: Et puis ils ont essayé, et puis ça leur a plu.
0: Mais alors, il y a aussi le texte plus tardif, où il raconte un certain désenchantement, finalement, avec une transformation de l'île liée au grand nombre de visiteurs, et le plaisir initial s'était éloigné, en fait, s'était estompé.
1: Oui, c'était 30 ans plus tard. Il y a quand même beaucoup de grandes fortunes, de gens qui ont beaucoup, beaucoup construit. Et donc l'île a un peu changé. C'est un peu difficile de se... Enfin, quand on voit une carte postale des années 60 et une carte postale de maintenant, c'est pas tout à fait... Ça ressemble plus à tout à fait la même chose. Mais enfin, la douceur de vivre est encore là. Mon père était était resté sur son idée un peu...
0: Et il en avait eu peut-être assez. Et il s'était replié sur une autre île, après.
1: Non. Ils avaient construit une maison à Spetzé, donc ils ont jamais... Ils ne sont pas repliés sur une autre île.
0: Ah, si je pensais à l'Irlande.
1: Ah, pardon. Oui, bien sûr, je croyais que vous pensiez.
0: À une autre île grecque. Non. C'est que la page grecque était peut-être tournée. Et que le. Parce qu'il n'y avait que l'été, oui, essentiellement.
1: Oui, mais quand même 4-5 mois, quoi. Enfin. Donc pas juste. Pas un mois, quoi.
0: Oui, oui. Et puis, alors, évidemment, il y a les Laurence Durel aussi.
1: Laurence Durel, bien sûr. Enfin, moi, un auteur qui a enchanté mon enfance, c'est Gérald Durel.
0: Son frère aussi.
1: Le frère de Laurence Durel, qui raconte très, très drôlement leur installation à Corfou en 1935, avec sa mère, sa sœur, son autre frère, Lee. Enfin, bon, c'est vraiment... C'est drôle et je crois que.
0: Et d'ailleurs, vous avez réédité il y a quelques années.
1: Table ronde, oui.
0: Oui, la trilogie de Corfou,
1: justement.
0: De Gérald Durel, Ma famille et autres animaux. Et ça avait été un immense succès de librairie.
1: Mais je crois qu'il a vendu beaucoup plus de livres que son frère.
0: Aujourd'hui, en librairie, le Durel écrivain de la famille, c'est Gérald, beaucoup plus que Laurence.
1: Celui qui vend, disons.
0: Celui qui vend, oui. en tout cas, ou celui connu aussi auprès du public, peut-être.
1: Oui, peut-être. Oh, quand même, je pense que Quatuor d'Alexandrie, tout le monde, les grands lecteurs...
0: Une œuvre importante du XXe siècle. Mais
1: ça dit, toute l'œuvre grecque de Rel, que ce soit les îles grecques chez Bartilla ou... L'île Prospero, c'est des choses absolument.
0: Oui, Vénus et la mer.
1: Cette expérience totalement quasi charnelle de la Grèce qui, je trouve, est vraiment. C'est ça, c'est vraiment, il y a quelque chose dans. Je pense la plupart de ces textes que nous avons choisis qui est quasi charnel, en fait. C'est un rapport très vivant à la Grèce.
0: Très sensuel.
1: Très sensuel, absolument.
0: Il est question de la voûte étoilée.
1: De la mer, du chant, des sons grecs. Un chapitre absolument merveilleux d'Elifermore sur les sons grecs, qui se trouve à la fin de son livre qui s'appelle Romélie. Voyageant en Grèce du Nord.
0: Oui.
1: Qui est absolument. Magnifique, et drôle, et vivant, et sonore. Mais effectivement, il y a aussi tout ce qu'on mange, tout ce qu'on adore manger, boire.
0: Parce que le livre est classé en différentes parties, donc il y a la Grèce...
1: il y a Athènes, Gatique, ensuite le Péloponnèse, en gros. Quoi. Ensuite les Cyclades, parce que ça c'est quand même... un archipel et puis après ce qu'on a appelé les autres îles mais il y a trois intermèdes, un qui est
0: boire et manger,
1: l'autre chanter et danser, et l'autre nager et naviguer,
0: c'est ça, et sur les plaisirs de l'eau en Grèce, parce que c'est vraiment un monde de pêcheurs aussi.
1: un monde de pêcheurs, un monde de oui. De bateaux, de grands armateurs, de cette espèce d'intime de connaissance de la mer, de la. Sur ça, c'est quelque chose de très important. Et puis le bleu grec, quelque chose qui a traversé toute la littérature.
0: Ce qu'on retrouve aussi sur le drapeau grec.
1: On trouve sur le drapeau grec, on trouve.
0: D'où aussi tous ces noms d'auteurs en bleu.
1: Oui,
0: sur
1: c'est
0: la
1: un
0: couverture.
1: petit clin d'œil. Je ne voulais pas que ce soit trop non plus.
0: Trop touristique ou trop évident. Mais c'est aussi là. La lumière. Alors, il y a pas mal de...
1: Mais Derelle aussi, qui a fait venir Henri Miller.
0: Oui, Henri Miller, le colosse de Maroussi.
1: Oui, absolument. Ouais. C'est un livre importantissime.
0: C'est un sommet dans l'œuvre d'Henri Miller. Après, sa décennie parisienne a galéré la nuit, la faim au ventre, de découvrir... la lumière en Grèce, et puis avant de retourner aux États-Unis, juste au début de la Seconde Guerre mondiale.
1: C'est vraiment des pages merveilleuses. Et puis c'est amusant, je trouve, de voir la correspondance entre Miller et Derelle, de voir que Derelle connaissait Séphéris, que Séphéris a été traduit par Jacques Côté, qui a été traduit par La Corrière, qui a été traduit par Gilles Ortlieb aussi, les journées qui viennent d'être traduites.
0: Ils avaient aussi un ami commun.
1: Qui était Georges Katsimbalis.
0: Que votre père aussi a connu. C'est lui le colosse de Maroussi.
1: Absolument.
0: Et qui était un personnage truculent.
1: Truculent, directeur de revue, connaissant vraiment les lettres grecques comme personne aussi. Oui. Encore un ambassadeur de la Grèce, disons, auprès de tous les écrivains, gens de lettres qui venaient en Grèce et à qui il racontait des histoires, vraies ou pas vraies, on ne sait pas.
0: Oui, on ne sait pas trop. Il était en tout cas un personnage légendaire et qui avait su créer autour de lui une constellation d'auteurs. Et tous ces noms-là que vous avez cités se répondent entre eux et se retrouvent en lien ou épistolaire ou... en tout cas...
1: Et littéraire aussi.
0: Littéraire, oui, voilà, c'est ça.
1: Oui, il y avait énormément de... Jacques Côté, je pense pas que Jacques Côté ait connu Philippe Jacques Côté ait connu
0: Katsimbalis, mais c'est pas le même genre.
1: Non, mais il a traduit Séphéris, qui était le grand ami de Katsimbalis. Il a traduit Ulysse. Il y a quelque chose de
0: Jacques Côté qui figure aussi dans le recueil.
1: Oui.
0: Qu'on s'attendait pas forcément
1: non,
0: à trouver.
1: Non, mais il n'y a pas énormément de textes grecs, mais il y avait des petites choses qui sont vraiment.
0: Et puis il avait traduit aussi Hyperion, je crois, de Hölderlin.
1: Il
0: avait en tout cas lui aussi une Grèce intérieure. Et puis sa traduction évidemment d'Homère, de l'Odyssée, remarquable. Remarquable. Alors il y a aussi des noms, qui appartiennent à l'histoire littéraire aussi, qui sont des noms de je pense par exemple de gens qui ont peut-être été très connus autrefois, qui le sont peut-être un peu moins aujourd'hui. Je pense à André Fréniaud, que votre père aussi avait bien connu.
1: Bien connu, qui avait beaucoup parlé de la Grèce à mon père.
0: Ah, qui était fou, c'est ça.
1: Et je pense aussi que ça faisait partie des personnes qui ont donné à mon père envie d'aller en Grèce.
0: Enfin, qui était aussi un grand ami de Cocteau. Mais par exemple, vous êtes allé exhumer un livre de Jacques de La Cretelle, pas très connu, Le Demi-Dieu, qui était un récit d'un voyage en Grèce aussi. Pas forcément un titre auquel
1: on
0: s'attendait.
1: Non, c'est vrai que c'est peut-être un peu plus difficile. Je pense qu'on doit pouvoir trouver les textes aujourd'hui, mais enfin, c'était pour rendre aussi à... Bon, il ne faut pas qu'on oublie qu'il y a... Il y en a d'autres avant.
0: Alors, il y en a... fallait les trouver, Roland Barthes, par exemple.
1: Oui. Bon, c'est une chose comme
0: oui,
1: ça.
0: Oui, c'est une chose. Ouais, oui, mais dans les œuvres complètes, mais ça fait partie de l'éclectisme aussi.
1: Oui, il y a un texte solaire.
0: Et voilà, mais c'était celui que j'allais vous citer. Il est tout de suite.
1: De Butor aussi.
0: Oui, de Butor. Butor a une œuvre, tellement vaste qu'on peut. Peut-être on pouvait trouver quelque chose.
1: Mais
0: c'est vrai que c'est pas forcément une œuvre non plus très visitée aujourd'hui. Butor.
1: Si j'allais en Grèce, je demanderais pas, je rentrerais pas dans une librairie pour demander un livre de Butor. Donc, je pense que c'est justement à ça que peut servir ce genre d'anthologie, c'est d'avoir.
0: Et puis, il y a aussi des voix plus contemporaines. Je pense à des poètes aussi que vous connaissez bien, parce qu'il y a toutes sortes de textes. Hein. Il y en a qui sont des récits de voyage, des journaux, des impressions. Et puis, il y a des poèmes.
1: Très contemporains qui
0: sont... Oui, Guillaume Decourt, par exemple.
1: Oui, et Jérôme Leroy.
0: Oui, un poème sur le jour de la mort de Chris Marker.
1: Oui. Qui est... mais oui, mais ça fait partie de ce... Oui. Vous parliez d'un rapport assez sensuel à la Grèce. Enfin, Leroy est un grand amoureux de la Grèce aussi. Il essaie d'y aller tous les étés. Et je pense que c'est la Grèce... Enfin, il y a des moments dont on se souvient, enfin, dont il se rappelle, et justement, comme celui où il a appris la mort de Chris Marker. Il se souvient, il sait très bien dans quelle taverne il était, à quel moment, ce qu'il avait sous les yeux. Ça, je trouve que c'est quelque chose de...
0: Et ce sont des éclats plus contemporains aussi, oui. qui ne font pas de ce livre juste une anthologie du passé.
1: Voilà. Non, mais je pense qu'ils sont quand même dans cette même tradition de voir et de vivre la Grèce, en fait.
0: Parce qu'il la connaît bien, Guillaume Decourt. Aussi, des extraits que vous citez, il y a une épigraphe aussi.
1: Il a des raisons personnelles d'être attaché à la Grèce, mais c'est quelque chose qui... Et puis, il parle grec, et c'est quelque chose de... qui connaît intimement.
0: Ouais, dans les poètes aussi, vous avez mis un sonnet d'Hérédia.
1: Oui.
0: Alors, c'était normal de mettre un Parnassien dans un.
1: Ben, je trouve que c'était important de mettre des poètes dans cette anthologie et d'en mettre pas mal. Effectivement, il y a surtout, et puis il y a beaucoup de poètes grecs. En fait, la Grèce compte deux prix Nobel, deux poètes parmi ces prix Nobel de littérature qui sont. Séphéris, bien sûr, Georges Séphéris, mais aussi Sélytis. Ça nous paraissait tout à fait important. Mais il y a aussi Cavafi, il y a Sikalianos, il y a...
0: Et parmi les auteurs grecs, vous avez mis évidemment un classique comme Zorba,
1: Kazantzakis. D'abord, c'était un plaisir, on a envie de tout mettre.
0: Et puis, vous citez aussi ce livre très poignant de Kazantzakis, dans la nouvelle traduction, Le rapport au Gréco, qu'on connaissait sous le titre Lettre au Gréco. Et qui est un livre vraiment essentiel dans son œuvre.
1: Un peu nostalgique aussi, qui revient sur son...
0: Il y a un livre bilan un peu.
1: Ouais.
0: Et on lit. Il est là aussi, bien sûr.
1: Il y a des très beaux extraits. C'est un livre qui a paru aux éditions Cambourakis, qui a d'ailleurs beaucoup d'auteurs grecs. Les éditions Cambourakis. Il y a notamment une autrice qui s'appelle Melpo Axioti aussi, dont on a mis un extrait. Mais il y a beaucoup d'auteurs grecs chez
0: Cambourakis. Peut-être que il y a des affinités.
1: Il y a aussi une notaire suisse qui est Catherine Safonoff aussi. J'étais contente de pouvoir trouver un
0: truc. Mais est-ce qu'il y en a que vous avez laissé de côté parmi tous les textes que vous aviez
1: le plus dur a été de couper, en fait, parce que on prend la carrière, on a vraiment envie de faire de republier tout le livre.
0: En plus, la carrière, il avait pas mal écrit sur
1: la Grèce, amoureux de la Grèce,
0: Et puis sur Hérodote aussi, voyage,
1: Donc, le plus dur a été de se restreindre.
0: Et à chaque fois, vous avez fait des liaisons aussi entre les textes avec des petites introductions pour remettre le texte choisi dans son contexte.
1: Oui. Ça, c'était amusant à faire. C'est pas toujours facile, mais c'est important aussi de les lier, quoi. Pas que ce soit pas juste un dictionnaire de textes.
0: Alors, il faut aussi mentionner qu'il y a quelques illustrations. Des cartes aussi, parce que ça, c'était quand même. Tout le monde n'a pas forcément les Cyclades exactement bien.
1: Les Cyclades encore, ça va à peu près. Je crois que c'est plutôt l'Attique qui est un peu plus compliqué pour les gens, surtout quand c'est des noms qu'on connaît plus très bien. qui on situe un peu mal.
0: Mal.
1: Donc ça me paraissait important, même pour moi, enfin, de tout de suite pouvoir me référer à une carte, c'est...
0: Très, très précieux, et surtout si on emporte le livre sur place. Alors, vous avez choisi Alice Déon comme illustration musicale, un titre d'une chanteuse grecque que vous affectionnez peut-être particulièrement.
1: Oui, alors je ne la connais pas depuis si longtemps que ça. Oui. C'est un peu une drôle d'histoire, parce qu'évidemment, il y a Mélina Mercouri, il y a Nana Mouskouri, Irène Papas, Angélique Ionatos, il y en a beaucoup. La plupart ont chanté en français aussi, on connaît leurs chansons. Même Les Enfants du Perret, il y a des versions grecques et françaises. Mais Arletta, j'étais passée complètement à côté. C'est vraiment une merveilleuse chanteuse. Et alors, c'est une drôle d'histoire parce que j'ai publié un livre de Warren Ellis, qui est le violoniste de
0: Nick Cave.
1: Nick Cave, et entre autres, et de son groupe Dirty Three. Et dedans, il parle de cette anecdote qu'il avait une jeune fiancée qui lui avait envoyé une cassette des meilleures chansons d'Arletta, et il était hanté par un titre qui s'appelait Mia Fora di Mame. Et voilà, donc c'est comme ça que quand j'ai lu il a perdu la cassette, et comme il avait absolument envie de continuer à écouter cette chanson, il en a fait une version lui-même, et c'est devenu un des titres principaux de Dirty Three. Et voilà, je la trouve vraiment, vraiment très, très, très belle, cette chanson.
0: Eh bien, écoutez, on l'écoute de suite, et on se retrouve tout de suite après.

0: Vous écoutez Fréquence Protestante 100.7 sur la bande FM, l'amour des livres, Charfika au micro, et aujourd'hui nous sommes partis en Grèce en compagnie d'Alice Déon, Alice Déon, directrice des éditions de La Table Ronde, et à l'occasion de la parution de cette anthologie Visiter la Grèce avec, et tout une escouade de meilleurs auteurs pour accompagner vos voyages en Grèce, de Vassilis Alexakis jusqu'à Virginia Woolf, en passant
1: par Marguerite Yourcenar.
0: Marguerite Yourcenar, oui, bien sûr. Beaucoup, pas mal de femmes aussi.
1: Oui.
0: Déborah Levy aussi.
1: Oui. Elizabeth Jane Howard.
0: Des auteurs aussi qui ont beaucoup de succès aujourd'hui, Déborah Levy, dont l'œuvre est découverte.
1: Oui. Une amoureuse de l'île d'Hydra. Ah, ouais. Beaucoup d'Anglais sont allés à Hydra, en fait.
0: Puis Elizabeth Jane Howard a aussi écrit sur Hydra aussi. Oui,
1: oui, oui, c'est ça.
0: Ah, c'était d'elle, oui, vous parliez, pas de Déborah Levy.
1: Mais les deux.
0: Les deux.
1: Des époques très différentes, mais à 50 ans d'écart.
0: Et puis, bien sûr, Lord Byron, Chateaubriand.
1: Oui, Padelli Fermor, tout ça. Enfin, bon,
0: oui. Oui, toutes sortes de, d'auteurs qu'il fait bon de redécouvrir aussi, ou de découvrir aussi, puisque...
1: Ah oui, de découvrir.
0: Ce serait bien malin celui qui prétendrait connaître. Voilà.
1: Non, je pense pas. Enfin, il y a sûrement, il y a des gens, mais bon, j'en fais pas partie. C'était un grand plaisir de rassembler ces textes. John Fowles aussi, le mage, ça faisait très longtemps que je n'avais pas lu ce livre.
0: Oui, et vous avez pu, par exemple, Édouard Herriot aussi, c'était...
1: Oui, c'est un petit clin d'œil.
0: Curiosité.
1: Oui, pour penser qu'on n'a pas besoin d'être écrivain pour...
0: on ne l'attendait pas là non plus. la démocratie est née en Grèce. Et donc, pour un parlementaire aussi... célèbre que lui, c'était bien de le rappeler aussi.
1: Ouais, oui. Et de rappeler que c'est, il avait une culture telle.
0: Ah oui, une culture. Un qui a aussi une immense culture, qui figure avec des textes aussi originaux, c'est Paul Morand, qui est un peu l'archétype de l'écrivain voyageur.
1: Oui, c'est vrai qu'on le. Moi, je ne pensais pas trop à lui en Grèce, mais si.
0: Vous avez trouvé des choses.
1: Oui, mm-hmm. dans
0: Bain de mer, bain de rêve. Et puis vous avez mis
1: passage de Louis
0: un article
1: revue des voyages.
0: Oui, c'est ça. C'était un numéro spécial consacré à la Grèce avec parce que un des textes de votre père est aussi tiré du même numéro. Et donc il y avait un comme ça.
1: Oui, c'était une magnifique revue éditée par Jean-Paul Caracalla effectivement qui prenait à chaque fois l'Espagne, la Grèce, enfin un pays comme ça.
0: Oui, ou qui fleure bon les vacances aussi, un certain art de vivre, et une douceur de l'existence.
1: Et toujours cette idée que les écrivains sont de très bons guides de voyage, qui vous prennent par la main et vous montrent des choses que vous n'auriez peut-être pas vues, auxquelles vous n'auriez pas prêté attention sans eux.
0: Parce que aussi, il y a beaucoup de références à la Grèce quotidienne dans les textes que vous avez choisis sur des observations, des détails, des tavernes, des rues.
1: Des rues, des fêtes religieuses, des rites, des...
0: Le Mont Athos aussi, qui a droit à une petite section avec plusieurs textes.
1: Oui, bien sûr. Pâques, toutes sortes de...
0: Tous les grands moments.
1: Des baptêmes, des choses, des grands moments qui rythment la vie en Grèce.
0: Alors, vous citiez tout à l'heure Virginia Woolf. C'est aussi, pour la table ronde, un grand succès. Actuellement, la correspondance de Virginia Woolf...
1: Et de sa sœur
0: Vanessa Bell. Là, on est au cœur de Bloomsbury, tous les secrets.
1: Un peu loin de la Grèce, et en même temps, c'est les sœurs et tout ce Bloomsbury Group voyagé énormément. Hein. Enfin, on était en France, en Italie, en Espagne, en Grèce.
0: Et puis, ils étaient très nourris aussi de cette mythologie grecque. Oui.
1: Oui, oui, oui.
0: Parce que je crois que Virginia Woolf avait fait aussi partie du groupe des néo-pagans, non aussi.
1: Oui,
0: elle, elle avait gravité autour.
1: Gravité
0: en tout cas.
1: Autour, c'était surtout son frère qui...
0: Qui étaient des jeunes Anglais qui voulaient retrouver une sorte d'âge d'or antique, un peu...
1: Oui, oui, oui. En tout cas, ça, c'était, là, c'est les souvenirs qu'il y a là, c'est vraiment simplement un journal de bord,
0: en
1: fait. Qui est assez naïf, hein, elle était encore toute jeune. Et ce qu'on vient de publier là, c'est une correspondance effectivement inédite. Personne n'avait, enfin, aucun éditeur n'avait encore eu l'idée ou eu envie de croiser les correspondances de Virginia et de sa sœur aînée, Vanessa Bell, qui était elle-même une grande artiste peintre.
0: Qui avait réalisé beaucoup de couvertures aussi.
1: Toutes les couvertures des livres de Virginia Woolf.
0: Et de Bloomsbury, Hogarth Press.
1: Ouais, et... Ouais. Et qui était elle-même un grand peintre. Et qui décorait des maisons, qui créait des tissus, d'ameublement, tout ça. Donc c'est une idée qui m'avait été apportée par une traductrice qui s'appelle Karine Bratislavski, j'ai dit tout de suite oui, c'était quand même beaucoup de travail parce qu'il fallait faire un grand choix parmi toutes les lettres existantes. Et puis lier tout ça, faire des textes d'introduction, de liaison, c'était un gros travail d'établissement.
0: Vous vous lancez dans des projets souvent complexes et avec des livres originaux aussi dans leur aspect, dans leur fabrication. C'est pas évident de monter des projets pareils aussi.
1: Non, mais c'est amusant.
0: Ça fait tout le sel de votre profession.
1: Et puis on a ça aussi parce qu'on continue d'apprendre soi-même.
0: Oui.
1: Enfin, moi, j'avais lu bien sûr les romans de Virginia Woolf, mais je connais assez peu de choses sur sa vie et même sur la vie de Vanessa Bell et de ce groupe mythique, mais
0: oui.
1: on connaît quelques noms comme ça. On a vu des films, on a vu des choses, mais on connaît.
0: Lytton Strachey, tous les gens qui gravitaient autour. Et puis il y avait un peu dans toutes les disciplines aussi,
1: poètes. Oui, bien sûr. Mais bon, après leurs maris respectifs, que ce soit Lionel Woolf, Duncan Grant, David Burnett, Roger Fry, enfin tout ça, c'est
0: Keynes aussi.
1: Oui.
0: John Maynard Keynes, l'économiste,
1: oui. Et tout ce petit monde
0: agrégé, qui gravitait autour et
1: qui est
0: avec plein d'histoires et de et de combinaisons possibles.
1: Voilà, disons ça. Mais avec aussi beaucoup de tragédie, beaucoup de deuil, beaucoup de une liberté mais incroyable.
0: Oui, c'est ça.
1: Incroyable. À tous égards, enfin, non seulement dans leur vie personnelle, intime, etc., mais dans ce qu'ils entreprenaient.
0: Dans leur art aussi,
1: leur art. Donc c'est un grand plaisir. On le fait aussi, c'est un peu égoïstement, puisqu'on ça nous apprend à nous aussi des choses.
0: Dans les correspondances aussi qui ont été publiées récemment à la table ronde, il y a eu une nouvelle édition de la correspondance de Jean Cocteau avec Jacques-Émile Blanche.
1: Oui,
0: aussi.
1: Parce que ça c'était dans notre fond et je me suis dit, c'est dommage que ça dorme là. C'est assez charmant comme échange aussi entre
0: deux peintres et qui étaient aussi des écrivains. Enfin, deux écrivains ou peintres,
1: De touche à tout.
0: De touche à tout, voilà, c'est ça.
1: Et l'un et le Jacques-Émile Blanche étant l'aîné de Cocteau à cette époque-là. Enfin, on sent bien ce rapport aussi de quasi paternel, ce rôle paternel. Donc ça, c'est des choses qui sont des témoignages. Je trouve que les correspondances sont des merveilleux témoignages d'une époque, d'une vie. Bon, je trouve que c'est assez fascinant.
0: Et puis là, récemment, toujours dans le domaine anglo-saxon, il y a une anthologie de poèmes d'un très grand auteur irlandais, Seamus Heaney, prix Nobel aussi, et un choix de 100 poèmes.
1: Alors, ça, c'est pas nous qui l'avons fait. Mais autre, l'Irlande aussi, un grand pays de poètes.
0: Bah, oui, que vous connaissez peut-être aussi bien que la Grèce.
1: Oui. Et puis, parmi leurs lauréats Nobel, il y a deux poètes aussi. Il y a Yeats, et puis Seamus Heaney, plus récemment. Oui. Cette anthologie de 100 poèmes a été conçue par la famille de Heaney, parce que je crois que c'était un des projets de Seamus Heaney aussi, de réunir comme ça 100 poèmes qui traverseraient son œuvre. Elle a été publiée chez Faber en Angleterre. Et donc, nous avons traduit cet ensemble de 100 poèmes. Certains des poèmes avaient paru chez Gallimard dans la collection...
0: Du monde entier.
1: Du monde entier, oui.
0: Il y avait une édition du monde entier. Peut-être qu'après, c'est repris en Poésie Gallimard,
1: oui,
0: mais
1: je ne sais pas.
0: En blanc, là, du monde entier, et très grand poète aussi.
1: Immense poète, extrêmement charnel.
0: Oui, sur la terre.
1: Très visuel.
0: Zigit, tout ça.
1: Très visuel, on a l'impression de tout sentir, d'avoir des odeurs, d'avoir des sons, c'est assez merveilleux.
0: Ah oui, c'est toute une production éclectique aussi que vous animez comme un chef d'orchestre.
1: Parce qu'en
0: littérature anglo-saxonne, la table ronde est très remarquée pour ses succès. Margaret Kennedy, Elizabeth Jane Howard.
1: Avec la saga des Casalets, oui,
0: ça a été un immense succès.
1: C'est vrai que c'est des choses, c'est une littérature que j'aime beaucoup, que je trouve qui reste très très très moderne. Il y a des auteurs comme Penelope Fitzgerald aussi, qui est absolument merveilleuse, mais des Anglais, des Irlandaises comme Molly Keane aussi sont des littératures qui pour moi ne prennent pas...
0: Et ce sont aussi des formes de littérature aussi qui intéressent aussi beaucoup une partie du lectorat aujourd'hui, qui trouve un public.
1: Parce que
0: ce
1: sont des histoires éternelles, de famille, de...
0: Oui, ou par exemple, Kathy Kennedy de divorce, de séparation, d'accident aussi. Je pensais le festin, là.
1: Ça c'était assez caustique.
0: Oui.
1: Mais Les Oracles aussi, qui est un livre très très amusant aussi sur l'art, l'engouement pour l'art, les bas bleus, tout ça, c'est assez... c'est mordant, hein. Vous avez un œil qui...
0: Et puis, vous arrivez toujours à prolonger, en fait, l'esprit de la table ronde avec l'histoire de cette maison, avec son catalogue, et puis à l'enrichir avec des apports nouveaux aussi.
1: Ouais, c'est le but.
0: Continuer à vivre un catalogue aussi avec la collection de poches, la petite Vermillon.
1: Oui, effectivement, qui devient un peu notre fond, dans lequel il y a beaucoup de vins, ce qui reste des auteurs qui ont été publiés au long de 80 ans.
0: Et de ce qui peut aussi survivre aussi.
1: J'espère.
0: Oui. Et puis là, ces dernières années, avait paru en petite Vermillon, et puis ainsi qu'un des inédits d'un romancier qui était assez confidentiel de son vivant, mais qui a été très reconnu encore pas par la suite, qui est Frédéric Berthet.
1: Ah oui. Merveilleux écrivain. Il n'y a pas beaucoup de livres de lui, il y en a 4-5, je crois, qui ont été publiés.
0: De son vivant, 4 ou 5.
1: Dans la collection infinie de Philippe Sellers, mais effectivement, il n'était pas paru en poche, donc...
0: Et c'était une façon de le faire revivre.
1: De lui redonner un autre.
0: Puis vous avez publié une correspondance aussi.
1: Merveilleuse aussi. C'est aussi un. Alors c'était pas du tout les mêmes lettres que Virginia Woolf. C'est beaucoup plus courte, beaucoup plus spirituelle. Celles de Virginia Woolf sont très drôles et très spirituelles aussi. Mais c'est une espèce de cultiver l'art de la rapidité quasiment, Berthet. Ces livres sont tout petits.
0: Simple journée d'été, Demler s'en va, Félicidade, Paris-Berry.
1: C'est des très courts livres, presque des
0: presque claquettes un peu, claquettes, oui, mais qui avaient leur charme, qui avait, quand ça avait paru, avait été salué, mais il restait quand même assez secret, on va dire.
1: Oui.
0: Confidentiel. Et vous avez réussi à lui donner une audience plus large, quand même.
1: Pendant un moment, après, on va voir.
0: Oui, mais en tout cas, on en parle encore aujourd'hui. Et l'année dernière avait paru un recueil d'articles aussi, retrouvé.
1: Oui.
0: L'impassible,
1: L'impassible. Donc, on a fait une jolie édition, parce que ça, c'est aussi, c'est fou, comme ce sont des articles qui ont paru sur des livres contemporains, oui, des années 80, 70.
0: Oui, des articles du Quotidien de Paris.
1: Oui, ces articles-là restent
0: merveilleux
1: à lire.
0: Un ton,
1: une espèce de... Une lecture beaucoup plus... En fait, c'est aussi, je pense, parce que c'était pas juste le livre qu'il lisait, mais il avait une connaissance plus large de l'œuvre de l'auteur, et il arrivait toujours à replacer ça dans un contexte plus large, en tirer quelque chose de... Non, mais c'était...
0: Et puis, il y a aussi beaucoup d'auteurs contemporains que vous publiez aussi à chaque rentrée littéraire.
1: On pêche un petit peu de ce côté-là en ce moment, mais c'est vrai que la littérature étrangère m'a pris le dessus.
0: Mais il y avait eu, ces dernières années, des titres très remarqués comme le Joseph Pontus aussi.
1: Absolument, oui, à la ligne de Joseph Pontus, c'était nous un énorme. C'était quelque chose d'immédiat. J'étais sûre de publié tout de suite, enfin j'avais à peine lu que je voulais le publier, mais et c'était un grand succès. Malheureusement, Joseph est tombé malade un an et demi après avoir écrit son livre, et n'a pas survécu, donc c'est...
0: Ouais. C'est un destin tragique aussi.
1: Tragique, mais... Voilà.

0: ligne plutôt. C'était un livre, oui, très étonnant.
1: C'est un de ceux qui.
0: Et très facile à lire à la fois, mais aussi avec. Mais qui ouvrait sur plein de choses, sur la musique, sur la lecture, sur des choses vues, sur la vie quotidienne, sur énormément de choses et qui était à aucun moment plaintif.
1: Alors qu'il était déjà malade.
0: Non,
1: il ne le savait pas.
0: Non, mais il avait un travail, je dis plaintif par rapport à
1: sa condition.
0: À la dureté de travail.
1: Sa condition de travail, oui.
0: Ouais, dans les usines. Et
1: est-ce que son destin tragique donne un écho différent au livre aussi, avec le recul ?
0: Il a eu un très grand succès très rapidement en fait. Donc le livre continue de se vendre un peu en grand format, mais en folio et dans la collection de poche folio où il est actuellement.
1: Il tourne. Et il y a des titres dont vous êtes particulièrement fier au cours de toutes ces années, passées à la table ronde, ou qui vous ont marqué particulièrement
0: À la ligne, c'est certain. Hein,
1: oui, c'était un... Ou Elizabeth Jane Howard aussi, peut-être.
0: Elizabeth Jane Howard aussi, c'est vrai que j'avais un petit peu les jetons, parce qu'on publiait le premier volume de ces cinq tomes de la saga des Gazelles, je crois que c'était le... Je ne sais pas si c'était le 12 mars, et on a été confiné le 14 mars, donc 2020. Et donc je me suis dit, oulala, ça va être difficile. Et puis finalement, il s'est très bien vendu.
1: C'était le livre du confinement.
0: donc comme quoi, on ne peut jamais savoir quand.
1: Et toute la série a suivi.
0: Suivi, et il y a eu une espèce de... quelquefois, il y a une magie opère comme ça. Donc ça, c'était chouette. Mais sinon, j'ai eu beaucoup de plaisir à publier des livres de Michel Bernard aussi, comme Les deux remords de Claude Monet, Bourgeois de Calais, Le Bon Cœur, enfin il y a eu toute une série de livres de Michel Bernard. Qu'est-ce que je peux vous dire d'autre? Beaucoup de plaisir aussi à lire une jeune écrivaine américaine qui s'appelle Emma Klein, qui pour moi, pour l'instant, elle publie que trois romans, mais qui sont assez fabuleux, étonnants et modernes. Enfin, pas modernes forcément, elle a à peine 30 ans, mais. Qui sortent vraiment, on sent vraiment une voix. Eduardo Alphon aussi, un auteur guatémaltèque qui a eu le prix Médicis il y a un an et demi. Donc ça, c'est des choses qui sont...
1: Ah oui, qui marquent l'histoire d'une maison aussi, oui.
0: Alice McDermott aussi, qui est une écrivaine américaine que j'aime énormément et qui a eu le prix Femina aussi en 2018 ou 2019.
1: Il y avait eu un gros journal espagnol ou des mémoires d'un écrivain espagnol.
0: Ah oui, Ramón Gómez de la Serna.
1: Ah, voilà, oui.
0: Ah oui, son Automor y Bondia, ça aussi, ça dans le genre projet.
1: Atypique.
0: Atypique et dans lequel on ne sait pas très bien, on n'a pas bien compris où on mettait les pieds. Mais quel plaisir, mais quelle magie, quelle fantaisie. C'est justement ce travail-là et cette révision de cette traduction-là, parce que ce n'est pas facile à suivre. C'était quelqu'un qui avait une idée à la minute et qui... je n'aurais jamais pu la terminer sans Andrés Trapiello qui m'a beaucoup aidé.
1: Soutenu aussi.
0: Soutenu, avec des questions quasi quotidiennes, un échange de mails et de...
1: Et ça, c'est parce que c'est un livre aussi très, très marquant.
0: Pour moi, oui. C'est quelque chose, il n'y en a pas deux comme ça, en fait. C'est... Ah oui, c'est encore un touche-à-tout. Merveilleux écrivain, grand ami de Larbeau.
1: Et là, on reste aussi dans presque une constellation familiale aussi, puisque Larbeau, c'était un des...
0: Des écrivains préférés de mon père.
1: Oui,
0: je pense que... Enfin, apparemment, comme c'est la Serna aussi, je crois que mon père aimait beaucoup, la fantaisie, là, incroyable de Ramón Gómez de la Serna qui me fascine. Et ce goût pour l'art, pour la poésie, pour la musique, pour la vie, pour les rencontres.
1: C'est cette très grande génération espagnole d'intellectuels avec Miguel de Unamuno, Ortega y Gasset. Ça faisait un moment qu'il n'y avait pas eu de livres de Ramón Gómez de la Serna.
0: Oui, il n'y en a pas eu tant que ça. Il y en a quelques-uns qui ont été publiés à l'époque.
1: Il y en avait eu chez Grasset, je crois. Puis André Dimanche, on avait publié aussi un peu après.

0: Oui, Podicifal et Madame aussi, qui a été publié, je ne sais plus, en tout cas, il est en poche, sain, aux éditions Actes Sud,
1: Ah oui,
0: il
1: mais
0: y a deux
1: c'est, oui.
0: bouquins,
1: Oui, c'était un oui. Échantillon, il y avait eu aussi
0: Ah, ça,
1: auparavant.
0: oui, ça, c'est Gregerias, ça aussi, ça, c'est l'édition 100 pages, où on publie une très jolie édition des Gregerias, qui sont des aphorismes de Ramón Gómez de la Serna, ça, c'est merveilleux. Hein. En plus, une très, très belle édition.
1: Ah oui, parce que. Ah oui, c'est, bah, ça
0: Qui a la
1: vit toujours.
0: fantaisie des aphorismes de Ramón Gómez de la Serna.
1: Bon, ben, écoutez, tout ça, voilà, de plein d'idées de lecture, chers auditeurs, pour votre été. Donc, si vous allez en Grèce, il y a un livre à mettre dans vos bagages. Donc, visitez la Grèce avec pléthore d'auteurs. C'est comme ça que s'intitule le livre. Et vous l'avez sous-titré à l'intérieur, un guide littéraire de la Grèce. C'est très beau. Et peut-être que c'est l'objet d'une collection.
0: J'aimerais bien. On va voir comment ça marche, celle-ci. Mais sinon, évidemment, il y a de quoi faire une visiter la France avec. Il y a visiter l'Espagne, l'Italie. Enfin, c'est tout à fait possible.
1: Le Levant ou le tout, le Portugal aussi.
0: Oui, mais après même des villes, enfin.
1: Ah oui.
0: Tanger.
1: Ah oui, ou Venise.
0: Venise.
1: Oui. Ça remplirait aussi un volume aussi copieux parce qu'il fait plus de 500 pages. Hein.
0: Oui, voilà. Oui. Il aurait pu faire deux fois ça facilement, mais on s'est retenu.
1: Mais en tout cas, vous offrez un panorama bien complet et. Homogène.
0: Oui, subjectif aussi un peu, mais.
1: Mais contemporain et avec beaucoup d'invitations à aller piocher aussi ailleurs et à découvrir les textes dans leur intégralité. Donc c'est tout l'intérêt aussi de ces introductions que sont les anthologies. Donc Alice Déon, merci beaucoup. Donc on retrouve toute votre production de la table ronde en librairie. Merci Felipe qui nous a accompagnés tout au long de cet entretien. Et on ne pouvait pas terminer cette émission consacrée à la Grèce sans évoquer une autre chanteuse grecque, mais vous l'avez citée tout à l'heure, chère Alice. Elle interprète un titre en grec, parce qu'elle a chanté dans toutes les langues, qui s'intitule Hippomonie, qui en grec veut dire patience. Vous avez une chanteuse qui a été très populaire en France, peut-être qu'il l'est toujours dans les cœurs, Nana Mouskouri. Donc, chers auditeurs, merci beaucoup de votre attention. Rendez-vous au mois prochain.

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1: The Great Divide, c'est moins une histoire d'amour qu'un regard sur soi. Noah Kahan explore cette sensation étrange d'être partagé entre deux versions de soi-même. Celle qui veut avancer et celle qui est restée ancrée dans ses erreurs, dans ses doutes. La grande fracture n'est pas géographique, elle est intérieure. Ce moment où on se demande pourquoi on n'arrive pas à dépasser certaines peurs ou certains comportements. Le texte est très imagé. Il évoque cette lutte continue entre ce qu'on pense devoir faire et ce qu'on finit par faire finalement. Noah parle d'une marginalisation, de cette sensation d'être différent, comme si on devait sans cesse se justifier d'exister. Il reconnaît aussi les moments où la vie semble s'effondrer et on se sent trop petit pour lutter contre ses propres contradictions. La force de la chanson, c'est cette honnêteté brute. Pas de grand lyrisme démonstratif, juste une façon très humaine de dire « Je ne comprends pas toujours tout, mais je continue. » Ça parle à ceux qui ont déjà senti cette fracture en eux, entre cœur et raison, entre envie et peur. Côté sonorité, la production est douce et mélancolique, avec cette touche folk pop qui met en avant la voix de Noah sans artifice. C'est une chanson qu'on écoute, les yeux mi-clos, comme si on regardait ses propres questions en face. Une 10, c'est fini. Ciao.

0: Bonjour à tous. C'est un voyage dans l'âme russe auquel m'invite mon invité de ce dimanche. Je veux parler de Mathieu Herzog. Bonjour Mathieu.
1: Bonjour.
0: En effet, c'est un voyage au long cours, d'une certaine façon, puisqu'il s'agit de, en toute simplicité, d'enregistrer, de donner, d'abord, d'interpréter en direct et d'enregistrer en direct les œuvres symphoniques de Serge Rachmaninov.
1: Absolument. Symphonique et concertante d'ailleurs, c'est-à-dire à savoir aussi les concertos pour piano qui s'ajoutent à la longue liste d'œuvres symphoniques que Rachmaninov a pu faire. Alors uniquement les, je le précise, les œuvres qu'il a pu vraiment composer et orchestrer lui-même, puisque nous avons par exemple aussi 5 études tableaux qui ont été orchestrées magnifiquement par Respighi, mais ça on a décidé que c'était pas du Rachmaninov pure souche, voilà. Mais effectivement, c'est au long cours, ça va prendre à peu près 3 ans, avec 5 concerts enregistrés en public, avec l'intégrale des œuvres, et qui vont donner effectivement 5 albums qui donneront un coffret intégral Rachmaninov.
0: Alors, si à ce jour, 2 concerts enregistrés sont intervenus, un disque est sorti.
1: Tout à fait.
0: Et nous en sommes justement là, avec une pièce un peu étrange et nouvelle que vous avez choisi d'introduire, qui est ce fameux scherzo qui va commencer derrière notre émission. De quoi s'agit-il ?
1: Il s'agit d'une œuvre de jeunesse, en fait. Il avait 15 ou 16 ans, il a écrit ça. Alors je pense qu'il était encore élève au conservatoire. Et c'est vraiment, en tout cas, la première œuvre symphonique qu'on puisse avoir qu'on a trouvé, dont on a la trace aujourd'hui, et qui montre un style complètement différent, qui n'est pas un Rachmaninov qu'on connaît, mais qui est quand même une très jolie œuvre.

0: Scherzo de jeunesse en ré mineur dans l'interprétation fougueuse de mon invité à la tête de son ensemble qu'il a créé il y a 11 ans, Appassionato, captation d'un concert en 2020.
1: Oh, je ne sais plus, il y a 6 mois à peu près.
0: Peut-être un petit peu moins même, il me semblait que c'était. Oui, à la fin de l'année.
1: Fin de l'année 25, ouais.
0: Et à donner la scène musicale, il faut le dire, cet endroit magnifique. Et nous sommes toujours dans ce voyage, bien sûr, dans ce double disque qui a été publié par vous.
1: Par notre label, oui.
0: Par votre label.
1: Absolument. Oui.
0: Qui s'appelle
1: Appassionato, le label.
0: Appassionato, le label.
1: On n'a pas cherché de midi à 14h.
0: Et ce double disque comporte également un des concertos pour piano de Serge Rachmaninov, dont on rappelle en tout cas que c'est un immense pianiste du XXe siècle.
1: Sure.
0: Extraordinaire. Et qui, évidemment, a été tenté par cette écriture que beaucoup d'entre vous connaissent, je pense. On va, avant de passer justement un extrait de ce concerto, on voudrait parler de l'interprète, car vous avez fait le choix de Nikita Mdolyans. Et ce pianiste russe va vous suivre dans toute cette production, dans toute cette intégrale Rachmaninov, qui comportera combien de...
1: 5 volumes.
0: 5 volumes. Et qui, bien sûr, vous joint, enfin, s'est joint à vous. Dans quelles conditions ?
1: Alors Nikita Mdolyan, qui est un pianiste hors du commun tout d'abord, et il faut des pianistes hors du commun pour Rachmaninov, parce que sinon c'est pas possible autrement. C'est quand même un extraordinaire virtuose lui-même, et on le ressent parfaitement dans son écriture. Et Nikita est quelqu'un que j'ai rencontré il y a plus de 10 ans, même plus de 15 ans peut-être, en Alsace, dans un festival. Et il se trouve que nos chemins sont pas croisés, voilà. Et puis, au moment où j'ai commencé à réfléchir à cette intégrale, un ami m'a reparlé de lui et je me suis souvenu à quel point j'avais été impressionné par ce pianiste. Alors je suis allé me glisser dans un concert où il ne savait pas que j'étais là. Et puis je l'ai réécouté dans du Rachmaninov. Il se trouve que ce soir-là, il avait joué plusieurs études tableaux. Et j'ai été frappé par l'extraordinaire capacité qu'il avait à transmettre des émotions, à faire chanter les voix internes. Vraiment, c'est un pianiste remarquable. Et donc, très naturellement, je suis allé le voir juste après. Je lui ai proposé de faire l'intégrale, ce qu'il a accepté pour mon grand bonheur.

0: début du concerto numéro 1 pour piano et orchestre de Serge Rachmaninoff dans l'interprétation de Nikita Menin-Degans. Et bien sûr, l'ensemble Appassionato dirigé par mon invité de ce dimanche, Mathieu Herzog. Alors, vous aviez enregistré sur votre label, je me précise, pour ceux que ça intéresse, bien sûr, Appassionato, Mère, un disque tout à fait passionnant d'ailleurs, sur Debussy, Lucas, Kras, si on le prononce à la bretonne. Les trois dernières symphonies de Mozart. Et tout d'un coup, ce répertoire russe. Alors, pourquoi ?
1: Alors, c'est plutôt les symphonies de Mozart qui sont une déviation dans notre logique, puisque j'ai créé Appassionato pour se concentrer sur un répertoire qui soit romantique, post-romantique, et avec encore peut-être allant vers, évidemment, l'impressionnisme français. Mais ça reste un truc. On sait que Debussy réfutait le mot impressionniste. Jean Cras, évidemment, ça c'est une œuvre, le journal de bord qu'on a enregistré. Je vous remercie d'en parler, parce que c'est une œuvre qui est beaucoup trop rarement jouée et interprétée au disque, et qui a été finalement presque le fait qu'on ait créé un label. Nous avons créé un label avec mon collaborateur et associé Léo Doumen. Nous avons créé un label pour avoir une liberté artistique totale, pour pouvoir choisir les œuvres que nous enregistrions, parce qu'aujourd'hui, dans les logiques commerciales que je comprends parfaitement de tous les labels, il est parfois difficile d'enregistrer, par exemple, du Jean Cras. Alors que c'est une musique merveilleuse qu'il ne faut surtout pas oublier, et qu'il y a tout un pan de la musique française qu'on est en train de perdre dans notre pays. Et en fait, il y a une passion pour le romantisme et pour l'interprétation romantique. Je tiens à le préciser. C'est-à-dire que on a peut-être oublié un petit peu qu'avant 1940, et entre 1870 et 1940, il y a quand même une façon de jouer les violons, d'utiliser les cordes. Tu sais, il y a toute une recherche à faire, comme les gens issus du baroque ont travaillé, par exemple, l'interprétation. Il y a une interprétation à travailler aussi dans la musique romantique.
0: Alors, ce qui est assez passionnant, c'est que j'ai glané quelques réflexions que vous avez faites sur votre travail, que je trouve passionnante, notamment le fait de penser la musique comme un espace commun. Ça m'a frappé. Et aussi que l'écoute est autant aussi importante.
1: Oui, parce que si vous voulez, on a une tendance à... Alors, pour ce qui est de l'écoute au sein de l'orchestre, c'est qu'on a souvent une tendance à voir l'orchestre comme un chef d'orchestre et puis des exécutants. Moi, je pense au contraire que c'est une conversation, que le chef d'orchestre est là pour accompagner l'orchestre et pour essayer d'utiliser au maximum les meilleures énergies qu'il a devant lui, peu importe ce qu'elles sont. C'est-à-dire que si vous avez le Philharmonique de Berlin, ce ne sont pas les mêmes énergies qu'un autre orchestre, mais... Comment réussir à essayer de les utiliser. Et les membres d'Appassionato sont, comme son nom l'indique, je l'espère, passionnés, mais aussi prêts à faire ce travail long où on trouve un espace commun pour que chacun puisse s'exprimer.

0: Et encore un extrait de ce concerto, bien sûr, qui n'est pas le premier concerto, mais concerto numéro 3 de Serge Rachmaninov. Je parlais du premier mouvement, Confusion, bien sûr, que l'écoute implacable de mon invité ce dimanche, Mathieu Herzog, m'a rappelé. Je voudrais dire qu'on a effectivement, j'ai compris le souci que vous avez, je pense, confirmerait peut-être, d'aborder Rachmaninov sans justement le pathos qu'il a parfois engendré chez les certains interprètes et d'avoir une lecture transparente, plus naturelle. Je ne sais pas si ce mot est difficile à dire, difficile à utiliser un mot pour définir un peu l'orientation de votre interprétation.
1: En tout cas, c'est le travail qu'on essaye de faire. Je ne prétends pas qu'on y arrive forcément parce que voilà, mais c'est vrai que en fait, il ne faut pas forcément confondre émotion d'un compositeur, ce que le compositeur essaye lui de transmettre, et le fait que et ce que peut rajouter l'interprète. Et parfois, il faut savoir se mettre au premier plan, c'est-à-dire réellement, je pense que l'interprète de temps en temps doit vraiment se mettre au premier plan de la composition, enfin de l'interprétation de la composition. Et parfois l'inverse, il faut savoir se mettre en retrait. Et c'est vrai que Rachmaninov, il nous donne déjà tellement par l'écriture que il me semble que si on en rajoute, ça peut devenir voilà. Et je pense que la défiance que certains auditeurs ou mélomanes ont parfois avec Rachmaninov à dire « Ah non, mais moi, je trouve que c'est une tarte à la crème », ça peut être aussi de notre faute. Et pas de la faute de Rachmaninov.
0: Mais je comprends.
1: Quand je dis « notre », je parle bien de tous les interprètes
0: bien
1: de
0: sûr,
1: Rachmaninov.
0: Bien sûr, bien évidemment. Alors, il se trouve par ailleurs, puisque vous êtes donc chef, vous êtes également compositeur, vous êtes également orchestrateur. Il vous arrive d'être encore soliste ?
1: Je joue encore. Je joue encore. Le jour où je jouerai très très faux, j'arrêterai. Mais pour l'instant, ça va encore à peu près.
0: Il se trouve que vous avez, en tant que directeur musical et artistique de votre ensemble, une actualité. Vous êtes très demandé partout. Vous êtes d'abord directeur artistique d'un. Ça m'a particulièrement intéressé d'ailleurs, à Saint-Rémy-de-Provence. Pour ce festival Glanum, ouais. Dans ce site antique.
1: Dans ce site antique.
0: De quoi bien s'agit-il enfin,
1: Eh bien, tout simplement, le site de Glanum, qui est donc effectivement situé à Saint-Rémy-de-Provence, est le plus beau, en tout cas, village romano-gaulois, avec même quelques petites traces de grec, qu'on puisse trouver en Europe. Peu de gens le savent, c'est un site absolument merveilleux. Et il y a un monsieur incroyable qui, il y a à peu près 10 ans, s'est dit, tiens, il faut faire des concerts là-bas. Et il y a 2-3 ans, ils ont cherché un directeur artistique, et j'y avais joué avec Appassionato plusieurs fois. Donc très naturellement ça s'est fait, on a fini par s'entendre sur l'idée que c'était peut-être une bonne idée que je m'en occupe, avec une programmation très simple dans le sens où elle est forcément autour de la voix. En général, il y a forcément du vocal. Donc cette année, nous aurons Philippe Jarouski, nous aurons Marina Viotti, par exemple, aussi, qui viendra. Et nous avons également toujours un moment un petit peu à la bordure entre la musique classique et les autres. Alors cette année, ça sera une version en concert de West Side Story. Ça peut être diverses choses. Et c'est un festival que j'adore. Et je crois beaucoup à la force des lieux lorsqu'on fait un festival. C'est que je pense que si vous voulez faire un festival de musique classique dans une salle de cinéma, ça ne sert à rien, il faut un lieu hors du commun, et les grands festivals de ce monde sont toujours dans des lieux hors du commun, et Glanum, j'ai beaucoup d'espoir qu'on va le faire grandir encore plus beau qu'il n'est.
0: C'est dit. Mm-hmm. C'est sur quelle période exactement ? Quelles sont les dates ?
1: 15, 16, 17 juillet cette année, donc c'est toujours à peu près entre le 2 et le 3e week-end de juillet.
0: Glanum, une date à mémorer.
1: Mais dépêchez-vous, parce que les places partent très vite.
0: Et puis, avant que nous n'entendions, mais nous avons encore un petit peu de quelques mots à nous dire de la fin du quatrième mouvement de cette symphonie numéro 1 en ré mineur. Il n'y a que des tonalités de ré mineur d'ailleurs dans ouais. Notre album, scherzo y compris et concerto y compris. Et il y a aussi une autre actualité, vous êtes aussi berlosien.
1: Oui.
0: Et ce qui évidemment, à titre personnel, est tout à fait passionnant pour moi. Puisqu'on avait eu la joie de vous entendre dans un requiem de Berlioz au dernier festival 2025 de la Côte-Saint-André, et je dois dire qu'il était assez pour moi passionnant et
1: merci.
0: Vraiment en tout point, et une lecture qui je crois m'a vraiment arraché toutes les réflexions, les interrogations que les Berlioziens de service peuvent avoir. Et il se trouve que c'est une bonne chose d'ailleurs, vous récidivez cette année au Festival de la Côte-Saint-André, Festival Berlioz, avec le monument, la damnation de Faust.
1: La damnation de Faust. En fait, l'orchestre Appassionato et moi-même, nous sommes en résidence au Festival de Berlioz de la Côte-Saint-André. Le directeur artistique Bruno Messina a eu, j'ai envie de dire, la clairvoyance de nous proposer cette résidence qui succède à celle d'un orchestre on ne peut plus berliozien, l'orchestre Les Siècles. Et effectivement, cette année, on s'est attaqué à ce monument-là. Chaque année, en fait, on va attaquer un monument, parce que de toute façon, avec Berlioz, il n'y a pas grand-chose qui n'est pas un monument. On aurait pu faire Roméo et Juliette, c'était un monument. On aurait pu faire le Tédéum, là, c'était encore autre chose. Et effectivement, la damnation, et je suis très, très impatient de faire ça, parce que à chaque fois que vous ouvrez une partition de Berlioz, il y a quelque chose d'extraordinaire pour un chef d'orchestre chez Berlioz, comme chez Gustav Mahler, d'ailleurs, mais chez Berlioz particulièrement, c'est que vous vous attaquez à un chef d'orchestre, compositeur. Et en fait, on voit très très bien que c'est un chef qui a écrit et on ressent ce rapport à la musique. D'ailleurs, il donne des indications de direction. Il nous dit de temps en temps, très précisément, ici il faudrait battre à 4 ou il faudrait battre à 8 ou il faudrait faire ci, il faudrait faire ça. Il est très très précis. Et donc c'est passionnant pour un chef parce qu'on a l'impression d'être en discussion avec un autre chef sur comment interpréter sa musique.
0: Belle conclusion, si je puis dire, pour notre rencontre, cher Mathieu Herzog. Directeur artistique, fondateur d'Appassionato et qui vient de faire paraître il y a peu ce début de cette intégrale. Bon voyage pour cette intégrale Rachmaninov.
1: Merci.
0: Le deuxième volume est à temps.
1: Dans quelques mois, il sortira. Il est enregistré et puis bientôt, ouais. Il suffira de finir un peu le travail et bientôt il sera là. À la rentrée prochaine.
0: Parfait.
1: Scolaire.
0: Bien sûr. Merci Arnaud pour la réalisation de cette émission. Bon dimanche, bonne musique.
1: Merci.

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0: chers auditeurs de Fréquence Protestante, bonjour. Bonjour Thomas Morales.
1: Bonjour Aude.
0: Vous êtes un habitué du micro de Point de Suspension et nous sommes ravis de vous retrouver avec un nouveau livre, un peu différent de la veine des précédents, puisqu'il s'agit cette fois d'un roman, Les Tendresses de Zanzibar, paru aux éditions du Rocher. Alors ce roman, c'est un magnifique ode. Une magnifique, on dit, pardon, ode à l'amour. Alors, est-ce que vous pouvez nous raconter le point de départ, ce qui arrive au narrateur ?
1: Ah, le point de départ, c'est une histoire dramatique. Hein. C'est une histoire entre un homme et une femme. Dès le départ, dès les premières pages, hein, nous savons que la femme va disparaître. Et c'est un retour sur une vie amoureuse, sur 30 ans de vie amoureuse. Donc c'est à la fois un portrait de, j'espère un beau portrait de femme, d'un couple solide, voilà, un peu à contre-courant, à rebours, je dirais. Certains critiques ont parlé d'un couple un peu dissident, parce qu'il n'est pas oui. tellement dans la oh. modernité.
0: Oui.
1: Voilà, c'est ça le point de départ, vouloir écrire, pour moi l'auteur, de vouloir écrire une belle histoire d'amour avec très peu de choses, c'est-à-dire avec des contraintes littéraires, un court texte,
0: oui.
1: Peu de dialogue.
0: Oui, au mode jeu.
1: En utilisant le jeu, évidemment.
0: Ouais. Pas de prénom.
1: Pas de prénom, oui. Il fallait que cette histoire d'amour se suffise à elle-même. Et pour qu'elle se suffise à elle-même, ça ne pouvait tenir que sur l'écriture. Donc il y a aussi, avant tout, quand même un exercice d'écriture.
0: Alors, c'est l'histoire, en fait, à la fois très universelle,
1: oui,
0: du
1: bien
0: couple,
1: sûr.
0: Et très singulière. D'où le « il, elle ». C'est oui. un homme, une femme.
1: Un homme, une femme. Oui, il n'y a rien de plus... Il n'y a pas eu des stratèges d'auteur pour inventer une histoire ouais, extrêmement ouais. compliquée. Je tenais à la simplicité biblique d'une histoire. Mm. Alors, je ne sais pas que je me suis mis des contraintes pour l'écrire, mais je voulais absolument qu'on reste un peu à l'épure, voilà, à l'os. Mm. C'était la volonté de départ. Comme je n'ai pas l'habitude vraiment d'écrire des romans... c'est mon premier roman, j'ai écrit avant des romans de genre. Donc pour se lancer, il fallait vraiment faire quelque chose de très différent. Voilà.
0: Et c'est très différent.
1: Et,
0: ouais.
1: et de, à mon sens, plutôt original, même si le sujet, il peut comme ça paraître relativement banal.
0: Alors, il est pas. Le point de départ, c'est quand même l'intrusion de la maladie dans ouais. le couple. Cette terre brûlée, c'est vous, je vous cite, qui envahit tous les recoins de l'existence. Mais en fait, c'est pas le sujet. Hein. Je dis tout de suite, on parle pas du tout de la maladie. Il y a très peu de lignes sur la perte et la maladie. En fait, c'est un roman qui est axé sur les moments heureux. Est-ce qu'on peut dire que c'est un roman de la gratitude ?
1: Oui, on peut le dire comme ça, parce que effectivement, il fallait que ce soit un roman éclairant, voilà, rayonnant.
0: Oui, ça l'est.
1: Comme c'est une
0: il y a
1: eau,
0: le soleil de la Corse,
1: voilà.
0: il y a Rome.
1: Et malgré le sujet,
0: qui est la perte,
1: donc
0: et
1: c'est
0: le
1: pour
0: manque.
1: Ça, c'est pour ça que l'auteur ne s'appesantit pas sur les tracas médicaux,
0: jamais.
1: Voilà. Ouais. Et d'abord. Parce que je pense que ça n'intéressait pas non plus le lecteur, ça a été évidemment fait. C'était pas là mon sujet. Je voulais faire sur un sujet dramatique, évidemment, faire quelque chose de lumineux et de beau. Parce que
0: je dis de la gratitude. En fait, vous revenez sur tous ces moments heureux.
1: On revient. Oui. C'est pour ça que c'est un couple un peu, on va dire, hors norme. Le narrateur ne ressasse pas des événements tragiques. Il veut garder de cette histoire, cette pépite, ce trésor, et il va essayer de faire découvrir au lecteur, voilà, c'est quoi ? Qu'est-ce qu'il y a derrière un amour, on va dire, éternel ? On peut dire ces choses-là. Mmh. Et donc, c'est très, très compliqué pour un écrivain, parce qu'on aborde des sujets...
0: intimes ?
1: Très intimes.
0: Parce que vous nous faites entrer dans l'intimité d'un couple.
1: Oui.
0: Donc
1: oui,
0: forcément que
1: il y
0: a un effet résonance, miroir.
1: Mais si on ne pouvait pas rester, c'est très compliqué, on ne pouvait pas rester à l'extérieur.
0: Ouais.
1: Ça
0: ne
1: pouvait pas être deux personnages avec des dialogues, avec une vie. Il fallait évidemment que ce soit sincère.
0: C'est
1: assez...
0: Voilà, c'est sincère.
1: C'est une fiction, hein, mais pour qu'elle tienne, il fallait à la fois que ce soit sincère et à la fois trouver un mode d'écriture.
0: Bah, on se sent un peu voyeur, pratiquement.
1: Oui.
0: dirais. Hein. On a parfois l'impression de voir, vous savez, ces fameux films de souvenirs que nous sortaient nos grands-parents où on nous voit marcher dans les pâtés de tas de sable. On a l'impression d'ouvrir des albums de photos.
1: Il y a de ça, il y a une sorte de flashback à chaque fois, donc on revient sur
0: des... C'est très visuel.
1: On vient des...
0: Moi, j'ai trouvé.
1: Oui, parce que... Alors, et en plus, c'est un roman relativement court, voilà. Donc, il fallait qu'il soit concentré, voilà, au maximum. Concentré et éclairant. C'est souvent les deux mots quand je me suis lancé, parce qu'il faut, il faut se lancer dans cette écriture-là. Et par rapport à mes autres livres, il fallait oser, c'est bizarre, mais oser cette aventure-là littéraire, voilà, qui est une véritable aventure littéraire. Il y avait une sorte de pari aussi, oui, pour un auteur, parce qu'au fil d'une, entre guillemets, d'une carrière littéraire, on essaye de faire évoluer parfois son style, mais voilà, les horizons, ouvrir d'autres horizons. Là, j'ai l'impression quand même de... J'ai choisi à la fois le plus simple et le plus difficile. C'est-à-dire, comme il n'y avait pas une histoire, comme je le disais tout à l'heure, très compliquée, et de faire quelque chose de brillant avec peu de matière.
0: Alors, j'ai envie de vous poser une question que je n'avais pas préparée dans ma liste. Est-ce que c'est compliqué justement, c'est le roman de l'intime aussi. Ouais. Donc, il y a un effet miroir avec vous. Est-ce que c'est compliqué de mettre en scène la femme qu'on aime ou malade, voire morte? Comme point de départ, c'est un peu bizarre.
1: Oui, c'était, mais ce point de départ-là n'était pas l'essentiel,
0: non,
1: pour moi.
0: Non, mais c'est quand même.
1: Effectivement, on démarrait. Il fallait, alors, parce que je pense qu'il fallait quand même une certaine dramaturgie.
0: Ouais, voilà.
1: Et donc, il y avait une technique, on va dire, d'écrivain. Il fallait quand même imposer, quand même.
0: Mais ça aurait pu être une séparation.
1: Oui.
0: Mais il y a d'autres types d'absence et de manque.
1: Bien sûr, la séparation.
0: C'est plus radical.
1: C'est plus radical parce que ce couple, il est, comme je disais tout à l'heure, il se distingue,
0: Ah, on va y venir.
1: Voilà. Donc, ça ne pouvait pas être. Il fallait effectivement aller jusqu'au bout.
0: Tout est fort.
1: Et oui.
0: Il y a un petit peu d'Ariane et Solal.
1: Oui, c'est-à-dire on a poussé le curseur. Et c'était très compliqué parce que je savais en l'écrivant qu'en poussant ce curseur-là, j'étais sur le fil. Voilà, on est sur le fil avec ce genre de roman et c'était une nouvelle tentative pour moi parce que très vite on peut basculer dans quelque chose de soit de mièvre, soit de mélodramatique. C'est évidemment c'est pas ma façon d'écrire et j'avais pas du tout envie de faire ça. Soit quelque chose de trop sec, voilà, et donc il fallait que ce soit, je dis souvent c'est comme un jus pressé, il fallait qu'il soit, ce texte-là doit être gourmand sur un sujet triste, et voilà, donc j'étais...
0: Alors c'est un sujet triste de départ, comme je disais, mais c'est un texte joyeux, c'est un texte, moi je maintiens ce thème de gratitude, parce que c'est comme ça que je l'ai lu. Alors on va commencer par la rencontre, parce qu'on va réfléchir ensemble à qu'est-ce qui fait couple en fait, à partir,
1: oui,
0: parce que
1: bien sûr.
0: Ça même, il y a plein de pistes là, oui, que vous nous proposez. Oui. Ils viennent d'univers différents.
1: Oui, alors il y a une rencontre, c'est deux, l'homme et la femme viennent de classes sociales, on va dire, différentes, si on veut, oui.
0: C'est vous parlez même... de pédigré, en voilà. Parlant d'elle, quand même.
1: Oui, ils ne viennent pas totalement du même monde, mais...
0: une altérité nécessaire, vous pensez, ou... Comment dire, mathématiques?
1: Oui, je pense, mais comme toujours, je pense, effectivement, ce ne sont pas du tout des contraires, mais ils viennent un peu d'horizons quand même un peu différents, et ils sont à la fois les deux en rupture, mais le mot rupture est pareil trop fort, mais ils
0: en quête.
1: Oui, et même à l'intérieur de leur milieu, ils sont un peu vagabonds, ils sont un peu à part. Voilà,
0: un pas de côté.
1: Et toujours, ils ont toujours, voilà, et ce sont deux individualités relativement fortes. C'est pas un roman où ils rejettent du tout leur milieu ou leur classe sociale, hein, où il y a une revanche sociale. C'est pas du tout, on n'est pas du tout
0: dans... En fait, ils s'ennuient un peu.
1: Oui. Ils n'ont pas trouvé, peut-être, de motifs suffisamment forts dans la vie pour exister. Pourtant, ils s'engagent
0: donc,
1: professionnellement.
0: Donc, vous sous-entendez que l'amour est un motif suffisant.
1: Oui, Oui, évidemment, il n'y a pas d'autre motif. À mon sens, il n'y a pas d'autre motif. Pour moi, oui, il n'y a pas d'autre motif. Le reste est accessoire et totalement futile.
0: Alors, qu'est-ce qui se passe dans cette cristallisation amoureuse? L'autre, c'est le rêve qui vous... Tout à coup, cette touche de rêve, c'est l'émotion, c'est pas très bien ce qui vous émeut.
1: Oui, qu'est-ce qui se passe, en fait, dans une rencontre? Entre cette rencontre-là, il y a une concordance immédiate. Voilà. Alors, il n'est pas une question de coup de foudre ou d'alchimie, mais il n'empêche que ces deux personnes-là se sont trouvées. Voilà. Ouais. Trouvées dans un endroit... Là, je l'ai posé dans une entreprise. Hein. Les deux, vous avez raison, s'ennuient un peu dans cette entreprise. Et voilà, ils vont commencer à discuter et immédiatement, ils vont prendre un plaisir fou à être ensemble, voilà, à échanger ensemble. Et très vite aussi, à envisager une vie de couple sans les autres. Alors, je dis bien, pas contre les autres.
0: Mais vous avez des phrases très fortes pour la décrire. En fait, c'est un personnage de rêve aussi. Elle est presque...
1: Oui, mais...
0: On la voit danser, elle est presque un petit peu au-dessus de la terre.
1: Il est touché. Mon personnage masculin est littéralement foudroyé. Voilà.
0: Bien sûr,
1: il est touché. Mais je crois que la réciproque est vraie aussi. Mais il est quand même bouleversé, il est secoué parce que c'est aussi pour lui une rupture avec ses précédentes, on va dire, relations amoureuses. C'est un autre, voyage.
0: Vous parlez aussi des caractères qui se frottent. Nos caractères, je vous cite, devaient s'apprivoiser et non pas se dompter afin d'établir une relation à flottaison stable. J'aime beaucoup cette phrase.
1: Oui, c'est vrai. Alors, ils ont deux caractères. Mon personnage masculin a un caractère plus flou, qui, à mon avis, est assez conforme au caractère des hommes en général, moins ancré, plus nonchalant. Et le caractère de mon héroïne est évidemment très fort. Voilà, il est très fort. C'est une femme forte, comme on disait.
0: Battante.
1: Oui, c'est une battante qui suit son cap. Et lui, il est aussi séduit par ça. Il est séduit. Lui, il louvoie. Il passe sa vie à louvoyer, à esquiver. Il est dans le monde, mais un pied dedans, un pied à l'extérieur. Et il est quand même ébahi par cette fille-là, parce qu'au début de l'histoire, c'est une jeune femme. Cette jeune femme-là qui est vraiment une fonceuse, qui n'a peur quasiment de rien, ni de ses mots, ni des actes. Or que lui, il est en second rideau.
0: Alors, c'est aussi parce qu'il est le narrateur, peut-être. On le disait tout à l'heure, c'est une histoire d'amour très rare aujourd'hui, voire même audacieuse, puisque c'est un amour au long cours de 30 ans.
1: 30 ans, oui, c'est ça.
0: Alors, il y a plusieurs aspects. Qu'est-ce qui se passe? Est-ce que vous estimez qu'on se fait à deux? Est-ce que l'amour, 30 ans d'amour, a changé le narrateur?
1: Oui, il a...
0: Et est-ce que c'est l'amour, cette confrontation avec l'autre, elle?
1: Oui. De toute façon, lui, c'est un personnage masculin, comme je le disais tout à l'heure, qui n'est pas totalement fini. C'est un adulte, évidemment, mais cette rencontre-là va le façonner aussi. Donc évidemment, il va se construire dans le regard de l'autre, et c'est vrai aussi pour mon héroïne. Alors c'est vrai que on a l'habitude de lire une littérature où qui est conflictuelle ou victimaire, on va dire.
0: Ou fulgurante.
1: Voilà, où sur la durée, effectivement, la rencontre entre un homme et une femme peut tourner relativement court. Et eux, je crois qu'ils ont la préscience d'esprit que dès le départ, c'est ça aussi, et donc il y a une part d'inexplicable, dès le départ, ils savent qu'ils s'engagent, mais que ce sera sur du long cours.
0: Alors, je préviens tout de suite nos auditeurs, il n'y a pas de scène de mariage avec des robes blanches et tout.
1: Non, il n'y a rien de tout ça.
0: Pas de grand serment, fait de soi-même.
1: Oui.
0: Il y a une évidence.
1: Oui, c'est évident, c'est vrai, c'est ça. C'est quelque chose qui est évident. Et donc, cette évidence, elle est difficile à partager même, parce qu'ils viennent de deux milieux différents, ils ont des amis différents, et très vite, ils vont marcher ensemble dans une direction... dans une même direction, sans s'occuper du reste du monde.
0: Alors justement, la singularité de ce couple, c'est qu'il se suffit. Il n'a aucun besoin des autres. Alors là, c'est un point étonnant. Ouais. Je me suis demandé si vous n'étiez pas un petit peu misanthrope en vous lisant.
1: Non, je crois que... j'ai essayé de... Et je dis, ils se suffisent, mais ils ne vivent pas contre la société. C'est-à-dire...
0: Non, ils sont trop bien ensemble. Voilà,
1: ils n'imposent pas, en plus, ils n'ont pas du tout la volonté d'imposer un schéma particulier de vie. Hein. C'est un couple qui, sur une longue durée, qui n'a pas d'enfant, donc il y a un couple particulier aussi. Mm-hmm. Mais ce n'est pas... ne pas avoir d'enfant, ce n'est pas quelque chose qu'ils revendiquent. Ce n'est pas du tout un couple militant. Ils se sont trouvés. Ils savent qu'ils vont vivre un long chemin ensemble. Ils vont à la fois se construire. C'est pas un couple. Ils vont rien déconstruire. Ils vont construire au fur et à mesure.
0: Vous y allez fort quand même parce que on sent une revendication. Hein. C'est pas un couple bannière qui va faire des manifestations.
1: Non,
0: c'est sûr.
1: Non.
0: Mais vous revendiquez, je vous cite, la dissidence poétique, la sécession volontaire, la scission du groupe, et vous écrivez. Nous nous sommes écartés des vivants avec le bonheur de mariner ensemble.
1: C'est vrai, c'est vrai. Mais bon, vous savez, il n'y a pas évidemment le versant militant, mais ils ont très tôt compris que leur intimité, leur bonheur se vivrait à deux. Pas dans l'ombre, hein, mais quand même dans la pénombre. Ils veulent garder, parce qu'ils sont persuadés que ce qui fait la beauté de ce couple-là,
0: de leur couple,
1: ce trésor-là, il faut malgré tout le protéger.
0: Et pourquoi ? Parce que les autres seraient un danger, parce qu'il y aurait des tentations.
1: Non, pas du tout. C'est pas du tout une question de tentation. Que... Non, parce qu'ils sont assez sûrs. Là, on est dans un cas où ils sont assez
0: c'est
1: sûrs,
0: une question
1: assez
0: de...
1: sûrs de leurs sentiments.
0: De pas perdre de temps.
1: Oui, ils n'ont pas de temps à perdre pour les autres. Voilà. Parce que, vous avez raison, ils se suffisent.
0: C'est presque un couple gémellaire.
1: Voilà, ils se suffisent à eux-mêmes et ils n'aiment pas trop le regard des autres sur leur couple. Et ça leur arrive forcément.
0: Ah.
1: Voilà. Ils n'aiment pas tellement.
0: Parce qu'il y a eu des jalousies. Vous racontez d'ailleurs le seul prénom qui apparaît dans votre roman, c'est le prénom de Paul S. Alors, qui est Paul S ?
1: Oui, il y a des jalousies, parce qu'effectivement, d'avoir choisi cette voie dissidente, hein, de s'être un petit peu coupé, ça laisse des amitiés qui étaient fortes, et souvent les amitiés de jeunesse, ça les laisse sur le bas-côté. Quand ils se sont rencontrés, cet homme et cette femme,

0: Mais c'est un couple gemellaire, comme je disais. Mmh. C'est presque un couple fusionnel. Oui. En fait, je reviens à mon Ariane et Solal, parce que c'est mon couple emblématique. Enfin, on ne va pas jusqu'au bout, justement. Mais... Donc, ça veut dire que c'est possible, en fait, cet amour fusionnel.
1: Ah oui, c'est possible. Alors, ils ont aussi conscience qu'ils sont malgré tout chanceux, parce qu'ils ne sont pas innocents. Ils savent bien qu'une partie des couples s'effrite, voilà, hein, qu'il y a le délitement du désir, tout ça.
0: En fait, quand je vous écoute, je me dis, en fait, ils ont la notion d'écrire leur propre histoire d'amour qu'ils veulent belle.
1: Oui, oui, oui. Ils l'écrivent. Oui, ils l'écrivent et donc...
0: Ils sont volontaires dans leur histoire. Acteurs, pleinement acteurs.
1: Ah ouais, oui. Ils ont la chance qu'à 25 ans, hein, c'est à cet âge-là où ils se rencontrent, ils sont assez décidés, tous les deux. Ils sont décidés à faire un long chemin ensemble et de pas du tout, de pas du tout se laisser envahir. Parce qu'il y a ça aussi. Il y a quand même, les autres, c'est aussi une invasion. Voilà, bien sûr,
0: oui, bien sûr. Excusez-moi, je ne peux pas m'empêcher de sourire un peu. C'est pas très politiquement correct aujourd'hui.
1: Oui, je sais bien,
0: Ni jamais d'ailleurs. Alors, revenons. Alors, qu'est-ce qui fait que ce couple est si bien dans sa bulle? Il y a l'imaginaire partagé.
1: Oui,
0: très important.
1: Bien sûr, ils ont un fond, je dirais, un fond culturel commun. Ils s'apportent un fond culturel commun. Les deux n'ont pas totalement le même prisme culturel, mais ils alimentent. Voilà, chacun a sa propre nostalgie. Les deux nostalgies fonctionnent bien ensemble. Donc effectivement, ils parlent la même langue. Hein, voilà, ils parlent la même langue. Je dirais pas parce que c'est pas le sujet, mais ils partagent les mêmes valeurs d'une certaine façon.
0: Ils aiment les mêmes choses.
1: Oui.
0: Alors vous parlez de musique. Beaucoup d'acteurs de cinéma, le monde imaginaire qui passe par le cinéma.
1: Oui, ils sont perclus totalement de ça. Donc, alors ça peut être la musique, ça peut être la variété française, la variété italienne, évidemment.
0: D'où le titre.
1: Le cinéma et la littérature. Et vous avez raison, ils l'écrivent, leur histoire. Donc, ils sont aussi en partie dans l'imaginaire et dans la fiction, voilà. Fiction et réalité.
0: Ils sont deux personnages, ils se suffisent, ils sont chacun le personnage de l'autre.
1: Ouais, et chacun apprend évidemment dans des domaines où l'homme est complètement inculte, l'héroïne va le révéler et vice versa.
0: Et puis il y a des passions communes qui se découvrent, comme le peintre Jean-Pierre Vallat.
1: Voilà, oui, ils ont des coups de cœur à chaque fois, comme un chat. Et des coups de cœur
0: qui sont les mêmes,
1: voilà. Je voulais ça, voilà.
0: Alors il y a les lieux très importants pour un couple, les lieux. Paris,
1: oui.
0: Déambulation dans Paris,
1: la Corse, on en parle, le Morvan, on évoque un petit peu...
0: Restaurants à Naples.
1: Voilà, essentiellement, on va dire, c'est parisien, voilà, donc il y a un esprit de brasserie parisienne et de déambulation. Voilà, il y a une déambulation estivale sur un Vespa au contact de la ville l'été.
0: Il y a des rites aussi. Et vous défendez le thème des rites dans un couple. Vous dites qu'on ne s'ennuie pas avec les rites.
1: Ah oui, ils sont...
0: Vous dites même les vieux couples qui s'aiment encore ont leur routine propre, leur code interne, leurs engrenages intangibles. Ils répondent à une nomenclature babylonienne.
1: Oui, c'est vrai. Et les couples, moi j'aime beaucoup observer, je passe ma vie dans les restaurants et...
0: J'adore ces pages.
1: Ouais. Et les vieux couples, on en rencontre souvent des vieux couples, ils ont leur habitude. Mmh. Voilà, des habitudes, je sais pas, tous les dimanches ils vont aller dans telle brasserie parisienne. On pourrait trouver ça ennuyeux. Hein,
0: oui. À la même place,
1: ou folklorique, et je ne crois pas, justement, je crois que ça c'est très fort, c'est une terre très forte, oui. Voilà, on sédimente les sentiments là-dessus. Oui, il faut avoir les mêmes bornes, voilà, sinon c'est plus compliqué, voilà, c'est plus compliqué sur le long terme. Voilà.
0: Alors, est-ce que c'est facile de former un couple avec un écrivain?
1: Je dirais que oui. Oui, c'est assez, l'écrivain a des doutes, hein. Il a beaucoup de doutes. Alors, si on veut, si il peut être à la limite de la neurasthénie. C'est-à-dire que,

0: Il a des doutes de création, hein, de créateur. L'écrivain qui se respecte, il veut faire quelque chose de beau, d'honorable, d'élevé, et donc il a une exigence propre. Et puis après, il y a aussi l'écrivain dans la société telle qu'elle est aujourd'hui. Il y a aussi des difficultés matérielles. Donc,
1: je parlais plus du côté psychologique, le côté obsessionnel, pas narcissique, mais un petit peu, dans son monde.
0: Bien sûr, bien sûr.
1: C'est pas si simple de faire couple avec un écrivain.
0: Ouais, bien sûr.
1: Ou peut-être avec un peintre non plus, avec quelqu'un qui crée.
0: Bien sûr, la création, elle accapare beaucoup. Hein. Elle prend du temps disponible, elle le mange. Hein.
1: Les hauts, les bas, les très hauts. Et...
0: Oui. Alors moi, je suis un écrivain qui essaye d'être... d'avoir d'une humeur égale. Mm-hmm. Voilà. Mais quand on est... disons-le franchement, quand on est en phase d'écriture, je l'ai dit ici, je crois, il y a quelque temps à votre micro, il y a quelque chose de l'ordre de la performance. Voilà. Et je compare souvent l'écrivain avec un sportif de haut niveau. Quand on attaque un nouveau texte, évidemment, il faut que tout notre esprit et notre corps soient mobilisés. Donc, pour la personne qui partage notre vie, ça peut être un peu déstabilisant. Voilà, il faut s'habituer à ce que, quand on tape dans la matière, comme un sculpteur tape dans la pierre, un écrivain c'est pareil. On part d'une page blanche, hein, donc il faut aligner des phrases, il faut trouver le rythme qui nous convient. C'est ça le plus difficile, parce que d'aligner des phrases quand on a un peu de métier, c'est possible, mais d'harmoniser. Voilà, d'harmoniser sur 20, 30, 40, 100, 200 pages, c'est ça le plus difficile. C'est aussi pour ça que j'ai longtemps refusé l'obstacle du roman.
1: Alors justement, je voudrais, on n'a plus beaucoup de temps, mais c'est très pertinent ce qu'elle vous dit, l'héroïne du roman. Elle dit à son mari écrivain ou à son homme écrivain, elle considérait, je vous cite, « mon incapacité à écrire des romans comme la résultante d'un orgueil déplacé ». Tu devrais consulter, cette peur des personnages n'est-elle pas une détestation du genre humain ? Ou plutôt ta peur de ne pas trouver un fil logique entre les hommes ? Ça, c'est assez profond.
0: C'est vrai, c'est vrai. Alors là, évidemment, l'auteur, il met du sien. Effectivement, j'ai longtemps refusé le roman parce que je trouvais que dans le roman, alors j'ai esquivé avec ce livre-là, dans le roman, il y avait des lenteurs et des longueurs. Mmh. Et c'est pour ça que je ne me considère pas comme un romancier, parce que je déteste tous ces temps morts. Et je suis critique littéraire, donc je sais aussi que ces temps morts font parfois une œuvre, mais...
1: Elle crée le rythme.
0: Mais je suis un écrivain peut-être de la fulgurance, et donc plutôt un styliste, et tous ces temps morts me dépriment. Je ne peux pas rentrer dans des temps morts ou dans le temps long. Voilà. Je suis obligé de malaxer ma phrase pour qu'elle réponde immédiatement à mes envies ou à ce que je crois qui est vraiment beau. Quoi. Donc j'ai eu du mal. Donc c'est pour ça que je démarre une carrière à 50 ans de romancier, mais avec un court roman.
1: Alors moi, il ne reste plus beaucoup de temps. Je voudrais juste finir sur quand même ce couple de 30 ans et sur un passage que j'ai beaucoup aimé de vous sur les corps. Donc c'est page 20. J'espère que je ne vais pas vous faire trop souffrir en vous lisant. Ces peaux qui se connaissent depuis si longtemps, 30 ans, peut-être plus, n'ont aucune lassitude à se rencontrer chaque jour, aucun dégoût, aucune répulsion à copier des gestes jamais vraiment identiques. Elles s'accordent, comme ces musiciens d'orchestre de chambre qui n'ont pas joué depuis une saison et retrouvent leur réflexe à la première respiration. Voilà, je trouve que c'est un très, très joli passage. Merci Thomas Morales d'être venu nous parler de votre très poétique roman d'amour, Les tendresses de Zanzibar. Chers auditeurs de Fréquence Protestante, je vous dis au revoir et je vous donne rendez-vous au prochain point de suspension.

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0: Bonjour à tous, voilà pour un nouveau magazine. Aujourd'hui, alors nous allons essayer de comprendre ce qui se passe en Russie. Certains seront méchants, diront « on sait très bien ce qui se passe », mais ça serait mieux d'avoir un certain nombre de détails sur un certain nombre de problèmes. Alors, il y a un livre qui vient de paraître d'un journaliste, s'appelle Paul Gogo, « Moscou parano, la Russie de Poutine mise à nu » aux éditions du Rocher. Paul Gogo, bonjour.
1: Bonjour.
0: Voilà, alors, vous essayez dans ce livre, alors, la Russie de Poutine mise à nu, je ne sais pas si c'est un peu exagéré peut-être, mais bon, ce qui est intéressant, c'est qu'on apprend un certain nombre de choses. Vous êtes journaliste, vous êtes allé plusieurs fois en Russie, je pense. Hein.
1: Oui, j'y ai même vécu.
0: Alors là, je ne sais pas si on va vous...
1: Le risque ultime.
0: Je ne sais pas si vous allez y vivre de nouveau aujourd'hui, je ne crois pas. Ça m'étonne. D'ailleurs, pour parler du livre, au début du livre et à la fin du livre, il y a la façon de rentrer en Russie ou d'en sortir, peut-être à dire un mot, c'est absolument kafkaïen.
1: Oui, exactement, et vous avez raison, c'est important d'en parler parce que ça joue un rôle dans l'incapacité de très nombreux médias, notamment français, à pouvoir travailler en Russie, parce qu'on ne donne pas de visa à tout le monde, on en donne d'ailleurs très très peu aujourd'hui, notamment depuis 2022 et le début de l'offensive à grande échelle. Et donc effectivement, vous arrivez en Russie, vous avez toujours le stress du passage de la douane, avec votre nom qui peut sonner ou ne pas sonner dans leur ordinateur et donc faire venir le grand chef à casquette ou pas pour
0: vous
1: poser quelques questions.
0: Voilà, c'est ça, oui.
1: Voilà. Et puis ensuite, en fait, vous faites face en permanence. Moi, on a arrêté de me renouveler mon visa en février dernier, mais jusqu'ici, en fait, tous les trois mois, je devais renouveler mon visa, plus mon accréditation du ministère des Affaires étrangères russe. Et donc, c'était un processus qui prenait beaucoup de temps, en gros, deux semaines à chaque fois. D'accord. Tous les trois mois. Donc, ça donnait la sensation que vous passiez votre temps à gérer ce genre de papier. D'autant plus que je ne vais pas vous en faire la liste parce que c'est vraiment pas passionnant. Mais avant de se lancer dans le processus, il fallait obtenir d'autres papiers qui vous prenaient déjà du temps. Donc, en fait, ça devenait presque mon quotidien. Et c'était un vrai problème, ceci étant dit. Moi, j'étais journaliste indépendant en Russie parce que j'avais vraiment la sensation de passer plus de temps à gérer cette paperasse qu'à faire mon métier de journaliste. Ouais. Et donc, il y a un moment aussi où vous vous demandez si c'est encore utile de rester dans un pays qui vous pourriez autant votre quotidien. Quoi.
0: Oui. Alors, dans ce livre, ce qu'on voit, c'est ça qui est très intéressant. On voit pas. On ne comprend pas comment la société russe peut fonctionner de cette façon-là. C'est-à-dire que vous êtes avec une population qui est parano, ça c'est vrai, qui a peur, qui n'ose pas parler, qui dit trois mots, qui dit le contraire cinq minutes après. C'est-à-dire que finalement, parler à des Russes, c'est pratiquement devenu impossible.
1: Oui. Alors après, c'est ça s'explique. C'est-à-dire que j'essaie de pas être trop dans le jugement sur ce point-là, parce que il y a déjà tout un héritage, alors notamment soviétique, qui fait que s'exprimer auprès d'un étranger, c'est pas forcément naturel pour tous les Russes.
0: Un Français, c'est pas bon, c'est un ennemi, quoi.
1: Voilà.
0: C'est ce que vous dites.
1: Et encore, les Français, on est plutôt bien vus par rapport à d'autres pays. C'est vrai qu'un Américain qui déboule à Moscou, c'est tout de suite plus compliqué.
0: Ça me paraît compliqué.
1: Soit dit en passant, c'est compliqué. Et en même temps, les Russes vivent dans une fascination totale des États-Unis. Et donc, des fois, ça facilite la chose. Des fois, c'est plus compliqué. Des fois, c'est plus simple. Donc, c'est très compliqué. Mais la France, par contre, il y a une image qui va avec la France. Les Russes adorent ce pays. Et donc, ça m'a un peu facilité les choses. Mais le fait est que quand vous entrez comme ça en temps de guerre, avec presque une loi martiale qui régit l'ensemble, une propagande militaire, une censure militaire, avec des lois répressives qui se multiplient pour empêcher les Russes de dire ce qu'ils pensent, là, vous arrivez à un moment où les gens ne savent, même les pro-russes, les pro-Poutine plutôt, ne savent pas s'ils ont encore le droit de vous parler, donc dans le doute, ils vous évitent. Et les anti-Poutine, eux, savent qu'ils n'ont pas le droit de vous parler, ils ont un peu peur, donc certains ont le courage de le faire, mais la plupart n'ont plus les forces de le faire. Et puis parce qu'ils sont assez peu nombreux en Russie aujourd'hui. Il y en a qui sont en prison, d'autres qui sont en exil.
0: D'autres sont partis en plus.
1: Voilà. Ouais. Donc c'est compliqué aujourd'hui que vous partez en reportage et vous revenez parfois avec deux, trois citations des rares personnes qui vous ont adressé la parole.
0: Ce qui est assez amusant, c'est qu'au début de la guerre contre l'Ukraine, on avait encore des manifestations dans les grandes villes. Hein. Bon, c'était pas des petites campagnes perdues. On avait encore des manifestations et que brutalement toutes ces manifestations ont disparu.
1: Oui, parce
0: qu'on ne sait pas ce qu'ils pensent. fondamentalement?
1: Non, alors c'est une vraie question. On ne sait pas, en fait, si cette Russie en colère existe encore. Alors, ouais. C'était un peu ce que je voulais essayer de sonder dans ce livre. Et je frôle un peu cette question-là à plusieurs reprises, parce qu'évidemment, tous ces gens se cachent. Moi, je suis convaincu qu'elle existe, parce qu'en fait, ce que je raconte surtout dans le livre, c'est que ce pays fait de nuances, et que quand vous parlez avec les gens, ils sont en fait beaucoup plus nuancés que ce qu'on pense. Que j'ai eu le problème à chaque élection présidentielle, par exemple, quand je cherchais des gens totalement pro-Poutine à interviewer. Il y a rien de plus difficile en Russie que de trouver des gens ultra pro-Poutine qui vont vous dire j'adore Vladimir Poutine, c'est un super président. En fait, c'est presque un sujet tabou. Moi, je suis le premier à être étonné de ça. Et à un moment, même, je disais aux gens, mais là, vous faites n'importe quoi. Vous votez tous pour Vladimir Poutine. Enfin, c'est ce qu'on dit, en tout cas, dans vos médias. Ça devrait pas être si compliqué de vous interviewer. Moi, je veux juste que vous m'expliquiez en quoi il est super, selon vous, en quoi il fait avancer le pays. Et c'était pas si simple, parce que le sujet est plutôt tabou. Donc, non, en fait, c'est tout est devenu compliqué en Russie, on ne sait plus ce qu'on a le droit de faire ou pas, et parler à un étranger, ça reste quelque chose de peu naturel. Et
0: est-ce qu'il n'y a pas aussi quelque chose qui date de l'époque d'avant, j'allais dire. C'est un pays un peu qui a perdu la mémoire, si j'ose dire, on lui a enlevé sa mémoire, et puis je ne sais pas s'ils ont envie de la retrouver. Dans le fond, les gens qui étaient dans le goulag, finalement, dans les 20 ou 30 sont morts, évidemment, ont disparu. Ce qui fait qu'aujourd'hui, on en parlait tout à l'heure en voix off. Dans le fond, on débaptise les rues aussi. Je pense qu'un certain nombre de rues sont en train de changer de nom parce qu'on change d'époque finalement.
1: Exactement. Et c'est même abyssal à observer dans le sens où vous êtes au cœur de cette société. Vous parlez avec les Russes, vous voyez toutes les frustrations qui peuvent exister dans leur esprit. Et vous vous faites la liste intérieurement de tous les sujets historiques sur lesquels la Russie ne s'est jamais retournée, sur lesquels la Russie n'a jamais fait la paix, n'a jamais pensé, n'a jamais étudié son propre rôle. Et c'est une histoire violente en tout temps, en fait, l'histoire de ce pays. Et évidemment, cette histoire, cette période de l'histoire des purges et des goulags, des purges staliniennes et des goulags, c'est certainement une des périodes les plus terribles de ce pays. Et en fait, vous voyez qu'au-delà du fait que plus personne n'ait envie de se retourner vers cette histoire pour en faire le bilan et essayer d'en garder des leçons, en fait, ça va au-delà de ça, puisqu'on essaie de la supprimer, de l'effacer en la réécrivant. Et donc, vous l'avez effectivement rappelé, on supprime notamment des plaques mémorielles. Là, avant de vous retrouver, j'étais en train de lire un article. C'est très probable qu'avant la fin de l'année, on réinstalle devant la Loubianka à Moscou, donc le siège du FSB, des services de sécurité russes, la statue de Dzerzhinsky.
0: C'était à Tchéka à l'époque. Hein.
1: Voilà, exactement. C'est vraiment l'initiateur de la police politique en Russie. Et en fait, le Kremlin est en train d'organiser la chose. Et donc, ce serait un symbole fou. Alors, on a déjà des statues de Staline ou des bustes de Staline qui réapparaissent dans tout le pays. Mais là, ce serait un peu la signature qu'on efface cette histoire définitivement. Ce serait la réécriture définitive de l'histoire. Et puis, vous avez toute une jeunesse qui n'apprend plus tout ça à l'école, en fait. Et donc, qui ne sait pas ce qui s'est passé à l'époque. Donc, la réécriture de l'histoire, dans le temps, elle finit par s'imprimer. Et moi, je reviens assez angoissé de ces 9 années en Russie. Parce que qu'est-ce que ça fait une société? Qu'est-ce que ça devient une société qui vit dans une histoire qui n'a jamais existé, en fait, qui vit dans le fantasme, dans plein de fantasmes, et notamment celui de la mort pour la patrie, enfin, plein de choses comme ça. Je ne vois pas à quoi ça peut mener qu'à part à d'autres guerres, en fait.
0: Oui, mais vous parlez du mort pour la patrie, c'est-à-dire qu'il y a un martyrologue russe qui est exalté par le pouvoir. Il y a une espèce d'exaltation, c'est beau de mourir pour la patrie. D'ailleurs, vous parlez de grandes banderoles qui sont « Grand-père, on te remercie pour la Seconde Guerre mondiale ».
1: Exactement.
0: C'est assez extraordinaire.
1: Et plein de gens, c'est même, alors, il y a les banderoles et puis il y a les autocollants, et en fait, plein de gens collent ça à l'arrière de leur voiture. Des fois, à côté, il y a un autre autocollant avec un petit tank et c'est écrit « Jusqu'à Berlin ». Donc l'idée que ça pourrait se reproduire.
0: Oui.
1: Donc, mais ça c'est un sujet aussi très fascinant en Russie. Oui, c'est qui est un des points d'ailleurs du fascisme. Par ailleurs, quand on liste toutes les caractéristiques d'un État fasciste, il y a le côté, le fantasme de la mort pour la patrie. Et ça, c'est quelque chose qu'on retrouve en Russie, qui va très loin, parce que par exemple, dans le cadre de la crise démographique que traverse ce pays, Vladimir Poutine fait vraiment tout pour pousser les Russes à faire plus d'enfants. Et parfois, on atteint des discours qui sont pas loin de dire il faut créer des futurs défenseurs de la patrie. Ils iront peut-être mourir pour la patrie, mais ils mourront en héros, et c'est grâce à eux que cette patrie continuera d'exister. Donc, bon, il y a plein de gens qui sont très sains d'esprit dans ce pays, en Russie. Et d'ailleurs, on le voit bien, puisque la démographie ne s'arrange pas, parce que
0: vous ne poussez pas
1: des gens à faire des enfants en leur disant vous pourrez les envoyer au front pour défendre la patrie.
0: Pour les faire mourir, c'est un peu que... Non, donc c'est donc une drôle société dans laquelle vous êtes. Vous y allez régulièrement en tant que journaliste. Et je veux dire que on se demande véritablement, c'est une dernière question sur ce sujet, comment dans le fond, quand on est russe, comment on peut vivre véritablement, dans le fond, sans passé, on a effacé la mémoire. Alors, je voulais dire aussi en passant que, dans le fond, c'est assez amusant parce que les Russes n'ont pas connu leur tribunal de Nuremberg.
1: Exactement.
0: C'est extraordinaire parce qu'ils ont collaboré avec les nazis juste avant la guerre et ils ont été complètement innocents de tout. C'est quand même quelque chose de très intéressant. Ils n'ont pas été sous les feux de procès. Ça me paraît intéressant.
1: Oui, mais alors, bon, alors, des charges, j'allais dire, parce qu'ils ont perdu tellement de monde. Alors, les Russes, les Soviétiques, faut aussi dire les choses. Il n'y avait pas que des Russes. Les Ukrainiens étaient très présents, d'ailleurs, pendant la Seconde Guerre mondiale. Mais ils ont perdu effectivement tellement de monde. Et aujourd'hui encore, c'est un souvenir, alors qui est instrumentalisé politiquement, mais qui est présent chez tous les Russes, parce que pour le coup, chaque Russe a perdu quelqu'un de sa famille à l'époque. Donc, ça, c'est une conscience qu'ils ont, ce qui n'empêche ou pas la réécriture de l'histoire à côté, mais pour le coup, alors je ne sais pas si je serais capable de revenir sur l'histoire et du pourquoi personne n'a mis un peu la pression sur la Russie à l'époque pour qu'elle se retourne sur son histoire, mais les choses tiennent, en tout cas côté russe, parce que le tribut a été terrible pour la population, et puis de toute façon, l'histoire est totalement réécrite aujourd'hui, et tout ça n'a pas existé, pour conclure ça comme ça.
0: Oui, c'est curieux parce que comment on est passé dans cet état russe stalinien avec la guerre, comment on est passé d'une Russie martyrisée, sacrifiée, au fait qu'une partie de ces gens sacrifiés ont pris aussi les armes pour dans le fond, les gens du Goulag ont profité pour faire une révolte. Je suppose qu'un certain nombre de gens du Goulag sont sortis pour aller se battre pour la patrie. Parce que Staline, d'un seul coup, se met à exalter l'église, se met à exalter les églises qui faisaient sauter la dynamite à Moscou, deviennent des lieux extraordinaires. C'est ça qui... Je crois qu'on n'a pas encore écrit là-dessus, sans doute, la belle histoire qu'il faudrait, parce que on comprend pas,
1: Le travail est gigantesque à faire, en fait.
0: C'est vrai.
1: Et c'est pour ça que c'est terrible. Il y a des gens qui ont tenté de le faire. Je pense à l'ONG Mémorial qui aujourd'hui est en exil. Et
0: Elle n'existe plus.
1: Elle n'existe plus en Russie, mais une partie de cette ONG, en fait, est basée aujourd'hui à Paris. Et à vrai dire, pour tout vous dire, ils continuent à essayer de travailler sur la Russie avec des gens qui sont encore présents là-bas, mais qui se font très discrets. Et ils essaient de continuer leur travail. Mais moi, quand je suis arrivé en Russie à l'époque, il faut quand même s'imaginer que Mémorial avait encore un petit accès dans certaines écoles moscovites donner des cours d'histoire et en fait sensibiliser les jeunes sur le goulag, sur tout ce qui avait pu se passer. Ils ont évidemment été expulsés des écoles assez rapidement, mais il y a des gens qui ont tenté de faire ça. Et Mémorial aujourd'hui d'ailleurs, c'est deux bureaux. Il y a celui qui étudie toutes les horreurs du passé et celui qui étudie les horreurs actuelles et qui notamment comptabilise les prisonniers politiques actuels. Donc eux, ils font tout ce lien historique. Mémorial avait par exemple un mémorial devant la Loubianka, puisque j'en parlais tout à l'heure, le siège du FSB, qui lui permettait tous les ans de rendre hommage aux gens morts dans les goulags. Ce mémorial, il a été déplacé. C'était un rocher qui symbolisait tout ça. Vladimir Poutine l'a fait déplacer. Là, on voit qu'il va être a priori remplacé par une statue du créateur de la Tchéka. Donc ça raconte aussi toute cette histoire et cette réécriture qui est en cours.
0: Ouais, très bien. Allez, on va faire une première petite pause. Allez, avec Miles Davis, on a fêté le centenaire de sa mort il y a quelques jours. Miles Davis.

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1: Bonjour, voilà, aujourd'hui nous sommes avec Paul Gogo, de journaliste, d'ailleurs certains peuvent le voir, peut-être sur BFM je pense. Oui. Je vous ai aperçu une fois sur BFM, mais pas très longtemps.
2: BFM, c'est dans l'air, quelques émissions comme ça.
1: Oh là là. Donc vous venez parler de ce... voilà. Alors, Paul Gogo, Moscou Parano, La Russie de Poutine mise à nu, aux éditions du Rocher. Alors, il y a une chose qui est assez amusante, dans le livre, là, il y a plusieurs chapitres qui y sont consacrés. On sent que vous avez une passion presque, je dirais pas, un peu bizarre, je dirais pas morbide, pour les cimetières. Vous aimez les cimetières, il y a au moins trois chapitres consacrés aux cimetières. Et notamment, alors il y a un chapitre qui est pas drôle du tout, c'est l'enterrement de Navalny. Et ce que vous dites, alors c'est intéressant parce que, dans le fond, c'est pas illégal, disent les gens. Il y a quelqu'un qui vous dit c'est pas illégal, on peut le dire. Et les gens arrivent de façon massive pour l'enterrement de Navalny qui est devenu, alors je sais pas si c'est aujourd'hui un héros en Russie, je sais que sont parus récemment ses mémoires sous le titre de Patriote au Press Pocket. Voilà, j'ai pas encore lu, je viens de le recevoir. Et donc Navalny est une sorte, alors je sais pas si c'est un héros, c'est un personnage qui existe avec, je dirais, son courage, sa nudité, au sens de vraiment il a été jusqu'au bout de tout, voilà. Tout le monde était contre lui. On sait même pas vraiment exactement. On en parlait tout à l'heure. De quoi est-il mort? On sait pas très très bien, finalement. On sait certaines choses. Vous pouvez nous le dire, si vous voulez. Mais là, vous avez assisté à cette scène qui est une scène de, à la fois de soulèvement, pratiquement, de la population russe.
2: Oui, son enterrement était c'était une journée assez particulière parce qu'on s'est tous rendus à son enterrement, donc en lointaine banlieue de Moscou, en se disant qu'on serait un peu seul à observer tout ça parce que la police avait prévenu que c'était interdit de manifester à cette occasion, oui. Qu'elle serait présente en masse. Effectivement, quand je suis arrivé, il y avait des policiers civils partout, il y avait des anti-émeutes partout.
1: Ouais.
2: Et puis vraiment, en dernière minute, je pense un quart d'heure avant l'heure annoncée du début de l'enterrement, on a vu des masses sortir du métro et se regrouper autour de l'église. Et surtout, on s'est rendu compte que la police n'agissait pas.
1: Oui.
2: Et donc derrière, sur les réseaux sociaux, ça a chauffé. En gros, les gens se disaient, vous pouvez venir, ils n'arrêtent personne.
1: Oui.
2: Et donc c'est aussi ce qui a expliqué que ce jour-là, il y a eu énormément de monde.
1: Oui.
2: Quelque chose, c'est peut-être un détail, mais ça a peut-être joué aussi. Il y avait des ambassadeurs européens qui étaient présents.
1: Oui,
2: et donc ils ont un peu joué le rôle de bouclier humain, on va dire, vis-à-vis du reste de la population.
1: Ouais.
2: Après, les policiers n'ont pas rien fait. Hein. Ils nous ont filmé toute la journée. Ils ont pris des images. Il y a eu quelques arrestations tout de même, il me semble.
1: Oui, oui. Enfin bon,
2: et puis surtout, ils ont installé des caméras à reconnaissance faciale au-dessus de la tombe d'Alexei Navalny. Ce qui fait qu'aujourd'hui, alors il y a très régulièrement des gens qui se rendent encore sur cette tombe, mais par contre, quand vous y allez, vous savez que derrière, vous êtes fiché. Donc c'est un risque, même se rendre sur cette tombe, c'est un risque.
1: Ouais. En fait. Mais c'est quoi Navalny aujourd'hui pour un Russe? Parce que c'était le roi des opposants, si j'ose dire. contesté aussi par son nationalisme, etc. Mais ça représente quoi pour...
2: C'est une très bonne question parce que
1: c'est
2: dur d'y répondre même parce que il y a quelques années encore, il était totalement inconnu des Russes. Faut quand même pas oublier que c'est un opposant politique, mais qui était privé d'accès aux médias d'État. Donc en fait, lui, il restait plus que YouTube, en gros, pour s'exprimer. Il ne restait plus qu'Internet.
1: Ouais.
2: Sauf que rapidement, on a commencé à bloquer tout ça, donc c'est quand même devenu compliqué pour lui. On sait que quand il s'était présenté, alors je sais plus la date exacte, mais à la mairie de Moscou. Donc il y a très très longtemps, avant de devenir l'ennemi personnel de Poutine, il avait obtenu quasiment 30% des voix, je crois. Donc ça avait été quand même quelque chose d'assez important.
1: Ouais.
2: Mais c'était Moscou. Et juste avant qu'il lui arrive tout ça, notamment ces empoisonnements, il avait fait quelque chose d'assez incroyable en Russie qu'on n'a jamais vu jusqu'ici. Il est allé ouvrir des bureaux dans toute la Russie. C'est-à-dire qu'il a créé une sorte de parti politique qui n'était pas enregistré, parce que l'État ne voulait pas l'enregistrer comme parti politique. Mais il a fait comme s'il était enregistré. Il a ouvert des bureaux dans tout le pays, des représentations.
1: Mmh.
2: Et ensuite, d'ailleurs, son premier empoisonnement, c'est ce qu'il faisait. Il passait de ville en ville.
1: Mmh.
2: Et donc ensuite, il est allé à la rencontre des Russes de ville en ville. Et donc là, il a commencé à être un petit peu connu dans le pays. Et ceux qui ne le connaissaient, qui le, ne l'appréciaient pas, le connaissaient par la propagande russe, qui évitait de parler de lui, mais parfois expliquait que c'était un agent de l'étranger, un agent américain. Donc il y avait ceux qui le détestaient pour ça, et puis ceux qui le soutenaient. Et qu'est-ce qui reste de lui aujourd'hui? Malheureusement, je suis pas sûr que beaucoup de Russes de Russie se souviennent beaucoup de lui. Ceux qui sont en exil, évidemment, se rappellent de lui. Sa femme essaye de reprendre le flambeau, bon, difficilement. Après, il était aussi le représentant d'une opposition très divisée quand elle était à Moscou, encore plus divisée. Ça, on n'en parle pas assez d'ailleurs, mais depuis qu'ils sont en Occident, ils se détestent tous entre eux. Ils sont incapables de s'organiser, d'agir contre Vladimir Poutine. Je pense que le président russe doit regarder tout ça d'ailleurs en se disant « j'ai rien fait ». Ils se sont disputés entre eux.
1: Ils l'ont fait tout seul, comme des grands.
2: Voilà. Donc, c'est très triste à voir en fait, parce que c'est beaucoup de gens. Enfin, il y a des anciens dissidents soviétiques. Enfin, il y a des intellectuels en fait dans cette opposition en exil. Oui. Des gens, moi, que je vois à Paris régulièrement, je me dis, mais ils n'ont rien à faire à Paris. Ces mecs-là, ils devraient être en Russie à changer l'avenir du pays. Ils ont vécu la répression soviétique, ils ont vu la répression poutinienne. Ils n'ont rien à faire ici.
3: Oui.
2: Et eux, ils savent qu'ils vont finir leur vie privée de leur propre pays, de leurs propres proches. Et c'est assez terrible à observer.
1: Ouais. Comment vous expliquez, une dernière question sur Navalny, moi qui m'a toujours fasciné, quand il revient en Russie et qui se fait arrêter pour la dernière fois. Il y a un film qui a été, je sais plus, il est passé sur une chaîne de télévision, je sais pas si c'est Canal Plus ou autre, mais on le voit arriver à l'aéroport, c'est assez extraordinaire parce que on l'attend pour le coffret, tout simplement. Mmh. Et comment on explique qu'il revienne? Parce qu'il pense qu'il a le rapport de force, qu'il peut imposer quelque chose. Parce qu'on a l'impression qu'il revient sûr de lui.
2: Oui. Oui, alors c'est question éternelle. Alors, je vous cache pas qu'on me la pose régulièrement.
1: Bon, très bien, excusez-moi.
2: Non, pas
1: du tout. Je la pose pas.
2: Non, mais c'est une très bonne question. C'est une très bonne question, en fait. Et c'est juste que j'ai pas forcément de réponse définitive à cette question, mais c'est une question essentielle. En fait, il l'a fait de lui-même un martyr en revenant parce que, mais la question qu'on se pose, parce que, les gens me disent tout le temps, mais qu'est-ce qu'il est allé faire là-bas? Il savait que ça finirait mal.
1: Oui.
2: Et oui, il savait qu'il finirait en prison, ça c'est certain. Il avait effectivement cette assurance qui faisait partie du personnage, parce que quand vous êtes opposant politique, faut jamais montrer un signe de faiblesse. Donc il jouait l'assurance. Enfin, je pense qu'il était très fort, il avait un caractère fort, mais il jouait aussi cette assurance.
1: Oui.
2: Alors ensuite, là où j'ai un doute, c'est qu'est-ce qu'il imaginait par la suite? Est-ce qu'il s'est dit, je vais finir en prison pendant 15 ans, Vladimir Poutine va mourir et je vais ressortir en martyr et j'aurai une sorte de... je serai en capacité de jouer un rôle politique parce que j'irai aux Russes. Moi, j'ai pas quitté le pays, j'étais là, j'étais victime du pouvoir précédent.
1: D'accord.
2: Et je prends le relais. Bon, ça me semble un peu naïf de sa part. Il n'était pas particulièrement naïf, Navalny, donc ça m'étonne un peu. Alors, est-ce qu'il a vraiment... il s'est dit... parce qu'il savait qu'il ne pourrait pas être opposant à l'étranger. S'ils sont tous divisés aujourd'hui,
1: tout à fait.
2: Aussi parce que vous ne pouvez pas parler aux Russes depuis l'étranger. Et ça, c'est notamment un héritage soviétique. L'idée qu'une fois que vous avez mis un pied, vous avez rencontré un étranger, vous êtes corrompu, en fait. Et votre voix ne peut plus... Vous êtes démonétisé. Je pense que lui avait ça en tête, mais je ne peux pas imaginer qu'il ne se soit pas dit « je vais mourir en revenant ». Ou alors il était vraiment naïf et on était très nombreux à comprendre qu'il lui arriverait quelque chose.
1: Pourtant, il était capable, il était intelligent. On le voit dans le film organiser des coups sur Internet.
2: Ah, il était malin.
1: Il était malin. Dans le film, on le voit très malin. Je pense qu'il a cru peut-être être malin jusqu'au bout. Mmh. C'est ça qui est assez étonnant, finalement, pour lui. Est-ce qu'il savait vraiment qui était Poutine?
2: En fait, je me pose la même question et je n'ose imaginer que ce soit pas le cas parce qu'il a, il a quand même eu le temps d'étudier son ennemi dans le temps. Il a fait des enquêtes incroyables. C'était pas officiellement un journaliste, mais en fait, il travaillait des équipes qui avaient une démarche journalistique et qui ont fait des enquêtes qui sont encore présentes sur YouTube, qui sont d'un haut niveau journalistique, sincèrement, et qui se basaient notamment sur beaucoup de sources parce que ce qu'on sait pas forcément, c'est que lui bénéficie aussi de sources au sein du pouvoir russe, puisque comme il y a des rivalités, des fois, pour s'emmerder les uns des autres, ils envoyaient des infos à Navalny.
1: Oui.
2: Et donc, lui, derrière, en faisait des enquêtes. Et donc, non, c'est quelqu'un qui était très malin. Et au moment de son incarcération, enfin, de son retour, et sa réincarcération, il venait de créer quelque chose qui faisait très peur à Vladimir Poutine. C'était ce qu'on appelle en Russie le vote intelligent. C'est-à-dire, vous avez une élection... Allez voter, même si elle est illégitime. Allez voter. Ouais. Vous votez pour n'importe quel candidat, sauf celui du pouvoir. Vous votez pour les communistes, les nationalistes, qui vous voulez, mais pas pour celui du pouvoir. Ouais. Et c'est vrai que ça a eu un petit effet, notamment sur la dernière élection présidentielle.
1: Ah, ouais.
2: Et ça, Vladimir Poutine n'a pas du tout apprécié. Et je pense que Navalny s'est dit, je vais être en prison. J'aurai mon avocat qui viendra me voir si j'ai du bol une fois tous les trois mois. Et je ferai passer le message, voter pour tel et tel candidat. Et j'arriverai à embêter Vladimir Poutine une fois tous les trois mois.
1: Ouais,
2: mais ça reste une vision un peu naïve des choses.
1: Il est tombé sur une chose et il est tombé sur autre chose.
2: Voilà, il venait quand même de survivre un empoisonnement, donc c'était quand même un peu dangereux de sa part de revenir.
1: Non, c'est curieux que ce n'est pas un héros pour les Russes, après tout. On ne sait pas, alors que d'une certaine façon, c'est une vie héroïque.
2: Il commençait tout juste en fait à se faire connaître de la population, et pour, je pense, une majorité de Russes, en tout cas ceux qui soutiennent le président russe, c'était un traître à la nation à leurs yeux, parce qu'il était corrompu par l'Occident. Il a fait ses études aux États-Unis, Navalny. Ouais. Alors, comme tous les enfants.
1: Les oligarques, les enfants, les études, elles ne sont pas faites.
2: Je suis bien d'accord, mais les Russes ne le savent pas forcément pour les enfants des oligarques. Forcément, Navalny, la propagande a joué là-dessus.
1: Ah oui, d'accord, très très bien. Alors, bon, on va faire une deuxième petite pause tout de suite. Allez, elle sera faite, ça sera bien. Deuxième petite pause, c'est Gentle Train.

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1: Oui, alors à côté de Poutine, des oligarques, des fêtes, des grandes fêtes que vous décrivez, qui se terminent souvent très très mal, dans votre livre, Moscou parano, la Russie de Poutine mise à nu aux éditions du Rocher. Alors il y a aussi, on recrute, mais on n'arrive pas aujourd'hui à recruter très très très bien. Parce que d'abord, au départ, vous expliquez dans un chapitre qu'on les paye, je crois que c'est 56 000 euros. C'est quand même une somme pour
2: les Russes. Ça dépend de région en région.
1: Oui, ah ouais, c'est ça. Donc là, ça monte ou ça descend, enfin, c'est pas évident. Mais alors, surtout, ces 56 000 euros, ils s'évanouissent. De plus en plus, on essaye de pas les payer, ce qui fait qu'il y a quand même des problèmes, quand même.
2: Oui, il y a des stratagèmes, même qui ont été mis en place. Quand votre mari, votre fils est porté disparu, officiellement, il n'est pas décédé. Donc, c'est-à-dire que vous ne pouvez pas recevoir les aides en question, en fait. Et donc, vous avez vite fait d'être considéré disparu et non décédé. Il y a un retour des corps. La Russie ne se presse pas non plus à récupérer les corps qui sont sur les territoires ukrainiens parce que, pour les mêmes raisons. Et de manière générale, en fait, vous avez une propagande russe qui fonctionne beaucoup aujourd'hui sur l'idée que les Ukrainiens iraient prendre de force sa population pour les envoyer au front. Parce qu'en Ukraine, il y a une mobilisation officielle qui a été déclenchée. Ouais. Et vous avez effectivement des commissariats militaires avec des images qu'on a pu voir sur Internet qui sont allés chercher des jeunes dans la rue qui ne voulaient pas aller sur le front et pour les traîner et les envoyer là-bas. Ouais. Ce qu'on ne sait pas, c'est qu'en Russie, ça se fait aussi de cette façon-là. Ils n'ont pas. Alors, il y a une mobilisation officielle, mais pas générale. Les images de gens qui se font embarquer comme ça, on ne les voit pas parce que ça ne se passe pas à Moscou, se passe au fin fond de la Sibérie. Ouais. Et ensuite, vous avez toute une liste, je ne vais pas forcément vous la faire, mais de tous les stratagèmes qui ont été mis en place, ça va. On a commencé par les prisonniers, ça c'était plus marquant. Il y a des prisons qui ont fermé en Russie. Enfin, moi, je n'ai jamais vécu dans un pays qui fermait des prisons parce qu'on envoyait tellement de prisonniers à la guerre qu'ils ont pu en fermer quelques-unes. Ils sont ensuite allés dans les clubs de sport et essayer de trouver des mecs un peu nationalistes prêts à aller se battre. Ils ont fait signer des migrants sans leur dire ce qu'ils étaient en train de signer, donc ils ont envoyé des migrants de cette façon-là. Après, ils ont fait le tour du monde. Et donc, il y a des gouvernements même qui supportent plutôt Vladimir Poutine, qui ont fait des déclarations officielles pour demander à la Russie d'arrêter de venir recruter sur son territoire. Je pense notamment à Cuba ou au Népal. Récemment, c'était l'Afrique. Là, quand j'ai quitté la Russie en février, on avait atteint cette période où maintenant on essaie de recruter les étudiants en disant maintenant le front c'est des drones, donc vous allez être formés comme des dronistes et vous n'allez pas risquer votre vie, vous allez revenir vivant parce qu'un droniste n'est pas forcément au plus près du front. Donc on essaie de les convaincre comme ça en leur disant vous n'avez pas besoin de finir vos études, vous les finirez plus tard de toute façon. Et là maintenant, ça a été annoncé il y a quelques jours, on efface les crédits de ceux qui signent pour l'armée, et comme la Russie est un pays pauvre avec des gens très très endettés, je pense que c'est quelque chose qui va encore fonctionner. Mais on atteint quand même un peu la limite de cette mobilisation. Et donc c'est aussi pour ça que là, Vladimir Poutine est en train de chercher des solutions pour continuer ou arrêter la guerre, mais il va falloir faire quelque chose.
1: Alors, dans notre livre, on peut parler. On n'a pas envie de véritablement de sourire, mais là, je dirais qu'à la page 142, il y a quelque chose de drôle. Il y a une sorte de quelque chose qui est enregistré, une sorte de podcast. Je ne sais pas si c'est sur YouTube. Mais alors, je voudrais lire parce que, apparemment, quand on l'a repéré, ils ont eu, je ne sais plus combien, de journées de travail d'intérêt général. Alors, je lis, je trouve ça drôle. J'ai la trentaine, comment je fais si je veux acheter facilement un appartement? Alors, Marina Orlova, oh, c'est facile, vous trouvez un homme qui s'apprête à partir, guerre en Ukraine, il meurt là-bas et vous recevez, 8 millions de roubles. Alors, la présentatrice, ça c'est un plan de vie, ça c'est ça que je la trouve très drôle, et l'autre répond, oui, bien sûr. En ce moment, elles sont nombreuses à faire ça. Il y a plein de femmes qui viennent à nous avec leurs 8 millions de roubles pour s'acheter un appartement pas trop cher. Présentatrice, et recommence ensuite. Oh, je ne sais pas, il faudrait leur demander. C'est un vrai business plan. Et voilà, ce qui tombe dans votre phrase, cet échange leur a valu 80-85 jours de travail d'intérêt général. Donc, c'est vrai que c'est drôle, et en même temps, ça c'est mal terminé pour les deux.
2: Oui, vous pouvez être cynique ou indécent en Russie, mais il faut quand même faire preuve d'un minimum de discrétion, parce qu'effectivement, c'était dans le cadre d'un podcast qui est ensuite sorti sur les réseaux sociaux. Cette idée que les femmes seraient manipulatrices au point de passer de soldat en soldat en misant sur le fait qu'ils vont mourir pour obtenir de l'argent, c'est indécent pour tout le monde. monde, même pour le risque, je serais tenté de dire. Après, je suis pas sûr que ça représente. Je sais pas en fait dans quelle mesure. Je ne suis pas capable en fait de dire dans quelle mesure ça représente. Ça concerne beaucoup de monde.
1: Oui, c'est ça.
2: Mais ce que je peux dire, c'est que ça, cette situation, il y a une économie de guerre qui s'est mise en place et qui a quand même bouleversé la société parce que vous avez effectivement une partie de la société qui obtient de l'argent aujourd'hui, des sommes qu'elle n'aurait jamais pu espérer obtenir un jour dans sa vie. Et donc, on voit, par exemple, que la population du centre-ville de Moscou a un petit peu changé, parce que ce sont des gens de passage. Mais comme Moscou, c'est le centre, le nœud, on va dire, de la Russie, les soldats qui partent en permission, repassent généralement par Moscou avant de partir en région, ou des fois, ils donnent rendez-vous à leurs proches à Moscou. Et donc, vous voyez, là, sur la Place Rouge, il y a une époque, on avait plein d'Asiatiques, de touristes asiatiques, on avait des Européens aussi. Aujourd'hui, vous avez des militaires avec leur famille qui se baladent, qui profitent de la capitale. Certains n'avaient jamais mis les pieds dans la capitale avant. Moscou, on peut le fantasmer de l'Occident, mais il faut savoir qu'il y a des Russes qui fantasment aussi Moscou. Parce que quand vous vivez en Extrême-Orient, tout le monde n'a pas déjà mis un pied à la capitale. Donc en fait, des fois, ils se retrouvent là. Et j'avais rencontré il y a quelques mois un économiste russe qui m'avait expliqué que ces gens ont tendance à dépenser ces petites fortunes instantanément, en s'achetant un appartement ou une voiture ou en partant en vacances. Et donc, c'est une sorte de population qui vivait dans la misère avant, qui se retrouve soudainement riche, en tout cas, vu de leur point de vue, et qui pourraient subir le contre-coup une fois qu'ils auront tout dépensé et que la guerre s'arrêtera et que tout redeviendra compliqué. Et c'est là que socialement ça pourrait représenter un risque pour Vladimir Poutine.
1: Donc voilà, c'est une population particulière née de la guerre qui a sans doute peur de retomber dans la guerre, je sais pas comment on peut dire. Ils veulent continuer à vivre comme ça, finalement.
2: Oui, alors.
1: Tout va bien pour eux, si j'ose dire.
2: Le risque, c'est surtout qu'ils deviennent dépendants de la guerre. Moi, quelque chose qui m'a marqué en 2014, quand la guerre a commencé dans le Donbass, c'est que les premiers hommes russes à avoir débarqué dans le Donbass étaient des gens qui avaient participé aux guerres de Tchétchénie et qui, en gros, étaient dans l'attente d'une guerre depuis toutes ces années, parce que la guerre, c'était une perspective. Alors, c'est pas forcément une perspective d'enrichissement, en plus. C'est plus l'idée d'avoir un rôle dans la vie, de trouver un sens même à sa vie. C'est vrai que quand vous vivez dans la misère en permanence, de vous dire, là, vous allez devenir un héros, vous allez défendre la patrie, je pense que ça peut changer la perspective de beaucoup de gens. Et puis, vous devenez addict à la violence aussi. Enfin, c'était surtout ça. D'ailleurs, c'était des gens qui rêvaient de continuer à se battre. C'est aussi pour ça que quand Prigogine a créé ses mercenaires qui ont été envoyés partout dans le monde, en Syrie, surveiller des puits de pétrole, au Venezuela, protéger le gouvernement, plein de gens ont signé parce que c'était très bien payé, mais aussi parce que c'était l'opportunité d'avoir une arme, d'être un combattant sans passer par l'armée officielle de Russie.
1: Alors, Paul Gogo, malheureusement, il nous reste encore 2 ou 3 minutes. Vous allez continuer à faire ça, des livres comme ça? Ça, c'est un livre qui est quand même, quand on l'a lu, je demande à tout le monde de lire, parce que franchement, il y a des détails. Certains étaient peut-être un peu plus connus que d'autres, mais d'autres sont tout à fait inconnus. Enfin, je veux dire, c'est important pour vous de témoigner comme ça, ou bien vous allez passer à autre chose, faire un roman, des poésies.
2: Pourquoi pas. Mais c'est encore un autre talent de savoir écrire un roman. Je suis pas sûr de l'avoir. Ce livre, en fait, je l'ai écrit en sachant que j'allais me faire jeter de Russie à un moment ou à un autre. C'est plus ou moins ce qui est arrivé en février dernier, puisqu'on m'a pas renouvelé mon visa. Et c'est vrai que je tenais à le faire depuis le terrain. C'est comme un long reportage, finalement, ce livre. C'est vrai que là, je ne sais pas ce que je serai en capacité d'écrire encore sur la Russie, parce que j'ai du mal à m'imaginer écrire sur ce pays sans y être, sans y aller. Donc, pour l'instant, je réfléchis à tout ça. Après, pour tout vous dire, j'ai commencé à m'intéresser à l'histoire des faits divers russes et de la violence au sein de la société. En fait, je me rends compte qu'il y a tellement de choses à raconter qui pourraient en partie expliquer, notamment, on vient d'en parler, le lien entre la société et la guerre permanente, les guerres du Kremlin. Et il y aurait peut-être quelque chose à raconter, mais même ça, j'ai du mal à me dire que je pourrais l'écrire sans mettre les pieds en Russie, donc je ne vous promets pas encore un livre là-dessus.
1: Non, mais je vais vous parler des faits divers. Je sais qu'on avait parlé beaucoup des soldats de Prigogine qui revenaient, des meurtres, des massacres autour dans les campagnes, etc. On évoquait des campagnes russes qui étaient complètement prise en otage par ces archipelagos. Mercenaires, ces criminels, ces bandits.
2: Oui, parce que certains avaient été libérés de prison, employés par Prigogine sur le front, puis libérés. Ouais. Et imaginez-vous, hein, vraiment, vous avez un village qui a été traumatisé, je ne sais pas, il y a 4-5 ans par un tueur en série ou quelqu'un qui a violé une gamine du coin. Et puis soudainement, vous apprenez que vous recroisez ce visage dans la rue de votre village. Généralement, ça picole un peu. Enfin, ce sont des hommes qui reviennent et qui n'ont pas de perspective, quoi. Donc ils se mettent à l'alcool. Qui redeviennent violents et des faits divers qui sont vraiment quasi hebdomadaires. Ouais, ouais. Vous avez la mamie du village qui se fait assassiner à un moment, ou alors la femme de l'homme ou l'ex-femme qui se fait assassiner à un moment. Mais oui, la Russie regorge de ce genre de faits divers, et les services de renseignement russes appréhendent le moment où ça va se calmer sur le front, où tous ces gens rentreront en masse dans leur village. Alors là, aller surveiller cette population gigantesque, ça va être compliqué.
1: Mais est-ce que c'est pas aussi quelque chose qu'on trouve dans les pays qui ont connu des totalitarismes incroyables? Je pense au Cambodge. Au Cambodge, les gens qui vivent aujourd'hui, dans le fond, il y a eu quelque chose qui s'est passé au plan juridique au Cambodge. Ça, c'est vrai que c'est très bien. Mais en gros, ceux qui étaient à la tête du Cambodge n'ont pas payé grand-chose. Mais en même temps, ils sont revenus. Là, vous parlez de village. Bon, ils sont revenus, et quelquefois, on peut arpenter la rue et retrouver celui qui, dans les années 75-80, vous avez emprisonné. C'est pas quelque chose qui est lié au totalitarisme absolu.
2: Non, mais ça fait le lien, ceci dit, avec ce dont on parlait au début de l'émission. À partir du moment où vous ne retournez pas vers les événements, vous regardez pas ce qui s'est passé dans votre pays, ou même là, en l'occurrence, l'histoire, elle est réécrite aussi sur le moment. Enfin, la propagande, c'est ça, c'est la réécriture instantanée des faits. Donc, à partir du moment où vous regardez pas la réalité en face, après, ça rend tout ça possible, toute cette violence possible pour la suite. Ouais. Et donc, à mon avis, c'est aussi comme ça que ça fonctionne. À partir du moment où tous ces gens rentrent du front, ils ont assassiné des gens, violé des gens, même peut-être parfois sur le front, mais ils rentrent en se disant « je suis un héros de la patrie » et ils vont vivre comme ça. En fait, s'il n'y a aucune limite qui est mise, pourquoi ils continueraient pas?
1: Oui. Voilà, c'est peut-être le mot de la fin, je ne sais pas si on peut dire ça. Alors, je rappelle que j'étais aujourd'hui en direct, excellent Paul Gogo.
2: Merci
1: d'avoir été avec nous. Moscou parano, alors la une n'est pas mal. Il y a la tête de Poutine qui rend un véritable mafieux.
2: Comment faire sans?
1: Oui, c'est ça, voilà. La Russie de Poutine mise à nu, c'est paru aux éditions du Rocher. Voilà, cette émission est terminée. À très bientôt. Au revoir.

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1: Le clown triste.

Quand j'étais enfant, j'adorais aller chez mon amie Claudine. Ses parents avaient une petite maison dans la banlieue parisienne avec un bout de jardin et un garage encombré. Tous les deux travaillaient à la poste, des gens modestes, simples. Claudine aimait beaucoup faire le pitre. Elle ne raffolait pas de l'école, mais c'était un bout en train de génie. Un jour que je l'interrogeais sur son sens de la répartie, elle me dit d'un coup, « Tu sais, c'est parce que mon père était clown. » J'ai longtemps attendu, et puis un jour, après un déjeuner un peu morose, j'ai enfin osé dire au père de Claudine, « C'était comment quand vous étiez clown ?» Dans ses yeux, d'un seul coup, toute sa vie a défilé. 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Il ne nous voyait plus, mais se regardait lui-même à travers ses souvenirs. Alors, il a parlé de la piste poussiéreuse, de l'odeur de la sciure et de la toile du chapiteau qui claquait au vent ou résonnait des gouttes de pluie. Il a raconté sa solitude, les longues heures de répétition pour mettre au point ses numéros. Les entraînements allaient de la musique, il jouait d'une dizaine d'instruments, y compris du piano, à la gymnastique de haut niveau, car il était à la fois trapéziste, funambule, jongleur, cycliste, acrobate et antipodiste, en passant par le monde du dressage parce qu'il avait fait même un numéro tout seul avec un éléphant. Il était auguste et nous a raconté son partenaire, le clown blanc, un type fantastique avec le cœur sur la main, une érudition d'universitaire et un sens de la propos confinant au génie, nous a-t-il expliqué. 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Hélas, la vie l'avait bien mal payé en retour. 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Un beau matin, il m'a fallu ranger ma trompette une dernière fois. J'ai refermé les clapets de la vieille boîte que les mains de mon père et même de mon grand-père avaient usées et décolorées. Je l'ai posée dans un coin et je ne l'ai plus jamais rouvert.

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0: Une chanson sur des vacances modestes. On y est presque, hein. On est en vacances d'ailleurs. Racontée par un enfant qui voyait tout. Les vacances au bord de la mer, c'est la mémoire douce d'une famille qui n'avait pas grand-chose, mais qui était quand même là. Le texte est plein de pudeur. On regarde des autres qui regardaient la mer. Tout était dans cette phrase. On n'avait pas les moyens, alors on observait. Les glaces qu'on ne pouvait qu'admirer, les bateaux qu'on ne prenait pas, le luxe des autres vus de loin. Et pourtant, aucune amertume n'est là. Juste la tendresse d'un souvenir d'enfance où le simple fait d'être en famille au bord de l'eau suffisait au bonheur. Je prends du temps à raconter tout ce texte parce que la musique est tellement belle que ça fait du bien. Ce qui touche, c'est ce regard d'enfant qui ne juge pas la pauvreté, qui la transforme même avec émerveillement. La mer reste belle, même quand on le regarde sans pouvoir s'y baigner pleinement. Côté sonorité, c'est doux, nostalgique, porté par la voix chaude de Jonas et une mélodie qui sent le sable et le souvenir. Les vacances au bord de la mer, c'est une carte postale, du peu qu'on avait et qui valait beaucoup. Une 10, c'est fini. Ciao.
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0: Bonjour à tous, bienvenue dans les actualités du SEL. Je suis aujourd'hui avec Anaïs Landau, qui est responsable opérationnel pour les projets de développement au sein du SEL. Bonjour Anaïs.
1: Bonjour Jean-Philippe.
0: Alors les projets de développement au sein du SEL, c'est une partie peut-être moins connue pour les gens qui connaissent le SEL. Alors les gens qui ne connaissent pas le SEL, on est une organisation chrétienne de solidarité internationale et on a plusieurs missions. Il y a le parrainage d'enfants qui est relativement connu concernant le SEL et les projets de développement. Il y a aussi les urgences, mais on n'en parlera pas aujourd'hui. Les projets de développement, et dans les projets de développement, Anaïs, il y a deux domaines dont j'aimerais parler avec toi aujourd'hui. C'est le domaine de l'agriculture et impulsion économique. Et pourquoi on aimerait parler particulièrement de ça? Parce qu'on a une année au SEL qui est avec un accent mis sur le travail, parce qu'il y a des gens qui, en Afrique subsaharienne, travaillent très dur et qui n'arrivent pas à vivre décemment de leur travail, ou alors qui n'arrivent pas à trouver de travail. Et ces deux projets, finalement, ces deux domaines, travaillent à chercher à aider à sortir de la pauvreté par le travail. Est-ce que c'est bien ça le point commun entre ces deux domaines, Anaïs?
1: Oui, effectivement, la notion de travail revient énormément. C'est très central parce que finalement, lorsqu'on vient soutenir des projets agricoles, on vient soutenir justement derrière des agriculteurs en général ou des personnes qui pratiquent de l'agriculture familiale. Et donc, pour eux, leur première source de revenus, ça va être justement ce travail agricole, ce travail au niveau de la terre, des champs et de l'élevage. Lorsqu'on vient soutenir, par exemple, des projets d'impulsion économique, là, ça va être tout ce qui est accompagnement justement pour mettre en place des activités, on dit activités génératrices de revenus. Donc, c'est une autre forme de travail. Ça va être surtout peut-être de la mise en place de petits commerces, la fabrication de produits artisanaux. Et donc là, encore une fois, on voit que finalement, tout ça, ça contribue à aider les gens à valoriser leur travail.
0: Alors, un petit mot pour ceux qui ne connaissent pas le SEL et le fonctionnement du SEL. Il n'y a pas d'expatriés, il n'y a pas de Français qui partent à l'étranger pour aller aider en Afrique subsaharienne au SEL. Le principe, c'est qu'il y a des chrétiens qui travaillent et qui sont touchés par la pauvreté qui les entoure et qui ont décidé de mettre en place des projets de développement. Et puis, le rôle du SEL, c'est d'accompagner ces chrétiens pour qu'ils puissent, eux, se mettre en action sur le terrain.
1: Tout à fait, tout à fait. Le SEL, on dit toujours qu'on travaille en partenariat avec des associations locales et on tient au terme partenariat parce que l'idée, c'est vraiment de joindre nos forces, en fait, de joindre les forces de ces acteurs, de nos frères, de nos sœurs sur le terrain qui sont chrétiens, avec les nôtres, nos ressources, nos moyens, notamment financiers, pour les aider à pouvoir mettre en place les projets qu'ils souhaitent mettre en œuvre pour la communauté. Et c'est ainsi qu'on fonctionne avec ces associations chrétiennes qui, bien sûr, sont tenues en général par des chrétiens, mais qui dont les actions vont à l'ensemble de la communauté sans discrimination, je tiens à le préciser.
0: Oui, je pense que c'est quelque chose d'important parce que ça fait vraiment partie de l'esprit du SEL. L'idée, c'est quand même d'aider celui qui est le plus vulnérable, le plus pauvre, qui a besoin d'aide. Alors, sur cet axe du travail, il y a quelque chose qui finalement déchire le cœur de nos partenaires locaux, c'est de savoir qu'il y a des gens qui finalement se travaillent à longueur de journée, puis finalement n'arrivent pas à vivre, ou alors n'arrivent tout simplement pas à travailler, à se mettre en action. Est-ce que tu peux nous expliquer, Anaïs, quel est le principe de base, de comment les accompagner pour que finalement leurs activités deviennent génératrices de revenus avec, par exemple, les projets impulsion économique?
1: Oui, notamment avec les projets impulsion économique, il faut comprendre aussi l'intérêt de ces projets, c'est que on est dans un contexte pour la plupart de ces pays où nos partenaires interviennent, où il y a un fort taux de chômage, une population relativement jeune, et souvent les plus vulnérables sont aussi des femmes. Et donc, en fait, tout cela fait qu'il y a besoin de créer des opportunités, justement économiques, financières, parce que ces gens-là sont souvent beaucoup à l'écart du marché du travail parce que c'est soit parce que manque de formation de base ou il y a de la formation mais il n'y a pas le travail qui va avec. Et donc c'est comment on essaie de créer des opportunités pour ces personnes là afin qu'elles s'insèrent au niveau du tissu social et économique. Et par là, nos partenaires, souvent, surtout sur ces dernières années, on voit la tendance à mettre en place en fait beaucoup de projets qui accompagnent dans l'entrepreneuriat. Justement former en fait des entrepreneurs en disant vous avez, tout le monde a quelque chose qui peut mettre en place, tout le monde a quelque chose qui sait faire plus ou moins, et si c'est pas le faire, il a des compétences qu'on peut développer. Donc ça peut être de la formation, tout simplement. Souvent on le voit, des projets de fabrication de savon, de savon artisanal. Voilà, ça demande de prendre quelques produits au niveau local. Et voilà, comment on aide un groupe de femmes à démarrer une activité de fabrication de savon. Et derrière, des fois, ça peut donner de gros commerces. Ça commence comme ça avec juste une petite formation. Et derrière, on a des groupes de femmes qui lancent finalement toute une petite entreprise de cosmétiques. J'ai eu l'occasion d'en rencontrer d'ailleurs au Tchad. Et voilà, c'est vraiment accompagné à partir du peu que les personnes elles peuvent avoir, ou leur donner la confiance de développer quelques compétences, et ensuite de lancer une petite activité qui rapportera quelque chose.
0: Alors ça veut dire que, si je t'écoute bien, qu'au départ, il y a déjà une espèce de forme d'exclusion des personnes les plus vulnérables, et ça veut dire qu'elles-mêmes ne se sentent pas forcément ni la force, ni quelque part le droit de pouvoir se lancer dans des activités.
1: De manière générale, on a souvent ce discours qui revient, même lorsque les partenaires nous parlent de ces projets, ou même lorsqu'on rencontre des bénéficiaires des projets Impulsion économique, c'est de dire « mais en fait, moi, de base, j'aurais bien voulu faire quelque chose, mais j'ai même pas un capital de départ. Et si je vais voir même une institution de microfinance pour avoir un petit prêt, on me l'accordera pas parce que voilà, je j'ai pas les ressources nécessaires, je suis trop pauvre. » Ou des fois, il y a des jeunes qui, comme je le disais, peut-être sont formés de base, mais le fait de pas trouver de travail commence à se dire, en fait, moi, je peux rien faire, donc qui se dévalorise. Et là, c'est là où c'est intéressant la manière dont les partenaires du CEL interviennent, et de redonner confiance à toutes ces personnes, premièrement en elles, et de dire, non, en fait, il y a du potentiel et vous pouvez lancer quelque chose, ou au moins faire quelque chose qui rapportera un peu.
0: D'où le terme impulsion économique, c'est nos partenaires locaux, ils donnent l'impulsion. Et est-ce que tu peux nous dire, donc tu nous as parlé de, par exemple, de formation, est-ce qu'il y a d'autres choses qui peuvent permettre à nos partenaires d'aider des personnes à se mettre en route pour lancer une entreprise?
1: Oui, effectivement, il y a aussi l'accompagnement pour accéder à des outils, des équipements. Je donnais l'exemple tout à l'heure de femmes, par exemple, qui pouvaient être formées pour commencer à produire du savon ou autre forme de cosmétique et autres, mais il faut quand même du matériel pour le faire, ce savon. Et c'est là que c'est intéressant, les partenaires vont justement aider à avoir des matières premières, des outils de transformation. Et souvent c'est ça, par exemple pour des jeunes qui veulent se lancer dans la couture, on va les aider à avoir une machine à coudre. Et aussi un autre moyen en dehors de tout ce qui appuie à l'équipement, ça va aussi être les aider justement à les accompagner, on va dire à se structurer financièrement. Par notamment avec la mise en place peut-être de groupes d'épargne et de crédit. En fait, l'intérêt, c'est que justement quand on n'a peut-être pas accès aux moyens financiers traditionnels pour obtenir un prêt pour lancer son activité, on fait une petite banque de manière informelle. Donc à partir d'un groupe, peut-être d'une vingtaine de personnes, on va épargner on va mettre notre épargne en commun, on va mettre de l'argent ensemble. Ça peut être des petits montants, mais la somme de petits montants, en fait, finalement, ça permet de s'octroyer des crédits entre nous dans le groupe, et de soutenir justement le lancement d'une activité ou renforcer l'activité d'un ou de plusieurs membres du groupe. Et ça, c'est quelque chose que les partenaires apprennent aussi aux communautés.
0: Alors, les activités ou le domaine impulsion économique, est-ce que c'est un accompagnement uniquement pour se lancer, ou est-ce que ça va un peu plus loin? Jusqu'où ça va finalement, cet accompagnement?
1: La finalité, en fait, dans les projets impulsion économique, c'est un objectif très très fort, mais c'est l'autonomisation des participants au projet. C'est de se dire, à la fin, on aimerait vraiment dans la mesure du possible, qu'ils soient autonomes économiquement et financièrement. Donc, ça passe par beaucoup, effectivement, d'accompagnement. C'est pas juste on va former et puis c'est fini, ou on va donner les équipements et c'est terminé. Mais souvent, il y a un suivi, en fait, qui se fait pendant plusieurs mois, le temps du projet, pour voir justement comment les participants s'en sortent. Et si derrière, ils arrivent à acquérir une forme d'autonomie, peut-être pas une autonomie intégrale à 100%, mais au moins commencer à montrer des signes d'autonomie. Par exemple, dans ces signes d'autonomie, c'est déjà quand une maman arrive à dire « oui, moi, depuis le projet, j'arrive à payer les frais de scolarité de mon enfant », déjà, on se dit « ah oui, ça commence ».
0: Est-ce qu'on peut avoir un autre exemple que la fabrication de savon? Est-ce que tu as d'autres projets en tête?
1: Oui, en dehors de la fabrication de savon, au niveau impulsion économique, je pense à la formation des jeunes. Notamment la formation des jeunes, parce que souvent la production de savon, c'est vraiment des projets spécialement pour les groupes de femmes, souvent des mamans. C'est aussi parce que c'est une formation qui va assez rapidement, en fait. Pour un autre type de souvent pour les jeunes, c'est des formations un peu plus longues, étendues sur quelques mois, voire une année. Et ça va être des formations à la couture, mais la couture de manière assez poussée. C'est pas juste coudre un simple vêtement, mais c'est d'avoir des modèles vraiment un peu plus élaborés pour aussi que ça soit un peu plus rentable. De la formation en mécanique, en informatique. On a un partenaire qui fait ça au Congo, qui accompagne les jeunes dans ce domaine-là. Et derrière, les aider à être beaucoup plus facilement insérables sur le marché du travail.
0: Anaïs, je rappelle que tu es responsable opérationnelle des projets de développement en Afrique subsaharienne pour le SEL. Les projets de développement, c'est une des missions du SEL. Il n'y a pas que le parrainage d'enfants, il y a aussi les projets de développement uniquement, par contre, en Afrique subsaharienne. Un dernier petit mot sur... dans quelle zone on se situe? Donc, on est en dessous du Sahara, mais ça veut dire dans combien de pays?
1: Alors, donc le Bénin, le Togo, le Burkina Faso, le Sénégal encore, le Tchad, la République démocratique du Congo, Madagascar, et je pense que je n'ai rien oublié.
0: Ça veut dire que les projets de développement, c'est dans 7 pays alors?
1: 7 pays.
0: Ça marche. Merci beaucoup, Anaïs. Alors, si vous êtes intéressé par le soutien de ces partenaires locaux en Afrique subsaharienne, il y a un geste simple à faire. Vous allez sur Internet, sur selfrance.org, et puis vous allez voir les projets de développement. Et puis, il y aura impulsion économique et agriculture. Il y a les mêmes mécanismes, l'idée donc de vivre de son travail, de permettre à des personnes de vivre de leur travail. Et vous pouvez faire un don ponctuel ou encore mieux, faire un don régulier, même petit. C'est tous les dons sont une goutte de plus pour permettre à des personnes de sortir de la pauvreté. Merci beaucoup, Anaïs.
1: Merci.

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0: Nous sommes aujourd'hui en train de voyager dans Paris, dans un endroit très international, relativement peu connu, qui est la Cité internationale universitaire, construite boulevard Jourdan, dans la première moitié du XXe siècle. Les premiers bâtiments ont été réalisés en 1925 par Lucien Bechmann. Un colloque a été organisé l'an dernier par sa petite fille, Dan Ferrand-Bechmann, qui est avec nous ce matin, pour célébrer le centenaire et donc mettre en valeur la personnalité, le bilan architectural, disons, l'œuvre de Lucien Bechmann et les caractéristiques de cet endroit qui est vraiment particulier, puisqu'il s'agissait d'accueillir des étudiants de tout pays dans un but philanthropique et humaniste qui, après la guerre de 14, qui allait dans le sens d'une meilleure entente des peuples et d'une meilleure connaissance des peuples. Donc nous avons le plaisir de recevoir Dan Ferrand-Bechmann, qui est sociologue, qui est professeur émérite à Sorbonne, dont le père Roland Bechmann était également architecte, donc en l'honneur de son grand-père Lucien Bechmann. À côté d'elle, nous avons Antonella. Massofili, qui est née à Gênes, qui est architecte, qui enseigne à Lille et qui enseigne notamment les méthodes de construction, si j'ai bien compris. C'est un domaine qui, contre toute attente, parce que ça ne se voit pas de l'extérieur, n'est-ce pas Maurice, la maîtrise du chantier, la construction, le déroulement, la planification, ce sont des choses que Lucien Bechmann a expérimenté ou en tout cas observé aux États-Unis. Et donc, il est à la fois un traditionnaliste et un moderniste. On verra tout à l'heure les autres exemples, disons, d'architecture très moderne ou très, très régionaliste qui sont dans cet ensemble, dont, si vous ne l'avez jamais vu, qui est entouré d'un grand parc paysager, d'établissements sportifs et de tous les éléments d'une vie agréable pour des jeunes étudiants. Donc, Maurice Culot, que nous avons reçu plusieurs fois dans cette émission, est architecte, historien, éditeur. Je constate que notre table est très internationale, puisque Maurice est né à Séville, mais il est bruxellois et maintenant parisien. Et vous êtes génoise et maintenant lilloise.
1: Exactement.
0: Voilà, donc ça fait beaucoup de monde. Et quant à Dan Bechmann, vous êtes franco-française, mais vous avez un regard sur l'international qui est suffisamment approfondi pour que nous soyons représentatifs de cette chose. Alors, en deux mots, les conditions politico-géographiques de cette affaire, qui couvre, donc la Cité internationale couvre, si j'ai bien bonne mémoire, 28 hectares et présente aujourd'hui un ensemble de près de 50 pavillons, enfin 47. Qui porte les noms de différents pays, ça on va en reparler. Et la décision a été prise sur le plan politique par des ministres, des anciens ministres, des préfets, des hauts fonctionnaires, mais avec le coup de pouce essentiel d'un mécène, de la famille Dodge de la Meurthe. Et c'est le nom de la famille Dodge de la Meurthe qui désigne le premier ensemble construit dans ce parc, dans cet espace, par Lucien Bechmann, Fondation Dodge de la Meurthe. Donc je vous donne la parole, Dan, si vous voulez bien, Dan Ferrand-Bechmann, nous dire un peu dans quelles conditions s'est fait cette chose.
1: Merci beaucoup de m'avoir invité. C'est plutôt Antonella qui est la spécialiste de l'architecture et de Lucien Bechmann. Moi, j'ai eu l'occasion de le connaître et depuis un an et demi, je me suis penchée sur beaucoup de documents et j'ai découvert un homme incroyable avec plusieurs vies. Donc, je crois qu'il faut remonter quand même à l'origine de la famille. Lucien Bechmann était le fils d'un très grand hygiéniste qui était Georges Bechmann, qui dirigeait aussi le métro Nord-Sud, qui était derrière la loi poubelles et Bechmann, qui a obligé les propriétaires de Paris à faire le tout à l'égout, et qui avait construit, je me suis aperçue, enfin qui avait participé à une fondation philanthropique pour loger des étudiants, laquelle fondation, laquelle maison n'était pas très confortable. Et ça a probablement marqué Lucien Bechmann, qui était né en 1880 et qui était peut-être sensible à des questions sociales ou voilà, de solidarité avec d'autres étudiants. Contrairement au reste de la famille qui était des polytechniciens et des banquiers, il a choisi de faire l'architecture. Il se trouve qu'il dessinait très bien et qu'il aimait dessiner. Et il va se découvrir des talents techniques, je dirais, peu à peu. Alors moi, ce que je voudrais dire, c'est à quel point la cité universitaire a été quelque chose de très important pour Lucien Bechmann, parce que ça correspondait probablement à ses valeurs. Par ailleurs, il se trouve qu'il était le neveu par alliance d'Émile Deutsch de la Meurthe, et que c'est peut-être pour ça qu'il a été choisi, mais Lucien Bechmann a été l'architecte, je dirais, préféré de Deutsch de la Meurthe, avec qui il s'entendait très bien, et qui en appréciait le travail. Donc c'est peut-être pour des raisons familiales, mais aussi pour des raisons d'expertise. Alors je voudrais simplement dire...
0: De quand date son voyage aux États-Unis et la visite des campus américains et la découverte des méthodes américaines de construction?
1: Alors c'est ça qui est curieux, c'est qu'en fait, la visite date de 1927, quand il va partir avec André Honora, Branet, etc., et qui fait un extraordinaire voyage aux États-Unis. Mais alors moi, je voudrais quand même insister sur ce personnage qui a eu toutes ses vies, parce que avant la guerre, il va construire la synagogue, il va construire la rotonde du musée, il construit l'hôpital Rothschild, Antonella m'en parlera, et puis pendant la guerre, il va volontairement partir dans les tranchées, être artilleur, et laisser un journal qui est extrêmement intéressant. Ensuite, effectivement, il construit la guerre de 14, sur le front de la Somme. Et il va probablement, à ce moment-là, découvrir des questions liées à la socialisation et l'importance de la socialisation dans les tranchées. Et une rencontre avec d'autres. Une rencontre entre d'autres classes sociales. Il a des mots très forts à ce niveau-là. Et c'est au sortir de la guerre, donc en 1925 ou à partir de 23, que va se décider la construction de cette fondation Deutsch, donc qui est financée par Émile Deutsch de la Meurthe en l'honneur ou à la mémoire, puisqu'elle va mourir, de sa femme. Voilà, c'est comme ça que se fait les choses.
0: Maurice, est-ce que vous pouvez nous dire un petit mot sur cette zone de Paris qui était sur l'enceinte de Thiers, construite sur l'enceinte de Thiers, qu'on appelait les Fortifs et qu'on appelait même la zone parce qu'elle était peuplée de gens qui étaient pauvres et qui habitaient des cabanes. Il y a des témoignages de Robert Doisneau, de Sandra, etc., qui montrent ça. Mais à l'époque, on décide de la bâtir, et on bâtit notamment ce que tout le monde connaît le long des boulevards, les HBM, dont beaucoup ont une architecture intéressante. Quelle approche avez-vous de cette colonisation, disons, entre le parc Montsouris et la limite de Paris, par un ensemble aussi majestueux et en même temps à l'écart des grands axes?
2: Oui, il faut se rappeler qu'à l'époque, le terrain de la cité universitaire est quand même à l'écart de Paris. C'est pas central.
0: Mais c'est sa chance.
2: Il a l'avantage d'être vaste et de pouvoir accueillir une population... De l'ordre de 2500 étudiants, ce qui est beaucoup. Il faut aussi, pour comprendre la cité universitaire, pourquoi on fait une cité universitaire, il faut quand même...
0: International. Toujours le mettre en premier.
2: Oui. Justement, je pense, on ne peut pas évoquer l'histoire, c'est-à-dire que la terrible crainte des guerres, qui à partir du 18e et surtout au 19e, avec des capacités d'armement inouïes, jamais connues auparavant, que les Parisiens vont d'ailleurs tester avec la grosse Bertha.
0: Ouais. Donc on justement, arrive... l'enceinte de Thiers, c'est la réponse à la guerre franco-allemande, quand même. Voilà. Non,
2: et donc, il y a une inquiétude. Et cette inquiétude, d'un côté, la montée de l'armement, la montée des nationalismes, la guerre de 70, Et cette inquiétude va voir naître des mouvements pacifistes. Et non seulement des mouvements, mais des initiatives. Et ainsi, à la fin du siècle, on peut compter plusieurs institutions importantes avant la guerre de 14. Le Bureau international de la paix en 1892 à Berne. Il faut imaginer que le monde du sport aussi va se mobiliser pour la paix. Coubertin, les premiers Jeux olympiques à Athènes, c'est aussi se faire.
0: Oui, il y a un certain nombre de thématiques symboliques qui encouragent un apaisement, disons, d'un pays à l'autre.
2: Vous avez le sport, vous avez les expositions universelles aussi qui permettent de rassembler des pays. Et on va voir aussi. Surgir la question des étudiants, c'est-à-dire que si on forme des étudiants devenant de pays étrangers ensemble, peut-être qu'ils vont aussi, d'une certaine manière, être des opposants à la guerre. Ce contexte va donner lieu à une construction extraordinaire qui est le Palais de la Paix de La Haye, construit par l'architecte français Cordonnier, qui est inauguré en 1913. Juste avant la déclaration de la guerre de 14-18. L'idée donc de résoudre les conflits pacifiquement à travers des cours d'arbitrage, on peut dire qu'il échoue. Mais au lendemain de la guerre, un événement va, je pense, enthousiasmer la jeunesse et beaucoup d'architectes. Ça va être le projet de Woodrow Wilson, le président des États-Unis, qui va proposer 14 points pour faire ce traité. Et le point qui plaît le plus à l'époque, c'est l'autodétermination des peuples, évidemment. Les 14 points de Wilson ne seront pas repris dans le traité de Versailles. Il y en a juste 4 ou 5 qui vont être repris.
0: Mais, on n'a pas fait beaucoup de progrès depuis.
2: Mais ça va. Ces 14 points vont avoir pour effet la création de la Société des Nations. Voilà, donc il va être.
0: On va en parler à propos de l'architecture proprement dite, mais c'est en même temps un lieu de modernisation. C'est à la fois un lieu extrêmement expressif sur ses styles et sa décoration, mais aussi sur le fonctionnement humain, enfin, et des logements, des espaces communs, etc. On va demander à. Antonella, de nous en parler. Mais quel est votre... avant qu'on en reparle dans quelques minutes, on a encore le temps. Quelle est votre appréciation de ce catalogue de styles qui est spontané
2: mais... Oui, le catalogue de styles...
0: Sachant que la maison principale, la maison internationale, n'a finalement pas été construite, on va y revenir, par Lucien Béchemin qui avait fait un projet, mais que tous les pavillons ont un style.
2: Quand on voit les premiers dessins de Béchemin, de ses perspectives aériennes, on a quand même l'impression qu'il rêvait plutôt d'une unité à l'image des grands campus d'Oxford, des campus américains. Je pense qu'il avait cette idée en tête. Et aussi un retour à l'histoire. Je pense que le choix d'une architecture plutôt de caractère médiéval, pourrait-on dire, même si elle présente beaucoup de ressemblances.
0: Oui, il y a un beffroi dans la fondation
2: avec
0: de
2: le style des campus américains. Mais je pense qu'il avait à l'origine une idée d'unité de style. Ensuite, on va voir apparaître des pays, je pense par exemple au pavillon de Cuba, par la Prade, qui vont avoir l'idée que leur pavillon soit une synthèse, on pourrait dire, de la culture de leur pays.
0: Oui, La Prade, donc l'architecte français-parisien Albert La Prade, que vous connaissez bien, ça sera vrai aussi pour le Brésil et d'autres pays lointains. Enfin, le Japon sera assez typé japonais.
2: Oui, la Chine, le pavillon chinois aussi.
0: Il y a chinois. Les étudiants arméniens ont droit à une maison dite des étudiants arméniens et non pas dite de l'Arménie, avec des motifs de l'architecture médiévale arménienne sur les façades. Enfin, un rappel comme ça entre. Donc, il y a presque partout, vous allez nous en parler, Antonella, le mélange entre deux préoccupations, l'une de se distinguer comme pays et l'autre d'offrir du confort.
2: En fait, oui, pardon. Oui. Je dis en fait, on peut dire qu'il y en aura trois, parce qu'il y aura l'origine avec cette idée du campus.
0: Oui.
2: Ensuite, vous aurez aussi les pavillons qui expriment, quand on le voit, on pense au pays automatiquement, oui, à travers des éléments
0: sentiment
2: architecturaux.
0: National.
2: Et puis vous aurez des pavillons faits par des stars internationales. Mmh. Donc je pense le Corbusier,
0: il y a deux fois,
2: exemple,
0: deux fois le Corbusier.
2: Son pavillon n'évoque pas spécialement les montagnes de la Suisse.
0: Non, mais c'est ce que je rebondis sur l'idée que les pays lointains, lointains ou pas identifiés vraiment comme Cuba, par exemple, peuvent avoir envie de montrer quelque chose qui les met dans le siècle. C'est aussi le cas du Brésil, qui fait la Maison du Brésil avec Lucio Costa, qui est un architecte brésilien actif à Brasilia. Donc l'échange France-Brésil pour le Corbusier est très important. Alors Antonella, je ne vais pas vous couper la parole trop souvent. Je vais vous laisser exprimer quelque chose, notamment sur l'architecture et propre à Lucien Bechmann, et notamment ce que j'ai vu dans les comptes rendus qui viennent de paraître, les annales du séminaire, du colloque international d'il y a un an, qu'une de ses autres spécificités, comme on dit, c'était d'avoir étudié le fonctionnement du chantier, la planification, la méthode, le rôle du métal et du béton. Le métal, à l'époque, n'est pas tellement utilisé en association avec le béton, en tout cas, sauf la Tour Eiffel, mais ça, c'est que du métal.
3: Mais c'est effectivement
0: faux,
3: hein. C'est un personnage très intéressant du point de vue de l'architecture,
0: oui.
3: Même si l'intérêt pour cet architecte est né de manière tout à fait par hasard, parce que j'avais eu à l'époque, quand j'ai publié sa monographie, hein, une bourse jeune chercheur, donc j'avais l'opportunité d'aller aux archives de l'IFA à l'époque et de chercher un fonds intéressant sur lequel j'aurais pu travailler. Et ce qui m'avait étonné de ce fonds, déjà, c'était la capacité de dessiner de cet architecte. Il y a des planches magnifiques. En fait, il avait gagné des prix par rapport à ça. Et c'est comme ça qu'il avait convaincu son père qu'effectivement, il aurait pu être un bon architecte. Et après, c'était une pensée technique vraiment très prononcée, très rare pour l'époque et très rare surtout dans la génération des architectes qu'on appelle plutôt traditionnalistes parce qu'ils avaient choisi de garder un fil rouge avec l'histoire. Donc, ils ne s'étaient pas situés dans la rupture comme les Corbusier, donc de la tabula rasa vis-à-vis de l'histoire, mais de s'inscrire dans l'évolution, mais en gardant un fil rouge avec l'histoire. Donc, on a un registre architectural qui plutôt reste dans les formes traditionnelles.
0: Sans être pittoresque, est quand même extrêmement historiciste.
3: Exactement, même si après...
0: Avec beaucoup de modèles anglo-saxons, par exemple.
3: Oui,
0: enfin, anglais
3: que,
0: même.
3: En fait, il y a le voyage aux États-Unis, mais il y a un voyage pour visiter les colleges anglaises, donc à Oxford, à Cambridge, parce que cette histoire de voyage est récurrente avant... De construire quelque chose, il faisait un voyage. Donc le client lui finançait des voyages. Il a fait ça pour la Fondation Deutsch, donc pour le campus. Il a fait ça pour quand il a dû bâtir l'hôpital Rothschild.
0: Alors l'hôpital Rothschild, c'est en quelle année? C'est
3: 1919.
0: Ah donc, oui, c'est avant de commencer la cité internationale.
3: Oui, d'accord. Donc était tout jeune. C'était son premier travail qu'il a fait.
0: Donc c'est son manifeste.
3: C'est pas vraiment, mais quand même, il avait commencé à être connu. Il avait fait des preuves de talent. Et c'est pour ça qu'Emile Deutsch, quand il a voulu faire la Fondation Deutsch de la Morte, il voulait un architecte jeune et de talent. C'est comme ça que les revues de l'époque, La Construction Moderne, l'architecte, parlaient de Bechmann à l'époque. Mmh. Effectivement, il y avait deux... Alors, la pensée technique de Bechmann s'exprime au maximum avec le Palais de la Chelle en 1931.
0: D'accord. Alors ça, c'est dans le 8e arrondissement, entre la rue de Berry et la rue...
3: Washington. Oui, et là, il y a une pensée technique. Vraiment,
0: c'est considéré la façade ne montre premier... pas le métal,
3: non,
0: mais il y a du métal.
3: Mais considéré le premier chantier industrialisé dans les années 30 de la France. Parce que
0: c'est-à-dire qu'on construit des éléments en usine et on les apporte.
3: Seulement ça, mais il y a un système de chauffage au sol. C'était la première fois qu'on l'utilisait en France à l'époque. Mais après, c'était cette organisation de chantier, cette OST, Organisation Scientifique du Travail, qu'il avait appris aux États-Unis,
0: une sorte de taylorisme
3: transposé au chantier.
0: L'architecte.
3: Donc, le chantier vivant jour et nuit, il profitait de la nuit pour transporter les matières et tout. Il avait
0: planifiait la fabrication des pièces.
3: Il avait mis plus de temps à planifier qu'à réaliser le chantier. Donc, à un moment donné, le chantier a été fait dans un temps record.
0: C'est quelque chose qu'on ne sait pas du tout. Enfin, qu'on ne... on n'évoque pas souvent.
3: Non, on n'évoque pas souvent, surtout que quand on prend les histoires de l'architecture, on retrouve Les Corbusiers. Cette génération et Bechmann en particulier, le grand absent, personne n'a parlé.
0: De toute façon, Le Corbusier n'est pas franchement un fonctionnaliste sur le plan du chantier.
3: Sur le plan du chantier, il y a des comparaisons il y a un article qui était sorti dans lequel on montrait que les chantiers n'étaient pas planifiés à l'avance, il avait eu du retard, donc des coûts supérieur à ce qui avait été prévu par le client et beaucoup d'imprévus, alors que Bechmann, il organisait absolument tout à l'avance. Et à la Cité universitaire, à la Fondation Deutsch aussi, il y a quand même, pour l'époque, on disait dans les revues, le plus grand nombre d'installations sanitaires qu'on pouvait voir à l'époque pour des campus étudiants.
0: Et même dans les logements de la loi de 48, il n'y avait pas ça. On se lavait dans la cuisine.
3: Il y avait une pensée hygiéniste très forte qui l'avait poussée. La séparation en pavillon faisait qu'il y avait l'ensoleillement le plus important.
0: Dan Bechmann, je voudrais vous demander justement de décrire un peu la Fondation Deutsche Lammert, qui est un ensemble comme une sorte de cloître ou une agora verte, puisqu'il y a de l'herbe au milieu, mais qui conduit les gens à se sentir dans un ensemble un peu autonome par rapport au reste de la cité et plus vaste.
1: Oui, parce que les autres maisons sont des maisons où tout le monde habite au même endroit, que ce soit les provinces de France ou Lucien Paille ou la Fondation canadienne. Mais en fait, à Deutsche Lammert, il y a 7 pavillons. Donc les étudiants ont à la fois, je dirais, une identité par rapport à la cité entière, ils ont une identité par rapport à la Fondation Deutsch, une identité par rapport à leur pavillon, Curie, Appel, etc. Je crois que derrière sa pensée technique, il y avait aussi une pensée, je dirais pas sociologique, mais au moins socialisatrice, puisqu'on va retrouver ce système des pavillons dans les hôpitaux Rothschild, rue de Picpus, rue de Santerre. On va les retrouver dans quelque chose qui n'a pas abouti, mais il a quand même fait les plans, qui sont dans le sanatorium de Pracoutan, qui est très connu comme modèle architectural.
0: Dans la vallée de Chamonix.
1: Le plateau d'Assy.
0: C'est la vallée de Chamonix.
1: Et dans le séminaire qu'on organise en septembre à la Cité de l'architecture, Jean-François Lioncoin va en parler. Donc en fait, il y avait une pensée, c'est-à-dire de mettre les gens en petits groupes, de façon à ce qu'ils se rencontrent. Et en fait, les étudiants, ils ont accès au pavillon administratif qui est central, avec ce beffroi très, très curieux, mais ce serait Émile Deutsch qui l'aurait imposé. Ils ont accès à des cuisines communes, ils ont accès à des machines communes, etc., dans les pavillons Deutsch. C'est une famille. Et quand on interroge les étudiants qui ont été dans cet ensemble, ils disent que c'était un miracle parce que à la fois on était là et on était à la cité, mais surtout ils avaient un jardin et il faut insister sur le rapport à la nature qu'avait Lucien Bechmann. Il était jardinier dans l'âme. Il aimait la nature.
0: Je vais raconter ce que vous racontez dans vos interventions. Le choix de la montagne et de la campagne, puisque forcé par la guerre à émigrer en France, enfin à rester dans les frontières de la France libre, disons. Il s'installe près de Grenoble, c'est bien ça?
1: Oui, dans le Dauphiné.
0: Et il se met à cultiver un fou, et il va jusqu'à dire que finalement il aurait bien aimé être paysan toute sa vie.
1: C'était de façon extraordinaire parce que moi j'ai étudié son journal d'agriculteur, c'était un agriculteur incroyable. Et quand j'ai interrogé les Capucins, les frères Capucins qui habitaient à côté, et par hasard, moi j'habitais pas complètement par hasard, j'ai habité là moi-même quand j'enseignais à Grenoble. En fait, c'était un cultivateur qui arrivait à avoir plusieurs récoltes de cerises, plusieurs récoltes de pommes, qui avait des vaches, des poules. Il a nourri non seulement sa femme et ses enfants, mais une famille élargie, et il adorait ça. Alors, il avait aussi appris à aimer la nature pendant la guerre ou quand il était dans les tranchées. Il n'avait qu'une seule idée, c'est de retrouver la nature. Lui-même avait construit une villa à Jouy-en-Josas, qui était tout à fait, je dirais, le même modèle que la Fondation Dutch, et beaucoup d'autres villas. Et dernièrement, dans Télérama, on parlait de ces villas parce qu'elles ont à la fois un charme bourgeois, je dirais, mais en même temps, elles sont rustiques. Elles sont pas de clinquant. Alors, il faut dire qu'une partie de sa clientèle, c'était des amis, des proches d'amis, des proches de famille, d'une bourgeoisie juive qui n'était juive que de nom, parce que disons que jusqu'à la guerre de 40, c'était pas du tout des gens qui étaient religieux, mais ils faisaient quand même partie d'une communauté familiale, une communauté qui se construisait des villas, et on faisait appel à Bechmann parce que justement, il aimait la nature. Mais je voudrais insister aussi sur l'autre face de Bechmann que j'ai découvert, c'est que c'était aussi un architecte social. Il a construit des HBM, il a construit des petites usines, il a construit des maisons dans des quartiers qui ne sont pas forcément des quartiers très bourgeois, et il a fait aussi du social. Et même pendant le moment où il s'occupait de la cité, qui était quand même son œuvre principale, il avait d'autres buts architecturaux plus sociaux.
0: Alors, Antonella, est-ce que vous pouvez nous dire comment évolue la commande, ou comment les autres pavillons, c'est-à-dire les pays, le Japon, tout ça, sont invités et font les uns des choses proches de leur tradition, d'autres pas du tout?
3: Disons que je pense que c'était dans les statuts de la cité universitaire. Donc, je voudrais rappeler, Bechmann a été quand même architecte conseil pour 33 ans. Mmh. Donc, au-delà des réalisations qu'il avait, parce qu'il n'y a pas que la Fondation Deutsch, il y a aussi le pavillon Victor Lyon, dont il a fait les plans et le c'est un pavillon, c'est un bloc unique, c'est pas comme
0: qui n'est pas national, mais
3: c'était national, oui, c'était français. Français. Par contre, dans les statuts, il y avait vraiment établi que chaque pays pouvait devait venir avec ses propres traditions et exprimer sa propre culture, et c'est cette multiculturalisme qu'il y a à la fondation, à la cité universitaire, qui est exprimé déjà dès la première cellule mère qui est la Fondation Deutsch, l'idée de exprimer le vivre ensemble, l'association et la capacité d'initiative des étudiants de chaque pays. Et c'est comme ça que la cité universitaire prolifère avec ses propres fondations de différents pays, parce que chaque pays ne doit pas montrer une identité particulière, mais il doit exprimer sa propre identité. Ce qui, pour l'époque, c'était vraiment le fait de
0: d'avoir des étudiants. C'est comme une exposition universelle permanente.
3: C'est comme mais dans laquelle les étudiants vivent ensemble et partagent les cultures.
0: Je n'ai pas la réponse. Enfin, je vais poser la question parce que je n'ai pas la réponse. Est-ce que aujourd'hui on est obligé d'être de ce pays pour habiter là, ou est-ce qu'au contraire c'est tout à fait mélangé?
1: C'est ça qui est formidable. Et
0: parce que j'ai eu l'impression qu'on pouvait postuler.
1: Oui, on peut postuler parce qu'il faut qu'il y ait un mélange. C'est-à-dire qu'il ne peut pas. Il faut qu'il y ait 30% d'étudiants extérieurs au pays qui financent, parce que il y a le problème des financements. C'est quand même un haut lieu de mécénat. Hein. Par exemple, je ne sais pas, s'il y a la Fondation Suisse, il faut qu'il y ait 30% d'étudiants qui viennent d'ailleurs. Et dans toutes les maisons, il faut qu'il y ait 30% d'étudiants qui viennent, justement, parce qu'il y a cet idéal de paix dont vous parliez. Alors, ce qui est quand même particulier à la Fondation Deutsch, c'est que ce n'est pas une maison qui vient d'un pays, c'est quelque chose de beaucoup plus. Ça correspond vraiment à l'idée centrale.
0: Oui. Voilà, le propos, c'est un manifeste, en fait.
1: Oui, absolument, et je crois que ça existe comme ça. Moi, j'ai été frappée dans ma très longue carrière d'universitaire d'avoir rencontré beaucoup d'étudiants qui, voyant mon nom, me demandaient si j'avais un lien avec Bechmann, parce que les étudiants adorent cette cité.
0: Pour alors, eux, c'est un endroit... La cité, on l'appelait le boulevard Jourdan. Hein, pour
1: on
0: être
1: l'appelait
0: plus
1: boulevard Jourdan, oui, il y a un film qui...
0: Pour finir par comprendre où c'est.
1: Oui, oui.
0: On avait...
3: ouais, c'est le mal.
0: C'était le... C'est vrai, les... ouais. On avait ça ouais. comme référence.
1: Hein. C'est sur la ligne entre la Sorbonne et
0: Saclay.
1: Maintenant,
0: il y a le tramway, le RER, ouais. le parc Montsouris, c'est très bien.
3: Il faut qu'on imagine qu'est-ce que c'était pour l'époque. Parce que les étudiants, à l'époque, vivaient vraiment dans des taudis ou dans des conditions, dans le quartier latin, dans des conditions vraiment déplorables. Et l'idée de Deutsch, c'était de Bechmann, c'était d'accueillir des jeunes très peu fortunés et qui pouvaient vraiment s'installer dans la salubrité et dans le vivre ensemble en cultivant l'esprit et le corps. Mmh. Parce que voilà, l'idée d'être en contact avec la nature et d'être dans ce petit village qui devait donner un air familial, c'était aussi un des principes qui l'architecture incarne encore aujourd'hui.
0: Ce qui est formidable, c'est que ça soit demeuré. Que ça soit resté, entretenu, puisque le pavillon de la Meurthe est en cours de restauration, les différents pavillons, par exemple, et même étendu, si j'ai bien compris, on doit l'agrandir un petit peu.
1: Ça a été quand même très étendu, puisque c'est étendu du côté de ce merveilleux pavillon néerlandais, là, de Doudoc, de l'autre côté de David Veil. Je crois que c'est un peu bloqué par Charletti,
3: etc. C'est un monument
1: etc.
3: historique aussi. Donc
1: c'est un peu difficile. Trop... Mais ce qui est impressionnant, c'est le fait que c'était un lieu de paix et en même temps un lieu de résistance politique. Parce qu'il y a eu quand même beaucoup de gouvernements en exil qui ont trouvé un moyen de se réunir dans la cité. C'est miracle.
0: On va pas s'étendre là-dessus, mais il y a aussi des activités culturelles. Il y a un théâtre, il y a une salle des fêtes. Et il y a le pavillon central, donc le pavillon d'accueil, qui est dû à un architecte américain. Après
1: sur des plans de Bechmann au début.
0: J'ai pas trop envie d'y consacrer trop de temps, mais je sais que vous êtes notamment le but de cette information, de ces rencontres, c'est aussi de rendre justice, disons, à un travail qui a été fait et qui s'est heurté à une querelle avec le nouveau mécène qui était John D. Rockefeller. Oui. Et bon, on va pas raconter ça en détail, mais disons là, il y a un projet un peu avorté, mais comme la passion de Lucien Bechmann pour la cité était grande, il est resté sur place en dépit des avanies.
3: Oui, 33 ans. Il est resté
0: architecte des conseils jusqu'en 1953. Maurice, les bâtiments de Le Corbusier à la Cité internationale ne sont pas très connus. Les gens passent devant, ils voient du rouge et du jaune, ils ne savent pas ce que c'est.
2: Les amis de Le Corbusier connaissent bien les bâtiments de Le Corbusier.
0: Amis,
2: mais
0: ils sont typiques, je veux dire, c'est la cité radieuse en plus petit, un petit peu.
2: Oui, c'est simplement aussi des bâtiments qu'on ne visite pas, donc on peut visiter Ronchamp, on peut visiter des bâtiments de Le Corbusier.
0: Oui, non, mais même en passant devant tous les jours, en voyant du rouge et du jaune dans le balcon, j'ai interrogé quelqu'un tout à l'heure, un ami, il n'avait pas idée que c'était ça. Mais ne dites pas qu'on ne visite pas, parce que c'est là-dessus que je terminerai tout à l'heure, c'est qu'on visite, il y a justement un service culturel de la cité qui est extrêmement actif. Moi, j'ai fait une visite grand public il y a quelques mois. Il y a des gens très, très bien informés qui expliquent les choses. On entre justement dans les pavillons, notamment... la cité, je ne sais plus si c'est le Suisse ou le Brésil, mais bon. Et on constate ce que vous disiez sur l'amélioration du bien-être des étudiants, c'est que le studio type, par exemple, chez Le Corbusier, fait avec Charlotte Perriand, le lit vers la fenêtre, la cloison qui sépare d'une mini cuisine et toilettes, etc. On voit de ses yeux comment un espace restreint, parce que ce n'est pas grand, peut être multifonction d'une manière agréable. Et ça, c'est un... Est-ce qu'il y a d'autres, à part Charles Perriand et Le Corbusier, est-ce qu'il y a d'autres modèles de...
3: Pas Bechmann.
0: Bechmann.
3: Parce que, oui, je reviens sur Bechmann, parce que non seulement il y avait le fonctionnalisme de la chambre avec tout le nécessaire, mais il y avait aussi une manière d'individualiser les chambres par du papier peint, tout différent dans toutes les chambres pour que chacun puisse se sentir vraiment chez soi. Et ça, c'était le plus par rapport, par exemple, aux chambres de Le Corbusier et Charlotte Perriand.
0: Ouais,
3: c'est l'idée d'avoir un chez soi individualisé dans lequel le papier peint, c'était uniquement dans cette chambre et pas dans l'autre.
0: Un peu de musique ?

0: connaît apparemment le crooner. Un crooner, Maurice Gulot, quelle est l'ambiance, disons, de ce coin de Paris et comment est-ce que la cité, dans sa diversité, s'insère dans les nombreuses œuvres architecturales modernistes qui sont entre Montparnasse et la limite de Paris?
1: C'est-à-dire au moment de la construction, autour de 1925, il faut se rappeler que Paris est le centre du monde. Il y a une colonie américaine extrêmement importante, entre deux Noirs, qui sont accueillis bien mieux ici qu'aux États-Unis. Le monde américain...
0: Très belle exposition au Centre Pompidou.
1: Oui.
0: Hein, tu l'as vu, non?
1: Le monde américain a un impact sur la vie quotidienne. Non seulement la musique, la mode, l'alcool, le cocktail qui arrive avec les Américains. Donc, tout d'un coup, l'Europe est confrontée avec cette autre culture. Et la culture américaine, notamment celle des campus, est une culture d'un grand pays avec une seule langue, qui a moins de crainte de la guerre que nous, et qui a, dans ces campus, qui essaye pas de niveler, mais qu'il n'y ait pas de différence entre les pauvres et les riches. Alors qu'ici, dans le campus international, on parle 25 langues, on est dans un contexte de tension permanent entre les pays, et ce qui crée aussi cette spécificité européenne, parisienne, de l'époque. Les étudiants qui vivent là, je pense, la première chose qui les intéresse, c'est de travailler. C'est pas tellement de faire la fête, je suis pas sûr qu'ils en aient les moyens non plus. Mais ils vont travailler dans des conditions exceptionnelles et vont lier des amitiés de pays à pays. Je crois que c'est un des objectifs principaux des fondateurs de cette cité. C'était à travers la connaissance, la culture, les liens d'amitié, bâtir une atmosphère où la paix soit plus vraisemblable. Voilà.
0: Dan Fermeschmann, sur...
2: Oui, moi je voulais insister sur les services...
0: La notoriété.
2: Sur les services qu'il y avait dans cette... campus, c'était très nouveau. Quand je vois certains bâtiments offerts aux étudiants, je me dis, mais la cité, c'est vraiment un miracle. Parce qu'il y a une piscine, il y avait un bureau de tabac, il y avait des restaurants, il y avait des terrains de sport. D'ailleurs, tout ça, c'était un peu bizarre pour Lucien Beschmann. Il le dit dans ses journaux. Parce que, par exemple, le sport, il connaissait le tennis, il faisait du ski, comme une bourgeoisie parisienne. Mais il connaissait pas du tout le football, et tous ces grands sports. Et il va introduire dans cette cité un système de loisirs et de sports que les étudiants n'ont pas forcément dans les chambres de bonne du 17e ou du... Voilà, ça c'est important. Et je pense que c'est quelque chose qui a révolutionné à l'époque la vie des étudiants et qu'on devrait peut-être refaire encore. Je crois qu'on n'a pas suffisamment insisté d'ailleurs sur le personnage qui a été le président de cette cité pendant 30 ans, qui était André Honorat, qui était un formidable homme politique, qui était derrière un certain nombre de lois, qui était un pacifiste et qui était ami avec Lucien Beschmann. Et je crois que c'est important de dire à quel point il y a eu derrière cette cité vraiment cet élan international, pacifiste, de revanche pacifiste par rapport à la guerre, bon, qui va être coupée pendant la Seconde Guerre, puisque la cité va être occupée même par la Gestapo à un moment donné, va servir aussi de base d'hôpital.

0: vital. Donc ça, c'est pas mal. Mais effectivement, je crois qu'il faut insister à quel point la cité représente un élément politique, je crois. Et alors, une autre chose, en tant qu'universitaire, moi, je suis toujours très triste de voir les sociologues parler aux sociologues. Mais là, les étudiants me racontaient qu'ils allaient voir leurs copains qui déjeunaient dans le restaurant et leur demandaient sur quoi ils travaillaient. Alors, on disait, je travaille sur la physique nucléaire ou je travaille sur la linguistique en Afrique. Et il s'est noué des amitiés, des amours, des mariages. On me parle beaucoup de ça. On nous a parlé beaucoup de ça. Et c'est très émouvant de voir à quel point c'était une micro-société tout à fait exceptionnelle dans Paris.
1: Antonella.
2: Oui, je voulais juste dire que le colloque de l'année dernière, nous l'avons intitulé Lucienne Beschmann, bâtir un idéal. Mmh. Et c'est exactement.
1: Oui, c'est une très belle formule.
2: C'est exactement ça qu'il a fait avec la Fondation Deutsch, avec tout son travail comme architecte conseil, mais ce qui a fait en général le projet de la cité universitaire, d'essayer d'incarner par l'architecture cet idéal de vie ensemble et de culture, différence de culture. Et de paix. Je pense que c'est là que le projet a réussi, dans le sens où l'architecture vraiment a répondu à ces valeurs qui sont aujourd'hui actuelles et dont on a encore besoin fortement aujourd'hui.
1: Mais d'ailleurs, il n'y a pas eu énormément de campus dignes de ce nom en France.
2: Non.
1: Il y a des
2: non.
1: bâtiments scolaires, mais il n'y a jamais
2: mais même
1: de
2: ailleurs.
1: Logement sur place.
2: Non.
1: Moi, j'étais à Nanterre, c'était des bâtiments d'enseignement, mais il n'y a pas...
0: C'était pour loger, c'était vraiment...
1: Pas, ouais. On n'a pas du tout prévu le logement des étudiants. Ouais. Je ne sais pas comment c'est à Lille. Ils sont logés en ville. Enfin,
2: ils sont logés à côté du campus, mais voilà, sont des résidences universitaires dans le sens que Beschmann ne nous voulait pas, dans le sens d'internat, de ouais. bâtiments.
1: Discipline et des moyens restreints. Quoi.
2: Oui.
0: Non, Grenoble, il faut quand même reconnaître que c'était un campus assez étonnant, parce qu'il y avait les montagnes à proximité du sport.
2: Oui, peut-être le paysage comptait aussi beaucoup.
0: Je voudrais quand même dire qu'en septembre, on va continuer cette réflexion sur Beschmann. On est invité, et on en est très fiers, par la Cité de l'architecture dans une série de conférences qui s'appelle La mémoire en œuvre. Et on va parler à ce moment-là des autres œuvres de Beschmann. C'est-à-dire, bon, Antonella nous parlera principalement de la Chelle. Il y aura... quelqu'un qui parlera du sanatorium, Dominique Jarassé, qui est le meilleur spécialiste.
1: Si j'ai bien compris, pardon, je vous coupe la parole. Pour la Shell, il était lui-même à la tête d'une entreprise du pétrole qui s'appelait Jupiter, c'est ça? Et après, il l'a vendu à la
0: Shell. Non, pas Beschmann. Il était lié au Dutch de la Meurthe.
1: Ah, c'est Dutch de la Meurthe qui avait ça, oui. Pas Beschmann, non, c'est ça.
0: Non, Branet, qui était un de ses amis, était directeur de Jupiter. Mais je crois qu'on a confié ce chantier à Beschmann parce qu'il n'y avait pas beaucoup d'architectes qui maniaient cette question technique comme il le faisait. Mais c'est vrai qu'il était devenu... Bon, c'était une habitude, si vous avez vu la Grande Arche, ou etc., il y avait des mécènes, ou Van Buren, franchement, les architectes avaient, les mécènes avaient leur architecte, et travaillaient avec leur architecte. Ça s'est passé un peu comme ça pour Beschmann, mais Deutsch est mort très vite, puisqu'il est mort en 1926, et qu'il n'a pas pu continuer, mais c'est d'autres personnes, il y a eu Rothschild qui l'a fait travailler, avec qui il ne s'entendait pas tellement bien, d'ailleurs. Et puis... Ensuite, Rockefeller, avec qui c'est pas entendu du tout.
1: Alors, je voudrais, avant de nous quitter, remercier Antonella
2: Mastrolilli.
1: Mastrofilli.
2: Rilli.
1: Waouh. Bon, allez à Lille, vous la rencontrerez. Dan Feuerbeschmann, qui était donc à l'origine de toute cette rencontre avec l'œuvre de son grand-père Lucien Beschmann. Maurice Culot, notre international de l'étape. sur l'architecture et les idées architecturales de l'entre-deux-guerres et vous dire à tous auditeurs qu'on peut visiter la cité, qu'il y a un excellent service culturel qui fait des visites je crois le dimanche et on peut s'inscrire sur le site de la cité qui est très bien fait, donc je dis bien Cité Internationale Universitaire de Paris, c'est-à-dire CIUP. Et il y a un site très complet avec des fiches sur les différents architectes, les différents bâtiments, etc. Et donc, je vous remercie d'avoir consacré du temps, mais on était 3 ou 4, donc pas beaucoup de temps par personne, mais pour un sujet très important et très bien fait. Voilà, merci infiniment.
2: Merci à vous.

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1: Chers amis auditeurs, bonjour. Aujourd'hui, dans ce Fréquence Livre, nous allons parler du métier d'avocat. J'ai comme invitée, mais elle n'est pas encore arrivée, une avocate, Maître Najwa El Haït. Elle est avocate au barreau de Paris. Depuis maintenant 5 ans, elle a prêté serment en janvier 2021. Et le métier d'avocat est un métier absolument consubstantiel à l'état de droit. Je vais vous en parler et faire une présentation de cette jeune avocate en attendant qu'elle arrive. Vous le savez, chaque jour, au cœur des tribunaux, des destins basculent. Il y a des dossiers empilés, mais il y a derrière des vies bouleversées et des âmes en quête de justice ou de rédemption. Les victimes, les prévenus dépassés par leurs propres actes, les innocents présumés coupables, les coupables qui se croient intouchables. Les avocats les rencontrent tous, que ce soit des grands avocats ou que ce soit des avocats commis d'office. Leurs patients, mais leurs clients franchissent la porte de leur cabinet, mais aussi ils vont les voir des fois quand ils sont désignés comme avocats d'office. Et c'est le cas où ils ont été recommandés par un co-détenu. C'est le cas, on le verra, de plusieurs des cas que traite Najwa El Haït. Ces détenus confient leur vérité, leur détresse, parfois leur arrogance et souvent leur impatience face à la lenteur de la justice. Tous ou presque prononcent cette même supplique « Maître, sortez-moi de là ». Et cette phrase « Maître, sortez-moi de là », c'est le titre du livre que vient de publier Maître Najwa El Haït. Ce livre est paru aux éditions Mareuil. Et je vous le recommande parce que c'est avec un franc-parler, c'est extrêmement rare. On a l'impression que les avocats qui sont brillants, qui sont des orateurs, ce sont aussi des esprits extrêmement, j'allais dire retors, mais le mot ne se veut pas méchant. C'est des gens qui sont des maîtres du droit et des maîtres de la conviction et parfois du faux-semblant. Mais dans « Maître, sortez-moi de là », Najwa El Haït explique au jour le jour ce qu'est le métier d'avocat et la dimension humaine qu'il comporte. Alors, comme elle n'est toujours pas arrivée, je vais vous faire une présentation de cette jeune femme. Quand je dis jeune, ce n'était pas, elle est jeune et jeune d'esprit, mais ce n'était pas son premier métier. Avocate ne fut pas la première orientation que Najwa El Haït a choisie. Elle est originaire de Rouen, elle est née dans une famille, elle a une sœur, une famille d'origine marocaine. Son père est soudeur en Normandie, sa mère est mère au foyer. Mais les parents sont extrêmement attachés aux études de leur fille. Najwa va faire des études de droit et elle se spécialise plutôt en droit des affaires. Et quand elle est étudiante, elle s'engage en politique, elle devient membre du Parti socialiste, puis elle deviendra, pour travailler, juriste au sein de cabinets d'avocats et chargée d'enseignement en droit des affaires. Mais bientôt, elle va prendre, c'est la politique qui la mobilise, elle entre au cabinet du président du Conseil général de Seine-Maritime à Rouen, qui est socialiste. Et en 2011, c'est au cabinet du député maire d'Evry, qui n'est autre que Manuel Valls, que Najwa El Haït va être en charge de la communication. Et d'ailleurs, en 2014, elle est même présente sur la liste au municipal, elle est élue et devient maire adjointe en charge de la culture et du numérique. Mais en même temps, elle poursuit une carrière professionnelle. Elle travaille, je crois que c'était dans les ressources humaines d'un groupe de protection sociale. C'était dans les affaires publiques. Elle s'occupe, c'est-à-dire toutes les relations avec les autorités administratives et politiques. Puis ensuite, elle va être associée dans un cabinet d'intelligence économique et en particulier dans ses liens avec l'Afrique. Elle voyagera beaucoup en Afrique. Et puis voilà qu'en 2020, elle passe le CAPA et prête serment. Et dès qu'elle arrive, c'est la question essentielle que je lui poserai. Après une dizaine d'années de métier et de fonction politique comme élue dans une grande mairie, pourquoi passer le CAPA? Qu'est-ce qui l'attirait dans ce métier? Et elle ne va pas se contenter, avec son cabinet d'avocat, de plaider dans les affaires économiques, qui était sa spécialité de départ. Elle va prendre à bras le corps le problème du pénal. Alors, en attendant qu'elle arrive, on va écouter une chanson de Garou. C'est une chanson qui s'appelle « L'injustice ». C'est une chanson que Garou avait composée au moment de l'affaire Patrick Dils. Patrick Dils, on s'en souvient peut-être, c'est cet homme, à l'époque jeune homme, qui avait été condamné injustement. Et on écoute la chanson de Garou.

0: Oui, mon invitée, Maître Najwa El Haïté, n'est pas encore arrivée, mais elle m'a envoyé un SMS disant qu'elle était en route. Vous savez que les tribunaux, on n'est pas maître de son temps. Je voudrais, avant de lui poser quelques questions, rappeler un certain nombre de faits qui concernent les avocats. Dans la préface de son livre, je rappelle Maître, sortez-moi de là, qui est paru aux éditions Mareuil, il y a une préface de Basile Ader, qui fut vice-bâtonnier du barreau de Paris. Il rappelle une phrase formidable de Maître Henri Leclerc. Maître Henri Leclerc, qui fut ce formidable avocat au talent oratoire reconnu par tous. Henri Leclerc disait que dans le triptyque républicain, si le juge protégeait la liberté et le procureur garantissait l'égalité, l'avocat était le dépositaire de la fraternité. C'est un travail immense parce que c'est souvent le terme à la fois le plus difficile et le plus complexe à remplir. Les avocats, d'ailleurs, on devrait parler maintenant des avocates, puisque c'est aussi ce que rappelle dans sa préface Basile Ader, il y a plus de femmes que d'hommes qui prêtent le serment d'avocat. Elles sont, je crois qu'à Paris, elles sont plus que majoritaires, puisqu'elles sont 60% des avocats au barreau de Paris. Et c'est pas si récent, puisque la première avocate date de la fin du 19e siècle. Je crois que la première femme avocate qui avait plaidé, j'avais fait une émission sur sa biographie, c'était au tout début du 20e siècle, en 1901. Aujourd'hui, les avocates sont face, et elles sont souvent, d'excellentes pénalistes. Najwa El Haïté donne dans son ouvrage, à partir de ses dossiers, elle se base exclusivement sur ses dossiers et sur les clients, sur les hommes et les femmes qu'elle a rencontrés et qui sont extraordinairement divers. Elle a aussi bien des gens connus, des sportifs, des chefs d'entreprise, mais pour beaucoup, on est très frappé par le fait qu'elle est parfois, comment on appelle ça, nommée d'office auprès de jeunes délinquants, parfois des SDF complètement paumés. Et ce qu'elle raconte est d'une forme d'humanité très, très prenante. Je vais vous lire un extrait, par exemple, sur la manière dont on obtient ou on se retrouve en charge d'un client. Le 3 septembre 2024, une lettre m'est délivrée par la poste à l'adresse de mon nouveau cabinet parisien situé rue d'Assas, dans le 6e arrondissement, quartier cossu où les façades haussmanniennes respirent une élégance tranquille. Et cette lettre vient de la maison d'arrêt de Fleury-Mérogis, Monsieur J.P., numéro d'écrou 5678. À l'intérieur de l'enveloppe, une petite feuille pliée, extraite d'un cahier à spirale. Je déplie la lettre. Elle est griffonnée d'une écriture nerveuse, encre bleue, légèrement bavée. « Maître, je m'appelle J.P., j'ai 25 ans et je suis en détention provisoire depuis plusieurs mois pour assassinat. » J'écris cette lettre parce que je n'ai plus personne vers qui me tourner. Mon avocate commise d'office ne répond jamais à mes lettres, elle ne vient pas me voir et je sais que je ne suis pour elle qu'un dossier de plus. Je ne vais pas vous mentir, maître, je ne suis pas un ange. J'ai fait des conneries, j'ai traîné avec les mauvaises personnes, j'ai volé, traficoté et j'ai aussi tué. La nuit, je dors mal, je pense à N, la victime. Je vous écris parce que j'ai lu des choses sur vous. On m'a dit que vous vous battez pour ce qu'on oublie. J'ai besoin qu'on se voie, maître, que vous entendiez ce que j'ai à vous dire. Si vous venez me voir, je vous raconterai tout. Je ne vous demande pas de me croire sur parole, juste de m'écouter. Je ne veux pas passer ma vie ici. Si vous acceptez de me défendre, je vous désignerai. Dans l'attente de votre réponse, avec tout mon respect, signé Monsieur J.P. » Et Najwa va accepter de défendre M. J.P. Donc ce jeune homme de 25 ans, qui était SDF, un peu délinquant, qui vivait dans la rue et qui, dans la rue, va faire des rencontres, dont un homme un peu plus âgé qui, lui-même, vit d'une manière un peu désordonnée, mais l'héberge en région parisienne dans un appartement qui est prêté par un ami. Et donc, ils vont cohabiter pendant plusieurs mois. Mais très vite, cette cohabitation s'avère terrible parce que la personne qui héberge JP a des vues sur lui et commence à avoir des gestes extraordinairement déplacés. Et un jour, ces scènes qui se multiplient, ce harcèlement sexuel qui devient de plus en plus insupportable, l'hébergeur va quasiment violer le jeune garçon. Et celui-ci, après, très choqué, mais après un certain temps, ça va pas être dans l'immédiat, pris d'une crise de rage, va se jeter sur son violeur et va à coups de poing et le frapper. Et la personne va décéder. Alors, tout ce cas pose toute une série de questions. À partir de quand y a-t-il un acte qui devient volontaire ? Quand le coup de sang a saisi ce jeune garçon qui venait d'être victime d'un acte infâme, peut-être n'avait-il pas l'intention de tuer, mais difficile dans la colère de s'arrêter. Et ces questions, Najwa El Haïté les pose complètement. Elle raconte aussi toutes les étapes. Comment dans un procès, moi je n'ai jamais été assistée dans un tribunal ou dans une cour d'assises à un procès. J'ai des amis qui l'ont fait et c'est toujours extrêmement frappant. Elle décrit le timing. Au début, ce sont tous les experts. Alors, il y a d'abord les experts qui médecins légistes, ceux qui racontent les faits, la scène de crime. Puis ensuite, il y a les experts psychiatres. Et puis ensuite, les interrogatoires. Elle évoque, à propos de ce client aussi, un sujet qui lui tient particulièrement à cœur et j'espère que dès qu'elle sera là, je pourrai lui poser la question directement. C'est celui de la religion en prison. Parce que ce jeune garçon de 25 ans est d'origine maghrébine, il est musulman, il n'était pas au départ particulièrement pratiquant, mais en prison, la religion va jouer de plus en plus un rôle important. Et il va devenir très pratiquant. Il va même donner à son avocate, qui est d'origine marocaine, des conseils. Ce qui va beaucoup choquer Najwa, parce que c'est un des aspects très forts dans son livre, c'est qu'elle est une défenseuse, je ne sais pas si on dit défenseur ou défenseuse, de la laïcité, qu'elle a énormément pratiquée quand elle était en particulier élue à l'hôtel de ville d'Evry, qui avait connu, c'était toute l'époque où des premiers cas, aussi bien du port du voile que de, je ne sais pas si vous vous souvenez aussi de ce qu'on a appelé la crèche Babylou, où une directrice avait suspendu sa directrice adjointe qui portait le voile. Et Najwa va, elle, toute sa vie, c'est un de ces combats qu'elle mène parallèlement à son métier d'avocate, mais auquel elle est très sensible par beaucoup de ses clients en prison sont soumis à une pression religieuse assez intense. Alors, toujours pas de nouvelles, mais je crois qu'elle va arriver bientôt. Je n'aurai le temps. Elle raconte aussi pourquoi est-elle devenue avocate ? Je lui poserai la question, puisqu'elle avait un métier brillant où elle réussissait très bien dans l'intelligence économique, avec des voyages, elle rencontrait des gens très importants dans plusieurs pays européens et pays d'Afrique. Mais le contact humain était pour elle essentiel. Elle raconte qu'enfant, elle habitait à Rouen, non loin de la prison, et elle passait devant tous les jours. Et pour elle, c'était quelque chose d'extrêmement important que de penser aux gens qui étaient là. Quand on pense aux avocats, alors il y a les grands avocats, ceux qui ont fondé la République, jusqu'à Maître Robert Badinter, qui est entré au Panthéon tout récemment. Et on pense à des avocats qui défendent la veuve et l'orphelin, qui se sont battus contre la peine de mort ou qui ont innocenter des personnes injustement accusées. Mais en même temps, le métier d'avocat, ça n'est pas que cela. On défend la plupart du temps des gens qui sont coupables et qui ont parfois commis des faits assez minables ou des meurtres abominables. Et chaque fois, ce que cherche Maître Najwa El-Haïté et ce que cherchent les avocats, c'est de trouver l'humanité qui reste au cœur de la personne accusée, surtout quand elle est coupable, et bien sûr, quand elle est coupable. Il y a le moment de la plaidoirie. Dans le moment de la plaidoirie, les avocats sont célèbres pour ça. On se demande quelle est la part du droit et la part du savoir-faire de l'avocat. Il maîtrise parfaitement les procédures, il utilise toutes les erreurs qui ont pu être faites. Mais finalement, c'est le talent de la conviction qui l'emporte. C'est pouvoir dresser une histoire et un schéma qui emporte, en particulier devant les jurés d'assises, qui emporte la personne. Voilà, Maître Najwa El-Haïté vient d'arriver. Il nous reste 5 à 6 minutes.
1: Bonjour, madame. Désolée, vraiment, la circulation à Paris, c'est catastrophique.
0: Je pensais que c'était votre travail.
1: Non,
0: au Palais
1: non,
0: de Justice.
1: C'est la circulation.
0: Alors, j'ai expliqué tout votre parcours, que vous étiez. J'ai parlé de votre défense de la laïcité. J'ai parlé d'un certain nombre de cas, dont votre premier cas en cour d'assises, ce jeune de 25 ans, SDF. Oui. Et il y a une chose qui m'interroge. On a une double vision de l'avocat. L'avocat défenseur de la veuve et de l'orphelin qui sort les gens injustement accusés de prison. Puis on a aussi l'image de l'avocat retors et manipulateur qui va faire que des truands vont être libérés. Qu'est-ce qui vous a motivé dans ce désir que vous avez finalement réalisé tardivement après une autre profession, qui vous a le plus motivé dans ce désir d'être avocate?
1: Ce désir d'être avocate, c'est toujours cette soif de justice. Cette soif de justice, alors vous parliez des avocats retors, alors moi je vois là où vous voulez en venir, c'est-à-dire vous avez des confrères qui mettent en avant les failles de la procédure. Quand vous avez une procédure qui n'est pas respectée, il y a des nullités que mes confrères invoquent et qui permettent à des personnes présumées coupables d'être libérées. Nous, notre rôle en tant qu'avocat, c'est vraiment d'être les porte-voix de nos clients par rapport à une vérité, à la vérité de nos clients. Alors, certains vous diront, oui, mais quand vos clients avouent un crime ou un délit, vous défendez. On ne défend pas là. C'est ce qui est très important, c'est qu'on ne défend pas l'acte. Nous, ce qu'on défend, nous, en tant que...
0: C'est la personne.
1: Oui, exactement. C'est la personne, mais au-delà de ça, c'est qu'on fait tout pour que les principes fondamentaux d'un procès juste et équitable soient respectés. Parce que souvent, il y a des raccourcis où on vous dit, mais comment vous pouvez défendre un tel monstre ? Voilà, on ne défend pas le chef d'infraction, on fait le nécessaire pour que le procès se déroule conformément à nos principes fondamentaux, principes du contradictoire, droit de la défense, et pour que le procès soit équitable.
0: Alors, dans un des cas que vous racontez, qui était un de vos premiers, qui n'était pas en cour d'assises, c'était une femme chef d'entreprise qui était accusée d'avoir fait envers ses employés du harcèlement moral et des gestes. Or, vous, cette femme vous convainc, vous la trouvez formidable lors de vos rencontres, et puis vous allez, elle va être acquittée en appel, et puis vous découvrirez après qu'en fait, elle était coupable.
1: Tout à fait.
0: Quelle est le rapport qu'on crée avec son client?
1: Alors, c'est vrai que quand le client, il vient vous voir, bah, il vient, comme je l'ai indiqué, avec sa vérité et le fait que tout ce qui lui arrive est particulièrement injuste. Alors, concernant l'affaire dont vous parlez, c'est vrai que la première fois que je rencontre cette dame, c'est la douceur même. C'est-à-dire, quand vous la voyez, elle a un visage très beau, très angélique, vous voyez. Et donc, vous lui donneriez le bon Dieu sans qu'on... Ah, mais vraiment, hein, sans confession. Et là, je me trompe, en fait. C'est-à-dire que je mets mes tripes à la défendre. Je plaide, j'apporte toutes les preuves qui font que je considère qu'il faut absolument la relaxer. Et j'arrive à la relaxer de 6 chefs d'infraction assez graves, harcèlement moral, atteinte à la dignité humaine. Et après, je découvrirai plusieurs mois après qu'en réalité, eh bien, elle était coupable.
0: Mais c'est un des aspects essentiels de votre livre, Maître, sortez-moi de là, je rappelle, aux éditions Mareuil, c'est cette relation avec les gens que vous défendez. Alors, vous avez, vous en parlez, vous donnez leur nom, vous avez des affaires qui sont des affaires civiles, et vous parlez de Michel Platini, que vous avez défendu devant les tribunaux suisses, quand il était pour... Vraiment, c'était un complot contre lui pour l'empêcher d'accéder à la FIFA. Où vous racontez aussi que vous avez défendu Maître Julien Lepers face à des fausses informations qui touchaient à sa vie privée, parce que on disait qu'il avait un cancer alors que c'était tout à fait faux.
1: Exactement.
0: Et à côté de ça, vous rencontrez des gens totalement anonymes et complètement perdus.
1: Ah oui, c'est vrai que quand vous lisez le livre, vous avez différentes histoires, mais d'anonymes, mais aussi de gens célèbres. Hein. Vous en citiez notamment deux, donc Julien Lepers et Michel Platini, cette icône du football. Jamais, vous voyez, j'aurais imaginé pouvoir les défendre, parce que c'est des personnalités publiques qui ont marqué aussi mon enfance. Michel Platini, parce que mon père en était un fan absolu, et Julien Lepers, puisque on suivait ses émissions champion
0: pour un champion.
1: Oui, voilà. En tous les cas,
0: c'est une autre époque. Ma dernière question, parce qu'on arrive au bout. Vous ne on dit au revoir. Vous ne regrettez pas d'être avocate et d'avoir changé.
1: Non, tout à fait. C'est un sacerdoce, et puis je suis fière d'être avocate.
0: Hein. Merci beaucoup. Votre livre, Maître, sortez-moi de là.

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4: Bonjour à toutes et tous, bienvenue dans notre émission Un œil sur la télé. Elle n'a pu être diffusée comme prévu le 4 novembre pour des raisons techniques, ce dont nous nous excusons. Au sommaire, un entretien croisé avec Nathalie Masduro et Valérie Urrea, directrice de collection pour la série d'Arte H24, 24 heures dans la vie d'une femme. Nous avons aussi la chronique des séries et téléfilms et la chronique des documentaires, quelques pépites à découvrir.
5: J'ai acheté un carnet dans lequel je note ce que tu dis aux entraînements. Tes mains sur la glace me sécurisent. Je suis trop tendue. Tu dis... J'ordonne à mes cuisses d'obéir à tes ordres chuchotés. Tu ne te souviens plus vraiment de moi. C'est que, madame la juge, j'en ai vu passer des gamines.
4: La série H24, 24 heures dans la vie d'une femme, raconte les violences faites aux femmes au quotidien, du banal incident jusqu'au drame. Au travers de 24 courts-métrages inspirés de faits réels, écrit par 24 écrivaines et interprété par 24 comédiennes. Diffusée sur Arte depuis le 23 octobre, elle est disponible en intégralité sur arte.tv. C'est une série forte et singulière, créée, dirigée et co-réalisée par Nathalie Masduro et Valérie Urrea, qui sont mes invitées. Bonjour à vous deux.
6: Bonjour.
4: Et merci beaucoup d'être avec nous aujourd'hui. Vous êtes toutes les deux documentaristes et vous avez réalisé notamment deux films que nous avons pu voir sur Arte. Focus Iran, l'audace au premier plan, qui a été primé en 2018 par une étoile de la SCAM. Et Pornotropique, Marguerite Duras et l'illusion coloniale. Donc deux excellents documentaires. Alors aujourd'hui, vous vous attelez à votre première fiction avec H24, 24 heures de la vie d'une femme. Nathalie Masduro, comment est né ce projet H24 et pourquoi avoir choisi la fiction plutôt que le documentaire?
6: Ce projet, il est né vraiment de la colère. Je pense qu'avec Valérie, on a été quotidiennement face à ce qu'on appelle souvent des faits divers. Nous, avec Valérie, on préfère parler de faits réels, qui sont ces violences faites aux femmes. Régulièrement dans la presse, à la radio, on entend ces petites histoires. Et là, vraiment, un jour, il y a eu l'histoire en trop et la série a démarré là, à ce moment-là. Donc, on est documentariste, comme vous le rappeliez. Et nous, on s'est dit, on a des armes quand même pour répondre à ça et ne pas rester sans rien faire. Donc, on a décidé de prendre notre caméra et d'abord notre plume. Et voilà comment est né le projet.
4: Alors, pourquoi des formats très courts, puisqu'en moyenne, ce sont des formats de 3-4 minutes?
7: On a choisi ce format court, c'est à peu près le temps de lecture justement dans un média d'un fait divers. Pour nous, c'était très important de répondre à cette urgence-là aussi, de cette immédiateté. On avait envie de ce coup de poing qui puisse toucher aussi toutes les générations. On sait combien le jeune public, par exemple, il est important aussi qu'il soit alerté par tout ce qui se passe. Donc pour nous, c'était très très important de penser ce format court, en fait.
4: Alors, vous abordez au travers de cette série non seulement les violences physiques, mais aussi psychologiques. Pourquoi ?
6: Quand on parle des violences faites aux femmes, je pense que tout de suite, on a dans l'idée des choses très violentes, comme les féminicides ou le viol, mais plus rarement des choses plus insidieuses, qui représentent aussi quand même des violences pour les femmes. Ça peut être des remarques sexistes, ça peut être des injonctions faites à porter tel type de talons. Voilà, et ça passe par plein de petites choses qui, dans la vie d'une femme, marquent des violences plus insidieuses, on va dire.
4: Oui, ce sont des faits qui ont trait au sexisme ordinaire. Vous pouvez en citer quelques exemples, peut-être. Alors effectivement, les talons hauts que l'on oblige à porter à une jeune femme que l'on voit dans l'un des films. Mais il y a aussi le chignon, dites-nous.
6: Chignon, alors c'est une proposition que nous avons fait à l'écrivaine Agnès de Sarthe, qui souhaitait collaborer sur une toute petite chose, comme elle disait, partir d'un trois fois rien, quelque chose de très insidieux pour le coup. Et nous lui avons proposé cette histoire qui est arrivée à une jeune étudiante qui, en fac de droit, est là dans un concours d'éloquence et son professeur, tout à coup, lui fait une remarque sur son chignon. Donc, cette petite remarque sexiste, au fond, la déstabilise et la ramène plus à sa condition de femme que d'étudiante.
7: En fait, Agnès de Sarthe, lorsqu'elle parle de cette histoire, elle parle souvent de cette petite goutte d'eau, en effet, qui tombe tout le temps sur le front et à laquelle on s'est habitué, au fond. Parce que toutes ces petites choses banales que les hommes même peuvent dire, ah, je l'ai, pourquoi c'est un compliment de lui dire qu'elle a un beau chignon et en fin de compte, ça l'a complètement déstabilisée. Oui, c'est une remarque sexiste. Oui, c'est une remarque qui fait violence aussi aux femmes dans leurs apprentissages, dans leur émancipation. Donc, pour nous, c'était aussi très important de travailler sur ces petites choses-là.
4: Alors, comment avez-vous choisi justement les différentes histoires de cette série qui concernent non seulement la France, mais aussi plusieurs pays européens ?
6: Alors, nous avons travaillé vraiment avec Valérie en harmonie, j'allais dire, avec les écrivaines qui souhaitaient soit, comme Agnès de Sarthe, partir d'un petit fait, soit nous avons eu la chance aussi d'avoir Ersi Sotiropoulos, une grande écrivaine grecque, qui, elle, souhaitait travailler sur quelque chose de plus tragique. Et donc, on a avancé comme ça, en accord ensemble sur ces faits. Et la dimension européenne, elle arrive aussi, elle se sent et elle est importante pour nous parce que on a constaté avec Valérie qu'on pouvait choisir un fait réel arrivé en Espagne, le donner à réécrire à une écrivaine groenlandaise qui n'était pas surprise de cette situation arrivée à une femme parce que voilà, il y avait là quelque chose d'universel qui voyageait malheureusement à travers toute l'Europe et au-delà puisque nous avons eu aussi Siri Hutzfeld, écrivaine américaine qui a participé à la série.
4: Alors vous avez cité Agnès de Sarthe, il y a parmi ces 24 écrivaines aussi Christiane Taubira, Lola Lafont, Lydie Salvert, bon je ne peux pas toutes les citer, est-ce qu'elles ont accepté facilement de se joindre à ce projet ?
7: Je pense qu'il y avait vraiment une nécessité à ce moment-là de pouvoir alerter, de pouvoir être dans ce mouvement en fait de MeToo. Parce que c'est un mouvement en fait. Nous, on travaille vraiment de cette manière-là avec Nathalie. On n'est pas là à se dire que l'on déclenche les choses. On dévie le regard en effet sur ces violences, mais on avait envie aussi d'intéresser. C'est vraiment la singularité en fait de la série, c'est d'avoir invité ces femmes qui ont accepté en fait ces écrivaines, accepté tout de suite. Elles n'ont pas il y avait quelque chose de très important à dire aussi pour elle sur ces sujets-là. Ce sont des femmes qui sont très engagées, hein, il faut dire. Hein, toutes, on connaît Lola Lafont avec Chaviré, le travail qu'elle a fait. Sophie Oksanen aussi, très engagée en Finlande. Enfin voilà, toutes ces femmes ont accepté, mais dans un grand élan aussi d'humanité et de générosité.
6: J'ajouterais juste une petite chose, c'est que nous avions envie de créer un collectif avec Valérie et un collectif de femmes internationales. Donc, nous sommes 66 femmes à avoir porté le projet, plus de 100 femmes à y avoir travaillé. Donc voilà, il y a cette dimension qui nous tient à cœur. Et pour rebondir sur votre question, c'est la générosité de toutes qui a permis ce projet.
4: Et alors, pour conserver une cohérence, parce qu'il y a une grande cohérence, bien que les sujets, les pays, etc., et les textes soient différents, mais il y a une cohérence d'ensemble. Donc, vous avez travaillé avec ces écrivaines en leur donnant un cahier des charges.
7: Oui, en fait, très vite, on avait envie que s'adresser, enfin que ces femmes puissent reprendre leurs paroles, de se réapproprier ces histoires, ces faits divers, ces faits réels, afin qu'elles puissent reprendre parole. Donc, on a inventé un dogme. On a décidé de différents principes. Donc, c'était un monologue. On a demandé de faire un monologue, d'employer le je, la première personne du singulier, que ça ne fasse qu'un seul feuillet, que ce soit de l'ordre du témoignage. Donc, ça a donné à la fois beaucoup de liberté à chaque écrivaine, lorsqu'il y a dogme, en fait. Il y a un cadre très, très restreint et à la fois beaucoup de liberté de création.
4: Oui, qui se voit dans ces films, puisqu'ils sont certains très poétiques, d'autres plus violents, d'autres tout en suggestion. Enfin, chaque film est différent, y compris ceux que vous avez co-réalisés, qui sont au nombre, je crois, de 16 ou 17 de ces films, 17 films. Alors, qu'espérez-vous de cette série après sa diffusion et quelles peuvent être les suites ?
6: On attend beaucoup. On attend surtout que simplement les gens déjà s'en emparent et échangent. On se rend compte que depuis la diffusion sur Arte, ce week-end, il y a vraiment, les gens s'emparent de ces films pour déjà beaucoup de femmes, de jeunes femmes, pour se dire, pour parler, pour exprimer ce qu'elles vivent aussi à leur tour. Et c'est un lieu d'échange. Du coup, on se rend compte que les gens s'interrogent et ça avance comme ça, par petits ricochets, j'ai envie de dire. Et on a aussi beaucoup de retours qui sont de l'ordre de l'éducatif, parce qu'on se rend compte que la série aussi peut servir d'outil, que dans les écoles, il y a une vraie demande. Mmh. On est face à énormément de gens qui se tournent vers nous en disant « je voudrais le montrer, je suis éducateur, je suis professeur ». Et on trouve ça passionnant parce qu'en effet, sans doute, c'est du côté de l'éducation aujourd'hui qu'il faut se tourner pour essayer de changer des choses dans ces violences faites aux femmes.
7: J'ajouterais aussi que dans les démarches que l'on a eues, autant les écrivaines que les réalisatrices, puisqu'on est 10 réalisatrices en tout, on a invité donc 8 autres femmes à réaliser ces films. On a été vraiment dans la dimension de rendre dignes ces femmes et de ne pas montrer la violence aussi. Donc ce sont des films que toutes les générations peuvent voir, aussi bien des 15 ans que des 18, que des personnes plus âgées, enfin voilà. Pour nous, c'était très très important aussi d'aborder par ce biais-là, voilà, donc, et de ne pas être dans quelque chose qui pourrait heurter par la violence, par les images.
6: Donc oui, mais ça s'adresse vraiment à tous, parce que moi je pense à la maman de Valérie, qui a 90 ans, qui a regardé une partie de la série, qui nous a dit « Oh, mais ça m'est arrivé moi aussi ». Des choses banales, hein, de réflexion dans la rue ou ces histoires de talons hauts. Je pense que, voilà, malheureusement, toutes les femmes ont traversé à un moment ou à un autre un des épisodes d'H24.
4: Oui, mais les 24, enfin, aucune femme, espérons-le, n'a vécu en une journée les 24 épisodes.
6: Oh, heureusement.
4: Heureusement. Alors, nous n'avons pas parlé du casting, mais il y a des comédiennes formidables comme Anaïs de Moustier et d'autres que vous pouvez citer peut-être, mais qui sont vraiment excellentes.
7: Alors, on a eu la grande chance, en fait, une des premières actrices qui a accepté de participer à la série avec une grande générosité, c'est Diane Kruger, cette grande star hollywoodienne qui avait poussé un coup de gueule, en fait. Chaque personne que l'on a contactée, chaque actrice, on les a contactées aussi parce que on savait qu'au fond d'elles, elles étaient aussi d'un grand engagement. Et Diane Kruger, en fait, avait poussé un coup de gueule à Hollywood, se révoltant sur les salaires, la différence de salaire entre les hommes et les femmes. Et aussi sur la place des femmes à Hollywood. Donc, elle a accepté généreusement tout de suite.
6: Diane Kruger confiait aussi que cette situation, parce qu'elle joue dans un film qui met en scène d'ailleurs quelque chose d'assez peu banal dans la série, puisqu'elle fait à la fois l'agresseur et l'agressé. Et Diane Kruger donc se retrouve dans un bus et son personnage, en tout cas, elle-même raconte que dans le métro parisien, quand elle a commencé comme mannequin, ce genre de proposition inadaptée, on va dire, pour le moins, lui était fréquemment adressée dans le métro.
7: Donc, dans la série, il y a en effet Diane Kruger, Marilyn Canto, merveilleuse actrice. Nous avons aussi Céleste Brinkel dans un film qui a été réalisé aussi par...
4: Oui, que nous avons vu dans En thérapie et qui est formidable, oui.
7: Exactement. Nous avons aussi la grande chance d'avoir Noémie Merlan, Garance Marillier. Nous avons aussi Valeria Bruni-Tedeschi. Florence Loirecaille, merveilleuse dans un film réalisé par Elsa Amiel. Et nous avons aussi de jeunes actrices, Grace Seri. Nous avons aussi
6: Camille Cotin, voilà, qui est une femme très engagée,
7: qui n'est pas une première. par exemple, nous avons aussi voulu demander, pour donner des styles et des tons différents, nous avons proposé aussi à des personnes comme Aloïse Sauvage, qui est une chanteuse, danseuse, comédienne, d'écrire à la fois le texte. Alors, c'est un épisode qui s'appelle 15 ans. À la fois, elle a écrit le texte et à la fois, elle joue dans le film. Elle interprète, on va dire, le double d'elle-même. Donc, c'est vraiment intéressant et ça nous a permis, en effet, de créer un collectif, on va dire, multilingue, avec des comédiennes qui viennent d'Espagne, d'Italie, Sylvain Albitier, etc.
4: Merci beaucoup, Nathalie Masdureau et Valérie Urréa, d'avoir été avec nous. Je rappelle à nos auditeurs que 3 épisodes de cette série seront diffusés sur Arte le 5 novembre en deuxième partie de soirée et que l'intégralité de la série est sur arte.tv jusqu'en 2026. Donc, à ne pas manquer cette série qui est à la fois coup de poing, coup de gueule et coup de cœur.
8: Il faut aller tout tenir. Sono tutti morti. 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Nel fuori girano i giganti di uccelli che divorano chiunque.
4: Retour sur la série Anna de l'écrivain italien Niccolò Ameniti, qui a adapté son roman Anna, publié en 2015. Je vous avais parlé de cette série au mois de septembre lors de son arrivée sur Arte.tv. Elle est diffusée sur Arte les 4 et 11 novembre à 20h55. Cette série raconte comment en Italie, un virus mystérieux décime tous les adultes en épargnant les enfants. En Sicile, une jeune fille se lance à la recherche de son frère dans un environnement hostile. Ce conte apocalyptique résonne étrangement avec l'actualité. C'est un voyage initiatique, sombre et poétique à la fois, mais cruel, mais qui fait entrevoir malgré tout un espoir.
9: Madame Berthaud, on s'est un peu inquiété parce que Lisa n'était pas à l'école aujourd'hui.
10: Elle était malade.
9: Son œil, ses bleus, ses absences.
10: Tu fais quoi là?
9: Il se passe un truc, je le sais. Lisa?
11: Je vais te protéger, t'inquiète pas. On va partir loin toutes les deux et je ferai comme si j'étais ta maman. Et toi, ma fille,
12: plus jamais revenir ici.
4: Jusqu'où peut-on aller pour sauver un enfant en danger? La série Sauver Lisa sur M6, réalisée par Yann Samuel, interroge. À Saint-Nazaire, Rose Keller, institutrice remplaçante, rencontre Lisa, 8 ans, maltraitée par sa famille. Elle comprend qu'elle est en danger si rien n'est fait. Pour la sauver, elle décide de l'enlever et se réfugie à Bordeaux chez sa propre mère adoptive. Entre drame et thriller, cette série aborde le thème de la maternité sous tous ses aspects. Mère biologique ou adoptive, mère abusive, mère de substitution. Elle est portée par un beau casting féminin, Caroline Anglade, qui incarne l'institutrice en cavale, Victoria Abril, Christiana Reali, Déborah François. Elle arrive sur M6 à partir du 16 novembre à 21h05.
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0: son mari Gabriel est bouleversé par les révélations de sa nouvelle collaboratrice qui accuse son mari de l'avoir abusé enfant. En proie au doute, elle décide de mener une enquête. Ce huis clos oppressant est magistralement interprété par Muriel Robin, engagée depuis plusieurs années contre les violences sexuelles dont elle fut elle-même victime enfant. Élodie Wallas est touchante et Olivier Claverie ambigu et trouble. Diffusée sur Arte le 5 novembre, cette fiction est sur arte.tv jusqu'au 2 février 2022. Deux téléfilms diffusés sur France 2 abordent des thèmes de société en s'inspirant d'histoires réelles. Le bruit des trousseaux de Philippe Claudel est adapté de son roman autobiographique. L'histoire. Un jeune professeur de français entame sa première journée de cours à la maison d'arrêt de Nancy lorsqu'il rencontre une jeune femme dont il tombe follement amoureux. Il découvre les dures réalités de l'univers carcéral, mais noue avec ses élèves des relations sincères. Ce film porte un regard sensible et bienveillant sur la prison et invite à la réflexion. La mise en scène est de qualité et les interprètes Cyril Descour, Déborah François, Diane Rouxel, Frédéric Pierrot notamment sont très justes. Diffusée le 8 novembre, cette fiction est en replay sur France.tv. Adapté du livre autobiographique « Dans l'enfer des foyers » de Liesse Loufoque, qui milite pour la protection des enfants placés, le téléfilm « L'enfant de personne » d'Hakim Isker retrace le parcours d'un petit garçon qui passe de foyer en famille d'accueil avec les difficultés rencontrées et leurs conséquences. Arraché à 6 ans à la mère d'accueil qui s'occupait de lui depuis sa naissance et désirait l'adopter, il se retrouve confronté à la violence des foyers de l'ASE, l'aide sociale à l'enfance, qui privilégie le lien biologique. Un combat est mené contre le système par la sœur de cette mère d'accueil. Elle tente de recueillir chez elle l'enfant pour l'aider à se reconstruire. Ce film émouvant, récompensé par 3 prix, est porté par un beau casting avec Isabelle Carré en tête et un trio de jeunes comédiens talentueux qui incarnent l'enfant. À voir sur France 2 le 15 novembre à 21h05, puis en replay sur France.tv.
1: La résistance imprime une presse clandestine et prépare ses premiers sabotages. Parmi les meneurs du mouvement, un certain Witold Pilecki, capitaine réserviste de l'armée polonaise. Patriote, il se démarque des communistes et des nationalistes.
0: Plusieurs documentaires sont consacrés à des personnages méconnus ou oubliés. Tout d'abord, Witold Pilecki, officier polonais interné volontairement dans le camp d'Auschwitz. Le film « Infiltré à Auschwitz » de Ted Anspach et Maya Anaïs Katagen raconte son histoire. Ce résistant polonais a voulu témoigner des atrocités dont il fut témoin et informer les alliés qui, en dépit de ses alertes, ne bougeront pas. Après son évasion en 1943, il reprend les armes contre les nazis. Arrêté par les soviétiques qu'il combat, il est torturé puis exécuté en 1948. Ce film passionnant lui rend justice, alors que son nom fut banni des livres d'histoire jusqu'en 1990. Diffusé sur la chaîne parlementaire Assemblée nationale le 8 novembre, il est disponible en replay sur le site de cette chaîne et rediffusé le 15 novembre. Le documentaire René Carmi, à un cœur sous l'occupation, retrace l'histoire méconnue de ce haut fonctionnaire atypique du régime de Vichy qui fut déporté à Dachau en 1944. Il fut l'inventeur du futur numéro de sécurité sociale et le créateur d'un service des statistiques qui deviendra l'INSEE en 1946. La jeune réalisatrice de ce film original, Yours Youssef, fraîchement diplômée de l'École nationale de la statistique fondée par Carmille, s'interroge sur sa personnalité et ses intentions. Était-il à la fois collaborateur et résistant? A-t-il aidé Vichy à ficher les Juifs? Ce portrait apporte un éclairage historique

utile et donne à réfléchir à l'heure du fichage généralisé à l'échelle planétaire. Diffusé sur Public Sénat les 6 et 7 novembre, il est disponible en replay sur le site de la chaîne et sera rediffusé les 20 et 21 novembre à 11h30 et à 11h. Le documentaire Frantz Fanon, la trajectoire d'un révolté d'Audrey Marion et Mathieu Glissant, retrace le parcours exceptionnel de ce psychiatre et écrivain français né en Martinique en 1925, figure majeure de l'anticolonialisme, fortement impliqué dans la lutte pour l'indépendance de l'Algérie. Et disparu il y a 60 ans, à l'âge de 36 ans. Résistant, il s'engage dans les forces françaises libres. Devenu médecin à Blida en Algérie, il révolutionne la pratique de la psychiatrie en cherchant dans les rapports de domination de la société coloniale les fondements de la pathologie de ses patients. Alors que son œuvre reste une référence dans de nombreux pays, ce film éclaire la pensée et l'action de Fanon, peu connu en France. Diffusé sur France 5 le 7 novembre, il est en replay sur France.tv jusqu'en décembre. Ophir, documentaire d'Olivier Paulet et Alexandre Berman, décrit et raconte un combat anticolonial, la crise de l'île de Bougainville en Papouasie-Nouvelle-Guinée, qui a coûté la vie à 20 000 personnes entre 1989 et 1998. Il oppose les habitants de cette île pour qui la terre est sacrée, révoltés contre l'exploitation d'une mine de cuivre par un groupe australien. Les réalisateurs ont consacré 7 années à ce film, qui permet de comprendre les enjeux de ces guerres, grâce au point de vue des autochtones. Récompensé par de nombreux prix, il est remarquable aussi par la beauté des images. Diffusé sur France 2 le 8 novembre, il est disponible en replay sur France.tv jusqu'au 5 janvier 2020.

0: de guerre et de sexe à la télé.
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0: auditeurs, chères auditrices, vous êtes désormais bien sur Fréquence Protestante. Nous sommes le 4 juin 2026, vous êtes sur le DAB+, vous êtes sur Fréquence Protestante et sur le 100.7 FM en région parisienne. Et comme désormais un jeudi sur deux, vous êtes sur le magazine de la Grâce Matinale. Alors que c'est que cette nouvelle émission, pardon ? Eh bien, un jeudi sur deux, l'équipe de Fréquence Protestante vient traiter de l'actualité de la semaine pendant une heure. Je suis Raphaël Varnery et je suis accompagné de Zoé Lauvergne pour l'interview du jour, Paul Mitifio, Pierre Dulst, Oscar Gruson, Viola Hamst, Victor Lopez pour les chroniques et bien sûr, comme toujours, Trifène Touté Casola pour le journal que vous entendrez juste après. Bonjour tout le monde. Ah, il n'y a pas de bonjour.
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0: C'est de ma faute, c'est que j'ai oublié bien sûr dans le public nos chers valeureux qui sont toujours présents, Rémi Véran, notre coordinateur d'antenne, Valérie Thorin, notre directrice, et bien sûr comme toujours Arnaud, notre technicien en studio. Bonjour tout le monde.
2: Bonjour.
3: Bonjour. Bonjour.
0: Avant de retrouver le journal de Trifène Touté Casola, comme d'habitude, c'est le mot du jour. Et aujourd'hui, c'est lutiner. Cela signifie agacer avec espièglerie pour jouer. Alors, c'est un synonyme de taquiner. Par exemple, on peut dire qu'Arsène Lupin est un personnage taquin qui joue de sa capacité à voler. Voici pour le mot du jour. Donc, c'est lutiner, L-U-T-I-N-E-R. Et pour ce qui est du programme, après notre émission, le magazine de la Grâce Matinale, à 13h, c'est Point d'orgue de Marc Porteau. S'en suivra à 13h15 un nouvel impromptu où Thomas Perrault reçoit le poète et romancier français Victor Malzac. Et enfin à 14h, c'est de la musique avant toute chose de Marie Jérémy avec l'ensemble Théodora. Et avant de laisser place au journal de Trifène Touté Casola, c'est le moment de la parole du jour, choisie aujourd'hui dans Siracide, chapitre 35, versets 15 à 18. Les larmes de la veuve coulent sur les joues de Dieu. Les larmes de la veuve coule sur les joues de Dieu. Siracide, chapitre 35, versets 15 à 18.

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1: Il est midi 3 sur Fréquence protestante. Vous êtes bien dans le magazine de la grâce matinale, l'émission qui traite des actualités de la semaine. Et on commence tout de suite avec le journal de Trifène Toutet-Casola. Bonjour Trifène.
2: Bonjour Raphaël, bonjour à tous.
1: À la une de ce journal, les recherches pour retrouver Liana continuent dans le Gers.
2: 7 jours après la disparition de la collégienne de 11 ans, 170 gendarmes aidés par des cavaliers d'un centre équestre sont toujours mobilisés. Les recherches ont lieu principalement dans les zones boisées au sud de Fleurance, commune de 6000 habitants où la jeune Liana a été vue pour la dernière fois. Les gendarmes font aussi du porte-à-porte pour tenter de recueillir des informations. Jusque-là, un seul suspect, Jérôme Barella, a été mis en examen et placé en détention provisoire. C'est une affaire qui crée débat car elle montre des failles du système judiciaire, le suspect ayant été déjà la cible de plusieurs signalements sans être inquiété. Peut-être un cas sur lequel les députés devraient se pencher. Et justement, Pierre, vous vous êtes intéressé au débat en cours à l'Assemblée nationale et au Sénat. Bonjour Pierre.
3: Oui, bonjour Trifène. Alors les députés se sont prononcés sur un texte très attendu par les familles confrontées à la maladie grave d'un enfant. À l'Assemblée nationale, les députés ont adopté en deuxième lecture une proposition de loi pour renforcer les droits des parents d'enfants atteints d'un cancer, d'une maladie grave ou d'un handicap. Le texte est porté par Vincent Thiébaud, député du Bas-Rhin, membre du groupe Horizon.
2: Que prévoit concrètement cette proposition de loi ?
3: Elle prévoit davantage de protection dans l'emploi, un meilleur accès aux congés parentaux, des aides sur le logement et la prise en charge de certains frais liés aux soins. Le sujet fait largement consensus au sein du Parlement. Le Sénat l'a adopté à l'unanimité en février et les débats ont surtout porté sur le niveau exact des protections, comme la durée des congés et les garanties contre le licenciement. L'Assemblée nationale a finalement validé la version issue du Sénat, preuve d'un accord transpartisan sur ce texte social.
2: Le texte sur l'aide à mourir bute une nouvelle fois sur l'opposition du Sénat.
3: Oui, le Sénat a confirmé son opposition à la proposition de loi sur l'aide à mourir, rejetée une deuxième fois après un premier refus en janvier. Porté à l'Assemblée par Olivier Falorni, le texte est soutenu par une majorité de députés de gauche et du Bloc central, mais il se heurte au Sénat à une coalition plus réticente, surtout à droite et au centre droit.
2: Sur quoi porte précisément le désaccord entre les deux chambres ?
3: Le point de blocage est clair. L'Assemblée nationale défend un droit encadré à l'aide à mourir, incluant le suicide assisté et dans certains cas, l'euthanasie. Le Sénat, lui, a cherché à restreindre fortement ce droit en le réservant aux malades dont le pronostic vital est engagé à court terme, voire en vidant le texte de son principe même. Faute d'accord en commission mixte paritaire, le gouvernement prévoit désormais de laisser le dernier mot aux députés le 15 juillet prochain.
2: Bien, merci beaucoup Pierre. Et après avoir fait le tour de toutes ces questions, une autre question reste toujours en suspens, c'est la situation entre Israël et le Liban. Viola, vous faites un point sur les derniers événements. Bonjour Viola.
4: Bonjour Trifène. Israël et le Liban sont convenus hier de mettre en œuvre un cessez-le-feu prévoyant un arrêt complet des tirs du Hezbollah. Ce développement intervient après de nouvelles frappes israéliennes et après de nouveaux tirs par le Hezbollah contre Israël. Les négociations menées sous l'égide des États-Unis à Washington ont duré 2 jours. Elles sont aussi convenues de créer des zones pilotes sous contrôle de l'armée libanaise.
2: Ça veut dire que les violences sont presque finies ?
4: Non, les tensions restent quand même. Notamment, le ministre israélien de la Sécurité nationale a fait part de son désaccord avec cette déclaration commune. Il a dit que le cessez-le-feu avec le Liban serait une grave erreur et une illusion. L'État hébreu a donc menacé de frapper Beyrouth en cas d'attaque contre son territoire après de nouveaux tirs revendiqués par le Hezbollah contre Israël.
2: Et qu'en est-il de la situation actuelle ?
4: Les violences continuent. Selon l'agence officielle ANI, plusieurs frappes israéliennes ont visé ce matin le sud du Liban. Et la nuit dernière, un secouriste libanais a été tué et un autre blessé dans une attaque israélienne à Zebdin.
2: Merci beaucoup Viola, une situation toujours assez tendue au Moyen-Orient. Et après ce tour d'horizon, on revient en France avec des nouvelles en sport.
1: Et oui, Trifène, on fait un point sur Roland-Garros avec la suite et fin des matchs de quart de finale hier.
2: Petit coup de tonnerre du côté des femmes, la numéro 1 mondiale Arina Sabalenka a été battue en 3-7 par la russe Diana Schneider, 23e au classement. C'est son élimination la plus précoce en grand chelem depuis 2 ans et elle était la dernière lauréate d'un grand chelem encore en lice, hommes et femmes confondus. Côté homme, c'est l'Italien Flavio Coboli, 14e au classement mondial, qui s'est qualifié en parvenant à bout de son adversaire Félix Auger-Aliassim. Il affrontera en demi-finale son compatriote Matteo Arnaldi, qui lui aussi s'est qualifié pour disputer sa première demi-finale de Roland-Garros.
1: Et enfin, Trifaine, on a appris ce matin le décès de la dessinatrice et cinéaste Marjane Satrapi à l'âge de 56 ans.
2: C'est une annonce qui a été faite par communiqué de ses proches où ils écrivent qu'elle est morte de tristesse un peu plus d'un an après le décès de Mathias Ripa, son mari et l'amour de sa vie. Marjane Satrapi était connue mondialement pour Persepolis, récit autobiographique où elle raconte son adolescence dans l'Iran des années 70 et 80, récit qu'elle a ensuite adapté à l'écran dans un film d'animation. Ces deux œuvres lui ont valu plusieurs récompenses, dont deux Césars pour le meilleur film et la meilleure adaptation.
1: Bien, merci beaucoup Trifaine et merci à Pierre et Viola pour le journal. Il est midi 8, vous êtes sur Fréquence Protestante, sur le magazine de la Grâce Matinale, l'émission qui traite de l'actualité de la semaine. Et tout de suite, c'est l'interview de la semaine.
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1: Mardi soir, l'Assemblée nationale a discuté puis voté une loi d'urgence pour la protection et la souveraineté agricole. Alors c'était une première lecture, mais le sujet de l'agriculture et notamment la gestion de l'eau reste important. Et c'est le sujet de votre interview de ce midi, Zoé Lauvergne. Bonjour Zoé.
5: Bonjour Raphaël, bonjour à tous. Et bonjour Julien Rivoire. Vous êtes chargé de campagne agriculture au sein de l'association Greenpeace France. Et vous avez suivi de près l'examen de ce projet de loi d'urgence agricole par les députés. Projet de loi qui a donc été adopté il y a deux jours avec 369 voix pour, 178 contre et 15 abstentions. L'objectif de ce texte, proposé par le gouvernement en janvier, répondre aux revendications des agriculteurs après leur mobilisation cet hiver. Dans leur viseur à l'époque, la gestion de la dermatose nodulaire contagieuse par le gouvernement et l'accord entre l'Union européenne et le Mercosur qui rassemble des pays d'Amérique du Sud. Ils craignent alors une concurrence déloyale et une baisse de leurs revenus. La réponse du gouvernement, c'est ce projet de loi d'urgence agricole. Projet de loi qui balaie de nombreux sujets, le loup, l'approvisionnement des cantines, l'élevage, les revenus et l'eau. Et la gestion de l'eau, justement, c'est un des sujets qui a suscité le plus de tensions. 4 articles sont consacrés à cet enjeu, les articles 5, 6, 7 et 8. Les deux premiers prévoient une simplification de l'installation des bassines pour irriguer les cultures. Et vous, chez Greenpeace, vous dénoncez une privatisation de l'eau au profit de l'agriculture. C'est quoi le problème exactement ?
6: Bonjour à vous et merci pour votre invitation. Privatisation, on dirait accaparement. Accaparement de l'eau par, non pas par l'agriculture, nous à Greenpeace, et je crois que toutes les associations écologiques ont bien conscience que l'eau est vitale pour l'agriculture, mais accaparement pour une minorité des agriculteurs et des exploitations agricoles. 6% de la surface agricole utile en France est aujourd'hui irriguée. Et la consommation de l'eau, c'est-à-dire que ce prélèvement qui va disparaître, est très majoritairement consommée donc, par l'agriculture. On est à près de 60% de la consommation en France de l'eau par l'agriculture. Et je le rappelle, pour uniquement 6% de la surface agricole utile. Et donc, il nous semble qu'il y a un enjeu majeur, du fait aussi du dérèglement climatique, à veiller à un bon partage de la ressource en eau, à faire en sorte que les différents usages soient conciliés et qu'on évite cette eau et cette irrigation servent uniquement une minorité des agriculteurs. On pense qu'il y a besoin aussi de garantir, de vérifier que l'élevage a bien accès à l'eau, que les maraîchers ont bien accès à l'eau. Or, aujourd'hui, ce sont souvent des céréaliers, notamment du maïs. Maïs qui est majoritairement utile à l'exportation et à l'élevage. Et donc, on dénonce cet accaparement qui conduit à quelque part une forme d'exportation, y compris de notre eau, à l'étranger.
5: Et très concrètement, là, dans ces articles, qu'est-ce qui fait que on aurait un accaparement en fait de cette ressource d'eau par cette minorité d'agriculteurs. Enfin, notamment, je pense au niveau local, la composition des commissions locales de l'eau qui permettent en fait, pour le dire très simplement, de voir où on utilise cette eau, à quels usages et tout ça. Il y a notamment la question de la composition de ces commissions qui va changer avec cet article.
6: Exactement. Le gouvernement avait promis qu'il ne bougerait pas et qu'il ne n'ouvrirait pas une modification des politiques de l'eau. On a une politique de l'eau qui est regardée avec envie dans nombreux pays. C'est une innovation qu'on connaît peu dans notre pays. Et pourtant, c'est assez intéressant. On a une démarche dans ce qu'on appelle les bassins versants, c'est-à-dire autour d'une rivière. On a des parlements de l'eau qui s'appellent en fait les commissions locales de l'eau, qui vont regrouper les différents usages, des représentants aussi de l'État, des élus, et puis donc des associations écologistes, des agriculteurs, des usagers économiques, etc. Tous ceux et toutes celles qui ont maille à partir avec l'eau, bon, et qui vont délibérer et réfléchir à la hiérarchisation et à la répartition des bons usages. C'est plutôt intelligent si on veut essayer de réfléchir à voir comment on peut vivre ensemble. Et on pense que la démocratie, la délibération collective, c'est souvent comme ça qu'on peut se sortir des tensions. Ce qu'a fait un député Modem lors du débat, c'est de proposer effectivement une modification de cette commission locale de l'eau en argumentant du fait que les agriculteurs n'étaient pas suffisamment représentés. Nous, on a bien travaillé à Greenpeace là-dessus. L'an dernier, on a publié un rapport que vous pouvez trouver sur le site de Greenpeace qui s'appelle « Démocratie à sec » et qui montre qu'en fait, outre la représentation directe des agriculteurs, on a beaucoup d'élus locaux qui sont en lien avec et qui, ce qu'on appelle, sont des doubles casquettes, c'est-à-dire qui sont eux-mêmes agriculteurs ou anciens dirigeants de la FNSEA, etc. et qui ont quelque part des conflits d'intérêts. Et donc, ce qu'on montre d'ailleurs, c'est qu'en fait, il y a une proportion très importante déjà dans ces commissions locales de l'eau de personnes qui ont des intérêts à l'irrigation. Il nous semble qu'il faut veiller, au contraire, plutôt que de renforcer tel ou tel usager, vérifier que cette commission locale de l'eau, elle représente bien la réalité et la diversité des usages pour que ça soit un espace de délibération et qu'on puisse construire un apaisement sur cette question et qu'on veille à l'intérêt général. L'intérêt général, ça ne peut pas être de garantir l'accaparement de l'eau pour une minorité de la population et un intérêt particulier.
5: Et donc là, ce que vous nous dites, c'est que déjà là, on a une présence des agriculteurs ou en tout cas des acteurs qui ont des liens avec l'agriculture, qui est assez importante. Et là, en fait, avec ce texte, l'idée, ce serait de passer actuellement, les élus locaux, ils représentent 50% de ces commissions, enfin des membres de ces commissions locales de l'eau, à seulement 33% au profit des agriculteurs. Et donc, encore une fois, d'avoir une surreprésentation des enjeux agricoles dans ces commissions-là.
6: Oui, pour être précis, parce qu'on pourra me rétorquer, non, ce n'est pas au profit des agriculteurs. C'est vrai que dans le texte, c'est dit pour les usagers économiques et non économiques. Mais l'argumentation d'ailleurs du député, il ne s'en cache pas, hein, c'est bien de dire qu'il faudra veiller à ce qu'il y ait plus d'agriculteurs. Et c'était d'ailleurs une demande de la FNSEA, c'était dans sa liste de courses, sur laquelle on pourra revenir, quand ils ont fait cette demande à Sébastien Lecornu d'avoir une loi d'urgence agricole lors de la crise que vous évoquiez en introduction.
5: Et une autre mesure qui figure dans ces articles, c'est la question aussi de la réduction de l'usage de l'eau. Où en fait, il y a notamment une des mesures, pour vous citer le texte, qui prévoyait notamment en fait, de baisser les prélèvements qui étaient supérieurs à 20%. Et finalement, cette baisse de prélèvements, elle devient facultative si dans le projet, on n'a pas des bassines. Là aussi, est-ce qu'on fait fausse route ? Est-ce que ça correspond vraiment à la réalité ? Si on a moins d'eau, est-ce qu'il ne faut pas réduire justement cette consommation d'eau ?
6: Évidemment. Ce qui, moi, me met en colère, au-delà de cet article que vous citez, cette logique générale qui va conduire à approfondir les tensions qui parfois sont déjà vives sur des territoires qui ne garantit pas l'intérêt général, c'est qu'en plus c'est un texte qui a été formulé par le gouvernement s'assoit quelque part ou qui foule au pied tout un tas de rapports, y compris de ses propres institutions publiques. La Cour des comptes en 2023, France Stratégie en 2024, le Conseil d'analyse économique en 2025. Tous ces rapports disent une chose, il va falloir, avec le dérèglement climatique, veiller à réduire notre consommation en eau. Et donc, on doit aller vers l'accompagnement des agriculteurs et des agricultrices. Bien sûr qu'il faut les accompagner et financer exactement cette transition, mais aller vers une baisse de la consommation. Ce texte fait l'inverse, c'est quelque part un déni de la réalité, effectivement, en cherchant à mettre l'accent sur le stockage. Et quelque part, on cherche à faire toujours comme avant, alors que le monde bouge et que la réalité climatique s'impose à nous. Et donc, on doit, et c'est gouverner, c'est prévoir, dit-on, on devrait avoir un gouvernement qui nous aide et qui aide les agriculteurs à entrer dans ce 21e siècle qui va être malheureusement difficile en termes de sur le terrain de la ressource en eau.
5: Et un autre élément, enfin un autre sujet en lien avec l'eau, c'est les zones humides qui sont aussi qui font aussi partie du texte, notamment c'est l'article 7 qui est dédié à ces zones humides et notamment à la restauration des zones humides les plus dégradées. Et en fait, il y a un principe de proportionnalité qui a été adopté, donc pour le dire plus simplement, plus une zone est en mauvais état, moins les efforts pour la restaurer vont être importants. Et ce principe de proportionnalité, il interpelle un peu. Enfin, ça semble un peu contradictoire. On aurait tendance plutôt à penser qu'il faut faire l'inverse.
6: Revenons sur les zones humides. C'est des espaces qui sont essentiels, qui sont gorgés d'eau, qui vont favoriser le filtrage de l'eau, qui vont permettre de conserver de l'eau. C'est les meilleurs, espaces pour conserver l'eau, qui y compris vont favoriser le captage carbone, etc. Et on a depuis des décennies déjà mis à mal près de 40% des zones humides qui existaient. Donc avec ce texte, comme vous le dites effectivement, c'est une logique qui vise à achever la dégradation plutôt qu'à chercher à restaurer. On marche en arrière. C'est pas du tout une politique qui va permettre de garantir et de protéger les zones humides. Alors, qu'on soit bien clair pour les auditeurs et auditrices, aujourd'hui, il est déjà possible de faire des projets dans les zones humides, y compris des projets agricoles. Simplement, ces projets, ils sont soumis à des autorisations, à une étude d'impact, etc. Et comme vous l'avez bien dit dans votre lancement, effectivement, ce texte vise à, quelque part, déréguler en fait, cela, pour favoriser effectivement des projets et donc achever la dégradation de zones humides qui sont déjà bien en peine.
5: En fait, dans ce texte, les questions de la réalité du terrain, la question des conséquences aussi du changement climatique, elles ne sont pas tout à fait considérées, elles sont plutôt mises de côté.
6: Oui, on a de toute façon un texte qui vise à rentrer dans le récit du gouvernement qui est un peu leur mantra depuis plusieurs années pour contourner quelque part en fait le déficit de leur politique et l'échec de leur politique. C'est-à-dire qu'ils agitent une opposition qui est factice entre écologistes ou écologie et agriculteurs. Bon, comme si d'une part les agriculteurs étaient homogènes et avaient tous les mêmes intérêts, puis souvent les agriculteurs, eux, ils prennent bien soin aussi. Il y en a beaucoup qui travaillent et qui ont envie d'aller vers la transition écologique. Bon, et donc l'opposition entre écologie et agriculture, nous, on pense que c'est un chiffon rouge qui est agité pour détourner des vrais sujets.
5: Un autre sujet de ce texte, c'est la question de l'élevage et notamment des bâtiments d'élevage. Aujourd'hui, ces bâtiments, ils dépendent d'une réglementation qui est celle des installations classées pour la protection de l'environnement quand ils dépassent une certaine taille. Donc ça veut dire en fait que pour agrandir un bâtiment, les normes sont assez strictes. Mais grâce à ce projet de loi, le gouvernement va pouvoir légiférer par ordonnance et simplifier ses procédures pour agrandir ces bâtiments d'élevage. Et vous, chez Greenpeace, ça vous inquiète aussi, cette question-là. Pourquoi ?
6: Oui, c'est un boulevard ouvert qui s'ouvre à l'industrialisation de l'élevage. On a déjà recensé, nous, à Greenpeace, il y a plus de 3000 fermes-usines, c'est-à-dire ces installations qui sont en fait des installations industrielles qui, comme une usine Céveso, va avoir un impact sur l'environnement, la qualité de l'air, l'eau, etc. Et donc doit être soumis à autorisation. Ce que le gouvernement veut faire, c'est sortir les élevages industriels de cette réglementation ICPE pour qu'on favorise et facilite l'industrialisation. Donc c'est un vrai problème environnemental, c'est aussi un vrai problème pour l'avenir de l'agriculture et du monde paysan. Aujourd'hui, un agriculteur sur deux part à la retraite dans les 5 années qui viennent. Bon. Que va-t-il se passer si on favorise l'industrialisation ? Ça ne va pas être le renouvellement des générations, ça va être la concentration du capital, et ça va être des firmes, ça va être des gros agriculteurs qui vont racheter les autres fermes, etc. Et ça, ça a aussi des effets en termes d'emploi, en termes d'aménagement du territoire, en termes de dynamique dans les territoires ruraux. Donc là, c'est particulièrement grave. C'est grave d'un point de vue environnemental, c'est grave sur la vie des animaux dans ce type d'installation, et c'est très grave aussi d'un point de vue, j'allais dire, aménagement du territoire, vie en société, etc.
5: Mais est-ce que c'est pas aussi, notamment en fait, ce qui est pour les défenseurs de cette mesure-là, c'est l'argument qui est avancé, c'est de se dire, bah, on fait ça pour justement permettre de faire face à la concurrence de ce type de structure qui existe dans les pays d'Amérique du Sud, qui vont pouvoir importer leurs produits dans l'Union européenne avec l'accord entre l'Union européenne et le Mercosur qui a été adopté. Ça, c'est pas pour vous un argument qui s'entend ? Est-ce que c'est pas la meilleure façon aussi de contrer cette concurrence qui vient d'Amérique du Sud ?
6: C'est une question très importante. Il faut savoir ce qu'on veut, en fait, sur quel type d'alimentation. Et là, c'est un débat démocratique, en fait. Nous, on appelle... On s'appuie aussi sur ce que le mouvement paysan, la Via Campesina, la Confédération paysanne appelle la souveraineté alimentaire. On pense qu'il y a besoin d'un vrai débat démocratique. Et que ce débat démocratique, il doit porter sur quels sont les types de produits, la qualité, etc., et quel type de production sur notre territoire. Bon. Si on rentre toujours dans cette logique de concurrence, on ne s'en sortira pas. Parce que derrière cette course à la concurrence et à la compétitivité, ça sera toujours le moins de 10 ans en termes de qualité du produit, en termes de protection de l'environnement. Et la dernière étape, ça sera quoi ? Ça sera le moins 10 ans social aussi. Parce qu'il faut aller jusqu'au bout. Si on veut être complètement dans la concurrence, mais dans ce cas-là, il faut faire exploser l'ensemble des normes sociales. Les gens ne plus garantir un revenu, ne pas avoir de rémunération avec le SMIC, etc., pour des salariés. Parce que là, on sera vraiment capable d'assumer la concurrence. Est-ce que c'est ça la société qu'on veut pour les d'un point de vue social, écologique, dans les années à venir ? Nous, on dit clairement non.
5: Et alors vous abordez justement cette question des revenus qui est aussi aussi dans ce texte qui en fait il y a eu un amendement porté par la France insoumise soutenu par le Rassemblement national qui a été adopté. L'objectif de cet amendement, c'est d'instaurer des prix planchers dans les négociations commerciales entre les agriculteurs et les industriels. Et ça, si je vous suis bien, c'est plutôt une bonne nouvelle et une bonne surprise de ce texte.
6: C'est la seule avancée, quelque part, de ce texte. Malheureusement, c'est déjà annoncé par le gouvernement et par le Sénat, c'est-à-dire qu'ils veulent revenir dessus, puisque fin juin, le texte va être abordé et examiné au Sénat. C'est la question nodale, c'est l'enjeu majeur pour l'agriculture. La profession agricole, elle n'est pas homogène, d'une part. C'est une des professions qui est la plus inégalitaire en France, avec des écarts qui vont de 1 à 100 au moins en termes de revenus. Et on a, un rapport, il me semble, d'un an ou deux, qui montrait qu'il y avait 43% des agriculteurs qui, en moyenne, percevaient un revenu inférieur au SMIC. 43%, où on est pratiquement à la moitié des agriculteurs qui gagnent moins que le SMIC, avec des volumes horaires, des conditions de travail difficiles, etc. etc. Donc oui, l'enjeu majeur pour régler ou répondre au renouvellement des générations, pour faire en sorte qu'il y ait des jeunes qui aient envie de s'installer, pour répondre à l'urgence agricole et à la volonté aussi d'une majorité d'agriculteurs qui le disent dans les enquêtes, qui sont prêts à aller vers la transition écologique, mais qui ont besoin de pouvoir vivre de leur travail. Et ça, c'est tout à fait normal. Ce que les pouvoirs publics devraient faire, c'est s'attacher uniquement d'abord et avant tout à cette question du revenu pour pouvoir dérouler ensuite et articuler une vraie politique qui protège à la fois les paysans, l'environnement et notre alimentation. Et ça, c'est ce qu'on porte de concert. Alors Greenpeace, avec l'ensemble du collectif Nourrir, qui regroupe des organisations agricoles, des organisations environnementales, il nous semble qu'il faut aller vers cette politique qui concilie les intérêts et qui protège à la fois le revenu des paysans, leurs conditions de travail et l'environnement.
5: Et dernière question, vous l'avez un petit peu évoqué, mais en tout cas, là, le texte, il a été voté à l'Assemblée nationale. Il va maintenant être envoyé au Sénat, où il va être examiné à partir de la fin du mois. Donc le Sénat, où il y a une majorité plutôt de droite. À quoi on peut s'attendre en termes d'amendements, de modifications du texte qui a été voté là cette semaine ?
6: On s'attend, c'est une certitude, à des reculs majeurs, c'est annoncé. Alors un des rapporteurs de cette loi, c'est Laurent Duplomb, sénateur qui s'est fait connaître avec sa loi Duplomb l'an dernier. Souvenez-vous, il y a plus de 2 millions de personnes qui se sont soulevées dans une pétition et qui ont dit non, en fait, on veut protéger notre santé, on veut pas le retour des néonicotinoïdes, et notamment de l'acétamipride, neurotoxique, qui est interdit en France depuis 2020. Laurent Duplomb... malgré cette alerte sociale, cette mobilisation forte, malgré la censure du Conseil en août, et donc cet article a été retiré, il veut revenir à la charge. Et donc, il a annoncé qu'effectivement, il va essayer de faire en sorte qu'il y ait des amendements permettant le retour des néonicotinoïdes en juin prochain au Sénat. Et puis, sur d'autres sujets... sa volonté, c'est de favoriser encore plus le stockage, alors qu'on a bien montré que, voilà, en donnant des objectifs pour chaque territoire, et d'aller toujours plus loin sur l'industrialisation, en fait, sur une agriculture très intensive qui serve surtout les intérêts d'une minorité des agriculteurs et qui satisfasse surtout la FNSEA et cette minorité d'agriculteurs qui bénéficient d'ailleurs aujourd'hui de cette ouverture à l'international.
5: Un grand merci, Julien Rivoire, chargé de campagne agriculture au sein de Greenpeace France, peut-être venu nous expliquer ce projet de loi.
6: Merci à vous.
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1: Et oui, effectivement, merci Zoé, merci Julien Rivoire de Greenpeace pour cette interview. Et donc, prochaine étape de la loi au Sénat fin juin. Et tout de suite, on fait une petite pause musicale avec Mika et un de ses tubes de son premier album, Stuck in the Middle.

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1: Il est 12h33, si vous nous rejoignez maintenant, nous avons reçu juste à l'instant Julien Rivoire, membre de Greenpeace, pour avoir son avis et aussi son analyse sur la loi agricole votée mardi à l'Assemblée et qui est désormais étudiée au Sénat. Vous êtes bien sur Fréquence protestante, dans le magazine de la grâce matinale, et tout de suite, c'est comme d'habitude la revue de presse de Gérard Cazobon.
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2: Et bonjour Raphaël, bonjour à tous. Les célébrations du sacre de Paris Saint-Germain continuent de faire la une de nos journaux et des réseaux sociaux. Les autorités et plusieurs responsables politiques réagissent aux débordements et autres violences observées après les festivités, avec des centaines d'interpellations signalées à Paris et ailleurs en France. Ainsi, sur Sud Radio, Éric Zemmour appelle à mater l'ennemi intérieur face à une jeunesse arabo-musulmane venue des banlieues et qui déferle sur Paris. Tandis que Jordan Bardella, sur RMC et BFM TV, y voit une guerre civile. Je dis aux Français, réveillez-vous parce que dans quelques temps, ils casseront la porte des immeubles et rentreront dans vos appartements. Bien sûr, des casseurs se sont invités à la fête et la police a fait son travail. Mais plus gênés par ces communications alarmistes et autres jugements apocalyptiques que par les gaz lacrymogènes, il est bien difficile à votre serviteur de se frayer un chemin dans le dédale des titres racoleurs des médias de propagande afin de trouver pour cette rubrique la voie de l'objectivité. Le journalisme, disait George Orwell, consiste à publier ce que d'autres ne voudraient pas voir publié. Le reste n'est que relations publiques. Alors si vous le voulez bien, je continuerai de traiter de façon factuelle cette actualité du quotidien qui fait la préoccupation première de nos auditeurs. Et si selon un sondage paru dans Boursorama, le pouvoir d'achat est la première préoccupation des Français devant l'insécurité et l'environnement, les transports sont au cœur de la vie des Franciliens. Et justement, les autorités annoncent un été chargé en travaux de modernisation du réseau. Les métros, tramways ou encore transiliens seront une nouvelle fois perturbés à Paris et en Île-de-France. Pour savoir ce qui vous attend, Actu Paris a recensé dans un excellent article les informations pratiques diffusées par la SNCF et la RATP. À l'approche de l'été, ces mêmes autorités redoutent que ces importantes perturbations prévues dans les transports coïncident avec de nouveaux épisodes de canicule, craignant une période encore plus difficile pour les usagers. C'est ainsi, pour faire écho à ces inquiétudes, Gaël Lombard, dans Le Parisien, nous fait part de disputes entre automobilistes ou usagers du métro durant ces grandes températures, et de citer une étude menée en Corée du Sud sur l'impact de cette chaleur sur les bavures de notre arbitrage psychologique. Ainsi, quand la température monte de 10 degrés, l'étude a constaté une hausse d'environ 9% des crimes. Mais pour Laurence Voyer du Parisien, une interrogation s'impose désormais. Jusqu'où le mercure peut-il grimper? Il y a encore quelques années, cela nous aurait semblé impossible. Impossible, c'est aussi ce qu'Evelyne Delia avait pensé quand, sur TF1 en 2014, elle avait présenté le bulletin météo fictif du 14 août 2050, avec des températures largement dépassées aujourd'hui. Il faut se rendre à l'évidence, conclut l'autrice. En matière climatique, nous sommes loin d'avoir tout vu. L'autre évidence, c'est que collectivement, nous sommes loin d'avoir tout fait pour l'empêcher. Et face à ces catastrophes climatiques, les maires sont en première ligne. Ainsi, dans Paris Presse, Emmanuel Grégoire a poursuivi et amplifié les politiques parisiennes de lutte contre les îlots de chaleur. La mobilisation des services sociaux, le suivi des personnes vulnérables. Heureusement, il n'est pas le seul. Plusieurs maires, dont ceux de communes de Seine-et-Marne, ont activé leurs plans locaux. Malheureusement, pour Danielle Licata, la rédactrice en chef du journal Z Pro Territorial, alors que l'État affiche des ambitions fortes, relancer la construction des logements, la suppression de l'aide aux maires bâtisseurs suscite l'incompréhension des élus franciliens. D'autant plus que d'après Étienne Glaise, dans le journal professionnel Bâti Actu 25, les bouilloires thermiques sont déjà le nouveau défi du logement. Ainsi, après l'éradication des passoires, la résorption des bouilloires s'invite à l'agenda des politiques écologiques des communes, dans les parcs résidentiels souvent occupés par des familles aux revenus modestes. D'ailleurs, selon une enquête de l'INSEE, en Île-de-France, 43% des ménages vivent sous le seuil de pauvreté, sont en situation de vulnérabilité énergétique, avec des logements qui deviennent inhabitables en été. Voilà, j'aurais voulu terminer cette chronique sur une note plus optimiste, mais puisque je vous parle de pauvreté, comment passer sous silence cette affaire que nous rapporte Thomas Martin dans Actu Paris ? Ainsi, une mère de famille en grande précarité qui s'est vue refuser par la commune de Colombes sa demande de prise en charge de l'inhumation de son enfant mort-né a vu son recours en urgence rejeté par le tribunal administratif. Espérons que l'humanité a prévalu sur les contraintes administratives et que cette mère de famille a pu assurer des obsèques dignes à cet enfant. Voilà, cher Raphaël, chers auditeurs, c'est la fin de cette revue de presse. À la semaine prochaine.
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1: Merci beaucoup Gérard pour ce point sur l'actualité et donc à dans 2 semaines, non pas à la semaine prochaine mais à dans 2 semaines. Il est 12h39, vous êtes sur Fréquence Protestante et c'est le moment des chroniques de la semaine. Et justement Gérard a un peu introduit ce dont on va vous parler. Le sujet des logements reste majeur en France et particulièrement à Paris et notamment la question des logements vacants. Et c'est le sujet de la chronique de Paul Mitifio. Bonjour Paul.
3: Bonjour Raphaël, bonjour à tous.
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1: Des milliers d'appartements vides d'un côté, des milliers de personnes qui cherchent désespérément à se loger de l'autre. Avec Oscar Gruson, vous vous êtes penché, Paul, sur la question des logements vacants dans la capitale. À Paris, ce dossier n'est plus seulement un problème d'urbanisme, c'est devenu une véritable guerre de tranchées politiques.
3: Oui, tout à fait, Raphaël. Et le moins que l'on puisse dire, c'est que l'atmosphère est électrique entre la municipalité et les représentants des propriétaires. Une tension qui se cristallise autour de 2 visions radicalement opposées. D'un côté, la mairie de Paris affiche une confiance absolue en promettant une solution radicale en achetant de nouveaux logements à coût zéro pour le contribuable, comme l'explique Jacques Baudrier, l'adjoint en charge du logement.
4: Moi, je vous dis que dans les 2 ans, on a récupéré 100 000 logements. Il y a 200 000 personnes qui habitent de plus à Paris et il y a plein de gens qui ont vu leur loyer baisser. Il y aura plein de gens très contents. Je vous dis, hein, le coût pour les finances publiques, c'est zéro. Zéro euro.
1: 100 000 logements récupérés pour 0 euros, la promesse est belle, mais elle fait bondir l'opposition et les syndicats immobiliers.
3: Absolument, pour l'UNPI, l'Union Nationale de la Propriété Immobilière, ce discours relève de la pure illusion et d'une attaque ciblée contre ceux qui investissent. Son président, Sylvain Gratteloup, choisit l'ironie pour pointer du doigt ce qu'il estime être une contradiction personnelle chez l'élu.
5: Baudrier a dû certainement être considéré par ça. Le jour où il est devenu propriétaire, je suis persuadé qu'il a fait une crémaillère. Et je suis persuadé que, comme tout le monde, il était fier et heureux. Et je le comprends.
1: Derrière cette passe d'armes et ces pics personnels, quelle est la réalité du terrain ? Comment s'en sortent ceux qui cherchent un toit au quotidien, Paul ?
3: Eh bien, c'est le dossier de notre grand format de cette semaine. Dimanche, avec Oscar Gruson, nous irons bien au-delà des discours politiques. Nous avons rencontré le président de l'association Droit au Logement, Jean-Baptiste Hérault, ainsi que des bénéficiaires de l'association qui témoignent de la très grande difficulté d'obtenir un logement social dans Paris. Nous donnerons également la parole à Jean-François Arène de l'association Atelier Parisien d'Urbanisme pour analyser avec nous les rouages complexes de cette crise.
1: Eh bien, merci beaucoup, Paul. Donc, c'est à retrouver ce dimanche à 12h45 précise dans votre émission. Ça se passe près de chez vous.
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1: Et on continue tout de suite avec une deuxième chronique. Et pour celle-ci, on retrouve Pierre Dulst. Rebonjour Pierre.
6: Rebonjour Raphaël, rebonjour à toutes et à tous.
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1: Un nouveau rapport alerte sur un recul des droits des travailleurs, y compris dans les démocraties. Peut-on encore parler de démocratie pleine et entière quand les salariés et les syndicats peinent à se faire entendre ? Alors Pierre, que dit ce rapport ?
6: Oui, lundi, la Confédération syndicale internationale a publié son indice des droits dans le monde. Son constat est sévère, les droits des travailleurs reculent dans de nombreux pays, y compris en France et aux États-Unis. Pour la CSI, ce recul dépasse le seul cadre social. Quand le droit de grève, la négociation collective ou l'accès aux juges s'affaiblissent, c'est aussi le pouvoir d'agir des salariés qui recule.
1: Concrètement, est-ce qu'on parle de quelques cas isolés ?
6: Non, et c'est tout l'enjeu du rapport, mené dans 151 pays à partir de 97 indicateurs. Il montre que les atteintes aux droits syndicaux sont massives. 87% des pays violent le droit de grève, 80% la négociation collective, et dans 72% des cas, l'accès à la justice est restreint. La CSI dénonce aussi des syndicalistes pris pour cible, une surveillance accrue et des syndicats de moins en moins consultés. Elle cite aussi des cas concrets. En Suède, Tesla est accusé d'avoir contourné une grève et refusé de signer une convention collective. Au Québec, Amazon a fermé plusieurs entrepôts après la création d'un premier syndicat.
1: Et alors Pierre, pourquoi la France est-elle particulièrement visée cette année ?
6: Parce qu'elle enregistre cette année son pire classement depuis 2014 et rejoint la catégorie des pays où les atteintes aux droits sont jugées régulières. La CGT dénonce la répression des militants syndicaux, des restrictions sur les manifestations et des pressions contre l'activité syndicale. Une inquiétude qui dépasse d'ailleurs une seule organisation, puisque la CFDT a elle aussi dénoncé à Carcassonne des entraves aux moyens syndicaux. Dans le Var, la CGT a également signalé des menaces de mort contre un responsable syndical.
1: Mais alors Pierre, que répondent les employeurs à ce qu'ils répondent qu'il faut plus de souplesse pour créer de l'emploi ?
6: Oui, c'est l'argument du patronat. Le MEDEF défend plus de souplesse au nom de la compétitivité.
1: Et alors que répond la CSI à cet argument patronal ?
6: Elle répond que si cette flexibilité affaiblit les syndicats et la négociation, alors l'enjeu n'est pas seulement économique. C'est aussi un enjeu démocratique parce qu'une démocratie vivante repose sur des contre-pouvoirs capables de parler, de s'organiser et de résister.
1: Eh bien, merci beaucoup Pierre pour cet éclairage sur cet enjeu démocratique important, celui du syndicalisme et des droits qui en résultent. Vous êtes bien sur Fréquence Protestante, il est midi 45, c'est le magazine de la grâce matinale et tout de suite c'est un nouvel épisode des Clés du Civique.
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1: Alors justement, pour ce nouvel épisode des Clés du Civique, on retrouve, parce qu'on a déjà eu Viola Hamst. Bonjour, rebonjour Viola Hamst.
7: Rebonjour Raphaël, rebonjour à tous.
1: Alors le projet de loi d'urgence pour la protection et la souveraineté agricole, dont on a déjà parlé ce matin pendant l'interview, a été voté par l'Assemblée nationale lors de la séance mardi. Maintenant, il est désormais au Sénat. On appelle ce mouvement de va-et-vient d'un projet ou d'une proposition de loi entre les deux chambres, navette parlementaire. Est-ce que vous pouvez, Viola, nous expliquer ce que c'est la navette parlementaire ?
7: Tout d'abord, la navette parlementaire est une procédure établie par l'article 45 de la Constitution. L'idée centrale, c'est que pour qu'un texte soit définitivement adopté, le Sénat et l'Assemblée nationale doivent le voter dans les mêmes termes. Les allers-retours entre les deux assemblées sont ainsi appelés navettes parlementaires.
1: Et ça se passe comment exactement ?
7: Le déroulement le plus facile, c'est la navette classique. Si l'Assemblée nationale adopte un texte, elle doit présenter ce texte au Sénat et vice-versa. L'autre chambre peut ensuite accepter ou rejeter cette proposition. Elle peut aussi présenter des articles additionnels. Chaque assemblée est donc tour à tour appelée à modifier ou rejeter le texte adopté par l'autre chambre. La navette prend fin lorsqu'une assemblée adopte sans modification le texte proposé par l'autre.
1: Mais alors qu'est-ce qui se passe si les deux assemblées rejettent sans cesse leur proposition ?
7: Bonne question. Dans ce cas, le Premier ministre a la possibilité d'ouvrir une procédure de conciliation. On appelle cette intervention une commission mixte paritaire.
1: C'était par exemple le cas pour le projet de loi relatif à la lutte contre les fraudes sociales et fiscales il y a quelques semaines, c'est ça ?
7: Exactement. Après les premières lectures du Sénat et de l'Assemblée nationale, il n'y avait pas d'accord direct. Le gouvernement a donc ouvert les travaux de la commission mixte paritaire pour accélérer la procédure. La commission mixte paritaire est composée de 7 députés et 7 sénateurs. Les sièges sont attribués en proportion de l'importance des groupes de chaque assemblée. Les représentants essayent ensuite de trouver un compromis et d'établir un texte commun. Le texte élaboré par la commission mixte paritaire est adopté définitivement si les deux assemblées l'approuvent dans les mêmes termes.
1: Et si la commission mixte paritaire échoue également, qu'est-ce qu'il y a comme dernier moyen possible ?
7: En cas d'échec de cette procédure de conciliation, il y a une ultime navette. Le texte repart en nouvelle lecture dans chaque assemblée. Ensuite, le gouvernement peut demander à l'Assemblée nationale de statuer définitivement. Mais attention, elle ne peut agir que dans un cadre très limité. Soit l'Assemblée nationale reprend le texte élaboré par la commission mixte paritaire, soit elle reprend le dernier texte voté par elle-même, un texte pas forcément adopté par le Sénat. L'Assemblée nationale peut encore déposer des amendements, mais seulement s'ils ont déjà été adoptés par le Sénat en nouvelle lecture lors de l'ultime navette. En tout cas, la décision est définitive. L'adoption par l'Assemblée nationale vaut adoption définitive du texte. En cas de rejet, le texte serait considéré comme définitivement repoussé.
1: C'est-à-dire que l'existence de cette procédure rompt l'égalité entre les deux chambres ?
7: Oui, c'est vrai que dans ce cas, l'Assemblée nationale peut dominer, mais les deux assemblées jouent quand même un rôle à chaque étape de la navette parlementaire. Lors de la commission mixte paritaire, lors de la nouvelle lecture et même lors du dernier mot de l'Assemblée nationale, si elle adopte des amendements votés par le Sénat.
1: Eh bien, merci beaucoup, Viola Hamft.
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1: Il est 12h48, vous êtes toujours sur Fréquence Protestante dans le magazine de la Grâce Matinale. Et tout de suite, j'accueille Oscar Gruson pour la dernière chronique de ce midi. Bonjour Oscar.
8: Bonjour Raphaël.
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8: Dans une période de troubles mondiaux où les mots guerre, division maintiennent leur étau sur l'actualité, le cinéma a décidé de convoquer le passé pour mieux appréhender le présent. Je vais même préciser le cinéma français. Et nombreux sont les réalisateurs qui se prêtent au jeu de faire un détour par la période de la Seconde Guerre mondiale. Ne serait-ce que pour ce festival de Cannes, quatre films se passionnent pour cette période sombre de l'histoire. Ils s'ajoutent à la

0: le film, il s'écarte quelque peu de ses confrères cinématographiques qui traitent au sud de l'occupation, finalement devenu un part entière. Couvre-feu, bicyclette dans les rues désertes, rafles, combats, espionnage, tous sont liés par l'intime conviction de raconter une période faite à la fois de courage et de concession envers l'oppresseur. Tous sont liés par la volonté de maintenir la mémoire intacte de ceux qui doutent encore des événements qui ont frappé le monde imaginé par Hitler. Tous sont donc liés dans leur complémentarité. 2026 est une année qui appréhende chaque pièce du puzzle de ces années d'occupation. Notre salut et les rayons et les ombres évoquent la collaboration française. La troisième nuit se concentre sur la déportation massive des juifs, et le moulin et la bataille de Gaulle se concentrent sur une certaine vision de la résistance. À l'instar de ce nouveau biopic du coup sur le général de Gaulle, premier d'une duologie, le cinéma français se mue ici en rappel historique à ceux qui veulent réécrire l'histoire, à ceux qui pensent qu'il est trop tard pour poursuivre la lutte contre les artisans de la haine, et à l'heure où l'histoire semble bégayer, eh bien ce n'est peut-être pas le plus inutile des rappels.
1: Eh bien merci beaucoup Oscar pour ce rappel.
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1: Je rappelle quand même pour nos auditeurs et auditrices que le film, effectivement, La Bataille de Gaulle est sorti hier et est donc disponible au cinéma et que la suite du film sortira début juillet. Il est 12h51, vous êtes toujours sur Fréquence protestante, l'émission touche à sa fin, mais avant de laisser la place à Marc Portehaut pour son émission Point d'Orgue, c'est le moment de la carte blanche faite ce midi par Victor Lopez. Pardon, bonjour Victor.
3: Bonjour Raphaël, bonjour à tous.
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3: Ces dernières semaines, Cuba fait de nouveau parler d'elle, les récentes pénuries d'énergie sur l'île. Causée par l'arrêt de l'exportation du pétrole venu du Venezuela, réchauffe un conflit avec les États-Unis qui dure depuis 60 ans. Ça m'a donné envie de revoir un film devenu culte, Soy Cuba. Soy Cuba, c'est un film soviéto-cubain de 1964, réalisé par Mikhailei Kalatozov. Compliqué. Plutôt qu'une intrigue unique, il met en scène quatre histoires racontées à travers une personnification de Cuba. Cela se passe sous la dictature de Batista, juste avant la révolution de Fidel Castro. Le film y dresse le portrait d'un pays marqué par les inégalités et la domination américaine. Il est poétique et politique. Poétique dans sa grande maîtrise technique, avec une mise en scène travaillée grâce à ses plans-séquences à couper le souffle. Un film qui, même 60 ans plus tard, est toujours aussi agréable à regarder. Politique, il est aussi, ce film est clairement une propagande communiste financée par l'URSS. La satire du système capitaliste est poussée à son paroxysme avec l'importance de l'argent et du pouvoir. Vision biaisée d'un monde divisé. Mais ce film y permet un autre point de vue sur la guerre froide. Un conflit souvent vu de manière manichéenne, en France, celle du bloc occidental, celui des États-Unis. Parce que vous l'avez bien compris, on est bien loin de Rocky III. En plus, les situations auxquelles les protagonistes sont confrontés s'ancrent dans une réalité historique. Par exemple, dans la troisième partie, on suit une manifestation étudiante qui se fait réprimer. Une référence claire au 13 mars 1957, où des étudiants avaient lancé une attaque armée contre le palais royal, présidentiel, à La Havane, faisant plusieurs morts. Soy Cuba, c'est donc d'abord un très beau film, mais aussi un moyen de comprendre le conflit d'il y a 60 ans, comme celui d'aujourd'hui, à travers un autre prisme.
1: Bien, merci beaucoup Victor pour cette recommandation du film. Je rappelle le titre, donc c'est Soy Cuba, un film soviético-cubain des années 60.
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1: Alors, chers auditeurs et auditrices, le magazine de la grâce matinale, c'est fini pour aujourd'hui. On se donne rendez-vous dans deux semaines, le 18 juin, pour la prochaine émission et on parlera de Marc Bloch pour son entrée au Panthéon. On se quitte quand même, comme toujours, sur une musique, un classique de la guitare. C'est Concierto Aranjuez, je m'excuse pour ma prononciation, de Joaquin Rodrigo. Merci de votre écoute, merci de votre fidélité. Merci bien sûr à l'équipe qui m'entoure, Zoé, Paul, Oscar, Viola, Pierre, Victor et Trifen pour leurs chroniques et interviews. Sans oublier bien sûr Arnaud à la technique. Je vous laisse tout de suite avec Point d'Orgue, l'émission musicale de Marc Portehaut. Bon après-midi sur Fréquence protestante.

0: Tu sais bien, et oui, une chanson qui console sans mentir, hein, ce n'est rien. C'est une main qui s'est posée sur l'épaule de quelqu'un qui vient de se faire briser le cœur et qui lui dit bah, « tout ça va passer ». Le texte tourne autour d'une image qui est magnifique, celle de la vague. Une fille s'en va et la peine déferle. Mais comme une vague, elle finit par se retirer. Sauf qu'il y a une nuance qui est plutôt lucide. La vague revient toujours. La douleur n'est jamais tout à fait finie. Elle va, elle vient, au rythme du temps. Et pourtant, le refrain rassure lui. Ce n'est rien, tu le sais bien, le temps passe. Une consolation qui n'efface pas la peine, mais qui la rend supportable. Côté sonorité, on est dans la grande chanson française des années 70, et c'est moi qui me permets de le dire, avec cette montée du refrain qui te prend aux tripes, ces arrangements qui gonflent comme la marée, et la voix de Julien Clerc, vibrante et qui fait tout. Ce n'est rien, c'est une chanson sur le chagrin d'amour vu comme une marée, ça submerge, ça se retire, et on apprend à vivre avec. Une 10, c'est fini. Ciao.
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1: Antonin Artaud.
2: Je ne vais pas faire une conférence élégante. Et je ne vais pas faire une conférence, je ne sais pas parler. Quand je parle, je bégaye parce que on me mange mes mots. Je dis qu'on me mange mes mots. Et pour manger, il faut des bouches. Etc. Voilà. J'ai voulu voir quelques personnes parce que j'ai quelque chose à dire et je veux qu'on l'entende et qu'on m'entende. Les sociétés se croient seules et il y a quelqu'un. Je veux dire à haute voix ce qui me tarabuste depuis longtemps. J'ai toujours eu une vie bizarre, anormale, hors cadre. Pourquoi ? D'un côté, c'est mirobolant. De l'autre, je suis un paria. Et la question est que moi, Artaud, j'ai besoin de me battre. Parce que je suis un combattant né. La vie, toute la vie est un coup monté. Puis, les gens se sont rassis. Or, l'idée de la beauté, c'est racise, comme l'a dit Arthur Rimbaud. Et les tramways ont continué à marcher. Vous n'êtes pas libre. La conscience apparente est une façade sur vous jetée par des singes de vieux et très astucieux ouistiti. C'est pas sérieux. Alors, tournons la page et regardons mieux ce qui se passe. Ça va mal. Très mal. Épouvantablement mal. Pourquoi ? Parce que la vie telle qu'on la voit n'est pas vraie. Elle est une illusion. Cela est dans les livres, mais ceux de la philosophie. Et maintenant, assez de plaisanteries, de sornettes, assez de tartufferies, mais assez surtout de... De quoi ? Bordel de Dieu ! Ici, un mot me manque qui m'a manqué dans la vie. Chaque fois que j'ai voulu accuser une certaine chose... Le monde va au chaos, c'est entendu, et c'est visible, et je crois que tout le monde est d'accord là-dessus. Mais il n'y va pas d'une manière propre, normale. Il y a eu la guerre, une autre guerre, point. Mais par-dessus et à côté de la guerre, l'anarchie. Et il va aussi à l'anarchie, mais... Bon, ce n'est rien. Et l'histoire a déjà vu ça, bien qu'elle l'ait mal vu et qu'elle n'ait jamais rien vu de ce qu'il aurait fallu voir dans tout ça. La guerre, l'anarchie et le chaos sont la façade propre et encore honorable des choses que toute histoire pourrait se vanter d'expliquer, quoiqu'elle n'ait jamais rien su arrêter de toutes les saletés non pas consécutives ou corollaires, mais provocatrices de la guerre, de l'anarchie et du chaos. Et ce n'est pas son affaire, dit-on à toute cette histoire-là. Mais erreur! Le propre de l'histoire, si elle avait su dire son mot, aurait été non pas d'expliquer ou de raconter, mais d'accuser, de dévoiler certaines saletés, parce que la guerre, l'anarchie et le chaos ne sont qu'un bouillon de culture propre à retremper, à couvrir de poux, à souiller et à infecter notre sacro-sainte humanité. Ça va mal, parce que la conscience est infecte. Et elle est infecte parce qu'elle est infectée. Ça va mal. Parce que, au fond de la sienne, l'homme ne veut pas que ça aille bien. N'a jamais voulu que ça aille bien. Oh ! La société peut se couvrir de religions, d'institutions, de commandements, de règlements et de police. C'est une façade bonne à endormir les gogos. Et sous le couvert de laquelle ne repose plus, comme ils s'endorment, que quelques très rares et suprêmes gogos. Mais en réalité, c'est une pute qui ne veut pas croquer le marmot. Et à qui il faut faire croquer le marmot, une fois, une bonne fois, et que ce soit la bonne cette fois. En attendant de croquer le marmot, la société vient de faire croquer 13 millions d'assassinés, car 13 millions d'hommes tués en pure perte ne peuvent pas être autre chose que de resplendissants, de notoires, de glorieux assassinés, sans compter les 50 millions de mutilés, de trépanés, de traumatisés, de commotionnés, d'idiotisés, de syphilisés, histoire d'ouvrir de nouveaux marchés de pénicilline et autres denrées.

0: Je ne suis pas un politicien. Je ne fais pas de politique. Je ne crois pas qu'il faille en faire, pas plus que de la philosophie, de la médecine, de la biologie, de la sociologie, de l'arithmétique, de la géographie, de l'astronomie, de la science, de la physiologie, de la métaphysique, de l'ontologie, de l'astrologie, de l'anatomie. Toutes ces sciences sont des singes qui n'ont jamais contenu une vérité. Les choses n'ont jamais eu besoin de faire notre connaissance pour vivre. Les malades se passent fort bien des médecins, la vie de biologie, la sagesse de ses petits amis, la société de sociologues comme les hommes de société. Je pourrais ainsi continuer à accuser aussi arbitrairement, sommairement, cursivement, grossièrement, l'arbitraire de toutes les techniques par quoi on a cessé d'encager et d'enganguer. De faire passer sous la gangue et le carcan la conscience que nous avons ou l'ignorance que nous aimerions avoir de ce qui compose la réalité. Mais je préfère en venir enfin et tout de suite au sujet qui me tient à cœur et à l'innommable saleté que j'accuse et qui est tout entière contenue dans le mot qui depuis 50 ans me manque et qui ne me sera pas révélé à moins que je ne le déterre à la force de mon poignet. J'ai donc à dire à la société qu'elle est une pute, et une pute salement armée. Pour que ça aille mal comme ça va mal et depuis si longtemps et aussi obstinément, il faut qu'il y ait quelque chose que cette société de Tartuffe payée va maintenant être obligée d'avouer. J'ai été très bien accueilli à Paris quand je suis sorti de l'asile de Rodez. Il n'empêche que j'ai été interné il y a 9 ans. Et que je suis resté 9 ans interné pour une sale histoire de police qui n'a pas encore été réglée. Il n'empêche surtout que pendant les 3 premières années de mon internement, j'ai été mis au secret et déclaré mort dans les asiles où je me trouvais à tous les amis qui venaient prendre des nouvelles de ma santé. Et que pendant ces 3 années de séquestration, de mise au secret, moi, Antonin Artaud, né à Marseille le 4 septembre 1896, 50 ans, auteur de 5 ou 6 livres de poésie, acteur de cinéma, metteur en scène, j'ai été systématiquement et jour après jour empoisonné. Ah, je ne dis pas empoisonné de mauvaises nouvelles ou de visites mal intentionnées. Je ne dis pas, comme on le disait par euphémisme, intoxiqué. Je dis empoisonné, drogué. Forcé à absorber des poudres toxiques comme un homme dont on veut à tout prix se débarrasser, et au sujet duquel les administrations des asiles où je me trouvais recevaient tous les jours des ordres venus de beaucoup plus haut et de beaucoup plus loin que cela ne se pratique communément. À force d'avoir été empoisonné à l'asile du Havre pendant les 17 jours où j'y suis resté en cellule et camisole de force avec les pieds attachés au lit, je ne tenais plus sur mes jambes en arrivant à l'asile de Rouen, et un jour, que me levant de mon lit pour aller au WC, je tombais à terre, me trouvant ensuite dans l'incapacité absolue de me relever. Le médecin-chef qui, bon, je ne sais pourquoi, me guettait, et peut-être qu'il avait lui aussi, comme le docteur Ferdière de Rodez, entendu des voix. Bon, je reviendrai tout à l'heure sur ce coco-là. Il m'accusa donc d'être un simulateur et me fit mettre en cellule, en chemise et sans caleçon, sur une paillasse à ras du sol, et où je demeurai 1 mois. Dimanche 15 décembre 1946. La condamnation sempiternelle de Dieu dans la vitre du parc qui épousa celle du passé en robe noire. Ça veut dire que le cerveau doit tomber. L'homme que nous sommes n'a pas été fait pour vivre avec un cerveau et ses organes collatéraux, moelle, cœur, poumon, foie, rate, sexe et estomac. Il n'a pas été fait pour vivre avec une circulation sanguine, une digestion, une assimilation des glandes. Il n'a pas été fait non plus pour vivre avec les nerfs d'une sensibilité, d'une vitalité limitée, quand sa sensibilité et sa vie sont sans fin et sans fond, comme la vie, à vie et pour la perpétuité. L'homme que nous sommes ne ressemble à rien qu'à un singe dont nous sommes sortis et qu'il a fait à son image de masturbateur et de châtré. Quand il y en a d'autres que le sans-image n'a pas fini d'imaginer, n'aura jamais fini d'imaginer. Car il est trop vrai, hélas, que nous avons été créés quand nous étions tous de l'incréé à qui il fallait foutre la paix, et qui se serait fort bien passé d'exister quand il vivait. Où étions-nous ? En Orient. Dans un Orient qui était peut-être le sud infernal des choses, lorsque Dieu nous a dérangés pour nous créer alors que nous étions tous athées. Et Dieu n'en avait jamais entendu parler. Et ce fut la bataille qui n'est pas encore achevée entre l'homme et, j'allais dire, la divinité. Mais non, car il y a ce qui fut fait avec mon corps, inerte, ignorant, vivant inconscient, et ce qui fut fait avec les résidus chassés de mon corps, après utilisation. Mais tout ce qui n'y est pas arrivé, toutes ces demi-portions corporelles qui jusqu'à l'homme ne sont pas arrivées, qui ne sont jamais parvenues à se faire un corps d'homme entier et ont voulu vivre en essaim mutilé, toutes ces larves de corps tronqués qui se sont un certain jour installées en êtres de pure essence, n'ayant jamais pu être des hommes en entier. Oui, tout cela qui s'est classé Dieu et en Dieu, comme si Dieu avait jamais existé. Et c'est cela qui nous a toujours emmerdés. Cela qui ne put jamais être un corps, qui fut trop lâche pour être un corps, pour se gagner un corps forgé, pour se forger et se faire un corps, qui s'est intitulé âme, étant trop lâche pour aller jusqu'au corps. C'est cela. S'est évadé du squelette humain, s'est évadé de la carcasse humaine qui un jour s'est évanouie en fusée, qui a fusé dans un prétendu empire et pour y constituer la divinité. Cela, cette barbaque d'une nausée du néant, des expulsés du néant. Mais tout cela n'intéresse pas le public, je veux dire. Le public que je me sens être, moi, Antonin Artaud. Avec les quelques-uns qui veulent bien m'écouter. Aussi bien, ne suis-je pas ici pour refaire l'histoire philosophique du genre humain de Fabre d'Olivet, ni pour dire comment il se fait qu'étant homme, on nous est ainsi pendant tant de siècles obligés à compter avec la divinité. Et si maintenant nous sommes tous athées, combien y en a-t-il encore en dehors de nous, athées, hommes, qui nous assiège de Dieu et d'anges et de tous les saints du calendrier? Combien y a-t-il de millions d'églises où l'on nous donne Dieu quotidiennement à bouffer? Ça ne nous touche pas, ben moi je dis que ça touche, comme ça reste d'avoir été baptisé. Et nous n'aurons pas la paix tant que Dieu sur la terre occupera un seul cœur humain.
1: Antonin Artaud, La conférence du vieux colombier, 1947. Extrait lu par Philippe Clévenot.

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1: Amis auditrices, amis auditeurs, bonjour et bienvenue dans ce nouvel impromptu. Je suis Thomas Pérou et j'ai la chance aujourd'hui d'être en compagnie de l'écrivain, du poète le plus connu, le plus célébré de sa génération. Si je vous parle de littérature, aujourd'hui, ça ne va pas être pour parler de primo-romancier, ça ne va pas être pour parler de primo-romancière, ceux qui façonnent la scène littéraire française. Mon invité, vous l'avez compris, n'a pas besoin d'être présenté. Vous le connaissez si vous êtes assidu de nos ondes, si vous êtes curieux de l'actualité poétique, si vous flânez chez nos amis libraires comme Valérie, notre directrice d'antenne, qui, lorsque mon invité est arrivé, lui a dit « Ah, mais t'es le prochain que je vais lire, tu es sur ma pile de livres à lire ». Bref, si vous vous intéressez à la modernité littéraire, à la jeunesse, à la fougue, alors vous connaissez mon invité. Je l'avais reçu pour son premier roman, « Il récidive ». Amis auditrices, amis auditeurs, je suis en compagnie du poète, du romancier, Victor Malzac. Victor, bonjour.
2: Bonjour.
1: Alors Victor Malzac, on pourrait dire que vous êtes surtout connu pour vos poèmes qui ont largement contribué à renouveler la jeune scène poétique française. Vous le savez, vous êtes un de mes chouchous. Vous nous avez livré depuis Créatine, votre premier roman, chez Scribe, donc une collection de Gallimard. Et aujourd'hui, poésie, roman, recherche littéraire vous occupe à temps plein. Si j'ai tenu à vous inviter à nouveau sur Fréquence Protestante, outre l'amitié que je vous porte et que je porte à votre maison d'édition toute nouvelle, les corps conducteurs dont on va parler, c'est pour évoquer, entre autres, Lessive, Le Monstre Mur, vos deux derniers livres. Alors, le premier, Lessive, paraît au Castor Astral, le second, donc, chez les corps conducteurs, toute jeune maison d'édition dont on va parler. Et dans cet entretien, je vais essayer de faire un va-et-vient entre ces deux texte, même si, je vous le dis tout de go, c'est Le Monstre Mur qui nous occupera davantage. Alors ma première question, vous la connaissez, vous vous y êtes préparé, pourquoi ces titres, Lessive d'un côté, Le Monstre Mur de l'autre et Lessive d'abord?
2: Alors, pour revenir sur l'histoire de... parce que les deux textes sont parus le même jour, ou presque, donc c'est quand même pas... c'est un geste particulier quand même d'édition, un peu contre-productif en quelque sorte.
1: C'est un peu casse-cou de publier deux textes.
2: Oui, parce que...
1: Mais l'un est un poème, un recueil de poèmes, l'autre est plutôt un récit, ils n'appartiennent pas au même champ.
2: En fait, oui, ils n'appartiennent pas, je ne vais pas parler nécessairement de champ, parce que ce que j'écris même en roman est plus affilié généralement à ce qui se fait en poésie. D'ailleurs, ça arrive que des libraires me mettent mes romans dans la collection, dans la section poésie avec les autres, en fait. Donc, comme vous l'avez dit, moi, je suis plus connu pour de la poésie à la base. Et pourquoi j'ai choisi le titre Lessive? Alors d'abord, j'ai écrit un texte qui s'appelait « Javel ». Et puis ce texte n'était pas très bon, alors je l'ai laissé reposer et pour me détendre j'ai écrit une nouvelle sur un personnage qui lavait de la vaisselle toute la journée enfermé dans une pièce. Et c'était le début du Monstre Mur. Le mot le Monstre Mur c'était dans le poème Javel, c'était un vers en fait d'un des poèmes. Et donc je me suis dit quand même c'est assez... La nuit, je pensais au Monstre Mur. Le jour, Monstre Mur. C'était une sorte d'incantation comme ça qui guidait le texte. Et c'est la première fois de ma vie que le titre vient avant le livre. C'est parce que d'habitude, moi, je trouve les titres avec mes éditeurs et éditrices. Parce que voilà, je n'ai pas la préscience. Je ne sais pas ce que ce sera le titre avant de publier le livre.
1: Valérie disait que le premier vers était donné. D'une certaine manière, certains nous disent que le titre est immédiat. Vous, la fulgurance du titre, là, c'est une première pour Le Monstre Mur. Et pour Lessive, alors?
2: Alors, pour Lessive, c'est arrivé plus tard. Pourquoi Lessive? Pour deux raisons. Parce qu'il y a une ambiguïté. On ne sait pas si c'est le verbe lessiver ou si c'est la lessive, le linge. Comme c'est des textes épuisants que je lis à voix haute comme ça, qui pour moi était comme une forme de catharsis, c'est-à-dire qu'on lit, on s'épuise et on sort de là propre et lavé. Je m'étais dit que le parallèle, la métaphore en fait littéraire était intéressante d'une part et d'autre part tout simplement parce que d'un point de vue thématique, ça parlait de ma mère et des tâches ménagères de ma mère en partie et de mon rapport à ma mère et à son ventre surtout. Et qu'est-ce qui caractérisait ma mère? C'était le linge, l'odeur du linge. Pour aller un peu plus loin aussi, Lessive, c'est aussi un texte qui part d'un fait biographique, de la mort d'un oncle. Mais ce que m'a dit ma mère quand elle m'a raconté la mort de cet oncle, déjà j'étais dans le ventre de ma mère quand ce décès a eu lieu. Et elle m'a dit, le plus terrible avec cette scène de mort, c'est qu'elle sentait bon, parce que mon oncle est mort dans une baignoire. Et donc, il y avait les odeurs de savon, en fait, de parfum, qui parfumaient la pièce. Et donc, elle dit que j'aurais senti le parfum dans son ventre. C'est ça qui m'a donné l'idée. Quand j'ai repris le texte et que j'ai changé, qu'il est passé de Javel à lessive, je suis parti de cette idée centrale, en fait.
1: C'est amusant ce que vous dites. Je remonte un tout petit peu en arrière sur l'acte purificateur de la littérature. Je laisse littérature exprès parce que la question que j'aimerais vous poser tout de go, c'est, encore une fois, est-ce que c'est vous qui vous purifiez en écrivant et le fait d'écrire est une forme de lessivage? Ou est-ce que c'est votre lecteur, d'une certaine manière, que vous lessivez aussi? Donc, parce qu'on a dit que c'était éprouvant de vous lire, on en reparlera un peu après. C'est vrai que ce ne sont pas des textes, et je parle surtout pour Le Monstre Mûr. Alors moi, je crois que je l'ai lu d'une traite. Mais c'est vrai que c'est une lecture qui est exigeante et qui, à la fin, vous en sortez, vous soufflez un bon coup et vous êtes passé dans le tambour de la machine.
2: Oui, parfaitement. Bah, déjà, moi, quand j'écris avec des grands carnets noirs et des grands carnets noirs dans lesquels j'écris des phrases très longues parce que mon but, c'est d'arriver à un état préconscient ou à un état où ma rationalité a moins de prise. Et ça, c'est difficile, en fait, c'est difficile à écrire, hein, tout simplement. L'écriture, c'est fatigant. Et là, je vais citer Deleuze, parce que j'aime beaucoup Deleuze, dans Critique et Clinique, il dit que l'écrivain a une petite santé, et que quand il écrit, s'il ne met pas un peu de sa santé dans le texte, il ne peut pas proposer quelque chose d'intéressant, ou il ne peut pas transmettre de l'intensité à travers le texte. Et moi, je ressens ça, c'est-à-dire que écrire un texte, pour moi, c'est un peu comme une séance de sport, je sors de la fatiguée. Mais si je suis fatigué, ça veut dire que j'ai donné de l'énergie au texte et que cette énergie va être redéployée ensuite pour la personne qui va le lire.
1: C'est votre côté flaubertien, d'une certaine manière. Oui. Vous allez à la salle quand vous écrivez et vous vous faites souffrir, vous faites du mal.
2: Bah oui, après, se faire du mal à long terme, ça fait plus de bien que de mal, je pense quand même. Et je pense que la littérature, il n'y a rien de pire que la littérature qui fait rien. C'est-à-dire que j'achète un livre, déjà je donne 20 euros, plus de 20 euros pour un livre, je l'ouvre, on me raconte une histoire... Déjà, on me raconte une histoire, alors que des histoires, j'en ai plein toute la journée, partout, à la télé, au cinéma, avec mes proches, au téléphone, voilà. Et de deux, cette histoire ne m'apporte rien en termes corporels, ne m'apporte aucune énergie et ne m'apprend rien.
1: C'est vrai que c'est important pour vous, le corps, dans la littérature. On pourrait imaginer que c'est une activité purement de l'esprit. Et vous, ce qui vous intéresse, c'est la physicalité des mots, c'est l'engagement corporel de l'écrivain. On vous voit, quand vous lisez vos textes, il y a un engagement du corps. Mais le lecteur aussi est traversé par ce qu'il lit. On y reviendra après dans le style, mais votre style fait quelque chose, y compris sur le corps des lecteurs. Ça, c'est quelque chose que vous conscientisez.
2: Oui, parfaitement. Puis moi, c'est aussi une... J'ai pas envie de dire une école de pensée, mais c'est des filiations. Les auteurs, les autrices que j'aime... ont travaillé la question du corps dans le texte, du matérialisme. Je pense à Monique Wittig, voilà, j'adore Monique Wittig. Quand je lis Monique Wittig, j'ai l'impression qu'elle me touche. C'est-à-dire qu'il se passe quelque chose dans mon corps qui n'existait pas avant et qui m'a changé. Et ça m'émeut beaucoup. Et je retrouve ça, par exemple, chez beaucoup d'auteurs, d'autrices des années 60, 70, des éditions de Minuit. Donc j'ai dit Monique Wittig, Eugène Savitskaya, à qui je consacre ma thèse, Hervé Guibert, Claude Simon, Nathalie Sarotte. J'aime ces auteurs et ces autrices-là. J'en aime plein d'autres, Chrétien de Troyes, Rabelais. Je vais pas faire ma bibliothèque, mais moi, ça m'intéresse les gens qui ont eu comme défi de passer par un texte pour faire bouger un corps. Parce qu'en effet... Comme vous l'avez dit, la littérature, de manière intuitive, naïve même, on dirait que c'est un exercice purement intellectuel. Et c'est d'ailleurs peut-être le seul art, l'art le plus intellectuel, parce que même la musique nous fait bouger, la peinture provoque en nous des réactions immédiates, sensorielles, tout de suite. Et la littérature, non, ça demande un effort sur plusieurs heures, c'est du blanc, c'est du noir sur du blanc, donc ça peut être vite chiant, ça peut être ennuyeux de lire un livre aussi. C'est un rapport au temps qui est complètement long, disloqué, qui est pas à la portée de tout le monde aussi. C'est un art particulièrement peu adapté à notre siècle aussi. Et donc, pour moi, comment vitaliser la littérature et faire qu'on s'en souvient? Comment toucher les gens avec des mots sur du papier, c'est tout le défi, je pense, que j'essaye en tout cas de
1: relever.
2: De relever, quoi.
1: Et revenons un tout petit peu en arrière sur ma première question, sur ces deux textes que vous publiez, l'un plutôt rangé dans les rayons de poésie, l'autre dans les récits. Vous dites qu'il y a une confusion des libraires qui font pas forcément la différence. Vous dites quelque part que le Monstre Mur est plutôt un conte.
2: Oui.
1: Comment est-ce que vous représentez la pertinence ou l'absence de pertinence de ces genres pour définir votre travail? Est-ce que c'est conscient pour vous quand vous écrivez un poème que vous faites autre chose qu'écrire un récit? Et le cas échéant, puisqu'on a quand même l'impression que c'est la même langue qui vous travaille, qu'est-ce qui justifie alors là, c'est presque une discussion de technique, mais enfin, moi, j'aimerais comprendre si vous vous sentez poète quand vous écrivez un récit, si vous vous sentez juste poète tout le temps, et si cet engagement, c'est un engagement total ou que vous arrivez à vous fragmenter. Mmh. Et pardon, c'est une question longue, mais vous êtes aussi chercheur.
2: Oui.
1: Donc vous travaillez sur la littérature sans faire de la littérature à la première personne. Est-ce que ça change aussi votre engagement par rapport au texte?
2: Alors en fait, je vais déjà répondre à cette question-là. Alors moi, je suis en effet chercheur aussi. Je suis doctorant en zoopoétique. Je travaille sur Eugène Savitskaya. Et mon but, c'est de faire en sorte que, en effet, les deux pratiques s'enrichissent mutuellement. Mais quand j'écris mes poèmes, mes textes, je ne pense pas en tant que chercheur. Je ne me pose pas la question de comment on va recevoir mes textes d'un point de vue intellectuel. Au contraire, moi, j'ai l'impression que ma manière d'écrire, c'est une soupape de toutes mes fonctions sociales qui, par ailleurs, peuvent assez vite m'ennuyer. Moi, je me sens très contraint dans la vie de manière générale. J'ai fait plein d'études et tout. Je trouve ça chiant. En fait, je suis quelqu'un qui m'ennuie vite et beaucoup. Et je trouve dans l'écriture une jubilation, un plaisir qui se rapproche peut-être soit d'un jeu vidéo, soit de la masturbation, soit de la pratique du sport. C'est un endroit où là, c'est que moi. Et je fais ce que je veux et je suis libre. Et mon corps est libre. Et je peux être plus fort que mon corps aussi. Alors que dans la recherche, non, je suis pas plus fort. Déjà, on parle de communauté scientifique, donc ce que j'écris, c'est pas que dans mon coin. Il faut faire lire à ma direction de thèse, il faut faire lire. C'est l'inverse de l'écriture.
1: L'écriture, vous la publiez, donc il y a aussi un rapport à la communauté de vos lecteurs. Et vous
2: oui.
1: dites, c'est un exercice totalement solitaire. Et en même temps, vous le proposez à la publication et vous devez faire face à la lecture possible. Les lecteurs, finalement... Et d'un côté, vous dites, je m'intéresse à faire bouger leur corps, je veux provoquer quelque chose, je veux vitaliser la littérature. Et d'un autre côté, on a l'impression, en vous écoutant, vous dites, et en même temps, je le fais d'abord pour moi.
2: Oui, disons que pour moi, si un texte n'est pas intéressant pour la personne qui l'écrit, il ne faut pas le publier. Et ça, ça paraît idiot, ça paraît presque simple, ce que je dis. Mais ce n'est pas du tout simple. Il y a beaucoup d'auteurs et d'autrices qui publient des livres pas terribles pour avoir tous les ans, tous les deux ans, une nouveauté, parce que c'est des auteurs. Moi, je n'aime pas cette façon de voir les choses. Si le texte ne me plaît pas d'abord à moi, je n'ai aucune raison d'aller le publier. Ça, c'est la première chose. La deuxième, c'est que je pense que la jubilation, le plaisir que l'on ressent à faire quelque chose, se transmet. Et en ça, je crois que ce que je propose, moi, qui est un exercice de jubilation, peut faire plaisir aux gens qui vont me lire aussi. Sans que ce soit forcément du soliloque ou de l'autotélisme. Le but n'est pas de me regarder moi tout seul en train de me faire plaisir. Au contraire, il y a tout un travail éditorial avec les éditeurs, les éditrices. Déjà pour choisir la bonne catégorie éditoriale, poème, roman, pour s'adapter le plus au public contemporain, sans le léser d'une certaine manière, et en même temps pour jouer avec ces choses-là, pour jouer à un jeu de chat et de la souris, et inciter les gens qui me lisent à ressentir le plaisir que j'ai ressenti aussi en l'écrivant.
1: Un journaliste qui vous interrogeait il n'y a pas si longtemps disait « Mais votre livre, il va forcément déplaire. » Je m'en fais l'écho parce que ça m'avait amusé cette manière de présenter les choses. Je ne suis pas sûr que ce soit très pertinent. Est-ce que pour vous... c'est la catégorie plaire, ne pas plaire, la vieille ancienne de la littérature antique, plaire et instruire, c'est des choses qui sont toujours pertinentes pour vous?
2: Alors, en fait, dans le terme plaire, il y a deux choses à distinguer. Plaire à tout prix, absolument, dans le but d'être aimé, tel que le demande le capitaliste du 21e siècle, ne m'intéresse absolument pas. Moi, je suis pas là pour qu'on m'adore à tout prix. Je suis pas là pour... je suis pas un youtubeur, moi. C'est-à-dire, mon but en écrivant des textes, ce n'est pas que tout le monde soit d'accord avec moi et de faire du consensus. Il n'y a rien de pire qu'un texte consensuel, à mes yeux. En revanche, je sais qu'il y a un public qui cherche du non-consensuel. Je sais qu'il y a un public qui a besoin qu'on le prenne au sérieux et qu'on lui propose des textes qui le malmènent. Il y a un public pour ça. Un public qui est souvent, d'ailleurs, déconsidéré même par les éditeurs et les éditrices, sous prétexte que ce seraient des textes pas vendables. Pas... Mais moi, je veux dire, en étant justement chercheur, je sais très bien qu'à long terme, les textes qui résistent au temps, ce sont la plupart du temps des textes qui, à un moment, ont changé la manière de lire, ont malmené les habitudes de lecture.
1: Il y a à peu près 3 Français sur 10 qui n'ont pas lu un livre dans l'année qui s'est écoulée. Est-ce que vous écrivez pour ces gens-là ? Vous écrivez pour ceux qui ne lisent pas ?
2: Oui, alors oui, j'ai vu cette affaire qui déplore en effet que les gens ne vont plus au musée aussi. Bah, en fait, en même temps, je les comprends parfaitement. Les gens, déjà, les pratiques culturelles légitimes, la littérature, le musée, etc., sont excluantes. C'est la vérité, c'est cher, on se sent idiot. Il y a aussi une hiérarchie dans les formes de littérature. Et c'est là que je pose la question. Oui, 3 Français sur 10 n'ont pas lu un livre, mais qu'est-ce qu'un livre ? Est-ce qu'un manga, même un manga qu'on regarderait sur un téléphone, ce n'est pas un livre ? Moi, je pense que si. Je pense que les pratiques narratives sont très variées. Par exemple, la culture. On dit la culture, les musées. Oui, certes, mais pourquoi ne regarder une vidéo de 1 heure d'un youtubeur qui a fait un travail sur la peinture, comme le youtubeur Ego, EGO, par exemple, qui a fait tout un travail sur Uther Molen, peintre néerlandais, pas très connu. Pour moi, ça, c'est de la culture. Je ne dis pas que ce qu'entend cette étude, c'est la culture légitime et institutionnelle. Et pour moi, ça témoigne d'un certain mépris de classe.
1: Ceux qui n'aiment pas votre livre, c'est forcément une forme de rejet social d'une élite contre quelque chose qui n'est pas pour les élites ?
2: Non, bien sûr que non, c'est plus vaste que ça. Déjà, je ne force pas les gens à lire mes livres. Les gens prennent un livre, regardent la quatrième de couverture, s'ils sentent que ça peut les toucher, que ça peut les mettre mal à l'aise et quoi. David Lynch est un cinéaste parfaitement gênant, qui met les gens mal à l'aise, et c'est des millions de gens vont voir David Lynch tous les ans, en fait. Donc c'est pas antinomique, je pense.
1: Moi, j'ai été frappé, on va vous écouter, Victor Malzac.
2: Ah bon ?
1: J'ai été frappé par ce que je disais tout à l'heure de votre manière de lire votre texte, et aussi des objets qui font intrusion dans votre littérature. Vous parlez d'un monde très réel, que vous vous amusez à pasticher, on y reviendra. Vous évoquez Rabelais à ce titre, vous dites « Dans le vertige de la liste, je glisse des références qui ne sont pas des références au monde réel, mais que tout le monde comprend. Je ne veux pas paraphraser à nouveau cette autre interview que nos amis auditeurs, auditrices iront écouter, mais il y a certaines références à la société, et en même temps, vous construisez un monde qui n'est pas exactement le monde réel. On va, dans la seconde partie de cet entretien, en parler, mais... Puisque personne mieux que Victor Malzac peut lire du Victor Malzac, à l'oral en tout cas, je vous propose d'entendre Victor.
3: Alors là, j'ai mis une tarte dans la gueule au mec, au gars là, au pote. Alors il veut mettre une tarte dans la gueule aussi, mais j'esquive avec carré, puis rond, L2. Puis là, tu vois, je sors toutes mes armes, L1, et j'hésite entre toutes les armes. Et finalement, je prends le marteau et voilà ! Croix ! Je mets le marteau dans la gueule, croix, carré, rond, triangle, triangle, R1, R2. Et là, le mec, il tomberait de mort par terre.
1: Là, Victor Malzac lit un passage du Monstre Mur, oui, où le personnage découvre sur sa PS9 GTA 9, un jeu qui simule la vie, disons, d'un bandit, on va le dire comme ça, et qui permet une immense liberté d'action, la plupart du temps pour faire des bêtises au personnage. Et GTA 9, amis auditrices, amis auditeurs, vous qui n'avez peut-être pas joué à GTA 1, 2, 3, 4, 5, bientôt le 6... Peut-être que vous ne percevez pas ce qu'il y a dans ce texte. Mais ce texte, moi j'étais absolument frappé parce que j'ai été jeune geek en province, j'ai joué à GTA, et ce que lit Victor Malzac, ça a été la réalité très concrète de mon expérience vidéoludique, qui est présentée sans phare, qui est présentée sans dissimuler le caractère de violence parfois extrême, et en même temps, il y a une jubilation, vous le disiez, il y a un second degré qui s'instille. Et donc, une de mes questions, Victor Malzac, c'est comment est-ce que vous travaillez pour construire ce monde, cet ourlet du monde réel ? Comment est-ce que on reçoit, parce que j'imagine que vous avez déjà un certain nombre de personnes qui vous disent « Ah, moi j'ai aimé, moi j'ai pas aimé, moi je me suis retrouvé », comment est-ce qu'on reçoit ça ? Est-ce que c'est du rejet fondamental en disant « Mais ça c'est pas un objet de la littérature ? » Est-ce qu'on salue la qualité technique, si j'ose dire, de parce que c'est une prouesse, là, c'est un morceau de bravoure, pas seulement dans l'élocution, mais aussi dans l'écriture de ce passage. J'ai envie de savoir un peu tout ça, mais encore une fois, c'est ce que j'ai vécu. Et c'est la première fois, si j'ose dire, que le fait de retrouver dans la littérature quelque chose que j'ai vécu me marque autant, précisément peut-être parce que le monde dans lequel vous situez votre histoire n'est pas notre monde.
2: Alors,
1: c'est dur comme question.
2: Il y a beaucoup de choses. Alors, la première, déjà, sur la question des références, parce que là, je parle de GTA 9. Oui, c'est très proche de ce qu'on a vécu et tout. Mais alors, moi, j'ai un truc que j'adore. C'est dans les vidéos générées par IA, la déformation de certains traits du monde réel. En fait, c'est ça qui m'a donné l'idée de... C'est pas que la satire du monde social, c'est aussi le fait que l'intelligence artificielle crée des réalités parallèles qui sont très proches de la nôtre, mais qui ne sont pas la nôtre et qui sont... Et je ne sais pas si vous avez remarqué, mais dès qu'on constate ça, s'installe un malaise ou quelque chose une émotion négative, hein, essentiellement. Et moi, en faisant ces listes, GTA 9 et tout, GTA 9 qui est juste une inversion de GTA 6 qui va sortir en novembre, mon but, c'est de créer un malaise aussi pour dire de manière déviée quel est le problème avec la réalité. C'est justement que... On n'est pas sûr de savoir où elle se trouve actuellement, d'autant plus avec les technologies futures. Ça, c'est la première chose. La deuxième chose, il ne faut pas oublier, et ça, je crois, très sincèrement, c'est un parti pris, que beaucoup de romanciers et romancières l'ont oublié, que la littérature de roman, surtout, c'est un espace parallèle, en effet, et la personne du narrateur qui raconte une histoire, ce n'est pas un personnage réel. Ce n'est pas un humain, c'est un personnage qui peut faire des choses. Et donc là, quand je crie « Croix, Carréron », je m'amuse, c'est aussi sous couvert de la protection de mon avatar, de mon personnage. Et il n'y a que la littérature qui peut faire ça, à peu près aussi bien que le jeu vidéo. Quand on va jouer à un jeu vidéo, quand on devient un personnage, qu'on peut tuer des dragons énormes, qu'on peut gagner 100 000 PV, des milliards de points et tout... c'est une expérience qu'ont fait beaucoup de gens, jubilatoire, qui, pour moi, s'apparente à ce que je veux faire dans les livres. Et je pense que dans les livres, c'est possible de faire ça. Mais, et c'est là la question que vous posez, c'est je me heurte à beaucoup de présupposés de ce que doit être ou pas la littérature et de ce qui est éligible ou pas dans un texte littéraire. Et là, beaucoup d'autres ont pensé avant moi... Hugo, à son époque, avait des problèmes parce qu'il mettait des gros mots dans ses textes. Je ne crois pas que ce soit bien différent. Je pense que c'est juste l'objet qui a changé.
1: Ce qui m'a beaucoup amusé, et en tout cas intrigué dans ce texte, c'est que vous racontez donc l'histoire de ce personnage dans Le Monstre Mûr qui naît. Et on ne comprend pas trop, mais il a une condition étonnante. Il ne va jamais quitter la pièce où il est né. Il ne connaîtra jamais ses parents. Mais il naît, il parle, il pense, il parle de sa naissance comme s'il en était aussi le témoin. Et il est persuadé d'être la victime d'un complot. Donc moi, évidemment, en vous lisant, je me suis dit, mais tiens, Jean-Jacques Rousseau est de retour. C'est une réécriture des confessions. Vous me direz si c'est une interprétation qu'on peut faire. Mais je crois que ça se tient sur certains points. Et surtout, toute la question de ce personnage qui semble enfermé en lui-même... Et d'une part, le monde qui est celui de son monologue, le monde, on n'a pas de référence à une extériorité. Donc on ne sait jamais dans quel monde on se situe. Si on est toujours dans une forme d'hallucination, et si c'est un personnage qui délire, ou si la réalité qu'il décrit est la réalité immédiate, et donc on est dans un monde totalement parallèle, on ne sait pas si on est dans du fantastique pur ou dans une espèce de réalisme magique. Et moi, j'ai trouvé ce jeu vraiment très stimulant. Et d'autre part, ce qui m'a, pour rebondir sur cette question du jeu vidéo, ce personnage donc est enfermé, qui a une vague fenêtre sur l'extérieur à un moment, on va essayer de lui proposer une autre ouverture, et c'est la télé, c'est le jeu vidéo. Et d'abord, c'était le dessin. Et par l'acte créateur, il a découvert une forme d'émancipation très forte. Et par l'acte du jeu vidéo, il semble avoir découvert l'émancipation totale qu'on va lui confisquer pour le mettre au travail. Et l'aliénation commence soit lorsque l'art n'est pas à disposition, donc c'est avant le dessin, soit une fois que le jeu vidéo est confisqué, c'est-à-dire une fois qu'on lui retire tous ses moyens d'évasion. Alors, la question, s'il y a une question derrière tout ça, c'est la littérature, est-ce encore aujourd'hui une porte ouverte sur cette évasion-là, sur ces mondes-là ?
2: Alors là, vous touchez à un autre point du texte qui, évidemment, moi, m'a intéressé. Je me rendais compte du ridicule de ma situation quand je rentrais du travail et que je me mettais à jouer à la console pour faire exactement ce que je faisais dans le monde du travail. Et je me disais, il y a quand même quelque chose de tragique dans le fait que déjà, il y a nécessairement un écran dans absolument tout ce qu'on fait. Et de deux, en fait, même dans nos moments d'évasion, on ne peut pas quitter le monde du commerce, en fait. Et bon, je ne suis pas le seul à avoir écrit là-dessus. Hein, c'est limite un lieu commun, hein, maintenant, de critiquer le capitalisme. Mais moi, je voulais le faire de manière un peu plus drôle. C'est-à-dire que mon personnage, en effet, est émancipé des fois, parce qu'on lui offre aussi des livres, hein, les livres Bleu Marine. Et dans les livres, il n'arrive pas à lire, il ne sait pas lire. Donc on arrête les livres et on met un jeu vidéo. Il y a aussi une réflexion, une sorte de parodie un peu cynique des nouvelles méthodes d'éducation, enfin voilà, je m'amuse un peu avec tout ça, sur à quel point l'État est responsable de notre manque d'imagination.
1: Oui, c'est une ancienne, c'est-à-dire le gouvernement est coupable, on n'aura pas beaucoup le temps de lire, mais dès le départ, on lui donne ce monstre, d'ailleurs on en parlera, qu'est-ce que c'est le monstre mur? Qui est votre personnage? Ça c'est des questions qu'on se pose et que vous ne réglez pas. Peut-être que d'ailleurs elles ne sont pas pertinentes, mais... Il lui susurre l'idée, mais t'es la victime d'un complot. L'État t'en veut, l'homme en blanc, donc on comprend que c'est le médecin, parce que c'est un personnage qui est malade de tout. Oui. Il y a une espèce de paranoïa. Encore une fois, on est dans le délire. Et ce délire est d'autant plus jubilatoire qu'en pleine liste de tous les médicaments qu'on lui donne, on trouve une blague presque potache, un calembour. Et donc ça, c'est aussi quelque chose qu'on a envie de vous demander. C'est, vous avez évidemment conscience de faire des jeux de mots et de vous amuser, mais de qui vous jouez-vous vraiment? Est-ce que vous vous moquez de vous-même et de la prétention de l'écrivain à écrire? Est-ce que vous vous moquez du lecteur en disant « Attention, ne crois jamais ce que tu es en train de lire parce que je me fous de toi » Est-ce que c'est tout ça à la fois? Parce que votre ironie est terrible. C'est-à-dire qu'on ne sait jamais de qui vous vous moquez, de votre personnage, de vous, des autres. Et en même temps, c'est ça aussi qui fait, je pense, une des grandes forces de ce texte, parce que on est toujours surpris par la charge ironique de votre propos.
2: Oui, ma question n'est pas... Elle est assez simple, c'est une question, à quel point est-on crédible lorsqu'on nous raconte une histoire? Et justement, le monstre mur, c'est un personnage enfermé dans une pièce. Et il se trouve que la personne qui lit, le lectorat, entre dans la pièce. Et donc, c'est le seul moment de contact qu'a ce personnage avec l'extérieur. Et donc, il ne veut pas nous lâcher. Il nous raconte des histoires et il nous raconte des choses misérables, donc qu'il est très malade, donc il ment aussi sur son corps. Il change de corps au fil du livre. Parce qu'il dit des fois qu'il a le bras cassé, alors qu'en fait, il n'a pas de bras. Et en fait, il a trois bras après, puis il a ce bras gauche qui est cassé. Il ne peut pas marcher, mais en fait, il est en fauteuil. Mais le fauteuil est cassé. Bref, il ment. Et moi, c'est ça qui m'intéressait. C'était à quel point, dans la littérature, notre empathie révèle de nous soit notre naïveté, soit notre crédulité. Et c'est vrai que... De manière générale, la littérature contemporaine, mais aussi à l'image de tout, des images qu'on nous donne, que ce soit les séries, les téléfilms, les réseaux sociaux, font que nous avons une sorte d'empathie pour des choses parfois qui n'existent pas, des IA, des gens qui se moquent de nous, des youtubeurs. On a l'impression d'être amis avec tout le monde, alors même que nous sommes tous enfermés. Et c'était ça ma réflexion, et à quel point le fait de dire qu'il y a un complot, est-ce le déjouer? Je ne suis pas sûr. Et mon personnage, c'est aussi un personnage, comme nous tous et nous toutes, qui se contente bien aussi, qui aime être dans la matrice en quelque sorte, qui y trouve son compte. Je pose souvent cette question-là quand on m'invite dans des rencontres en librairie. Le personnage peut dessiner un moment, des réalités, des choses qui deviennent réelles. Certes, mais pourquoi il ne dessine pas, par exemple, de quoi s'évader et quitter la pièce? Il pourrait le faire, mais la seule chose qu'il va faire, c'est dessiner des frites, dessiner les pires choses du monde qu'il a déjà, en fait. Et donc... Ma question, c'est, a-t-on vraiment envie d'être libre? Je ne suis pas si sûr de ça.
1: Vous, quand vous écrivez, on pourrait vous poser la même question. Vous écrivez sur le monde qu'on a déjà, vous écrivez la PS9, vous écrivez GTA 6, vous écrivez l'aliénation du travail, vous écrivez l'incurie des politiques, vous écrivez les violences policières, vous écrivez le pédagogisme nul, vous écrivez tout ça. Et vous dites à un moment, dans une autre interview, écrire c'est un privilège. Et d'une certaine manière, rendre... compte de ce privilège, c'est parler du monde, et du monde auquel nous, privilégiés, pouvons, à un certain moment, ne plus avoir accès, ou dont on peut se penser quitte de ce monde-là. Mais d'un autre côté, moi j'ai envie de prendre la tangente et de vous interroger. Est-ce que, précisément, le privilège de l'écrivain, ce n'est pas d'avoir échappé au monde réel? Annie Ernaux disait dans les années, on vivait dans la proximité de la merde. Si notre condition à nous, c'est de vivre dans la proximité de la merde, est-ce que le rôle de l'écrivain, de ce privilégié qui a sorti la tête de tout ça, c'est pas de nous faire ouvrir des portes sur toute autre chose?
2: Si, mais là, je vais répondre deux choses. La première, c'est que, en tant qu'écrivain, ma vie n'est pas la vie de la plupart des gens, c'est-à-dire que je passe mon temps à écrire et à faire ce que j'aime. Donc, c'est déjà en soi un privilège d'avoir le choix, voilà, de ne pas me lever à heure fixe pour engranger les bénéfices de quelqu'un d'autre, puisque ce ne sont que mes propres bénéfices, ou ceux de la communauté scientifique, quand j'ai une casquette de chercheur. Mais ça reste des métiers confortables, même si je n'ai pas de moyens financiers, ça ne se joue pas que là-dessus. Cela dit, deux choses. Là, je vais citer tout simplement Deleuze. Il ne s'agit pas d'écrire à la place des gens. Il s'agit d'écrire pour ce qu'il appelle le peuple qui manque. Et c'est quoi le peuple qui manque ? C'est les gens qui ne liront pas le livre. Tout simplement parce que nous, les gens qui lisons le livre, nous sommes bien contents de rester entre nous. Et je crois que ça ne nous ferait pas de mal de descendre de quelques étages et d'aller mettre dans les textes des choses qu'on ne veut pas voir dans la réalité. Et corollaire de ça, c'est que, en fait, je ne crois pas qu'on puisse échapper au réel. Je crois qu'on peut, en effet, avoir le privilège de s'en émanciper un peu, de lire des beaux livres, de ne pas voir en face la merde dont parle Annie Ernaux, pardon. Mais, en fait, on est toujours ramené au réel, soit dans notre corps, soit aussi dans les réalités qui nous entourent. On ne peut pas ne pas penser à ce qui se passe autour. Et pour moi, la littérature doit répondre de ça. La littérature, mais pas que, hein, je pourrais dire toutes les autres formes artistiques. Juste voir quelqu'un s'évader, faire des belles choses et trouver ça joli, puis repartir dans la merde, je trouve ça indécent.
1: Est-ce que vous pensez, c'était une question que je vous avais suggérée hors antenne, je la pose vraiment, que précisément parce que l'écrivain échappe d'un certain côté au quotidien de la plupart des gens, est-ce que parce que peut-être son regard lui permet d'avoir une acuité supérieure, parce que sa capacité de construire des mondes est telle qu'il peut faire l'hypothèse, faire l'économie de ce monde d'une certaine manière, est-ce que vous pensez pas que c'est précisément parce qu'ils arrivent à créer des mondes qui ne sont pas les nôtres, qu'ils nous touchent et qu'ils nous permettent de devenir écrivains ? Je la reformule autrement, je vous le disais tout à l'heure. Est-ce que si Victor Malzac avait jeune au collège ou au lycée lu Victor Malzac, il aurait fait les études qu'il a fait, il aurait aimé la littérature comme il l'aime, au lieu du Victor actuel qui a lu Honoré de Balzac. Et vous avez compris pourquoi, évidemment, oui, voilà. Je joue sur la paronomie.
2: Alors,
1: c'est aussi un écrivain du réel, d'une certaine manière. Pourtant, oui, il invente un monde.
2: Il invente un monde, mais... Balzac est justement à ce point où il écrit pour le peuple qui manque, puisque la plupart des personnages de Balzac, ce sont pas juste des dilettantes dans la nature. Et quand il y en a, parce qu'il y en a, hein, il y en a même souvent, ils sont toujours ramenés un moment à leur réalité. Et moi, je pense que le vouloir à tout prix s'évader, tout ça, c'est un privilège. Et que...
1: Mais c'est mal, les privilèges ?
2: Non, c'est pas mal. C'est juste qu'il faut les reconnaître. Il faut pas dire n'importe quoi aux gens en croyant qu'on est des humanistes ou qu'on fait de l'humanitaire quand on écrit des poèmes. Ça ne se passe pas comme ça. Et je pense par ailleurs que l'évasion est possible dans d'autres médias beaucoup plus forts que nous, notamment les jeux vidéo, par exemple. Je pense que les jeux vidéo peuvent répondre plus facilement à la misère d'un adolescent qui n'a rien à faire de sa vie et qui se sent seul qu'un roman, par exemple, qui lui raconte à quel point la vie est belle, la famille est belle, l'ordre social est beau. Ça, je n'y crois pas du tout. La deuxième chose, c'est que l'écriture, pour moi, ce n'est pas forcément... J'ai parlé de privilèges, mais je n'ai pas dit que c'était supérieur aux autres métiers. J'ai juste dit que c'était une manière de voir le monde qui est quand même adoucie, souvent parce qu'elle est l'apanage de personnes privilégiées. Mais l'écriture, c'est deux choses. C'est un métier et c'est une place dans un écosystème aussi. Nous écrivons des livres pour que d'autres le lisent.
1: Ça me fait une très belle transition. Comme vous le savez, moi, mon goût personnel me porterait plus volontiers vers les textes plus conservateurs qui nous tirent davantage encore du monde réel et qui nous font rêver. Je pense à certains textes de Giono, je pense à certains textes de Gracq, etc. Mais d'un autre côté, je peux pas m'empêcher de penser que c'est vous qui êtes dans la bonne direction, comme vous dites ailleurs, et peut-être parce que vous ne cherchez pas à plaire, je reviens encore à une question de tout à l'heure, mais qu'en même temps, vous faites preuve d'une très grande générosité à l'égard de vos lecteurs. Et ça me touche beaucoup. Et est-ce que vous comprenez ce que je veux dire quand je dis que vous êtes généreux pour vos lecteurs ?
2: Ah oui, je le comprends parfaitement et je pourrais tout à fait, avec un peu d'orgueil,

0: Mais moi, ça m'intéresse pas de faire de Salita un opéra, par exemple. Il s'agit pas de changer les choses, il s'agit de dire la vérité. Vous voyez? Et c'est ça ce que j'essaie de faire. Et je crois que cette honnêteté-là, c'est ce que vont peut-être chercher les gens dans les textes que je peux proposer. Alors, j'ai des personnages menteurs, le monde, c'est un peu n'importe quoi. Je parodie beaucoup le monde réel, j'ai beaucoup de cynisme. Mais au fond, personnellement, je suis mu par l'espoir qu'on peut quand même avoir un endroit où ce qui est le plus bas du monde réel, le plus difficile, ne nous atteint pas.
1: Je crois que ce qui vous caractérise d'une certaine manière comme créateur, c'est ce sentiment d'avoir à aller de l'avant, ne pas habiter forcément toujours les formes anciennes de la littérature ou de la littérarité, mais repousser en un sens ce qui a pu être fait pour expérimenter, pour tester. Et comme je l'exprimais hors antenne, votre premier roman Créatine était première tentative, une première ébauche, mais peut-être que vous tourniez autour de ce que vous avez réussi à faire dans Le Monstre Mûr. Et donc la question, c'est est-ce que vous vous pensez vraiment comme un avant-gardiste, comme un inventeur, comme un défricheur, ou est-ce que c'est encore une fois des catégories que vous vous imposez pas? Et en même temps, vous pouvez pas me répondre non, parce que quand vous regardez ce qu'il y a autour de vous, vous êtes obligé de constater que vous êtes tout à fait singulier dans le paysage littéraire.
0: Ah, je sais pas si je suis. Je pense qu'il y a beaucoup d'autres gens qui font aussi ce que je fais, et je suis pas du tout seul. Par contre, ce que je sais, c'est que je ne veux pas faire ce qui est fait par les autres. Par une partie des autres, c'est-à-dire par la majorité de la littérature telle qu'elle est instituée depuis 50 ans à peu près, pour le dire plus clairement. Cela dit, ce n'est pas pour autant, je pense aussi que l'écrivain, les personnes qui écrivent, ça ferait pas de mal aussi un peu d'humilité. J'essaie de proposer une manière de raconter différente, qui ne joue pas le jeu du storytelling. De la bourgeoisie à tout prix, la famille à tout prix, des romans narratifs avec un début, un milieu, une fin, pour contenter des gens qui en ont marre d'un système de légitimation systématiquement le même, toujours répétitif, un peu ennuyeux. Voilà. J'essaie de conjurer l'ennui ressenti par beaucoup de gens dans les rentrées littéraires qui ne parlent que de famille, de Paris et d'histoire d'amour. Voilà. Je dis pas que j'y arrive, mais j'ai au moins l'honnêteté de pas faire plus que ce que je fais.
1: Je ne sais pas si les histoires d'amour ont encore vraiment la cote dans la littérature blanche, même si dans une forme de littérature grand public, elles sont omniprésentes. Mais est-ce que ce sont vraiment des histoires d'amour? On pourrait en débattre. Mais en tout cas, c'est vrai que c'est sans doute aussi ce qui attire l'intérêt, et on l'a dit un peu plus tôt. Vous êtes lu, vous êtes reconnu, et je crois que singulièrement dans votre génération, vous incarnez une forme de nouveau souffle, et donc c'est pour ça aussi que dans Anachronique, on vous suit. Mais en vous écoutant, enfin dans Anachronique, vous voyez, lapsus, nous sommes dans un impromptu, mais écoutez aussi Anachronique, c'est tous les samedis soirs à 21h. J'ai reçu Victor Malzac, vous pouvez l'écouter en replay, et pour parler de poésie, etc. Non, je me suis évidemment perdu dans ma question, donc je vais revenir au Monstre Mûr. Il y a une forme d'enfermement dans ce livre. On est enfermé dans la psyché, dans le monologue de ce personnage. Enfermement donc dans le personnage, dans sa situation, et le lecteur est totalement contraint par ce monologue. D'une certaine manière, vous renouvelez le flux de conscience, parce que c'est une vieille technique, et en même temps, vous faites pas du tout comme un Joyce, vous faites pas du tout comme même comme un Jonas Solberger qui fait paraître chez Minuit un stream of consciousness. Donc deux questions dans ma question. La première, c'est comment est-ce que vous maintenez cette forte cohérence dans un texte de monologue psychologique et de la création d'un personnage qui est totalement paranoïaque, enfin menteur, et en même temps le texte est cohérent, vous paumez pas dans votre texte, et ça c'est remarquable. Et d'autre part, est-ce que le fait que vous soyez un petit peu en rupture avec ce qui se fait, c'est la raison qui explique que vous soyez pas publié chez Minuit, soit par rejet de Minuit, soit par manque d'intérêt de votre part, et que vous préférez plutôt des maisons soit nouvelles comme Les Corps Conducteurs, soit des petites collections de grands éditeurs comme autrefois Scribe chez Gallimard?
0: Alors, je pense que la question de l'édition, elle dit déjà beaucoup de notre rapport à la littérature. Moi, ce qui m'intéresse, ce n'est pas, je peux pas prétendre faire autre chose que ce qui a été fait, parler de GTA 9, me permettre des libertés qui sont difficiles et qui font pas consensus dans l'édition, et publier chez des grands éditeurs reconnus, quand bien même ce serait des super éditeurs. Les éditions de Minuit, par exemple, c'est une maison que j'admire. Je pense que c'est la maison que j'ai le plus lu. Je crois que j'ai une très large partie du catalogue à la maison. Je les achète quasiment tous. Je fais ma thèse sur un auteur Minuit, bref. Mais j'ai jamais envoyé de manuscrit chez Minuit. D'ailleurs, mon parcours éditorial, il a été tout à fait naturel. J'ai pas envoyé comme ça des livres. Mon premier roman, je ne l'ai pas envoyé à quelqu'un d'autre qu'à Clément Ribes, par exemple. C'est Clément Ribes qui a lu un recueil de poèmes, et nous nous

0: nous sommes rencontrés, il y a eu une symbiose, une osmose. On s'est, non seulement on s'est apprécié, mais en plus on s'est compris. Donc pour moi, quand un texte était fini, je l'ai donné à Clément Ribe. Ça n'a pas été une question. La question de l'édition, en fait, bizarrement, non seulement ne s'est jamais posée, mais en plus, elle a toujours été cohérente avec mon projet, c'est-à-dire proposer une littérature qui n'est pas celle de l'avant, mais qui est celle du futur. Et je pense, par exemple, que le castor astral peut représenter ça, les corps conducteurs, ou du moins, si ce n'est pas les corps conducteurs, Clément Ribe, que je suis en tant qu'éditeur de romans. Moi, mon but n'est pas... Je ne crois pas que l'histoire littéraire se fasse en s'inscrivant dans le passé. Et d'ailleurs, les éditions de Minuit, parlons-en. Les éditions de Minuit est une maison remarquable parce que dans les années 50, lorsqu'elle a publié Beckett, personne ne voulait de Beckett. Et ensuite, personne ne voulait du nouveau roman. On disait même, de manière ironique, que publier chez Minuit, les auteurs refusaient chez Gallimard. Aujourd'hui, tout le monde veut publier chez Minuit et tout le monde considère Minuit comme le summum de la culture légitime à échelle internationale. C'est super, moi j'adore. Mais moi, en tant qu'auteur de moins de 30 ans, pourquoi irais-je dans les maisons qui ont accueilli des plus grands que moi au XXe siècle, alors que je suis un jeune auteur du XXIe? Ça n'a pas de sens.
1: Donc une écriture en rupture et pas dans la continuité des actifs, enfin de la production littéraire du passé. En fait, vous êtes vraiment dans un acte de purification.
0: Oh, purification,
1: au
0: je
1: sens,
0: sais pas.
1: Au sens, vous savez, c'est dans... Alors, j'étais obligé de le faire, donc vous me le pardonnerez, mais au sens de pluie de Saint John Perse, laver aux pluies les tables du passé. D'une certaine manière, quand Saint John Perse est en exil, il prétend faire table rase de toute la tradition poétique et il le met en scène dans Pluie avant, qui est une forme d'art poétique. Puis après, ses grands poèmes Vent, Amer, etc., dont on peut tout dire, sauf qu'ils sont innovants sur la forme. Moi, je pense que c'est évidemment le plus grand poète du XXe siècle. Mais parce que, contrairement à vous, je suis conservateur dans mes goûts, en tout cas. Même si je pense, encore une fois, que du point de vue de la création, c'est vous qui avez raison d'être dans l'innovation. Mais donc, oui, purification, donc, catharsis.
0: Oui, c'est aussi une question.
1: Renouvellement,
0: alors ça, c'est point de vue littéraire et même métaphysique, spirituel. Oui, renouvellement, on ne peut pas faire ce qui a été fait. Déjà, parce que ce n'est pas une histoire d'avant-garde ou de prétention. Je ne prétends pas faire mieux que ce qui a été fait. Je dis juste que je ne peux pas faire ce qui a été fait pour la simple et bonne raison que ça a déjà été fait. Qu'est-ce que peut apporter un auteur de moins de 30 ans dans le monde qui est le nôtre avec les conditions qui sont les siennes? C'est ça ma réponse.
1: Cette réponse, Victor Malzac, on peut la découvrir puisqu'on arrive au terme de cette émission.
0: Ah, déjà.
1: Et oui, c'est passé très vite. On peut la découvrir donc dans Le Monstre Mur qui paraît chez les corps conducteurs, dans Lessive qui paraît au Castor Astral. Un mot de la fin, Victor?
0: Eh bien, continuez de ne pas être d'accord.

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2: Bonjour à tous. Aujourd'hui sur Fréquence protestante, on reçoit Louise Ayrton et Marie-Amiel Lamaga, respectivement violoniste et soprano de l'ensemble Théodora. Avant toute chose, j'aimerais vous remercier toutes les deux, parce que grâce à vous, je n'ai non pas découvert de sublimes mélodies de Bully ou de Buxtehude, mais ça.

0: Et oui, c'est la chanteuse Théodora, très en vogue en ce moment, que j'ai pu découvrir grâce à vous. Alors j'ai envie de vous demander, à quand une collaboration avec Théodora ? Louise, peut-être ?
1: Et bah, au plus vite, je dirais. Et je dirais que c'est extrêmement rare que ce soit dans ce sens-là qu'on nous découvre après... qu'on découvre plutôt Théodora après notre ensemble. On est ravis, en tout cas. Merci, Marie, de votre accueil.
0: Alors, l'ensemble Théodora est né d'une amitié scellée entre quatre Françaises et une franco-britannique, Louise Ayrton, dans les couloirs de l'Académie royale de Londres en 2018. Et depuis, votre amitié, amitié qui a inspiré le nom de votre groupe d'ailleurs, vous guide sur les scènes internationales. Maria Miel, est-on toujours amie quand on se professionnalise ?
2: Alors, c'est pas toujours le cas, mais dans notre cas, c'est le cas. Très belle phrase. Non, mais c'est vrai qu'on a, on se dit souvent qu'on a de la chance parce qu'on s'entend sur tous les points, en fait. Et dans la musique et dans le travail et en amitié. Et c'est pas quelque chose qu'on a dû énormément travailler. Voilà, on apprend toujours à se connaître, même après toutes ces années. Et c'est un luxe quand même dans le milieu. C'est vrai qu'on a toutes des carrières respectives, individuelles. Et se retrouver dans ce cadre-là... de connaissances, c'est vraiment un luxe, quoi.
0: N'avez-vous pas peur d'abîmer cette amitié avec une vie intense de chambriste, Louise ?
1: Non, pas du tout. Et je pense que, comme dit Maria Miel, au final, de travailler pour d'autres ensembles, ça nous nourrit de choses très différentes qu'on peut ensuite apporter à la table quand on remet tout ça en commun ensemble. Et c'est justement ces différences qui font notre force, nos différences de caractère également, qui font qu'en fait, tout est bon à prendre dans nos singularités. Et c'est plutôt ce qui nous fait grandir plutôt que ce qui nous éloignerait, par exemple.
0: Après quelques années de travail ensemble, de concerts, ça y est, vous sortez votre premier disque, Tranquille Cœur, au label Alpha Classics. J'aimerais savoir si vous vous souvenez de l'endroit où vous étiez quand vous vous êtes dit « Allez, on sort un disque ».
1: Ah, alors, c'est une excellente question. Parce qu'en fait, je pense qu'il n'y a pas eu d'endroit. Alors, il y a eu des multitudes d'endroits. Il y a eu... parce qu'en fait, c'est un chemin qui se fait extrêmement naturellement. Et d'ailleurs, si j'ose dire, l'ensemble même, la Théodora, c'est fait tellement naturellement qu'on s'est quasiment pas rendu compte qu'on est devenu un ensemble en devenant cet ensemble. C'est pour ça qu'on a eu aussi qu'on a fait ce choix de prénom parce que en fait on adorait faire de la musique ensemble. Et il est venu à un moment donné la question de faire une compétition qui s'appelle la Fringe au très beau festival de Bruges, qui organise une plateforme pour les jeunes ensembles pour faire partie du festival. Et en fait, en envoyant notre formulaire pour cette plateforme, la dernière question, c'était « Quel était votre nom ?» Et en fait, on s'était même pas posé la question. En fait, nous, juste, on aimait faire de la musique ensemble. Et voilà, c'est tombé sur Théodora parce que c'est le prénom d'une de nos amies communes. Et c'est un très beau prénom féminin. On s'est dit que c'était beau d'avoir ça à notre image. Et voilà. Et en fait, tout ça s'est fait naturellement. Et je dirais que pour le disque, en fait, pareil, on a juste beaucoup travaillé. Et en fait, au bout d'un moment, on s'est dit, est-ce qu'on cristalliserait pas ce travail de tant d'années ensemble?
2: Et puis pour ajouter au pourquoi de Théodora, il y a aussi la très belle cantate de Handel, très connue. Donc du coup,
1: l'oratorio.
2: L'oratorio. Le très beau oratorio de
0: Handel.
2: De Handel, ouais. Voilà.
0: Vous avez vécu la vie d'expatrié en Angleterre. Est-ce que c'est votre déracinement qui vous a fait vous rapprocher pendant vos études, Maria Miel ?
2: Alors, en fait, je me souviens que c'est vrai qu'on avait envie de faire de la musique française, précisément. On voulait faire ce répertoire-là. Et c'est vrai que nos père de l'école avait pas forcément, je pense, cette envie-là. Et on s'est retrouvés à cet endroit-là et on est restés ensemble à partir de cet endroit-là. Alors, les filles étudiaient là-bas, dans le cursus complet en présentiel. Moi, j'étais en Erasmus, en fait, pour un an. Donc, j'étais le passage était plus court pour moi. Donc, c'est vrai que ça crée un refuge, quand même, de se retrouver toutes les quatre à faire ce répertoire qui nous était toutes chères. Par ailleurs, c'était pas du tout l'idée de s'exclure non plus de l'école, parce que moi, des rencontres et voilà. Mais c'est vrai que c'était un certain refuge, ouais.

0: le début de la chaconne de Buxtehude dans la sonate en trio Bux WV272, jouée par Louise Ayrton au violon, Alice Trosselier à la viole de gambe et Lucie Chabard au clavecin. Nous sommes en présence de Louise Ayrton et Maria Miel Lamaga, soprano, cet après-midi au micro de Fréquence Protestante. La carrière à l'étranger, l'expatriation et puis les rencontres, le dialogue, ce sont toutes ces notions qui vous ont inspiré votre premier album et qui vous inspirent quotidiennement. Comment on fait pour transmettre son ADN dans un disque pour ne pas faire de hors-sujet, Louise?
1: Je pense que tout ça passe par beaucoup de travail. On travaille, on retravaille, on montre ce qu'on fait à d'autres gens aussi pour avant d'enregistrer le disque. En fait, on est allé jouer des extraits de ce qu'on voulait enregistrer à des personnes qui nous sont chères, des personnes dont on estime qu'elles ont un regard intéressant sur la musique. Et donc, en fait, c'est la, je dirais que c'est la constante remise en question de ce qu'on fait qui, au final, détermine notre ADN musical. Et c'est de surtout pas rester campé dans une certitude. Et c'est un peu, comment dire, par processus d'élimination, finalement, que l'on arrive à une essence artistique, je pense.
2: Après, c'est vrai aussi qu'on a mis énormément de temps à choisir un répertoire pour faire le disque, parce que ça nous tenait à cœur, en fait, de prendre ce temps-là, de se connaître aussi musicalement. Je pense qu'on a beaucoup à apporter toutes dans le groupe. Et voilà, on avait besoin aussi de mûrir artistiquement avant de faire ce CD.
0: Aurez-vous envie d'aborder d'autres notions au cours de votre carrière, ou ferez-vous de ce dialogue un peu d'expatrié votre fer de lance, Maria Miel?
2: Alors moi, c'est vrai que j'ai une histoire un peu personnelle de déracinement, d'exil, tout ça. Donc c'est vrai que c'est un sujet qui m'intéresse à exprimer. Là, j'ai notamment travaillé avec un artiste antillais. On monte des projets qui parlent un peu de ces sujets-là. C'est des thèmes de vie, quoi. Donc, c'est vrai que c'est intéressant d'en parler. Dans le cadre de l'ensemble, j'espère qu'on pourra continuer sur cette lancée, mais j'exprime aussi autre chose, personnellement.
1: On a d'autres projets en cours en ce moment, et donc on va faire un petit pas de côté sur ce thème qui nous a beaucoup rejointe, ce thème du déracinement, pour travailler plutôt sur Rameau. Donc c'est un véritable scoop qu'on vous annonce aujourd'hui sur Fréquence Protestante, car ce sera l'objet de notre second disque qu'on va enregistrer dans quelques mois. Voilà.
0: On sera au rendez-vous. Pour revenir donc sur ce premier disque, Tranquille Cœur, pourquoi vous vous êtes intéressé à l'influence de certains compositeurs français, notamment Lully par exemple, dans l'écriture baroque allemande?
1: En fait, c'est une page de l'histoire qui est fascinante pour nous. Alors, on a toutes trouvé ce sujet extrêmement intéressant. Un petit contexte historique rapide, mais après la guerre des 30 ans, qui a été extrêmement dévastatrice, en fait, énormément de cours en Allemagne ont eu besoin de se reconstruire, et elles se sont beaucoup reconstruites avec pour modèle la cour magnifique de Louis XIV en France, qui était une espèce de modèle de raffinement, de pouvoir aussi. Et en fait, elles se sont vraiment comparées jusqu'au point en quelque sorte prendre l'identité à la française et la transmettre aux musiciens de leur cour, et qui ont commencé à écrire à la française en prenant par exemple Jean-Baptiste Lully comme modèle de composition. On l'entend par exemple dans la suite de Fischer, dans notre disque Tranquille Cœur, qui, vraiment, en fermant les yeux, on dirait du Lully. Et voilà, et en fait, dans ces cours allemandes, au tournant du XVIIIe siècle, c'était vraiment, la France était à la mode, et on y entendait beaucoup d'œuvres de compositeurs français qu'on a retrouvées dans des bibliothèques, etc. Donc on a cette espèce de jeu de pistes qui, pour nous, était fascinant d'explorer.

0: Puisque l'amitié est primordiale dans votre ensemble, pourquoi ne pas vous être appelé ensemble Adèle ? Puisque nous écoutions le duo de la paix et de la félicité dans le ballet de Lully, interprété donc par l'ensemble Théodora, bien sûr, avec les voix de Maria Miel et de Adèle Charvet.
1: Alors, c'est vrai que à partir du moment où on a fait l'objet du CD, notre amitié était déjà de durer déjà depuis longtemps. Et c'est vrai que Théodora était dans notre cercle un peu plus proche à nos débuts de création de l'ensemble. Et c'est vrai qu'on a pensé à elle tout de suite. Mais par ailleurs, voilà, quand on a des ensembles invités avec notre ensemble, on essaie toujours de faire en sorte d'avoir des gens proches de nous, quoi. Et en amitié et musicalement, c'est important pour nous.
0: Ça marche très bien dans ce duo.
1: Voilà. Et donc, ma grande amie Adèle a dit oui pour faire le CD. Et voilà, on a plein d'amis, en fait, dans ce CD.
0: Comment vous considérez-vous, individuellement, comme des interprètes, des membres d'un ensemble, des messagères, des créatrices de sons? Louise, pour commencer.
2: C'est une très belle question. Je pense que on a toujours un message en fait quand on fait de la musique, parce que c'est un art qui, bon, alors qui a des paroles en l'occurrence quand on chante, mais dans mon cas qui ne chante pas avec mon instrument, en fait on essaie toujours de rechercher en fait la vocalité finalement qui n'est pas là, et le message qui est derrière le son, derrière les mélodies. Donc oui, j'aime bien cette image des messagères. Et donc si on peut être quatre messagères, moi ça me va très bien.
0: Et vous, Maria Miel ?
1: Par contre, est-ce qu'on peut répéter la question, si vous voulez ?
0: Bien sûr. Est-ce que vous vous considérez comme une interprète, comme un membre faisant partie d'un ensemble, ou messagère, ou créatrice d'un son, d'une voix de...
2: Je ne sais pas.
1: Alors, c'est intéressant justement parce que... pour la conception du CD, c'est vrai qu'en tant que chanteuse, je me suis un peu responsabilisée d'un son particulier aussi, parce que la musique baroque, c'est pas une autre vocalité, mais stylistiquement c'est autre chose. C'est un autre travail, il faut recréer. Et puis c'est vrai que j'avais envie d'être juste stylistiquement, mais j'avais aussi envie d'être juste vocalement. Il y a un peu ces deux écoles entre l'école de la voix et le style baroque. Et c'est vrai que moi, ça me tenait à cœur de trouver une identité au sein de cet ensemble et de vraiment créer un nouveau son. C'est vrai que, par exemple, j'ai beaucoup de moments où je vibre. Je vibre un peu plus que la normale, j'imagine, dans ce style-là et dans ce CD. Et c'est vrai que c'est quelque chose qu'il fallait que j'accepte, quoi. C'était un peu quelque chose à laquelle il fallait que je réfléchisse, voilà, pour créer un son dans cet ensemble.
0: Et maintenant, la découverte du mois.
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0: Au moment où les cigales se mettent à chanter, où les écharpes tombent et les glaçons s'entrechoquent, les festivals de musique classique battent leur plein. Ce mois-ci, je ne vous propose pas de disques, mais plutôt des festivals à ne pas rater. J'en ai retenu quelques-uns, exclusivement pour les auditeurs de Fréquence Protestante. À vos crayons! En juin, si vous êtes en Île-de-France, ne ratez pas le festival Les Étoiles du Classique, fondé par Thomas Lefort, qui se situera à Saint-Germain du 19 au 28 juin. Au programme, des vedettes, un grand orchestre, de quoi vous en mettre plein la figure. Pourquoi on soutient l'initiative? Outre l'excellence musicale, ce festival fait vivre des musiciens en leur proposant des vrais cachets et non pas des cachets au rabais. Ensuite, Bach Academy, le festival Orgue en Fête, en Normandie, du 2 au 30 août, chaque dimanche du mois, avec des masterclass, des récitals, de la peinture. Pour les chanceux qui seront dans le sud de la France, ne ratez pas le festival d'Emmanuel Arakelian, qui était d'ailleurs l'un de mes premiers invités, et qui inaugure son festival de Saint-Maximal à Sainte-Baume du 12 au 23 août. Pour échapper aux plages bondées, il vous propose des conférences, des expositions, des concerts, du violoncelle, du chant. Et pour ceux qui resteraient à Paris même, les arènes lyriques à Montmartre du 22 juillet au 15 août, dans un lieu très confidentiel, à mi-escalier de la rue Chappe.

0: Nous sommes toujours en compagnie de Louise Ayrton et Maria Miel Lamaga, membres de l'ensemble Théodora. Avez-vous le sentiment de créer? Maria Miel, vous nous l'avez déjà un petit peu dit, oui, vous, ce qui vous importait, c'était de créer, de trouver un son juste. Mais voilà, j'aimerais avoir une réponse encore plus détaillée. Est-ce que vous avez le sentiment de créer dans votre vie quotidienne?
1: Oui, à partir du moment où, en fait, ce que je trouve merveilleux dans la musique, c'est que c'est un art, en fait, de l'instantané et qui s'évapore une fois qu'on a arrêté de jouer. En fait, donc ce moment de création pure, quand on est en train de faire de la musique, enfin de jouer de son instrument et d'interpréter une pièce. Pour moi, il n'y a pas plus belle création que celle qu'on perd en un instant après l'avoir vécue. Et c'est pour ça que j'adore les concerts et qu'on vient de faire notre concert de sortie d'album il y a quelques jours. Et c'était un moment évidemment très spécial pour nous. Mais voilà, le fait de, dans un moment M, créer des sons pour qu'ils disparaissent ensuite, c'est magique pour moi. Et ce qui rend l'exercice du disque tout autre, finalement, parce que, pour le coup, là, on grave quelque chose dans le temps, dans la temporalité de notre ensemble, de notre histoire, de nos interprétations. Et donc oui, ces deux pans du métier créatif me fascinent énormément.
0: Et vous, Maria Miel, avez-vous le sentiment de créer?
2: Oui. En plus, dans le cadre de l'ensemble, c'est vrai qu'on est quatre personnalités... Je ne vais pas dire opposées, mais en tout cas très différentes. On a chacune des choses différentes à dire. Et c'est vrai que pendant les concerts, on voit bien ces différentes énergies qu'on expose, quoi, toutes les quatre. Et puis, il y a vraiment des moments de rassemblement, choisis. Et puis, il y a vraiment des moments de liberté où on dit chacune des choses un peu différentes à notre manière, quoi. Et à partir du moment où, de toute façon, voilà, on est quatre personnalités ayant chacune des choses à dire, je pense que, oui, on crée, en fait.
0: C'est quoi le rêve de l'ensemble Théodora?
1: Je pense qu'il n'y en a pas qu'un. je pense qu'il y en a beaucoup, en fait, des rêves... Et finalement, je dirais que le plus grand rêve, c'est peut-être de ne pas avoir de trop grands rêves, finalement, parce que ça nous mettrait forcément des barrières. En fait, on a toujours fonctionné dans un mode très naturel de travail et instinctif. Donc, en fait, on aborde du répertoire, on aborde des pièces, on aborde des sujets, pas à l'aveugle, mais finalement avec l'instinct pour maître de navire et pas voilà, un but ultime qu'on aurait écrit dans un dossier Excel en se disant dans 4 ans, il faut qu'on joue dans telle salle et qu'on ait enregistré tel répertoire. C'est pas du tout notre fonctionnement, donc voilà, on a des rêves et peut-être qu'on ne les connaît pas encore, mais en tout cas ils nous habitent et c'est évidemment ce qui fait qu'on est encore ensemble, qu'on travaille encore ensemble et qu'on a des envies et que surtout en fait on développe de plus en plus d'envies communes et c'est ça qui est merveilleux, c'est que c'est comme disait Maria Miel tout à l'heure, on est quatre personnes très différentes, avec tous nos bagages et nos rêves personnels différents. Mais finalement, tout ça se rejoint dans une envie, un mouvement commun.
0: Et en parlant de rêves, on peut parler du futur proche. Et il me semble que vous allez jouer à Montpellier, Maria Miel, avec l'ensemble Théodora, bien sûr. Ce sera donc en juillet.
2: Oui.
0: On pourra vous écouter. Et quel festival? Comment il s'appelle déjà?
1: Montpellier Radio France Occitanie. Alors, je ne sais plus si c'est dans cet ordre-là, mais en tout cas, il y a tous les mots.
0: Il y a tous les mots. Donc, pour ceux qui seront à Montpellier, vous pourrez écouter l'ensemble Théodora début juillet. Alors là, c'est l'heure des questions staccato. Le principe est très simple. Vous essayez vraiment de me répondre un, deux mots, trois mots, voilà, une phrase. pas plus. Et on va peut-être faire une sur deux. Par exemple, on va commencer par vous, Maria Miel. La journée type de l'ensemble Théodora, quand vous répétez?
2: Faire des blagues. Donc rigoler, très important. Manger, très important. Bien manger surtout, très important. Et éventuellement lire de la musique.
0: On adore. Moi, je veux bien vous intégrer votre ensemble.
2: Et raconter les ragots.
0: Ah bah oui. Un ensemble de musique de chambre prend-il des vacances, Louise ?
1: Non. Vraiment, en tout cas, pas en ce moment. On devrait en prendre parce que c'est évidemment dans les moments de vacances qu'on se ressource et qu'il faut faire plein de choses très différentes de notre métier pour pouvoir avancer. Mais en ce moment, on est très occupés et on a de la chance.
2: Tant mieux. Bah, c'est surtout qu'on est obligé de rester en contact tout le temps, même quand on n'a pas forcément d'échéance.
0: Ouais. Un groupe de musique de chambre que vous admirez, Maria Miel ?
2: Cet étrange éclat ?
0: Votre radio préférée, Louise ?
1: Ouh ! Eh bien, je dirais Fréquence Protestante.
0: Ah bah alors là, on n'aurait pas deviné.
1: Quel hasard.
0: Ah, c'est étrange. Hein. Votre routine pré-concert, Maria Miel.
2: Se doucher, si c'est possible. Faire une sieste, si possible. Sinon, voilà, un échauffement physique. Alors, pas forcément manger. C'est vrai que moi, j'ai pas forcément besoin... Des fois, j'aime bien avoir un estomac pas très plein. Être avec mes copines de concert, je trouve ça assez important. Et voilà.
0: Alors, merci à toutes les deux d'être venues représenter l'ensemble Théodora. On embrasse Alice et Lucie, qui nous écoutent peut-être. Mmh. Merci à Rémi à la régie. Merci à vous d'avoir écouté Fréquence Protestante. Et avant de se quitter, deux mots sur le dernier extrait que vous avez choisi, donc Montmartre de Django Reinhardt. Louise, peut-être ?
1: Oui, c'est un extrait en hommage en fait à notre lieu de répétition. Alors on a la chance d'être à la Fondation Saint-Gerre-Polignac depuis quelques années en résidence, mais en fait avant d'avoir cette chance, on se retrouvait en fait un peu par hasard dans le quartier de Montmartre, qui est un quartier familial pour l'une de nos membres, Alice, et dans un lieu en fait qui nous a vraiment vu grandir, et c'est un quartier qui nous a vu grandir. Ça fait très longtemps en fait qu'on fait de la musique ensemble et voilà, c'est un quartier de Paris qu'on affectionne tout particulièrement parce que on a vu des heures passer à déchiffrer de la musique, à maturer des projets, à partager des repas, voilà, vraiment vivre ensemble. Donc c'est donc Montmartre.
0: Et ben merci beaucoup à toutes les deux.

0: Yves Saint-Laurent avait un mot pour ceux qui étaient présents dans l'invisible, sans l'avoir connu. Il reprenait Nietzsche. Il appelait ça « ses fantômes esthétiques ». Matisse était de ceux-là, peut-être le premier. Nice, musée Matisse, été 2026. Il y a dans cette exposition quelque chose d'impossible. Deux noms, côte à côte, qui n'ont jamais coexisté dans le même espace, dans le même temps. Henri Matisse est mort en 1954. Yves Saint-Laurent avait 18 ans. Ils ne se sont jamais croisés. Et pourtant, leur résonance artistique repose sur un même système de référence, sur les rapprochements entre leurs pratiques et les similitudes de leur regard, leur questionnement analogue sur le corps, la matière, la couleur, la lumière, mais aussi le motif. Un même regard depuis des décennies différentes. C'est là le paradoxe. Serena Bucalo-Mussoli, conservatrice et commissaire de l'exposition.
1: Je ne sais pas si mettre spirituel est le terme plus exact, mais c'est sûr que c'est une présence importante. Il parlera de fantôme esthétique en reprenant la citation de Nietzsche. Donc c'est une présence dans sa vie et dans sa vie personnelle, parce qu'il était entouré aussi de Matisse dans sa collection personnelle rue de Babylone. Il avait plusieurs importants tableaux qu'il avait achetés avec son compagnon Pierre Berger, mais aussi dans sa vie de créateur, car au travers des tableaux de Matisse, il pense et il crée en haute couture autant qu'en prêt-à-porter.
0: Pour comprendre pourquoi Matisse influence Saint-Laurent à ce point, il faut remonter aux origines de chacun. Et les origines sont là aussi, troublantes de similarités. Matisse est né dans le Cateau-Cambrésis. Au lieu de l'industrie textile linéaire, il a nourri très tôt un intérêt profond pour les étoffes et développé un goût marqué pour le costume et les accessoires. Matisse file du textile, pas métaphoriquement, mais littéralement. Aymeric Jeudy, directeur du musée Matisse de Nice et commissaire de l'exposition.
2: Matisse, alors on connaît l'atelier Gustave Moreau, on connaît les premières académies parisiennes qu'il fréquente. Il commence à apprendre le dessin à l'école municipale de Saint-Quentin, qui est une école destinée aux designers textiles en fait. Et donc il va avoir en fait une formation initiale dans une école qui est consacrée justement au design textile, de tout en fait cette industrie textile qui forme en fait des artistes dédiés à la production des tissus. C'était bien dans le cadre de cette exposition de rappeler cela, parce que on l'oublie un peu, mais à la maison natale par exemple de Matisse à Beaune, il y a eu une collecte comme ça de patrons, de dessins, de tous les fonds en fait d'usines de tisserands qui déposaient les dessins textiles. Et moi, en les voyant, 100 ans après, puisque c'est des dessins du mi-19e, il y a des motifs, par exemple, qui sont très proches de ceux de fleurs et fruits, etc. Donc c'est super important de comprendre aussi dans quel milieu Matisse a commencé à dessiner de façon académique.
0: Comme le notait Pierre Schneider, cité dans le catalogue, intéressé par les arts du costume, Matisse ne pouvait pas ne pas l'être par la mode. De l'autre côté, Yves Saint-Laurent, né à Oran, qui a 13 ans, dessine déjà des silhouettes pour sa mère et ses sœurs. Deux enfants du fil, deux enfants de la ligne.
3: Par ce véritable choc, Laurence Bénaïs, dans son texte, elle parle d'éléments détonateurs, qui est le voyage à Marrakech. En 1966, Saint-Laurent et Pierre Berger se rendent pour la première fois au Maroc, à Marrakech. C'est un choc esthétique, c'est une découverte, une grande découverte, que très souvent Saint-Laurent, dans les interviews de Matisse, de la couleur, de la lumière du Maroc, ils achètent une première résidence dans la médina de Marrakech, puis ensuite une deuxième. Dans les années 80, ils achèteront le jardin de Jacques Majorel, puis ensuite la villa Oasis, et ce lieu devient comme une deuxième patrie pour Saint-Laurent. Il ira plusieurs fois par année, je vous disais tout à l'heure, il crée beaucoup au Maroc. C'est un lieu qui l'inspire énormément. Et il y a un vrai changement aussi après la découverte du Maroc dans sa création. Il ira avant le Maroc, je ne connaissais que le noir. Et le Maroc m'a ouvert les portes de la couleur, comme cela était arrivé à Matisse.
0: Avant l'atelier, avant le tissu, il y a le papier, sur laquelle il trace, d'un geste presque spontané, la ligne essentielle. La ligne saisit l'allure, le port du corps, son équilibre, une silhouette déjà en mouvement qui prépare à la présence du modèle. Ces mots pourraient s'appliquer à Matisse autant qu'à Saint-Laurent. C'est précisément le piège et la vérité de cette exposition.
2: Matisse est dans une période où vraiment il y a aussi la simplification, etc. Et donc le côté graphique l'intéresse beaucoup parce que justement il va pouvoir avoir des formes très simplifiées. Il y a des pages entières de Matisse, de broderie en fait. Donc vraiment il regarde ici par exemple les motifs de cette blouse roumaine en fait et il en fait des cahiers de broderie. Le très beau dessin de bâtiment aussi, ici on le voit avec les motifs floraux. C'était très intéressant parce que immédiatement on a en tête la blouse roumaine du Centre Pompidou qui est aujourd'hui dans l'introduction de l'exposition de Claudine au Grand Palais. Parce que c'est l'icône, etc. C'est important de rappeler en fait qu'avant d'aboutir à cette peinture des collections du NAM, Matisse a exploré le motif de la blouse roumaine presque 10 ans, de façon quasiment répétitive en fait, avant d'arriver à la blouse roumaine en peinture. Et le côté dessinateur du coup était important ici parce qu'on a voulu chez les deux. Enfin, quand on s'est intéressé aux deux, le fait que ce soit les deux dessinateurs qui ont une production très large de dessins était assez important parce que du coup, Saint-Laurent rejoint le côté presque automatique du dessin chez Matisse. Hein. Matisse s'intéresse beaucoup du coup à la question du mouvement de la main, du lien entre le cérébral, le geste et de l'automatisme même de la main. Et donc les deux dessinent beaucoup, beaucoup, beaucoup.
3: En effet, pour Saint-Laurent, il faut considérer que pour aboutir à ce que vous voyez, le croquis original, il y a quand même ce qu'on appelle des croquis idées ou des croquis de recherche qui précèdent le croquis original. Donc parfois, il revenait de Marrakech avec des valises remplies de centaines et de centaines de dessins. Et puis il y en avait un qui était retenu, qu'on appelle le croquis original, et qui aboutira ensuite dans le textile. Donc en effet, la richesse de la collection dans De Midi s'occupe. On parle de 90 000 dessins, je crois. Donc c'est un fonds énorme.
0: 90 000 dessins. Ce chiffre dit quelque chose d'essentiel. Chez les deux hommes, le dessin n'est pas un aboutissement. C'est une pratique répétitive, quotidienne, obsessionnelle. Domitil Eblay, responsable des collections du musée Yves Saint-Laurent, dit presque en ces mots que chez l'un comme chez l'autre, le dessin, répétitif, devient un geste presque instinctif, immédiat. Chez Matisse, le dessin élimine le superflu pour atteindre une justesse expressive. Pour Yves Saint-Laurent, il constitue l'acte fondateur de toute création.
1: Dans le cadre de Saint-Laurent, c'était important de montrer les dessins, car le dessin est vraiment à la source, c'est à l'origine du processus de création. C'est quelque chose qui est réalisé par le couturier même, qui dessine parfois dans son atelier parisien, parfois dans son appartement parisien, d'autres fois à Marrakech. Beaucoup des dessins qui sont dans l'exposition sont réalisés dans sa résidence de Marrakech, et c'est vraiment le début de tout. C'est à partir de ces dessins que les ateliers de la maison de couture réalisait le textile. Donc c'était très important de les montrer, de montrer aussi la diversité technique, parce que parfois un dessin est fait par un simple trait de crayon, d'autres fois avec du feutre. Dans les années 70, la collection Opéra Ballet Russe par exemple, où la blouse roumaine est dessinée au feutre, et d'autres fois on a des couleurs très très vives. C'est le cas par exemple des capes bougainvillées réalisées en 1989, dans laquelle la couleur est rendu par ces touches de pastel très très très très fortes, avec des associations aussi très audacieuses de la main du couturier.
0: Deux ateliers, deux méthodes identiques, punaisées, déplacées, ajustées. Dans l'atelier niçois de Matisse, les gouaches découpées, épinglées au mur, déplacées, ajustées jusqu'au juste équilibre. Dans l'atelier d'Yves Saint-Laurent, la silhouette se construit par réglage au moyen de dessins épinglés aussi sur des panneaux de liège. Le même geste à 50 ans d'écart sur des murs différents, pour des résultats aussi différents, mais le même geste. Geste qu'on retrouve dans le musée par des archives photographiques.

0: Il y a des lieux qui changent un artiste pour toujours. Pour Matisse, ce fut le Maroc en 1912. Pour Saint-Laurent, Marrakech en 1966. À 54 ans d'écart, le même éblouissement. Les deux maîtres partagent cette géographie intime. Leur voyage, notamment au Maroc, mais surtout leur atelier et les livres dont ils s'entourent, sont une vaste source d'inspiration au cœur de leur créativité. On pourrait noter même que Mallarmé en fait partie.
1: Marrakech est donc, je vous disais, le lieu dans lequel ils découvrent la couleur et la lumière sur la couleur. Et c'est à partir de cette découverte à Marrakech qu'il fera des associations de couleurs complètement nouvelles et assez incroyables. Donc on a souhaité présenter une partie des dessins des capes de 1989. Alors Saint-Laurent ne réalise pas beaucoup de dessins en couleur. Il travaille beaucoup au crayon, au feutre, peu en couleur. Mais la série des capes est vraiment travailler autour de la couleur, c'est ce qui l'intéresse, donc de mettre ensemble des couleurs comme le bleu et le jaune, donc bien sûr on pense au jardin majorel, mais aussi le violet et l'orange, le vert et le violet, donc des associations qu'on voyait loin dans la haute couture, pour réaliser donc ces capes, vous en avez ici une brodée avec les maisons Le Marié, Le Sage et Le Montex qui travaillent pour cette collection, qui sont des véritables cascades de fleurs portées par les femmes, bien sûr inspirées des bougainvilliers du jardin majoral.
2: Mathis, il adore les bougainvilliers et les plantes grimpantes sur la Côte d'Azur. Il dit je me promène au bord des routes, à Vence ou à Nice, et toute cette végétation déborde, en fait, et il y a quelque chose comme ça du débordant, de l'exubérance de la végétation, très lié, là encore, hein, au rinceau et à toute l'iconographie, en fait, des arts de l'islam. C'est quelque chose assez facile à voir, qui est repris, par exemple, ici, sur un simple bouquet d'anémone, qui, pour le coup, est posé sur un tabouret marocain. Et donc, on voit que quelque chose de proliférant comme ça d'un coup avec ce bouquet d'anémone qui est quasiment quelque chose que Saint-Laurent jette ici sur une des capes, et on voit bien ce côté expansif de la peinture et qui va du coup devenir expansif dans le mouvement de la femme, parce que la silhouette elle est importante, hein. Le vêtement il est porté en défilé, donc aussi c'est des choses qui se déploient dans l'espace, comme Matisse aurait voulu que sa propre peinture se déploie dans l'espace.
0: Pour Saint-Laurent, la couleur n'est jamais ornement. C'est structurer le vêtement comme un mobile qui se déploie dans l'espace, un art en mouvement. Un mobile, le mot est parfait. Quelque chose qui tient de la sculpture, on pourrait citer Alexandre Calder, autant que la peinture. Une forme qui ne se relève pleinement que dans le déplacement.
2: Matisse, on le sait, découvre le Maroc, l'Algérie, la Méditerranée de façon globale. Et la fabrique de l'atelier des années 20 va se transformer, hein. Cet Orient totalement réinventé. C'est une caverne d'Ali Baba, hein, qui est une sorte d'hybridation de beaucoup de choses. Et on présente cette suite d'odalisques ici, avec l'odalisque de notre collection, celle de Philadelphie, de Stockholm et les deux de Baltimore, qui permettent de comprendre à quel point les odalisques, qui sont très décriés encore maintenant, vont permettre de comprendre comment les juxtapositions de couleurs, comment il va vraiment montrer ce que Saint-Laurent va vraiment récupérer, c'est-à-dire comment il va arranger les couleurs entre elles, pour que ce ne soit pas un immense carambolage, mais quelque chose de structuré sur une toile, comment il va intégrer et comment il va finir dans les années 20 d'intégrer les arts de l'islam dans son processus créatif.
0: Et voici le nœud de tout, le mot que les deux commissaires prononcent dans chaque salle. Chaque fois, différemment, toujours avec la même intensité, le mouvement. Les deux termes d'une équation restée ouverte pendant des décennies. Pour Henri Matisse, les imprimés décoratifs, leur dynamisme, deviennent le moyen de créer un espace pictural qui s'étend au-delà des limites du tangible. Pour Yves Saint-Laurent, la peinture offre la possibilité de passer du plan au volume, de concevoir le vêtement comme un mobile qui se déploie dans l'espace, un art en mouvement pur. Au-delà des limites du tangible, un art en mouvement, deux obsessions, deux médiums et un seul désir.
2: C'est l'enjeu, dans le cas de Matisse, par exemple, On oublie que les gouaches découpées, qui sont aujourd'hui montées sur des toiles, présentées aux cimaises des musées, étaient avant tout en mouvement, puisque dans l'atelier, elles n'étaient que punaisées au mur de l'atelier, d'un atelier où il y avait du vent, où les fenêtres étaient ouvertes, et donc où toutes ces gouaches aussi bougeaient d'une certaine façon. Et c'est assez singulier de vouloir recréer ça et de vouloir montrer aussi que la haute couture, en l'espèce, le cas d'Yves Saint-Laurent, a pu mettre en mouvement, en fait, la peinture de Matisse. Donc il était important, dans plusieurs chapitres de l'exposition, de pouvoir recréer ce mouvement. Ça peut être des textiles qui faisaient partie de l'atelier de Matisse, qui sont accrochés à nos cimaises. Ça peut être le cas d'un dispositif vidéo où on voit notamment des scènes de l'étrange farandole jouée en 1938 à Chicago avec des costumes créés par Matisse ou encore des extraits de défilés de mode d'Yves Saint-Laurent, puisque quand on parle évidemment de mode, quand on parle de mouvement, c'est important de pouvoir le restituer en exposition.
0: 1919, Diaghilev commande à Matisse les costumes du chant du Rossignol. C'est là, dans l'atelier de Paul Poiret, couturier, que Matisse découpe pour la première fois dans le papier peint pour constituer ses motifs. Les ciseaux du peintre sont les ciseaux du couturier, les mêmes.
2: Matisse reçoit une commande en 19 pour le chant du Rossignol. Diaghilev lui demande de dessiner les décors et les costumes. Et c'est la première fois véritablement qu'il va se confronter à ce qu'il appelle les lois de la scène et à l'art, l'art en mouvement. C'est vraiment quelque chose qui va le passionné, en fait. C'est une commande que Diaghilev lui passe très tardivement et donc il doit réaliser en fait en quelques semaines de façon très rapide en fait l'ensemble des costumes et des décors à Londres et à Paris. Et donc c'est là qu'il commence vraiment pour la première fois en 19 à découper en fait, notamment pour le manteau de l'empereur qui est un très grand motif de dragon. Il va découper en fait ce motif, le mettre sur le tissu en disant à Marie Muel, une des couturières, voilà ce qu'il faut faire, et vous voyez qu'on peut faire ça rapidement. Et donc c'est intéressant parce que c'est là vraiment la première fois où il emploie les gouaches découpées.
1: Donc en effet, Saint-Laurent est très attentif au travail sur les gouaches découpées, se dessiner avec les ciseaux, dessiner avec la couleur, et donc il décide de transposer en couture ce même travail. Et c'est là encore une fois que les années textiles André Dressant-Desmarais est fondamentale, parce que avec cette technique de broderie appliquée et puis cousue au point feston, travaille telle une peinture, ces jupes assez incroyables. Donc ici vous avez un modèle de 1982. Le musée Saint-Laurent a tout récemment fait l'acquisition aussi de ces dessins dans lesquels on voit la manière dans laquelle Saint-Laurent conçoit ses modèles, ses jupes, en reprenant ces motifs de géométrie régulière, très colorés au niveau des jupes. Ici, vous avez deux modèles de 1981 dans lesquels on y retrouve les géométries régulières, presque des tableaux d'escargot de Matisse, mais aussi les palmettes sur cette jupe. Et ce travail sur la couleur et sur la gouache découpée, Yves Saint-Laurent le reprendra aussi.
0: Formule que l'on retrouve. Coudre et peindre sont des gestes qui concourent à une même expérimentation de la ligne, une même justesse dans les maniements des contrastes entre les matières et le volume. Ils partagent un même lexique. Matisse parle de tailler dans la couleur, Saint-Laurent, lui, de taper dans la matière. Deux formulations, un seul et même geste.

0: On pense couleur, on pense forcément couleur quand on parle de Matisse et de Saint-Laurent. Mais les deux commissaires tiennent à déplacer quelque chose, à briser une évidence. Car avant la couleur, il y a son contraste absolu. Le noir comme couleur, non comme absence, pas comme néant, comme révélation.
1: Pour Saint-Laurent, comme pour Matisse, le noir est une couleur. Dès ses premières collections en 1962, le noir se place très important. Si on revient à Matisse, Matisse demandera aussi à MMA d'en faire une exposition en 1946. Le noir est une couleur, c'est la couleur qu'on voit quand on est ébloui par la lumière, on ferme les yeux, c'est le noir qu'on voit. Et c'est cette même importance, ce même regard vers le noir qu'il a Yves Saint-Laurent. Dans toutes ses collections, il y a du noir. Quand on pense au noir, on pense bien sûr au smoking, qui est une des pièces phares de Saint-Laurent, qui est la pièce de la femme émancipée aussi. Le noir, c'est l'élégance. Aussi, c'est un trait de crayon sur une feuille blanche.
0: Et oui, le trait de crayon sur la feuille blanche. Voilà où tout revient. Au dessin, à la ligne, à ce geste premier. Et Matisse, lui, va plus loin encore. Dans la chapelle de Vence, il pense les vêtements des prêtres comme une chorégraphie. La chapelle est aussi un défilé.
2: Matisse, il dit explicitement, quand il fait la chapelle et quand il pense les vêtements des prêtres et des religieuses dominicaines, il dit, voilà, tout ça va être une chorégraphie. Et donc le prêtre et les dominicaines vont défiler dans ma chorégraphie intégrale qui est celle de la chapelle de Vence. Et donc là encore, on est dans quelque chose de presque performatif et qui relève vraiment du défilé de mode, en fait. Et donc il y a quantité de pages dans la correspondance entre les dominicains et Matisse sur le plissé du manteau et sur le manteau dominicain. Et Lydia raconte ça très bien, hein, y compris pour les modèles. Voilà, elle dit, Matisse, il organise un défilé de mode dans l'atelier. C'est-à-dire, on va chercher telle robe, on la met sur le modèle, on fait défiler le modèle dans l'atelier. Si ça lui va, on attaque la peinture et la séance de pose. Et donc, c'est quelque chose de totalement intégré dans le processus créatif de Matisse.
3: Moi, je pense que dans certains cas, oui. Enfin, dans le sens qu'on le voit pour certains tableaux, elle demande à ses modèles de poser avec des tenues qui sont fabriquées pour le tableau. Je pense à la robe grande bleue qui est réalisée par Lydia, son assistante et modèle, à partir d'un tissu, d'un rouleau de tissu de taffetas bleu que Matisse ramène de Paris. Donc Lydia fait de la couture, crée une robe de style et qui deviendra l'élément central de sa peinture. Donc dans plusieurs situations, parfois elle utilise de la haute couture, parfois c'est totalement improvisé. Donc oui, je dirais oui.
0: Deux hommes qui ne se sont jamais vus, qui ont partagé à travers les décennies les mêmes ateliers dans leur tête. Le même geste, les mêmes obsessions. Saint-Laurent ne copiait pas Matisse, il s'absorbait. Les écrits de l'exposition disent cela avec une précision nette. Sans le copier, le couturier s'en nourrit d'abord à travers les ouvrages de sa bibliothèque personnelle, dans laquelle le peintre figurait en bonne place. Puis, en collectionnant avec son compagnon Pierre Berger des œuvres du maître. Bien au-delà des citations qu'il a faites de l'artiste à travers plusieurs collections, au cours de ses années de travail entre 80 et 90, il a subtilement observé tout au long de sa carrière, admirant chez celui-ci l'audace des couleurs, la violence des accords et le goût de l'ornement. Le titre de cette exposition vient de Baudelaire, « Le beau, la mode et le bonheur ». C'est Baudelaire

que Matisse lisait, que Saint-Laurent lisait aussi, un troisième fantôme plus ancien encore. Dans cette constellation où la peinture, la musique, la danse, le cinéma et la littérature se croisent, des références communes aux deux créateurs, Apollinaire, Aragon et Proust. Deux hommes reliés par des livres, des couleurs, des gestes, un continent. Et par cette idée obstinée que la beauté et la joie ne se séparent pas, que coudre et peindre, au fond, c'est la même promesse faite au monde. L'exposition Henri Matisse, Yves Saint-Laurent, Le Beau, La Mode et le Bonheur est présentée au Musée Matisse de Nice du 17 juin au 28 septembre 2026.

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1: Livre des Proverbes, chapitre 13, verset 20. Qui fréquente les sages deviendra sage, mais qui fraye avec les insensés va au-devant du malheur. Qui fréquente les sages deviendra sage, mais qui fraye avec les insensés va au-devant du malheur. Livre des Proverbes, chapitre 13, verset 20.

0: à tous, voilà pour un nouveau Midi Magazine, enfin un magazine, on l'appelle maintenant, je me trompe, dès le début, et qui sera consacré à un livre assez extraordinaire, passionnant, de Patrick Avran, qu'on reçoit assez souvent pour ses livres, qui s'appelle « Nos intimes compagnons, chiens, chats et autres animaux », c'est assez curieux. Et pour commencer cette émission, pourquoi j'ai choisi un homme et une femme? Parce que dans le livre de Patrick Avran, il y a ce dialogue qui est tout à fait extraordinaire. C'est beau, hein, cet homme avec son chien, fait remarquer Anne Gauthier. Oui, dit Jean-Louis Duroc, qui approuve. Regardez, ils ont la même démarche. Vous avez entendu parler du sculpteur Giacometti? Ah oui, je le trouvais très beau. Il a dit, c'est l'homme qui dit ça, dans un incendie, entre un Rembrandt et un chat, je sauverai le chat. Il a même ajouté, je laisserai partir le chat après. C'est une histoire assez extraordinaire. Bonjour Patrick Avran.
1: Bonjour.
0: C'est une histoire assez extraordinaire parce que c'est une histoire, le chat est mis complètement en haut, finalement, dans le fond. Oui, entre Rembrandt, on sauve le chat. Voilà. Oui. C'est assez extraordinaire de dire. Oui.
1: À un moment, en écrivant ce livre, je me suis rappelé de ce... Oui. De cet arrière-plan d'un homme et une femme. Oui. C'est-à-dire que le couple formé par Jean-Louis Trintignant et Anouk Aimée, oui. On le retrouve, tout au moins on retrouve la façon dont il se comporte avec ce chien et cet homme, oui. qu'on voit de manière assez éloignée sur
0: oui.
1: la plage de Deauville.
0: Flouté à moitié.
1: Flouté,
0: oui.
1: voilà.
0: Oui, oui.
1: Et puis, ils représentent le couple qu'ils forment. C'est-à-dire, quand ça va, quand ils se commencent à se rencontrer,
0: oui, oui.
1: ils sont l'un à côté de l'autre, et puis à un moment, ils sont tout à fait à l'unisson, et on voit à nouveau le chien qui gambade à ce moment-là autour de son
0: oui.
1: maître.
0: Ça veut dire que le couple s'est formé?
1: Oui.
0: C'est ça. Non, ça, c'est très, très beau. Le couple s'est formé et alors, on ne sait pas ce qu'il y adviendra après. Bien sûr, il aura sa propre aventure. Il s'est formé et le chien, là, alors là, ce n'est pas un chat. C'est le chien qui joue un rôle extraordinaire dans ce couple. Le chien étant finalement un fidèle compagnon, comme on dit dans tous les livres et les films.
1: Ben, je pense que si j'ai choisi le chien et le chat, c'est qu'il y a deux compagnons, c'est-à-dire oui. deux animaux qui sont pas uniquement domestiques, mais qui sont devenus familiers, c'est oui. le chien et le chat.
0: Oui.
1: Et le chien a la particularité d'être le plus proche compagnon de l'homme,
0: oui.
1: dans la mesure où c'est une fabrication humaine, ce que j'ai appris d'ailleurs à ce moment-là. C'est-à-dire que le chien est issu de loups, qui ont été apprivoisés par les hommes préhistoriques.
0: Oui.
1: Et il a 99, même plus que ça, de pourcentage de gènes en commun avec le loup.
0: Oui.
1: Ce qu'il a en plus du loup, ou en moins, c'est qu'il a appris à manger de la nourriture humaine.
0: Oui.
1: Et donc, c'est devenu quelqu'un... Quelqu'un, je dis quelqu'un, oui, parce que c'est un peu plus qu'un animal.
0: Oui, c'est ça, oui.
1: Qui est le compagnon le plus fidèle de l'homme. Alors que le chat, lui, est issu d'une race... sauvage, mais...
0: Mystérieuse, on pourrait dire.
1: Oui, il vient du sud de la Nubie.
0: Oui.
1: Il a toujours été proche de l'homme. C'est pas un animal apprivoisé, contrairement aux chiens. C'est pas une fabrication humaine. Et il existe en Europe des chats qui sont des chats sauvages et qui sont
0: ouais.
1: inapprivoisables.
0: Ouais.
1: Donc le chat que l'on connaît, lui, c'est un animal qui est sauvage, entre guillemets, mais qui a toujours été proche de l'homme, enfin, qui s'est toujours bien entendu avec lui. Et
0: oui,
1: qui sait l'utiliser, sûrement.
0: Oui, alors voilà. Alors, dans l'Égypte antique, l'Égypte ancienne, il a un rôle extraordinaire. C'est peut-être le seul pays au monde où le chat a eu ce rôle. Parce que les Égyptiens partaient en vacances avec leur chat, si j'ose dire. Ils les momifiaient. Ils avaient une déesse chatte. On a trouvé ça qu'en Égypte.
1: Oui, absolument.
0: C'est quand même un peu étonnant.
1: Alors, moi, ça me fait penser, je crois que je l'ai cité dans le livre, il y a une blague célèbre.
0: Oui.
1: C'est le chien qui voit un homme qui se nourrit, qui le nourrit, qui s'occupe de lui, qui oui. le soigne, etc. Le chien, il dit qu'en voyant cet homme, c'est extraordinaire, c'est un dieu pour moi.
0: Ouais.
1: Et le chat, c'est la même chose. Il ouais. est nourri, il est soigné par l'homme, etc.
0: Ouais.
1: Et le chat, il se dit, c'est extraordinaire, cet homme a compris que j'étais un dieu pour lui.
0: Ah, ça, c'est extraordinaire. Ah oui, c'est ce qu'on vient de dire sur l'Égypte. Oui, c'est tout à fait extraordinaire. Alors, ces chats et ces chiens, qui sont d'ailleurs innombrables, quel rôle ils jouent dans notre vie? Dans le fond, parce que là, on vient d'en donner deux cas, il y en a d'autres, bon, on va garder les chats et les chiens et les chats. Mais quel rôle ils jouent dans la mise en œuvre de notre, comment dirais-je, de dynamisme interne. Qu'est-ce qui joue? Parce que vous avez beaucoup d'enfants qui arrivent avec des animaux, ça arrive. Mmh. Il y a aussi des parents, vous le racontez, puisque vous avez quand vous faites la cure, d'enfants, on peut amener les animaux, j'ai compris, évidemment, quelquefois. Et donc, comment on s'approprie, le mot pas bon peut-être, ces animaux dans sa vie intime? Parce que vous expliquez très bien en début la différence qu'il y a, alors on va la remettre parce que c'est très important, entre le moi idéal et l'idéal du moi. Et vous expliquez très bien que le moi idéal, c'est un peu l'aspect du miroir en quelque sorte au début, quand on commence à prendre conscience. Et puis il y a l'idéal du moi. Avec les autres, avec les parents, bien sûr, d'abord, qui structurent une société. Alors, quel rôle jouent les animaux, dans cette structure?
1: Eh bien, ce que j'ai voulu faire, c'est effectivement quand même intéresser aux animaux familiers dans la mesure où ils avaient une résonance avec l'homme.
0: Ouais.
1: Le propre des animaux familiers, particulièrement le chien et le chat, c'est que justement ils peuvent avoir de multiples façons, de multiples raisons d'exister.
0: Ouais.
1: Ils peuvent être à la fois ce moi idéal, c'est-à-dire que un enfant peut se retrouver en lui.
0: Ouais.
1: Il voit son image dans le chien.
0: Ouais.
1: C'est celui qui est devenu son double, ouais. son copain.
0: Mm-hmm.
1: Voilà, il est comme lui, ils se promènent ensemble, etc. Mais il peut être aussi une image idéale, c'est-à-dire que si le chien, en l'occurrence, c'est un chien merveilleux, très beau, je ne sais pas moi, un lévrier qui court beaucoup, un chien qui a une figure extraordinaire, à ce moment-là, un enfant peut se projeter en disant « Ah, je serai un jour comme lui » ou « Je rêve d'être un jour aussi beau que lui
0: ».
1: Et puis, il peut être aussi, le chien ou le chat peuvent être aussi les successeurs du doudou, c'est-à-dire cet objet.
0: C'est quoi le doudou?
1: Dans
0: votre livre, on retrouve le doudou partout. Enfin, ce que Winnicott appelait l'objet transitionnel, ça veut dire quoi exactement?
1: C'est très simple. C'est-à-dire que la théorie de base, c'est qu'un nourrisson, quand il naît, il n'a pas d'objet. C'est-à-dire que tout est centré autour de lui.
0: Oui.
1: Il découvre l'objet à partir du moment où il commence à différencier son corps du morceau où il trouve de la satisfaction.
0: Oui.
1: Quand je dis le morceau, c'est le mamelon ou la tétine du biberon.
0: Au tout début, quoi.
1: Au tout début.
0: Oui.
1: Et puis, au bout d'un moment, il y a une espèce de moment de maîtrise de cet objet où il joue avec le mamelon. Et alors, le doudou, c'est justement ce qu'on appelle le premier objet non-moi. C'est une expression du psychanalyste anglais Winnicott qui a été reprise, donc ce qu'on appelle objet transitionnel.
0: Ouais.
1: C'est-à-dire que c'est à la fois un objet extérieur à lui, mais en même temps, il a sa propre identité. C'est-à-dire quand un enfant jette le doudou, il pense que c'est où il joue, où il croit,
0: on
1: peut dire tout ce qu'on veut, que c'est le doudou lui-même qui s'en va.
0: D'accord.
1: C'est-à-dire qu'il a c'est pas lui. Il
0: D'accord.
1: sait que c'est pas à lui,
0: D'accord.
1: mais en même temps, c'est quand même un peu un objet qui est vivant. Enfin, et en général, le doudou, le plus souvent, il a une structure qui est proche de celle de la peau. C'est-à-dire, c'est du tissu, un ours, enfin, pas toujours, mais souvent.
0: Oui, oui. Ça peut être un ours en peluche,
1: oui.
0: mais ça peut être un bout de tissu dont
1: Absolument.
0: On se sert, voilà, etc. Donc, c'est quelque chose d'assez étonnant. Et ça joue un rôle quand même. Assez longtemps, finalement.
1: Ça joue un rôle assez longtemps, c'est-à-dire
0: ça dépend des enfants, vous me direz. Bon, ouais.
1: Disons que ça joue un rôle, on peut dire... On peut se fier au rythme scolaire. C'est-à-dire que le doudou, il est présent jusqu'à la fin de l'école maternelle.
0: Ah oui, d'accord.
1: Il est encore là au début, parce que souvent... un enfant vient avec, ou bien il doit le laisser à la porte de... Enfin, bon. Et puis, mais par contre, on pourrait dire qu'à partir du moment où il rentre à la grande école, il n'y a plus vraiment de doudou. Hein.
0: Ouais.
1: Et à ce moment-là, par contre, il peut y avoir un animal domestique.
0: Voilà, donc il prendrait la place du doudou.
1: À la fois qu'il prend
0: la place
1: mais l'animal domestique, et c'est intéressant, l'animal familier, c'est un animal, c'est-à-dire c'est un étranger.
0: D'accord.
1: Et il sait dire « je ne suis pas un doudou ». C'est-à-dire que si tu veux me traiter comme un doudou, je ne vais pas me laisser faire.
0: Ouais.
1: Et ça permet justement à un enfant de faire la différence entre l'objet transitionnel, qui est encore un peu un morceau de lui, et puis un objet tout court. Objet, entre guillemets, l'animal, je ne dis pas que c'est un objet, je dis que c'est un autre, considéré comme autre.
0: D'accord. Donc on peut commencer à faire une sorte de démarche de liberté, c'est ça que vous dites.
1: Oui.
0: C'est assez intéressant, à travers notamment l'animal.
1: Ah oui.
0: Mais alors, l'animal peut être aussi... Alors ça, vous distinguez dans le livre, entre domestique et familier, l'animal peut devenir autre chose. C'est-à-dire, il peut devenir quelque chose qui est... Alors bon, j'allais dire l'ami, c'est une formule un peu bizarre. Notre ami, mais quelque part, ça y ressemble.
1: Ah oui, c'est-à-dire que aujourd'hui, il me semble, depuis peut-être la fin du XXe siècle, oui, je crois, c'est beaucoup développé à ce moment-là, l'animal est devenu familier.
0: Oui.
1: Quand je différencie de domestique, c'est-à-dire qu'on lui demande plus rien.
0: D'accord.
1: L'animal domestique, c'est celui à qui on demandait au chat de chasser les souris,
0: oui,
1: au chien de garder la maison, voire, il n'y a pas si longtemps que ça, tirer des petites charrettes.
0: C'est vrai.
1: Il reste toujours les chiens qui de berger, mais enfin, c'est très spécialisé.
0: Oui, très particulier.
1: Mais donc, l'animal, on ne lui demande plus rien.
0: Ouais.
1: On ne lui demande plus rien, sinon d'être le compagnon.
0: D'accord, ouais, c'est ça.
1: Et à ce moment-là, en étant le compagnon, bah, c'est comme les amis. Il y a des amis intimes, il y a des amis lointains, il y a ceux qu'on aime, il y a ceux qu'on adore,
0: ouais, ouais,
1: et il y a ceux à qui on aimerait ressembler, il y a ceux où on dit je l'aime parce qu'il me ressemble, etc. Donc c'est à peu près la même chose, je dirais, avec les animaux.
0: Ouais. Et donc il y a, avec les animaux, le moi idéal et l'idéal du moi.
1: Voilà.
0: Il y a les deux qui existent, en fait.
1: Il y a les deux qui existent, ouais, il y a cette image dans le miroir, il y a cette image idéale,
0: ouais,
1: il y a le doudou, et puis il y a cette présence... Cette présence qui peut être quand même rassurante et confortante.
0: Oui. Ça peut aller très loin, cette amitié. On peut avoir une espèce d'amitié très profonde.
1: Ah, je pense que ça peut aller très loin. Et je pense qu'il y a aussi... Justement, c'est avec lui que souvent les enfants découvrent le deuil. Parce que le propre de l'animal chien ou chat, c'est qu'il vit moins longtemps qu'un homme
0: oui,
1: ou une femme.
0: Oui.
1: Et donc, c'est souvent avec lui qu'un enfant découvre ce que c'est que quelqu'un qui disparaît à jamais.
0: Oui.
1: Et qui ne reviendra plus.
0: Oui.
1: C'est quand même souvent aussi les grands-parents qui partent en premier.
0: Oui.
1: Pas toujours.
0: Pas toujours.
1: Et de moins en moins.
0: Ça dépend,
1: et donc,
0: oui,
1: c'est
0: oui,
1: souvent avec un animal familier que... le deuil, c'est le premier deuil que peut faire un enfant.
0: Ouais. Et comment ils le font, alors? Le deuil, ils le font comme tout le monde le fait?
1: Comme
0: ou...
1: tout le monde.
0: Ah, ouais,
1: c'est-à-dire, c'est quelque chose qui ne peut pas se régler, qui ne
0: oui,
1: peut que se traverser. Ça ne se soigne pas, un deuil.
0: Non.
1: Ça ne oui, se soigne pas, ça se traverse. C'est mettre à une autre place la personne que l'on a aimée,
0: ouais,
1: que ce soit un animal ou un être humain.
0: Ouais. Donc ça, c'est très intéressant de ce que vous dites. Alors... on va en parler tout à l'heure, mais dans tous ces cas, vous distinguez quand même le chien et le chat. Là, parce que autant le chien, dans le fond, on sait ce que c'est aujourd'hui, il n'y a pas de problème, autant le chat est un mystère. Moi, dans votre livre, j'ai relevé beaucoup d'expressions, on y reviendra dans la seconde partie, mais il y a l'histoire du chat qui n'est pas seulement sauvage ou mystérieux, qui est aussi, comment dirais-je, qui est autosuffisant, qui se suffit à lui-même et qui existe pour lui, dans le fond. Alors, c'est pas de l'égoïsme. Alors, le mot égoïsme est pas bon, serait pas bon. C'est pas de l'égoïsme, c'est une espèce... Enfin, vous dites, à un moment donné, dans votre livre, l'être en soi. J'ai adoré cette phrase. Le chat, l'être en soi. Alors, qu'est-ce que ça veut dire, l'être en soi? C'est un peu de la philosophie, d'ailleurs. Être en soi, c'est quoi?
1: Bah, je pense que le chat... donne cette image du narcissisme.
0: Oui, ah voilà.
1: C'est-à-dire qu'au fond, l'être en soi, c'est une façon de parler du narcissisme.
0: Oui.
1: On a tous besoin d'un peu, quand même un peu de narcissisme,
0: oui,
1: parce que sinon, on serait traversé par les autres. Et ceux qui n'ont pas du tout de narcissisme, ce sont ceux qui sont devenus... Enfin, j'avais fait un livre qui s'appelait « Les imposteurs
0: oui, ».
1: On peut dire que les imposteurs, c'est ceux qui ne peuvent pas vivre autrement qu'en s'inventant oui, une autre identité, parce que justement, ils n'ont pas de narcissisme qui les constitue.
0: Ah, oui.
1: Donc le chat, il donne cette image-là.
0: Oui.
1: Il donne cette image-là parce que justement, contrairement au chien, il a cette indépendance grande. On sait qu'un chat peut vivre pratiquement seul.
0: Oui.
1: C'est-à-dire,
0: oui,
1: quand ses maîtres ne sont pas là, il peut se débrouiller. Il suffit de lui laisser un peu d'eau et à manger. Et il n'a pas besoin de ses maîtres, ce qui n'est pas toujours le cas d'un chien.
0: Voilà. Allez, on va faire une première petite pause. Alors, j'ai cherché des titres, des chansons. J'en ai trouvé une que tout le monde connaît, de Nino Ferrer, c'est Mirza.

0: Mirza.
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2: Voilà, bonjour à tous. Voilà, aujourd'hui dans notre émission Le Magazine, on est avec Patrick Avran, voilà, psychanalyste, écrivain que je reçois depuis quelques années pour ses écrits. Aujourd'hui, c'est un écrit très particulier parce qu'il porte sur les animaux de compagnie, nos intimes compagnons, chiens, chats et autres animaux. On parlera tout à l'heure de tortues, quand même, ça existe. C'est paru au PUF. Patrick Avran, alors, là on a parlé des chiens, mais là on va reparler des chats. Vous avez parlé de narcissisme, de narcissisme. Oui. Ça, les chats et le narcissisme, je crois qu'ils comprennent très très très bien, il n'y a pas de problème. Il y a des histoires de chats dans votre livre. Il y en a une que je voudrais qu'on parle un petit peu. C'est ce chat qui, à un moment donné, était malheureux, en quelque sorte. Parce que, à cause de cette femme enceinte, il n'était pas rejeté, mais si, un petit peu rejeté, quelque part, et qui a été donné à quelqu'un d'autre, je me souviens bien, et qui découvre un autre horizon, dans une autre communauté de chats et de chiens et d'hommes aussi, finalement, et qui quitte son narcissisme. Alors, un chat quitte son narcissisme, si j'ose dire, trahit son narcissisme. Moi, ça m'a laissé rêveur. Je me suis dit, comment on peut faire?
3: Ce que j'ai voulu montrer aussi, c'est que si on projette le narcissisme sur le chat, oui. Les chats et les animaux ont leur propre désir à eux. Oui. Et c'est pas pour autant qu'un chat est strictement et uniquement narcissique.
2: Oui, c'est vrai aussi.
3: Alors, l'histoire, bon, puisqu'on est entre nous, je vais quand même le dire.
2: Oui, non, mais
3: C'est une histoire qui m'est arrivée, enfin, une histoire de ma famille,
2: oui.
3: De moi.
2: D'accord.
3: Et de mon épouse. Il se trouve que, au moment où nous attendions notre deuxième enfant,
2: oui.
3: On a découvert que mon épouse n'avait pas eu la toxoplasmose.
2: Ah oui.
3: Et à ce moment-là, le pédiatre lui a dit, du jour au lendemain, il lui a dit, vous ne touchez plus le chat.
2: Ah oui.
3: Et ce chat, qui est une chatte d'ailleurs, est devenue gravement névrosée.
2: Ah, oui.
3: C'est-à-dire qu'elle était devenue assez, elle se grattait les oreilles jusqu'au sang,
2: oh.
3: Elle faisait pipi partout, c'était assez épouvantable, on savait pas comment traiter ça.
2: Ouais.
3: Et puis quand le bébé est venu, on a vu que c'était plus possible parce que elle se sautait dans son berceau, etc.
2: Oh, là, ouais.
3: Donc on n'a pas trouvé d'autre solution que de s'en débarrasser, mais pas n'importe comment, bien entendu.
2: Ouais.
3: C'est-à-dire que quelqu'un de la famille qui est de famille très proche, habitait à la campagne,
2: ouais.
3: Et on lui a confié le chat. Donc cette chatte, je dis, a quitté son narcissisme, c'est-à-dire qu'elle a quitté les maîtres qu'elle avait, son entourage, etc.
2: Ouais.
3: Et elle a vécu une vie de chatte de campagne.
2: Ouais.
3: C'est-à-dire qu'elle a été en chaleur, elle a eu des petits,
2: ouais,
3: elle a vécu tout à fait une autre vie.
2: D'accord.
3: Et on peut dire qu'elle a quitté son narcissisme pour vivre une vie autre.
2: Ah oui.
3: Alors ce qu'il y a de particulier, c'est qu'elle ne voulait pas se souvenir de sa vie ancienne, dans la mesure où chaque fois qu'on arrivait, elle nous entendait sans doute, mmh. Et elle partait.
2: Ah oui.
3: C'était dans la campagne, il y avait un jardin, etc.
2: Oui, elle pouvait en profiter, oui.
3: Voilà. Et, ce qui m'a paru intéressant dans cette histoire que j'ai reprise, et qui bien sûr m'a touché, parce que
2: oui, c'est vrai
3: on était quand même assez proche de cet animal,
2: oui.
3: C'est qu'effectivement, il faut tenir compte du désir des animaux.
2: Ah, oui.
3: Du désir des animaux. Et ça passe notamment par accepter qu'elles peuvent avoir des peines et qu'ici, s'il y a des situations intenables, il faut pouvoir les régler.
2: Ouais.
3: Et là, on a trouvé cette solution. Je pense que c'était une bonne solution.
2: Mais on peut... vous me parliez tout à l'heure d'un livre qui est sorti, je crois, sur le désir des animaux. On peut, à un moment donné, capter ce désir, le comprendre véritablement. Parce que c'est ça le problème. Là, je dirais que... C'est quelque chose qui était très clair, d'une certaine façon, enfin pour vous. Mais est-ce qu'on peut comprendre ce désir? Qu'est-ce qu'il y a véritablement pour un chat comme désir qu'il a? C'est quand on le voit,
3: C'est le travail des éthologues. C'est-à-dire qu'il y a effectivement un livre qui vient de sortir qui s'appelle « Le désir animal » d'un éthologue qui s'appelle Kreutzer. Je n'ai plus son prénom en tête.
2: C'est pas grave.
3: Michel Kreutzer.
2: Michel Kreutzer, oui.
3: Qui est paru chez Belin, je crois, oui. Et c'est effectivement leur travail de deviner le désir des animaux. Ce qui est important, je pense, et c'est le travail aussi que moi j'ai voulu faire, c'est de pouvoir le séparer du désir que l'on projetait sur eux.
2: Ah oui.
3: C'est ça le plus important.
2: Ouais.
3: Et reconnaître que... Alors, c'est quand même différent, à mon sens, un chien d'un chat,
2: ouais.
3: Dans la mesure où un chien est quand même... Il y a une certaine proximité de l'homme qui lui est à l'homme qui est constante, qui est présente. Ouais. Et le chat peut être pas pareil. Ouais. Mais reconnaître le désir animal, dans ce livre que je viens de lire, dont j'ai fait un compte-rendu il y a peu de temps, il y a énormément d'exemples qui sont donnés.
2: Ah ouais?
3: Oui, par exemple, une histoire de singe, je ne sais plus lequel, un chimpanzé, je crois, dans une troupe de singes, oui, qui s'amuse à taper sur l'épaule d'un adulte qui est en train de dépouiller ce quelqu'un, oui, et puis qui s'en va en lui faisant une farce.
2: Ah, d'accord.
3: Et comme nous, on peut faire en tapant sur l'épaule de quelqu'un.
2: Ah oui, d'accord.
3: Enfin, comme un enfant peut faire, je dirais.
2: Oui, oui, j'allais dire. Oui,
3: plus tellement. Voilà. Et il y a des tas d'histoires comme ça. Et je pense qu'effectivement, bon, il y a une limite. Moi, je dirais quand même que le désir humain et le désir animal, il y a un moment de rupture.
2: Oui.
3: Il n'y a pas, par exemple, la possibilité pour un animal de dépasser le troc, c'est-à-dire qu'il peut échanger des caresses contre un morceau de quelque chose.
2: Oui, oui.
3: Par contre, il n'inventera jamais la monnaie, qui est le troc universel.
2: Oui.
3: De la même façon, on peut dire qu'il y a peut-être une sensibilité à la parure quand il y a au moment des rites de fécondité, mais par contre on peut pas parler d'une sensibilité à l'art qui est le propre de l'humain. Et je pense qu'il y a des choses pour lesquelles il y a une rupture à un moment.
2: Alors à un moment donné vous parlez de cette chatte.
3: Oui.
2: Qui a fait de la rupture avec le narcissisme. Alors, j'ai envie d'opposer, vous allez me dire, c'est un peu énorme. Freud en parle dans une lettre. Alors, c'est madame, je ne sais plus, Huntington, je ne sais plus
3: son... Huntington.
2: Huntington, voilà. Et j'ai envie de l'opposer à la femme chatte, qui, d'une certaine façon, si on en croit Freud, est incapable de sortir de sa condition. Et en plus, dit Freud, elle est tombée sur un époux qu'il connaissait très très bien, qui était un de ses amis, qui la servait. Qui la servait à 100%, si j'ose dire. Et donc là, on a véritablement... Alors, une femme n'est pas un objet, c'est pas un animal, mais c'est comme... En l'occurrence, là, c'est quelque chose qu'on a du mal à comprendre, mais qui ressortit de l'adulation que quelqu'un, en l'occurrence un homme, a pour elle. Et elle est très contente. On ne sait pas d'ailleurs, à la limite, si l'amour s'exprime ou pas. Enfin, je suppose quand même un peu. C'est assez intéressant. Et je l'opposerais bien à cette chatte qui a abdiqué son narcissisme, si j'ose dire.
3: Alors, c'est effectivement dans un texte qui s'appelle « Pour introduire le narcissisme » que Freud fait de la comparaison entre une femme narcissique, c'est-à-dire qui ne pense qu'à elle-même, qui est soucieuse de son attitude, de sa parure, etc.
2: Oui.
3: Et les grands félins, et les félins en général.
2: Ouais.
3: Et alors, il y a une lettre absolument étonnante de Freud à un ami où il parle de ce Huntington qui était proche de lui, qui faisait partie du comité secret, dont l'épouse est, pour Freud, le parangon de la femme narcissique.
2: Voilà.
3: C'est-à-dire que elle ne s'occupait qu'à elle-même. Et alors Freud ne la supporte pas parce que, justement, elle fait du tort à l'investissement de cet homme vers la psychanalyse. Huntington faisait partie donc du comité secret, c'était quelqu'un de très proche.
2: Ouais.
3: C'est sans doute le moins connu des disciples de Freud, mais c'est aussi celui qui s'occupait plutôt de l'intendance, etc. Et qui a été séduit. Mais qui a été séduit complètement. Je ne peux pas en dire plus de leur rencontre. Freud le savait, puisqu'il a été, entre guillemets, le premier analyste de cet homme. Quand je dis entre guillemets, c'est que l'analyse entre Freud et Huntington se consistait en longues promenades qu'ils faisaient ensemble le soir dans les rues de Vienne.
2: C'est particulier, oui.
3: Voilà, c'était une forme d'analyse qui est un peu particulière.
2: Vraiment qu'on puisse
3: dire. Mais en même temps, c'était le début de l'analyse. Hein.
2: Oui.
3: Voilà.
2: Oui.
3: Donc il connaissait beaucoup, il savait sans doute pourquoi, plus que, parce que ça, il en dit rien. Pourquoi cet homme a été séduit par cette femme, et il a suivi, effectivement, il a suivi tout ce qu'elle lui demandait. Il donne un exemple. Cet homme a émigré en Israël.
2: Oui.
3: Et pour revenir en Europe, alors que les autres prenaient le bateau, ça faisait une croisière plutôt sympathique.
2: Oui.
3: Sa femme ne supportant pas le bateau, lui, il y allait en train. Alors, ça représente quelque chose d'assez 3 jours de train dans les conditions de voie de l'époque, ça doit être quelque chose. Et voilà. Donc, il était au petit, plus qu'aux petits soins.
2: Ouais.
3: Il était absolument aux ordres de, ce, de, ouais, de cette femme.
2: Ouais.
3: Et c'était donc une façon d'entretenir le narcissisme de, ouais, de cette femme.
2: Donc, il n'y a jamais eu de remède. Il était ébloui, finalement, on peut dire. Je ne sais pas si le mot ébloui est un bon mot. Mais enfin,
3: oui,
2: bon,
3: il était ébloui.
2: Ébloui, littéralement.
3: Il était complètement fasciné, séduit.
2: Bon, remarquez.
3: C'était sa vie.
2: Mais il devait être heureux.
3: Ah bah sans doute.
2: Donc voilà ce que j'allais dire, dans le fond, après tout.
3: Bien sûr.
2: Je ne sais pas s'il était aimé, mais il devait être heureux.
3: Bah, il était aimé dans la mesure où, effectivement, il répondait à toutes les attentes.
2: Oui, c'est ça.
3: C'était une relation amoureuse assez particulière, mais qui est celle-là.
2: Oui, oui. Alors, donc, ça continue toute sa vie, je suppose. Enfin, ça a été...
3: Pour autant que je sache, oui. Je pense, oui. Oui, oui, oui, oui. Alors, oui, ils ont jamais, ils se sont jamais séparés. Je ne sais pas lequel est décédé, ouais, disparu en premier, mais il y a quelque chose qui était inscrit dans la vie de cet homme.
2: C'est une belle histoire. Allez, on va faire une deuxième pause musicale avec Perret, Jacques Perret, La cage aux oiseaux.

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1: Alors aujourd'hui avec Patrick Cavran, son dernier livre, qui est tout à fait sympathique, remarquable, « Nos intimes compagnons, chiens, chats et autres animaux au puf ». Alors Patrick Cavran, c'est assez extraordinaire, mais vous avez dans le livre, il y a un long chapitre qui est consacré à un petit garçon, Théobald, je crois que vous l'appelez dans le livre, et les tortues. Parce que, à vrai dire, ça s'étonnait parce que avoir arrivé des tortues dans le livre, on est un peu étonné, les chiens, les chats, bon. Les tortues. Et vous avez reçu un jour un petit garçon. Et le premier jour, il était dans votre bureau, en quelque sorte. Il était avec ses tortues. Il avait un petit paquet, enfin, etc. Il les aérait, je sais plus exactement précisément ce que vous dites. Et vous êtes tombé face à un garçon tout à fait extraordinaire. Qui a, on va en parler, qui fait de ses tortues autre chose que les tortues, quoi, vraiment.
2: Oui, alors, c'est pas le premier jour.
1: Ah bon?
2: Il se trouve que je reçois des enfants également en tant que psychanalyste.
1: Ouais.
2: Quand on parle d'enfants et de psychanalyse, on parle de psychothérapie en général. Hein. Je veux dire, un enfant, on ne l'allonge pas sur un divan.
1: Ouais.
2: Et puis, c'est tout à fait autre chose comme présence.
1: Ouais.
2: Et justement, cet enfant me parlait depuis un certain temps des tortues qu'il avait chez lui, etc.
1: Ouais.
2: Et puis, un jour, il m'avait demandé ce que je peux en apporter.
1: Voilà.
2: Je lui dis oui, bien sûr.
1: Ouais.
2: Donc, il est venu avec ses tortues. je crois qu'il y en avait deux qui étaient dans une boîte en plastique avec des trous pour l'aérer, etc.
1: Ouais, ouais.
2: Et il m'a montré les tortues qui étaient devenues pour lui, d'abord, il leur avait donné des noms. Elles étaient très personnalisées.
1: Oui.
2: Et il était persuadé qu'elles le reconnaissaient. J'en sais rien. Mais c'était sans doute pas complètement faux.
1: Oui.
2: En tout cas, elles savaient le moment où il allait venir pour leur donner à manger. Et ils prenaient soin de ces tortues. Alors, c'était une époque où c'était les tortues de Floride.
1: Oui.
2: Les tortues de Floride, c'était donc dans les années, je me souviens plus, ça devait être avant la fin du 20e siècle, parce que les tortues de Floride sont devenues interdites dans la mesure où elles ont pris la place des tortues européennes. Et elles sont devenues une espèce invasive. Donc maintenant, on n'a plus le droit de posséder des tortues de Floride.
1: Voilà. Donc on ne les vend plus, de toute façon.
2: Donc on ne les vend plus, il n'y en a plus. À un moment, c'était la grande mode, tous les enfants en avaient.
1: Ah bon.
2: Et elles devenaient assez conséquentes, assez grosses. Elles pouvaient devenir très grosses.
1: Il y a quelque chose qui est marrant, excusez-moi de parler comme ça dans votre livre, c'est qu'à un moment donné... il s'aperçoit qu'il y en a une qui manque. Où est passée Jeannette?
2: Oui.
1: Il dit, où est passée Jeannette? Donc ça veut dire qu'il l'appelait Jeannette, et Jeannette a disparu. Et les parents ont remis d'autres tortues pour pas qu'ils s'en aperçoivent, parce qu'elle était morte, je crois. Ça me souvient plus très bien.
2: Oui.
1: Et il s'aperçoit que c'est pas Jeannette.
2: Ben,
1: c'est quand même une espèce de personnalisation étonnante. Enfin,
2: c'est-à-dire que effectivement cette tortue, je crois que c'était en revenant de voyage, je sais plus exactement, cette tortue avait disparu. Les parents l'ont retrouvée morte quelque part, et pour éviter de faire la peine à leur enfant, ils en ont acheté une autre. Mais ce qu'ils n'avaient pas compris, c'est que cet enfant, il savait très très bien distinguer les tortues les unes des autres.
1: Ouais.
2: C'est-à-dire qu'elles avaient des signes qui ne trompaient pas son œil, alors que pour les parents, une tortue c'était toujours une tortue.
1: Une tortue, c'est ça.
2: Voilà. Et donc c'était effectivement ça, et il a pas accepté. Enfin, il a pas accepté.
1: Il a compris
2: tout de suite. Il a finalement adopté l'autre.
1: C'est ça. Alors donc cette tortue l'accompagne dans toute la vie, dans tous les problèmes. Quand vous avez la psychanalyse, effectivement, vous dites que c'est un peu l'inquiétante étrangeté. Enfin bon, vous en profitez pour reparler de Umeinlich, comme on dit en allemand, comme disent les Allemands. Cette étrangeté de quelque chose qui, à la fois, vous ouvre l'esprit, mais en même temps, vous empêche de voir tout. Enfin, c'est assez curieux. Les Allemands, enfin, Freud a écrit, semble-t-il, des lignes là-dessus extrêmement importantes. Et le petit garçon, il est, par rapport à ses tortues, il est avec ses tortues face au monde et ce qui se passe. Vous voyez ce que je veux dire? Il met les tortues au centre de sa vie.
2: C'est-à-dire que...
1: C'est assez étonnant, quoi.
2: Il y a effectivement quelque chose qui s'est dessiné pendant les séances dont tu l'as parlé, dont on a pu, comment dire, on a pu comprendre ce qui se passait pour lui en entendant ce qu'il disait des tortues.
1: D'accord.
2: C'est-à-dire que la tortue a une particularité, c'est qu'elle peut se rentrer complètement, disparaître. Et c'était aussi sa façon à lui de se protéger.
1: D'accord.
2: Et se protéger de quoi on a pu comprendre de quoi il voulait se protéger. Et à ce moment-là, il a pu se sortir sa carapace. Il y a tout ça qui s'est mis en jeu.
1: Ah oui.
2: Je dirais que les tortues ont permis de faire une sorte de lien entre lui et le monde, et dont on a pu parler à ce moment-là. Et c'est devenu l'objet du discours de la séance.
1: Oui.
2: Et c'est pour ça que c'était important qu'il les apporte, pour qu'on puisse en parler avec l'objet en question.
1: Oui.
2: Et c'était aussi devenu une sorte de gris-gris. C'est-à-dire l'animal dont il avait besoin pour ne pas être inquiété.
1: Pour être protégé.
2: Pour être protégé.
1: Et donc ces tortues représentent une protection pour lui. C'est pour ça que, je dirais, il les balade un peu partout, si j'ose dire. Alors je ne sais pas s'il les baladait partout, mais la protection ultime.
2: Oui.
1: Une amulette, en quelque sorte.
2: Alors, c'est devenu une amulette, mais justement, il a trouvé quelque chose, c'est qu'il avait une représentation des tortues avec lui.
1: Ah, c'est-à-dire, c'est quoi ?
2: C'est tout simplement une petite tortue en plastique.
1: Ah oui.
2: Qu'il avait trouvée, ou qu'il avait achetée, je ne sais plus d'où ça venait.
1: Ouais.
2: Ah, si, je me souviens, il avait été dans un hôtel, je pense en Thaïlande, ou je ne sais plus où il avait pu voir des tortues géantes.
1: Ah oui,
2: et là, ça lui a fait découvrir un autre monde. Et en même temps, il a, de cet endroit, il a ramené une tortue, qui est devenue son gris-gris, mais une tortue en plastique.
1: Oui.
2: Donc, c'est ça qu'il a
1: pu... Elle a pu la balader, oui, c'est ça.
2: Il a pu la balader, d'accord, la mettre dans sa poche.
1: Ouais.
2: Et ça lui permettait de ne plus avoir trop peur quand il faisait une dictée ou bien quand il avait à faire un devoir d'arithmétique.
1: Ah, c'est marrant ce que vous dites, parce que là, on voit les tortues qui jouent un rôle à la fois d'un moi idéal qui réussit, si je veux dire. J'exagère un peu. Une amulette qui protège.
2: Oui.
1: Et vous dites d'ailleurs à la fin du livre, vous parlez de ces tortues, et vous dites que dans le fond, l'objet qui protège de tous les dangers, n'est-ce pas, la toute puissance magique que vous citez, vous dites les dernières phrases du livre, et ce garçon a réussi à trouver la quintessence de la protection, je ne sais pas, c'est assez étonnant.
2: Il a eu effectivement besoin à un certain moment d'une protection de toute puissance, sans doute parce qu'il ne la trouvait pas suffisamment chez lui.
1: Oui,
2: en tout cas, il y a quelque chose qui lui a permis de franchir ce pas.
1: Ouais.
2: Et je pense que, j'espère pour lui, enfin je suis sûr maintenant, je dirais qu'on a pu arrêter les séances à partir du moment où il a pu laisser son gris-gris chez lui, où il a pu l'oublier.
1: D'accord.
2: Et ça fait partie des choses que souvent les enfants oublient. Et puis qu'il retrouve par hasard.
1: Ah oui, mais lui, il avait quelque chose de particulier, parce que ça, je me souviens de ça. C'est que quand on lui demandait à l'école, je sais plus, de mettre des choses dans une caisse où tout se mélangeait, il ne voulait pas. Il ne voulait absolument pas mettre, enfin, tortue, représentation des tortues, mélanger avec les autres. Moi, ça m'a frappé. C'était à lui.
2: Oui, c'était à lui. Il ne voulait pas. C'est-à-dire que. Souvent dans les écoles maternelles, justement, on demande aux enfants de laisser leur doudou dans un sac commun.
1: Ça,
2: Et ça, il n'en était pas question.
1: Oui.
2: Donc, il fallait qu'elle soit. Donc, il gardait quelque chose dans sa poche, sans le dire.
1: Alors, donc, ça jouait un rôle d'amulette, de doudou, d'objet traditionnel.
2: Oui.
1: Ça, à peu près tout, quand même, non ?
2: Oui, et ce qui est important, je pense, en l'occurrence, dans cette histoire avec cet enfant, c'est que ça part d'un animal, contrairement à un doudou qui part d'un objet.
1: Oui.
2: Mais ça part d'un animal, donc ça l'a, immédiatement, on a pu parler de son rapport au monde.
1: Oui.
2: Parce que l'animal a son propre rapport au monde, et lui, il était pris dans le rapport au monde. Enfin, il a utilisé le rapport au monde de l'animal pour comprendre son propre rapport au monde.
1: Et il a fini par le comprendre.
2: On a fini par régler un certain nombre de problèmes, puisqu'il a pu ne plus avoir à passer par les tortues à la fin de la cure, je dirais.
1: Donc ça veut dire qu'il est devenu véritablement un être humain ?
2: Il a toujours été un être humain.
1: Oui, non, bah, mais c'est
2: il a pu acquérir une
1: autonomie.
2: Une autonomie qu'il n'avait peut-être pas avant. Ah, oui.
1: Donc grâce au problème des tortues, ça c'est amusant, quoi.
2: Oui, on est passé par là. Ouais. Je pense que c'est souvent le cas avec des enfants de passer par quelque chose de particulier.
1: Ouais. Ouais. Hein?
2: Et quand c'est pas dans les séances où les enfants font des dessins, du modelage, etc., ça peut être avec ce qu'ils amènent de l'extérieur.
1: Alors justement, ce que vous dites très bien, on peut terminer là-dessus. Dans votre là où vous êtes, que vous recevez des gens, vous avez une table où on peut prendre un certain nombre d'objets pour faire des choses. C'est-à-dire que vous avez une table, en quelque sorte, avec, pour les enfants, des créations de jeux ou de jouer avec quelque chose. Enfin, vous les appelez à s'exprimer à travers le jeu. Je trouve ça très intéressant. Parce que c'est là, il y en a qui se précipitent, qui commencent à faire des choses, d'autres qui se précipitent pas, ça dépend des gens.
2: Ben, c'est-à-dire que le but, effectivement, c'est de se dire que la parole, c'est une chose, mais c'est quand même très adulte.
1: Oui.
2: Et qu'un enfant, surtout quand il est très jeune, il a souvent besoin, ça lui est nécessaire, de passer par autre chose.
1: Voilà, c'est
2: alors,
1: ça.
2: C'est très simple. Au début des séances, enfin, je veux dire, dans les premières séances, sur le bureau qu'on partage, on est de part et d'autre d'un bureau, il y a un certain nombre de paniers dans lesquels il y en a un dans lequel il y a des petites autos, l'autre des soldats, il y en a un autre avec de la pâte à modeler, il y en a un troisième avec des animaux, enfin, il y en a comme ça.
1: Ah, voilà.
2: Et puis, assez rapidement, je me rends compte que les enfants, ils choisissent quelque chose de particulier.
1: Mmh.
2: Et puis aussi, je leur montre dans le bureau, par contre, il y a aussi deux choses. Il y a un coffre dans lequel il y a des jouets plus grands, par exemple des genres de dinettes, des choses comme ça. Et puis alors, il y a une chose qui amuse beaucoup les parents, c'est que dans mon bureau, qui est dans un immeuble haussmannien, c'était l'ancienne salle à manger, il y a ce qu'on appelle une prussienne, c'est-à-dire une cheminée prussienne, c'est-à-dire c'était une cheminée qui servait à réchauffer les plats. Donc il y a des portes qui s'ouvrent et maintenant il y a des jouets dedans. Alors les enfants, ils le savent, je leur montre au début.
1: Ouais, ouais.
2: Et quand ils arrivent, en fonction des enfants, il y en a, ils vont directement là chercher leur truc et savoir avec qui ils vont jouer, des marionnettes, des choses comme ça. Voilà.
1: Et d'autres n'y vont pas.
2: Non,
1: est-ce que vous avez des enfants, par exemple, qui n'y vont pas? Moi, je me suis posé la question, je me suis dit, bon, il y a ça qui est offert et l'enfant qui n'y va pas.
2: Bah,
1: je sais pas, peut-être
2: il y a des enfants
1: qui
2: il y a aussi du dessin, bien sûr, du papier, des crayons de couleur, etc.
1: Oui.
2: Je dois dire, si un enfant ne veut rien faire, ne veut rien dire, n'est pas d'accord, c'est pas la peine. C'est pas la peine. Moi, je ne force jamais un enfant à continuer si rien ne s'accroche. Ça peut venir de plusieurs choses. D'abord parce que ma tête leur revient pas, parce que c'est pas le moment, parce que les parents les ont forcés pour des tas de raisons diverses et variées.
1: Ouais.
2: Donc ça arrive, et à ce moment-là, c'est pas la peine de continuer. C'est-à-dire, plus exactement, c'est pas la peine de commencer.
1: Oui, d'accord.
2: Il vaut mieux s'arrêter avant que ça commence plutôt que de commencer, qu'on soit d'arrêter au bout de quelques séances.
1: En plein milieu, ouais, d'accord.
2: Parce qu'à ce moment là, c'est difficile pour eux de reprendre plus tard.
1: Ouais. Mais ça veut dire que, en l'occurrence, l'enfant est seul ou l'enfant est avec les parents? Je sais pas comment.
2: Alors, j'ai une règle assez simple pour moi. Quand un enfant, surtout quand un enfant est petit, je reçois d'abord les parents sans lui.
1: D'accord.
2: Parce que au fond, c'est pas lui qui demande, c'est pas ce que c'est d'aller voir un psy quelconque. C'est les parents qui ont demandé, donc c'est à eux de m'expliquer pourquoi ils ont demandé.
1: Oui, c'est eux qui peuvent demander.
2: Voilà. Et puis, dans un deuxième temps, je reçois un enfant soit seul s'il veut, soit avec ses parents.
1: D'accord.
2: Mais le but, c'est quand même que la cure et les séances se passent avec l'enfant seul.
1: Ah oui, le but, c'est ça.
2: Il arrive parfois que ça ne soit pas possible pendant quelque temps et qu'il y a un des deux parents qui soit là.
1: Oui, bien sûr.
2: Bon, ce n'est pas impossible s'il y tient absolument. Mais en général, ça s'arrête rapidement. C'est-à-dire qu'à ce moment-là, au bout d'un moment, l'enfant rassuré dit « Tu peux t'en aller, je reste là.
1: » Ouais, c'est marrant.
2: Et alors, quand c'est au moment où il commence à me parler de sa vie. Et parler de sa vie, parfois, ça passe par, effectivement, parler du rapport qu'il a aux animaux familiers.
1: Familiers dans la famille. Mm. C'est le chien ou le chat, quoi. Enfin, bon.
2: En général, ou parfois les tortues. Ça,
1: mais parfois, c'est les tortues avec Théobald, mais chez le chien et le chat. Et donc, ça se passe, comment dirais-je, les premiers mots, comme ça, qu'il peut avoir, l'enfant. Moi, je me dis, bon, qu'est-ce qu'il va dire sur son chien, sur son chat? Vous avez l'air étonné.
2: Il va raconter, je ne peux pas dire qu'il va dire, les premiers mots. Je pense qu'il ne fait pas de théorie, il raconte. Oui. Il raconte ce qui s'est passé. Ah, tu sais, l'autre jour, je suis rentré de l'école. Il avait mis toutes les chaussures alignées une par une derrière la porte. Il attendait que je sois là. Bon, c'était un chien qui avait fait ça.
1: C'est amusant.
2: Amusant. Bon, il me dit ça, puis on essaye de comprendre. Alors, je ne sais pas ce que pensait le chien. Je ne sais pas du tout ce que faisait le chien. Par contre, ce qui est intéressant, c'est de savoir ce que lui, enfant, comprend de ce que pensait le chien, quoi.
1: Il comprenait quoi, en l'occurrence?
2: Ben, il comprenait qu'il fallait qu'il s'occupe, qu'il s'ennuyait en attendant. Et voilà, puis je sais pas, j'ai pu dire, dis donc, ça marche bien entre vous, puisqu'il était question de chaussures, quoi, un truc comme ça. Le psychanalyste a toujours l'impression d'avoir affaire à des jeux de mots.
1: Oui, chaussures à son pied.
2: Voilà, absolument.
1: Effectivement. Mais c'est très bon, c'est très intéressant. Voilà. Alors on trouve ça dans votre livre, on trouve les réflexions qu'on vient de faire à l'antenne, avec vous. Vous avez d'autres idées de livres?
2: De livres à venir?
1: Oui.
2: Bah, écoutez, celui-là, je l'ai fait après avoir fait un livre sur les vêtements. Parce que je me suis dit, le vêtement, ça t'habille l'homme. Il y a autre chose aussi, habille l'homme et les femmes, bien sûr. Il y a autre chose qui est proche des hommes et des femmes aujourd'hui, plus qu'avant. Oui. Ce sont les animaux familiers.
1: D'accord.
2: Donc, et puis maintenant, je ne sais pas trop. Bah, j'attends que l'inspiration vienne. J'ai quelques idées quand même.
1: D'accord.
2: Non, notamment, je pensais aux bijoux.
1: Ah, aux bijoux. Alors ça, les bijoux, c'est quelque chose. C'est pas évident, les bijoux. Bijoux de famille.
2: Bijoux de famille, ça c'est jeu de mots freudien aussi, on peut dire.
1: Ah bon?
2: Ça, à partir de là.
1: D'accord.
2: Mais par contre, les bijoux, c'est aussi une création strictement humaine et depuis la nuit des temps.
1: Oui.
2: Puisque ça accompagnait les parures en coquillages, etc., accompagnaient les hommes préhistoriques.
1: Oui, qui est dans leur mort. Quand on les enterrait, on les enterrait avec leurs bijoux.
2: C'est comme ça qu'on les a retrouvés, d'ailleurs.
1: Voilà, absolument, c'est un premier geste humain. Oui. Voilà. Allez, merci Patrick Cabran d'avoir été avec nous.
2: Merci à vous.
1: Vraiment un beau débat. Patrick Cabran, nos intimes compagnons, chiens, chats et autres animaux, aux éditions Dupuf. Voilà, c'est terminé. Bon après-midi à tous et à bientôt. Au revoir.

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J'espère que vous l'entendez, et là, on peut pas le dire, hein, mais on est vraiment en été, quoi. Une chanson sur le « Et si je t'avais rencontré avant ?» Mais une version feu d'artifice. Pas de regretterie ici, car Roger transforme le mauvais timing en brasier d'été. Le texte part d'une situation classique. Elle craque pour quelqu'un, mais qui est déjà pris. Alors elle imagine ce qui aurait pu être, danser avec lui, pas en ami, mais autrement. Sauf qu'au lieu de pleurer sur l'occasion manquée, elle fonce avec une assurance folle. Elle se compare ouvertement à la copine du gars, elle le traitera mieux, elle l'embrassera mieux et n'est pas timide sur ça. Elle va même jusqu'à se projeter pour se marier avec lui. Son prénom qui sonne bien avec son nom de famille même, et à attendre le premier moment d'inattention pour tout rafler. C'est gonflé, joueur, mais d'une manière un peu sensuelle quand même. Côté sonorité, c'est un hommage assumé au merengue et à la République dominicaine. Cuivre tempo rapide, percussion qui galope, un truc 100% tropical d'une manière. Fait pour faire suer sur les pistes de danse cet été, et la musique qui pétille autant que le texte. Bon, je vais pas vous dire le titre parce que mon espagnol est un peu rouillé, mais je vais essayer quand même. Allez, si antes de obria conocido, c'est les regrets qui ne boutent pas. Et il danse et il tente sa chance. Une 10, c'est fini. Ciao, on se l'écoute un petit peu, allez.

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2: Bonjour à tous. Alors pour cette émission mensuelle de l'Armée du Salut, je reçois Louis Gouabigé, directeur du CHRS Le Palais du Peuple. Bonjour Louis.
3: Bonjour Mathilde. Bertil.
2: Alors Louis, je vous ai déjà reçu en mars 21. Vous vous rendez compte, ça fait 5 ans.
3: C'est ça.
2: 5 ans pour nous parler du centre d'hébergement jeunes majeurs. Mais aujourd'hui, on va parler du Palais du Peuple. Je crois qu'en fait, on n'en a jamais parlé dans nos émissions de l'Armée du Salut. Mais dans un premier temps, j'aimerais d'abord que vous me parliez de vous et de ce que vous faites et de tout ce que vous avez fait à l'Armée du Salut.
3: Oui, merci déjà de m'avoir donné l'opportunité d'intervenir sur votre radio, à vos antennes. Je m'appelle Louis Nguabigé. Je suis à l'Armée du Salut depuis 2003.
2: Voilà.
3: Et où j'ai commencé à Lyon en tant que coordinateur des actions d'urgence, tout ce qui touche aux bénévoles, maraudes, soupes de nuit, etc. Puis par l'hébergement d'urgence et la coordination alimentaire pendant une dizaine d'années avant d'occuper des postes de directeur adjoint à Marseille, à Lyon. Puis de directeur d'établissement, le CHRS, le Palais du Peuple à Paris depuis 2014.
2: D'accord. Alors, le Palais du Peuple, il est où ?
3: Alors, le Palais du Peuple est dans le 13e arrondissement, pas ouais. loin de la place d'Italie.
2: D'accord.
3: C'est un établissement qui reçoit un public homme masculin de 18 à 75, voire plus. Et nous avons une capacité d'accueil de 108 places au jour d'aujourd'hui. Et nous avons deux typologies de structures. D'abord, un CHRS, c'est-à-dire un centre d'hébergement et de réinsertion sociale d'une capacité de 102 places, plus 6 places de personnes qu'on appelle, entre guillemets, des grands marginaux. C'est des places qui ont été créées à la veille des Jeux Olympiques pour permettre aux personnes qui connaissent des années et des années d'errance de rue de trouver des places d'hébergement et un accompagnement adapté.
2: Et qui acceptent d'y aller, parce que ces gens-là, souvent, ils n'acceptent pas d'aller dans un hébergement.
3: Paradoxalement, ces gens ont accepté des places.
2: Oui. Bah, tant mieux.
3: Le suivi se fait naturellement. Et on commence à voir les premiers résultats.
2: Ah, ben c'est bien ça. Alors, ce Palais du Peuple, c'est quand même un bâtiment assez extraordinaire. Il a une histoire, j'imagine.
3: Ah oui, le Palais du Peuple, c'est un établissement historique de l'Armée du Salut. Hein, parce que c'est un établissement qui a été créé, construit en 1912. Vous vous rendez compte?
2: Oui. Non, c'est un bel immeuble, en fait, en plus.
3: C'est un bel immeuble, surtout qui a l'histoire, et laquelle histoire est sauvegardée depuis le début jusqu'à aujourd'hui.
2: D'accord.
3: Puisque dans ses débuts, l'établissement avait pour ambition de créer des abris pour des personnes travailleurs pauvres sur Paris, qui n'arrivaient pas à se reloger.
2: Ah oui, d'accord. Un peu comme le Palais de la Femme, en fin de compte. C'était...
3: Exactement, ouais. Exactement. Et puis, petit à petit, c'est devenu un hôtel social. Et entre-temps, dans les années 80, il y a eu une convention signée avec l'État qui a transformé ses missions pour être transformé en CHRS.
2: D'accord.
3: Mais entre-temps, cette histoire s'est écrite aussi avec un grand architecte de renom, Le Corbusier.
2: Oui. Le Corbusier a aussi officié là.
3: Tout à fait. Ah. En 1925, Monsieur Le Corbusier a construit, à la commande de l'Armée du Salut, bien sûr, un grand dortoir sur 4 étages. Et c'était vraiment des dortoirs de 25 places par palier, et pour justement, parce qu'ils n'arrivaient pas à loger tout le monde. Et l'objectif vraiment, c'est de mettre le maximum à l'abri.
2: D'accord. D'accord.
3: Et cette histoire se répète aujourd'hui puisque nous sommes dans une phase de réhabilitation.
2: Voilà.
3: Et là, nous avons aussi fait appel à un grand architecte de renom, Monsieur Jean Nouvel, qui va s'occuper de ce travail et déjà qui a commencé depuis 2 ans le travail d'études architecturales, maintenant qui arrive à sa fin.
2: Ben ça, c'est bien. Hein. L'Armée du Salut fait appel à des gens vraiment connus. Hein.
3: Comme quoi, l'histoire se répète.
2: Oui, et puis non, mais ça prouve que l'Armée du Salut a un certain poids pour que ces gens
3: acceptent
2: voilà, de s'occuper de
3: Oui, parce que cette histoire parle à tout le monde.
2: Voilà.
3: Mmh. Et ce qui arrive aux uns peut aussi nous arriver. Mmh. Et l'histoire de l'Armée du Salut, c'est la générosité. C'est de venir en aide à ceux qui en ont besoin. Et je crois que même les plus riches hommes du monde aimeraient bien rendre service au moins une fois à quelqu'un.
2: Oui, c'est vrai. Et donc, vous avez eu besoin d'argent?
3: Nous avons énormément besoin d'argent.
2: Oui.
3: Puisque nous faisons appel à toutes les bonnes volontés. D'abord, au service de l'État qui nous accompagne au quotidien. Mais l'aide que les services de l'État nous apportent aujourd'hui ne suffit pas à elle toute seule. Et nous avons besoin de faire appel aussi à d'autres bonnes volontés, à la générosité publique. C'est pour cela, il y a un an, nous avons fait appel aux dons à la nuit de la philanthropie.
2: Voilà, la nuit de la philanthropie, j'allais en parler, effectivement. Oui, oui.
3: À la nuit de la philanthropie, malheureusement, qui ne nous a pas permis de récolter la somme escomptée. Et on continue aujourd'hui. Il y a tout un service au siège de l'Armée du Salut qui s'occupe de faire des recherches de dons, etc.
2: De
3: mécénat d'entreprise, etc. Mm-hmm. Donc, nous espérons que ça finira par payer.
2: Voilà. Oui. Et puis, il y aura peut-être une autre nuit de la philanthropie aussi.
3: Oui, il y aura forcément d'autres nuits de la philanthropie. Il y aura d'autres types de manifestations.
2: Oui.
3: Tous les moyens sont bons pour faire appel à la générosité publique.
2: Oui, oui. Et donc, ça vous pose un problème, justement, tous ces travaux?
3: Oui. La première réalité, c'est que ça pose pas un problème, ça pose le cadre d'un espoir, puisque
2: bravo, c'est bien, vaut mieux dire ça. Vous avez raison.
3: Puisque le sens même du projet, c'est la réhabilitation, et cette réhabilitation qui a un nom, c'est l'humanisation. Et l'humanisation d'un centre d'hébergement, ça veut dire tout simplement rendre humain ces lieux d'accueil. Nous voulons sortir des conditions dans lesquelles nous accueillons les personnes au jour d'aujourd'hui. Nous accueillons des hommes adultes qui ne se connaissent jamais dans des chambres partagées à deux ou dans des chambres individuelles, mais avec des sanitaires et des toilettes partagées sur chaque palier. Donc, ce n'est pas des conditions idéales. Et puis, entre-temps, ça a pris du temps, ça vieillit. Donc,
2: bien sûr,
3: l'entretien coûte de plus en plus cher et pèse beaucoup dans nos budgets. Mmh. Donc, notre projet aujourd'hui, c'est de créer des conditions de vie individuelles, des chambres individuelles ou des chambres partagées, mais avec un espace de vie isolé. Et même s'ils peuvent partager une kitchenette, une toilette ou une douche. Mmh. Donc, c'est des conditions idéales au jour d'aujourd'hui.
2: C'est pour se reconstruire, c'est mieux de...
3: Tout à fait, parce que nous voulons créer des conditions qui se rapprochent des conditions de vie ordinaires pour que les personnes, déjà, dès leur présence chez nous, commencent petit à petit à se familiariser avec ce qui les attend dans la vie ordinaire.
2: Ah oui, c'est bien. Mmh. Et alors, donc il va y avoir des travaux pour ça?
3: Oui, il va y avoir des travaux. Tout d'abord, des travaux qui sont coûteux, qui vont nous coûter près de 16 millions en tout et pour tout. Et des travaux qui vont durer 18 à 2 ans. 18 mois à 2 ans.
2: Mmh.
3: Voilà. Donc, pour que ces travaux puissent se faire, il faut créer les conditions pour... Et la configuration de notre établissement ne permet pas de faire cohabiter et les personnes hébergées et l'activité et les travaux. parce qu'il n'y a pas possibilité de faire plusieurs entrées ou deux entrées à minima pour laisser passer du matériel, etc. Donc, pour cette raison, nous avons opté pour les travaux sur site vide. Donc, il faut...
2: Ce sera peut-être un peu plus rapide, peut-être si c'est sur site vide en plus.
3: Sur site vide, les travaux sont prévus pour 18 mois, à moins qu'il se passe quelque chose d'imprévu. Mais en tout cas, si tout se passe comme programmé, les travaux vont durer 18 mois.
2: C'est ça. Donc, il faut trouver un endroit pour mettre tous ces hébergés.
3: Et oui. Et c'est là où la difficulté commence, puisque la programmation des travaux est prévue pour novembre déjà de cette
2: déjà
3: année.
2: Dès novembre.
3: Oui, oh là. Dès novembre. Mmh. Nous sommes déjà au mois de juin et nous n'avons pas encore de site pour mettre ces personnes à l'abri. Et il faut absolument qu'on y arrive d'ici là. Et ce que nous recherchons, c'est soit un site, soit plusieurs petits sites, plusieurs idéalement. Il ne faut pas que ça dépasse 3 ou 4 au grand maximum.
2: Pour vous, ce n'est pas possible, oui.
3: Ce ne serait pas possible puisque j'ai très peu de personnel. S'il faut les dispatcher sur 4 oui. sites ou plusieurs, ce serait impensable.
2: Oui.
3: Mais toutefois, nous espérons obtenir, trouver des lieux d'hébergement qui pourraient nous convenir pour une vingtaine, trentaine de personnes chaque fois. Des petites entités comme telles créent des conditions de vie humaines et qui nous rapprochent aussi de nos grandes familles pour ceux qui en ont eu. Donc, et ceci dit, ça fait appel à la grande générosité aussi, à la polyvalence des professionnels, puisqu'on va demander à chaque professionnel de pouvoir s'investir au quotidien, pas de la manière dont on fait aujourd'hui, mais selon les besoins qui vont se présenter demain.
2: Eh oui, donc c'est un grand changement et pour les professionnels et pour les...
3: C'est un grand changement de paradigme et d'approche, et puisqu'on va vraiment être au plus près de la personne, et je crois que ça pourra produire de meilleurs résultats.
2: Et alors, vous avez bon espoir de trouver vos différents lieux ?
3: Ben c'est pour ça que je suis là. Et cette
2: alors,
3: fois-ci,
2: chers auditeurs, écoutez bien.
3: C'est pour ça que je suis dans vos studios aujourd'hui. D'une part, pour dire que cette fois-ci, ça pose problème.
2: Voilà.
3: Si on ne trouve pas ce lieu, on va avoir vraiment de sérieux problèmes.
2: Et ce serait vraiment dommage de ne pas pouvoir...
3: Ce serait dommage. Mais je pense que déjà, l'environnement chrétien auquel vous adressez peut nous aider à dénicher des lieux. Ça peut être, par exemple, de petits immeubles qui attendent d'être réhabilités dans un an, dans 2 ans. Mm-hmm. Ça peut être ce genre de lieux. En tout cas, ça peut nous intéresser le temps que les propriétaires rassemblent toutes les pièces nécessaires ou peut-être les moyens. Et nous, on peut les occuper. Et si ça peut être mis même à disposition gracieusement, ce sera
2: encore
3: mieux.
2: Ah ben écoutez, tout ça, c'est plein d'espoir. Donc, je poursuis l'appel de Louis à tous nos auditeurs de voir autour d'eux s'ils connaissent des gens qui pourraient effectivement voir s'ils ont quelque chose en tête ou quelqu'un qu'ils connaîtraient en tête et à qui ils pourraient poser la question. Voilà. Donc, merci beaucoup, Louis, en tous les cas, pour cet appel. Et puis, chers auditeurs, en plus, si vous souhaitez plus d'informations sur l'Armée du Salut, vous savez que vous pouvez toujours consulter le site ads.fr. Et puis sur ce site, vous pouvez aussi faire un don, qui est toujours le bienvenu. Et puis si vous voulez devenir bénévole, vous pouvez aller sur la plateforme d'action bénévole de l'Armée du Salut et choisir des missions ponctuelles ou régulières en fonction de vos goûts et de vos disponibilités. Au revoir et au mois prochain.
3: Au revoir.

0: Bienvenue dans la mécanique des ondes sur Fréquence Protestante, l'émission qui raconte chaque mois la radio à partir des parcours de ceux et celles qui la font vivre au quotidien. Et si cette émission raconte la radio, mon invitée, elle, raconte le monde chaque matin au micro de France Info. Elle fait donc partie des premières voix qui accompagnent les auditeurs dès le réveil en les connectant avec l'information. L'information, ce sera le thème majeur de cette mécanique. Deux points, ouvrez l'info et la radio aussi. Solène Cressan, bienvenue.
1: Merci beaucoup. Bonjour.
0: Merci d'avoir accepté l'invitation. Surtout que ce lieu, je pense, ne vous est pas inconnu. Bah justement, transition avec cette première question traditionnelle de la mécanique. Vous êtes actuellement au micro d'une radio associative. Est-ce que ça vous rappelle des souvenirs ?
1: Alors, ça me rappelle effectivement quand j'étais en école de journalisme à l'Institut français de presse, à l'IFP, il y a une dizaine d'années, et que j'effectuais mes premiers stages en radio. Et c'est ici, Fréquence Protestante, qui m'a accueillie avec d'autres amis, d'ailleurs, qui sont restés amis de l'école de journalisme.
0: Alors, on va en parler justement de cette petit début d'aventure à Fréquence Protestante. Oui. Mais juste avant, moi, j'aime bien m'intéresser un peu aux origines, un peu de votre parcours, et notamment, pour commencer, ce virus de la radio, comme on le dit. Est-ce que vous l'aviez eu très tôt ?
1: Assez tôt, en fait, quand j'ai compris que je voulais faire du journalisme et que à partir du moment où je suis entrée dans cette école de journalisme, l'IFP, en master, ça a été assez évident de me tourner vers la radio. Et je pense que c'est parce que chez moi, dans la cuisine de mes parents, dans la voiture de mes parents, il y a toujours eu la radio. On écoutait France Inter, on était très service public, hein. France Inter au petit déjeuner, toujours France Info dans la voiture avec, quand il était 30, ma mère qui disait « Attends, chut, dans la voiture, il y a le flash à France Info ». Du coup, donc, et un peu FIP aussi pour la musique, donc voilà, il y a toujours eu la radio à la maison.
0: Donc déjà un lien assez fort avec ce média. D'ailleurs, oui. Comment vous décrirez justement ce lien que vous avez avec la radio ?
1: Ce lien que j'ai avec la radio, bah du coup, il est un peu familial, on va dire. C'est vrai que mes parents continuent à écouter la radio et à écouter religieusement France Info tous les matins pour écouter leur fille. Mais voilà, moi, pour moi, la radio, c'est le petit déjeuner dans la cuisine, c'est le déjeuner du midi, c'est les infos du monde, c'est là où on apprend toutes les choses en direct. Et puis après, le soir, on regardait quand même les 20h et les images à la télé. Mais voilà, la radio, c'est la première chose qui nous attrape et qui nous apprend quelque chose.
0: C'est le média de l'instantané aussi, quelque part. Moi, c'est le mot qui me vient vous entendant à travers vos mots.
1: Absolument.
0: Et justement, dans votre école de journalisme, la radio, c'était une évidence déjà dès le départ pour la suite de votre parcours.
1: Bah oui, alors ça, je l'explique pas tant à part ce petit prisme familial, on va dire. Mais voilà, on avait l'option, on avait trois options, hein, presse écrite, web, déjà quand même un peu à l'époque, web, réseaux sociaux, tout ça, radio, télé. Et moi, j'étais vraiment pas très technique, vidéo, caméra. Vraiment, ça m'a un peu rebuté à l'école de journalisme. Et donc, la radio, je trouvais ça mais formidable.
0: Est-ce que dans les choix à faire, justement, de stage, je reste à cette étape-là, est-ce qu'il y a des radios qui vous intéressaient plus que d'autres ? Alors, service public, j'imagine, mais juste de service public où vous pensiez ratisser assez large quand même ?
1: Non, j'ai pensé ratisser assez large. J'avais préparé une bourse pour RMC quand même, mais du coup c'est une radio qui m'était complètement inconnue, donc c'était pas facile de se présenter à cette bourse RMC en n'ayant pas vraiment de lien. Je sais pas comment dire, mais je trouve qu'il y a un lien affectueux avec une radio, et je sais bien que autour de moi, ceux qui d'ailleurs, c'est souvent des gens qui ont grandi dans l'Est, mais enfin, peu importe, qui ont grandi avec RTL, ils ont un lien très familial presque avec RTL. Ben, moi, c'était plus avec le service public, mais voilà, ça s'est fait comme ça. Donc, effectivement, quand j'ai cherché mes stages, je me suis d'abord tournée vers les France Bleu, et puis on a eu cette opportunité de Fréquence Protestante, et cette opportunité, elle était extraordinaire pour nous parce que Fréquence Protestante nous permettait d'être en direct derrière un micro pour présenter les informations du midi. Aucune autre radio, même pas les France Bleu à Radio France à l'époque, ne pouvait permettre ça à de jeunes étudiants en école de journalisme. Donc, magnifique opportunité.
0: Et une très bonne école aussi, du coup.
1: Exactement.
0: Donc Fréquence Protestante, donc sur une radio associative, qu'est-ce que vous avez justement appris dans cette radio ?
1: Eh ben que dans une radio associative, il fallait savoir tout faire, qu'on pouvait. On a fait des reportages aussi à Fréquence Protestante. Et alors ce qui était super, c'est qu'on avait aussi une énorme liberté. Je me souviens avoir, j'étais partie faire une exposition à Paris. Qui était une exposition très très immersive avec beaucoup de sons, beaucoup d'ambiance, quelque chose autour de l'humanité, mais j'avoue je me souviens plus trop. Et on m'avait autorisé à faire un reportage de 14 ou 15 minutes. C'était génial. C'est assez rare en radio d'avoir des durées aussi longues. Bah déjà parce que c'est pas rentable, hein. Voilà, faut être honnête. Et puis parce qu'il y a très peu de formats comme ça dans les radios qui ne sont pas des radios associatives. Et voilà, c'était merveilleux de pouvoir faire un reportage de 15 minutes dans une expo.
0: Et ça montre l'importance, du coup, des radios associatives.
1: Absolument. Voilà, leur importance, le lien social qu'elles créent aussi. On a rencontré des gens formidables ici à Fréquence Protestante, des gens de différents milieux, de différents âges, qui n'étaient pas forcément journalistes. Et on se nourrit aussi de tout ça, ouais. Forcément.
0: Le lien social, donc, comme vous dites. Pour revenir justement aux écoles de journalisme que vous avez fait avant, quand vous êtes entré dans cette école la première fois, qu'est-ce que vous y découvrez ?
1: Des étudiants un peu comme moi, des jeunes qui ont envie de faire du reportage, qui ont envie de mener des enquêtes, qui ont envie d'entrer à la fois dans les médias traditionnels, on va dire, et en même temps d'apporter quelque chose de nouveau. Et je crois que ma génération, on a quand même un tout petit peu gardé ce truc-là. Voilà, on a découvert, alors à l'IFP, c'était super, donc radio, école de journalisme, public, hein, parce qu'on dépendait de la fac de Paris 2, mais on avait un super studio, on avait ce qu'on appelait newsroom, ça nous mettait vraiment en condition, avec des écrans, on avait un super studio radio-télé, vraiment il y en avait de très beaux moyens, donc, et tout ça en étant à la fac, hein, c'était pas une école privée, donc c'était très chouette, et voilà, on avait du matériel, on avait voilà, ce que j'ai découvert.
0: Et donc vous aviez déjà un peu mis les mains, entre guillemets, dans le cambouis.
1: Oui, c'est vrai qu'à l'école, on est déjà plongé dans le journalisme, on a les abonnements à la presse, on avait Le Parisien, Libération, Le Figaro qui était posé sur nos tables tous les matins. Voilà, on était une mini-rédaction de jeunes apprentis.
0: Et vous saviez déjà un peu ce que vous vouliez faire précisément en termes de journalisme, parce que enfin, dans ma vision, c'est assez large, il y a les revues de presse, il y a les reportages sur le terrain.
1: Oui, alors... non, j'avais pas vraiment une idée précise. Je m'étais dit, oh oui, la radio. Et je voulais faire surtout du reportage. En fait, c'est quand on est un étudiant en école de journalisme, en général, on part sur du reportage. On se dit pas, super, je vais présenter le 8h de France Info tous les matins et me lever à 2h du mat. Ça, déjà, ça paraît inatteignable. Et en plus, on a d'abord envie de faire du terrain et on est d'abord formé à faire du reportage. La présentation, que ce soit en télé ou en radio, vraiment le micro, ça vient un peu après. Il faut d'abord savoir poser sa voix sur un reportage, d'abord aller et puis connaître le monde avant quand même de le raconter un petit peu, même si moi j'en ai fait un peu, hein, mais j'en ai pas fait non plus des masses et je suis pas beaucoup partie à l'étranger. Voilà, je suis pas du tout reporter de guerre ou quoi que ce soit, mais voilà, il faut quand même faire ses armes, comme on dit, dans la PQR, voilà, la presse quotidienne régionale, dans les radios locales, dans les radios associative avant de grandir petit à petit. Et je pense que le choix se fait un peu aussi au fil. Alors moi, c'est comme ça que ça s'est passé, au fil de la carrière, au fil des opportunités. Mais voilà, moi, à l'origine, c'était plutôt terrain, reportage. Mais voilà.
0: Et on va en parler plus en détail, Solène Cressant, de tout ça. Juste avant, on va faire notre première pause musicale, tout de suite, l'invité à carte blanche dans cette émission sur la musique dans la mécanique des ondes. Et là, on va sortir la guitare sèche avec Alena Diane. Voici Gypsy Eyes.

0: Gypsy Eyes, Alena Diane dans La Mécanique des ondes, premier choix de Solène Cressant. Pourquoi ce choix ?
1: Ben, j'adore cette artiste que j'avais découverte sur FIP, figurez-vous, comme je parlais de FIP tout à l'heure, avec ma maman, et on s'était dit mais c'est vachement bien. À l'époque, c'était une autre chanson pour laquelle elle est connue, Pirates Gospel. Et c'était un de ses premiers albums et on avait trouvé ça génial. Ma mère l'avait acheté. On achetait encore les disques à l'époque. Et après, j'ai toujours suivi et je l'ai vue en concert il n'y a pas si longtemps, pas très loin de Paris. Je crois que c'était à Saint-Ouen. Parce qu'elle vit aux États-Unis, mais elle est très connue en France. Enfin, en fait, ça marche plutôt bien en France pour elle. Et voilà. Et elle vient régulièrement en concert.
0: Solène Cressant, donc, vous l'entendez, journaliste à France Info qui est avec nous dans La Mécanique des ondes.
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0: Alors ça, c'était une campagne télé de France Info, c'était en 2010, à l'époque où c'était encore un carré jaune, le logo. Et le slogan principal de cette campagne, je m'en souviens, c'était « L'information est une vocation ». Et justement, Solène, cette vocation du journalisme, chez vous, quel en a été l'élément déclencheur ?
1: C'est pas très poétique. Moi, j'ai jamais rêvé d'être journaliste depuis l'âge de 10 ans. J'ai jamais présenté des JT pour de faux dans ma chambre. Pour moi, c'était un milieu qui était assez éloigné du mien et inaccessible. Et puis, en fait, c'est au cours de mes études que je me suis rendu compte que les écoles de journalisme était peut-être à ma portée. J'ai d'abord fait des études très littéraires. En fait, je savais pas du tout ce que je voulais faire. J'ai fait un bac ES. J'étais plutôt bonne élève, mais pas non plus excellente. Et j'adorais l'histoire. Je faisais du russe, de l'anglais. J'adorais les langues. Et je savais pas du tout ce que je voulais faire. Et donc, j'ai fait Hippocagne-Cagne au lycée La Canale à côté de chez mes parents. Et puis, je savais toujours pas ce que je voulais faire. Donc, j'ai fait une licence d'histoire. Bon, là, je me suis dit, je vais peut-être être prof d'histoire alors, parce que quand même, ça me plaît beaucoup. Et puis, mais c'était pas très très concret, quoi. Et puis, bon, j'ai regardé les concours des écoles de journalisme et je les ai trouvés finalement très accessibles. Et donc, je les ai ratés une première fois, tellement ils étaient accessibles. Et c'est là que je me suis dit, mais bien sûr, mais en fait, si les écoles de journalisme, je peux les avoir, ben en fait, je peux être journaliste. Et là, j'ai trouvé ça incroyable, parce que finalement, je pense que j'avais toujours un petit peu... ça m'a toujours fasciné comme métier, mais j'y croyais pas pour moi. Et puis, bon, ben en fait, j'ai eu l'Institut français de presse, donc l'école de journalisme de Paris 2 et Paris Assas. Et puis voilà, après, une fois qu'on est dans l'école, normalement... Alors, c'est dur, hein, il faut se battre un petit peu, faut travailler. Mais une fois qu'on est dans l'école, normalement, si on se débat pas trop mal, on y arrive.
0: Et est-ce qu'il y a des journalistes, ou plus globalement des voix ou des plumes, qui vous ont inspiré ou marqué ou influencé ?
1: Ah, bonne question. Alors forcément, Patrick Cohen quand même à France Inter, parce que on l'écoutait beaucoup. En fait, c'est à partir de la première, je dirais, au lycée, que j'ai commencé à vraiment écouter la radio et à m'informer. Ce qui n'était pas évident, ni auprès de mes copines au lycée, ni. Mais comme je préparais un bac ES, je me suis dit, bah, il va peut-être falloir quand même que je comprenne un peu le monde. Et donc, c'est à partir de là où donc, j'ai vraiment commencé à écouter les voix et donc les noms. Sinon, la radio, elle faisait partie de ma vie, mais voilà, sans trop de... On regardait un peu les 20h, j'avais quelques images en tête. Mais donc, ouais, je dirais quand même la voix de Patrick Cohen sur France Inter, celle de Marc Fauvel aussi, qui présentait 8h et avec qui j'ai beaucoup travaillé à France Info après. Donc ça, c'était rigolo de les retrouver. Frédéric Carbone, qui était à l'époque le correspondant de Radio France à Washington, avec sa signature Frédéric Carbone, France Inter. Il était vraiment...
0: Voix.
1: Ah ouais, ouais. Et une signature voilà, que j'ai encore en tête aujourd'hui. Fabienne Sintès. Donc voilà, c'était ces grands noms de Radio France avec lesquels je vivais, quoi.
0: Alors, Solène Cressant, on a parlé donc de vos débuts, de vos influences, comment ça a commencé, de vos études. Donc là, les études se terminent. Que se passe-t-il ensuite ?
1: Alors, les études se terminent avec déjà quelques stages, on en a parlé, ici à Fréquence Protestante, avec donc quand même une petite ligne plutôt pas mal sur le CV, et puis des stages dans les radios locales, dans les France Bleues. Qui dit stage dit forcément contact, et donc j'avais des rédacteurs en chef, j'avais leur mail, ils me connaissaient, et donc à partir de là, il a fallu que je trouve des piges. Les piges, ça veut dire que à Radio France en tout cas, et en radio en général, et même en télé, on travaille une journée, on est payé pour notre journée de travail. Si on travaille pas le lendemain, on n'est pas payé. Donc il fallait que je trouve des piges en radio, des journées de travail en radio, et j'avais fait un stage à France Inter, et le rédacteur en chef du service reportage de France Inter connaissait très très bien le rédacteur en chef de France Bleu Gard-Lozère à Nîmes, région que je ne connaissais pas du tout, enfin le Gard, tout ça. Et il m'a dit, bah, vas-y, demande-lui des piges, il cherche, il est très bon formateur. Et j'ai envoyé mon CV, un mail recommandé quand même par un rédacteur en chef de France Inter, ça aide. Hein. Et puis j'ai fait un premier stage, alors c'est là qu'il faut s'accrocher, parce que j'ai quasiment payé pour faire ce stage. Parce que on n'est pas payé en stage à Radio France, donc j'ai dû payer mon aller-retour en train, me débrouiller avec des amis pour être hébergé pour pas trop cher dans un appartement à Nîmes, et donc faire ce stage. Et donc, payer mes courses, tout ça. Bon. Heureusement, mes parents m'ont un petit peu aidé à ce moment-là, et j'avais un petit peu tout de côté, parce que je travaillais l'été, j'avais travaillé l'été. Enfin bref, et à partir de là, il m'a dit « Ok, je te prends en pige ». Et donc là, j'ai commencé à... Du coup, j'ai pu trouver un appartement et être payée pour faire du journalisme. Ça, c'est quand même pas mal. Et là, j'ai commencé les piges à France Bleu Gard-Lozère. Et puis après, j'ai rayonné un petit peu dans la région, parce qu'il y a d'autres France Bleu. Il y a France Bleu Provence, Aix-en-Provence, donc c'est pas très loin de Nîmes. Il y avait Montpellier, il y avait Perpignan, il y avait Valence. Donc en fait, j'ai rayonné un petit peu pour arrondir aussi les fins de mois. Et ensuite, je sais pas si là j'anticipe une prochaine question, mais ensuite on pige, et puis après il y a un concours interne à Radio France. Et donc là j'étais très motivée pour le passer, ça s'appelle le planning. Alors là c'est très particulier aussi, on passe un concours et on décroche des CDD. Donc c'est très précaire hein, comme métier au début. Hein. Le journalisme en général, il n'y a pas que à Radio France et il n'y a pas que en radio. Et donc j'ai passé le concours de Radio France, le planning, que j'ai pas eu du premier coup, j'ai eu du deuxième coup en septembre 2017. Et là on sort le champagne, parce que quand on a le planning, quand on a les CDD à Radio France, on sait que normalement, si tout va bien, quelques années après, on décroche le Graal du CDI.
0: Et vous parlez de changement de région, donc sur France Bleu, France Bleu ici aujourd'hui, hein, on oui. rappelle. Moi, je suppose qu'en débarquant sur une locale, faut savoir s'adapter au territoire, apprendre à le connaître. Oui. Là-dessus, vous n'avez pas eu trop de difficultés ?
1: J'ai appris en faisant, mais effectivement, moi, ma famille, elle vient plutôt de l'Allier et plutôt des Côtes d'Armor en Bretagne. Donc, le Gard, je connaissais pas du tout la tauromachie, qui est quand même un élément très important du département. Il y a des corridas, il y a les arènes de Nîmes, il y a ce qu'on appelle les fêtes votives là-bas. Moi, je connaissais pas ce principe de fête votive où, voilà, c'est des fêtes très traditionnelles du sud de la France, avec des courses camarguaises, voilà, autour de taureaux. Donc là, c'est pas de la corrida, hein, mais voilà, donc il y avait tout ça à apprendre. Après, c'est pas désagréable, hein, de vivre dans un département où il y a de l'huile d'olive, du rosé. Alors moi, j'aime beaucoup manger, j'aime beaucoup la cuisine. Il y avait du soleil, il y a la mer pas trop loin, mais c'est quand même une autre culture presque à apprendre. Et en plus, il faut la raconter d'un point de vue journal. Donc, faut faire la fête de l'oignon doux des Cévennes et en même temps couvrir un fait divers. Il y avait beaucoup de morts sur les routes dans le Gard à ce moment-là. Faut travailler à Noël, travailler au Nouvel An, ne pas voir sa famille. Du coup, dans ces moments-là, vivre en décalé, travailler tous les week-ends. Et en même temps, pouvoir faire le marché du Zès le samedi matin, qui est un des plus beaux marchés de France. Tout ça.
0: Oui, donc là, vous avez beaucoup pratiqué donc le terrain.
1: Oui. Là, c'était quasiment que du reportage, un tout petit peu des remplacements en présentation. Le soir, il y a un journal de 18h dans les France Bleu devenu ici. Et puis petit à petit, quand même, on m'a dit bon, il va falloir que tu te formes à la présentation. J'en avais fait un tout petit peu à l'école, hein. Fais-nous des matinales. Alors en général, on nous met en matinale les samedis, dimanches. C'est là qu'il y a un peu moins d'auditeurs, donc un petit peu moins d'enjeux. Et voilà, mais j'aimais pas du tout la présentation, j'aimais pas du tout le direct, ça me faisait peur. Et puis moi, de toute façon, je n'aimais que faire du reportage, j'adorais mettre de l'ambiance, faire des montages avec du multipiste. Vous voyez, quand on voit les lignes de montage, enfin, ouais, quand on voit les, voilà, le son, j'adorais
0: c'est,
1: ça.
0: C'est de la création, globalement.
1: Voilà, voilà, exactement, j'adorais. J'ai fait le premier bain de l'année, c'est avec ça que j'ai eu le concours de Radio France, le premier bain de l'année. Un 5 janvier au Gros du Roi dans une Méditerranée glacée. En fait, je m'étais baignée avec les gens, donc du coup, j'avais mon micro, on entendait vachement bien le bruit, j'hurlais, que j'avais froid, tout ça. Donc voilà, j'adorais. Quand on aime la radio, on aime le son, donc j'adorais ces ambiances-là.
0: Il y a une grande liberté, une grande souplesse pour la création, justement.
1: Oui, on pouvait aussi choisir nos sujets. Le rédacteur en chef nous invitait aussi à. Il fallait lire la presse locale et dire, mais attends, moi, j'ai vu qu'il y avait ça, on pourrait peut-être aller gratter. Voilà, il y a des gens qui dénoncent des violences dans telle maison de retraite. Peut-être qu'on peut aller voir, peut-être qu'on peut aller interroger les syndicats. Et puis petit à petit, on avait réussi à constituer un gros dossier et puis à faire intervenir, je sais plus quelle administration sur. Il y a un gros problème dans cette maison de retraite. Donc voilà, c'est aussi on sert à ça et la radio locale, c'est vachement bien pour ça. On pèse dans le territoire, on sait qu'on a des auditeurs. Quand on va dans un village, qu'on a la radio signée France Bleu, siglée France Bleu, on a des coucous, c'est super.
0: Ça montre l'importance de la proximité aussi à la radio, ça on le rappelle aussi.
1: C'est très important.
0: Ça, et les radios associatives. Du coup, donc, cette aventure à France Bleu a duré combien d'années?
1: De 2017 à... j'étais en stage et en pige bien avant. Donc, 2015-2016 jusqu'à 2019 à peu près. Et en fait, donc j'ai eu le planning en 2017 et là, j'ai commencé à ce qu'on appelle tourner. Donc, quand on a le planning, on fait des remplacements CDD partout en France. Du jour au lendemain, on peut être appelé à Strasbourg parce qu'il y a quelqu'un qui est malade, il faut faire 5 jours de reportage à Strasbourg. Donc là, ma petite adaptation qui a duré 9 mois de pige à Nîmes, il fallait la faire du jour au lendemain quand on était envoyé à Cherbourg, à Strasbourg. Qu'est-ce que j'ai fait d'autre comme local? J'ai fait un petit peu... j'étais à Toulon. Je connaissais mal Toulon, mais il y avait un bureau, ce qu'on appelait là-bas. Donc là, il faut une immense capacité d'adaptation. On dort à l'hôtel, on part avec notre valise, on prend le train, tout ça. Donc ça, ça a duré 2 ans. Et après, Nîmes m'a vite rappelé parce qu'ils avaient besoin d'un remplacement très long de 3 mois en matinale. Et il voulait quelqu'un qui connaisse le terrain. Et moi, je dis, la matinale, la présentation, tout ça, c'est pas trop mon truc, mais bon, allez, je vais le faire. Je vais le faire, c'est vrai que... Et le rédacteur en chef m'a dit, en fait, Solène, ce serait bien que ce soit toi, parce que je te connais très bien, t'as passé 9 mois ici, tu connais parfaitement la région, il faut que ce soit toi en matinale. Bon, ok, challenge accepted, j'y vais. Et il s'est avéré que c'était le moment des Gilets jaunes. Donc en fait, c'était super important de connaître le terrain. Et je me souviens très bien, il y a eu le dimanche des Gilets jaunes, grosse mobilisation nationale. Voilà, moi, je travaillais pas ce jour-là. Et le lundi matin, j'arrive à la radio, on raconte un peu le week-end, on avait des reportages sur les ronds-points. Et là, la standardiste de France Bleu, Gare Lozère, à Nîmes, entre dans le studio, elle dit « Non mais attendez, j'ai plein d'appels là. Les gens disent que les routes sont toujours bloquées. » Et là, en fait, on s'est rendu compte que les Gilets jaunes n'avaient pas quitté les ronds-points. Et que c'était partout en France. Et qu'en fait, les routes étaient bloquées. Et on se doutait pas que ça allait durer des semaines et des semaines. Et là, en fait, ce qui était super d'être en radio locale, c'est que nous, on l'a vu dès le lundi matin. Et je pense que quand on est au Natio, et je le vis aujourd'hui à France Info, on se rend moins compte, on a un petit décalage par rapport à nos collègues de ici qui vivent vraiment les choses sur le terrain. Et nous, on l'a vu, en fait, on l'a vu, on avait les appels. Oui, je vous appelle sur la départementale tant entre Uzès et Alès. Je peux vous dire que là, à tel rond-point, à la sortie de tel... C'est très précis. Là, on est dans notre information de service public. Là, on est dans notre information pure et dure. Et là, on est dans le direct. Et c'était des grands moments de radio à ce moment-là.
0: Et la proximité.
1: Absolument.
0: Alors, cette aventure, donc, vous l'avez dit, a duré jusqu'en 2020 à peu près.
1: Oui, voilà. Et après, voilà, j'ai été... après ces 3 mois de matinale, à ici Gare Lozère, France Info s'est dit « mais elle fait de la présentation, mais nous, ça nous intéresse ». Il y a beaucoup de besoins en présentation à France Info parce que c'est une chaîne d'infos en continu, parce qu'il y a des tranches d'infos, des flashs toutes les demi-heures, des journaux toutes les heures. Et il faut nourrir la bête. Et du coup, ils se sont dit « elle est un peu rodée, elle a fait 3 mois de matinale, surtout avec les gilets jaunes et tout, super, est-ce que ça vous intéresse, Solène Cressant ?» J'ai dit « un peu, moi j'habitais à Paris en plus, donc très pragmatiquement, moment, c'était très pratique de travailler là où on habite, depuis être toujours dans le train et dans des appart-hôtels. Et donc, ils m'ont formée en télé, parce qu'à l'époque, France Info, la radio et France Info, la télé avaient fusionné, c'était monté. Voilà, ça date de, je vais dire une bêtise, mais de 2016, il me semble, donc en 2018.
0: À peu près, oui.
1: Ouais. C'était ça. Donc en 2019, ça battait encore son plein et fallait faire les fils infos, ce qu'on appelle les fils infos radio-télé, qui étaient bidiffusés. Donc c'était super, j'ai eu une formation télé, apprendre à regarder la caméra, un prompteur. On l'avait fait un tout petit peu à l'école.
0: Oui, donc voilà, vous étiez déjà à l'aise avec cette expérience,
1: non ? Pas tant à l'aise, mais rigolo. En fait, moi, je trouve que la radio, le micro, la télé, j'ai toujours trouvé ça très rigolo. Voilà, c'est ça aussi qui me plaît. J'ai l'impression de m'amuser au quotidien, alors que c'est mon métier. Donc, c'est quand même super. Et du coup, être formée à la télé, regarder un prompteur, c'était très rigolo. Être maquillée par une maquilleuse, devoir faire attention à mes vêtements, c'était drôle, quoi. Et en plus, je faisais ce que j'aimais. Voilà, j'étais derrière un micro et je racontais le monde. Donc, alors là, chez la France Info, j'ai quand même changé de dimension. Là, France Info, c'est la rigueur. On dit pas de conditionnel. Si on n'a pas une information, si elle n'est pas vérifiée, on la donne pas. Ah, mais oui, mais BFM, ils ont que... Je suis désolée, je pars sur un fait divers, mais que tel corps a été retrouvé. Ah oui, d'accord, mais nous, on l'a pas, en fait. Donc, on va pas le donner et on va attendre. Et parfois, ben, on attend 10 minutes, 15 minutes, 1 heure. C'est hyper frustrant. On voit bien que tout le monde embraye. Et ben, nous, on va vérifier l'information, on va attendre d'avoir les deux sources. Et c'est notre service police-justice qui va nous dire « Ok, c'est bon, vous pouvez le donner à l'antenne. » Voilà. Donc là, j'ai appris la rigueur, la rapidité, l'efficacité. Et en fait, à partir de 2019, j'ai quasiment plus quitté France Info. Je suis restée en CDD jusqu'en 2022.
0: D'ailleurs, vous vous souveniez de votre toute première journée au sein de France Info, votre ressenti, votre impression ?
1: Alors toute première journée, je sais pas, parce que finalement France Info, j'ai fait aussi des petits reportages, j'étais dans des services, j'avais fait le service éco, le service politique, mais si quand même, je me souviens que mon arrivée à France Info, moi je suis très sensible, aux odeurs, et déjà c'était pas la même odeur qu'à France Inter, et cet immense couloir, je sais pas, il y avait, si j'étais très stressée, un grand couloir et on sait plus, ça fourmille, on sait pas où sont les services, il faut demander, mais je me souviens d'une énorme sympathie de toute la rédaction. Tout le monde est hyper sympa. Et je dis pas ça parce que j'y travaille, mais on travaille en open space. Les services ont toujours la porte ouverte. Et il y a quelques, et on est tous journalistes. Donc on a tous le même grade, le même niveau. Et du coup, il y a quelque chose qui fait que cette immense rédac, on travaille tous au sein du même collectif pour la même radio. Et il y a une très bonne ambiance. Vraiment. On est très bien accueillis.
0: Eh bien, on va en parler encore de cette aventure à France Info, qui est encore en cours, hein,
1: oui. C'est intéressant.
0: Juste avant de faire notre deuxième choix musical, alors là, ça va être la bascule. Hein. On a eu la guitare folk d'Alena Diane tout à l'heure, là, ça va être le vocodeur qu'on va sortir. Voici Jewel, tout de suite.

0: Canette dans les mains de Jules dans La mécanique des ondes sur Fréquence Protestante. Deuxième choix de Solène Cressant, journaliste à France Info, qui est notre invitée. On parle radio avec elle ce mois-ci. Alors ce choix, Solène, je pense que c'est un choix déjà un coup de cœur personnel.
1: Oui, oui, j'aime bien Jules.
0: Mais je pense qu'il y a... Moi, je me suis dit, en recherchant, il y a un, c'est pas si anodin comme choix finalement. Je pense qu'il y a un lien aussi avec France Info. Puisque vous aviez travaillé il y a quelques mois sur un épisode de Ces Destins qui font l'info, justement, autour de Jules.
1: Oui.
0: Et je m'étais demandé, donc, justement, par rapport à ça, si votre travail ne se limitait pas seulement à la matinale que vous faites actuellement. Et dans ce cas-là, comment ça se passe? Est-ce que vous pouvez choisir les sujets que vous pouvez, que vous voulez aborder?
1: Bah là, ça s'est absolument passé comme ça. En fait, France Info a décidé de lancer l'été dernier, l'été 2025, une série de podcasts qui s'appelait Ces Destins qui font l'info. Avec donc en plusieurs épisodes raconter une personnalité avec des épisodes très anglais comme on dit dans notre métier, vraiment avec un thème très précis. Et donc l'été dernier, il y a eu Aya Nakamura, il y a eu Léon Marchand, il y a eu Taylor Swift et je crois Donald Trump. Et c'était super, je me suis dit mais c'est super parce qu'en fait, ils ont proposé à des journalistes comme moi de la rédaction n'importe qui, il y en a une, c'était la spécialiste média Céline Baydarcourt, il y en a un, il faisait le podcast Ça dit quoi Léo Técher, et puis il y avait Nicolas Teilhard qui présentait le 17-20 à ce moment-là. Ils ont proposé un peu comme ça et surtout ils nous ont dit ce sont des podcasts que vous allez écrire vous-même, mais tout le montage qui sera très sonore, ce sera en partenariat avec un technicien. Et ça, j'ai trouvé ça super, parce que les techniciens, nous à France Info, ils sont toujours derrière la vitre, comme ici à Fréquence Protestante, et on travaille avec eux, on parle, on dit ok, donc là il y a ça, là. Mais c'est pour le direct. Bon, finalement, on n'a pas ce travail posé de création avec eux. Et il y avait ce travail de création qui m'a beaucoup plu. Je me suis dit, ah oui, on va créer un petit objet qui, en plus, va rester, qui est sur l'application Radio France et qu'on peut réécouter à tout moment. Bref, et donc, il y avait ces destins. Donc, ensuite, ça a évolué. Il y a eu Vladimir Poutine. Il y a eu... Bon, au bout d'un moment, on s'est dit, mince, on fait que les dictateurs. Alors, il y a eu... on fait que les dictateurs ou les pop. Enfin, il y a eu plein de personnalités. Et puis, donc, moi, je suis allée voir le directeur de la rédaction, Richard Place, et je lui ai dit, est-ce que moi, je peux faire un Ces Destins sur Jules? Et il me dit, ah bon, sur Jules, écoute, moi j'aime bien, voilà, je danse dessus avec mes copines, j'aime beaucoup Jules, mais au-delà de ça, c'est un phénomène, c'est lui qui a porté la flamme olympique à Marseille, c'est pas anodin, il remplit les stades bien plus que Johnny Hallyday, et à chaque fois qu'il sort un nouvel album, c'est-à-dire au moins deux fois par an, on parle de lui à l'antenne. Je pense qu'il y a quelque chose à dire autour de ça, il faut le raconter. Ok, vas-y, c'est bon, go. Et donc, voilà, j'ai eu une semaine pour le créer avec le technicien, mais j'ai, en amont, alors c'est pas des podcasts où on interview de toute façon Jules, je pense que je n'aurais jamais décroché d'interview avec lui, il est très discret.
0: Solène Cressant donc qui est journaliste à France Info, qui est actuellement à la matinale de France Info, matinale que vous où vous officiez depuis plusieurs années maintenant.
1: Oui. Oui, j'ai commencé en remplacement donc les fameux CDD remplacement, tout ça, je remplaçais Lucie Barbarin sur 8 heures, Agathe Mahuet sur 8 heures ou Mélanie Delaunay sur les titres, et puis petit à petit je les ai beaucoup remplacés, et puis finalement j'ai été titularisée sur le poste donc on dit le 8 heures parce qu'en fait c'est le pic d'audience à France Info, ouais. Mais je présente le 6 heures, le 6h30, le 8h, le 8h30 et un flash à 9h30.
0: Et ça peut être intéressant justement de connaître la mécanique d'un journal radio, encore plus lorsqu'il s'agit de France Info. Comment se construit un journal ?
1: Alors, un journal se construit en se levant très tôt quand on est en matinale. Moi, je me lève à 2h10 du matin. J'arrive à la rédac à 2h45. Là, je retrouve mes collègues, le présentateur du 7h qui arrive un peu avant moi, la présentatrice des fils info, les rédacteurs en chef. Et là, le matin, on arrive, on balaye toute l'info un peu nouvelle et qui peut potentiellement se donner à l'antenne. On lit la presse, on remonte les dépêches AFP et on écoute tous les reportages que nos collègues de France Info nous ont laissés la veille pour le lendemain. Et ensuite, trois quarts d'heure après, ça prend trois quarts d'heure à peu près de faire tout ça. Il faut être très efficace et très rapide. On se retrouve en conférence de rédaction, un petit peu avant 4 heures du matin. Et là, on liste tous les sujets qui vont être intéressants ce matin. Telle loi qui a été votée dans la nuit à l'Assemblée, ou telle loi qui va être votée ou qui va être présentée aujourd'hui à l'Assemblée, tel fait divers qui a évolué, telle dernière parole de Donald Trump parce qu'il a une fâcheuse tendance à parler, évidemment, pendant la nuit, puisqu'il y a le décalage horaire. Telle dernière révolution dans telle guerre. Enfin bon, on liste tout ça. Et après, on a nos journaux. On fait les ouvertures du 7h, du 7h30, du 8h, parce que ce qui ouvre un journal, en général, c'est l'information qu'on considère la plus importante, ouais, ou celle qui va le plus attirer l'oreille de l'auditeur le matin. Donc, et donc là, on détermine nos ouvertures et souvent, ça fait l'objet d'un long débat entre nous, très, très, très amical et très, souvent très joyeux d'ailleurs, ces confs. Et on s'est dit, bah non, pour moi, l'ouverture ce matin, c'est ça, ou ah oui, parce que le rédacteur en chef a déjà un peu mis

0: Au début, mais maintenant, quand ça arrive, moi, je trouve ça très excitant et j'adore ça. La semaine dernière, par exemple, il y a eu une petite alerte AFP. C'était pas majeur, mais Stellantis qui annonçait un énorme investissement en France, notamment à Mulhouse, c'est tombé juste avant 8 heures. Pioup, j'ai eu le temps de clac, clac, clac, le glisser. Alors, ça n'a pas bouleversé 8 heures, ça n'a pas bouleversé le journal, mais je l'ai glissé quand même en bref parce que ça venait de tomber. Il faut le donner à l'auditeur. Voilà, notamment à France Info, parce qu'on sait que toutes les informations un peu économie, tout ça, elles intéressent pas mal nos auditeurs. On a pas mal de chefs d'entreprise qui nous écoutent.
1: Et concernant, tiens, ça c'est intéressant, je voudrais avoir votre vision de journaliste sur ce sujet, c'est notre époque actuelle, l'information va vite, beaucoup trop vite, même parfois avec les réseaux sociaux qui sont omniprésents, la multiplication des sources sur Internet, qui viennent parfois d'on ne sait pas où. On parle de plus en plus, avec tout ça, de surcharge d'infos ou d'infobésité, entre guillemets. Quel est votre point de vue sur ce sujet-là ?
0: Alors moi, je pense que les auditeurs de France Info, s'ils se branchent sur France Info, c'est pas parce qu'ils ont une lassitude de l'information. C'est qu'au contraire, ils veulent comprendre ce qu'ils ont vu peut-être sur les réseaux sociaux, ce qu'ils ont entendu peut-être avec un proche. Et ils viennent chercher une information fiable et vérifiée. L'infobésité ou nous on a un autre mot mais alors là il m'échappe mais la lassitude de l'information. Je pense que nos auditeurs finalement s'ils l'ont ils coupent, voilà. Mais quand ils viennent nous écouter, c'est parce qu'ils veulent être informés et parce qu'ils savent qu'en 15 minutes sur France Info, ils vont avoir l'info vérifiée, une info un peu développée parce qu'on a aussi des dossiers avec des invités, on creuse, on va un peu plus loin, et l'essentiel. Nous, on fait quand même aussi très attention à... Il y a eu là récemment toute une histoire autour de Xavier Dupont de Ligonnès et d'un prêtre qui assure l'avoir confessé, tout ça. Ce matin-là, on s'est dit, on ne va pas le donner, cette information. Voilà, parce qu'elle n'est, elle n'est pas fiable et on va attendre. Et effectivement, l'évêque de Carcassonne a très vite pris la parole pour dire non, mais c'est n'importe quoi.
1: Oui, donc il n'y a pas cette course au buzz que les autres médias cherchent forcément.
0: Voilà, ouais. Non, nous on fait très attention à ça.
1: La mécanique des ondes. Alors, info totalement prévue, voilà. Vous dire à quel point on est bien briefé en cette émission. On va passer maintenant à la partie questions de la mécanique. Solène Cressant, on va commencer avec la question capsule, la capsule temporelle de cette émission, avec un invité de la précédente émission qui vous a laissé une question. En l'occurrence, c'est David Abiker qui est sur Radio Classique, matinalier de Radio Classique. On écoute sa question.
2: Solène, bonjour. On ne se connaît pas, mais j'ai fait une partie de mes débuts à la radio à France Info, donc je suis ravi de parler à une collègue, d'une certaine façon. Ma question est la suivante. S'il t'arrive ou s'il t'est arrivé de faire une erreur à l'antenne, te le pardonnes-tu ? Si oui, pourquoi ? Et sinon, pourquoi ?
0: Elle est super, cette question. il m'est arrivé et il continuera de m'arriver de faire des erreurs à l'antenne, je pense. Ça peut être des petite bêtise de liaison, mal à propos, et là je m'en veux, mais vous ne pouvez pas vous imaginer comment. Alors si j'arrive à la corriger en direct, c'est super, et si j'y arrive pas, parce que parfois je m'en suis même pas rendu compte, parce qu'on est fatigué parfois, je m'en veux beaucoup, mais je crois que je me pardonne mes erreurs. Alors il y a des erreurs plus graves, ça m'est arrivé de me tromper dans un chiffre ou de me tromper dans le nom d'une institution. Enfin bon voilà, parfois on fait des erreurs. Quand j'arrive à les corriger, je m'en veux mais pas longtemps. Quand j'arrive pas à les corriger, je m'en veux mais je me pardonne en me disant bon, ça c'était une rédactrice en chef qui m'avait dit ça à France Bleu, Drôme Ardèche à Valence. On ne fait pas des opérations à cœur ouvert, ce n'est pas grave. Voilà. Et je pense que c'est comme ça qu'on peut s'en sortir et avancer. On s'est trompé. C'est jamais trop majeur. Voilà.
1: Et on va terminer avec notre questionnaire rapide en 2 minutes, Solène. Vous êtes prête ?
0: Oui.
1: Une personnalité de radio qui pourrait être votre modèle ?
0: Marc Fauvel.
1: Quelle radio résumerait votre enfance et votre adolescence ?
0: France Inter.
1: Quelle radio vous réveille le matin ?
0: France Info.
1: Quelle radio vous endort le soir ?
0: RTL et France Info.
1: Un endroit où vous écoutez toujours la radio ?
0: Ma cuisine.
1: Un endroit où vous n'écoutez jamais ?
0: Je l'écoute partout, la radio. Un endroit où je l'écoute jamais.

0: Peut-être en courant au bois de Vincennes.
1: Un meilleur souvenir de radio ?
0: Un meilleur souvenir de radio, le premier bain de l'année que je vous racontais, les pieds dans l'eau, dans une eau glacée.
1: Le pire souvenir, s'il y en avait un ?
0: Je crois qu'il n'y en a pas. Honnêtement, je crois qu'il n'y en a pas.
1: Et enfin, pour terminer, un conseil à donner à quelqu'un qui voudrait faire de la radio ?
0: S'accrocher et y aller parce que c'est vraiment chouette.
1: Et bien, c'est sur ces paroles que nous allons nous quitter. Solène Cressan, merci à vous. Donc, on vous retrouve tous les matins sur France Info, une fois toutes les demi-heures, entre 6h et 9h.
0: Exactement.
1: Avec, donc, si je ne me plante pas, Jérôme Chapuis, mais plus pour longtemps, puisque c'est Simon Le Baron qui va reprendre la matinale en septembre. Et puis nous, on va aussi se quitter pour l'été. On se retrouve en septembre pour de nouvelles Mécaniques des Ondes. Merci à Felipe de l'autre côté à la technique. Et d'ici notre émission prochaine, la mécanique rend l'antenne. Et on se retrouve à tout moment en podcast sur fréquenceprotestante.com et sur la mécanique des ondes.com.

0: Bonjour, ici Paul-Hubert Desménard. Bienvenue dans cette première promenade musicale d'une série consacrée à un interprète et non des moindres. Le prodigieux Gheorghi, devenu Georges Xifra, né en 1921 et mort en 1994, qui fut un des plus grands pianistes du XXe siècle. Et pour m'accompagner dans cette série, j'ai invité Christian Laurendin, qui est certainement un des meilleurs connaisseurs de Georges Xifra. Bonjour Christian Laurendin.
1: Bonjour Paul Hubert.
0: Alors Christian Laurendin, vous êtes pianiste, musicologue, professeur, conférencier. Le piano pour vous, c'est une histoire familiale. Vous êtes né dedans. Mais vous êtes surtout un passionné. Passionné pour le piano, passionné pour le patrimoine musical, pour les archives, les vieux 78 tours, et passionné par Xifra. Vous l'avez entendu à 12 ans et vous avez dit « je veux jouer comme lui ». Alors, dans ces émissions, je voudrais dissiper un malentendu et réparer une injustice. Le malentendu, c'est qu'on a très vite, quand on est Xifra, à l'interprétation de Liszt. L'injustice, c'est qu'il a été très malmené par la critique. Et c'est de cela que vous allez nous parler, Christian Laurendin. Alors, qui était Gheorghi Xifra ?
1: C'était un pianiste d'origine hongroise, né à Budapest, et qui s'est très vite effectivement spécialisé, enfin on l'a très vite catalogué comme interprète des rhapsodies de Liszt et des pièces les plus, j'allais dire, représentatives de Liszt. Mais c'était par ailleurs bien plus que cela. C'était un immense musicien et on aura l'occasion probablement d'écouter des pièces de Chopin et de Beethoven, de Schumann dans d'autres émissions.
0: Oh, tout à fait, voilà. Oui, c'est prévu.
1: Bien, alors, aujourd'hui, j'ai effectivement choisi de vous faire écouter des pièces de Liszt, mais des pièces de Liszt qu'il n'a pas beaucoup joué en concert ou voire pas du tout. Probablement qu'il n'avait pas le temps de changer de répertoire souvent, car il donnait énormément de concerts. Le public aussi venait l'écouter dans quelques pièces emblématiques, comme les Jeux d'eau à la Villa d'Est, la Ronde des Lutins, l'étude transcendante numéro 10 en fa mineur, ou la sixième ou les sixièmes et deuxième rhapsodie. J'ai choisi de vous faire écouter des pièces de Liszt qu'il ne jouait pas vraiment en concert ou très très très très peu. Et comme apparemment cette première étude de concert de Liszt, hein, ces merveilleux murmures de la forêt, ou pour les germanistes Waldesrauschen, hein, cet enregistrement réalisé le 6 octobre 1970 à la salle Wagram. Je ne sais pas si vous vous rappelez, mais le micro-sillon s'appelait « Les mains d'un virtuose ».
0: Ah, bon, non.
1: Alors, on retrouve dans cette interprétation tout l'art de Xifra, cette délicatesse, cette grâce au début de l'œuvre, avec toujours cette souplesse de la phrase, cette agogique qui est le fondement de son élocution. Tout évoque les ondulations des feuilles dans le vent, et puis le vent forcit, la tempête s'annonce, et c'est l'occasion pour Xifra de montrer sa puissance, ses déferlements, son sens du drame.
0: Parfait, alors nous commençons par ces murmures de la forêt.

0: Alors, après cette magnifique étude mais envers la forêt, Christian Laurendin, si vous nous parliez un peu de l'accueil d'Oxyfra en France, et puis aussi ses origines hongroises.
1: Oui, l'accueil de Oxyfra, c'est ce fameux concert au Châtelet, le 2 décembre 1956, où il joue le concerto de Liszt, et en une soirée, il a absolument conquis tout le public et toute la critique parisienne. Hein. On rappelle ces mots de Bernard Gavotti qui disait « Je voudrais être le premier à écrire le nom de Oxyfra, voilà, qui me rappelle le jeune Horvitz d'avant la guerre. » Enfin bon, des commentaires absolument dithyrambiques. Et donc oui, il est né à Budapest et son père était tzigane, son père était cymbaliste.
0: Oui.
1: Et donc il a, on en a parlé lors d'une émission consacrée à l'esprit tzigane, il a en lui ce gène, cette manière vraiment d'inventer ou de réinventer parfois la musique, de se l'approprier et d'en faire quelque chose d'absolument époustouflant. Mmh.
0: Voilà. Alors, mais il a été malmené par la critique.
1: Très malmené par la critique après, où on lui a reproché de n'être qu'un virtuose, c'est-à-dire un virtuose des strates qui jouait plus vite que les autres, qui faisait les octaves les plus, les plus fabuleuses. Mais on ne l'a pas écouté en profondeur. On a vu, c'était un peu l'arbre qui cachait la forêt. On a vu ce grand virtuose. Et après, la critique a fait un peu la fine bouche en disant oui, il ne fait que les rhapsodies de Hongroise du Lis, il joue le vol du Bourdon en octave. Bon, tout ça, c'est bien gentil, mais bon. Alors, il en a beaucoup souffert parce qu'en fait, c'est un immense musicien, Oxyfra. C'est un immense musicien.
0: Et c'est justement le propos des émissions qui suivent de montrer que Oxyfra n'était pas que l'interprète des pièces les plus virtuoses de Liszt.
1: Mais bien sûr.
0: Alors maintenant, nous allons écouter une autre œuvre peu jouée par lui. La polonaise numéro 1, nous allons écouter la fin car, bon, l'œuvre est longue et on a d'autres choses à faire. Voulez-vous faire un commentaire tout de suite ?
1: Bien sûr, bien sûr. Alors, comme souvent, le jeu de... dans cette polonaise, en fait, j'ai choisi de vous la faire écouter parce que c'est une œuvre très peu fréquentée par les pianistes, en général d'ailleurs, et beaucoup moins célèbre que la deuxième polonaise, que Oxyfra jouera un nombre absolument incalculable de fois tout au long de sa carrière. Cet enregistrement-là est un studio, a été fait à la Salle Wagram le 17 mars 1978, et c'est le seul enregistrement que l'on connaisse de lui. Donc, c'est vraiment quelque chose de très très intéressant à écouter. Et comme souvent, le jeu de Oxyfra souligne l'aspect dramatique des œuvres, mais également le côté mélancolique. Et vous allez entendre, hein, rien ne lui réside dans cette partition sauvage. Hein. Il mène cette page à son paroxysme. Il embrasse littéralement le texte comme des sortes de conflagrations avec un grand sens du timing, un souffle incroyable. C'est très très impressionnant. Il n'oublie pas cependant toujours de chanter, de phraser les épisodes mélodiques, toujours avec élégance. Hein, mais voyez-vous, il ne fait pas la même chose que dans cette polonaise de Liszt qu'il le fait avec Chopin. Ici, il a pour Liszt un jeu très démonstratif, vraiment flamboyant, alors que dans les polonaises de Chopin, il y a cette compréhension de la musique innée hein, qui lui impose une certaine réserve, car Chopin n'était pas le musicien d'estrade qu'a pu être Liszt.
0: Très bien. Alors, nous écoutons la fin de cette polonaise.

0: une belle fin, n'est-ce pas? Vous avez encore un commentaire à ajouter?
1: On ne pourrait que suggérer à tous nos chers auditeurs d'écouter cette polonaise en entier. On la trouve sur YouTube, on la trouve sur les listes, évidemment.
0: Très bien, elle est très attachante, je trouve.
1: Elle est extraordinaire, cette polonaise. Vraiment très peu connue, on se demande donc pourquoi.
0: Oui. Alors, je vous rappelle que nous sommes sur Fréquence Protestante, 100.7 FM, DAB+, et que nous sommes en compagnie de Christian Laurendin, qui nous parle de Gueorgui George Csifra, interprète de Liszt, mais d'un Liszt peu connu. Voilà.
1: Oui.
0: Alors, oui.
1: Nous allons poursuivre ce répertoire du Liszt peu fréquenté, on va dire, par Csifra, avec la 8e pièce de la première année de pèlerinage, cette pièce qui s'appelle « Le mal du pays ». Alors, il faut savoir que Csifra enregistrait l'intégrale des années de pèlerinage. Je le dis vraiment haut et fort, car ces enregistrements sont restés très confidentiels. Il y a beaucoup de gens ignorent qu'il a enregistré intégrale. On ne les connaît vraiment pas bien. Elles parurent dans un magnifique coffret de 4 microsillons avec un livret très riche de Jean-Jacques Edgeldinger, vous savez, ce grand spécialiste de Chopin.
0: De Chopin, oui. Voilà. Chopin et ses élèves.
1: Exactement. Et il a écrit un texte absolument passionnant. Et tout ça a été enregistré en 1975 et 76. Toujours à la salle Wagram, évidemment. Le mal du pays que nous allons entendre a été enregistré exactement le 22 décembre 1975. Alors, j'ai choisi cette page car on peut imaginer la résonance de cette musique dans la vie de Csifra. Et il choisit l'exil de la Hongrie en 1956. Pays, oui. Mais nous en parlions tout à l'heure, hein, ses racines sont tout de même tziganes. La première partie de sa vie est marquée par Budapest. Et comme on l'entend, cette pièce est très particulière, assez moderniste d'ailleurs. Elle ne se développe pas, elle piétine un peu. Liszt est dans une sorte de torpeur dans laquelle il ne sort pas. Csifra en fait une espèce de complainte de l'exil. C'est extrêmement sobre, dépouillé, sans le moindre artifice. Pour moi, c'est une version vraiment très touchante.
0: Très bien. Alors, nous écoutons ce mal du pays par Csifra.

0: Voilà, c'était donc le mal du pays, extrait des années de pèlerinage, de première année suisse. Un dernier commentaire encore, Christian, sur sa pièce, avant d'écouter la dernière.
1: Oui, je ne peux dire et redire que Tsifra a enregistré l'intégrale des années de pèlerinage, parce que je trouve qu'on ne le sait pas. Voilà. Et pour terminer, je vous propose une petite pépite enregistrée lors d'un concert donné le 22 janvier 1959 à l'auditorium de la RAI à Turin. Un concert entièrement consacré à Liszt, dans lequel il joua les Jeux d'eau à la Villa d'Est, la Ronde des Lutins, l'étude transcendante numéro 10, la valse impromptue, la valse oubliée, la rhapsodie espagnole, le grand galop, chromatique et la danse sonate en concert. C'est une des seule version qu'on ait de la danse sonate en concert. En fait, de quoi faire rêver nos auditeurs nommés le mal listien. En 1959, Tsifra est ce virtuose fulgurant qui a fasciné les foules et qui porte en lui ce gène tzigane dont nous avons parlé dans une précédente émission. Cette petite pièce de Liszt est une transcription d'une mélodie du compositeur russe Alexandre Alabiev. C'est de la musique slave quand même. Et Liszt, dans la deuxième partie de l'œuvre, orne la mélodie d'un tri que la main droite doit exécuter tout en énonçant la mélodie avec le pouce. C'est extrêmement périlleux et Tsifra en fait une sorte de morceau à trois mains absolument irrésistible. Et tout au long de cette pièce, il nous séduit par sa fougue, son imprévisibilité, ses caprices qu'on aime tant, cette espèce de fureur, de cette joie de vivre, de jouer. C'est du pur Tsifra, inimitable, vraiment inégalé.
0: Alors nous écoutons ce Rossignol.

0: Alors, c'est vraiment le cigale là, qui est à l'œuvre, n'est-ce pas, Christian?
1: Non, vraiment, et notre ami Pascal Amoyel qui a écouté cette qui vient d'entrer dans le studio et qui a écouté cette version, qui ne la connaissait pas, est enthousiaste aussi. Effectivement, c'est tout à fait imprévisible. C'est créé dans l'instant, comme ça.
0: Alors, nous vous remercions beaucoup, Christian Laurendin. Merci Arnaud à la technique. Mais ce n'est pas fini, parce que dans la prochaine émission, vous nous présenterez Georges Guéri. Georges, enfin, il a été naturalisé français.
1: Guéri. Tsifra.
0: Voilà. Interprète de Chopin. Quelques mots avant de terminer
1: pour cette prochaine émission. Oui. On aura les études, les valses, les polonaises. On aura tous ces disques qu'il a enregistrés chez Philips en 62 et 63. Et on aura quelques pièces de concert aussi.
0: Très bien. Eh bien, voilà. Je vous dis au revoir.

Il est pratiquement 14h30. Merci, chers auditeurs et auditrices, de nous avoir suivis. On se retrouve demain sur le 100.7 FM à midi. En attendant, vous pouvez retrouver tous nos podcasts sur notre site internet fréquenceprotestante.com. Vous pouvez également nous suivre sur nos réseaux sociaux Facebook, Twitter et Instagram. Et moi, je vous souhaite une très belle journée.

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1: Bonjour, je reçois aujourd'hui Christian Vasselin pour sa dernière publication, un grand ouvrage et important ouvrage, Alban Berg, une biographie fantastique. Bonjour Christian.
2: Bonjour Hélène.
1: La première question évidemment qui vient à l'esprit, c'est de vous demander pourquoi une biographie peut être fantastique.
2: Alors, pourquoi une biographie fantastique? Bon, parce qu'il s'agit d'une biographie, c'est vrai, mais une biographie d'un genre très particulier. Bon, fantastique, pour ceux qui aiment la musique, la littérature, le romantisme allemand, c'est évidemment Hoffmann. Hoffmann qui était écrivain, qui était compositeur et qui a beaucoup écrit sur la musique. Et dans les contes d'Hoffmann, dans ce qu'on appelle en français les contes d'Hoffmann, il y a souvent des digressions à propos de la musique, de la poésie, de l'amour, de tous les thèmes qui baignent le romantisme allemand. Et j'ai voulu moi aussi, à la manière d'Hoffmann, si vous voulez, écrire une biographie qui ne serait pas qu'une biographie, qui serait une biographie qui serait entourée, non pas de digressions, le terme est un petit
1: de
2: peu...
1: De fiction.
2: Voilà, entourée de textes, de fiction, de réflexions qui viendraient enrichir le propos, qui viendrait peut-être l'embellir, enfin en tout cas, oui, l'enrichir, et qui permettrait également d'aborder les questions qui m'intéressent de différents points de vue. L'avantage de la digression, du commentaire, de la fiction, etc., c'est qu'on peut, à la manière d'un... Je vais employer une métaphore un petit peu solennelle, mais à la manière d'un système solaire, si vous voulez, vous avez le sujet principal, le Soleil, et vous avez des planètes qui permettent de regarder le Soleil de différents points de vue, de différents côtés, par différents éclairages.
1: Ou un archipel.
2: Oui, un archipel, si vous voulez. Et c'est un peu la manière dont j'ai conçu ce livre.
1: Voilà. Alors, ce que j'ai oublié de préciser, mais qui, du coup, c'est clair avec ce que vous venez de nous dire, c'est que, justement, dans votre carrière, vous vous partagez entre fiction et musicographie, indépendamment de la carrière effective que vous avez faite à Radio France en tant qu'éditeur de toutes sortes de publications. Vos écrits se partagent vraiment très clairement entre fiction et musicographie. Vous avez consacré plusieurs livres à Berlioz, qui est un peu un de vos compositeurs de spécialité passionnée.
2: De prédilection.
1: Mais aussi des ouvrages à Satie, Nerval et Beaumarchais, donc rien à voir avec la musique, enfin, à voir de loin. Et puis, vous avez écrit des romans, La Chouette effraie, L'Ornithophoniste, Jeter des fleurs, je vous avais reçu d'ailleurs pour ce dernier, et puis des pièces radiophoniques et le livret de l'opéra de Gérard Condé, Les Orages désirés. Comment est-ce qu'on s'autorise dans le milieu musical où on vit, qui est hyper un monde de spécialistes, à être justement quelqu'un qui est entre deux mondes, entre la fiction et la musicographie?
2: Vous avez très simplement employé le mot juste, on s'autorise. Bon, j'avais envie, donc je l'ai fait. Et ce livre sur Alban Berg, évidemment, j'ai beaucoup, beaucoup travaillé pour le mettre au point, pour le rédiger, parce que la partie biographique est, je crois, assez sérieuse, hein, avec notes, références, citations, etc. Elle est vraiment très, très rigoureuse. Mais je me suis également beaucoup amusé. Et je trouve que dans la vie, travailler en s'amusant et s'amuser à travailler, bon, c'est le clou. C'est ce qu'on peut imaginer de mieux.
1: Alors, pour ceux qui vous connaissent, ce qui est mon cas, puisqu'on se connaît depuis de longues années, on a travaillé ensemble à Radio France, on retrouve dans ce livre, comme souvent chez vous, une espèce d'art du second degré et même parfois du troisième degré, rien que dans la partie biographique dont vous parlez à l'instant, les parties biographiques vraiment sérieuses sur Alban Berg, la réalité de sa vie, hors fiction, que vous avez intitulé de façon très, je ne sais pas, Troisième République ou vraiment livres anciens, Vie et œuvre d'Alban
2: Berg,
1: comme la vie de Jésus.
2: Oui, tout à fait. Bon, si, on peut dire un mot sur la conception du livre. Hein. Le livre se compose de 12 chapitres biographiques, 12 parce qu'on parle de musique dodécaphonique, 12 chapitre biographique que j'ai évidemment au 8e degré intitulé Vie et œuvre, effectivement.
1: Chronologique, hein.
2: Voilà,
1: là,
2: ouais, tout à fait. Donc sérieux, renseigné, documenté, comme on dit aujourd'hui. Écrit par un docteur Faust fictif qui s'appelle Henri Saint-Offus. Puis évidemment, qui dit docteur Faust dit Méphistophélès. Et il y a un esprit malin qui s'amuse à répondre à chacun des 12 chapitres biographiques par 12 contes fantastiques, à la manière d'Hoffmann, donc, qui sont écrits par un autre personnage fictif qui s'appelle Christian Kukielka. K und K. K et K.
1: Et K et K, c'est une référence à quoi? À part le Christian, qui est votre prénom réel?
2: Christian, effectivement, c'est mon prénom réel. Kukielka, c'est le nom de jeune fille de ma mère, qui signifie petite poupée. Et les poupées ont un rôle très important dans ce livre. Et K et K, K und K, c'est une allusion à l'Empire austro-hongrois, qui était Kaiserlich und Königlich, c'est-à-dire impérial et royal. Quand l'empereur François-Joseph, qui était l'empereur d'Autriche, a été battu à Sadova, l'empire d'Autriche est devenu l'empire d'Autriche-Hongrie. Donc l'empereur François-Joseph est devenu aussi roi de Hongrie. Et K, ça donne Kakanie. Et la Kakanie, c'est le nom donné à l'empire austro-hongrois par Robert Musil dans son livre L'homme sans qualité. Musil qui était évidemment un contemporain d'Altenberg.
1: Alors vous parlez de la Kakanie à un endroit en particulier, si je me souviens bien. Vous ne donnez à aucun moment les clés des noms que vous avez choisis. Pourquoi ?
2: De manière subliminale.
1: Subliminale, oui, c'est presque ne pas donner.
2: Oui, mais bon, si vous voulez, c'est un peu un jeu, si vous voulez.
1: C'est un jeu entre vous et vous.
2: C'est un jeu entre moi et moi, si vous voulez. Mais bon, si j'avais pu, dans un monde idéal, j'aurais pu mettre un petit jeu à la fin du livre. Toi aussi, retrouve les allusions à ceci. Toi aussi.
1: Comme dans le journal de Mickey.
2: Oui, exactement. Bon, il y a des jeux de mots, des calembours, etc. dans ce livre. Il y a aussi tout un parcours crypté sur les deux lettres AB. Vous voyez, A évidemment comme Alban et B comme Berg. Mais il y a toute une série de petites allusions, d'occurrences, comme disent les cuistres, où les deux lettres AB interviennent, parfois à mauvais escient, si vous voulez, mais c'est aussi le jeu.
1: Et à mauvais escient, j'avais envie d'écouter dans le genre le très mauvais jeu de mots. Que escient n'ayant rien à voir avec Alban Berg, autant qu'on sache. Hein. Je pense pas que ça a été un compositeur de prédilection pour lui. C'est vraiment d'autres mondes. Pardon pour ce mauvais calembour dans votre ensemble de bons calembours. Alors, on va commencer par écouter une première musique qui n'est autre que l'un des leaders de Berg, dit Altenberg, leader sur des cartes postales, c'est ça?
2: Sur des textes écrits sur des cartes postales
1: Peter Altenberg. Par Peter Altenberg. Et qui a donné lieu à l'un de ces scandales fameux, un peu comme le Sacre du Printemps, où toute la salle s'est levée. Vous racontez ça d'ailleurs de façon très, très divertissante.
2: Oui. Bah, le scandale est né non pas tellement de la musique, mais de la disproportion entre la durée du lead, qui est vraiment très très court, et l'imposante masse orchestrale, voilà, qu'avait convoquée Alban Berg pour faire jouer son...
1: Mais
2: celui-là est
1: relativement long, si l'on peut dire, parce qu'il fait quand même 2 minutes 46.
2: Oh là là.
1: Donc c'est le premier des Altenberg, leader par Julian Bahn, soprano.

0: l'un des Altenberg leaders de Alban Berg, par Julian Banz, soprano, l'Orchestre Philharmonique de Vienne, dirigé par Claudio Abbado. Christian Vasselin, pour première illustration que vous avez choisie à votre beau, à votre belle biographie fantastique d'Alban Berg, puisque vous l'avez intitulé ainsi. Alors, on parlait à l'instant des différents personnages que vous avez imaginés pour commenter tel ou tel, pas seulement pour commenter, pour vivre aussi des aventures tout à fait spécifiques.
1: Oui, oui, oui.
0: C'est étrange, vraiment. Et il y a beaucoup de personnages, il y en a combien?
1: Je n'ai pas compté.
0: Presque une
1: dizaine. Alors, il faut préciser pour les auditeurs qu'il y a donc, comme j'ai dit tout à l'heure, donc 12 chapitres biographiques écrits par un faux docteur Faust, 12 contes fantastiques qui répondent aux 12 chapitres fantastiques. Conte écrit, eux, par un Méphistophélès, un esprit malin. Et il y a en plus 2 x 23 chapitres, courts, hein, je rassure les auditeurs, qui effectivement sont des fictions, des commentaires, des fausses conférences, des articles de journaux, etc., des dialogues inventés.
0: Et pourquoi 2 x 23?
1: Parce que 23 était le nombre fétiche d'Alban Berg. Alban Berg était persuadé que sa vie était menée par le nombre 23, pour différentes raisons. Il a fait sa première crise d'asthme un 23 juillet, etc. Oui. Et l'ironie de l'histoire, c'est qu'il est mort le 24 décembre 1935.
0: Et alors, le fait qu'il souffrait de l'asthme, visiblement, ça vous a beaucoup inspiré. D'abord, vous avez imaginé le personnage d'un pneumologue.
1: Oui, tout à fait. Bah oui, ça me paraît tout à fait logique. Dès qu'on parle d'un asthmatique, il y a bien.
0: Mais c'est un pneumologue fictif.
1: Oui, oui, oui. Ah oui. Donc, toutes ces conférences, ces articles, ces dialogues mettent en scène des personnages fictifs ou sont écrits par des personnages fictifs. Effectivement, il y a un pneumologue qui s'appelle Edmond Ledé. Et il a un frère.
0: C'est un pseudo-pneumologue, en effet. Oui, si c'était bon.
1: Il a un frère qui s'appelle Émile Ledé. Alors, pourquoi Edmond et Émile? Bien parce que bon, le livre fonctionne, comme on dit aujourd'hui, sur le thème du double, notamment. Donc Edmond a un frère qui s'appelle Émile, E et E. Et pourquoi le D? Allez, bon, je vais divulgâcher un peu. Le D, parce que c'est le D d'Irma. Irma, qui est la bieuse de la Castafiore. La Castafiore qui est très présente dans mon livre.
0: Voilà, pourquoi la Castafiore, ça vraiment? J'avoue que je ne suis pas tintinophile, j'ai presque jamais lu Tintin. Du coup, tout m'a échappé des références à la Castafiore.
1: Alors, je conseillerais à Yes, aux éventuels lecteurs de mon livre, de commencer par relire les bios de la Castafiore, parce qu'il y a plus... Enfin, moi, j'ai trouvé, mais sans tellement, comment dire, solliciter le texte, hein, j'ai trouvé un réseau de correspondance étroit entre la vie d'Alban de le mythe de Loulou, donc le mythe de Pandore, et puis les bijoux de la Castafiore. Je prends un exemple, rien qu'un exemple. J'ai dit tout à l'heure que Berg était mort le 24 décembre 1935, il est mort d'une piqûre de guêpe. Il a été piqué par une guêpe au mois d'août.
0: Il a provoqué
1: un
0: abcès.
1: Une septicémie. Or, que se passe-t-il à la page 24 des bijoux de la Castafiore? Eh bien, le capitaine Haddock est piqué par une guêpe. C'est une occurrence, mais il y en a plein d'autres.
0: Est-ce que vous diriez, Christian Vasselin, parce que la question s'est posée à moi pendant toute la lecture du livre, qui est étrangement, enfin je dis étrangement parce qu'au début j'avais un peu peur de cette forme et de cette profusion d'éléments imaginaires qui me semblaient un peu cryptés. Je dois dire que le livre se lit extrêmement délicieusement parce que vous l'avez visiblement écrit avec délice et avec plaisir.
1: Oui,
0: mais je me suis demandé, je me suis demandé tout au long de la lecture si, sachant votre âge et le fait que vous avez déjà beaucoup écrit, ce livre représentait une sorte de quintessence de tout ce que vous voulez faire depuis des années.
1: Vous parlez de mon grand âge. Oui, tout à l'heure, vous avez dit à juste raison que je me partage entre la musicographie et la fiction. Et ce livre, effectivement, c'est une synthèse. C'est un livre de musicographe, hein, sérieux, rigoureux, et un livre de fiction. Effectivement, oui, c'est une espèce de synthèse. Allez, un livre monde.
0: Un livre monde. Bon. Non, mais parce qu'en fait, ce qui pose la question, c'est que j'étais frappée, par exemple, vous avez pris c'est vraiment un soin extrême, je trouve, presque à chaque début de chapitre, et ils sont nombreux, hein, il y en a 46, donc bon, 46 c'est beaucoup, c'est des chapitres courts, mais 46, vous avez pris le soin de mettre en exergue, très souvent, une phrase d'un roman ou d'un écrit, à vrai dire, que la plupart d'entre nous ne connaissent pas. Il y a certaines choses qui sont très connues, mais certaines choses qui sont vraiment de la littérature pour amateurs de littérature, et on se demande à chaque fois le lien.
1: Si, quand on réfléchit bien, il y a forcément un lien. Quand je cite les bijoux indiscrets de Diderot, bah c'est bijoux, par exemple. Vous
0: voyez, oui, là c'est assez
1: clair. Oui, mais voilà. Puis bon, il y a des auteurs viennois qui a pu connaître Berg. Il y a, je cite par exemple une phrase d'un roman d'André Gide qui lui aussi est un roman fait de bribes, de montage,
0: etc. Comme un
1: kaléidoscope. Oui, c'est ça. Donc il y a forcément un rapport. Si vous voulez, rien n'est gratuit.
0: Est-ce que l'image du kaléidoscope vous conviendrait pour définir ce livre?
1: Tout à fait.
0: Parce qu'en effet, effet, ce qui m'évoque ça tout d'un coup à l'instant, j'y ai pas pensé en le lisant, c'est que chaque élément est changeant. C'est-à-dire qu'au fil de la lecture, on considère un élément qu'on a lu quelques pages avant ou quelques dizaines de pages avant différemment.
1: Oui, mais c'est l'avantage. J'aime pas trop ce mot-là, mais c'est l'atout ou l'intérêt de ce genre de forme, c'est qu'on peut envisager une question de différents points de vue. On peut dire quelque chose et dire trois pages après, je ne suis pas d'accord. Vous voyez, parce que différentes personnes porte un regard sur le même point, le même sujet, mais porte un regard différent. C'est un peu, si vous voulez, ce qu'a fait, tout à l'heure on citait Hoffmann, c'est un peu ce qu'a fait aussi Berlioz dans les soirées de l'orchestre. Dans les soirées de l'orchestre, c'est ce recueil de contes qui aurait pu s'appeler d'ailleurs les contes de l'orchestre. Berlioz a un petit peu hésité, en hommage à Hoffmann. Dans les soirées de l'orchestre, Berlioz met en scène différents personnages, le corps mourant, vous voyez, un peu le jeu de mots, etc. Il raconte des histoires de différents points de vue. Et c'est un peu, Berlioz a été, ça ne vous étonnera pas, a aussi été un peu mon modèle dans la conception de mon livre sur Alban de Berlioz.
0: Voilà. Et d'ailleurs, ça s'appelle Biographie fantastique. On pense évidemment à la Symphonie fantastique.
1: Je ne sais pas le dire.
0: Je n'avais pas réalisé, mais je viens seulement de réaliser.
1: Et oui,
0: dire comme j'ai l'esprit de l'escalier.
1: Et oui.
0: Alors, on va écouter en second extrait, donc, un autre mouvement d'œuvre d'Alban de Berg. Il s'agit du cinquième mouvement de la suite lyrique, Presto delirando, par le Quatuor La Salle.

0: Le cinquième mouvement de la suite lyrique d'Alban Berg, Presto Delirando, par le Quatuor La Salle. Christian Vasselin, seconde illustration pour cette émission consacrée à votre livre Alban Berg, une biographie fantastique. Alors, ce qu'il y a aussi de très fantastique au sens vraiment courant du mot dans ce livre, c'est que vous avez visiblement refait le voyage à Vienne exprès pour écrire ce livre, et vous nous donnez comme cela tout un itinéraire dans la ville de Vienne, d'ailleurs rédigé avec beaucoup de charme, comme vous savez faire pour donner envie d'aller sur vos pas rencontrer l'histoire d'Alban Berg à Vienne.
1: Oui, tout à fait. Quand on essaye d'écrire différents chapitres de différentes manières, hein, des conférences, des articles, des dialogues, etc., on essaye de trouver le ton. Donc j'essaye de trouver le ton, guide de voyage, mais sympathique, donnant envie effectivement d'aller. Et puis je suis allé, effectivement, moi qui aime beaucoup la ville de Vienne, j'étais pas retourné à Vienne depuis un certain temps, spécialement pour ce livre, je suis allé à Vienne sur les traces d'Alban Berg. Donc je suis allé voir la maison où il est né, le collège où il a étudié, les cafés qu'il fréquentait, bien sûr la maison où il a habité, le cimetière où il est enterré, etc. Il y a un certain nombre de plaques en plus qui rappellent qu'Alban Berg est passé par ici, est né là, a travaillé, etc. Donc on peut faire un parcours bergien, si j'ose dire, à travers Vienne, qu'on peut faire
0: bergien, en référence à Berlioz.
1: Bergien, comme on peut faire un parcours beethovenien ou mozartien dans la ville de Vienne. Et donc l'un des chapitres effectivement se passe sur les traces, dans les pas d'Alban Berg à travers la ville de Vienne.
0: Alors ce que vous avez ajouté aussi à ça dans la série longue des chapitres vraiment fantaisistes et fictifs, c'est un conseil de la ville de Vienne discutant de l'importance ou pas, enfin dites-nous.
1: oui effectivement, je me suis amusé à mettre en scène des conseillers municipaux de la ville de Vienne affolés par la manière dont les Viennois, quand je dis les Viennois c'est les compositeurs viennois de la seconde école de Vienne, affolé donc par la manière dont les trois compositeurs viennois, Schönberg, Berg, David et Webern, polluent la ville de Vienne par leurs miasmes musicaux, etc. Donc il y a deux chapitres qui mettent en scène les conseillers municipaux. Un premier qui les met en scène affolés sur le thème que faire pour lutter contre cette nouvelle peste qui nous envahit, la musique dodécaphonique des trois Viennois. Et un autre chapitre plus loin qui met en scène les conseillers municipaux se rendant au café central et s'évanouissant à la vue d'un personnage qui a servi de modèle pour la statue de Peter Altenberg.
0: Ah oui. Alors ce qui est très aussi

0: au successeur d'un empereur romain, lequel théâtre s'est effondré, il ne restait que la bibliothèque, etc., etc. Et j'ai voulu faire un parallèle, après moult épisodes, entre cette bibliothèque romaine et la bibliothèque qu'il y a dans le film de Wim Wenders, Les ailes du désir, lequel film, à un certain moment, nous montre un portrait d'Alban Berg.
1: Ça, j'avais jamais remarqué, et pourtant j'ai vu Les ailes du désir au moins 5 fois.
0: Voilà. Donc il y a...
1: C'est vraiment très entre vous et vous.
0: Oui, hein. Mais... Enfin, comment dire, c'est pas à moi de le dire, mais j'ose espérer que j'ai réussi malgré tout à donner quelques pistes aux lecteurs. Mais si vous voulez, les livres cryptés ou les livres à clé, etc., même si on n'a pas en main toutes les clés, on peut les lire au fil des mots, au fil des phrases, au fil du texte, hein, sans pour autant se dire est-ce que j'ai compris le pourquoi du comment, etc.
1: Mais est-ce que vous ne craignez pas, bon, c'est une question légèrement perfide, est-ce que vous ne craignez pas au long de toute cette fantaisie débridée de perdre le lecteur?
0: Non, j'espère que non, effectivement. D'autant plus qu'il y a des modes d'emploi, hein, qui sont donnés dans ce livre. Il y a 2 chapitres au début qui sont des modes d'emploi un peu légers, un peu fantaisistes. Et la toute fin, au chapitre 46, pour ceux qui seraient perdus, il y a un mode d'emploi plus développé. Donc, sur le thème, vous qui avez été perdu, sachez qu'il y a un mode d'emploi que voici. Et les deux assistants du docteur Faustus fictif qui a écrit la biographie d'Alban Berg dans mon livre nous disent le pourquoi du comment.

0: Christian Vasselin, il faut dire maintenant à ce stade de l'émission que c'est une rediffusion d'une émission diffusée en janvier et que nous la rediffusons ce samedi 6 juin à l'occasion très prestigieuse et très réjouissante du prix Péléas qui vous a été décerné le 12 mai dernier au De Magot à Paris. Ce prix Péléas, c'est le 30e d'un prix qui a été créé en 97 dans le cadre du Festival Nohant de Chopin et qui distingue l'ouvrage aux plus belles qualités littéraires consacré à la musique. Alors, passez le moment de sidération et de joie, que vous inspire le fait d'avoir été distingué par un prix pareil?
1: Oui, alors là, vous me mettez un peu mal à l'aise parce qu'il faut que je parle de moi d'une manière à la fois, comment dire, simple et sincère, sans être prétentieuse. Bon, d'abord, je, évidemment, recevoir un prix de la part d'un jury composé de personnalités du monde littéraire et musical est toujours flatteur. C'est toujours flatteur de recevoir un prix, d'être couronné par un prix.
0: Vous en avez déjà
1: Ma première,
0: reçu?
1: oui, alors j'avais reçu il y a quelques années un prix, le prix de la nouvelle, dans le cadre d'une petite association qui s'appelle L'Adam. Je dis petite, non, c'est une association d'assez vaste dimension, qui est implantée dans le nord de la France. L'Adam, ADAN, c'est l'association des auteurs du Nord, dont je fais partie à titre d'amoureux du Nord, parce que je suis né près d'Île, la Marcq-en-Barœul, dont j'avais été couronné il y a 3 ans par le prix de la nouvelle. Mais cette fois-ci, c'est un prix décerné à Paris, dans un cadre, comme on dit, très germano-pratin. Je le dis sans ironie, parce que Saint-Germain-des-Prés, qu'on le veuille ou non, c'est un haut lieu de la littérature, hein,
0: Et
1: qu'on
0: des
1: le veuille ou non.
0: éditeurs.
1: Oui, et des éditeurs, effectivement, même si certains d'entre eux ont quitté ce quartier pour aller s'installer ailleurs. Et donc voilà, donc c'est évidemment, j'étais très très heureux de recevoir ce prix, pardon, très heureux et très flatté. Mais comme on dit dans ce genre de circonstances, je le dis très très sincèrement, ma première pensée a été pour mon éditeur, pour Michel Mollard, qui est le patron des éditions du Comte d'Othiel, qui a eu l'audace, je dis bien, il a eu l'audace de publier ce livre, parce que je vous rappelle en 3 mots que quand j'ai signé mon contrat avec lui, j'étais censé rendre un ouvrage à telle époque sur Alban Berg, c'est tout. J'avais quartier libre. Et quand je lui ai rendu mon manuscrit, qui est assez épais, puisqu'il fait 850 000 signes, et quand j'ai conçu le plan que j'avais imaginé, je me suis dit, mais que va-t-il dire? Or, il a dit bravo, il m'a fait quelques commentaires de détail, il m'a dit bravo, il a publié quasiment le livre tel quel. Et là, je lui rends hommage, parce que ce livre, bon, c'est pas à moi d'en parler, mais je sais qu'il est conçu de manière un tout petit peu farfelue, mais sérieuse, comme
0: Oui,
1: j'aime à dire.
0: farfelu, c'est vrai,
1: Oui,
0: fantaisiste vraiment, oui.
1: farfelu et sérieux à la fois, effectivement, ouais,
0: Oui.
1: c'est ça. Et puis voilà, donc je pense que ce prix couronne également l'audace d'un éditeur qui a pris le risque de publier un livre qui n'est pas un livre, je ne vais pas dire pas un livre facile.

0: je ne veux pas dire grand-chose, mais qui est un livre qui demande malgré tout, comment dire, un mélange de curiosité
1: de tolérance à l'imaginaire.
0: Et d'imagination de la part du lecteur, même si j'insiste, c'est un livre écrit en français, pas du tout en charabia, en tout cas j'espère, et c'est pas du tout un livre jargonnant. D'ailleurs, si les jurés du prix Péléas sont couronnés, c'est aussi parce que c'est un livre qui se distingue. Alors, encore une fois, là, je suis contraint d'employer des mots un peu laudateurs à mon égard, qui se distingue par ses qualités, non pas techniques ou même historiques, mais également littéraires.
1: Merci beaucoup. Alors, on va terminer, Christian Vastin, en étant très heureux pour vous, pour ce prix Péléas extrêmement bien mérité, reçu le 12 mai dernier par Quelques notes d'Albinda. À bientôt.
0: Merci, Hélène.

0: Bonjour à chacun, merci de votre confiance de nous retrouver car aujourd'hui on a une question vraiment intéressante à traiter et celle qui vient, elle est une amie de notre radio, Valentine Zuber. Bonjour Valentine.
1: Bonjour Claude.
0: Valentine, vous êtes directrice d'études à l'école pratique des hautes études pour les questions des droits de l'homme, du rapport du religieux avec le laïc. On peut dire que c'est ça, c'est-à-dire que c'est un des sujets les plus actuels qui soient dans notre société. Et on va vous découvrir et parler un tout petit peu de tous ces problèmes autour de vos tout derniers livres. Il est petit, alors ça, les gens seront contents parce que c'est pas gros à lire, mais très intéressant, qui s'appelle « Les droits humains ». Qu'est-ce que ça change? Et c'est chez Labor et Fides. Et vous aimerez la couverture, elle est bleue d'un ciel de Titien. Hein, c'est tout intéressant. C'est un sujet vraiment actuel parce que tous les jours, nous en entendons parler. Tantôt, on se dit les jeunes sont discriminés. Tantôt, c'est les enfants, les femmes, les demandeurs d'asile. On est constamment en forme de conflit où, en fait, les droits de l'homme ou de la femme sont mis en cause. Les formes d'hostilité vis-à-vis ou d'amitié existent toujours. Alors, ma première question, Valentine, elle est toute normale. Qu'est-ce que c'est que la différence entre les droits de l'homme et un droit humain ?
1: Alors, il y en a pas. C'est un choix que j'ai fait. En fait, les droits de l'homme, c'est une appellation historique qui est tirée de la Déclaration des droits de l'homme et du citoyen, mais aussi de la Déclaration universelle des droits de l'homme. Non, la Déclaration onusienne des droits de l'homme, universelle des droits de l'homme.
0: De
1: 1948, oui, absolument.
0: Cassin, oui.
1: Et c'est voilà. Mais dans toutes les autres langues, on parle de droits humains, c'est-à-dire on met l'impact sur toute l'humanité et non pas seulement les hommes. Donc c'est pour ça que je préfère ne pas utiliser.
0: Puis c'est plus proche. Enfin, je veux dire, on sent que c'est à chaque fois un cas particulier qui est évoqué, enfin, ou une catégorie de personnes. Voilà.
1: Oui, mais je pense que c'est plus juste et plus inclusif de parler de droits humains.
0: Je veux dire, la première déclaration de droits, c'est celle des États-Unis dont on vient de commémorer. Et elle s'appelle comment, elle, les droits ?
1: Alors, c'est Bill of Rights, c'est-à-dire les lois des droits. Il n'y a pas de... c'est human rights aussi, donc voilà. Donc c'est une question de traduction. C'est vrai qu'on a l'habitude de parler des droits de l'homme dans l'espace francophone. Néanmoins, je pense qu'il faut s'habituer à parler plutôt des droits humains.
0: Et puis, alors, ce qui était autre question avant vraiment qu'on entre vraiment, vous rapprochez la notion de démocratie des droits de l'homme.
1: Oui, mais il me semble
0: le droit humain.
1: Oui, il me semble que s'il n'y a pas de démocratie, si le gouvernement dit démocrate ne respecte pas l'entièreté des droits humains qui sont maintenant bien connus et qui sont développés dans la Déclaration universelle des droits de l'homme et dans toutes les conventions qui en sont tirées.
0: D'accord. Mais vous voudriez dire que on peut imaginer qu'un État autoritaire, je dis pas, pas un truc à la Poutine, mais qui pourrait avoir des notions de droit sur certains domaines qui seraient proches. Quand on voit nos démocraties, on ne peut pas se dire qu'on est parfaitement en lien direct.
1: Mais vous avez raison. Les démocraties actuelles sont loin de respecter à la lettre tous les droits humains qui étaient proclamés internationalement. Mais néanmoins, je doute que les pouvoirs autoritaires ou les dictatures respectent les droits humains, bien au contraire. Donc, comme disait Churchill, la démocratie est le moins mauvais type de gouvernement et peut-être celui où, justement, l'Assemblée des citoyens a le pouvoir de réclamer la mise en œuvre de tous les droits humains qui sont garantis au niveau international.
0: Alors, puisqu'on était avec Churchill, on va prendre tout de suite actuellement, on voit... une tendance en Grande-Bretagne anti-blanche. À quoi est-ce qu'on peut... C'est le contraire de ce qu'on voit ailleurs. C'est-à-dire qu'on serait plutôt anti-personne...
1: Racisée.
0: Mmh. Là, c'est le racisme à l'envers. À quoi ça tient, alors ?
1: Alors, je pense que ça tient à des conflits... qui sont attisés par une recherche effrénée d'une identité particulière ou d'une identité collective qui se sentirait victime ou discriminée et qui donc, par retour de bâton, en fait, applique les mêmes préjugés et...
0: C'est-à-dire que les policiers sont accusés d'être blancs et donc le pouvoir est en...
1: Oui, il y a un mouvement effectivement très fort qu'on voit aux États-Unis, qui existe un petit peu en France aussi, de considérer que tel groupe serait une victime éternelle, les racisés, les anciens, les descendants des personnes issues des empires coloniaux, les noirs, les arabes, etc. Enfin, les femmes. Et donc, il y a cette culture un petit peu de la victimisation, mais qui ne trouve pas de réponse parce qu'elle est dans le, elle est aussi dans le combat, et un combat où plus personne ne s'écoute.
0: Alors, plus personne ne s'écoute. Je crois que c'est Michel Rocard qui rêvait d'un lieu où, enfin, finalement, on pourrait se parler. Donc, c'était ça. Mais je veux dire, quand vous parlez d'une recherche identitaire, donc c'est le manque de droits serait lié à une identité, chacun voulant la sienne. Donc c'est curieux que ce soit lié à la démocratie, justement, puisque la démocratie, ce serait une forme... Chacun compte, donc c'est une forme d'individualisme, mais c'est un défaut de la démocratie encore.
1: Je dirais que c'est une pathologie, oui, une pathologie de la démocratie. C'est-à-dire, la démocratie, elle se construit aussi autour d'un contrat social, d'un mode de vie, d'un mode de délibération qui est réglé. Actuellement, on est plutôt dans une... démocratie, certains voudraient que ce soit une démocratie presque directe où chacun arriverait avec ses revendications et ne pourrait pas écouter celles de l'autre. Donc c'est une sorte de pathologie de la démocratie parce que la démocratie nécessite des règles communes et si on refuse ces règles communes, on n'est plus en démocratie.
0: Mais est-ce qu'il n'y aurait pas un problème de droit du fait que justement, s'il y a un consensus pour des droits communs, certains se sentent non reconnus et cherchent d'autres qui sont comme eux. Donc, on finit par créer des petits atomes autour. Et puis, d'atome en atome, on arrive à une unicellulaire. Enfin, je veux dire, on a l'impression que c'est un excès d'individualisme.
1: Peut-être, oui, il y a aussi cet aspect qui fait que chacun recherche à être reconnu en tant que tel, en tant qu'individu, avec son identité, ses identités. Quand on met trop l'accent sur son identité personnelle, évidemment, on ne considère pas ou moins bien l'identité de l'autre. Et c'est peut-être ça, c'est ce lien entre les uns et les autres qui souffrent actuellement.
0: Vous le ressentez. Oui, c'est peut-être ça aussi. Alors, tout dernièrement, dans le journal Réforme, vous avez fait un article sur la discrimination des jeunes. en disant qu'on les discrimine et que c'est très dangereux pour l'avenir. Vous trouvez qu'on discrimine les jeunes?
1: Enfin, alors, je ne sais pas si j'ai employé le terme de discrimination, mais disons qu'on ne les écoute pas non plus. C'est-à-dire, on les regarde, on parle beaucoup de la génération Z, on se moque d'elles au besoin, et on n'entend pas ce qu'ils veulent nous dire. Alors, je disais ça à propos des conceptions de la laïcité, qui sont très différentes si on est dans la génération 30-50 ans, plutôt que dans la génération 10-15-25 ans.
0: Alors, pouvez-vous nous expliquer ça, justement? Oui.
1: Alors, on est dans un... Vous savez, là, tout, à propos des problèmes de laïcité, ce débat sur la laïcité, sur les signes religieux, sur l'acceptation du religieux dans la vie quotidienne et dans l'identité des personnes, il y a un discours classique français républicain qui veut exclure finalement cette visibilité religieuse.
0: C'est-à-dire qu'elle serait que du domaine privé sans visibilité.
1: Voilà, et au mépris d'ailleurs de la loi de séparation des églises et de l'État de 1905, qui explique bien que la manifestation de ses convictions dans l'espace public est loin d'être interdite, elle est même garantie par la République. Donc il y a une tendance un peu anticléricale qui s'est beaucoup aggravée avec le rejet des signes musulmans, en particulier dans un contexte difficile, d'attentats islamistes, etc., bien sûr. Mais ce mouvement très républicain anticlérical se trouve complètement en porte-à-faux par rapport à la manière dont les jeunes concernés relisent ce désir de laïcité. Et cette laïcité, ces jeunes-là, ils la voient plutôt comme le respect mutuel, comme la possibilité de vivre de manière différente, d'avoir des identités différentes dans un espace commun, mais sans que tel
0: avec
1: ou tel... Avec
0: respect et tolérance.
1: Voilà, une respect et une tolérance. Alors, pour les républicains purs et durs, ce respect ou cette tolérance, c'est une faiblesse de la République.
0: Oui, par exemple, interdire que les mères de famille voilées aillent à l'école accompagner une sortie parce qu'elles entreraient voilées dans l'école.
1: Voilà. Oui, voilà. Alors, c'est ça. Et moi, ce que je reproche à toutes ces polémiques, c'est de transformer peu à peu la laïcité en une sorte de règlement intérieur. Et on aura le droit de faire ceci, mais on n'a pas le droit de faire cela, etc. Alors que la laïcité, elle a été conçue par les républicains, par nos ancêtres républicains, comme la garantie de la liberté et de la coexistence de plusieurs valeurs dans une société partagée.
0: Oui, c'est ça. C'est-à-dire que l'idéal, ça serait de se promenant dans la rue, de voir un homme avec une kippa et puis même les petits favoris qui poussent de côté et à côté, croiser la deuxième personne qui est en voile musulmane. Et ce que tout le monde trouve normal, c'est-à-dire qu'en fait, l'expression publique ne devrait pas en soi, si on était vraiment tolérant, on devrait accepter les autres différents.
1: Mais non seulement être tolérant, mais respecter la lettre de la loi. C'est-à-dire que, encore une fois, la laïcité, elle permet et elle garantit la liberté de conscience, mais elle assure aussi le fait que les personnes puissent manifester leurs convictions dans l'espace public et pas seulement dans l'espace privé. Sinon, on en revient à la période de la révocation de l'édit de Nantes, du désert, où les protestants n'avaient pas le droit de s'afficher comme protestants et faisaient leur culte en secret. Alors, on est bien là dans autre chose. On est là dans l'inclusion de toutes les familles spirituelles de la France.
0: Alors, je dirais qu'en 2026, on pourrait dire que c'est un progrès en soi que cette acceptation de que chacun puisse exprimer quelque chose.
1: Bah, c'est un progrès, mais c'est aussi un droit. Enfin, je veux dire, c'est très important de penser en termes de droit. Hein. De droit, c'est l'article 18 de la Déclaration universelle des droits de l'homme sur la liberté de religion et de conviction et qui décline de manière très précise ce qui est permis dans l'expression de ses convictions.
0: Alors, elle le décline de manière beaucoup plus précise que dans la loi de 1905.
1: Ah bah oui, elle le décline, parce que dans la loi de 1905, on parle de la liberté de conscience et de la liberté de culte. Donc c'est les deux piliers majeurs.
0: Oui.
1: Mais dans l'article 18, il décline la liberté de penser, la liberté d'avoir une religion, la liberté d'en changer, la liberté de ne pas avoir de religion. Enfin, toutes les possibilités sont déclinées dans cet article.
0: Et le trouver qu'il est normal d'exprimer publiquement une opinion, de même qu'un syndicat peut défiler drapeau en tête en exprimant son opinion.
1: Oui, ça vous avez tout à fait raison. Ça rapproche effectivement la croyance religieuse de d'autres militances politiques. C'est-à-dire, cela relève de l'opinion. D'ailleurs, l'article 18 s'appelle la liberté de religion et de conviction. Donc, ça peut être des convictions non religieuses et à égalité. C'est peut-être ce qui pêche en France actuellement, c'est que la religion a un statut, enfin, dans l'état d'esprit des gens, un statut à part et ne serait pas une opinion tout à fait comme les autres.
0: Et à quoi ça tient ? C'est une vieille lutte qui date de 1789 ou...
1: Non, ça date d'avant, ça date de la
0: Troisième République.
1: Non, ça date d'avant, ça date de la philosophie des Lumières. En France, les philosophes... un certain nombre de philosophes des Lumières étaient particulièrement anticléricaux dans un contexte où, évidemment, l'Église catholique avait une place absolument privilégiée dans le système politique. Donc, c'est normal que la philosophie contestataire ait été anticléricale. Mais cet anticléricalisme, il va perdurer, il va ressurgir sous la Troisième République et il reste à travers l'éducation publique, il va rester une sorte de forme philosophique qui est une forme particulièrement française. C'est-à-dire que le religieux est quelque chose d'à part, quelque chose qui fait peur, quelque chose qui est pas loin de l'obscurantisme, qui peut virer à l'obscurantisme et qui est en tout cas contre la raison.
0: Oui, c'est tout à fait intéressant cette liaison avec l'esprit des Lumières, parce que en même temps, sous la Troisième République, il y a eu toute une poussée protestante tolérante qui voulait issue elle aussi des Lumières, mais peut-être pas les mêmes Lumières que les.
1: Oui, tout à fait. Bah oui, il y a autant de philosophie des Lumières philosophes.
0: Il y a plusieurs courants, oui.
1: Ce qui est intéressant, c'est qu'effectivement, les protestants sous la Troisième République n'ont pas eu trop à souffrir ils avaient ils avaient beaucoup de dettes envers les républicains qui les avaient associés au pouvoir.
0: Et eux-mêmes, étant républicains, ont fabriqué beaucoup la loi quand même.
1: C'est vrai aussi. Et je dois dire que la spiritualité protestante s'accommode beaucoup plus facilement de cette laïcité républicaine qui a été mise en place pour lutter contre le cléricalisme.
0: Et les rituels, on a moins de, les protestants ont beaucoup moins de rituels publics marquants.
1: Ça aussi, effectivement.
0: Et alors, les jeunes d'aujourd'hui, cette jeune génération dont vous nous parlez, qu'est-ce qu'elle peut connaître, parce que au fond c'est comme le passé. Qu'est-ce qu'elle voit de pour elle, c'est une spiritualité. Enfin, on pourrait aussi bien aller chercher le bouddhisme que tel autre. Enfin, pourquoi pas, je veux dire. Mais est-ce que vous trouvez que qu'actuellement, dans l'inquiétude des jeunes qui ont entre avec le mouvement l'écologie, l'avenir de la planète, enfin ça donner une forme d'angoisse, les guerres qui a lieu dans le monde, est-ce que ça donne un petit plus, j'allais dire, un avantage possible à un éveil à la spiritualité, quelque chose qui les intéresserait
1: Oui, alors on
0: ne serait pas entaché de lutte.
1: Oui, Il y a des enquêtes effectivement récentes sur, en particulier un livre de mes collègues Philippe Portier et Charles Mercier qui s'intitule « Les jeunes et leur laïcité » et donc qui essaye de comprendre cette aspiration autre à une société plus tolérante et respectueuse des identités personnelles. En revanche, pour essayer de répondre à votre question, je dirais que on est une génération qui n'a plus le souvenir ou qui ne porte plus le souvenir des batailles du passé. Et elles doivent, il y a plus de grandes idéologies laïques ou politiques, et donc elles retrouvent dans leurs racines propres, dans une société très mélangée, dans leur la recherche, la reconstitution de leurs propres racines, une identité personnelle qui fait qu'ils se sentent une personne comme les autres.
0: Oui, et ayant le droit d'interroger, de douter, de questionner.
1: Oui, je pense que c'est plutôt une très bonne...
0: C'est une belle nouvelle. Bon, oui, moi, dans la journée, on aura eu une bonne nouvelle.
1: Non, moi, je pense qu'il faut croire dans cette nouvelle génération, à travers ses engagements, y compris, évidemment, avec la fougue de la jeunesse et donc des débordements, parfois, qu'il est nécessaire de contrôler. Oui. Mais je pense qu'il faut leur faire confiance, oui.
0: Il faut faire confiance. C'est une bonne... Alors, justement, en ayant cette belle perspective... Où voyez-vous actuellement, enfin, je veux dire qu'on a à la fois, on déclare qu'il nous faut des immigrés pour travailler, enfin, et qu'on ne peut pas s'en sortir sans eux. Heureusement qu'ils sont là, et moi je rends hommage, je vois dans mon quartier, tout le personnel des EHPAD, d'aide aux personnes, les supérettes, tout ça. S'ils n'étaient pas là, tout le travail ménager, le public, moi je dis que. Heureusement qu'on, c'est une chance pour notre pays. Mmh. Et alors ça, il y a ça, mais en même temps, il y a une espèce d'angoisse d'être submergé.
1: Oui, je pense que c'est assez humain.
0: Je pense ça humain.
1: si, c'est assez humain d'avoir peur pour son groupe. Hein, c'est un peu un effet de tribu. Et donc, en fait, dès qu'on parle de masse, de population, on essentialise finalement les migrants, les réfugiés, etc., etc., et que on ne voit plus une personne comme celle que vous rencontrez dans votre quartier. On est tenté de se prémunir et de penser que on est menacé. C'est ça. Mais ça, c'est un sentiment. Psychologiquement très humain. Le problème, c'est que beaucoup d'hommes politiques, d'hommes et de femmes politiques
0: faut bien voir que les élections vont se faire beaucoup là-dessus. Hein.
1: Ben voilà, donc flatte cette...
0: C'est ça que j'aimerais bien qu'on démonte avec vous. Mais je veux dire, Patrick Veil, l'autre jour sur France Culture, votre collègue, enfin, je crois que vous avez des idées très... proches les uns des autres, expliquer que le demande de séjour, c'est ça qui fait... Parce qu'on a toujours l'impression qu'ils vont venir s'installer, alors qu'en fait, beaucoup voudraient peut-être repartir au bout d'un certain nombre d'années.
1: Oui, mais il y a...
0: Que les lois sont faites de telle manière qu'on les bloque à demander quoi que ce soit.
1: Oui, il y a tout un système de contrôle et de gestion des flux migratoires qui peut apparaître en plus discriminatoire et puis inutilement compliqué. Mais c'est vrai, enfin, à travers le dublinage, par exemple, le fait que les personnes réfugiées doivent traiter leur dossier dans le pays dans lequel ils sont arrivés en premier, le fait effectivement que on a un certain nombre de migrants qui traversent la France mais qui ne souhaitent qu'une chose, c'est d'aller en Angleterre, on a là des mouvements de population qui contredisent, à mon avis, la thèse dite du grand remplacement et du fait que l'Europe cadenassée sur ses privilèges va se faire entièrement remplacée par des populations halogènes.
0: Patrick Veil disait l'autre jour, par exemple, le fait d'avoir tout automatisé pour demander les documents. Alors déjà, on voit encore... enfin, même quelqu'un qui fait partie de l'enseignement supérieur et a beaucoup de mal à remplir ses papiers dans les temps. Avec, bon, et que c'est vrai que si c'est bloqué, si le système marche pas bien, les délais sont passés et donc ils perdent leur droit soit à demander une carte de séjour, soit à la renouveler. Enfin, et on en arrive.
1: Oui, et on arrive à une population
0: qui devient clandestine sans l'avoir voulu.
1: Voilà, exactement. Oui, oui, non, c'est un des travers de cette politique qui oublie.
0: Est de plus en plus contrôlée, enfin, à tout contrôler. Est-ce que c'est ça qui rend la chose invivable?
1: Bah, ça la complique parce que effectivement, on par toutes les obstacles qu'on met à la régularisation ou à la des personnes migrantes, eh bien, on en arrive à une sous-population sans droit, exploitable à merci, oui. Et on n'est pas loin de dans certains cas d'esclavage moderne. Oui. Et donc, mais on est à l'encontre des droits humains.
0: Voilà, c'est à l'encontre des droits humains. Et alors, je crois que Laurent Lunès, le ministre de l'Intérieur, a demandé, mais il a envoyé une lettre au préfet, le temps que ça arrive à exécution, ça, il y aura encore qu'en quelques mois. Mais je vais dire, si même il n'y a pas plusieurs années, que le renouvellement d'une carte de séjour puisse être automatique.
1: Oui, alors écoutez, je ne suis pas spécialiste
0: de ces
1: situations d'immigration.
0: C'est des chinoiseries, si j'ose dire.
1: Oui, oui, oui, mais
0: de réglementation. Et en même temps, l'augmentation des reconduites à la frontière ont toujours lieu et le temps en centre de rétention augmente.
1: Oui, non, mais c'est certain que ça, tout ça engendre une cascade d'atteintes aux droits des personnes. Et c'est ça qu'il faut combattre. Alors, heureusement, il n'y a pas que les gouvernements. On est en démocratie. Il y a des ONG, dont la CIMAD, par exemple.
0: Le Conseil d'État, d'ailleurs, vient là-dessus qu'il a été alerté, qu'il l'autre jour.
1: Bien sûr, il y a des contre-pouvoirs, et ça, on le doit. On le doit à cette philosophie des droits humains qui a été.
0: C'est aussi, voilà, c'était. Parce que dans la philosophie des droits humains, il y a les pouvoirs et les contre-pouvoirs.
1: Oui.
0: C'était ça qui était organisé en principe.
1: Oui, oui, tout à fait. Hein, tout à fait.
0: Oui, c'est. Mais quel est, à votre avis, où est-ce qu'on a du mal à comprendre la différence entre un demandeur d'asile et quelqu'un qui demande un séjour pour un temps donné? Pourquoi est-ce qu'on fait la confusion? Comment, à quoi ça tient?
1: Alors écoutez, encore une fois, je...
0: Non mais je veux dire, dans la tête des gens.
1: Oui, mais il me semble qu'il y a une peur de l'étranger qui fait que toute demande en ce sens est considérée comme une demande probablement abusive et qui voudrait profiter de notre bien-être pour s'installer dans notre pays.
0: Alors, je vais plus loin dans ma question, Valentine Gébert, mais pourquoi y a-t-il la peur de l'étranger? C'est alors que ça serait l'accueil de l'autre. C'est un droit humain. On aurait le droit de circuler, du moins en liberté. Pourquoi est-ce qu'il y a... À quoi ça tient que dans une société, ce droit qui est le premier d'être différent de l'autre, de pas du même pays, c'est vraiment la rencontre avec l'autre, ça me paraît tout ce qu'il y a de plus basique comme droit.
1: Oui, certes.
0: À quoi ça tient?
1: Je pense que la peur de l'autre, elle commence déjà à la limite de la famille, la peur de ce qui peut arriver à votre famille de la part de l'autre. Et par extension, la peur de ceux qui vont venir indûment, peut-être, enfin, en tout cas c'est ce qui est ressenti, utiliser vos droits ou utiliser vos facilités
0: mais plus que... Est-ce que c'est le sentiment qu'on n'est même plus de chez... Enfin, vous savez, je ne suis plus chez moi, où est mon pays? C'est-à-dire qu'il y aurait une peur. Alors, en même temps qu'on parle d'une identité de plus en plus affirmée de chacun, on ne sait plus ce que c'est qu'une identité commune d'un pays.
1: Oui, et ça, c'est quelque chose dont les personnel politique, les hommes et les femmes politiques s'inquiètent aussi. C'est-à-dire que qu'est-ce qui fait nation, qu'est-ce qui fait que on est on partage une identité commune, un destin commun, et oui, c'est certain aussi, que ce n'est pas en rejetant la faute sur des boucs émissaires faciles qu'on va réussir à définir réellement ce qui nous rassemble. Mais c'est une tentation facile, si vous voulez, de s'identifier dans tout ce qui n'est pas autre, et donc de rejeter. Et la théorie du bouc émissaire, elle est très éclairante.
0: Vous ne trouvez pas que c'est même la notion de pays? Alors, je ne parle pas du football, ça, de toute façon, à ce moment-là, les gens sont de tel ou tel coin de France, mais je veux dire, est-ce que vous croyez que la notion de pays aurait changé? Parce que ça... Enfin, je suis d'un pays pour...
1: Alors, je ne sais pas si je l'entendrais sous terme de pays, mais
0: enfin,
1: plutôt...
0: de pays, de zone, si vous voulez, voilà.
1: Je dirais plutôt de la conception de la nation.
0: La nation, oui.
1: Voilà, on est sorti après la Seconde Guerre mondiale et de cette déflagration.
0: Mon mot était mauvais, oui, c'est nation qui est juste.
1: Oui, après la Seconde Guerre mondiale, on a construit un système supranational pour justement essayer de réguler les égoïsmes nationaux. Oui. Et en fait, on s'aperçoit que, et c'est très très net avec ce qui se passe avec les tentatives américaines de régler l'ordre du monde ou les guerres menées soit par la Russie, soit par Israël. On est là dans un retour des États-nations, un retour des États-nations qui refusent finalement ce contrôle supranational qui avait été instauré par l'ONU et la Déclaration universelle des droits.
0: Voilà, on fait ça pour qu'il n'y ait plus de guerre, oui.
1: Oui, ah, oui, mais c'était même le projet politique était même plus vaste, c'est-à-dire peut-être à terme arriver à un gouvernement mondial. On n'en a jamais été aussi loin.
0: Oui, jamais aussi. Voilà. Alors pour se consoler quelques instants, je vous propose c'est La ville qui s'endort de Jacques Brel de 1977.

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1: Nous sommes toujours sur Fréquence Protestante, 01 45 72 6000. Si vous avez des questions, n'hésitez pas à nous téléphoner et ce sera une joie de pouvoir écouter Valentine Zuber, mon invitée, de vous répondre. Alors, je rappelle, Valentine, que vous avez fait un livre qui paraît chez Labor et Fides, Les droits humains. C'est-à-dire que tout ce qui, en fait, c'est pas abstrait, c'est vraiment la vie de chacun. Hein, c'est, et alors, justement, je voulais vous demander, qu'est-ce que vous trouvez en ce moment de plus scandaleux contre nos droits, contre les droits, aussi bien en France que dans le monde? Qu'est-ce qui est devenu... Enfin,
2: Alors, c'est un peu difficile comme question, parce qu'il y a beaucoup de choses qui sont scandaleuses.
1: Non,
2: je dirais que,
1: pour vous-même, vous...
2: ce qui me frappe le plus, c'est l'accroissement des inégalités, à la fois dans notre société et dans le monde. Et couplé à cela, les égoïsmes nationaux, bien entendu, mais aussi les égoïsmes sociaux, c'est-à-dire le fait que chacun plaide pour sa paroisse, si je puis dire, et ne s'occupe pas des autres. Oui. Alors, c'est un sentiment fort qu'on peut partager depuis longtemps.
1: Je suis sûre que moi aussi, on le ressent, quoi.
2: Mais c'est vrai que là, on a l'impression un peu que ça s'accroît et que nos gouvernants, loin de rechercher à stabiliser ces inégalités croissantes, mais à la fois le sécuritaire et l'économie du pays avant le bien-être des gens qui habitent dans cette société.
1: Le sécurité et les... Parce qu'en même temps, il y a des droits sociaux qui... Enfin, c'est vrai que nous, la France, par rapport aux autres pays européens, a un droit social quand même important, enfin, de protection de chacun.
2: Oui, c'est issu du Conseil national de la résistance, justement.
1: Oui,
2: dans
1: justement, c'est toujours lui. Dans... Voilà. Oui. Mais il y a eu quand même une protection sociale. Il y a le RSA, il y a... Enfin, si vous voulez...
2: Non, je suis bien d'accord. Il y a des tas d'instruments de protection sociale qui sont bien supérieurs
1: à tout le reste. Voilà.
2: Mais néanmoins, mais vous voyez bien, le RSA, il ne cesse d'être amoindri dans ses effets, parce qu'on réclame de plus en plus de garanties auprès des gens qui seraient même de le réclamer. Donc ces droits sociaux, ils sont en danger.
1: Alors c'est ça, cela est en danger. Et l'inégalité sociale et financière, en fait, des êtres, c'est parce que on est de... Enfin, je pense que le monde d'argent, il existait aussi avant, hein, c'est pas... Mais
2: oui, mais il y a des analyses économiques tout à fait intéressantes qui montrent que les inégalités avaient été, et les différences dans la société avaient été beaucoup amoindries après la Seconde Guerre mondiale.
1: Oui. Alors, évidemment, il y avait cette croyance, c'est
2: voilà.
1: Ça.
2: Mais c'est vrai que celles-ci ont tendance à se creuser. Et bon, ça, c'est un secret pour personne, mais il y a deux vitesses dans notre société. Il y a ceux qui peuvent se payer la mondialisation, les transports, les vacances, la vie agréable. Et puis, tous ceux qui ont de la peine à boucler les fins de mois, sans compter ce que je qualifie presque d'esclavage moderne, tous ces sans-papiers qui travaillent pour nous sans en recevoir aucun des bénéfices.
1: Oui. Une forme d'apartheid, ça enclenche une forme d'apartheid évidente. Alors,
2: un apartheid social, peut-être, ce qui est intéressant, c'est que les gens se croisent, puisque les personnes les plus défavorisées travaillent aussi pour...
1: Oui, c'est ça aussi, oui. Mais, bon, c'est-à-dire qu'on a... l'aide aux... Si vous voulez, ceux qui aidaient aux soins étaient souvent d'un domaine qui a disparu, qui était le monde religieux, qui jouait ce rôle. Mm-hmm. Donc, effectivement, ceux qui les ont remplacés... C'est formidable, mais ils ne sont ils peuvent être choqués plus que n'était le religieux qui trouvait ça, enfin, dont c'était la vocation d'aider. Enfin, je veux dire, le sentiment du pauvre aussi. Enfin, je trouve qu'il y a plein de, enfin, dans l'histoire des droits, si vous voulez, c'est pas normal que ce sentiment du pauvreté. Enfin, c'est.
2: Mais alors, écoutez, ça, c'est plus compliqué parce que vous parlez de vocation pour les aidants. Pour
1: les personnes. C'était une vocation. Ils ne disaient rien.
2: Bien sûr, mais enfin, les aidants actuellement, qui ne sont plus des religieux dévoués, faisaient par vocation, ils ont des droits aussi.
1: Oui, justement, mais ils sont insuffisants. Alors, si c'est pour qu'ils puissent mal vivre, enfin, ils vivent mal, c'est vrai. Donc, qu'est-ce qu'il faudrait? Au fur et à mesure qu'on monte les droits sociaux des gens, ils peuvent se faire soigner gratuitement ou quasiment, enfin, je veux dire, c'est vrai, à l'hôpital, c'est formidable, mais en même temps, ça fait que il y a les droits accordés à ceux qui ont besoin, mais la lutte pour la vie demeure en même temps. Enfin, je sais pas, il y a quelque chose qui...
2: Oui, mais certainement, mais parce que, justement, nos droits sociaux, l'hôpital, la santé, l'école, etc., qui sont quasiment gratuits, eh bien, ça coûte très cher.
1: Coûte de plus en plus cher, les droits médicaux.
2: Et où est-ce qu'on rogne, eh bien, sur les salaires des gens qui rendent ces services, justement.
1: Vous trouvez que c'est sur eux, surtout, qu'on le rogne?
2: Oui, bien sûr, puisque pour rendre le service moins cher, il n'y a pas 36 solutions. Soit on rend moins de services, soit on paye moins les personnes qui s'en chargent.
1: Oui, ça, d'accord, dans certains organismes privés, mais...
2: Pas seulement dans certains organismes privés. Il y a des études là qui sortent sur déclassement social et financier des profs, par exemple, fonctionnaires, parce que
1: le loyer monte plus cher
2: et leur salaire ne rattrape pas l'inflation. Donc on est là dans la précarisation des professions qui sont le plus utiles à l'ensemble de la société. Et c'est ça qui n'est pas normal.
1: Et en même temps, où des droits pour reprendre l'exemple des professeurs, si on prend les autres pays européens, où les professeurs sont beaucoup mieux payés, mais ils ont des obligations de présence dans les établissements qu'on refuse, peut-être à juste titre, les Français.
2: Oui, donc, alors ça, c'est des modalités particulières. Mais je veux dire que
1: c'est ça, c'est, si vous voulez, il y a eu un manque de blocage total. On a l'impression que tout se bloque de plus en plus.
2: Bah, de toute façon, là, la France est un pays de confrontation où il est très difficile de faire des compromis et des améliorations graduelles.
1: On n'est jamais
2: assez bien ou toujours trop exigeant. Donc on est un pays qui est plutôt qui règle ses problèmes par des coups de force, par des révolutions. Enfin, historiquement, pas du tout par le compromis. Et donc, c'est pour ça qu'on arrive à ce blocage.
1: C'est-à-dire qu'après la Seconde Guerre mondiale, on a l'impression qu'il y a eu plus de compromis que maintenant.
2: Ah, c'est certain. Je pense que la culture du compromis, elle s'est perdue, et particulièrement en France.
1: Et dans les projets que vous devez suivre, ça, des uns et des autres pour les futures élections, est-ce que vous sentez qu'il y a un goût du compromis possible, d'une volonté d'entente
2: On n'en prend pas le chemin. Si vous voyez la multiplicité des candidatures, c'est que personne n'est d'accord avec personne et que même dans des grandes familles politiques, on entre en concurrence.
1: Alors, dans le monde, je veux dire, ce qui me paraît tout aussi scandaleux, c'est, par exemple, vous prenez le Soudan, c'est-à-dire qu'on nous parle de choses quand elles sont faciles à photographier, et sans ça,
2: il y
1: a un truc qui moi, me...
2: Oui, mais enfin bon, c'est pas toujours vrai. À Gaza, on peut pas photographier.
1: Non, mais Gaza. Je veux dire qu'il est. C'est parce que c'est aussi proche du monde. C'est devenu.
2: Oui, mais vous avez la réponse dans votre question. On ne s'intéresse qu'à ce qui nous touche. Oui. Et ce qui nous touche, c'est le sort de nos plus semblables.
1: Souvent, personne. On s'occupe pas beaucoup hein, du Soudan. Et c'est des gens qui sont en très grande détresse.
2: Oui, bien sûr, mais il y a d'autres endroits aussi où il y a de très grandes détresses. Voilà. Mais c'est vrai que l'attention se porte principalement, et ce fameux deux poids, deux mesures qui a été dénoncé dans le traitement des différents conflits qui sont en cours actuellement dans le monde est tout à fait avéré. Et cet égoïsme, moi, je dirais occidental, hein, tout particulièrement, mais on pourrait aussi parler d'égoïsme de la Chine, d'égoïsme d'autres, des États-Unis, mais cet égoïsme est particulièrement mis en lumière à travers l'intérêt qui est porté et l'appui qui est apporté à la résolution des conflits actuels.
1: Et alors, dans cette question au droit, si vous voulez, où on a quand même, on gardait encore un temps de réflexion, je trouve qu'aujourd'hui, il y a une telle accélération. Quand j'ai réfléchi à notre rencontre, je me disais, c'est dans l'immédiat, c'est-à-dire que le moindre conflit est photographié, c'est si on ne voit pas en direct. Et donc, on oublie le lendemain le drame qui était la veille, et on ne voit pas encore qu'au demain, on en aura un autre. Enfin, tous les jours, ça change.
2: Non, oui, il y a une immédiateté.
1: Alors, est-ce que ça, ce n'est pas...
2: Et un présentisme qui fait que les choses...
1: Un présentisme, c'est ça.
2: Qui fait que les choses... ne sont plus aussi importantes une fois que l'actualité est passée, qu'on est passé à autre chose. Mais on le voit, par exemple, là, il y a un fait divers extraordinairement malheureux de cette petite fille qui a été assassinée dans le sud de la France. Eh bien, on en a parlé plusieurs jours d'affilée parce que ça a profondément choqué et a raison notre société, notre communauté politique.
1: Surtout dans la petite ville de Florence, qui est dans le...
2: Vous voyez, je la connais, c'est une douce petite ville.
1: Ça veut dire que n'importe qui, on peut devenir vraiment violent, tous.
2: Oui, bien sûr, bien sûr. Mais ce que je voulais dire sur le passage de l'actualité, finalement, on n'en parle presque plus parce que, entre-temps, Madame Chirac est morte. Donc, vous voyez, on est là dans des séquences qui font que l'actualité, elle dure très peu, finalement. Oui. Et une autre affaire en chasse l'autre. Et qu'est-ce que peut-être après-demain, il y aura encore.
1: On n'a même plus le temps de penser aux droits de l'un et de l'autre et du respect de l'autre.
2: Absolument.
1: C'est une réflexion. Pourtant, on avait commencé de manière bien sympathique.
2: C'est pour ça que les droits humains, c'est nécessaire de s'y intéresser, de voir que ça n'a jamais été complètement réussi, mais que c'est un processus en cours et que les citoyens doivent se mobiliser pour que les droits soient assurés à toutes et à tous.
1: Écoutez, merci de cette parole d'une citoyenne, je dirais, de culture et de vocation protestante qui vous dites que c'est une alerte. Et je pense qu'on a vraiment ce devoir d'alerter les autres. Hein. En tout cas, merci. Et je rappelle votre petit livre, parce qu'on verra que du temps de Grotius, c'était quand même plus simple, la vie. Les droits humains. Qu'est-ce que ça change chez Labor et Fides, et vous ne pouvez pas l'oublier, ce bleu est inoubliable en couverture. Et merci à Felipe de nous avoir accompagnés.

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0: Une chanson qui dit qu'une vie peut basculer en 24 heures. C'est un jour de différence. C'est la version française écrite en 1935 par Jean Delettre, d'un grand standard mondial. Celui qu'on connaît aussi sous le titre « What a difference a day makes », né de la plume de la Mexicaine Maria Grever. Le texte y tient d'une idée simple et bouleversante. Un seul jour suffit à tout changer. Le jour où l'amour arrive, le gris devient soleil, la solitude se remplit, le monde n'a plus la même couleur. C'est la magie d'une rencontre vue comme une frontière dans le temps. Il y en avait un avant et un après, et tout ça, c'est joué en une journée. Côté sonorité, on remonte le temps, et beaucoup même, c'est Lise Gotti. C'est l'une des grandes voix du tout début des années 30, avant Edith Piaf, formation classique, élégance, et cette voix nouvelle pour l'époque de la chanson qui prend le micro et qui aime se confier. On entend le grain des vieux enregistrements, les arrangements raffinés, ce charme suranné qui sent la TSF et les robes longues. Un jour de différence, c'est la chanson de la date qui coupe une vie en deux. Une 10, c'est fini. 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
1: C'est intolérable d'imaginer qu'il y a 3500 personnes qui dorment à la rue à Paris. Ce sont les recensements assez constants depuis plusieurs années. Alors qu'il y a des millions de mètres carrés vides. Et donc, deux choses. Un, c'est réquisitionner les logements. Et la deuxième chose, c'est lutter contre Airbnb et les meublés touristiques.
2: Avant d'être élu maire de Paris, Emmanuel Grégoire s'exprimait sur Public Sénat. Il se montrait catégorique. Et cette ambition nous a poussé, Paul Mitifio et moi-même, Oscar Gruson, à nous intéresser à ce dossier épineux, la crise du logement à Paris. Une question aujourd'hui au cœur des préoccupations de la municipalité. Comment récupérer des logements dans une capitale déjà saturée, ultra dense? Comment lutter efficacement contre la vacance? Faut-il taxer davantage les multipropriétaires? Autant d'interrogations qui nous ont conduits à l'hôtel de ville pour y voir plus clair. Il est 11h, Jacques Baudrier, l'adjoint au maire chargé du logement, nous accueille dans son bureau. L'air confiant, il n'hésite pas à afficher des objectifs très ambitieux. Et sur le calendrier, il avance déjà un horizon précis.
3: Moi je vous dis que dans les deux ans, on a récupéré 100 000 logements. Il y a 200 000 personnes qui habitent de plus à Paris et il y a plein de gens qui ont vu leur loyer baisser. Il y aura plein de gens très contents. Je vous dis, le coût pour les finances publiques c'est zéro, zéro euro.
4: Pour Jacques Baudrier, pas question de s'apitoyer sur de petits épargnants coincés par une succession difficile. La cible de la mairie est claire, les multipropriétaires, ceux qui possèdent au moins 5 biens dans Paris et qui, selon lui, font grimper artificiellement les prix. Pour les forcer à louer ou à vendre, la municipalité déploie une stratégie offensive. D'abord, le bâton fiscal. La taxe sur la vacance va grimper jusqu'à 34% de la valeur locative du bien d'ici 2027. Sur le terrain ensuite, une brigade de protection du logement traque les Airbnb clandestins et les appartements vides. Et enfin, l'arme fatale, le nouveau PLU bioclimatique. Il permet à la ville de pastiller, c'est-à-dire de bloquer et de préempter des centaines d'immeubles privés pour les transformer de force en logements sociaux. L'objectif, atteindre 40% de logements publics d'ici 2035.
5: Emmanuel Grégoire évoquait un vivier de 300 000 logements vacants dans Paris. Est-ce que concrètement, qu'est-ce que ce vide représente comme manque à gagner pour les familles parisiennes qui cherchent à se loger?
3: C'est 300 000 logements inoccupés, très exactement. Environ la moitié, 150 000 logements vacants et 150 000 résidences secondaires. Et il n'y a rien qui ressemble plus à un logement vacant qu'une résidence secondaire. Donc c'est un ensemble assez flou de 300 000 logements qui ne sont pas des résidences principales. C'est donc 28% des logements du parc privé à Paris qui ne sont pas habités. Et ça augmente de 7 000 logements par an. Donc ça a augmenté de près de 100 000 logements en 15 ans.
2: Faire la distinction entre logements inoccupés et vacants, rien n'est simple. Dans son analyse, Jean-François Arène, membre de l'atelier parisien d'urbanisme, nuance ce phénomène nébuleux des logements vacants.
6: Ce sont les logements qui effectivement sont inoccupés, mais de manière permanente en fait, vraiment, sur une durée suffisante. Sachant qu'ils pouvaient avoir une vacance qui est effectivement une vacance transitionnelle, une vacance, liée à la frictionnelle, on va dire, c'est le terme le plus souvent qu'on emploie, qui, elle, correspond tout simplement à un changement d'occupant dans un logement. Vous avez, par exemple, un locataire qui part, mais pendant un certain temps, le logement va rester vacant. Bon, mais ça, d'une certaine manière, c'est pas une vacance problématique, c'est une vacance même nécessaire pour le bon fonctionnement du marché en tout cas des logements sur le territoire. Donc cette vacance frictionnelle, elle est pas négligeable, elle n'est pas problématique. Elle représente au minimum, il faut quand même qu'elle représente au moins 5-6% du parc pour que le système fonctionne. Et après, par contre, celle qui est plus gênante, c'est la vacance dite de longue durée. Celle est effectivement la référence qu'on emploie la plupart du temps, c'est depuis plus de 2 ans. C'est ça, en fait, la vacance, entre guillemets, qu'on pourrait considérer comme problématique.
2: Plus de 200 000 logements vacants et près de 300 000 demandeurs de logements. Voici la situation à laquelle se confronte Paris. Pour surmonter ce problème, Jacques Baudrier propose une solution radicale.
3: L'État, le préfet, refuse d'appliquer le droit de réquisition et de réquisitionner ces immeubles. Donc nous, on demande que le préfet, le gouvernement, nous transfère le droit de réquisition. Les derniers présidents, premiers ministres qui ont utilisé le droit de réquisition, c'était Jacques Chirac et Lionel Jospin en 97 et 2000. Ça fait longtemps et depuis, on a plein d'immeubles vides et personne ne fait rien. Donc c'est un scandale total. Donc l'association de droit au logement a bien raison d'exiger ça et nous aussi on exige exactement la même chose.
4: La réquisition des logements, l'association droit au logement, présidée par Jean-Baptiste Hérault, la demande également. Mais il affirme que cela ne sera pas facile. Écoutons sa demande.
7: Oui, il y a beaucoup de logements vacants, effectivement, il faut les mobiliser. Et un des moyens de les mobiliser, c'est d'appliquer la loi de réquisition pour les bailleurs récalcitrants qui qui ne se plieront pas, on va dire, à l'augmentation des taxes sur les logements vides ou les résidences secondaires. On est d'accord avec cet objectif. Maintenant, est-ce qu'il est à la portée de la ville de Paris ? Pour l'instant, non, puisque la ville de Paris ne dispose pas des pouvoirs de réquisition. C'est l'État à Paris, c'est l'État qui dispose du pouvoir de réquisition, y compris des pouvoirs de police qui permettraient éventuellement de faire des réquisitions d'urgence.
4: Pour faire entendre sa voix, l'association Droit au Logement a installé un campement de fortune en plein cœur de la capitale. Planter des tentes face à l'hôtel de ville n'a rien d'anodin. L'objectif est clair, interpeller directement la mairie et l'État sur le sort des sans-logis. Sous les bâches de ce campement où s'alignent plus de 30 tentes, la détresse est quotidienne. Adossée contre un banc, Manda partage sa situation avec d'autres militants. Elle a accepté de témoigner.
8: Et voilà pourquoi on est là. Donc on aimerait déjà être tous relogés, au moins un minimum de dignité, de ne pas laisser les gens dans des logements insalubres, indécents, indignes. C'est une honte. Moi, c'est une honte. Là, regardez les gens, là. Là, il y a de toutes les situations ici. Il y a des SDF, il y a des gens qui vivent à la rue, il y a des gens qui travaillent, des gens qui sont un peu ballottés, il y a des gens dans les hôtels sociaux, mais qui travaillent. Donc eux, ils veulent s'en sortir. Et ils peuvent payer un loyer. Et eux aussi n'ont pas de logement.
4: Un peu plus loin dans ce campement, Olive, 41 ans, livre le récit d'un quotidien difficile. Alors qu'il témoignait, une question sur son état d'esprit m'est venue en tête.
9: Aujourd'hui, vous vous sentez abandonné par le gouvernement, la mairie de Paris ?
10: C'est plus méchant que ça. Le mot abandonné est très faible. C'est une question de dignité. Et on ne négocie pas avec la dignité. Quand vous n'avez pas de logement, quand vous n'avez pas un endroit où se reposer, vous perdez tout. Et psychologiquement, émotionnellement, physiquement, c'est très très difficile.
2: Pour le président du droit au logement, la cause est identifiée. C'est la gentrification massive de la capitale. Un constat partagé à la fois par l'urbaniste de La Pure et par Jacques Baudrier. Pour eux, le marché est faussé par ces acheteurs fortunés qui s'offrent du patrimoine parisien sans même se soucier du prix au mètre carré, bousculant les loyers à la hausse.
3: Ceux qui font monter le prix de l'immobilier, ce sont les acheteurs de résidences secondaires. Parce que c'est des gens très aisés, donc ils s'en fichent d'acheter à 15-20 000 euros du mètre carré. Quand vous avez 10 millions d'euros de patrimoine immobilier et que vous achetez un appartement de 50 mètres carrés, vous l'achetez à 750 000 ou 800 000, c'est pareil. Alors que pour les gens qui souhaitent acheter pour habiter, qui ont un salaire normal, qui n'ont pas de patrimoine, bah, pour eux, si ça coûte 7 000 euros ou 12 000 euros le mètre carré, ça change tout.
2: Un réquisitoire permanent contre le secteur privé qui fait bondir les syndicats des propriétaires. Nous avons soumis ces accusations à Sylvain Grataloup, président de l'Union nationale des propriétaires à Paris. Pour lui, la mairie se trompe de cible et asphyxie les bailleurs.
11: Ces personnes qui ont beaucoup de biens, mais qu'est-ce qu'ils font ? Mais ils jouent un rôle extrêmement important, c'est-à-dire qu'ils apportent de la richesse. Celui qui est propriétaire de 150 appartements, mais c'est son job, c'est son métier. On ne va pas dire ça d'une entreprise qui va avoir l'essentiel du marché dans tel ou tel domaine. On ne va pas dire que c'est un multi-industriel. Parce que derrière, par la production de produits ou la délivrance de prestations de services, ils créent de la richesse, de l'emploi, de la TVA, des cotisations. Et il faut véritablement que l'État s'occupe des personnes démunies et consacre tout son argent, toute son énergie pour pouvoir construire et accueillir ceux qui sont les plus fragiles. Ça, c'est quelque chose qui est important pour moi. Un propriétaire privé n'a pas vocation à faire ça. Il n'a pas vocation. Parce qu'il n'a pas les épaules financières pour s'occuper et de lui et de tous les autres.
2: Et dans son plaidoyer, l'avocat de profession, il va même de sa pique à Jacques Baudrier.
11: Et Baudrier a dû certainement être considéré par ça. Le jour où il est devenu propriétaire, je suis persuadé qu'il a fait une crémaillère. Et je suis persuadé que, comme tout le monde, il était fier et heureux. Et je le comprends.
4: Trouver une solution semble possible, mais son application s'annonce d'une complexité rare. Comment loger tout le monde sans étouffer les propriétaires ? Pour Jacques Baudrier, le rachat d'immeubles et de bureaux vides est une solution de taille.
3: Nos 600 millions d'euros, ils nous servent en partie à racheter des immeubles. Mais à la limite, on ne peut pas tous les racheter. Il y a beaucoup d'immeubles à vendre. Et par exemple, on a produit l'an dernier 1200 logements sociaux en transformant des bureaux vides. Mais il y a aussi plein d'immeubles vides à racheter. Donc, en gros,
2: sur la question des bureaux vides, Jean-François Arennes partage cette opinion et semble même plus dithyrambique dans son analyse.
6: Comment vous voulez produire du logement sur le territoire parisien ? Le territoire parisien est tout plein. Il est déjà construit à 100%. Je caricature, mais c'est à peu près ça. Donc ça veut dire, si vous voulez construire, ben, il vous faut de toute façon partir de quelque chose. Et effectivement, si vous avez du bureau vacant ou de l'activité vacante au sens large, ou de l'activité qui a vocation à disparaître, Ah bah de fait, c'est tout à fait pertinent de le transformer en logement. Et de fait, c'est déjà ce qui se produit. Il y a déjà plein de choses qui ont été faites de cette façon-là à Paris. Vous avez plein d'anciens parkings, par exemple, à étage, qui existaient dans Paris, qui ont été depuis complètement démolis. Enfin, entre guillemets, en tout cas, ils ont gardé que les plateaux, ils en ont refait, ils les ont transformés en logement. Et donc, effectivement, le bureau vide pourrait tout à fait être de manière pertinente transformé en logement. Mais en tout cas, c'est tout à fait légitime. Et ça paraît, et de toute façon, c'est la seule solution, soyons clairs, pour faire du logement sur le territoire parisien.
4: Réhabiliter l'existant, la seule solution? Une méthode qui a pourtant ses limites, et chaque protagoniste de ce reportage le constate. Du côté des propriétaires, Sylvain Grataloup reste inflexible. Pour lui, la politique de la ville est une fausse bonne idée qui va gripper le marché.
11: Le problème des bureaux vides, c'est que quand on a construit ces bureaux, on n'a pas pensé un jour à les transformer en logement. Donc les transformer, c'est le principe de la réversibilité, ça coûte beaucoup trop cher. Il vaut mieux détruire, démolir les bureaux et construire du neuf. Et bien sûr que ces grandes surfaces qu'on peut voir, qui sont des surfaces qui pourraient être divisées et faire plein de petits appartements, bien sûr que ça serait bien. N'empêche que c'est techniquement pas possible, ou beaucoup trop cher en termes d'isolation, en termes de structuration. Vous ne pouvez pas transformer quelque chose qui a été pensé avec un usage pour ensuite en faire un autre usage. Et en plus, les matériaux ne sont pas du tout les mêmes. Donc ça ne marche pas.
2: Souvenez-vous des objectifs fixés par la mairie au début de ce reportage, ceux qui consistent à récupérer 100 000 logements et 200 000 habitants à Paris en 2 ans. Eh bien, voici ce qu'en pense, et de façon définitive, l'UNPI.
11: S'il pense parvenir à ce qu'il y ait autant de logements créés en aussi peu de temps, il oublie qu'à l'UNPI, on va se battre là-dessus. Et notamment l'encadrement des loyers, on attaque systématiquement les arrêtés, et ces arrêtés sont annulés. Et quand Emmanuel Grégoire annonce, lors de sa conférence de presse, d'avant son premier conseil municipal, il le dit clairement, mais il le dit, hein, c'est j'ouvre et je ferme les guillemets, vous propriétaires, dépêchez-vous de vendre d'ici la fin de l'année, parce que ça va cogner. Mais comment ça reste à ces administrations, ça va cogner. Même un père ou une mère qui a ses enfants, si t'as pas réussi, ça va cogner. On dira, mais attends, mais comment tu lui parles? Je suis dit, les maires de tous les Parisiens, on va pas dire, ça va cogner.
2: Un engrenage complexe se dessine autour de l'hôtel de ville. D'un côté, la pression des demandeurs de logements s'intensifie sur le pavé. De l'autre, les bailleurs se montrent intransigeants face à la menace de la surtaxe et de la réquisition.
4: Dans ces conditions, la municipalité peut-elle réellement trouver un consensus entre des camps que tout oppose? Maintiendra-t-elle sa ligne de fer face aux multipropriétaires? Et parviendra-t-elle un jour à satisfaire ses 300 000 demandeurs en attente?
2: Passerons-nous demain de la simple bataille juridique à une véritable guerre immobilière à l'échelle du Grand Paris? Autant de questions aujourd'hui sans réponse, mais qui révèlent l'intensité d'une lutte cruciale menée dans les coulisses de la capitale.

0: Paris, logement, la bataille secrète des mètres carrés, c'était Paul Mitifio.
1: Et Oscar Gruson pour Fréquence Protestante.
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0: tous connectés, Marie-Jo Alvarez. Bonjour à toutes, bonjour à tous. C'est un mouvement qui rassemble entrepreneurs, ingénieurs, philosophes, universitaires, associations et think tanks. Aussi les pontes de la Silicon Valley, Google et sa société Calico, Apple, Facebook, Amazon, Microsoft, sans oublier Elon Musk et sa société Neuralink. Beaucoup de matière grise donc, des moyens financiers considérables et une influence certaine. Car les promesses du mouvement sont immenses, spectaculaires même. Immortalité, il sera bientôt possible de télécharger son cerveau sur une puce, titrait le journal La Croix. L'homme qui vivra 1000 ans est déjà né, nous dit le scientifique Aubrey de Grey. Et pour Max Moore, philosophe, l'humanité est une étape provisoire sur le sentier de l'évolution. Nous ne sommes pas le zénith du développement de la nature. Promesse qui tantôt fascine, tantôt effraie, mais qu'en est-il réellement? Pourquoi augmenter l'humain que nous sommes? Qu'avons-nous à perdre, individuellement, collectivement? C'est du transhumanisme que nous parlons aujourd'hui et pour nous éclairer, notre invité, Nicolas Ledévédec, docteur en sociologie et en sciences politiques, professeur agrégé à HEC Montréal. Son livre, Le mythe de l'humain augmenté, une critique politique et écologique du transhumanisme, aux éditions Éco-Société. Vous avez également fait paraître le transhumanisme dans la collection Que sais-je, au PUF. Bonjour Nicolas Ledévédec.
1: Bonjour.
0: Alors, quand est-ce qu'il apparaît ce mouvement transhumaniste et qu'est-ce qu'il prône ?
1: Alors, le mouvement, il est apparu principalement au début des années 90, aux États-Unis, au cœur de la Silicon Valley. Et donc, c'est un mouvement, vous l'avez dit en introduction, qui regroupe à la fois des ingénieurs, des philosophes. Et ces penseurs ont en commun une ambition, celle de dépasser l'être humain et nos performances avec les nouvelles technologies. Donc, repousser toutes nos limites biologiques en vue d'accéder à forme de nouveau stade de l'évolution humaine qu'on appelle des fois l'humain augmenté ou même le post-humain.
0: Et il vise même l'immortalité, ce que vous appelez l'immortalité et pas l'immortalité justement.
1: Exactement, oui, c'est vrai que l'ambition de repousser les limites de la mort, du vieillissement, c'est une des plus grandes revendications du transhumanisme depuis les débuts, qui sont appréhendées un peu comme des maladies dont il faudra guérir. Et on parle souvent effectivement d'immortalité parce que l'idée c'est pas d'abolir en soi forcément la mort, mais d'en faire un choix strictement individuel. Donc on pourrait mourir pour eux, mais plus de vieillissement ou par la mort. Oui, c'est ça.
0: Alors, des promesses spectaculaires, qui ne sont pour l'heure que des promesses, servant peut-être avant tout à orienter l'économie ou à attirer des investisseurs, mais qui pourraient tout de même laisser croire qu'il s'agit d'une véritable révolution. Et pourtant, le sociologue que vous êtes, lui, y voit plutôt un conservatisme.
1: Ouais, je pense que c'est le cœur de mon ouvrage. C'était un peu une de mes grandes interrogations du début. Dès qu'on parle du transhumanisme, on parle beaucoup de révolution. On l'associe typiquement à la révolution. Même les nouvelles technologies qu'il y a autour, on parle toujours de la révolution transhumaniste. Et moi, du point de vue de la science politique et de la sociologie, c'est quelque chose qui me gênait profondément. Et en réalité, quand on interroge le transhumanisme du point de vue de ses idées, de ce qu'il prône, effectivement, on peut le voir que c'est tout sauf une révolution. C'est au contraire l'idée de s'adapter au monde tel qu'il est, de changer l'être humain, de modifier notre corps, notre vie au sens biologique par les nouvelles technologies, jamais de changer politiquement notre modèle de société. Et ça, c'est clair, c'est toujours l'être humain, en gros, dans les discours transhumanistes qui pose un problème, jamais le modèle de société capitaliste.
0: Et oui, parce que pour le transhumaniste, le problème c'est l'humain, un humain qu'il dit inadapté et déficient. Vous parlez d'une anthropologie de la déficience.
1: Oui, anthropologie de la déficience, parce que sur un tout ensemble de revendications, à chaque fois pour les transhumanistes, c'est l'être humain en chair et en os qui pose problème. Il y a des fameux textes fondateurs qu'on retrouve dans le transhumanisme, L'être à mère nature, un texte écrit donc par le philosophe Max Moore, un des pionniers du mouvement. C'est un texte dans lequel il règle ses comptes justement avec Mère Nature, disant qu'elle a plutôt bien travaillé, mais qu'en revanche pour l'être humain, effectivement, elle a fait quelques erreurs. Et donc il dit à la fin de sa lettre que Justement, l'être humain est quelque chose de magnifique, mais profondément déficient. Et c'est vrai que pour les transhumanistes, tout, que ce soit notre sens moral, notre cerveau, notre intellect...
0: Notre tube digestif, même, j'ai lu dans votre livre.
1: Oui. Exactement, et tout à fait. À chaque fois, il y a toujours un problème qui est d'ordre biologique. En tout cas, ils assimilent les problèmes à des causes biologiques et même des fois psychologiques.
0: Oui, donc il s'agit de tout remodifier, que ce soit l'essence, les émotions, mais aussi physiquement, le corps. C'est dans tous les paramètres.
1: Oui, tous les paramètres. On peut prendre l'exemple, puisqu'on en parle effectivement, des questions de santé, par exemple. Des questions de santé publique, par exemple, sur les enjeux liés à la question de l'obésité, à la question des troubles métaboliques comme le diabète de type 2. Il y a des transhumanistes qui vont expliquer que le problème, c'est pas tellement notre modèle de société industrielle, notamment de surconsommation, le modèle capitaliste qui dégrade en quelque sorte notre rapport aussi à la nourriture, à l'alimentation, mais donc ils vont dire que c'est notre corps, notre système digestif, donc qui n'est plus très bien adapté parce que c'est un système qui serait hérité des temps les plus archaïques, donc il faudrait l'optimiser techniquement. On voit bien cette dépolitisation à l'œuvre ici.
0: Alors, un nouveau rapport à soi s'est instauré dans nos sociétés, on ne peut plus le nier, avec ces objets connectés, le phénomène de la quantification de soi. L'homme devient un peu l'auto-entrepreneur de lui-même, il s'agit de toujours s'améliorer. Cette culture de l'augmentation, elle est déjà là.
1: Elle est déjà là et c'est là où c'est important de repolitiser les enjeux parce qu'effectivement, derrière le transhumanisme et cette quête d'un humain augmenté, il y a cette idéologie néolibérale associée au capitalisme aujourd'hui qui pousse constamment à s'adapter, à se transformer, à transformer nos capacités corporelles, physiques, à appréhender notre corps, notre santé comme des formes de capitaux qu'il faudra optimiser. Et ça, c'est au cœur de la culture néolibérale qui se met vraiment en place, qui se matérialise surtout à compter des années 80-90. C'est pas anodin d'ailleurs que le transhumanisme comme idéologie se structure à ce moment-là. Donc c'est une idéologie qui est assez prégnante aujourd'hui et qu'on voit dans notre quotidien à plein d'égards, que ce soit le recours par exemple à des médicaments pour améliorer nos performances au travail, aux études, c'est quelque chose que moi j'étudie beaucoup, on aura peut-être l'occasion d'en reparler, c'est quand même un élément important.
0: Mais oui, d'ailleurs on peut tout de suite faire une petite parenthèse avec le néolibéralisme,
1: oui.
0: C'est là où il s'inscrit là justement, dans ce rapport au corps
1: Oui. Tout à fait. Bah, le néolibéralisme, il y a vraiment cette idée. Alors, des fois, on pense que c'est différent du libéralisme. Le libéralisme classique, on est dans l'idée de laisser faire la nature, les lois du marché, etc. Dans le néolibéralisme, il y a la volonté d'intervenir, de faire en sorte que l'État, les individus soient amenés à se comporter surtout comme des entreprises, capables vraiment d'optimiser leur performance pour être vraiment compétitif, performant sur dans la vie de tous les jours, dans l'économie, pour être pleinement productif. Et donc ça, c'est quelque chose qui s'est vraiment généralisé. Et pour moi, le transhumanisme en est une des grandes manifestations.
0: Alors, grâce aux technologies, à la culture de l'optimisation de soi dont on parle, l'homme augmenté serait plus libre, plus émancipé. Pourtant, concernant le monde du travail, justement, dont vous parliez, selon Jonathan Crary, l'essayiste américain, il s'agit surtout, je cite, de faire littéralement coïncider les sujets humains avec les impératifs du capitalisme 24-7, c'est-à-dire 24 heures sur 24, 7 jours sur 7. Alors, plus libre et plus émancipé, c'est un mythe, Nicolas Ledévédec ?
1: Oui, je crois, effectivement, les technologies sont tout sauf neutres. Et les technologies, justement, qu'on peut qualifier d'augmentation, qui sont mises de l'avant par les transhumanistes, vraiment servent la logique productiviste du capitaliste, de travailler toujours plus, d'être toujours plus performant, de se dépasser. La logique du dépassement de soi, c'est quelque chose d'important et qu'on voit se matérialiser clairement dans les milieux de travail. Pour moi, la réalité sociale de l'humain augmenté, c'est effectivement pas tant celle d'un humain émancipé des déterminismes biologiques, mais plutôt un humain qui est contraint de s'adapter à une logique de productivité, contraint d'optimiser son corps, ses capacités.
0: Oui, il faut tenir la cadence.
1: Il faut tenir la cadence et encore une fois, ce qu'on appelle les smart drugs, toutes ces substances, beaucoup à la base des psychostimulants qui étaient destinés à traiter des troubles de l'attention, par exemple.
0: Qui sont détournés ?
1: Qui sont détournés, qui sont utilisés à des fins de performance, donc dans l'idée d'améliorer sa concentration, son attention, etc. Et c'est quelque chose qui n'est pas banal, qui se normalise vraiment aujourd'hui dans beaucoup de milieux professionnels. Et pour tenir la cadence, c'est ça la réalité de l'humain augmenté. On pense à un humain super fort, émancipé, mais en réalité non, c'est un humain qui est contraint aujourd'hui pour tenir le rythme d'essayer de recourir à des substituts, notamment pharmacologiques ou technologiques, pour essayer de garder la tête hors de l'eau.
0: Oui, oui, dans un monde qui accélère en permanence.
1: Exactement, dans un monde qui accélère en permanence, qui déclasse nos capacités, notre capacité à suivre le rythme. Il faut vraiment qu'on ait recours à des technologies pour rester dans
0: la course et dans la compétition, c'est
1: exactement.
0: Ça.

0: l'espoir d'une première.
1: Gaëtan Roussel et Bernard Lavillier, Lové. Et nous retrouvons notre invité Nicolas Ledvedec, sociologue, pour parler du transhumanisme. Alors, il s'agit d'arracher notre condition biologique en s'augmentant, mais vous dites aussi que ça ne nous rend pas plus libres, donc, ni plus émancipés, mais ça nous rend même plus dépendants.
2: Oui, tout à fait. C'est le revers des technologies. Finalement, on a toujours l'impression que la technologie vraiment nous libère. En réalité, les technologies sont très matérielles aussi. Elles sont porteuses de normes sociales et politiques. Et des grands penseurs, justement, critiques de la technique, hein, notamment, je peux penser à Jacques Ellul, hein, finalement, ont bien montré que les technologies, bah, aujourd'hui, ont pour revers, finalement, de nous rendre dépendants. Elles déplacent pas les limites. Elles annulent pas les limites. Elles les déplacent d'une certaine façon. Elles nous permettent toujours d'être derrière les limites techniquement et on devient dépendant d'un ce qu'on appelle tout un macro-système technologique finalement sur lequel on a peu de prise politique.
1: Oui, alors que sur nos limites naturelles humaines, on a une prise.
2: Exactement.
1: Et là, du coup, c'était vraiment une illusion complète.
2: Oui, bah complètement. Et c'est là où on voit bien justement l'importance des GAFAM dans nos vies aujourd'hui. Toutes ces limites qu'on pense repousser techniquement derrière les idées transhumanistes, bah nous a finalement nous permettre d'être toujours un peu plus connectés à tout ensemble d'applications, assujettis à tout ensemble d'applications ou même de substances, de médicaments aujourd'hui qui sont produites notamment par des grandes compagnies et qui sont tout sauf neutres. Donc ça nous libère pas effectivement.
1: Oui, parce que je cite Bertrand Loire que vous citez vous-même dans votre livre, cette émancipation vis-à-vis de notre première nature n'est en fait qu'une aliénation totale à la seconde nature que tend à produire le capitalisme industriel.
2: Oui, exactement. C'est un très bon point. Et je pense que là aussi, on peut faire le point, le lien avec les travaux du sociologue Hartmut Rosa sur la question de l'accélération. On est dans un modèle de société qui accélère constamment et on voit bien que ces technologies ne permettent pas de ralentir la cadence ou de désintensifier le travail, comme on l'entend parfois. En réalité, puisqu'on est capable de produire plus vite, on va produire plus. Puisqu'on est capable d'en faire plus, on accélère, donc on nourrit une dynamique d'accélération, on nourrit la dynamique productiviste, et c'est surtout à ça, en définitive, que nous enchaînent d'une certaine façon les idéaux transhumanistes. On peut faire le lien aussi avec ce que Michel Foucault appelle le biopouvoir, la biopolitique, hein. C'est tout ce pouvoir finalement qui se déplace sur nos corps, qui contrôle finalement nos paramètres vitaux. Et c'est ça qui joue aujourd'hui. Comment on est capable de remodeler notre corps, notre biologie, toutes nos capacités intellectuelles, physiques, de les modeler à l'idéal productiviste qu'on retrouve dans le capitalisme.
1: Oui, parce que d'ailleurs, on voit poindre déjà la bioéconomie, hein.
2: Oui, tout à fait. Bioéconomie. Alors, bioéconomie, c'est important, effectivement. C'est tout le développement aujourd'hui de l'exploitation des éléments biologiques de notre corps, de notre intellect. Et il y a toute une marchandisation aujourd'hui corps humain, de la vie humaine, hein, des cellules, etc. Là, je renvoie aux travaux notamment de la sociologue Céline Lafontaine, qui a beaucoup travaillé sur cette question de la bioéconomie, ou ce qu'on appelle encore le biocapitalisme. Hein, comment le corps, la vie, évidemment, aujourd'hui, sont au cœur de la dynamique d'extraction, d'exploitation, d'expansion du capitalisme.
1: Oui, d'ailleurs, on voit, oui, organes, tissus, cellules, gènes, tout est marchandise. Hein.
2: Donc c'est ça la matérialité du transhumanisme et de l'humain augmenté. On a l'impression que c'est un humain qui est justement dans les airs, qui est au-delà de tout au niveau biologique, mais en réalité pas du tout. On est d'autant plus enfermé dans cette réalité biologique et on inscrit même dans cette biologie, je dirais, les idéaux économiques. Hein. C'est cette économicisation intégrale de la vie et de nos corps qui se joue à travers ces idéaux d'humain augmenté.
1: Vous faites un parallèle dans votre ouvrage entre l'épuisement des ressources planétaires et l'épuisement des corps et des psychismes. Les limites, elles finissent par s'imposer à nous, au final.
2: Alors oui, c'est un bon point. C'est exactement comme on pense repousser les limites avec la technologie. On le voit bien, de l'autre côté, les limites se rappellent à nous, forcément, à la manière de monstres, comme le dit d'ailleurs Hartmut Rosa. Et effectivement, aujourd'hui, une des grandes limites qu'on le voit, c'est la question du... Alors, c'est du réchauffement climatique, mais c'est plus de l'effondrement écologique d'une manière générale, parce que c'est pas juste le réchauffement climatique, hein, c'est l'effondrement finalement du vivant. Et l'effondrement du vivant, dont de l'humain. Hein. L'humain, c'est un être humain, on est des êtres vivants avec des corps, et on voit bien que ces limites se rappellent à nous. Et l'envers de l'humain plus performant, augmenté, c'est celle de l'humain épuisé aujourd'hui. Je rappelle que quand même la question du burn-out, de l'épuisement professionnel, c'est une des plus grandes finalement maladies, on va dire, de notre temps.
1: Oui, malgré les psychostimulants.
2: Malgré les psychostimulants, effectivement, on repousse les limites, mais ces limites se rappellent à nous, on le voit. Donc l'effondrement physique, psychique de nombre de nos contemporains, c'est une réalité sociale aujourd'hui importante. Et pour moi, c'est effectivement à mettre en relation avec la crise écologique qu'on vit. Dans les deux cas, on est vraiment face d'un côté aux limites planétaires, aux limites de la Terre, auxquelles on arrive. Bah, c'est la même manière pour l'humain, les limites aussi sont dépassées. Pour l'humain. Donc c'est pour ça que c'est, à mon sens, vraiment une illusion de vouloir repousser ici ses limites au niveau biologique. Et puis encore une fois, on voit bien qu'on joue le jeu ici aussi de la dynamique capitaliste qui vise à repousser toujours ses limites, créant un ensemble de crises, mais sur lesquelles il capitalise. C'est ça qui est dramatique. C'est que le capitalisme produit finalement tout un ensemble de crises par son accélération. Et justement, en déstabilisant ses limites, ses liens, il va vraiment se greffer dessus pour proposer des solutions technologiques.
1: Oui, donc un techno-solutionnisme qu'on voit poindre partout, enfin qui s'impose partout dans le discours et dans le récit.
2: Donc techno-solutionnisme, on le voit par exemple sur la question climatique, une des grandes solutions aujourd'hui qui a amené justement, c'est pas du tout de remettre en question politiquement notre modèle industriel, c'est plutôt justement de recourir à un ensemble de techniques, on parle des fois même de géo-ingénierie, donc de modifier les cycles de la planète Terre. Ben, c'est ce qui se produit également pour l'humain. On propose justement, face à la crise écologique de nos existences, donc des solutions pharmaceutiques, mais également ce que certains appellent, des transhumanistes, l'ingénierie humaine, la bio-ingénierie de notre corps, pour vraiment faire en sorte qu'il soit plus adapté à ce monde de plus en plus dégradé.
1: Et de plus en plus accéléré, et de plus en plus capitaliste.
2: Oui.
1: Et
2: on le voit d'ailleurs, il y a certains chercheurs transhumanistes ont fait paraître un ouvrage justement sur un article sur la question de la crise écologique, dans lequel il rappelle que finalement, aujourd'hui, l'obstacle principal, finalement, face à la crise écologique, c'est notamment l'être humain. Et donc, il faudra envisager donc une modification technologique, biotechnologique de notre corps. Et il proposait des solutions quand même assez dingues qui, pour moi, révèlent encore cette dépolitisation qu'on évoquait tout à l'heure. Il propose notamment de mettre au point, par exemple, des médicaments qui nous dégoûteraient de la viande, puisqu'on sait aujourd'hui que l'élevage animal, c'est une des sources importantes de pollution. Où il propose également de réduire génétiquement la taille des êtres humains dès leur naissance. Donc on voit bien des propositions assez délirantes, mais qui sont très révélatrices pour moi de la dépolitisation qui se joue à travers ces idéaux d'humain augmenté. Donc toujours changer l'être humain pour mieux ne pas changer notre modèle de société.
1: Ah oui, là c'est extrêmement révélateur.
2: C'est extrêmement révélateur et on voit bien qu'on est tous dans une révolution encore une fois.
1: Alors, un autre futur que celui que nous vend aujourd'hui, le transhumanisme, est possible, Nicolas Ledévédec?
2: Oui, je crois, effectivement, et se développe déjà dans les interstices de notre société, même si c'est un enjeu quand même difficile de faire valoir des alternatives au niveau politique. Mais je pense qu'effectivement, il y a d'autres possibilités que celles, on va dire, technosolutionnistes proposées par le transhumanisme et ses autres avatars accélérationnistes qui seraient plutôt à chercher du côté de, on va dire, de l'écologie politique, de l'écoféminisme, qui sont des courants aujourd'hui, ou la décroissance, par exemple, qui propose un modèle de société radicalement différent, non pas celle de toujours s'augmenter pour suivre la cadence, mais au contraire, remettre en question ce modèle de société capitaliste à sa base, puisqu'il est lui-même problématique et qu'il nous conduit à un ensemble de crises écologiques et humaines. Donc, pour moi, là, il y a des alternatives théoriques intéressantes à suivre.
1: Oui, donc se réapproprier la nature, nos corps, le vivant.
2: Oui, tout à fait. Et surtout remettre en cause justement un modèle de société qui ne permet pas précisément de respecter ces limites qui sont vraiment essentielles. Et c'est pas quand on parle ici de limites du vivant, c'est pas pour défendre une nature humaine abstraite. C'est vraiment pour rappeler encore une fois qu'on est des êtres vivants avec un corps et que c'est absolument essentiel justement de travailler un modèle de société qui soit beaucoup plus dans le soin finalement de l'humain, de nos limites, du vivant, plutôt que dans l'idée de maîtrise, d'arrachement en permanence à cette réalité biologique et vivante incontournable et qui est en réalité pas du tout un obstacle à la liberté, qui est au contraire une des conditions premières de notre liberté, de notre émancipation.
1: Oui, parce que c'est vraiment l'idéologie de la maîtrise. Hein. Vous faites un, oui. un parallèle d'ailleurs à un moment donné entre maîtrise et autonomie. Hein.
2: Oui, tout à fait. Bah, ce qu'il faut bien voir, c'est que toute la civilisation, en quelque sorte moderne, s'est édifiée vraiment sur ce que Aurélien Berland justement appelle l'idéal de la délivrance. On est vraiment dans cette idée que pour être libre, il faut se délivrer du rapport matériel au monde, de notre corps, etc., de toutes ces nécessités de la vie. Et en réalité, la véritable liberté est plutôt à rechercher du côté, non pas donc de la maîtrise et de la délivrance, mais plutôt du côté de l'autonomie. Donc comment on est capable collectivement de reprendre en main notre rythme de vie, notre modèle de société. Et ça, c'est vraiment, et donc ça suppose une forme de travail concrètement aussi, mais un travail dans les limites du vivant. Ça, c'est une liberté qui est beaucoup plus difficile en quelque sorte, mais qui est vraiment une liberté, à mon sens, très intéressante aussi à creuser en termes d'idéal et d'alternative.
1: Eh bien, merci beaucoup, Nicolas Ledévédec. Notre émission s'achève. Merci d'être venu jusqu'à nous. Je rappelle votre livre très éclairant, très intéressant, Le mythe de l'humain a augmenté, une critique politique et écologique du transhumanisme aux éditions Éco-Société. 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Merci à Rémi pour la réalisation et excellente journée à tous.

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1: Henry James.
2: Il y a dans la vie, et sous certaines conditions, peu de moments plus aimables que l'heure consacrée à la cérémonie connue sous le nom de goûter. Que l'on participe ou non au repas, dont certains s'abstiennent toujours, il y a telles circonstances qui rendent le moment exquis en soi. Et celles que j'envisage au début de ce modeste récit formaient un cadre admirable pour un passe-temps innocent. Les éléments du petit festin étaient disposés sur la pelouse d'une vieille maison de campagne anglaise, à l'heure que l'on pourrait appeler le cœur véritable d'un magnifique après-midi d'été. Une bonne part s'en était écoulée, mais il en subsistait un long reste, et ce reste était de la plus belle et de la plus rare qualité. Bien que le crépuscule ne dût pas tomber avant plusieurs heures, le flot de lumière estivale commençait à se retirer, l'air s'amollissait, les ombres s'étiraient sur le feutre uni de la pelouse. Elle ne s'allongeait pourtant que lentement, et la scène exprimait ce sentiment de loisir attentif qui fait sans doute le principal attrait de pareille scène à pareille heure. De 5 à 8 heures, ce temps représente une petite éternité, en certaines occurrences, mais en l'espèce, ne pouvait être qu'une éternité de plaisir. Les personnages dont je vais parler savouraient paisiblement ce plaisir, bien qu'ils n'appartinssent pas au sexe qui passe pour fournir les élateurs habituels de la susdite cérémonie. Leurs ombres projetaient sur la noble pelouse des formes droites et anguleuses. C'était celle d'un vieillard, assis au fond d'un fauteuil d'osier près d'une table basse, et de deux hommes, plus jeunes, qui allaient et venaient devant lui, en échangeant des propos décousus. Le vieillard tenait sa tasse à la main. Une tasse de dimension inhabituelle, différente de forme du reste du service et de couleur vive. Il disposait de son contenu avec beaucoup de circonspection, et la gardait longtemps contre son menton, le visage tourné vers la maison. Ses compagnons avaient fini leur thé, ou restaient indifférents à leurs privilèges, et fumaient des cigarettes sans interrompre leur promenade. De temps en temps, l'un d'eux, au passage, regardait avec une certaine insistance le vieillard, qui, sans se douter de cette attention, reposait ses yeux sur la belle façade rouge de sa demeure. La bâtisse qui se dressait au bout de la pelouse avait de quoi justifier pareille contemplation et constituait le trait le plus caractéristique du tableau spécifiquement anglais que j'ai tenté d'esquisser. Elle se dressait sur un petit tertre, au-dessus d'une rivière, la Tamise, à quelques 40 miles de Londres. Une longue façade basse à pignons de briques rouges, dont la teinte, livrée à toutes les fantaisies tinctoriales du temps et des intempéries, n'avait fait que s'enrichir et s'affiner, présentait à la pelouse ses plaques de lierre, ses faisceaux de cheminée, ses fenêtres étouffées par les plantes grimpantes. La maison avait un nom et une histoire dont le vieux monsieur qui sirotait son thé eût été ravi de vous entretenir. Bâtie au temps d'Édouard VI, elle avait offert une nuit d'hospitalité à la grande Élisabeth, dont l'auguste personne s'était étendue sur un lit immense et magnifique, mais redoutablement anguleux, qui formait encore le principal ornement des chambres à coucher. Avait été fort malmené et meurtri durant les guerres de Cromwell, puis réparé et bien agrandi sous la Restauration. Et en définitive, après avoir été rebâtie et défigurée au XVIIIe siècle, elle était tombée entre les mains vigilantes d'un habile banquier américain qui l'avait avant tout achetée parce que les circonstances, trop compliquées pour les exposer ici, la lui laissaient à un prix dérisoire. Il l'avait acquise avec force récrimination, contre sa laideur, sa vétusté, son incommodité, et maintenant, au bout de 20 ans, il s'était pris pour elle d'une si belle passion esthétique qu'il en connaissait toutes les beautés et savait indiquer l'endroit où se placer pour les trouver combinées, et l'heure précise où les ombres de ces diverses protubérances, qui tombaient si doucement sur la brique chaude et massive, prenaient la longueur nécessaire. Au surplus, il aurait pu, comme je l'ai déjà dit, énumérer la plupart de ses occupants et propriétaires successifs, dont, plus d'un acquis, une durable renommée dans le monde, et cela non sans impliquer à mots couverts sa conviction que la dernière phase de sa destinée n'était pas la moins honorable. La façade tournée vers la partie de la pelouse qui nous intéresse n'offrait pas de grande porte. L'entrée était située dans une autre partie du bâtiment. Tout ici parlait d'intimité, et le vaste tapis de gazon qui couvrait le sommet de la petite éminence paraissait simplement faire suite à un luxueux appartement. Les grands chênes et les hêtres immobiles répandaient une ombre aussi drue que celle de rideaux de velours, et, comme dans une pièce d'intérieur, des sièges capitonnés et des tapis aux riches couleurs formaient un véritable ameublement, tandis que des livres et des journaux garnissaient le sol. La rivière coulait à quelque distance, la pelouse proprement dite s'interrompait au point où le terrain commençait à s'incliner, mais la descente jusqu'à la berge n'en était pas moins charmante. Le vieux gentleman assis à sa table de thé était venu d'Amérique 30 ans auparavant et en avait apporté avec toutes sortes de bagages sa physionomie américaine. Il ne l'avait pas seulement apporté avec lui, il l'avait conservé en état si parfait qu'il eût pu, en cas de nécessité, la rendre en toute confiance à son pays natal. Mais il n'était plus guère probable qu'il eût à faire pareil déplacement. Le temps des voyages était passé pour lui et il jouissait de ce calme qui précède le grand repos. Il montrait un visage étroit et glabre, des traits réguliers et une expression de placide contentement. C'était évidemment un de ces visages où la somme d'imagination n'était pas élevée, ce qui ne donnait que plus de mérite à sa mine de pénétration heureuse. On pouvait y discerner que son possesseur avait réussi dans la vie, mais aussi que son succès, loin d'être excessif et irritant, conservait beaucoup de la modestie d'une faillite. Il s'était certainement fait une grande expérience des hommes, et n'en laissait pas moins voir une simplicité presque rustique dans le faible sourire qui jouait sur sa large joue creuse et éclairait ses yeux gais lorsqu'il finit par déposer avec une minutieuse lenteur sa grande tasse sur la table. Il portait un vêtement noir très net et très brossé, avec un châle plié sur ses genoux, et ses pieds s'enfonçaient dans d'épaisses pantoufles brodées. Un beau chien colis, couché sur l'herbe au pied de sa chaise, contemplait le visage de son maître avec presque autant de tendresse que ce maître en montrait pour considérer la physionomie encore plus magistrale de la maison. Et un petit terrier, hirsute et vagabond, faisait une intermittente escorte aux autres personnages. L'un de ceux-ci était un homme de 35 ans, remarquablement bâti, avec une physionomie aussi évidemment britannique que celle du vieux gentleman que je viens de décrire l'était peu. Visage remarquablement beau, coloré, clair et franc, avec des traits fermes et droits, des yeux gris lumineux et la riche adjonction d'une barbe châtain. Cet homme présentait un de ces extérieurs brillants, exceptionnels, celui que donne un tempérament ardent, affiné par une haute civilisation, qui lui aurait du premier coup attiré l'envie de tout observateur. Il portait bottes et éperons, comme s'il venait d'achever une longue course à cheval, avec un chapeau blanc qui paraissait trop grand pour lui. Il tenait les deux mains derrière son dos, et dans l'une d'elles, une grande main blanche, bien formée, froissait une paire de gants usés en peau de chien.

Son compagnon, qui arpentait à son côté la longueur de la pelouse, était un homme de type tout différent qui aurait pu éveiller chez un inconnu une curiosité grave sans l'amener comme l'autre à se souhaiter presque aveuglément à sa place. Grand, maigre, frêle et mal charpenté, il offrait un vilain, maladif, spirituel et charmant visage, garni sinon orné de touffes de moustaches et de favoris. Il paraissait intelligent et maladif, combinaison rien moins qu'heureuse, et portait une veste de velours brun. Il enfonçait les mains dans ses poches, avec quelque chose dans ce geste qui indiquait une habitude invétérée. Sa démarche était traînante et incertaine. Il ne semblait pas très solide sur ses jambes. Chaque fois qu'il passait devant le vieillard, il posait, comme je l'ai dit, les yeux sur lui, et le rapprochement des deux visages laissait facilement deviner qu'ils étaient père et fils. Le père finit par rencontrer le regard de son fils et lui adressa un sourire doux et entendu. « Je vais très bien, » dit-il. « Tu as bu ton thé ?» demanda l'autre. « Oui, avec grand plaisir. En veux-tu une seconde tasse ?» Le vieillard s'interrogea tranquillement. « Je crois que je vais attendre un peu pour voir. » Il avait en parlant l'accent américain. « Tu n'as pas froid ?» reprit le fils. Le père frotta doucement ses jambes. « Je ne sais pas. Je ne puis pas le dire avant de le sentir. » « Peut-être faudrait-il le sentir pour toi, » répondit le jeune homme en riant. « Oh, j'espère bien qu'il y aura toujours quelqu'un qui s'intéresse assez à moi pour le sentir. Est-ce que vous ne vous intéressez pas à moi, Lord Warburton ?»« Oh, si, énormément, » répondit vivement celui que l'on appelait Lord Warburton. « Et je dois avouer que vous avez une mine singulièrement prospère. »« Je ne vais pas mal, en effet, à bien des points de vue. » Et le vieillard, baissant les yeux sur son châle vert, le serra contre ses genoux. « À vrai dire, à force de me trouver bien depuis tant d'années, j'ai fini par m'y habituer, et je ne m'en aperçois plus guère. »« Oui, voilà le danger du bien-être, » fit Lord Warburton. « On ne s'en avise que lorsqu'on l'a perdu. »« J'ai l'idée que nous sommes

0: valent les tiennes. Oh, je te permets bien de dire du mal des miennes, repartit le fils, en lui donnant son thé. Oui, nous sommes deux canards boiteux. Je ne crois pas que nous ayons grand-chose à nous envier. Grand merci de me traiter de canard boiteux. Comment trouves-tu ton thé? Il est un peu chaud. Voilà qui est plutôt tenu pour un mérite. Il a beaucoup de mérite alors, murmura doucement le vieillard. J'ai là un très bon garde-malade, Lord Warburton. Il n'est pas un peu maladroit? Demanda le gentilhomme. Oh non, pas maladroit du tout quand on considère qu'il est lui-même invalide. C'est un très bon infirmier que mon garde-malade. Je l'appelle mon garde-malade parce qu'il est malade aussi. Oh, voyons, père, protesta le vilain jeune homme. Tu vois bien que tu l'es. Je voudrais bien qu'il n'en soit rien. Tu ne le fais probablement pas exprès. Je pourrais essayer de ne pas l'être, c'est une idée, déclara le jeune homme. Ah, avez-vous jamais été souffrant, vous, Lord Warburton, sans qui le père? Lord Warburton réfléchit un moment. Oui, monsieur, une fois, dans le golfe Persique. Il se moque de toi, papa, fit l'autre jeune homme. C'est une manière de plaisanterie. Ah, il y a bien des façons de plaisanter de nos jours, acquiesça le père avec sérénité. En tout cas, vous n'avez pas une mine de malade, Lord Warburton. Il est là de la vie, il vient de me le dire, et s'exaltait fort sur le sujet, intervint l'ami de Lord Warburton. Est-ce exact, monsieur? Demanda gravement le vieillard. Si c'est vrai, votre fils ne m'apportait aucune consolation. C'est un bien triste interlocuteur, un véritable cynique. On dirait qu'il ne croit à rien. Encore une façon de plaisanter, se récria l'individu taxé de cynisme. C'est sa misérable santé qui en est cause, expliqua le père à Lord Warburton. Il s'en affecte et voit la vie sous un certain angle. Il considère qu'il n'a jamais eu de chance. Tout cela n'est guère que théorique, à vrai dire. Et en fait, sa bonne humeur n'est guère altérée. Je le vois bien rarement autrement que gai. Tel qu'il l'est maintenant, c'est lui bien souvent qui me remonte. » Le jeune homme ainsi décrit regarda Lord Warburton en riant. « Est-ce une apologie magnifique ou une accusation de légèreté? Voudrais-tu que j'applique mes théories, père ?»« Seigneur, nous verrions de drôles de choses, » cria Lord Warburton. « J'espère que tu n'as pas adopté ce ton-là, » dit le vieillard. « Le ton de Lord Warburton est bien plus redoutable que le mien. Il joue à l'ennuyer. Je ne m'ennuie pas du tout, moi. » Je ne trouve la vie que trop intéressante. Ah, trop intéressante. Il ne faut jamais la laisser aller jusque-là, tu sais. Je ne m'ennuie jamais quand je viens ici, déclara Lord Warburton. On a de si charmantes conversations avec vous. Est-ce encore là une façon de plaisanter? Demanda le vieillard. Vous n'avez aucune raison de vous ennuyer nulle part. Quand j'avais votre âge, je n'avais pas idée de pareilles choses. Vous avez dû vous développer très tard. Non, je me suis développé très tôt, et c'est la raison même de ce que je vous dis. À 20 ans, j'étais très grand garçon, je vous assure. Je travaillais d'arrache-pied. Vous ne vous ennuieriez pas si vous aviez quelque chose à faire, mais vous autres jeunes gens, vous êtes tous trop oisifs. Vous pensez trop à vos plaisirs, vous êtes trop difficiles, trop indolents et trop riches. Allons, allons, protesta Lord Warburton. Ce n'est guère à vous d'accuser un de vos contemporains d'être trop riche. Est-ce parce que je suis banquier que vous dites cela? Un peu pour cela, si vous voulez, et parce que vous avez, n'est-ce pas, une fortune considérable. « Non, il n'est pas si riche, » intervint charitablement le second jeune homme. « Il a donné des sommes énormes. »« C'est sans doute qu'il pouvait en disposer, ce qui ne fait que confirmer sa richesse, » repartit Lord Warburton. « Je ne veux pas qu'un bienfaiteur public m'accuse d'être trop enclin au plaisir. »« Papa aime fort le plaisir des autres. » Le vieillard hocha la tête. « Je ne prétends pas avoir en rien contribué à l'amusement de mes contemporains. »« Mon cher père, tu es trop modeste. » « Voilà bien une façon de plaisanter, monsieur, » fit Lord Warburton. « Vous plaisantez un peu trop souvent, jeunes gens. Sorti des plaisanteries, vous n'avez plus rien. »« Heureusement, il en reste toujours en réserve, » remarqua le jeune homme disgracié. « Je ne le crois pas. Je crois que les choses prennent du sérieux. Vous autres jeunes gens, vous vous en apercevrez un jour. »
1: Henry James, un portrait de femme, 1881. Extrait lu par Pauline Pucciano.

Bonjour, ici Paul Hubert des Ménards. Bienvenue dans cette promenade musicale un peu particulière. C'est en effet la première d'une série dans laquelle je vous propose un voyage à travers les tonalités. Vous savez, Do majeur, Sol mineur,

si bémol majeur, fa dièse mineur, etc. Certains, dont je fais partie, trouvent que chaque tonalité évoque un climat particulier, une couleur spécifique. Par exemple, pour moi, mi bémol majeur évoque un rouge flamboyant et un climat héroïque. D'ailleurs, la troisième symphonie de Beethoven, dite héroïque, est en mi bémol majeur. Tiens, tiens. Bien entendu, tout cela est entièrement subjectif. Le diapason n'ayant pas cessé de monter au cours des siècles, un « la » que nous entendons aujourd'hui est plus haut, plus aigu que celui qu'entendaient les contemporains de Jean-Sébastien Bach. Et bien que je sache parfaitement que ré bémol et do dièse soient la même note au piano, je ne peux pas m'empêcher de trouver ré bémol plus doux que do dièse. Mais cela, il faut l'accepter. Alors je vous propose de commencer ce voyage avec la tonalité de ré bémol majeur. Ré bémol majeur, je le vois bleu, d'un bleu doux, avec des irisations de violet et de vert. Et le climat, une douce rêverie pouvant être traversée par des élans plus ou moins passionnés. Bref, le caractère d'un nocturne, c'est-à-dire d'une pièce d'un sentiment expressif et soutenu, faisant entendre une mélodie accompagnée d'arpèges ondulants. Et pour commencer, je vous propose justement un nocturne de Frédéric Chopin, l'opus 27 numéro 2 en ré bémol majeur, composé en 1835. C'est Dino Lipatti qui l'interprète dans un enregistrement de 1950, mais qui reste une référence.

Après Chopin, voici tout naturellement Liszt, avec sa troisième consolation de 1850, qui a bien le caractère d'un nocturne, dans la même tonalité de ré bémol majeur, interprété par Franz Clida.

Je vous rappelle que nous sommes sur Fréquence Protestante 100.7 FM DAB+, et que nous écoutons des nocturnes dans la même tonalité de Ré bémol majeur. Après Chopin et Liszt, voici Gabriel Fauré et son magnifique sixième nocturne de 1894, interprété par Nicolas Stavi. Dans la partie centrale, on entend une sorte de musique des étoiles avec un des plus beaux thèmes de Fauré. À une dame qui lui demandait sous quel ciel il l'avait conçu, Fauré aurait répondu « Sous le tunnel du Simplon ».

Nous allons terminer ce parcours dans la tonalité de ré bémol majeur en écoutant encore un nocturne composé par Alexandre Scriabine en 1894. Il a la particularité d'avoir été écrit pour la main gauche seule. Scriabine souffrait en effet à l'époque d'une raideur handicapante de la main droite, due sans doute à un excès de travail, et il craignait que cela handicape sa carrière de pianiste, et donc il avait commencé à composer des pièces pour la main gauche. Alors, rassurez-vous, il a retrouvé l'usage de sa main droite après. Alors nous écoutons ce nocturne par Michel Béroff et je remercie Arnaud à la technique et je vous dis au revoir pour un parcours dans d'autres tonalités.

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2: Chères auditrices, chers auditeurs, bonjour, nous voici de nouveau dans Regard vers l'Est. Eh bien, 40 ans après l'accident du réacteur numéro 4 de la centrale nucléaire de Tchernobyl en Ukraine, les commémorations, publications et émissions sur le sujet abondent. Mais à regard vers l'Est, je dirais malheureusement, l'actualité du conflit en Ukraine fait que nous n'avons pas attendu avril dernier pour parler du nucléaire dans ce pays. Et nous l'avons fait en particulier dans une perspective historique avec l'une de nos invitées d'aujourd'hui, Tatiana Kaspersky, début 2025. Et si je vous ai invité Tatiana avec aussi Laurent Koumel, qui, comme vous, on ne présente plus à cette émission, c'est que vous avez publié ensemble, en avril dernier, l'ouvrage « Tchernobyl, la mémoire atomisée, une catastrophe insaisissable » aux éditions Jean-Claude Lattès, ouvrage qui s'appuie sur vos travaux respectifs. Bonjour Laurent et Tatiana.
3: Bonjour.
4: Bonjour Claire.
2: Alors, je vais rappeler très brièvement qui vous êtes. Nos auditeurs trouveront plus d'informations sur le site. Tatiana, vous êtes politiste et historienne et notamment l'autrice de l'ouvrage « Les politiques de la radioactivité, Tchernobyl et la mémoire nationale en Biélorussie contemporaine » paru en 2020 aux éditions Petra à Paris. Quant à vous, Laurent, vous êtes aussi historien et vous avez publié en 2024 aux presses universitaires de France « 24 heures de la vie » à Tchernobyl. Je rappelle aussi que vous avez été tous les deux conseillers de la série documentaire de David Bourne-Rosa, je ne sais pas si je prononce correctement, Tchernobyl, une tragédie sans fin, diffusée le 28 avril dernier sur France Télévisions et visionnable en ligne. Un bel exercice de vulgarisation scientifique. Alors, votre ouvrage à quatre mains récemment paru est pour moi une contribution originale. En effet, vous y livrez à la fois les raisons pour lesquelles la mémoire de l'accident de Tchernobyl demeure fragmentée et évolutive, et nous y reviendrons aussi, vous nous parlez, c'est tout à fait important et intéressant, des productions culturelles qui ne tarissent pas sur le sujet, littérature, films, séries documentaires, qui viennent irriguer les représentations et nourrir les cultures nationales. Mais ce qui me frappe au premier abord à la lecture de votre ouvrage, c'est votre constat de départ, la catastrophe est insaisissable, la mémoire de l'accident atomisée. Tchernobyl est un angle mort qui nous hante, expression que vous empruntez à l'historienne allemande Karina Kalmar, et vous parlez aussi d'une catastrophe qui dure, selon l'historienne américaine Kate Brown. Et tout ce vocabulaire évoque la difficulté d'une mémoire partagée, mais il fait plus, il pose la question de la légitimité de considérer l'accident comme un événement, rien que ça. En effet, il s'agit bien plutôt du début d'un processus qui va durer bien au-delà de l'échelle de nos vies humaines, puisque l'accident va libérer notamment des particules radioactives comme le plutonium-239, dont la demi-vie, temps nécessaire à la diminution de moitié de sa radioactivité, excède 24 000 ans. Mais tout cela ne vous décourage pas et vous nous livrez des clés pour l'appréhension de la catastrophe depuis sa survenue à aujourd'hui, ainsi que en Ukraine, en Russie, en Biélorussie, et grâce à des regards croisés aussi en Europe, notamment en France et en Allemagne. Or, les regards croisés permettent d'éclairer bien souvent par l'Est ce qui se passe à l'Ouest. Et je ne révèle pas tout, car je vous invite à vous procurer instamment cet ouvrage et à le dévorer, c'est tout à fait passionnant. Pour commencer, Laurent et Tatiana, je souhaiterais que vous reveniez sur l'accident lui-même, mais brièvement. Quelles en sont les causes et les premiers effets ?
3: Alors, l'accident est dû à un défaut de conception du réacteur de grande puissance à tube de force, hein, le RBMK, comme on dit en russe, les initiales. C'est le fleuron de la technologie nucléaire soviétique à l'époque. Hein. Il a été mis au point par les meilleurs ingénieurs et scientifiques du pays. Et dans des conditions particulières, il a un problème. Il réagit de façon anormale aux commandes. Hein. Ce qui est inscrit dans les rapports au départ de sa conception, mais qui n'est pas transmis aux techniciens qui s'occupent de le faire fonctionner. Il y en a déjà plusieurs en service dans le pays à l'époque, mais la nuit du 26 avril 1986, on fait un test dans ce quatrième réacteur de la centrale de Tchernobyl, un test qui n'avait jamais encore eu lieu sur un réacteur RBMK, qui avait dû être reporté quelques heures avant pour des questions diverses, et plusieurs circonstances aussi ont fait que il était sorti d'un fonctionnement normal. Et c'est là que les opérateurs qui ont suivi la procédure qui était appliquée, ont constaté que le réacteur leur échappait. Hein. Une réaction en chaîne s'est produite, entraînant une double explosion qui a détruit le bâtiment, mis le combustible à l'air libre et provoqué un incendie qui a émis l'équivalent d'au moins, alors on dit 500 fois Hiroshima, mais c'est sans doute beaucoup plus, en radioactivité. Ces particules, les poussières chargées de radiation, ont formé ce qu'on a appelé le nuage de Tchernobyl. En fait, une multitude de masses d'eau polluée qui sont retombées en pluie sur une partie du territoire européen, d'abord à l'est, hein, et en commençant par les alentours de Pripyat.
2: Alors Pripyat, rappelez-nous.
3: C'est la ville construite, la ville nouvelle construite à côté de la centrale de Tchernobyl à partir de 1970 et qui est une ville de 50 000 habitants à l'époque.
2: Très bien. Alors, si je suis brève sur le sujet, c'est que vous pouvez trouver ces informations un peu partout. Elles sont là depuis le début et nous avons eu déjà des anniversaires, les 10, les 20, les 30, les 40 ans. Donc, restons factuels, mais rappelons quand même quelques éléments supplémentaires. Il nous faut aussi dire un mot de la manière dont l'incendie a été enrayé par ce qu'on a appelé les liquidateurs. Et par contraste, aussi un mot sur des victimes dont on parle moins, qu'on pourrait dire invisibilité. Invisibiliser. Et j'aimerais bien qu'on revienne aussi sur l'origine de ce mot « liquidateur ».
4: Donc je commence par l'incendie qui se développe après l'explosion du réacteur. Il y a donc des morceaux de graphite et de combustible enflammés qui sont projetés sur les toits couverts de bitume du bloc du réacteur numéro 4 et du bloc voisin numéro 3 qui partagent un bâtiment. Et les incendies ont été éteints durant la matinée par les pompiers de la centrale et de la ville de Pripyat. Et ces pompiers montent sur les toits sans savoir qu'ils sont exposés à des débits de doses extrêmement élevés. Or, l'incendie à l'intérieur du cœur du réacteur a continué rejetant des produits radioactifs dans l'atmosphère à une grande hauteur, d'où les fameux nuages de Tchernobyl. Les autorités soviétiques ont employé des hélicoptères qui ont largué des milliers de tonnes de sable, du bore, de l'argile, du plomb pour étouffer le feu et réduire les rejets radioactifs.
2: Et le bore, ça étouffe le feu
4: Ça absorbe les neutrons.
2: D'accord. Donc il y a plusieurs sujets en même temps, évidemment. Hein, la radioactivité, exactement. Le feu.
4: Il faut savoir que les autorités soviétiques, ils improvisent aussi beaucoup parce qu'ils ne savent pas ce qui va marcher. Mais ils ont fini par éteindre l'incendie au bout de 10 jours. Et pour cette tâche très dangereuse et pour d'autres interventions d'urgence comme nettoyage du site, évacuation, construction du sarcophage, aide médicale, etc., etc., on appelle des centaines de milliers de militaires, mais aussi de civils, que l'on a appelés liquidateurs. Ils sont mobilisés un peu de partout en URSS. Alors donc, le terme de liquidateur vient du terme officiel par lequel les autorités soviétiques ont appelé la gestion. Ça s'appelait la liquidation des conséquences de la catastrophe. Donc, ce terme n'est pas spécifique à Tchernobyl. Par contre, le terme liquidateur, lui, c'est vraiment spécifique au contexte de Tchernobyl.
2: Et en russe, vous pourriez nous dire ça en russe, les mots liquidateur et liquidation
4: Liquidatsiya, c'est liquidation, et liquidator, liquidatorka. En féminin, c'est liquidateur, liquidatrice.
2: Merci.
4: Liquidatrice, c'est un peu moins utilisé.
2: Merci.
4: Et donc, ces liquidateurs et liquidatrices sont ensuite devenus de véritables porteurs et symboles de la mémoire de Tchernobyl. Il est vrai qu'une grande partie de ces liquidateurs et liquidatrices étaient des militaires. Et leur image, telle qu'elle s'est construite dans les mémoires collectives, est une image très masculine, héroïque, qui invisibilise la participation des femmes à ces interventions, des femmes qui ont souvent accompli des tâches auxiliaires, dont les soins médicaux ou autres, préparation des repas, tâches ménagères, etc.
2: Merci beaucoup, Laurent et Tatiana. Alors, venons-en à présent aux données chiffrées dont on dispose aujourd'hui sur le nombre de personnes ayant contribué à cette liquidation, le nombre de victimes. Merci de préciser pourquoi aussi ces données sont si lacunaires. Vous parlez dans le livre de Fabrique de l'ignorance.
3: Oui, alors le nombre de liquidateurs, de liquidatrices, hein, mais surtout des hommes, encore une fois, c'est entre 400 000 et 600 000, suivant, je crois, les comptages. Alors, il y a une incertitude quant au bilan, car il n'y a pas eu de véritable étude épidémiologique établissant le nombre de décès liés à l'accident. tout simplement faute de moyens, mais aussi faute de volonté politique cohérente, on pourrait dire, entre les différents États héritiers de l'URSS, hein, qui implosent en 1991, et qui ont dû gérer les suites de cette catastrophe avec des budgets en berne pour justement ces services de santé.
2: Mais entre 86 et 91, il s'écoule 5 ans.
3: C'est vrai. Alors à ce moment-là, il y a d'abord la période où l'Union soviétique est encore un régime pas totalitaire, mais disons très dictatorial. Hein. Ça dure à peu près jusqu'en 1989. On y reviendra peut-être après. Et à partir de 89-90, c'est vrai que là, la vérité, ou on peut dire l'information circule et les discours, les langues se délient. Hein. Sauf que c'est justement une période où les difficultés économiques sont aussi déjà très très graves. Hein. Et bien au sûr. Final, alors, des travaux ont été faits, des experts internationaux, l'Organisation mondiale de la santé à qui on a confié d'établir quand même un bilan de cet accident, qui a été établi au bout de quelques années à alors une centaine de morts directes dans les premiers jours, un chiffre qui paraît assez sous-estimé, et au total 5000 morts parmi les liquidateurs, liquidatrices, plus 4000 morts dans la population exposée à la contamination. Ça, c'est un comptage fait en 2006, considéré comme définitif par les instances internationales. Mais il est de l'avis de beaucoup de spécialistes, en particulier en sciences humaines et sociales, qui ont travaillé aussi dans les archives, hein, et avec les acteurs des institutions médicales, très en deçà de la réalité, des études, des estimations, on peut dire, plus globales, parlent d'une fourchette qui va de 20 à 200 000 morts pour les trois principaux pays, encore une fois, Bélarus, Ukraine et Russie. Hein, et on peut estimer que le nombre de 40 à 60 000 morts est certainement le plus réaliste sur 30 ans après la catastrophe. Hein, encore une fois, les morts dans les premiers jours, dans les premières heures, mais aussi ensuite dans les 30 années qui ont suivi, des suites en particulier des cancers liés à la radioactivité.
2: Merci Laurent, on voit bien que le temps joue effectivement pour affiner les chiffres, malheureusement. Et Tatiana, vous auriez quelque chose à rajouter ?
4: Oui, je pense qu'on peut vraiment parler d'une fabrique de l'ignorance, car en plus de la volonté des autorités soviétiques à l'époque de masquer les conséquences, pratiquement jusqu'à 1991, on devine dans les instances internationales, et en particulier parmi les experts de pays disposant à l'époque d'un parc nucléaire important, dont la France, bien évidemment, un consensus orientant à la baisse les estimations du nombre de victimes. Et quant à l'absence de volonté politique, elle est aussi effectivement liée à l'absence de moyens des États successeurs de l'URSS pour réaliser un tel bilan épidémiologique. On peut parler donc d'une fabrique de l'innocence en partie volontaire.
2: De l'ignorance, vous avez dit innocence, Tatiana.
4: Ignorance, oh, pardon, excusez-moi.
2: De l'ignorance, je vous en prie, je peux comprendre le vertige que provoque ce sujet. Alors venons-en à présent à la manière dont s'est construite la mémoire, mais aussi l'oubli. De l'accident en URSS, puis en Russie, après l'effondrement de l'URSS. Qui veut répondre ? Peut-être Laurent ?
3: Oui, alors, d'abord, il y a la première phase, donc un silence d'abord presque total les premiers jours en URSS sur ce qui se passe à la centrale de Tchernobyl. Et puis, l'installation d'un discours par les médias soviétiques officiels qui propose assez vite un récit héroïque de la guerre contre l'atome. Bah, on mobilise les liquidateurs, parmi lesquels d'ailleurs 100 000 soldats. Hein. Et donc ce discours, ce récit de la guerre contre l'atome, de la solidarité aussi du peuple soviétique avec les personnes victimes de la catastrophe, il fonctionne assez bien en effet pour accueillir des gens dans l'évacuation, hein, pour mobiliser les moyens. Hein. Il demande aussi des gros budgets, mais il va masquer en fait tout le reste, c'est-à-dire les conséquences, la contamination réelle des territoires. On va circonscrire à une zone d'exclusion assez ridicule finalement au départ, qu'on va étendre même ensuite un petit peu après, les dégâts de cet accident. Le but étant de faire refonctionner les trois autres réacteurs en service de la centrale, ce qui est fait à l'automne 1986 déjà. Alors ce n'est qu'en 1989 que Tchernobyl devient une controverse, au moment où cette fameuse glasnost, hein, ce slogan qu'on peut traduire par « tire les choses à haute voix » de Gorbatchev, s'accélère et provoque une avalanche de révélations. Le secteur nucléaire donc n'y échappe pas, et il fait face à une contestation très puissante contre ses projets de centrales en construction à l'époque, sur fond d'une montée aussi des aspirations nationales. On en avait parlé dans une précédente émission sur le mouvement écologiste de l'époque.
2: On s'en souvient.
3: Par contre, après 91, justement, ce mouvement écologiste disparaît plus ou moins assez vite du paysage politique en Russie, mais aussi dans les autres pays, on y reviendra, avec la crise sociale et économique. Le basculement qui se produit ensuite en Russie, c'est après la première élection de Vladimir Poutine en l'an 2000, la décision de relancer le nucléaire. Il y a plusieurs mesures qui sont prises et il y a notamment la création de l'entreprise d'État Rosatom en 2007, qui est conçue comme un fleuron national.
2: On en a aussi parlé à cette antenne.
3: Pardon. Exactement. Alors, c'est là qu'on a cette commémoration, héroïsation de Tchernobyl. Hein. En fait, Tchernobyl, on en parle en Russie en particulier uniquement sous la forme de monuments aux liquidateurs qui ressemblent étrangement aux monuments aux morts de la guerre contre le fascisme, de la victoire de 1945. Et qui sont d'ailleurs assez discrets, ces monuments, dans le paysage urbain, parce qu'on ne les trouve pas du tout dans les grandes places centrales. C'est plutôt dans les villes périphériques et dans des squares un peu excentrés. Le paradoxe, c'est que les liquidateurs, alors qu'on leur fait des monuments, ils perdent aussi une partie de leurs droits sociaux, acquis dans les années 80. Donc ces survivants, qui sont affectés par des maladies souvent graves, deviennent de plus en plus invisibles dans la sphère publique.
2: Voilà, il y a ce qu'on montre et ce qu'on cache. Hein. Et qu'en est-il en Biélorussie, Tatiana ? Vous parlez du schisme des mémoires.
4: Effectivement, le cas du Bélarus est quelque peu différent parce que le Bélarus accueille près de 70% de retombées radioactives de Tchernobyl, ce qui est vraiment beaucoup. Et ce qui pousse le mouvement démocratique à dénoncer un ethnocide commis par le pouvoir soviétique contre le peuple bélarusse. Et les écrivains et les scientifiques qui jouent un rôle très grand dans l'opinion publique à la fin de l'URSS sont en première ligne de cette contestation. Et dès 1989, le Front populaire bélarusse, la coalition des forces nationalistes, organise ce qu'on appelle le chemin de Tchernobyl, un défilé solennel qui commémore la catastrophe comme tragédie de la nation bélarusse, en insistant que seule l'indépendance et la renaissance nationale permettront de sauver la population de l'impact de la catastrophe. Et ce rituel sera répété chaque année durant les décennies postérieures. Or, à partir de 1996, les commémorations se scindent en deux. D'un côté, il y a le pouvoir en place et le soutien au pouvoir en place, le régime de président Loukachenko, qui est élu en 1994 et il opte rapidement pour un régime autoritaire. Et ce régime autoritaire joue beaucoup la carte de la nostalgie envers l'URSS. Et de l'autre côté, il y a l'opposition, représentée entre autres par des partis nationalistes, mais cette opposition est de plus en plus réprimée. Et ainsi se font face deux récits antagonistes. D'un côté, donc à partir des années 2000, le pouvoir déclare la renaissance des terres tchernobyliennes et incite la population à revenir s'installer dans des régions évacuées, décrétées saines. Donc c'est une bataille qu'on a gagnée. Par ailleurs aussi fleurissent des mémoriaux officiels un peu plus visibles qu'en Russie, il faut le dire, mais aussi assez héroïques. Mais de notre côté en face, les opposants dénoncent le pouvoir impérial de Moscou qui détruit la nation à travers Loukachenko et sa mauvaise gestion des conséquences de la catastrophe. Et après 2008, le régime de Minsk a vraiment durci le ton contre les critiques à l'égard du nucléaire, parce que c'est alors qu'est lancé le projet de construction de la première centrale nucléaire sur le sol bélarusse, car Bélarusse n'en avait pas. Et cette centrale est finalement mise en service à Astravets, près de la frontière lituanienne, fin 2020.
2: Très bien, donc on voit bien cette évolution radicale de position en si peu de temps. Venons-en à présent à ce qui se passe en Ukraine, où la construction de la mémoire va aussi connaître plusieurs phases.
3: Oui, alors, en Ukraine, à la fin des années 1980, comme on l'a vu aussi au Bélarus, le mouvement, ce qu'on peut appeler le mouvement national, finalement un mouvement anti-impérial, qui milite pour la souveraineté de la République. Enfin, la fin de l'URSS, c'est justement l'accession à l'indépendance de ces républiques qui avaient été frustrés pendant toute la période soviétique. Et donc, pour ce mouvement national, Tchernobyl est vu comme le résultat d'un rapport de domination de la nation ukrainienne imposé par Moscou. Hein. Et là aussi, joue un grand rôle quelques scientifiques, mais aussi beaucoup d'écrivains. Hein. Parmi eux, on peut citer un seul nom peut-être ici, Yuri Shcherbak. Il y en a d'autres qui mériteraient aussi d'être évoqués, mais lui, c'est un médecin qui est devenu un journaliste et finalement une figure publique pendant la perestroïka, hein, cette fameuse période de réforme de Gorbatchev. Il fonde un petit parti écologiste, Zeleny Svit, donc, qui veut dire le monde vert en ukrainien. Il va être même, je crois, ministre de l'écologie la première année de l'État ukrainien indépendant. Il va contribuer avec d'autres à un moratoire sur la construction de nouveaux réacteurs. Hein. Et alors, on se dit, bah, voilà, le nouvel État ukrainien est parti pour justement tourner le dos un peu à cette énergie. Sauf que quelques années plus tard, on observe une relance de l'atome civil. Pourquoi ? Parce que le contexte énergétique est très tendu. Hein. Le contexte financier pour cet État qui n'a pas de ressources en hydrocarbures en particulier se trouve un petit peu obligé de relancer un secteur qui fonctionne très bien, avec des ingénieurs et des scientifiques ukrainiens d'ailleurs, qui est celui du nucléaire.
2: Oui, Tatiana nous en avait déjà parlé dans une précédente émission.
4: Et on peut aussi rajouter que la situation des liquidateurs en Ukraine est quelque peu meilleure qu'au Belarus et qu'en Russie. Et le récit mémoriel y fait plus de place aux victimes, sans doute grâce à une plus grande liberté de débat public et une prise bien moindre de l'État sur la construction de la mémoire de la catastrophe. En même temps, on peut dire que l'héroïsation et le récit de la guerre contre l'atome y est présent également. Ainsi, du Musée national Tchernobyl, ouvert en 1992 sur fonds public dans une ancienne caserne de pompiers à Kiev, la capitale de l'Ukraine. Et ce musée a été fermé pendant un an et demi pour les travaux récemment et a réouvert en avril de cette année avec une toute nouvelle exposition sur l'histoire de la catastrophe pour les 40 ans. J'ai visité le musée début mai. J'ai trouvé la nouvelle exposition très complète du point de vue de représentation de différents aspects de l'histoire de la centrale, de la catastrophe, de son impact physique, sanitaire, mais aussi politique, sociale et culturelle. Or, le 24 mai, le musée a été détruit par un missile russe, ce qui est un crime contre la mémoire de la catastrophe, car le musée contenait aussi d'importantes archives, notamment des archives privées de nombreux liquidateurs. Et à ce jour, on ne sait pas encore quelle partie de ce patrimoine a été définitivement perdue.
2: Bon, merci Tatiana, vous touchez là un aspect particulièrement sensible, hein, qui est comment un conflit actuellement intervient dans un pays nucléarisé, aux portes et à l'intérieur de ses centrales. On en a déjà parlé aussi à cette antenne. Alors, je vais changer de sujet et passer à un autre rapport que je trouve absolument passionnant dans votre ouvrage et qui concerne la place variable occupée par la catastrophe dans la culture nationale en Ukraine, en Russie et Biélorussie, à travers les productions artistiques qui parfois trouvent leur origine en amont de l'incident lui-même. Je pense notamment au film Stalker d'Andrei Tarkovsky, sorti en 1979, mais aussi à toutes les productions de science-fiction. Qui veut commencer ?
4: Oui, Claire, effectivement, Tchernobyl s'est inscrit dans la culture populaire comme symptôme ou symbole de la désintégration de l'Empire soviétique, des risques et incertitudes, de la maladie, de la souffrance, voire de l'horreur des mutations. Mais donc Tchernobyl a aussi fait objet de nombreuses œuvres de science-fiction. Mais paradoxalement, c'est le film Stalker que vous mentionnez, Claire, datant d'avant l'accident, qui cristallise pour beaucoup des représentations de la catastrophe. La génération post-Tchernobyl réinterprète cette œuvre de Tarkovsky comme un film d'anticipation prémonitoire de la catastrophe. Et donc ce film est basé sur un livre des écrivains soviétiques Arkady Baristrugatsky, qui décrivent une visite extraterrestre sur Terre Et au bout de cette visite, les visiteurs laissent leurs ordures dans notre monde et des phénomènes étranges se produisent dans des endroits qu'ils ont visités. Et ces endroits, on les appelle justement zones, tout comme la zone d'exclusion de Tchernobyl. Et des stalkers, sorte d'explorateurs, aventuriers, rebelles, y pénètrent pour récupérer et ensuite revendre des objets, des artefacts. Le film de Tarkovsky suit un de ces stalkers qui conduit deux hommes à travers la zone où se trouve cette mystérieuse chambre qui exauce le désir le plus profond de quiconque y entre. Donc, c'est un film à la fois de science-fiction et philosophique. Et au début des années 1990, le mot stalker est repris et revendiqué par les visiteurs qui entrent illégalement dans la zone d'exclusion à la recherche de sens et d'objets divers aussi. Et jusqu'en 2022, lorsque commence l'invasion russe, chaque année, on estime leur nombre à plusieurs centaines, voire à milliers.
2: Oui, on a du mal à imaginer ce qu'on vient y chercher, mais bon, voilà, il se passe plein de choses à Tchernobyl, et notamment ça, Laurent.
3: Oui, alors, Stalker, c'est aussi le mot qui est repris pour être le nom d'un jeu vidéo créé en Ukraine par un studio ukrainien en 2007, qui a comme cadre aussi la zone d'exclusion, hein, donc là, une réalité virtuelle. D'autres nombreux jeux vidéo populaires, mais aussi des romans de science-fiction, qui sont pas tous de très très bonne facture, il est vrai, reprennent ce décor, un véritable filon éditorial, en Russie, en Ukraine et au Bélarus. Et puis, alors, ce qu'on a aussi, bien sûr, un peu évoqué dans le livre, c'est la mini-série HBO Tchernobyl en 5 épisodes de 2019, qui a figé les représentations mondiales sur Tchernobyl, qui a touché un public aussi bien plus vaste que les productions antérieures, qui a rencontré un succès planétaire. Ce qui nous a intéressé, c'est qu'elle reprend aussi des éléments de la Supplication, l'œuvre du prix Nobel de littérature Svetlana Alexievitch, parue en 97. Elle a eu un grand succès en Ukraine, au Bélarus et en Russie, pardon, où finalement cette série a permis à des témoins de retrouver aussi un peu une partie de leur mémoire.
2: Très bien, alors on aurait voulu parler de beaucoup d'autres choses, mais malheureusement le temps presse. Il me reste à vous remercier infiniment, Tatiana et Laurent, pour vos éclairages si nécessaires en un petit ouvrage qui fait 100 pages, donc qui se met dans une poche. Et dans cet ouvrage, vous avez brillamment transformé la difficulté d'être historien sur un sujet aussi complexe en un éclairage à travers de multiples points d'observation, généreux en référence à vos collègues, à travers une collaboration à quatre mains. Toute chose que j'aime beaucoup dans la recherche, je dois l'avouer. Bravo, merci encore Laurent et Tatiana, et j'espère à bientôt sur cette antenne.
3: Merci à vous, Claire.
4: Claire.

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Sixième et dernier épisode, Bénédicte versus Seignon et le débat public. Ou plutôt, les historiennes et les historiens d'une part et le débat public. Depuis quand d'ailleurs? Peut-être une trentaine d'années? Une vingtaine d'années? En tout cas, les historiens sont de plus en plus sollicités par les médias. Pas toujours pour de bonnes raisons. Et souvent parce que l'histoire, et cela ce n'est pas un phénomène très récent, on peut le dire, est l'objet de manipulations multiples.

0: multiples afin de convaincre des électeurs, des militants de la justesse de telle ou telle cause. Les femmes et les hommes de science se trouvent pris dans le maelstrom de ce débat public et doivent souvent répondre à des questions, pour employer l'expression de Gilles Lelouch lors d'une conférence de presse à Cannes, légèrement orientées. Alors, Bénédicte Vergès-Seignon, bonjour d'abord.
1: Bonjour.
0: Et merci de répondre à quelques questions à ce sujet. Tout d'abord, est-ce que vous avez le sentiment que la sollicitation des femmes et des hommes de sciences historiques par les médias a augmenté ces dernières années?
1: Écoutez, c'est possible. Après, je pense qu'il faut quand même voir les choses de manière aussi positive. C'est parce que l'histoire tient une telle place dans notre vie civique,
0: oui,
1: et suscite un tel intérêt que les historiens sont sollicités.
0: Voilà.
1: Et après tout, les plus âgés d'entre nous se rappellent que à chaque soirée électorale, nous voyons René Raymond en majesté,
0: oui, mais voilà, oui, tout
1: commenter
0: à fait
1: les résultats, voilà, et donc ça nous met il y a vraiment longtemps. Hein.
0: Et oui, car désormais, ce sont plutôt des journalistes qui commentent les propos de leurs confrères plutôt que des spécialistes en bonne et due forme. Hein.
1: Alors, pas toujours, mais il est vrai que un historien doit s'attendre, et ça n'est pas compris dans la formation, à devoir répondre effectivement à des demandes d'interview, parfois assez impromptues, parfois sur des sujets très pointus et qui sont un peu au bord de ses compétences quand même. Donc, il faudrait instituer un training, voilà, à ajouter aux formations.
0: Vous voulez dire un service d'entraînement?
1: Voilà, un service d'entraînement en communication, spécifiquement. Je dois vous avouer que mes premières radios, j'en menais quand même pas large. Hein. C'est un exercice, voilà, qui est assez. Et une des premières fois que je suis allée participer à une grosse émission, j'avais pas beaucoup dormi la nuit précédente.
0: Ah, dites alors. Mais maintenant, vous donnez des interviews à fréquence protestante avec Maestria.
1: Non, mais disons que je me suis habituée, et puis je sais aussi maintenant dire non quand je n'ai rien à dire ou quand je ne m'y connais pas.
0: Voilà. Alors, quelques questions inspirées par vos premières remarques, Bénédicte Vergès-Seignon. Vous avez dit, l'histoire tient une telle place dans notre vie civique. N'est-ce pas ce qui distingue la France de ses voisins européens?
1: En tout cas, je pense que c'est une particularité française, effectivement, que tous les bords politiques et beaucoup d'entre nous s'approprient des événements historiques ou des commentaires sur l'histoire à certains moments. Et c'est très bien. C'est très bien. Voilà, ça fait partie de nos fondements, de notre construction. Je pense que tout ça date de la Révolution française où chacun s'inscrit plus ou moins dans des filiations. Voilà. Et c'est vrai que dans la mesure où les grands historiens du 19e siècle et pas que eux ont construit notre récit national, eh bien, c'est assez normal que leurs héritiers soient sollicités ensuite, puisque l'histoire a eu sa part en tant que discipline, hein, je veux dire, dans la construction de la nation française et de notre identité.
0: Voilà. Nationale,
1: et après tout, nous avons Marc Bloch qui entre
0: au mois de juin dernier a été
1: au Panthéon,
0: voilà,
1: et qui entre aussi parce qu'il est un historien.
0: Et
1: Et en
0: voilà.
1: l'occurrence, un observateur et un commentateur de la Seconde Guerre mondiale.
0: Oui, car il faudrait quand même que nos auditeurs sachent que Marc Bloch n'est pas l'observateur de ce qu'il a lui-même appelé l'étrange défaite, livre que d'ailleurs nombre de nos concitoyens citent sans l'avoir lu, ce qui est dommage, car c'est un livre très intéressant et d'un républicanisme d'une grande exigence qui
1: Et qui n'est
0: transfère.
1: pas très long et pas difficile à lire.
0: Exactement. En revanche, il est avant tout un médiéviste et
1: Oui.
0: l'auteur d'un volume considérable qui s'intitule Les Rois Thaumaturges et dont je peux témoigner qu'on ne le lit pas facilement dans le métro en écoutant du rock'n'roll sans
1: Oui,
0: arrêt.
1: contrairement à L'étrange défaite, hein, qui est vraiment un livre accessible que d'ailleurs... Marc Bloch écrit sans documentation, enfin, je
0: Tout
1: dirais, au
0: à
1: fil
0: fait. En ne
1: de la
0: sachant pas
1: plume.
0: s'il sera lu d'ailleurs, hein, lui-même le dit
1: Exactement,
0: hein, à un
1: tandis
0: moment
1: que Les
0: donné.
1: Rois Thaumaturges, c'est sa thèse d'État à l'époque, c'est-à-dire un
0: Là.
1: travail qui dure sur des décennies
0: C'est
1: et
0: ça.
1: qui réclame des milliers de fiches
0: Voilà, voilà. Et puis
1: pour être
0: d'autres
1: mises au
0: livres,
1: point.
0: si vous me permettez cette incise, parenthèse qui, je vous le promets, sera vite refermée. Mais quand même, la comparaison du manoir anglais et de la seigneurie française, histoire comparative assez originale, et puis l'histoire rurale de la France, deux volumes assez courts, mais qui avaient marqué à l'époque quand même. Donc Marc Bloch a
1: Absolument.
0: écrit des
1: Et
0: livres,
1: en
0: et
1: fait,
0: la société féodale aussi d'ailleurs.
1: Marc Bloch, il fait partie de ce qu'on appelle l'école des annales, c'est-à-dire une école historique qui entend travailler pas seulement sur les événements politiques et militaires, mais sur les sociétés, sur l'économie et sur un temps long, voire très long.
0: Mais ni Marc Bloch, ni son camarade de rencontré à l'université de Strasbourg, Lucien Febvre, n'auraient imaginé répondre à des journalistes pour commenter la nomination d'Édouard Daladier comme président du
1: Oui,
0: Conseil. Hein?
1: c'est vrai. Oui, ça, c'est certain.
0: C'était absolument sidérant
1: Je vais
0: pour
1: vous
0: eux.
1: dire, à cette époque-là, ceux qui étaient sollicités pour tout et pour rien, c'était les écrivains, c'était les
0: Ah.
1: romanciers qui tenaient une place vraiment exceptionnelle dans la société française. Et c'est vrai que s'il devait y avoir une enquête sur des sujets sortis de nulle part, c'était plutôt aux romanciers qu'on s'adressait entre les deux
0: Voilà,
1: guerres.
0: passage de la fiction à la réalité. Aujourd'hui, on préfère solliciter les hommes de science, les hommes et les femmes de science. Alors, en tant que journaliste, que les auditeurs me pardonnent cette implication dans l'émission, mais tout de même, je peux témoigner d'une chose, c'est que lorsqu'il m'est arrivé de solliciter un homme pour évoquer un sujet qui se trouvait à 300 km de ses compétences, il me répondait oui. Quand je sollicitais une femme pour un sujet qui se situait à 10 mètres de ses compétences, elle me disait non. Autrement dit, si les auditrices et les auditeurs se plaignent qu'il n'y ait pas dans la presse assez de femmes sollicitées par mes consœurs et mes confrères, je souhaite qu'ils sachent tous que les femmes ont encore beaucoup de scrupules, et peut-être allez-vous me contredire, mais ce que vous avez déclaré voici quelques minutes me conforte dans cette intuition, les femmes ont encore beaucoup de scrupules à répondre à des questions qui leur paraissent loin de leur domaine de compétence.
1: Oui, parce que en réalité, alors moi je ne m'étais pas du tout rendu compte, hein, n'est-ce pas, de cette différence par genre, pour parler de façon moderne, mais en réalité, c'est vrai qu'il y a une différence entre avoir un avis ou faire un commentaire et puis s'efforcer d'apporter un éclairage ou des explications.
0: Voilà.
1: Et À cet égard, sans vouloir être trop méchante, vous savez bien que sur les chaînes d'information continue, par exemple, la nécessité de meubler l'antenne,
0: D'accord.
1: minute après minute, heure après heure, amène effectivement à être tentée de parler de tout et de fait ne parler de rien. L'exercice est difficile et je vais me permettre de raconter une petite anecdote à nos auditeurs qui montre l'autre côté. Il y a, bah, c'était en 2015, je suis invitée pour parler du 8 mai.
0: Oui.
1: Donc le 8 mai. Donc cette année-là, c'est non seulement un jour férié, mais avec un pont apparemment très goulayant, puisqu'il n'y a pas grand monde à Paris pour répondre aux journalistes.
0: Votre modestie vous honore, mais tout de
1: Non, non, non, mais vraiment, je fais une tournée matin, midi
0: même.
1: et soir de différents médias, parce que voilà, 2015, donc c'est une année ronde, on est au 70e
0: Anniversaire.
1: anniversaire de la fin de la guerre, et en plus, comme on dit maintenant, j'ai un agenda politique, puisque c'est le moment où nous nous battons pour obtenir un nouvel arrêté sur l'ouverture des archives de la Seconde Guerre mondiale. Et donc, je profite de l'occasion pour aller dire partout, c'est à ce moment-là François Hollande qui est président de la République, que le président nous a promis que nous allons avoir cette ouverture des archives et que nous aurons d'ailleurs au mois de décembre. Et
0: Remercions
1: donc,
0: François Hollande, qui était encore président de la République à ce
1: absolument.
0: moment-là.
1: Remercions François Hollande, absolument. Et donc, dans ce périple, j'arrive sur une chaîne d'information continue. Et alors, d'un côté, j'admire l'exercice, puisque c'est l'heure, vous savez, où justement le président de la République est à l'Arc de Triomphe. Et donc nous avons les images et dès que le journaliste sur place prend la parole, celui qui est en plateau réagit très vite, nous demande de quoi
0: Oui.
1: nous pouvons parler, nous faisons des suggestions et je dois avouer que j'admire voilà son alacrité et sa façon de rebondir. La partie assez drôle, c'est que ce jour-là, mon mari a la gentillesse de m'accompagner un peu partout pour que je ne passe pas
0: Ah.
1: la journée toute seule. Et donc, quand nous arrivons à cette chaîne info, on le fait entrer en fournée, on lui propose de le maquiller, d'entrer sur le plateau, etc. Parce que il y a un côté un peu désespéré, en fait, d'avoir des gens pour parler, voilà, sur le plateau. Et mon mari dit non, non, non, je garde le sac de ma copine. Enfin, voilà, je suis
0: Oui.
1: juste celui qui accompagne. C'est pour vous dire quand même qu'il y a quelque chose de très improvisé aussi
0: Oui.
1: dans ces
0: Oui.
1: commentaires.
0: Oui. Et évoquons pour nos auditeurs les plus âgés qui l'ont connu indirectement et apprécié peut-être la mémoire de Léon Zitrone, qui était un immense commentateur d'événements officiels, qui était lui aussi noyé sur les fiches de préparation et qui était incollable pour
1: Et alors,
0: commenter.
1: comme vous connaissez mon mauvais esprit, Frédéric, je vais vous raconter une chose qui m'avait tellement amusée quand j'étais adolescente. C'était le mariage de l'héritier du Grand-Duché de Luxembourg. Et Léon Zitrone dit, il porte l'uniforme de, alors je ne sais plus quelle,
0: Bien sûr.
1: voilà, et elle est vêtue d'une raie au milieu.
0: Ah oui, voilà. Alors là, évidemment, évidemment, Léon Zitrone devait être fatigué parfois de temps en temps. Mais pour revenir justement à votre présence médiatique, Bénédicte Vergès-Chaignon, évidemment, les sollicitations font plaisir, mais elles sont aussi chronophages. Et le risque du dérapage, deuxième question déguisée au sein de cette affirmation, les risques de dérapage augmentent. Alors, premier aspect, je suppose quand même que ça fait plaisir et mais qu'en même temps, ça vous prend du temps.
1: Oui, vous avez raison, ça fait plaisir. Ça peut en outre avoir un côté un peu répétitif parce que, et c'est bien normal, tout le monde a un peu les mêmes idées en même temps.
0: Ah oui.
1: Et donc, il n'est pas rare de recevoir deux, trois, quatre sollicitations sur un même sujet à peu près au même
0: Oui.
1: moment, ce qui est contradictoire avec le débat démocratique parce que personne n'a envie, si merveilleuse que je sois la seule à apporter un éclairage sur
0: Un événement.
1: un sujet ou un autre. Donc il y a quand même la nécessité de faire attention à ça. Oui, c'est chronophage parce que et tout simplement, il faut se déplacer.
0: Oui.
1: Voilà, à des moments ou d'autres de la journée. Et mais c'est moins chronophage que les documentaires. Ou les documentaires, c'est vrai que on vous filme pendant plusieurs heures, et quand je dis plusieurs heures, trois, quatre, cinq éventuellement,
0: Oui.
1: pour des fois pas grand-chose.
0: Oui.
1: À l'arrivée, bon, d'un autre côté, c'est assez normal, mais voilà, ce sont des choses, des exercices qui sont quand même très chronophages et qui sont un peu fatigants parce qu'il faut quand même faire attention de ne pas dire n'importe quoi et
0: Voilà.
1: de s'exprimer correctement.
0: Alors justement, là, la situation a beaucoup changé depuis 20 ans. Il y a 20 ans, Internet existait, mais les réseaux dits sociaux, la pratique d'Internet n'était encore qu'embryonnaire. Aujourd'hui, la moindre déclaration, aux aspérités spectaculaires peut provoquer ce que l'on appelle aujourd'hui, et je finis par détester le mot alors qu'il est très beau et qu'il a toutes ses vertus, des polémiques.
1: Oui, absolument. Alors moi, je suis rarement en butte à des polémiques, effectivement,
0: Ah
1: peut-être
0: ben
1: parce
0: il
1: que
0: y
1: je
0: a
1: fais
0: quand
1: très
0: même,
1: attention.
0: comme biographe du maréchal Pétain,
1: Oui, mais
0: si
1: alors
0: vous étiez
1: écoutez.
0: opposé à Éric Zemmour, par exemple,
1: Alors, on ne nous met pas sur le même plateau. Je suis pas folle non plus, Frédéric. Il y a des endroits où je ne vais pas. Hein.
0: d'accord.
1: Voilà, je cherche pas les ennuis non plus.
0: Nous sommes touchés que vous veniez sur fréquence protestante.
1: Mais
0: Merci.
1: je vais vous dire, par contre, personne ne me fera jamais dire ce que je ne veux pas dire. Voilà. Ça m'est arrivé effectivement dans une émission, d'ailleurs sur une chaîne de service public, où on a voulu me faire dire que Pétain avait sauvé les Juifs de France, je ne l'ai pas dit et l'émission n'a pas été diffusée. Voilà.
0: Okay, donc, et sur le
1: Oui,
0: service public.
1: une chaîne de radio du service public.
0: C'est très impressionnant, en effet.
1: Oui. Et donc, voilà, là, je dirais, c'est ma limite. Alors, ce sujet, est-ce que Pétain a sauvé les Juifs de France ou les Juifs français, etc. J'ai été tellement interrogé sur ce sujet, et pas que moi, hein, comme historien, nous
0: Oui.
1: avons été très nombreux dans ce cas, qu'il est arrivé un moment où je me suis dit, c'est inutile et c'est même ridicule, je ne convainc que les personnes qui veulent être convaincues, ça ne sert à rien, bref, j'étais vraiment lassée. Et puis, il y a quelques semaines, l'IFOP a réalisé un sondage sur la perception des Français sur bien justement Vichy, Pétain, la Seconde Guerre mondiale en France, etc.
0: Et mes
1: On m'a
0: confrères se
1: demandé.
0: sont dit, tiens, on va appeler
1: Non, non,
0: Bénédicte
1: non,
0: vers le Seigneur.
1: c'est même qu'en amont, on m'a demandé de le
0: Ah,
1: commenter.
0: d'accord.
1: Voilà. Et j'ai découvert avec étonnement et une grande satisfaction que le travail et la parole des historiens ont payé.
0: Ah.
1: C'est-à-dire que dans la perception de nos concitoyens, il y a quand même une idée assez vrai de ce qu'a été Vichy et pas du tout, la majorité des gens n'est pas du tout convaincue que Pétain a tout
0: Sauver
1: fait pour
0: les
1: sauver les Juifs
0: Juifs.
1: français. Et donc, je me suis dit, j'avais tort, voilà, ça vaut la peine de prendre la parole et d'exposer avec des arguments ce qu'on sait être vrai.
0: Donc, finalement, l'opinion publique se forge une vérité qui est éclairée par les femmes et les hommes de science.
1: Absolument, il faut pas du tout être pessimiste. Et d'ailleurs, nous sommes en train, Frédéric, vous et moi, d'enregistrer un podcast. Et voilà aussi un média qui a un impact formidable.
0: Bon.
1: Je m'en rends compte avec le nombre de gens qui me disent, ah, je vous ai entendu, ou ça m'arrive d'aller dans des magasins et on me dit, mais je connais votre voix.
0: Formidable.
1: Voilà, et parce que les gens ont entendu des
0: Très bien.
1: podcasts dans lesquels je m'exprimais, et l'intérêt, c'est pas que les gens m'écoutent, c'est l'intérêt, c'est que les gens écoutent ces podcasts qui sont là pour leur donner des informations. Et c'est un média formidable puisque c'est un média d'une grande souplesse,
0: Eh oui.
1: c'est-à-dire beaucoup de gens écoutent en conduisant, dans les transports ou en faisant leur corvée ménagère. Moi, la première, j'accompagne mon repassage de
0: Ah.
1: podcast. Voilà. Et ça rend évidemment ce média tout à fait pratique et accessible.
0: Alors, Bénédicte Vergès-Chaignon, dans ces conditions, on peut se dire que la culture de l'immédiateté, ce que François Hartog appelle le présentisme, cette obsession de nos concitoyens de vivre ici maintenant au point d'oublier de se projeter dans l'avenir et d'oublier ce qui les a précédés, ce présentisme devrait sinon être nuancé, du moins pris avec précaution.
1: Oui, je pense vraiment, il y a tellement de lecteurs d'histoire, il y a tellement de gens qui regardent les documentaires historiques, il y a tellement de gens qui écoutent les émissions et les podcasts. Alors bien sûr que c'est une minorité, mais c'est quand même quelque chose qui infuse dans toute la société, dans toutes les classes d'âge et aussi dans toutes les classes sociales. Parce que quand je vous ai dit tout à l'heure qu'il y a des gens dans les magasins qui reconnaissent ma voix, c'est pas forcément des clients. C'est-à-dire, ça peut être tout à fait la dame qui tient la caisse dans un magasin de prêt-à-porter
0: Oui.
1: ou le boulanger-pâtissier parce qu'il met la radio pendant que il est en train de
0: Oui.
1: travailler à l'arrière de sa boutique. Donc, non, non, moi je suis. Alors, je crois toujours à la curiosité des gens et du coup, parce qu'ils sont curieux, ils sont prêts à entendre, y compris ce qui ne va pas dans leur sens, ce qu'ils ignoraient. Ce qui avait besoin d'être nuancé, vraiment, ça vaut la peine d'expliquer. Moi, je
0: Alors,
1: suis
0: oui.
1: très confiante et très optimiste.
0: Alors, évidemment, l'histoire explique le passé autant que le passé explique le présent. C'est une dialectique employée par Marc Bloch dans un de ses ouvrages, Apologie pour l'histoire, hein, où il dit
1: Oui,
0: que
1: oui.
0: quand on pratique l'histoire, on projette. Je crois qu'il emploie même cette expression, on projette une lumière sur les événements passés, et c'est notre lumière, donc nos préoccupations que nous
1: Oui, oui,
0: projetons.
1: oui. Alors là, c'est absolument vrai puisque chaque génération pose de nouvelles questions à notre passé.
0: Oui.
1: Le fait que j'ai pu écrire une biographie de Pétain alors qu'il en existe déjà, ça n'est pas seulement parce que je disposais de nouvelles sources, c'est parce que les questions, elles, se renouvellent.
0: Vous l'avez dit aussi
1: pour
0: dans
1: ça.
0: votre biographie de Jean Moulin, au moment où
1: Absolument.
0: vous avez amorcé ce travail, la question enfin, l'hypothèse de l'homosexualité de Jean Moulin était à l'ordre du jour, et dans votre, au début de ce livre, vous dites, bon, ben voilà, c'est une préoccupation de l'époque. Jamais durant les années 50, on n'aurait posé cette question.
1: Oui, mais dans les années 50, on posait la question de savoir s'il n'avait pas été un crypto-communiste, un communiste caché. Et
0: Voilà.
1: après la chute de Berlin, du mur, pardon, de Berlin, on disait, est-ce que il n'aurait pas été un espion soviétique? Et pendant les guerres du Golfe, on disait, est-ce qu'il n'aurait pas été un espion américain? Voilà. Donc, et il y a là, et c'est bien normal. Oui, nous regardons l'histoire avec nos préoccupations et nos questions. Et de même, les historiens sont beaucoup interrogés sur est-ce qu'il y a une prédiction dans l'histoire?
0: Oui,
1: Est-ce qu'elle se
0: l'histoire sert.
1: répète?
0: Est-ce que l'histoire
1: Voilà.
0: sert à quelque chose, hein?
1: Voilà. Et est-ce qu'elle sert en particulier à prédire l'avenir?
0: Voilà.
1: Ah, et je dois dire, enfin, je pense que tout le monde l'a remarqué, que les historiens se font beaucoup depuis quelque temps poser de questions sur les années 1930. Voilà, est-ce que nous sommes revenus dans les années
0: Oui.
1: 1930? Est-ce que ce qui s'est passé avec l'avènement du fascisme, des totalitarismes, la marche à la guerre peut se reproduire? Est-ce que ça se compare? Alors, ce serait merveilleux si les historiens étaient devins et
0: Évidemment.
1: pouvaient prédire ce genre de choses et d'ailleurs pratiquer du coup des délits d'initié, deviner le résultat des courses de chevaux, voilà, mais ce n'est pas le cas.
0: Bénédicte Nostradamus Vergès saignons maintenant.
1: Voilà, ce n'est pas le cas, évidemment, parce que la comparaison n'est pas raison, c'est-à-dire que oui, il y a souvent des points de ressemblance, parfois très troublants, mais il y a aussi de grands points de différence. Sur les années 1930, c'est vrai que il y a de la xénophobie, il y a de l'antisémitisme maintenant. Donc on peut dire à cette qu'il y a une ressemblance. Il y a maintenant des tensions guerrières en Europe avec le sentiment d'une menace. Voilà encore un point commun. Les différences très grandes, c'est que nous arrivons de 80 années de paix en Europe.
0: Oui.
1: Notre société, elle n'est pas peuplée et dominée par des anciens combattants. Nous ne sommes pas travaillés par un pacifisme qui serait hérité de cette expérience
0: De la Grande
1: vécue
0: Guerre.
1: directe de la guerre. Je ne sais pas, maintenant les femmes votent, elles ne votaient pas en
0: Oui.
1: France entre les deux guerres. Enfin,
0: Et le niveau d'instruction n'est pas le même.
1: n'est
0: Même
1: pas le même,
0: si le
1: mais
0: niveau d'instruction a, semble-t-il, un peu baissé ces dernières années, vous nous direz si c'est un cliché journalistique ou pas, il est sans commune mesure avec celui qui était le niveau d'instruction des Français moyens dans les années 30.
1: oui, mais qui s'informait autrement, qui était par
0: Ah.
1: exemple de très gros lecteurs de presse quotidienne, de
0: Eh
1: journaux,
0: oui, eh oui.
1: voilà, ce qui n'est plus vrai maintenant, donc
0: Et une
1: voilà
0: presse
1: encore une
0: quotidienne
1: différence.
0: qui ressemblait à, enfin, à laquelle certaines chaînes d'infos continues peuvent être comparées d'une certaine
1: Tout à
0: manière.
1: fait. En tout cas, je dirais qu'il y avait tellement de titres de quotidiens, chose qui est difficile à se représenter pour nous,
0: Eh
1: et
0: oui.
1: d'hebdomadaires, qu'il y en avait vraiment pour tous les goûts. Et chaque
0: Voilà.
1: Français pouvait exactement cibler, je dirais, le journal qui répondait à ses attentes, à ses
0: Eh
1: goûts
0: oui.
1: et à ses opinions. Effectivement, certains de nos concitoyens en lisaient un le matin et un autre le soir, parce qu'il y avait journaux du matin,
0: Eh oui.
1: journaux des soirs aussi. Est-ce que les gens sont maintenant moins instruits? Je ne le pense pas. Je pense que, évidemment, c'est une instruction qui est différente. Tous nos auditeurs qui ont des enfants ou qui ont eu des enfants au collège savent très bien que maintenant, on leur demande des tas de compétences, par exemple, informatique, en secourisme, le brevet sur le code de la route, le fait d'arriver à s'exprimer en public, beaucoup plus que par le passé. Donc, bien entendu que c'est au détriment, je dirais, de classiques de la littérature
0: Oui.
1: française. Bon, c'est évident que maintenant, André Malraux, par exemple, n'est plus lu au lycée parce qu'il est considéré comme trop dense. Et
0: Voyons.
1: si nos auditeurs relisent Malraux, ils se rendront compte que ça n'est pas complètement faux parce que Malraux, c'est quelqu'un qui met 10 informations par petite phrase. C'est le contraire de Proust, qui
0: Oui.
1: met une information dans une phrase de 10 lignes. Et effectivement, ça n'est pas si facile
0: Mais
1: à
0: enfin,
1: lire. Donc,
0: lorsqu'on
1: l'instruction
0: lit
1: n'est
0: les
1: pas.
0: premières, pardon, mais les toutes premières pages de la condition humaine, lorsqu'on les a lues à quelque âge que ce soit, on en est marqué à vie. Je ne peux pas entendre quelqu'un dire, ah tiens, il faudrait déposer cette mousseline à tel endroit sans penser à Shanghai, aux lumières de Shanghai dans la nuit et à la
1: Oui,
0: lame de
1: mais
0: couteau au-dessus du corps qui
1: voilà. Mais
0: pleure.
1: il n'y a pas que les premières pages, hein. Il y a la suite et c'est honnêtement c'est très dense,
0: Oui, c'est vrai, c'est
1: Frédéric,
0: vrai.
1: hein.
0: Ben
1: Voilà.
0: oui.
1: Et
0: Bon.
1: donc l'instruction, je ne crois pas qu'elle soit moindre. Elle est différente et c'est bien normal, hein.
0: Alors, l'historien Pascal Horry, membre de l'Académie française, dit très souvent qu'il ne faut pas attendre de l'histoire qu'elle nous donne des leçons. Il dit plus crûment, voilà, il n'y a pas de leçon de l'histoire. Or, tout de même, vous venez de nous dire qu'il existait parfois des analogies. Et bref, si les femmes et les hommes de science historique ne sont pas des Nostradamus, ils peuvent contribuer à éclairer l'esprit civique, non?
1: Oui, en cela que souvent nous répondons à des questions, soit pour apporter des précisions, soit pour aller tout simplement contre des choses que l'on croit de manière sincère mais erronée. On me demande très très souvent, par exemple, de venir expliquer si c'est Vichy qui a inventé la fête des mères. Voilà.
0: Ah
1: Et
0: ben,
1: voilà.
0: et quelle est la réponse alors
1: La
0: en fait?
1: réponse est non.
0: Ah, d'accord.
1: Ça existait à la fin des années 1930 et c'était même quelque chose qui était né après la Première Guerre mondiale de l'inquiétude démographique, mais c'est bien Vichy qui a donné à la Journée des Mères une grande visibilité, qui l'a fait entrer de manière systématique dans les écoles. Voilà. C'est anecdotique, mais ça vous donne un exemple, voilà,
0: Oui.
1: de ce qu'on appelle, je crois, dans la presse, les marronniers.
0: Eh oui,
1: Voilà
0: exactement,
1: les
0: exactement.
1: sujets saisonniers sur lesquels,
0: Ça tient à
1: effectivement,
0: dire.
1: aussi les historiens sont sollicités.
0: Mais il y a
1: Est-ce que
0: aussi,
1: ça,
0: voilà.
1: pardon,
0: Allez-y,
1: est-ce que
0: allez-y.
1: ça a une importance que il y ait des leçons d'histoire et qu'elles servent à quelque chose? En fait, c'est un peu comme se demander si la connaissance et la culture servent à quelque chose. Oui, évidemment, mais ça n'est pas forcément quelque chose qui se mesure de manière très concrète. Et probablement, en dehors du plaisir qu'il y a à faire de l'histoire, à lire de l'histoire, à regarder de l'histoire, je pense que l'histoire, elle nous donne de l'esprit critique et ça, c'est toujours
0: Oui.
1: une très bonne chose.
0: Oui.
1: Et quand par exemple on vous dit c'était mieux avant, eh
0: Oui.
1: bien demandez de quel avant il s'agit
0: Voilà.
1: et en quoi c'était mieux, sur quel sujet, sur quel thème, dans quel
0: Oui.
1: domaine en particulier. Et
0: Par
1: là, eh ben
0: exemple, est-il plus agréable aujourd'hui de se faire opérer des dents qu'il y a 50 ans. Je suis sûr que nos auditeurs les plus âgés connaissent la réponse.
1: Connaissent la réponse. Et est-ce que c'était mieux avant quand une telle proportion d'enfants mourait avant d'avoir atteint l'âge d'un an? Alors effectivement, les gens avaient plus d'enfants, mais ils en avaient beaucoup moins qui survivaient jusqu'à l'âge adulte, par exemple.
0: Diriez-vous qu'être historienne révèle en vous un tempérament nostalgique? Car au fond, les gens qui disent c'était mieux avant n'osent pas terminer la phrase, mais ce qu'ils veulent dire, c'était mieux avant quand j'étais jeune. N'est-ce pas?
1: Oui, alors ça c'est très important. En tant qu'historienne, je n'ai pas un tempérament nostalgique. Je crois que je l'ai dit par exemple, je ne suis pas collectionneuse. Effectivement, mon rapport à l'histoire, c'est que je mets de l'histoire partout, je vois de l'histoire partout, mais je n'ai pas de nostalgie. Par contre, au fur et à mesure que je vieillis, je suis nostalgique, bien entendu, de ma propre jeunesse. Et de ce fait, peut-être que certains de vos auditeurs ont remarqué sur les réseaux sociaux qu'il y a deux tendances en ce moment, l'une qui vante les mérites des années 1980 et une autre toute récente qui dit « Papa ou maman, comment tu étais dans les années 90 ?» Et donc, on montre une sorte de photo après, avant. Et ça me touche beaucoup, mais ça me touche beaucoup parce que je suis vieille, voilà, et non pas parce que je suis historienne.
0: Et pourtant, sachez-le, chers auditeurs, cela ne se devine pas. Mais disons à nos auditeurs les plus jeunes qu'ils seront surpris de constater qu'en effet, vient un jour où l'époque où on était jeune, jeune adulte, où on était même jeune père ou jeune mère de famille, passe un jour subrepticement pour une époque ancienne. Ce jour-là, on commence à se dire qu'on a franchi un cap.
1: Même nos auditeurs les plus jeunes appréhendent ce phénomène quand ils se rendent compte qu'ils commencent à être plus âgés que les joueurs de tennis ou que les candidats de télé-réalité. Voilà.
0: Voilà. Alors, ça, c'est pour le versant, j'allais dire, un petit peu anecdotique, mais très humain, au fond, du rapport que chaque personne peut entretenir avec l'histoire collective. On se situe d'abord en fonction de sa famille, mais on appartient aussi à d'autres groupes, et le groupe le plus évident, c'est celui de les générations.
1: Oui. Tout
0: Alors
1: à fait.
0: Là, évidemment.
1: Un phénomène qui est également étudié d'ailleurs par les historiens, en particulier par Jean-François Sirinelli, qui en a relevé l'importance.
0: Et oui, et rendons hommage à Jean-François Sirinelli que nous avons eu le bonheur d'interviewer voici quelques étés pour, je crois, pouvoir le dire, le grand bonheur des auditeurs de Fréquence Protestante. Le fait générationnel est très marquant, d'autant plus que l'espérance de vie en France et dans le monde occidental a augmenté, hein, évidemment. Quand tout le monde mourait à 30 ans...
1: Alors, pas tout le monde. Alors, si vous me permettez, Frédéric, voilà quelque chose à corriger, parce que c'est une moyenne. Ce qui faisait tomber la moyenne de l'espérance de vie, c'était la très forte mortalité infantile, mais vraiment très, très précoce, et puis toutes les femmes qui mouraient en couche. Mais, bien entendu, même au XVIIe siècle, même au XVIIIe siècle, il y avait des gens qui atteignaient 70 ans, 75 ans. Hein.
0: La postérité de Fontenelle ne repose-t-elle pas avant tout sur son âge plutôt que sur son œuvre? Chose injuste, mais c'est ainsi que va l'existence. Alors, il y a donc beaucoup de précautions à avoir quand on est historienne et historien, et l'une de ces précautions, évidemment, c'est celle de l'engagement politique. Vous appartenez à une génération, Bénédicte Vergès-Seignon, qui a été formée à la fois dans un bain d'affrontements idéologiques et dans une culture de la prévention à l'égard de ces affrontements idéologiques, n'est-ce pas?
1: Oui, tout à fait, puisque moi, j'étais enfant et adolescente avant la fin de l'Union soviétique et
0: Voilà.
1: voilà de la partition de l'Europe. Par parenthèse, voilà quelque chose qui a son intérêt sur la différence entre notre perception personnelle et ce que constate l'historien. Lorsque j'étais petite fille, toute petite fille, c'était la guerre du Vietnam, hein, puisque
0: Oui.
1: Saïgon est tombé en 1975. C'était un sujet que l'on voyait énormément au journal télévisé, si bien que toute petite fille, je croyais que la guerre du Vietnam était comment dirais-je, un état naturel, endémique de la vie, voilà, qu'elle avait toujours existé, qu'elle existerait toujours. Et de même, je ne sais pas, lorsque j'avais 14 ou 15 ans, si on m'avait dit que je verrais la chute de l'Union soviétique,
0: Là.
1: j'aurais éprouvé
0: Bien
1: des
0: sûr,
1: doutes certains,
0: bien sûr.
1: hein. Donc, ceci montre que nous ne sommes pas à l'abri de l'événement avec un grand E, effectivement, y compris très, très inattendu. Il y a voilà ce que l'historien sait et ce qu'il ressent aussi. Et ça m'amène à dire que justement cette période avec la fin du monde soviétique, c'est le moment où on dit, mais est-ce que ça signifie la fin de l'histoire? Est-ce que c'est
0: Voilà,
1: la fin des
0: Fukuyama.
1: affrontements de voilà de bloc à bloc signifie la fin de l'histoire? Et non. Non, parce que évidemment que non, c'est la fin d'une histoire, ce n'est pas la fin de l'histoire. Et peut-être vos auditeurs savent que d'ailleurs en histoire contemporaine, les siècles ne sont pas découpés en
0: Ah,
1: réalité
0: vous avez raison de le dire.
1: aux années rondes, puisque déjà l'histoire contemporaine commence en 1789. En histoire, le 19e siècle commence en 1815. Et le XXe
0: Oui.
1: siècle en 1914,
0: Et se
1: voilà.
0: termine au 11 septembre 2001, je
1: Voilà.
0: crois,
1: Et
0: n'est-ce
1: se
0: pas?
1: termine au septembre 2001. Donc, voilà encore qui va, je dirais, à l'encontre de nos, bah, de ce qui fait le quotidien
0: Oui.
1: de notre vie. Donc, c'est vrai que, j'ai grandi dans un monde qui était, politisé mais policé, hein, puisque au fond il n'y avait pas de remise en cause en France de la démocratie
0: Oui.
1: et de la République.
0: Le
1: Donc
0: Parti communiste lui-même s'était intégré au jeu politique,
1: et tout
0: avait
1: à fait
0: renoncé à l'action
1: et
0: violente.
1: était manifestement en perte de vitesse aussi. En même temps, j'ai fait
0: L'extrême
1: Sciences
0: droite
1: Po.
0: était limitée à sa plus simple expression.
1: Tout à
0: Rappelons à nos
1: fait
0: auditeurs
1: et
0: que
1: paraissait
0: Jean-Marie
1: et
0: Le
1: par...
0: Pen a eu moins de 1% à l'élection présidentielle de 1974.
1: Oui. Et ça paraissait quand même une survivance
0: Oui.
1: anachronique du passé et quelque chose qui était très cornérisé. Alors, en même temps, donc, j'ai évoluer dans un milieu politisé puisque j'ai fait Sciences Po, hein, donc par définition,
0: Oui.
1: c'était aussi l'objet de nos études. Et c'est vrai que nous vivions au rythme des, je dirais, des grandes élections puisque bon, ça n'a pas changé, hein, l'élection présidentielle, elle reste quand même très décisive en France.
0: Bien sûr.
1: Voilà. Et bien entendu, je pensais tout à fait révolu certaines questions, certains débats qui sont maintenant très présents dans l'actualité. Donc, je dirais ça fait partie effectivement de la découverte à la fois comme personne, comme citoyenne et comme historienne.
0: Oui, là, je suppose que des ajustements intellectuels vous viennent régulièrement. Question aussi de savoir En quoi tel événement se distingue-t-il de tel autre événement d'autrefois? Quels sont les points de rapprochement? Parce qu'il y a de travers que chaque citoyenne ou chaque citoyen, dans lesquels chaque citoyenne ou chaque citoyen peut tomber. C'est le travers qui consiste à dire que jamais les choses ne se reproduisent à l'identique, et de l'autre de dire, ben, il y a forcément un lien avec autrefois. Ce sont des ajustements cocasses et
1: Oui,
0: complexes.
1: ce sont des ajustements complexes. Et alors, vous voyez, nous avons parlé de leçons d'histoire. Eh bien, je pense quand même à des choses que nous avons vécues à cause de la crise sanitaire et des confinements. Je vais vous donner un exemple très simple. J'ai eu pendant presque toute ma carrière un regard assez goguenard sur l'exode de 1940, où il me semblait que les gens s'étaient décidés à l'emporte-pièce de façon pas du tout rationnelle à partir en exode. Or, qu'avons-nous vu au début du premier confinement? La nécessité pour des personnes de décider où elles allaient passer ce confinement en toute méconnaissance de cause. Voilà. Et
0: Voilà.
1: voilà quelque chose qui m'a amené à réfléchir effectivement sous la pression de l'événement et de l'événement inédit. On a beau avoir des références dans le passé ou dans son expérience personnelle, on est amené à prendre des décisions non rationnelles. Hein? Et à cet égard, nous sommes tous pareils.
0: Et puis, il y a toutes les références de vocabulaire qui ne sont plus du tout de saison. Vous l'avez dit lors d'une des émissions précédentes. Par exemple, d'une femme ou d'un homme qui avait les jambes arquées, on disait dans mon enfance, ah, cette personne a fait l'évacuation sur un wagon-citerne.
1: Oui,
0: Aujourd'hui,
1: absolument.
0: qui se lancerait dans ce genre d'aventure vivrait des périls terribles. On l'accuserait de sexisme, d'ironie sociale épouvantable, etc., etc. Et le rutabaga est aujourd'hui très à la mode. Les jeunes gens qui s'en achètent sur les marchés bio ignorent évidemment que ce fut longtemps un très mauvais souvenir pour
1: Oh, un
0: nos
1: souvenir
0: grands-parents.
1: exécrable, et je pense que pour tous les gens qui de mauvais gré avaient fait du rutabaga un élément essentiel de leur alimentation, en particulier dans les derniers temps de l'occupation, avec la meilleure sauce du monde, vous ne leur auriez pas refait fait manger des rutabagas, assurément. Oui.
0: Bénédicte Vergès-Chaignon, nous arrivons au terme de ce feuilleton. J'ai envie de vous poser deux questions. D'abord, dans quelle direction regardez-vous pour cette rentrée 2026?
1: Alors, moi, très prosaïquement, je regarde dans la direction des rendez-vous de l'histoire de Blois.
0: Oui.
1: Voilà, où je serai présente avec grand plaisir. C'est le Festival de Cannes des historiens,
0: Mais
1: hein,
0: voilà, c'est
1: voilà,
0: ça,
1: hein,
0: exactement.
1: qui se tient au début du mois d'octobre, et où j'aurai le plaisir de participer à un hommage à Pierre Nora,
0: Ah,
1: qui a
0: c'est
1: été un
0: important.
1: de mes patrons
0: Mais oui.
1: et qui était aussi une personne absolument drôle et charmante. Et puis, où je présenterai avec Nicolas Ragoneau une exposition au
0: Harcourt.
1: Musée de la Résistance consacrée, voilà, au studio Harcourt sous l'occupation. Et donc, vos auditeurs peuvent non seulement venir la voir, mais ils pourront savoir qu'à la mi-septembre, je serai en train de maroufler sur les murs de la salle d'exposition.
0: Eh bien.
1: Voilà, pour poser ce qu'on appelle les dos bleus, c'est-à-dire ces autocollants géants que l'on met sur les murs des expositions,
0: Bon.
1: voilà, pour faire les présentations.
0: Et puis une dernière question. Je vous propose de nous choisir une œuvre musicale que vous aimez et de nous dire voilà, pour nous séparer, puisque on dit en France tout finit par des chansons, mais vous pouvez choisir la cinquième symphonie de Mahler, voire une symphonie de Bruckner. Bon, ce serait un peu douloureux, mais
1: oui,
0: ça se ferait quand même.
1: Ce serait douloureux. Et de même, je ne vais pas choisir, Frédéric, une chanson de variété des années 1940, parce que ça serait douloureux pour d'autres raisons.
0: Tout à fait.
1: Eh bien, j'ai spontanément envie de vous dire Saint-Saëns. Alors, ça n'a rien à voir avec la Seconde Guerre mondiale, mais c'est un mélange de classicisme et de modernité qui me parle tout particulièrement. Donc, gymnopédie ou
0: peut-être un
1: requiem
0: concerto de
1: de Fauré,
0: Saint-Saëns.
1: pourquoi pas, voilà.
0: Hein?
1: Voilà, ah, mais voilà, Saint-Saëns, en tout cas, avec un plaisir que j'espère partager.
0: Merci infiniment, chère Bénédicte Vergès-Chaignon. Belle fin d'été à tous et à la rentrée 2026. Au revoir.

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2: Chers auditeurs, auditrices des Fréquences Protestantes, bonsoir. Bienvenue au dernier épisode de l'année des Proust Bagatelle, émission mélangeant les sérieux du grand roman du XXe siècle à la recherche du temps perdu, à la légèreté du jeu, des sélectures, de la part des sensibilités différentes, habitées chacune par des urgences et des intuitions uniques. Cela fut un plaisir d'être accompagné par votre écoute fidèle et bienveillante pendant ces mois d'initiation pour moi au métier des présentatrices et réalisatrices de cet atelier proustien, caractérisé par la rencontre de l'autre, l'intervenant ou l'intervenante du jour, à travers les grands autres, les tout autres, qu'est pour nous Marcel Proust. Or, comme dirait ce dernier, la fin n'est pas nécessairement une conclusion et Proust Bagatelle reprendra au mois d'octobre 2026 avec des nouveaux et des nouvelles invités. Déjà, on va clore l'année de manière antithétique par une ouverture de la recherche sur l'avenir. Des regards jeunes, frais, internationaux, censés nous mener en Italie, aux États-Unis et en Chine, se croiseront tout au long de l'épisode pour sortir Proust de la

0: France hexagonale et asperger son génie d'un parfum nouveau. La fois dernière, nous avions eu l'honneur et les grands plaisirs d'écouter Christine Lesserf, documentaliste et productrice à France Culture, laquelle, en mettant l'accent sur les voies de la recherche, ainsi que sur sa dimension artisanale, le texte tissu, les livres robes, avait généreusement partagé avec nous les travaux en amont du programme radiophonique Grand Traversée, notamment celle consacrée à Marcel Proust en 2022. Aujourd'hui, nous serons en compagnie des trois chercheurs proustiens ayant soutenu leur thèse depuis quelques années, voire quelques mois, lesquels nous parlerons chacun de son travail, de sa rencontre avec Proust, en même temps que de l'actualité ou de l'inactualité des études proustiennes aujourd'hui. J'ai à côté de moi Ludovico Monacci. Bonsoir Ludovico.
1: Bonsoir Sarah.
0: Vous êtes titulaire d'un doctorat en littérature française délivré par l'Université de Padoue en co-tutelle avec l'Université Grenoble-Alpes. En poste comme postdoc à l'Université de Padoue, vous êtes notamment l'auteur du livre « Pragmatique des l'injure » d'un « À la recherche du temps perdu » paru chez Classique Garnier en 2026. Un ordre d'apparition suit dans la table ronde, car d'une table ronde il s'agit, Bianca Romagnouk-Boularan. Bonsoir Bianca.
2: Bonsoir.
0: Vous êtes Associate Teaching Professor à l'Université de Rhode Island aux États-Unis, auteur d'une thèse soutenue en 2019 à l'Université de Stanford et intitulée « Proust et la voix indirecte », dont est issu les livres « L'action indirecte dans À la recherche du temps perdu » publié en 2022 chez Classique Garnier. Enfin, last but not least, Yanjie Zhao. Bonsoir Yanjie.
3: Bonsoir Sarah.
0: Vous êtes titulaire d'un doctorat en langue et littérature, littérature au pluriel, délivré par l'École normale supérieure ainsi que l'Université Paris Sciences Lettres. Votre thèse, soutenue en 2025 sous la direction d'Anne Simon et de Marie Loreilla, que l'on salue depuis notre antenne, porte comme titre « La Chine m'inquiète, l'homosexualité proustienne au prisme de sa réception et de ses traductions en chinois 1923-2024 ». Comme les titres l'indiquent, elle est consacrée à la réception de l'homosexualité proustienne dans le monde chinois, dont vous allez nous en dire davantage tout à l'heure, ainsi qu'au sujet de la traduction littéraire sino-française, de la réception des Proust dans les mondes sinophones et des circulations interculturelles des questions des genres et des sexualités. Voilà, tout un programme. Avant que vous nous en disiez davantage, je vous propose une première pause musicale qui n'en est pas une, car il s'agit du choix de Ludovico Monacci, notre premier speaker, lequel nous fait rentrer dans ses travaux sur les notes d'Éric Satie. Écoutons.

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1: Nous venons d'écouter la gymnopédie numéro 1 d'Eric Satie. Alors, c'est les choix de notre invité, Ludovico Monacci. Pourquoi ces choix ?
2: Je ne veux pas commencer avec un paradoxe, mais il faut avouer qu'il n'y a pas de raison directement proustienne. J'aime bien cette première des trois gymnopédies de Rick Satie, que Rick Satie a composé entre 1888 et 1895. Mais si l'on voulait rapprocher Proust de Satie, on pourrait rappeler que dans le texte « Mes mondanités, mélomanie » de Bouvard et Pécuchet, dans un extrait tiré des Plaisirs et les Jours, Satie est cité avec Verdi, avec Gounod, comme l'un des compositeurs, l'un des artistes qui font rire ou crier Bouvard. Mais par ailleurs, je trouve que cette procession de notes musicales, lente et douloureuse, ça transmet un peu l'atmosphère de mort, mieux de délaissement, d'abandon, qui caractérise, si l'on veut, le bal des têtes du temps retrouvé. Je trouve dans cette suspension musicale des notes une suspension qui est temporelle aussi, et en même temps qui donne une sorte de radiographie, j'utilise ce mot véritablement proustien exprès, et donc je trouve ce parallèle, ça ne veut pas imposer une filiation directe, bien évidemment, mais quand même une sorte d'allusion, de clin d'œil. Et je trouve que c'est très efficace aussi. J'étais persuadé de cette efficacité parce qu'en Italie, un dramaturge, Marco Filiberti, vient de proposer des études préparatoires pour sa transposition de la recherche au théâtre. Et bien évidemment, dans son cas, la scène s'ouvre sur ce défilé, cette chorégraphie des personnages qui seront les personnages de la recherche, et ça s'ouvre avec ses notes, avec la gymnopédie de Satie, et à mon avis, c'est en ce moment que j'étais convaincu de cette possibilité de superposer le morceau de bravoure littéraire proustienne au morceau de bravoure musicale de Satie. Ou, si l'on veut, pour conclure, sur une note plus anecdotique, je crois que le célèbre adage attribué à Satie « Je suis venu au monde très jeune dans un monde très vieux », ça colle bien aussi à Proust et surtout à sa curiosité, à son intérêt pour la modernité médiatique, technique ou scientifique.
1: Merci Ludovico et surtout merci aussi pour nous avoir fait part de cette pièce de théâtre qui va sortir en Italie. C'est bientôt, c'est pour bientôt.
2: C'est un projet qui a commencé en 2022 et ça se terminera en 2027. Il y a deux études préparatoires qui ont été appelées cahiers. J'ai collaboré très humblement avec le dramaturge. C'est un projet très stimulant et je vous invite à le suivre. Il a débuté au théâtre à Padoue aussi, au Théâtre Verdi. Et c'est un projet très intéressant, je trouve.
1: Oui, très original aussi et très risqué, puisque ce n'est pas facile de transposer Proust sur la scène cinématographique ou théâtrale. Dans ces morceaux, et d'après ce que vous avez dit, c'est notamment la question du temps qui se pose, du temps qui travaille, qui nous travaille, qui nous change, qui fait disparaître. Enfin, c'est un des leitmotivs de la recherche. Et pourtant, vos travaux, en tout cas votre travail de thèse, que j'imagine n'est pas les seuls, est une partie de votre parcours, porte notamment sur la question du langage et la question de l'insulte. Est-ce que vous pouvez nous en dire davantage ?
2: J'ai terminé là avec une anecdote et je relance avec une autre anecdote. J'ai lu la première fois la recherche à 22 ans et pour rendre le défi encore plus stimulant, je l'ai lu en français, même si mes compétences à cette époque-là n'étaient pas, à mon avis, suffisantes pour ce défi-là. Mais je me rendais compte que à chaque fois que je tombais sur un mot qui m'était inconnu, parce que je ne maîtrisais pas la langue à ce niveau-là, je prenais mon vocabulaire, mon dictionnaire, et c'était un mot qui faisait partie du registre plus bas, plus vulgaire. Et bien évidemment, c'était des mots qu'à l'école, on ne m'apprenait pas. Je ne les ai pas appris au lycée. Et c'est vrai que chez Proust, on n'a pas un registre vulgaire développé, comme exploité, comme d'autres auteurs. Mais quand même, cette sorte de déviation à la base, dictée par ma lecture naïve du début, ça m'a a façonné ma manière de lire la recherche et m'a poussé sur ce projet. Et là aussi, quand j'exploite la question du lexique injurieux chez Proust, je le fais bien évidemment pas forcément pour mettre en lumière la spécificité lexicale qui n'est pas si évidente que ça, mais pour montrer qu'à côté du langage, et je pense qu'aussi bien qu'à pourra dire après quelque chose, il y a le non-langage, il y a le non-dit, il y a la question psychologique et la question et des questions qui cachent le langage mais qui font communication quand même. Et donc l'idée c'était de montrer oui des préjugés sociaux, des préjugés qui font partie encore de l'horizon romanesque avec une connotation sociale de la Belle Époque, mais en même temps des préjugés relationnels, des impossibilités d'exprimer ce qu'on veut dire avec le langage. Et donc, je me suis lancé sur ce projet pour m'amuser au début, mais en même temps pour essayer de stimuler un peu la recherche.
1: Je suis très sensible à ces projets puisque moi-même j'ai fait une thèse où la question du langage et notamment de l'oralité était présente. Et puis aussi parce que je pense que ce que vous dites, notamment la question de l'objet langagé, l'insulte, en même temps ce que vous avez fait entendre, la question des sous-conversations, nous relie à nos autres invités. Bianca, qui va parler tout à l'heure, a fait une thèse sur la voix indirecte chez Proust, on en parlera. Et en revanche, Yanjie, en travaillant sur l'homosexualité, a mis en évidence une certaine vulgarité proustienne que la question de l'insulte, justement, peut renforcer, peut confirmer. Donc, ça sera peut-être un bon point de transition de l'un à l'autre quand on aura eu l'occasion d'entamer notre table ronde. Ludovico, je reviendrai vers toi tout à l'heure. On va passer les morceaux musicaux de Bianca avant de lui donner la parole.

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1: Nous venons d'écouter Forever Young d'Alphaville. Pourquoi ces choix si peu académiques, Bianca Romagnouk-Boularan? Comment s'est-il à votre travail, mais en général, pourquoi ces choix?
2: D'abord, c'est un choix personnel parce que je connais cette chanson depuis mes 10 ans. C'était juste après la révolution roumaine, dont on était dans un contexte de fermeture. Et pour moi, ce morceau était un des premiers morceaux de musique qui appartenait à l'Occident, qui était pour moi vraiment une ouverture. Et j'ai trouvé, en lisant à la recherche du temps perdu, un roumain, en traduction roumaine, pendant j'ai commencé au lycée. J'ai trouvé la même possibilité de voyager dans un autre espace. Pour moi, Proust, ça me permettait de voir le monde avec des yeux différents, comme Proust d'ailleurs l'affirme. Et aussi cette chanson, donc là, le titre c'est Forever. Donc c'est toujours, ça me rappelle le moi éternel de Proust, celui qu'on peut trouver grâce à la mémoire involontaire, mais aussi grâce aux analogies, grâce à l'écriture, à la littérature. Également, à un moment donné, en réécoutant ce morceau, il y a une ligne « Diamonds are forever », les diamants. Et j'ai trouvé que cette image du diamant représentait d'un côté les facettes. Avec ces facettes, représentait le perspectivisme chez Proust. En même temps, donc, l'être est constitué de tellement de perspectives différentes, mais ce diamant donne lumière, une lumière qui est éternelle, qui représente encore une fois cet être éternel de Proust. Forever young, forever, la mémoire, bien sûr la mémoire involontaire. Mais dans ce texte, je retrouve un autre clin d'œil à Proust. « Looking for the best, but expecting the worst ». Je trouve que Proust, ou son narrateur, son héros, fait exactement ça. Il cherche le meilleur, mais il s'attend au pire. S'attend au pire. Justement, il est très pessimiste, mais justement pour retrouver quelque chose, il dit qu'il y a une sorte de providence heureuse à la fin. Justement parce qu'il il adopte une attitude pessimiste.
1: D'accord. Ben, là aussi, on a la question du temps qui se pose. Alors peut-être avec Ludovico, c'était avec Satie, on avait davantage la musique alliée du temps qui passe. En revanche, ici, par son titre, la question de la résistance au temps, alors c'est ce chiasme d'éternité et de temps avec son écoulement irrémédiable, est typique, effectivement, des Proust. Merci Bianca, surtout, d'avoir partagé cette anecdote personnelle. C'est vrai que vous êtes roumaine d'origine, alors je vous ai associée aux États-Unis parce que c'est là que vous résidez et que vous enseignez. Mais vous avez aussi un regard différent de Proust qui vient justement de vos origines, qui ne sont pas françaises et même pas américaines. Donc, comment tout ça se mélange à votre travail de thèse, puisque qui est aussi les livres que vous avez publiés il y a 2 ans, puisque là aussi il y a la question du langage.
2: En fait, c'est pas vraiment la question du langage, parce que c'est la voix indirecte. C'est pas, ouais. Le titre, c'est V-O-I. Le moyen, la modalité indirecte. Donc, ce n'est pas vraiment une question de langage, c'est vraiment une question d'action. Bien sûr, la modalité indirecte a été abordée dans certains travaux universitaires, mais vraiment de façon, quelques pages. Jamais on a fait un travail sur la voix indirecte chez Proust et surtout l'action indirecte. Parce qu'on considère toujours que chez Proust, il n'y a pas d'action. Il n'y a pas d'action parce que d'abord, le héros est c'est quelqu'un qui n'a pas de volonté, donc il ne fait absolument rien. D'accord ? Il fait, et j'arrive à démontrer qu'il fait, et les personnages proustiens font beaucoup de choses, mais en utilisant des voies indirectes. Soit parce qu'ils vont faire des actions en deux temps, ne sachant pas. Donc, ils s'engagent dans une action dans un but différent. Prenons par exemple vraiment l'écriture du livre. Il a fallu, donc Marcel, il veut être écrivain, mais ne peut pas l'être. Il a fallu qu'il s'engage dans une autre voie, la voie de la mondainité, pour qu'ensuite, à un moment donné, il se rende compte que le but est différent. Et il change de but, mais après avoir fait l'action, après avoir passé sa vie dans des réunions mondaines, et c'est ça qui va lui donner à la fin la matière de son livre. Donc, il faut faire quelque chose d'indirect, soit en faisant une action avec un but différent, soit, surtout, je trouve, en utilisant des intermédiaires, d'autres personnes pour nous aider à faire. Le problème, c'est que les êtres, chez Proust, ne veulent pas faire ce que les autres leur disent de faire. Donc, il faut trouver des stratégies de contournement pour les pousser à faire, soit en les incitant à parler seulement de leur propre intérêt et à laisser l'intérêt de la personne qui veut initier l'action, soit en les menaçant, soit en les manipulant complètement et en construire des situations vraiment très complexes où il y a un initiateur, mais cet initiateur est tellement caché. Il fait tellement de choses indirectes, il utilise tellement d'intermédiaires qu'à la fin, on croit, celui qui est en bout de chaîne, il croit qu'il s'agit d'actions hasardeuses. Mais il y a toujours... Donc, un des objectifs de ma thèse a été aussi de démontrer que le hasard chez Proust est relatif. C'est-à-dire que si on arrive à vraiment à chercher la vérité, il y a une vérité, il y a une vérité, il y a un manipulateur, n'est-ce pas? Donc, c'est ça en principe. Et à la fin, dans le dernier chapitre de mon livre, j'essaie de partir de ces actions indirectes et de dire que le livre est lui-même une grande action indirecte. Mm-hmm. C'est-à-dire, oui.
1: Oui, non, je pensais, alors j'avais des mots en tête. Ben déjà, je reviens sur l'homophonie de la voix VOX et de la voix comme schéma, puisque effectivement, étant imprégnée par la question du langage et aussi par les textes sur les langages indirects de Genette, donc j'ai des choses qui s'ébrouillent dans ma tête, mais qui en même temps sont compatibles avec ce que vous dites, effectivement. Et puis en vous écoutant, je pensais à l'acte manqué, au fait, et à la psychanalyse, et je me demandais si cette vision dialectique du hasard qui n'en est pas un, est-ce qu'il est nourri par des études psychanalytiques ou est-ce que vous vous êtes appuyé sur d'autres types de sources plutôt littéraires?
2: Non, je me suis appuyée surtout par... j'ai fait ma thèse aux États-Unis sous la direction de Joshua Landy qui travaille plutôt une sorte de littérature. Proust et philosophie, mais d'une façon un peu plus pratique, appliquée à la vie, retrouvant dans Proust la sagesse sur comment vivre notre vie. Donc, mes sources sont plutôt la theories of mind, les théories de l'action et les théories de la pensée.
1: On va trouver les mots aussi qu'il faut, les mots justes, au juste des mots pour prolonger la phrase aussi avec cette variable du hasard qui participe de notre conversation maintenant. Et je vous propose en revanche un peu de musique encore à la place des mots, la musique qui ne se trompe jamais. Et on y va avec notre troisième morceau.

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1: Alors, les invités, vous avez pu remarquer un climax musical qui va d'Erik Satie à la pop taïwanaise, parce que nous venons d'écouter, c'est les choix de notre troisième intervenant, Jianjie Zhao, les morceaux Proustification de la chanteuse Chir Chen. Oui. Vous allez me corriger si je me trompe dans la prononciation. Alors, qu'est-ce que vous pouvez nous dire de ces morceaux inédits pour nous occidentaux et qui, cependant, si juste, tombe tellement à pic, étant donné que son nom, sa traduction est Proustification.
2: Merci. Oui, effectivement, c'est le cas de dire c'est du chinois. Et c'est une chanson en chinois sortie en... C'est une chanson en chinois sortie en 2013, écrite et créée par la chanteuse et compositrice taïwanaise Chir Chen, ou bien en chinois Chen Qizhen. La chanson évoque le désir de plaire, les silences et les hésitations dans les relations interhumaines et surtout les relations amoureuses. Donc là, ce qui m'intéresse, c'est surtout, comme suggère le titre, Proustification. Ça fait référence à Proust et précisément au verbe proustifier. Alors, le verbe proustifier est issu du témoignage de Fernand Gregg dans ses mémoires intitulées « L'âge d'or », publié chez Grasset en 1947. Quand Gregg parle du jeune Proust au lycée Condorcet, il se souvient que, je le cite, « Nous avions même créé entre nous le verbe « proustifier » pour exprimer une attitude un peu trop consciente de gentillesse avec ce que le peuple eût appelé des « chichis » interminables et délicieux. » Donc pour moi, la chanson de Chen à Taïwan montre comment le nom de Proust circule dans la culture populaire sinophone et correspond très bien à mes recherches qui portent justement sur la manière dont Proust est interprété et réinterprété dans le monde sinophone.
1: Très bien. Alors justement, vos recherches, est-ce que vous pouvez nous en dire davantage? Votre thèse, je rappelle le titre, « La Chine m'inquiète, l'homosexualité proustienne au prisme de sa réception et de sa traduction en chinois 1923-2024 ». J'avoue que c'est un titre très hermétique pour quelqu'un qui ne connaîtrait pas la culture chinoise comme moi, par exemple. Donc, est-ce que vous pouvez nous éclairer déjà en partant juste au titre de votre thèse?
2: Oui. Alors, c'est une thèse qui est récemment soutenue, d'ailleurs. Donc, ce qui m'intéresse pour mes recherches doctorales, c'est savoir comment Proust est devenu un classique dans le monde sinophone. Très souvent, il est présenté comme un écrivain, un peu comme en France, du temps, de la mémoire, de la longue phrase. Mais aussi, en chinois, quand on parle de Proust, il est presque toujours associé à une autre étiquette, qui est celle de, en chinois, on dit « yishileo », qui veut dire « flux de conscience » ou bien « le courant de conscience », selon la traduction. Cette étiquette n'est pas toujours pertinente. On sait que ça s'applique plutôt à Virginia Woolf, à Joyce, qui est fondée sur l'association libre et la monologue. Et quand je suis arrivé en France, j'étais vraiment choqué de trouver qu'en France, Proust n'est pas du tout associé à cette étiquette, alors qu'en Chine, dans le monde sinophone, quand on parle de Proust, on parle toujours du flux de conscience. Donc je me suis proposé de voir pourquoi on a collé cette étiquette à Proust, qui privilège d'ailleurs une lecture esthétique, indérieure et assez souvent apolitique. Donc, à partir de cela, j'ai décidé de voir ce qui a été laissé un peu dans l'ombre, qui est justement l'homosexualité de Proust et sa représentation à la recherche du temps perdu. Cette question est parfois visible dans la réception chinoise, mais elle est pourtant centrale quand on va parler de l'amour, de la jalousie, des rapports humains chez Proust. Donc, mon travail consiste à reconstituer toute une histoire de traduction, de critiques littéraires, parfois des malentendus, parfois des déplacements. Je me demande comment les lecteurs, les critiques littéraires et les traducteurs chinois réagissent lorsqu'ils tombent sur cette dimension homosexuelle qu'ils n'attendaient pas nécessairement dans les années 1990 dans l'œuvre de Proust. Est-ce une découverte, une gêne un sujet plutôt tabou ou bien, au contraire, une manière de relire Proust autrement. Et à la fin de ma thèse, j'essaie de montrer que l'altérité sexuelle chez Proust tend aussi un miroir au lecteur chinois. Elle invite à interroger non seulement Proust, mais aussi sur la manière, dans sa propre culture, qu'on a construit toutes ces catégories liées au genre, à la sexualité, tout cela.
1: Donc, il y a d'un côté une ouverture, enfin la question qu'effectivement Proust peut poser aux traducteurs de notre langue, comment faire dans une autre langue à trouver les mots qui arrivent à dire ce que Proust voulait dire déjà avec lui-même une langue étrangère dans la langue maternelle, comme il le dit, enfin écrire, c'est ça, c'est déjà créer une autre langue. Et quand on se trouve face à une langue qui n'a pas les mêmes racines, ça doit être particulièrement difficile de réaliser la traduction. Et pourtant, justement en raison de ces chocs et peut-être de ces abîmes, il y a un effet qui est produit dans la culture chinoise en l'occurrence, une ouverture vers la nécessité de trouver un autre langage et également peut-être un autre point de vue, par exemple sur la question de l'homosexualité, c'est-à-dire la question du scandale. Et est-ce que vous avez analysé différentes réponses que les traducteurs auraient données face au col, entre guillemets, que Proust leur pose?
2: Oui. Effectivement, la question de traduction est très intéressante et là, c'est ce qu'a dit Bianca tout à l'heure, c'est aussi pour Proust une voix indirecte. On sait que Proust, lui, a traduit Ruskin. Donc, c'est très important de trouver sa propre voix. Et pour traduire tous ces mots concernant l'homosexualité dans la recherche, les traducteurs chinois, sinophones, ont essayé de trouver des manières assez différentes. On sait que, par exemple, dans la recherche, Proust a engagé la théorie d'inversion, ou bien le troisième sexe, appelé comme ça à l'époque, pour parler de ce qu'on appelle des homosexuels d'aujourd'hui, alors que Proust n'est pas nécessairement d'accord avec cette vision. L'inversion est issue de la sexologie de fin 18e, fin 19e, début 20e siècle dans la littérature Proust, alors que lorsque les traducteurs chinois ont essayé de traduire la littérature de Proust, eux, prenant l'homosexualité comme un objet scientifique, ont engagé la sexologie chinoise de fin 20e et début 21e siècle avec des mots techniques pour traduire ce qui est un inverti chez Proust. Donc là, ce que j'ai repéré, c'est qu'il y a un décalage lexical dans la traduction proustienne en chinois. En même temps, il y a un autre côté, c'est que il y a tout un ensemble de termes concernant l'homosexualité qui sont assez difficiles à traduire, comme on le sait, le mauvais genre concernant le lesbianisme et en être. Comment traduire l'expression en être? Il en est, elle en est, mais c'est une expression qui n'existe pas en chinois, donc les traducteurs doivent trouver une manière de dire un peu autrement la même chose.
1: La même chose, je rappelle aux auditeurs, aux auditrices que quand Proust utilise dans la recherche l'expression « en être », c'est pas l'expression tellement du narrateur, mais c'est l'expression des personnages qui identifient les homosexuels cachés dans la bonne société, qui parfois sont mariés, qui ont des enfants, et pourtant ils comprennent que, ça c'est plutôt en couverture, et du coup ils disent « il est né ». Voilà, c'est juste pour faire comprendre, parce qu'effectivement, même dans les langages courants, enfin, je ne sais pas si c'est facile, saisissable le sens, et j'imagine que ça n'allait pas nécessairement dans une langue étrangère. Et pourtant, je me dis que ce défi-là, que peut-être nous tous nous sommes confrontés à ça, puisque Ludovico, comme moi, il est italien, vous aussi, vous avez lu la recherche, vous le disiez en français, mais vous connaissez les traductions. Moi, je l'avais lu d'abord dans la traduction des Raboni, par exemple. Et ça m'avait tellement plu que quand après je l'ai lu en français, j'avais l'impression que Raboni c'était l'original et que Proust c'était une traduction de l'italien. Voilà, Bianca, je ne sais pas si vous l'avez lu parce que vous parliez d'ouverture quand vous avez fait cette première rencontre de Proust en Roumanie. Vous l'avez lu dans quelle langue originairement?
3: Non, je l'ai lu d'abord en roumain parce que voilà. J'ai commencé à le lire en français, c'était trop compliqué. Oui. J'avais pas la clé, j'avais pas la méthode de lecture. En fait, Proust n'est pas très compliqué à lire, mais il faut savoir comment aborder toutes ces ramifications de phrases, où s'arrêter, où reprendre l'idée principale de la phrase. Donc, je l'ai lu en traduction. C'était en roumain, on a 3 traductions. À la recherche du temps perdu. Et je sais que la 3e traduction a même reçu un prix. Donc, c'est probablement une bonne traduction. C'est peut-être un autre sujet de recherche, la traduction. Donc, la traduction que j'ai lue m'a paru vraiment, comme vous, Sarah, vous dites, vraiment un repère. Et je le considère comme une œuvre en soi, la traduction que j'ai lue.
1: Oui. Et c'est bien, donc ce à quoi je pense justement, ce sont tous ces glissements de sens qui viennent à travers le langage et qui sont des trahisons, on peut dire, plus ou moins assumées du livre et en même temps on preuve de fidélité. Si c'est vrai que Proust le disait, sans parler des langues étrangères et des traductions, mais par rapport tout simplement à la différente sensibilité de ses lecteurs. Chaque lecteur est lecteur de soi-même, et mon livre, c'est un instrument d'optique à travers lequel j'aiderai les lecteurs à se lire à lui-même. Donc on peut imaginer ses lecteurs aussi comme un peuple, comme une culture qui s'approprie de la recherche, justement en les traduisant dans une langue où les mots ne sont pas les mêmes, les expressions ne sont pas les mêmes, il y a des glissements de sens, il y a des voies indirectes finalement qui nous amènent ailleurs, il y a des hasards, hein, c'est inévitable. Et pourtant, on ne sort pas des Proust. Alors c'est vrai, c'est beau ce terme proustification parce que c'est un devenir et c'est comme cette idée d'une sorte d'extension, d'élargissement, non pas nécessairement de la recherche des spécialistes de Proust, mais plutôt d'une approche proustienne de la vie, de la parole, de la culture, du savoir, du scandale, de la sexualité, de l'homosexualité, qui fait que on fait résonance entre pays différents et la recherche comme lieu d'inclusion, comme lieu de résonance des perspectives différentes. Justement, bon, on revient peut-être à Ludovico. Est-ce que vous voulez réagir par rapport à ce qui a été dit?
4: Oui, je me permets de rebondir sur ce que vous avez dit à propos de la traduction d'Erabonie. Je suis tout à fait d'accord avec vous. Pour ce qui concerne le registre poétique et lyrique, Erabonie est impeccable. Mais je trouve, bien évidemment, quand je reviens au langage, je trouve que les aspérités linguistiques ont été traduites d'une manière... poétique, vraiment. Et donc, tout ce qui est le registre le plus scabreux du point de vue lexical, ça crée ce décalage, comme vous l'avez dit, et ça fait que la traduction est un autre ouvrage, bien évidemment. Ce qui n'empêche pas que ce soit quelque chose, un autre chef-d'œuvre, et ce qui permet de faire résonner la recherche partout et dans tous les contextes, dans tous les registres. Alors que, je pense... autant retrouvé, traduit chez Einaudi par Caproni, un autre poète. Lui, de ce côté-là, c'est une impression, mais il est plus attentif. Je ne veux pas dire que Erabonie n'est pas attentif, mais il est plus attentif à tout ce qui est le registre le plus bas, le plus quotidien et vulgaire. Mais ce sont bien évidemment des approches différentes de la même œuvre, en partant de même... des mêmes sujets, du même ouvrage pour faire sortir d'autres ouvrages. Et j'ai bien aimé ce que Yangé a la référence à proustifier. Et je trouve que en Italie, je parle du contexte pas forcément académique, il y a cette sorte de, à partir du mandala de la cosmogonie littéraire, je cite Barthes, à partir de ce mandala, on va citer Proust partout, on voit de l'enfant, on voit un sujet qui traite de l'enfance, ah là c'est Proust, là on pourrait lire Proust, donc il y a bien évidemment cet automatisme, cet automatisme d'associer, de proustifier, pas n'importe quoi, mais quand même de faire, de rattacher, de coller une étiquette à Proust, alors que peut-être c'est complètement un hasard, c'est anodine.
1: Oui, c'est vrai. On tombe souvent dans la, enfin, on peut tomber dans la simplification pour ce qui est de l'enfance, de la mémoire involontaire, de la Madeleine, dont on ne parle pas ici. Je ne dis pas qu'on ne peut pas en parler, mais on parle d'autre chose aussi. Et oui, et puis je trouve que effectivement la question des traductions s'épose dans ces livres où l'oralité est tellement présente et on ne la met pas toujours en valeur. Parce que c'est vrai que c'est les grands romans de l'écriture, les romans de la recherche, de la vocation et le langage ordinaire vu comme le lieu d'une perte de temps que, comme dit Bianca, ne n'est pas une finalement, puisque cette perte de temps est ce qui permet finalement la retrouvaille ou la découverte des conditions pour écrire. Et en même temps, voilà, elle est là, elle occupe sa place. Et cette perte de temps faite des mots de l'oralité est faite aussi d'expressions qui relèvent de l'ancien français, enfin, de quelque chose qui est très lié à ce pays où nous sommes maintenant, la France, mais d'où nous ne venons pas. Et du coup, la difficulté, par exemple, dans ma thèse, quand je me suis engagée dans ce travail sur les langages ordinaires, sur l'oralité, après avoir travaillé des thèmes un peu plus classiques comme le temps et la mémoire, eh bien, j'étais particulièrement frappée et saisie par des expressions toutes faites pour un Français, surtout de l'époque, ont un sens, alors que pour un étranger, ben, on les traduit littéralement, ça fait presque une expression poétique. Et effectivement, comment faire avec ça? Puisque ces expressions, ce ne sont pas seulement des véhicules du sens, elles sont des indices d'une histoire, et d'une histoire qui n'est pas nécessairement la mienne, qui n'est pas nécessairement la nôtre. Donc, quoi faire avec ça? Comment est-ce que la langue peut, une langue différente, en l'occurrence la langue italienne, celle qui parfois trotte dans ma tête, peut traduire, peut s'approprier, peut rendre la même chose. Et je pense que la réponse, c'est qu'on ne peut pas. Enfin, je n'en sais pas, même toutes les voies indirectes, il y a une limite, justement, elles restent indirectes parce qu'il y a une limite dès la rencontre. Et ça, c'est les problèmes. Et peut-être aussi, c'est la chance que l'on a de trouver un lieu de liberté, de trouver aussi une affirmation de la différence. Et dans cette prostification, justement, c'est l'inverse de ce que Ludovico dénonce, de l'homogénéisation d'une image de Proust. L'enfance, c'est Proust. La mémoire involontaire, c'est Proust. Non, c'est Proust. C'est beaucoup plus complexe que ça. C'est aussi autre chose. Peut-être que c'est une voie qui nous amène à repenser l'enfance ou à repenser l'homosexualité ou l'action ou le hasard, mais c'est pas le hasard, c'est pas l'homosexualité, c'est pas l'enfance non plus. Et justement, les lieux de tension entre les langues, ce seraient des indices de cela. Je reviens à Bianca peut-être pour la question, est-ce que vous êtes en poste, donc du coup est-ce que vous enseignez Proust aux États-Unis maintenant?
3: Non, je n'enseigne pas Proust aux États-Unis. Je suis très heureuse de savoir que mes étudiants savent qui est Proust. Parce que j'ai fait un petit sondage pour une classe de 10 étudiants. 2 seulement savaient qui est Marcel Proust. Donc le problème est là. Aux États-Unis, peut-être qu'on a vraiment cette idée de prostification, on sait, c'est sa Madeleine, bien sûr, mais c'est à peu près tout. Donc même les étudiants qui font des licences en français ne savent pas qui est Proust. Et je trouve que même dans des universités d'élite, il est très difficile de faire lire Proust. Je me rappelle d'une expérience, donc j'enseignais le 19e, 20e siècle et j'ai choisi Un amour de Swann pour une classe de undergrad, étudiant en licence de français. Et je me suis rendu compte qu'ils n'avaient rien compris. Donc on a dû vraiment pratiquer le texte, prendre une page et essayer de la déchiffrer et leur donner les méthodes de lecture. Ça a marché, mais c'est vraiment, je trouve que c'est au niveau universitaire, Proust n'est pas présent. Et le problème, c'est qu'il faut à un moment donné faire la connexion entre ce que les étudiants font au niveau de leurs études et ensuite s'ils avancent vers un doctorat, vers un poste. Donc, s'ils n'ont aucune idée de Proust dès leur début de leurs études, c'est un peu très difficile de les faire progresser pour faire des recherches universitaires sur Proust.
1: Par la suite. Et vous, Yanjie, en Chine, est-ce que Proust, c'est parce que vous parlez des traducteurs, vous avez cité des personnes qui visiblement le manient, les connaissent bien, mais est-ce qu'il s'agit d'une élite ou bien est-ce que ça passe, voilà, généralement dans la culture?
2: C'est une bonne question parce qu'en même temps, Proust reste assez... c'est pour, plutôt pour les lecteurs assez avancés, si on veut. Mais en même temps, Proust est entré dans le manuel de lycée en chinois, en Chine, et par le biais du, justement du flux de conscience. C'est pour ça que presque tous les lycéens qui ont reçu l'éducation en Chine connaissent Proust, mais le connaissent en tant qu'un Proust du flux de conscience qu'on ne connaît pas du tout ici en France. Donc ce décalage est vraiment très intéressant pour moi. Donc j'ai l'impression qu'en Chine, on essaie de construire un Proust chinois. C'est que même on peut dire à travers le titre, la traduction du titre, à la recherche du temps perdu a été traduit en chinois, qui veut dire littéralement réminiscence des années écoulées comme de l'eau. Et on peut constater que le thème aquatique n'est pas du tout présent dans le titre original, mais ça entre en forte résonance avec la poésie traditionnelle chinoise. Et de certaine manière, c'est à cause de tous ces remaniements que le lectorat chinois est tellement épris de Proust, mais en quelque sorte est un Proust sin idée. Et je vais finir avec quelque chose avec la traduction aussi. En 2023, à Taïwan, est sortie une retraduction de la recherche en chinois réalisée par Hong Tengyue, donc c'est d'une professeur en littérature française à Taïwan. Et c'était un choix tout à fait audacieux parce qu'au lieu de commencer par du côté de Shesuan, elle a décidé de commencer par Sodome et Gomorre. Donc c'est une traduction qui commence par le quatrième tome. Tome qu'elle identifie comme situé au sommet de la recherche et tout en mettant le sujet de l'homosexualité en avance. Donc je trouve que la traduction aussi est peu... d'un côté construire un Proust à la chinoise, mais aussi peut-être politique ou bien politisant.
1: Oui, il faudra refaire une émission sur ça. C'est vraiment très intéressant. Je pense que Bianca a une réaction à ces sujets.
3: Oui, en écoutant cette histoire de flux de conscience chinoise, j'ai retrouvé le même phénomène dans la culture humaine, dans la littérature humaine. En fait, on considère Proust comme le modèle de toute une génération d'écrivains de l'analyse psychologique. Donc toute la génération entre les deux guerres écrit sous l'égide de Proust de l'analyse psychologique. Alors que Proust, c'est autre chose. C'est une sorte de façon de proustifier aussi.
1: De proustifier autrement. Oui, mais après, je me dis, peut-être il est autre chose que les flux de conscience, que l'analyse psychologique. Et en même temps, pourquoi pas, finalement? Pourquoi pas? Et je pense qu'il ne se serait pas nécessairement opposé. Qu'est-ce que vous en pensez, Ludovico?
4: Non, mais je suis d'accord. Je suis frappé par cette réception. Je trouve qu'en Italie, on a aussi ce biais, mais peut-être moins monothématique de ce point de vue. On a cette réception qui... On a ce côté-là, mais on a d'autres biais, d'autres déviations de lecture. Mais c'est très intéressant, en tout cas. Je viens d'apprendre des choses et c'est très bien parce qu'on croit de venir ici pour converser et on apprend, bien évidemment.
1: Ben oui. Donc, oui, c'est l'enjeu. Et vous l'enseignez, Proust, en Italie, dans votre poste prévoit des charges d'enseignement aussi?
4: En ce moment, non, mais j'ai pu travailler dans des séminaires de littérature comparée, littérature visuelle. Ils m'ont proposé d'aborder la recherche de ce point de vue, d'un point de vue visuel, d'un point de vue thématique, et aussi pour ce qui concerne l'analyse de génétique textuelle de quelques épisodes particuliers pour... disons, pour essayer d'inviter à la lecture de Proust. Et je trouve que ça marche encore. C'est vrai, c'est assez élite et assez élitiste de ce point de vue, mais lorsqu'il y a quelqu'un qui a envie de s'approcher, bien évidemment, il doit dépenser beaucoup de temps, il doit se mettre, il doit se lancer. Mais je trouve que ça donne encore des résultats.
1: Ça donne encore des résultats. Et puis, il est associé à une auteure italienne connue, qui l'a traduite aussi, Natalia Ginsburg. Oui. Vous pouvez rappeler peut-être aux auditeurs.
4: Oui, c'est un projet qui a été lancé en Italie avec la maison d'édition Inaudi. L'idée, c'était... Contrairement à ce qui a été fait avec Mondadori, avec Raboni, qui est un traducteur, une seule voix qui traduit les 7 tomes de la recherche, l'idée d'Einaudi, c'était, avant le projet de Raboni, c'était de confier à chaque tome une voix célèbre qui pouvait... lire et traduire Proust de manière différente. Et avant, on avait évoqué l'expression « mauvais genre », et moi aussi j'avais cherché dans la traduction Einaudi, chaque traducteur traduit l'expression « mauvais genre » d'une manière différente, qui est bien évidemment contextualisée, ça tient compte du contexte où cette expression apparaît. Parfois c'est « cattiva reputazione », on a des expressions qui changent, et donc c'est une question des contextes, mais en même temps, question de sensibilité du traducteur par rapport à l'œuvre.
1: Merci, Ico. Alors, nous avons très peu de temps avant la fin de l'émission. Donc, je vous donne rapidement la parole juste pour dire l'été approche et peut-être les gens ont un peu de temps et peut-être il y en a qui vont s'engager dans la lecture de Proust. Alors, pourquoi lire Proust? Pourquoi commencer cet été la lecture de Proust si c'est un projet? Yann-Jé, à vous la parole en premier.
2: Enfin, puisqu'elle était long, Proust est long, on a tout le temps pour lire Proust d'abord. Et pour moi, c'est un été où je vais replonger dans Proust aussi, parce que c'est très récemment, en octobre 2025, où est sortie une nouvelle traduction intégrale de Proust à Taïwan. Donc pour moi, en Chine, dans le monde sinophone, la passion pour Proust se renouvelle. Et pour moi aussi, avec cette passion qui se révèle, pour moi, c'est presque une obligation de poursuivre mes études dans la traduction proustienne dans le monde sinophone. Donc pour moi, ça c'est un été proustien encore.
1: Encore proustienne, donc en raison de lire Proust, c'est mimétisme avec Yann-Jé et voir ce qui peut, ce feu qui est saisi par les intellectuels chinois qui vont s'y remettre sur la recherche. Et bien qu'à vous, quelle raison vous donneriez, quel encouragement pour s'engager dans sa lecture?

0: Bonjour à toutes et à tous. Aujourd'hui, la musique se livre sur Céline Dion. Je suis ravi de recevoir Valentin Grimaud autour de son livre Céline Dion, Vestale chez Le Mot et le Reste.
1: Bonjour.
0: Bonjour Valentin.

À toutes celles et ceux qui aiment Céline Dion, sachez que je ne cherche en rien à vous offenser. Mais je dois l'avouer, je suis totalement hermétique à sa musique. Rien ne me parle chez cette artiste. Je n'aime pas ce qu'elle chante, je n'aime pas sa manière de bouger sur scène, et je peine à comprendre l'unanimité qui entoure son statut d'icône mondiale. Alors bien entendu, je ne peux nier ses capacités vocales, elles sont indiscutables. Mais pour moi, cela mérite une place dans le livre des records, mais pas dans ma discothèque. Alors vous allez me dire, pourquoi faire une émission ?

0: Pour deux raisons. La première, c'est que le 21 avril 2026 marquait l'anniversaire des 10 ans du décès de Prince. Pour le coup, un vrai génie. Et pour cette date ô combien symbolique, les personnes en charge de son catalogue ont choisi de diffuser la version originale de With These Tears, sa version, celle envoyée à Céline Dion. Si de leur côté il y a sans doute une part d'opportunisme commercial, ici je vous assure que la démarche est ailleurs. La seconde, c'est parce que si je n'aime pas vraiment l'œuvre de Madame Dion, j'apprécie énormément celle de Valentin Grimaud que je reçois pour la troisième fois cette saison. C'est vous dire si nous avons là une très belle rencontre. Alors quand il me lance « Tiens, écoute cette playlist, je suis certain de te faire changer d'avis », je le prends au mot. Mais le défi ne se jouera pas sur une playlist, il se jouera ici, en direct, pendant 58 minutes. À vous qui nous écoutez, je vous prends à témoin. Nous allons explorer des morceaux parfois méconnus pour voir si derrière la star des karaokés du monde entier, il y a quelque chose qui pourrait changer mon regard. Mais après tout, mon avis est un détail et je vous rassure, je ne vais pas passer une heure à répandre mon fiel. Ce qui compte, c'est que vous, vous l'aimiez et que vous ayez réussi à dénicher des places pour son concert à moins de 1000 euros. Valentin Grimaud. Comme je viens de le dire, je vous reçois pour la troisième fois. C'est un plaisir. Hein. Vous êtes agrégé de lettres modernes, auteur de biographies sur Janet Jackson et Mariah Carey, qui ont fait l'objet de deux belles émissions ensemble. Et voilà que je vous reçois pour votre premier livre, votre bio de Céline Dion, publié en 2022 chez Le Mot et le Reste. Alors, avec vous, j'ai plaisir à échanger et discuter autour de la musique. On parle de Janet Jackson, Mariah Carey. On a aussi échangé sur Madonna, Kylie Minogue, Lady Gaga, etc. Mais alors, Céline Dion, je sais que vous aimez les belles voix, mais bon, comment est né ce livre ?
1: Alors, le livre est une proposition de la maison d'édition. C'est le deuxième de la trilogie que j'ai publié au Mot et le Reste. Mariah Carey était une proposition qui émanait de moi, puisque je suis vraiment fan, et j'avais le besoin et l'envie d'écrire ce livre sur elle, aussi pour réhabiliter son art. Mais quand on m'a proposé Céline Dion, j'ai eu un réflexe assez snob, en disant « Non, elle n'écrit pas ses textes, je suis pas sûr que ça m'intéresse ». Et en fait, j'ai moi-même eu cette réaction de rejet en me disant, ben, c'est une chanteuse très populaire, c'est une chanteuse un peu ridicule. Et en fait, je connaissais très mal Céline Dion. Et puis, il y avait aussi, j'imagine, des biais. Je suis normalien, donc je me suis dit, qu'est-ce que je vais aller m'associer mon nom à Céline Dion. Et en fait, j'ai réfléchi. J'ai brainstormé tout de suite et je me suis dit c'est
0: avec
1: fabuleux.
0: Vous-même le brainstorm avec vous-même, vous avez brainstormé
1: avec
0: tout
1: moi-même, bien ouais, sûr c'est livre souvent, commence comme
0: il
1: ça.
0: Il est très bien le brainstorm avec soi-même généralement.
1: Ça dure pour moi 1h30-2h et en général j'ai l'architecture d'un livre et ce que je veux y voir. Et en fait Céline Dion c'est venu très vite ce que je voulais raconter avec l'histoire de la Vestale, la personne qui se sacrifie, qui sacrifie sa vie pour diffuser des émotions populaires, pour être la garante de valeurs. Donc ça m'est venu très vite et en fait l'excellence vocale. Cette sorte de double carrière où elle a chanté à la fois en français et en anglais avec une alternance constante, j'ai trouvé ça très intéressant. Et je me suis dit là où, je sais pas, les 15 albums de Mariah Carey forment un corpus vraiment très unifié, comment est-ce qu'on donne un sens au corpus de Céline Dion, qui a d'abord 10 années de carrière au Québec, ensuite une alternance d'albums et en français et en anglais, avec en plus les sommets marketing qu'elle a atteints. Je me suis dit, c'est un défi. En fait, c'est une commande. Et comment est-ce que je vais me rendre fan, ou en tout cas, comment est-ce que je vais déclencher la boulimie d'avoir envie de tout écouter chez cet artiste pour ensuite rendre de manière cohérente son parcours. Et il y a peu de livres, en fait, qui parlent de toute sa carrière et tout son univers. Souvent, on est soit dans sa relation à Paris, sa relation à Goldman, ou alors une autobiographie des États-Unis où l'épisode français sera un détail. Donc voilà, enfin, je l'ai fait par défi et aussi par défi contre mes propres goûts, en me disant ben pourquoi je serais snob au point de dire je refuse ce livre. Et en fait, j'ai adoré le faire et il y a quand même beaucoup de chansons de sa carrière que j'apprécie, dont alors, la plupart sont...
0: On va en parler, parce que bon, c'est très bien. Merci, vous avez répondu à toutes mes questions déjà. Donc on va pouvoir écouter la musique très rapidement. Mais vous l'avez dit en quelques mots, donc vous n'aviez pas vraiment de lien avec sa musique jusque-là. Et pourtant, vos livres parlent surtout de musique. Évidemment que quand vous faites des bios, vous racontez l'aspect personnel, mais c'est vraiment la musique qui est au centre des ouvrages. En tout cas pour Janet et Maria Carré, c'était vraiment le cas. La musique et l'écriture des mots, puisque vous m'avez fait découvrir les talents d'autrice de Maria Carré. Pour Céline Dion, au-delà du défi, est-ce que ce lien avec la musique s'est créé? Est-ce que vous avez eu de bonnes surprises ou est-ce que ça a été un peu difficile quand même?
1: Non, j'ai vite trouvé. Déjà, je c'est la même veine qu'une analyse de la voix de Maria Carré, par exemple, parce que c'est la même époque. C'est aux États-Unis ce qu'on appelle la trinité vocale avec Whitney Houston. Donc, je me suis retrouvé dans ce que j'aime analyser dans l'usage de la voix, dans les registres, dans la voix de poitrine, la voix de tête. Et Céline Dion a un profil vocal qui est très différent de celui de Maria Carré. Donc ça, c'était aussi très intéressant pour moi. Et puis, ce sont des écuries qui se croisent. En fait, elles sont toutes les deux chez Columbia, enfin, en tout cas à l'époque. Mm-hmm. Donc, j'ai retrouvé des équipes de producteurs, des équipes de paroliers. Donc, il y a ces ponts qui se sont faits. J'ai eu l'impression que ça a complété ce que j'écrivais sur
0: Si vous anticipez toutes mes questions, je sors. Et je vous laisse faire l'heure tout seul. Parce que on va parler de tout ça. Évidemment qu'il y a des ponts et qu'on va, on va en parler. Avant de nous attaquer au début de votre playlist, on va remonter... au début des années 90. J'aimerais qu'on aborde rapidement ce que vous n'avez pas encore écrit, si ce livre arrive avec une version updatée. Qu'est-ce que vous pensez de ces derniers temps autour de l'artiste, les JO, la maladie, la guérison, les doutes sur sa voix, les places de concert, etc. En quelques mots.
1: Le livre est paru en 2022, donc il manque en effet 4 ans, et la réédition arrive le 4 septembre, donc juste avant la résidence. Mon livre se terminait sur l'absence de Céline Dion, qui est une personnalité qui n'a jamais été absente des radars depuis le début de sa carrière, à part ponctuellement, mais toujours en gardant un contact, en ayant quelques apparitions médiatiques. Là, il y a un vrai silence qui était inexpliqué, des annulations de dates, qui étaient donc inquiétantes, en tout cas par rapport à la conduite habituelle de sa carrière. Et depuis, elle orchestre des retours en grâce, qui sont des sortes de batailles contre elle-même. En fait, aujourd'hui, elle souffre d'une maladie rare, le syndrome de la personne raide. Et donc, après avoir réalisé la conquête du monde entier, la conquête de sa voix, maintenant la conquête c'est son propre corps. Et je pense que ça crée encore plus de compassion et de sympathie de la part de tous les publics et même de nouveaux publics, puisque il n'y avait jamais eu autant de ruées sur les places pour Céline Dion, parce qu'en fait désormais sa condition crée aussi la rareté, la fragilité, et cette personne qu'on voyait comme indestructible. C'est aussi d'ailleurs pour ça, je pense, que beaucoup la voyaient comme une nuisance. Elle était toujours là. Elle était toujours omniprésente. Elle gueulait toujours, pour employer un verbe utilisé par ses détracteurs. Là, elle était très silencieuse. Et désormais, elle chante avec une voix qui est bien sûr naturellement dégradée. Elle a plus de 55 ans. Donc, c'est comme la voix de Maria Carré aujourd'hui. Quand on a une condition qui fait qu'on peut pas bien s'occuper de sa voix, finalement elle se dégrade. Donc elle chante maintenant avec de nouvelles textures de voix, et c'est marrant d'en parler maintenant, parce que là on va aussi assister au déploiement de ses capacités incroyables avec l'émission. Donc ça rend les choses intéressantes aussi aujourd'hui, de voir comment est-ce qu'on continue à être artiste et à chanter quand on n'a plus les moyens pour lesquels on s'est fait connaître.
0: Alors on va débuter votre playlist avec un morceau issu de son premier album anglophone, si je ne dis pas de bêtises. Vous me corrigez à chaque fois que j'ai des bêtises, parce que je peux me tromper, qui sort en avril 1990. Céline Dion a derrière elle, depuis 1981, 6 albums en français, peut-être un peu plus. Un nom que l'on a déjà abordé avec vous dans une autre émission à Paris, Tommy Mottola, le Pygmalion de Maria Carré. Vous avez choisi Where Does My Heart Beat Now, qui, d'après la légende, serait la première prise réalisée par la chanteuse lors de l'enregistrement. Vous dites qu'un des clips de cette chanson n'est pas sans rappeler Vision of Love de Mariah Carey, car on y retrouve la même sensualité retenue, la même chasteté précieuse des mouvements. J'aime que le fan de Mariah Carey s'exprime dans cette description.
1: Entre les chansons, par contre, il n'y a pas grand-chose de commun, parce que Vision of Love est plutôt du côté du gospel, de la soul, et là, on est vraiment dans la ballade rock, enfin la ballade power ballade, même, peut-être qu'on développera. Et par contre, il y a, pour plaire au maximum de personnes, il y a cette envie de neutralité avec une féminité pas menaçante, quelque chose d'un peu pur. Donc il y a, c'est cette même image en revanche. Et Tommy Mottola, c'était quelqu'un qui préparait très bien les débuts de carrière et qui pouvait patienter longtemps, 6 mois, 1 an, avant de décréter que la personne est prête. Et donc Céline Dion a été préparée à cette carrière américaine, qui avait, enfin, au Canada et aux États-Unis. Et donc, il y a vraiment cette figure qui va être très lisse. Mais je trouve que la musique et ses ballades rock, il y a quand même déjà quelque chose d'assez puissant et agressif, et j'en reparlerai avec d'autres chansons aujourd'hui, mais il y a un vrai il y a une vraie quête de domination dans la voix de Céline Dion, quelque chose de très masculin en vérité, de très viril, et là c'est une des premières instances en anglais de cette volonté de tout casser avec la voix.
0: On écoute ça tout de suite.

0: Ce qui a été le point de départ de notre émission sur Mariah Carey, c'est que vous m'avez expliqué que loin d'être la poupée au regard parfois vide que les médias présentent, elle était incroyablement impliquée dans toute sa musique, de la composition à l'écriture, des paroles en passant par les arrangements. Après cet album anglais, Céline Dion retourne aux Français en se rapprochant d'un auteur-compositeur québécois bien connu des Français, Luc Plamondon. Vous dites que c'est le premier projet où Céline Dion s'implique dans le choix des chansons, leurs arrangements et la réalisation. Là encore, l'image d'une Céline Dion qui serait seulement une interprète est totalement fausse.
1: Elle n'écrit pas les textes, elle ne produit pas. Donc elle, sa posture, globalement, ça va être je me présente au producteur et je lui demande qu'est-ce qu'il a envie que je chante. Donc elle a une sorte de docilité. David Foster, par exemple, raconte qu'elle levait la main pour demander à aller aux toilettes pendant les sessions d'enregistrement. Donc elle, elle a cette excellence et cette discipline où elle se met au service. Et donc, jusque-là, ses albums, on lui demandait de chanter quelque chose, et elle, son but, c'était de se fondre parfaitement dans le moule. Et donc, elle ne choisissait pas les chansons qu'elle enregistrait. Mais je pense qu'il y a... Enfin, je veux pas donner aussi l'impression qu'elle n'est pas du tout impliquée, c'est-à-dire que quand on lui demande de s'emparer d'une chanson, il y a quelque chose qui va se passer qui est très instinctif, qui se fait sans mots, où elle a sa rencontre avec la chanson, et une fois qu'elle enregistre, elle est déjà exactement dans ce qu'elle veut faire. Donc elle a une sorte d'intelligence de la musique qui n'est pas du tout cérébrale. D'ailleurs, vous avez dit tout à l'heure qu'elle avait enregistré en une prise « Where does my heart beat now ?» C'est quand même incroyable de se dire qu'elle a tout de suite cerné ce qu'il fallait faire.
0: Je crois que ce n'est pas la première fois. Je crois qu'il y a d'autres chansons comme ça où la première prise est souvent la bonne, quoi.
1: Oui, par exemple, tout le travail avec Goldman, elle l'a chanté piano avec lui. Et après, elle dit « Je veux que ce soit frais pour moi, je veux qu'elle me sorte avec une émotion directe. » Et elle va enregistrer tout de suite dans la soirée. Et en général, elle fait 3 chansons en une nuit, parce qu'elle travaille, elle enregistre pour sa voix la nuit, comme Mariah Carey. Mais Mariah Carey, elle va passer des heures et des heures et des heures parce qu'elle n'est pas satisfaite de telle vocalise, parce qu'elle veut rajouter un chœur, parce qu'elle veut revoir. Céline Dion, il n'y a presque pas de chœur. Il n'y a pas d'arrangement, il n'y a pas d'harmonie. C'est toujours sa voix, je ne sais pas, d'une manière primale, qui est sortie au bon moment, dans la bonne note. Donc ça, c'est assez impressionnant, dans son rapport très intuitif à l'enregistrement.
0: Alors, on va écouter Des mots qui sonnent, et vous nous parlez de cet album juste après, puisque vous y avez extrait 2 titres.

0: Alors Valentin, que souhaitez-vous nous dire sur vos choix et cette collaboration avec Luc Plamondon?
1: Dans la sphère anglophone, l'équipe de Céline Dion va choisir des chansons à lui faire enregistrer. Donc ce sont rarement des textes qui sont écrits pour elle, ou en tout cas qui sont écrits pour elle d'un point de vue biographique. Alors que en France, dans la sphère francophone, on va commander à des paroliers des chansons pour Céline Dion. Donc dans sa première carrière québécoise de 81 jusqu'à 90-91, c'est Eddie Marnay, un parolier français, qui va écrire pour elle. Et en fait, pour lui, c'est une commande un peu particulière parce qu'il va écrire pour une adolescente. Donc Céline Dion, on voyait un peu comme indécent de lui faire chanter des textes d'adultes. C'est d'ailleurs pourquoi sa mère, Thérèse, lui a écrit une chanson sur mesure, et c'est vraiment le début de la mythologie de Céline Dion. Ce n'était qu'un rêve est écrit par la mère de Céline Dion parce qu'elle s'est dit il lui faut une chanson qui corresponde avec son âge. Donc quand elle chante en français, Céline Dion, elle chante toujours des textes qui sont écrits pour elle. Donc Eddie Marnay a été son biographe en fait en chanson. C'est lui qui a écrit, qui a verbalisé ses ressentis, parce que c'est quand même quelqu'un qui, à partir de 10 ans, 11 ans, 12 ans, a mis de côté sa vie et donc n'allait presque plus à l'école. Et donc son contact avec le monde, c'était les chansons. Et Eddie Marnay, il essayait de mettre des mots sur sa vie intérieure. Ensuite, là maintenant, dans les années 90, bah, Plamondon, il lui écrit deux chansons. Il y a « Des mots qui sonnent » et « Je danse dans ma tête » qu'on va écouter juste après. Et donc là, dans « Des mots qui sonnent », ce qu'il raconte, c'est la relation de Céline Dion avec son parolier. Donc, qu'est-ce qu'elle lui demande, qu'est-ce qu'elle veut lui faire chanter. Et c'est très fréquent dans la musique de Québec de thématiser la chanson, d'avoir des paroles qui parlent de chansons. Par exemple, il y a cette grand hymne à grande voix de Ginette Renault qui s'appelle « Je ne suis qu'une chanson » et qui est souvent reprise par Céline Dion. En fait, c'est comme si les chansons étaient un moyen d'expression généralisé. Il y a beaucoup de poèmes de la Révolution tranquille, du Québec, qui parlent de ça, de comment est-ce que les chansons, les paroles, les poèmes traduisent les émotions de cette nation. Et ensuite, on sera encore là-dedans avec Goldman, qui est celui qui va écrire l'histoire de la vie de Céline Dion et qui va mettre des mots sur ce qu'elle est en train de vivre. Donc dans... Là où on est plutôt dans la chanson anonyme dans la sphère anglophone, des ballades qui ne parlent pas de Céline Dion, qui sont donc peut-être plus universellement appréciées, et on peut plus se projeter dans les histoires d'amour dont elle parle. Elle parle d'elle-même dans ses chansons françaises.
0: Mais puisque Goldman va faire la même chose, vous pensez que c'est une... commande de Céline Dion qui dit à ses auteurs d'y aller, elle échange avec eux et elle leur dit qu'ils peuvent aller sur son intimité ou sa vie, ou en fait c'est eux qui comprennent et qui suivent, enfin voilà, Goldman est assez intelligent pour voir que c'était le cas avant et se dit je vais prendre le flambeau, ou c'est aussi un peu un désir, ça fait partie de peut-être sa manière de s'impliquer dans les chansons comme vous le disiez.
1: Je crois que ce sont les paroliers qui la comprennent et qui la sentent. Goldman, c'est lui qui voulait travailler avec Céline Dion. Dès 92, je crois, ou 93, il l'entend chanter à l'Olympia, il l'entend à la radio et il développe une passion pour elle. Et avant même de prendre contact avec René Angélil, l'impresario et mari de Céline Dion, il a compilé tous les articles de journaux qu'il a demandé aux maisons de disques. Il a écouté tous ses disques, et notamment ceux de l'époque québécoise, et il s'est déjà fait une idée de qu'est-ce que je peux raconter, qu'est-ce que je peux inventer comme texte pour elle. Donc, c'est aussi une figure qui fascine les paroliers, parce que d'un côté, elle est très ouverte, elle dit tout ce qui lui passe par la tête. C'est quelqu'un quand même qui est très accessible et très ouverte. Mais en même temps, je pense que ça intéresse un parolier de se dire qu'est-ce que je vais pouvoir raconter du mystère de Céline Dion, qu'est-ce que je vais pouvoir lui faire dire de plus que ce qu'elle nous dit déjà. Et je crois que c'est un défi qui a passionné Goldman. De se dire comment est-ce que je vais mettre de la poésie dans sa vie et dans son parcours. Et ça, c'est l'album 2 de 95.
0: De toute façon, on va reparler de Jean-Jacques Goldman, bien évidemment. Pour le moment, on va écouter un extrait de « Je danse dans ma tête ».

0: 30 mars 1992, date de sortie du deuxième album éponyme en anglais de Céline Dion, c'est celui où se trouve With This Tear, composé par Prince, qui m'a servi de générique aujourd'hui. Alors je ne sais si c'est pour me séduire, Valentin. Vous identifiez certains morceaux de l'album comme New Jack Swing, un de mes genres fétiches. Et vous voyez dans Did You Give Enough Love quelque chose entre Luther Vandross et l'album Erotica de Madonna, rien que ça. Nous sommes en plein dans l'air du clip et vous percevez une évolution puisque dans celui du titre que nous allons écouter, Céline Dion prend des postures sexy, avec tenue affriolante, une attitude de dominatrice avec des sourcils à la Dietrich, accrochée à une toile d'araignée, attirant un homme vers elle grâce à une corde. Je vous cite bien entendu une nouvelle fois. Elle s'en canaille donc, Céline.
1: Il faut que vous regardiez ce clip.
0: Ah ben oui.
1: C'est vraiment un clip de l'époque Erotica, Madonna, un peu Airbrits, et c'était très étonnant de sa part, parce que normalement je vous ai parlé de l'image très lisse, la posture très traditionnelle qui était la sienne. Et c'est un clip qui a disparu, enfin qui n'a été disponible sur YouTube qu'à partir de 2018. Donc après le décès de René Angélil. Et je pense que lui, c'était précisément le type d'image qu'il voulait éviter. Parce qu'en fait, la rendre subversive, la rendre provocante, la rendre plutôt d'image dangereuse, c'était pas bon pour le public et pour plaire à tout le monde. Donc il y a quand même, dans des albums qui sont encore faits pour plaire quand même au plus grand public, avec des ballades très accessibles, des zones un peu de subversion qui ont été cachées, tues. Et ça, ça m'amuse beaucoup. Et le clip est assez... assez réussi.
0: On n'est pas en avance, mais ça me... Voilà, j'ai quand même besoin de vous poser des questions quand vous vous dites des choses. Je réagis peu, mais ça m'intéresse. Vous nous avez expliqué avec Maraca, c'est pas pour faire sans cesse un parallèle, mais il y en a quand même un, qu'elle avait été... qu'à un moment, elle a un besoin de liberté. Et que, justement, dans les personnes qui travaillaient sa musique avec elle l'avaient rendue, justement, bien sage, avec une image bien lisse. Vous pensez que Céline Dion a souffert de ça? C'est-à-dire qu'il y a un moment où elle a quand même un vent de liberté, de révolte un petit peu, même si c'est plus difficile j'imagine avec René que pour Mariah Carey avec Tommy Mottola. Mais justement, est-ce que ce clip ça peut venir d'elle? Vous sentez dans l'analyse de tout ce que vous avez lu qu'elle a un besoin à un moment donné de rébellion ou jamais, puisqu'elle lève le doigt quand elle doit aller aux toilettes?
1: Alors je parlerai pas de besoin de rébellion, mais je crois que c'est quelqu'un qui aime beaucoup la mode, qui aime beaucoup danser et qui, à mon avis, à cette époque, même si elle est toujours très heureuse de tout ce qu'elle fait et très heureuse aussi de se fondre dans les moules, je crois que elle avait ce besoin d'être plus plus séduisante. Et ça s'est révélé après le décès de René en 2016. Donc il décède. L'année d'après, elle récupère les manettes de sa carrière et elle décide de se réinventer en sorte d'icône camp, icône queer, avec un nouveau styliste qui est Low Roach, qui était le styliste de Zendaya, Ariana Grande. Et d'un coup, elle fait exploser toutes les limites de sa garde-robe. Donc avec des tenues très dénudées, d'autres qui vont être très déstructurées, oversized. Et à ce moment-là, je crois qu'elle a réalisé... en plus, c'est très intéressant de faire ça pour une pop star entre 40 et 50 ans, parce que normalement, c'est un âge où on s'attendrait à ce que la personne se rhabille et arrête d'être séduisante, ce qu'on reproche aujourd'hui à Madonna.
0: Madonna, bien sûr.
1: Donc elle avait ce désir-là. Je pense pas qu'il était frustré à un stade de mal-être comme chez Mariah Carey, mais il y a quand même eu, après le deuil, elle s'est servie de ce besoin et de cette envie de liberté pour raconter une renaissance après le deuil.
0: Alors je vous ai un peu volé With This Tear parce que vous vouliez nous mettre la version de Céline Dion et je l'ai mis au générique. Est-ce que vous vouliez quand même faire une parenthèse sur ce morceau?
1: Oui, c'est un de mes préférés. En fait, je trouve ça incroyable que Prince, bon, il a écrit le morceau pour lui-même, il ne l'a pas utilisé et il s'est dit à qui je vais l'envoyer. Et donc Prince, il a une vision pour Céline Dion. Il s'est dit, j'adore sa voix, elle est à la fois entre l'ultra-puissance et la sentimentalité. Et il s'est dit, cette chanson ira parfaitement pour elle. Et pendant mes premières découvertes sur Céline Dion, je me suis dit, oh, si Prince voit quelque chose pour Céline Dion, c'est quand même qu'il se passe quelque chose. Et donc, je sais pas, ça m'avait touché. Et la version de Céline Dion est vraiment très impressionnante parce que toutes les vocalises, elles se font sans syllabes presque, donc c'est même pas des paroles, c'est une sorte de cri primo. Et d'ailleurs, Prince les fait en voix de tête, mais Céline Dion, elle va très haut dans la voix de poitrine. Enfin, c'est une chanson assez assez étonnante qui commence vraiment comme une ballade très guimauve et qui en fait a une vraie brutalité.
0: Très bien. Bon, alors on va écouter Did You Give Enough Love, même si, a priori, il vaut mieux regarder le clip.

0: Un an après, en novembre 1993, sort l'album The Color of My Love, et là, on entre dans quelque chose de stratosphérique, puisque ce disque va se vendre à 20 millions d'exemplaires dans le monde, en tout cas depuis sa sortie, alors que le précédent n'en avait vendu que 5, si je puis dire. Alors bon, vous connaissez l'exercice, hein, je vais vous demander de nous raconter un peu la fabrication de ce disque. On va écouter dans quelques instants The Color of My Love. À propos de ce titre, vous dites, c'est un bijou musical sur lequel Céline chante à son futur mari, une ballade qui n'a rien de puissante, ni timbale, ni batterie, ni inflexion rock, seulement un petit refrain en trois vers. Ce poème musical fait office de promesse de mariage. Je vous écoute.
1: Oui, c'est une chanson que René voulait absolument récupérer à David Foster, donc qui est un grand producteur de ballades, qui a travaillé surtout pour Whitney Houston, et c'est lui aussi qui produira la version d'All By Myself de Céline Dion. Et donc c'est une ballade moins surpuissante que les autres, et The Color of My Love est conçu comme l'album qui va révéler au monde entier l'amour de Céline Dion pour René Angélil. Et donc là, c'est vraiment une chanson de mariage, une belle chanson. Et je trouve qu'on voit aussi la pureté et la clarté de sa voix là, parce que j'ai pas pris le temps de le raconter, mais elle a une crise de voix au début des années 90. Elle perd sa voix, elle est obligée de faire cette cure de mutisme de 3 semaines qui est assez légendaire. Mm-hmm. Et après, elle décide de tout faire pour sauvegarder sa voix et pour arriver à l'excellence la plus haute. Et je crois que les résultats s'entendent sur ce type de chanson parce que elle a une précision qui est assez impressionnante. Cette ballade, elle va dans une esthétique qui a été identifiée par Carl Wilson dans son livre « Pourquoi les autres auraient-ils mauvais goût ?»« Let's talk about love », qui est une étude d'un critique donc canadien sur Céline Dion, qui se dit « S'il y a autant de gens qui achètent ses albums, mm-hmm. ça peut pas être nul.
0: Ouais. »
1: Donc, en fait, Céline Dion pose à tout le monde des cas de conscience de bon et mauvais goût, qui sont très intéressants aussi pour la réflexion sur le goût en général. Et donc, cette esthétique, c'est le schmaltz, donc qui vient de schmelzen, qui veut dire fondre en allemand, et ça vient du yiddish, et c'est une musique de déracinement, donc c'est une sorte de sentimentalité un peu à vif qu'on entend chez Julio Iglesias, chez Nana Mouskouri, chez Aznavour, et qui est en fait une sentimentalité un peu outrée qui peut sembler dégoulinante à d'autres, mais qui est propre à des gens qui chantent en étant déracinés par rapport à leur pays d'origine. Et en fait, Céline Dion, elle est en plein dans cette esthétique-là, avec ses grandes ballades. Et je pense que c'est aussi pour ça que ça touche des cordes sensibles. Là, on est au-delà de l'analyse cérébrale.
0: Qu'est-ce qui se passe avec ce disque? Pourquoi elle en vend 4 fois plus? C'est justement l'aventure du mutisme qui a amené un storytelling. Il y a un marketing qui est différent autour d'elle, ou il y a un titre majeur, un single qui a emporté le disque?
1: Alors, je suis pas certain que ce soit médiatiquement très connu, la cure de mutisme, ou à part peut-être que par les fans, mais c'est le bon single au bon moment. The Color of My Love, The Power of Love, qui est une reprise, et son premier numéro 1. Donc là, en fait, ça va porter vraiment la carrière de Céline, qui est accueillie sur tous les plateaux télévisés, par Oprah Winfrey. Et donc là, on a vraiment ce changement d'échelle. Les gens l'ont individualisé. L'album d'avant, Céline Dion, sans accent sur Céline, c'était pour la représenter. Quand on a un album éponyme qui n'est pas le premier, c'est qu'on a envie enfin d'imposer un nom et pas que une voix. Et donc l'histoire de sa vie, je pense, commence à être accessible aux gens qui au début entendaient ses chansons en disant c'est une autre voix. Mais là maintenant, peut-être que les gens se sont attachés à elle, même aux États-Unis.
0: On écoute The Color of My Love.

0: premier album avec Jean-Jacques Goldman sort en mars 1995, c'est le retour aux Français pour Céline Dion, puis l'album Falling Into You sort un an après, en mars 96. On parle à ce jour de 32 millions d'exemplaires vendus, exploit qui va être réitéré en novembre 97 avec Let's Talk About Love, qui se vend seulement à 31 millions d'exemplaires. C'est absolument vertigineux, faut le reconnaître, même si ça me dépasse complètement, comme le titre qu'on va entendre, Twitter Like a Lady, me dépasse aussi. Si j'étais responsable de la playlist, on m'aurait dit, tu as choisi des morceaux pour pouvoir critiquer. Heureusement que c'est vous, Valentin, avec toute votre bienveillance, qui êtes responsable de ce choix.
1: Oui, Treat Her Like a Lady, c'est une reprise de Diana King.
0: J'ai cru pendant un moment que c'était celle des Temptations, mais non. Non, non, c'est effectivement Diana King.
1: Donc, reggae, un peu dancehall, où on entend Céline Dion rapper. En plus, il y a le groupe féminin de R&B Brownstone. Donc, là où on est dans ses albums les plus vendus, les plus lisses, les plus maximalistes, des albums de 1h10, dans Falling Into You, il y a Because You Loved Me, It's All Coming Back To Me Now, All By Myself. Et puis dans Let's Talk About Love, on a une chanson avec Barbra Streisand, une chanson avec les Bee Gees, une chanson par Carole King, par George Martin, la chanson du Titanic. Il y a quand même des zones où elle s'amuse et où elle essaye des choses, et ça, ça me plaît beaucoup. Et « Treat Her Like a Lady », j'adore la passer comme bop. Ça, c'est un terme de...
0: J'ai vu que vous pourriez expliquer ce terme.
1: De la parlure des fans de pop music. Un bop, c'est une chanson sur laquelle on peut pas s'empêcher de bouger la tête. Et donc, dans sa carrière, là où il y a beaucoup de ballades, il y a aussi des bops. Et celui-là, je l'adore parce qu'il est très... inattendu, puis l'entendre rapper comme ça avec une sorte de précision qui va pas trop avec le lâcher prise qu'on devrait avoir. Enfin, je sais pas, elle me fait beaucoup rire. Et c'est tout à fait différent de ce qu'elle a chanté aussi sur deux en 95 avec Pour que tu m'aimes encore, prière, prière païenne, destin. Donc, à l'époque de ses plus grands sommets, il y a quand même une production musicale qui est très prolifique, mais dans laquelle il y a des choses très différentes. Et suivant pour qui elle chante, pour quel public elle chante, elle peut se changer complètement d'atour et changer complètement d'utilisation de sa voix.
0: On y va.

0: 27 septembre 1988. Ça y est, il est là, le second album avec Goldman, S'il suffisait d'aimer. Vous avez souhaité que l'on écoute Zora Souris. Vous dites qu'à travers cette chanson, il y a peut-être aussi une manière pour Céline de répondre aux moqueries des élites musicales. On a fait une parenthèse là-dessus à plusieurs reprises. Étant elle-même une étrangère dont on se gausse. Elle a souffert des critiques vraiment, même avec un tel succès et des ventes immenses que je viens de citer dans le monde entier.
1: Oui, je pense qu'on est toujours un peu touché dans sa légitimité quand on vous renvoie, malgré toutes vos tentatives, quand on vous renvoie à un produit pour polir les meubles, pour citer Rolling Stone. Ah oui. Et y a plein d'autres expressions assez fleuries comme ça. Donc oui, je pense que ça finit par toucher, malgré le succès commercial. Et Zora Souris, c'est une histoire, oui, de racisme, de préjugés. Et je trouve que la chanson est assez touchante dans l'époque dans laquelle on vit aujourd'hui. Et quand je l'entends, je me dis, dans une France qui est de plus en plus raciste, il y avait presque une vision à l'époque de Goldman. Mais ce qui est intéressant dans ce deuxième album, S'il suffisait d'aimer, c'est que les chansons sont moins autobiographiques. Et du coup, on va parler des autres. Donc là, par exemple, l'histoire de Zora, alors que le premier album, Deux, c'était l'histoire de René et de Céline. Donc il y a une ouverture aux autres et des chansons qui sont plus universelles, alors qu'elles étaient plus autobiographiques dans le premier album. Mais on reste dans un type de chant similaire. Jean-Jacques Goldman, il a voulu faire déchanter Céline Dion. Donc moins d'ornementation, moins de vocalise, moins d'esbrouf, moins essayer de crier pour dominer, mais essayer de trouver chaque fois les intonations qui sont propres à chaque chanson et qui soient économes, ça n'irait pas, mais qui soient les plus adaptées ou les mieux senties.
0: On va écouter un court extrait.

0: fin 1999, une compilation sort avec 7 titres inédits, All the Way, A Decade of Songs. C'est encore 22 millions de copies qui s'écoulent, sans commentaire. Vous dites de votre choix, That's the Way It Is, que c'est une réussite totale, en ce qu'il combine les influences teen pop de l'époque ainsi que les poussées jubilatoires de la voix de Céline.
1: Oui, c'est une toute nouvelle écurie suédoise qui s'appelle Cheiron, qui a moins de 10 ans et qui a en son sein Max Martin, qui deviendra une pointure de la pop qui a commencé par les Backstreet Boys, Britney Spears, c'est lui, Baby One More Time, c'est lui et son équipe, et qui aujourd'hui écrit pour Katy Perry, The Weeknd, Ariana Grande, et qui a 55 ans, mais qui continue à être vraiment à l'écoute de ce qui marche aujourd'hui, et même à inventer ce qui marche aujourd'hui. Et donc si Céline, dans sa musique française, cherche plutôt francophone, cherche plutôt une forme d'intemporalité, de tranquillité, sa musique anglophone, elle est toujours à l'écoute du contemporain. Et donc des nouvelles tendances. Donc on était plutôt dans Did You Give Enough Love pour essayer de trouver les genres du moment. Mais là, les genres du moment, c'est la pop. Une pop extrêmement bien produite, de manière presque clinique, avec des sons très, très, très propres. Et ça, c'est la marque de fabrique de Max Martin avec caisse claire et batterie. Et Céline Dion, elle va rentrer parfaitement dans ce moule-là en y apportant son excellence vocale et sa pyrotechnie. Et en fait, la rencontre des deux, je trouve, fait une des meilleures chansons pop de l'époque.

0: Deux ans après, sort A New Day Has Come en 2002. Vous avez choisi une reprise, Nature Boy, et j'avoue que là, vous m'avez un peu cueilli. Céline Dion fait preuve d'une sobriété qui m'a surpris, car il était simple de faire des prouesses sur ce classique. Je confesse même l'avoir écouté en entier deux fois, c'est dire.
1: Oh, waouh, ouais. Oui, A New Day Has Come, c'est donc son album après sa césure pour faire un enfant, et le grand retour à la résidence à Las Vegas, c'est l'album de I'm Alive, de A New Day Has Come. Donc, on va mettre en scène un retour. Comme souvent, tout est très marketé, orchestré dans sa carrière. Et René Angélil, c'est un grand fan de défis états-uniens. C'est quelqu'un qui adore Las Vegas depuis toujours, qui adore y perdre de l'argent en essayant d'en gagner, et qui adore toute la mythologie autour de la ville. Et donc, faire cette résidence là-bas, c'était s'inscrire dans les pas de grands noms des États-Unis. Et donc, Céline Dion s'est aussi emparée dans son show et à certains endroits des albums de l'époque, du répertoire jazz, du répertoire un peu plus états-unien, plus blues. Et donc il y a cette reprise là de Nat King Cole, Frank Sinatra, enfin vraiment dans les qui ont aussi eu des moments de carrière à Las Vegas. Mm-hmm. Donc c'est une manière de s'approprier, de dire bah voilà, Céline Dion elle aussi sa place dans l'histoire. Et c'est vrai que cette reprise, je la trouve très belle, parce que la voix est très économe et très belle. Et en 2002-2003, elle a encore une voix d'une grande précision et je trouve d'une grande virtuosité, ce qui va commencer à changer un peu après, mais ce qui est aussi normal. Donc voilà, je crois que c'était une manière pour René Angélil de se mettre dans la légende, ce qu'il faisait déjà avec Carole King, avec les Bee Gees, avec George Martin, de se mettre dans la légende de l'histoire de la musique en travaillant toujours avec les plus grands noms et dans les pas des plus grands noms.

0: C'est en novembre 2007 que sort l'album Taking Chances. On vous sent enthousiaste sur ce disque. Vous dites, les explorations génériques et vocales de Céline étonnent, tandis que s'esquisse la persona plus sombre d'une femme qui résiste aux souffrances. L'univers musical évoque tout à la fois des divas rebelles comme Pink ou Anastasia, des groupes de new metal à succès comme Evanescence et Linkin Park, les succès teen rock des années 2000, ceux d'Avril Lavigne, de Carrie Underwood, de Kelly Clarkson, ou l'image émancipée de Christina Aguilera à l'ère de Stripped, quand Linda Perry était une de ses parolières principales, ainsi que celle de Pink. On retrouve aussi Dave Stewart, oui, celui de Eurythmics, dans le morceau Taking Chances, que vous avez voulu écouter en quelques mots, cette époque.
1: La première fois que j'ai écouté cet album, alors là, je suis très enthousiaste quand j'en parle, mais la première fois que je l'ai écouté, je me suis dit, qu'est-ce que c'est que ça? Parce que Céline rockeuse, Céline, je me suis dit, ça marche pas du tout. Et en fait, prendre une chance, essayer de tester des choses, elle l'a appliqué, là en tout cas, en se disant, ben, moi, elle dit souvent dans les documentaires, j'ai beaucoup de jalousie et d'envie quand je vois les rockers qui fument, qui se couchent tard, qui s'égosillent la voix, alors que moi, je suis obligé de ne pas boire, ne pas fumer, me coucher tôt. Et en fait, je pense qu'elle se rêve en... On parlait tout à l'heure de sa liberté. Je crois qu'elle se rêve en rockeuse qui pourrait s'amuser à se détruire et physiquement et la voix. Et je crois qu'elle a un peu réalisé ce fantasme-là pour Taking Chances. Et puis, là où elle était extrêmement lisse, il y a quand même, dans sa carrière et son image, un va-et-vient entre l'aspect très consensuel et la recherche parfois d'une plus grande rugosité. Et cette rugosité, elle essaie de l'avoir par ce qui est rock. Et c'est pour ça que je la trouve assez ambiguë, en fait, parce que d'un côté, elle est très traditionnelle. On pourrait même imaginer qu'elle est réactionnaire. Mais en fait, il y a des zones aussi d'ambiguïté dans sa carrière. Et elle a fait un album aussi en francophone à cette époque-là qui s'appelle « Quatre types et une fille ». Et donc là, elle se met vraiment dans l'idée du groupe masculin avec les cheveux courts, blonds. On est presque proche d'une iconographie un peu lesbienne. Et donc, Céline Dion, c'est quelqu'un qui est beaucoup plus ambigu que ce qu'on pense, qui est d'ailleurs très apprécié des milieux queer. Et ça, c'est une veine qu'elle va vraiment exploiter après le décès de René, avec sa renaissance flamboyante. Donc, c'est quelqu'un qui est très fédérateur maintenant, parce qu'elle peut plaire à n'importe quel type de public, et je crois qu'on l'a vu dans la cérémonie des JO, qui est une cérémonie qui a des aspects très traditionnels sur l'histoire de France, mais qui a aussi une grande dimension woke, ce qui lui a été reproché. Bah, Céline Dion, elle arrive en diva ex machina à la fin pour réunir tous ces publics-là.
0: Alors, comme vous êtes plus bavard sur Céline Dion que sur Mariah Carey, on va écouter que 20 secondes de ce morceau.

Courage, le dernier album de Céline Dion, sort fin 2019. On trouve là encore une belle brochette de producteurs et de compositeurs. J'ai même cru voir Stargate, dont nous avions parlé dans notre émission sur Mariah Carey. Vous dites que ce disque est un patchwork musical qui montre la malléabilité de Céline. Le scénario global est celui d'une femme en milieu de vie qui essaye de surmonter le deuil pour retrouver l'amour dans une sonate

0: envoyé des compositions pour Céline, qui la plupart du temps avait des échos avec le deuil qu'elle était en train de vivre. Et pour la première fois de sa vie, c'est elle qui a reçu toutes les démos, qui s'est dit « qu'est-ce que j'ai envie de chanter ?» Et là, elle a une démarche un peu, c'est à ce moment-là qu'il y a sa renaissance aussi d'image, c'est un peu comme des vêtements. Qu'est-ce que j'ai envie de porter ? Et donc, qu'est-ce que j'ai envie de porter pour me mettre en valeur ou pour me mettre en vulnérabilité ? Et c'est une des premières fois, c'est pour ça qu'il y a aussi plein de producteurs, qu'elle a fait son marché pour faire l'album, son marché elle-même. Et bah là, la balade qu'on entend, Courage, bah, par rapport à ce qu'on a entendu dans l'heure, je pense que vous mesurerez la différence de voix et l'évolution, et je trouve que c'est assez touchant.
1: Valentin Grimaud, c'était un plaisir de vous recevoir pour une nouvelle fois pour, dans la musique ce livre. Pas certain que vous m'ayez convaincu musicalement, mais par contre, vous m'avez passionné sur la vie et l'histoire de Céline Dion et je suis très heureux d'avoir fait cette émission avec vous. Je n'aurais accepté avec personne d'autre. Je rappelle que vous êtes donc l'auteur de Céline Dion Vestale, publié chez Le Mot et le Reste. La version complète arrive très bientôt. Je vous dis à bientôt, Valentin.
0: À bientôt.
1: Et quant à moi, je vous retrouve le mois prochain dans la musique ce livre.

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0: Bonjour. Aujourd'hui, le 10 juillet 1940, le sabordage de la Troisième République.
1: 10 juillet 1940. Dans la salle du Grand Casino de Vichy, près de 650 députés et sénateurs ont répondu à la convocation du gouvernement. Laval présente au vote des parlementaires le projet de loi constitutionnelle suivant.
2: L'Assemblée nationale donne tous les pouvoirs au gouvernement de la République sous l'autorité et la signature du maréchal Pétain, à l'effet de promulguer par un ou plusieurs actes une nouvelle constitution de l'État français. Cette constitution devra garantir les droits du travail, de la famille et de la patrie.
1: Il s'agit tout bonnement de supprimer la République et de s'en remettre totalement au maréchal Pétain.
0: Une photo est restée dans l'histoire, celle de députés et de sénateurs sortant par groupe du casino de Vichy le 10 juillet 1940. En ce lourd été, alors que le pays est assommé par la défaite, ces hommes viennent d'accorder au maréchal Pétain, héros de Verdun, le droit de réviser les lois constitutionnelles de 1875. En fait, de lui accorder les pleins pouvoirs. Ces hommes semblent pensifs, sont-ils à la portée de leur acte? Léon Blum écrira qu'ils étaient surtout tremblants de peur. Peur de l'envahisseur, peur des milices de Doriot, peur de Végan, peur de leurs propres électeurs. Pétain resta dans la coulisse, laissant Laval jouer à la fois de la menace et des promesses. Au total, une majorité absolue au Congrès dire oui, seuls 80 parlementaires dire non, ce qui pouvait être analysé comme un coup d'État. En effet, comment analyser cet acte? Était-il légal? Était-il légitime? Quoi qu'on en dise, le pays s'était détaché progressivement depuis une vingtaine d'années d'un régime incapable de se réformer. L'acte du 10 juillet fut bien entendu déclaré nul à la Libération et les parlementaires qui l'avaient voté furent sanctionnés avant d'être rapidement amnistiés. Pour nous parler de cette journée fatidique qui fonda le régime de Vichy, j'ai le plaisir de recevoir Bénédicte Vergé-Chaignon. Bénédicte Vergé-Chaignon, bonjour.
3: Bonjour.
0: Alors, vous étiez venu à ce micro nous parler de Fernand Bonnier de la Chapelle, qui assassina Darlan. Donc, c'était une juvénile fureur, parue chez Perrin en 2019. Vous êtes l'autrice, je peux dire l'autrice
3: oh,

0: Bien évidemment, oui,
1: comme vous voulez.
0: Vous êtes l'autrice, parmi d'autres ouvrages, d'une biographie du maréchal Pétain, parue chez Perrin en 2014, et rééditée en poche, je crois.
1: Oui, tout à fait.
0: Alors, Bénédicte Vergé-Chaignon, commençons sans plus attendre. Là, on parle toujours de l'acte du 10 juillet 1940, mais en fait, le thème de la révision constitutionnelle était dans l'air depuis longtemps.
1: Oui, depuis la moitié des années 1930, un nouveau thème s'est imposé dans le débat public qu'on appelle la réforme de l'État, plutôt que de parler de révision constitutionnelle. En fait, vos auditeurs devront se mettre une bonne fois dans la tête qu'il n'y a pas de constitution de la Troisième République.
0: Ce sont des lois.
1: Ce sont des lois qui ont été prises à partir de 1875 de manière assez désordonnée au fur et à mesure que la République s'installait. Voilà. Et c'est presque un régime de nature coutumière qui s'est mis en place, qui est une démocratie parlementaire, où la Chambre des députés a le dernier mot, ce qui a créé une forte instabilité ministérielle et une dépersonnalisation du pouvoir. Et donc, en fait, cette réforme de l'État, elle voudrait installer un État plus fort, avec surtout un exécutif plus fort et un parlementarisme qui soit régulé. Et il y a un antiparlementarisme aussi de l'opinion publique qui est dû, entre autres, aux scandales politico-financiers qui ont émaillé en particulier les années 1930.
0: En fait, c'est le Parlement à refaire, si vous voyez à quel ouvrage je fais référence.
1: Le Parlement à refaire ou du moins à cantonner davantage. Voilà. Et donc cet antiparlementarisme qui est très répandu dans tous les secteurs de l'opinion publique, il s'accompagne d'une grande défiance vis-à-vis des partis politiques.
0: Tous pourris.
1: Oui, et puis du personnel politique, voilà, non seulement corrompu, mais surtout incapable, trop égoïste. Enfin, je pense que personne n'a besoin que je lui fasse un dessin sur ce genre de thème. Et donc, c'est un terreau déjà favorable sur lequel intervient la défaite. Parce que la défaite, eh bien, la responsabilité en est imputée aux hommes politiques qui étaient au gouvernement en 1939-1940, et puis aussi, eh bien, aux faillites, aux erreurs, aux incapacités de la Troisième République.
0: Et c'est, pardonnez-moi, Bénédicte Vergé-Chaignon, c'est presque de la trahison pour les détracteurs de la Troisième.
1: Absolument, en tout cas, c'est vraiment une faillite. Une faillite, et on cherche des responsables à ce moment-là, des responsables, voire des coupables, puisque bientôt, un certain nombre de gouvernants vont être arrêtés et mis en accusation devant une nouvelle juridiction.
0: Daladier, par exemple.
1: Par exemple, Daladier, qui était le chef du gouvernement, on disait président du Conseil de manière un peu abusive. Voilà. Mais en 1939 jusqu'au printemps 1940, et puis Léon Blum, parce qu'il a été le plus marquant des chefs de gouvernement du Front populaire, réputé avoir très mal préparé militairement la France à la guerre qui s'annonçait.
0: Au conflit. Alors, Bénédicte Vergé-Chaignon, on a parlé de la droite, voire de l'extrême droite, mais en matière de révision constitutionnelle, ça sent le souffle à gauche. Alain.
1: Oui, alors, il y a... il y a une difficulté à gauche qui est que les partis de gauche ont identifié la forme parlementaire avec la République à cause de l'histoire de la naissance et des crises qu'a connue la République, en particulier au XIXe siècle. Et en même temps, cette gauche, elle ne peut pas ignorer que le système pourrait être amélioré. Et donc, il y a une tension. Comment réformer sans trahir la République?
0: C'est tout le dilemme de Léon Blum, par exemple.
1: Absolument.
0: Bénédicte Vergé-Chaignon, donc là, la défaite de 40 arrive. C'est la divine surprise pour certains, qui est comme Maurras, qui voit la fin de la République. Mais comment vous dire, peut-on parler de complot? De droite, c'est-à-dire, vous voyez, on aiguise les couteaux pour égorger la République.
1: Oui, oui, oui. Alors, c'est un thème qui va apparaître très rapidement à l'été 1940 pour essayer d'expliquer comment cette grande puissance, la France, la plus ancienne démocratie avec les États-Unis, réputée avoir la première armée d'Europe, voire la première armée du monde, comment a-t-elle pu s'effondrer en l'espace de 2 mois? Et l'idée de la trahison va s'imposer. L'idée que cette trahison, elle serait ourdie par le premier à en profiter, c'est-à-dire le maréchal Pétain. Et c'est une thématique qu'on va retrouver dans la presse clandestine et puis aussi à l'extérieur de la France parmi les opposants à Vichy et qui va s'approfondir et déboucher dans l'acte d'accusation et la première instruction diligentée contre Pétain à partir de la fin de l'année 1944, où le complot contre la République est effectivement au cœur de l'accusation.
0: Voilà. Alors, Bénédicte Vergé-Chaignon, on est en pleine débâcle.
2: 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Mesdames, Messieurs, Monsieur le Maréchal Pétain, président du Conseil des ministres, vous parle.
3: Français, à l'appel de Monsieur le Président de la République, j'assume à partir d'aujourd'hui la direction du gouvernement de la France. Sûr de l'affection de notre admirable armée qui lutte avec un héroïsme digne de ses longues traditions militaires contre un ennemi supérieur en nombre et en armes. Sûr que par sa magnifique résistance, elle a rempli nos devoirs vis-à-vis de nos alliés. Sûr de l'appui des anciens combattants que j'ai eu la fierté de commander, sûr de la confiance du peuple tout entier, je fais à la France le don de ma personne pour atténuer son malheur. En ces heures douloureuses, je pense aux malheureux réfugiés qui, dans un dénuement extrême, sillonnent nos routes. Je leur exprime ma compassion et ma sollicitude. C'est le cœur serré que je vous dise aujourd'hui qu'il faut cesser le combat.
0: Dialogue sur l'histoire, je reçois aujourd'hui Bénédicte Vergé-Chaignon, venue nous parler du 10 juillet 1940. Bénédicte Vergé-Chaignon, c'était la voix chevrotante du maréchal, octogénaire si mes souvenirs sont bons.
1: Oui, il a 84 ans à ce moment-là, et Nicolas, en réalité, nous pourrions faire une émission rien que pour commenter ligne à ligne cet appel du 17 juin 1940, durant lequel donc Philippe Pétain annonce qu'il a pris la tête du gouvernement et qu'il a demandé l'armistice à l'Allemagne.
0: Voilà. Alors, ça ne suffit pas, Bénédicte Vergé-Chaignon, parce qu'il faut un nouveau régime, ça tout le monde en convient, pour éviter le chaos, tout le monde en convient, mais peut-être pour passer à un régime d'une toute autre nature.
1: Alors, fallait-il un nouveau régime? Ça, c'est un point d'interrogation. Parce qu'en réalité, en l'état actuel, au 17 juin 1940, Philippe Pétain, il est le président du Conseil, le chef du gouvernement de la Troisième République, désigné selon les procédures ordinaires par le président de la République. L'armistice est signé, il entre en vigueur le 25 juin 1940 et dans la foulée, ne sachant où s'installer, le gouvernement s'installe à Vichy, qui est en zone non occupée.
0: Il y a un standard téléphonique, Bénédicte Vergé-Chaignon.
1: Alors, il y a
0: ça, c'est la légende aussi.
1: Oui, un standard téléphonique moderne, surtout d'abondantes ressources d'hébergement à cause des très, très nombreux hôtels. Voilà, c'est relativement près de la ligne de démarcation. Il y a aussi une gare qui peut supporter un trafic important. Et bien entendu, n'oublions pas que cette installation, elle est supposée être totalement provisoire.
0: Et qu'on reviendra bientôt à Paris.
1: Et ça a une importance pour la suite aussi, c'est qu'elle est provisoire car la France attend la signature d'un traité de paix. Si l'armistice a été demandé, c'est que ce gouvernement pense que les Britanniques vont eux aussi demander une cessation des combats et que donc c'est une affaire de quelques semaines ou quelques mois. Et ça, c'est très important pour la suite aussi. Et donc, voilà le gouvernement à pied d'œuvre, entre guillemets, avec, comme on dit maintenant, un agenda surabondant, puisqu'il lui faut gérer toutes les conséquences de la défaite, alors politique, matérielle, économique. N'oublions pas 8 à 10 millions de personnes déplacées, un chômage endémique, un pays corseté par les nouvelles zones et vraiment désorganisé matériellement. Donc il y a beaucoup de pain sur la planche. Et c'est vrai que c'est Pierre Laval qui va arriver avec son idée de réunir la Chambre des députés et le Sénat en Assemblée nationale pour leur faire avaliser une réforme constitutionnelle ou une révision constitutionnelle dont, en réalité, on n'a pas vraiment besoin, puisque voilà, les urgences, elles sont tout à fait différentes.
0: Vous pensez, Bénédicte Vergé-Chaignon, comme avec d'autres contemporains, que Pétain, président du Conseil, pouvait avoir les coudées aussi franches que l'avait eu Daladier 2 ans auparavant? Il n'y avait pas besoin de réviser la Constitution?
1: Non, il n'y avait pas besoin, en termes pratiques, de réviser la Constitution.
0: Mais idéologique, oui.
1: Mais idéologique, oui. Et presque, je dirais aussi, avec une dimension humaine. Si Pétain va accepter la proposition de Laval, c'est parce qu'il voudrait être débarrassé du président de la République, non pas parce qu'il veut sa place, mais parce qu'il trouve que c'est un gêneur.
0: Voilà, rappelons que c'est Albert Lebrun.
1: C'est Albert Lebrun, hein, qui n'est pas...
0: comment un foudre de guerre.
1: Voilà, quelqu'un oui, qui voilà, est destiné à vraiment gêner le monde, mais sa fonction est gênante. Et en plus, Pétain, il ne veut pas risquer non plus d'avoir dans les jambes les parlementaires et les chambres. Déjà parce que c'est quand même une chambre des députés qui a été vient du vote de 1936.
0: Vous nous direz tout à l'heure, Bénédicte Vergé-Chaignon, que cette chambre a subi pas mal de modifications.
1: Absolument. Mais en tout cas, elle a la réputation d'être la chambre du Front populaire.
0: C'est la chambre de 36.
1: Et en plus, Philippe Pétain, là, dans un éclair de lucidité, a très bien compris qu'il n'est pas capable de se présenter et de négocier avec les parlementaires comme ça se faisait dans la République parlementaire.
0: C'est-à-dire que le bon maréchal, le vénérable maréchal, est incapable de tambouille parlementaire.
1: Oui, et puis même, je dirais, d'affronter les discussions de la tribune.
0: À la tribune.
1: Voilà, hein, qui peuvent être quand même assez vives et demander une grande alacrité et beaucoup d'expérience, soyons honnêtes. Son expérience gouvernementale, elle est faible. Il a été ministre de la Défense nationale pendant 10 mois en 1934-1935. Et il s'est rendu compte à ce moment-là que, voilà, à part pour des moments très convenus à la Chambre, il ne serait pas capable. Donc, lui, il a ces contraintes-là. Et puis Laval, ces contraintes, elles sont complètement différentes. C'est qu'il est dans le gouvernement, mais sans département ministériel. Et il veut se faire une place, se garantir une place et un impact. Et il se dit que s'il est l'artisan de l'obtention par Pétain de plein pouvoir, sa place sera non seulement garantie, mais réévaluée à la hausse, et que même on pourra parler d'un ticket Pétain-Laval.
0: Pétain-Laval. Bénédicte Vergé-Chaignon, on a parlé de vengeance, c'est-à-dire que le président du Conseil, Pierre Laval, a été vomi par la Chambre de 36, il l'a vomi à son tour.
1: Oui.
0: Qu'en pensez-vous alors?
1: Il y a, c'est vrai, une dimension de revanche, elle est très présente de toute façon. Dans tout Vichy à l'été 1940, où toute une partie du nouveau personnel va être dératée du suffrage universel, ou des gens qui estiment qu'ils n'ont pas été assez reconnus ou récompensés par la République. Donc à cet égard, c'est vrai pour Laval, ce n'est pas vrai que pour Laval.
0: Très bien, mais Bénédicte Vergé-Chaignon, on va pas refaire l'histoire de la Troisième République, mais autant Pétain, c'est le héros de Verdun, et il porte beau, autant Laval, physiquement et moralement, il a mauvaise réputation.
1: Oui, il a mauvaise réputation, mais lui, il est très aguerri. Hein, il a été de très nombreuses fois ministre, il a été plusieurs fois chef du gouvernement et il sait très très bien se débrouiller avec les parlementaires et il va en faire la preuve dans les journées de juillet 1940.
0: Alors, Bénédicte Vergé-Chaignon, il va les faire venir à Vichy, et encore pas tous, puisque certains sont morts, d'autres prisonniers, d'autres bloqués à l'autre bout de
1: alors,
0: la France.
1: Oui, alors, en plus, donc, la convocation de l'Assemblée nationale, donc, comprendre Chambre des députés plus Sénat, voilà, elle se fait par voie de presse, à défaut d'autres moyens de communication, et donc, les parlementaires vont rallier Vichy, je dirais, avec les moyens du bord. Ils vont arriver à peu près entre le 4 et le 9 juillet 1940, dans un grand désordre et en sachant assez vaguement ce qu'on veut d'eux. Voilà, hein, parce que la convocation par voie de presse, elle dit que voilà, il va falloir donner les pouvoirs au maréchal Pétain pour arriver à reconstruire le pays, mais voilà, ce n'est pas très précis.
0: Et puis on fait que courir le bruit de garanties qui seraient données aux députés et sénateurs.
1: Alors, toutes ces journées vont être occupées par Laval et ses affidés par alternances de menaces, séduction, conviction, promesses vis-à-vis des parlementaires pour les convaincre de se rallier au vote qui leur est présenté, alors qu'il aura lieu en deux temps. Le 9 juillet, chaque chambre votera séparément son accord ou son désaccord sur le principe d'une révision de la Constitution. Et le 10 juillet, les deux assemblées se réuniront dans la seule Assemblée nationale et voteront l'article unique qui leur est présenté dans cette loi. Donc, ce qu'on a entendu au début, qui a été lu au début de notre émission, donc, confier au gouvernement, sous l'autorité et la signature du maréchal Pétain, les pouvoirs pour promulguer une nouvelle constitution.
0: Bénédicte Vergé-Chaignon, on ne va pas faire du droit constitutionnel, mais en fait, c'est ces lois de 1875 et après prises dans le désordre, c'est très facile de les réviser.
1: Oui, c'est très facile de les réviser et d'ailleurs, pendant ces journées à Vichy, il y a d'autres propositions qui émergent. Par exemple, est-ce qu'on ne pourrait pas juste réviser, aménager ces lois ou en voter une ou deux nouvelles avec les commissions parlementaires. Voilà. Sachant que pendant ce temps-là, oui, on donnerait les pouvoirs au maréchal Pétain pour régler les problèmes pendants et urgents, effectivement, jusqu'à la conclusion du traité de paix. Seulement, le maréchal Pétain, lui,
0: il veut tout de suite.
1: Et c'est surtout qu'il ne veut pas qu'on lui fixe un terme.
0: Tout à fait.
1: Voilà.
0: En fait, on pourrait dire, Bénédicte Vergé-Chaignon, des pleins pouvoirs non constituants.
1: Oui, là, ce serait des... Absolument.
0: Ça a l'avantage de résoudre...
1: Ça existait, en fait, on appelait ça des décrets-lois sous la Troisième République.
0: Sous la Troisième.
1: Bon, je crois qu'on comprend, hein, c'est-à-dire la loi votée par le Parlement, elle est encadré pour permettre au gouvernement de gouverner directement par décret.
0: Laval en avait usé et abusé en 35.
1: Oui, c'est vrai, pour des questions financières.
0: Pour des questions financières. Bénédicte Vergé-Chaignon, parlez-nous, lorsque j'ai cité Blum là en introduction, quelle est votre opinion? Ils étaient morts de trouille, nos chers parlementaires?
1: Oui, c'est une citation très célèbre de Léon Blum qui a le mérite de retranscrire une part de l'atmosphère à Vichy.
0: Alors, dites-nous.
1: Effectivement. Alors, les parlementaires, ils sont bien conscients que les Français les estiment responsables de la défaite et leur en veulent énormément. Et qu'ils ne seraient pas exclus que certains s'en prennent à eux physiquement. D'autre part, Laval va jouer de ça en disant aux parlementaires, attention, si c'est pas moi,
0: c'est un
1: homme du Parlement, ça pourrait être le général Weygand, voire les hommes de l'Atte de Tassigny qui sont à Clermont-Ferrand, et on pourrait avoir une dictature militaire. Genre, je dis ça, je dis rien. Voilà.
0: Le sabre.
1: Absolument. Donc, il y a cette dimension que les parlementaires ont compris qu'il faut quelque part que ça soit le Parlement qui paye pour certaines des erreurs qui ont été commises. Aussi, ils viennent... l'armistice a été conclu. Il est entré en vigueur. Ils se disent, voter pour le maréchal Pétain, c'est dire oui, nous approuvons cet armistice. Alors, ça peut être pour des raisons tout à fait différentes. Par exemple, il y a des parlementaires de la frontière du Sud-Est qui vont voter oui parce que, les Italiens ne sont pas installés dans toute la Savoie, ne sont pas installés dans toutes les Alpes-Maritimes. Donc, bravo. Donc,
0: voilà. On échappe au pire.
1: Voilà. Par contre, il y a des Alsaciens lorrains qui vont se dire, alors approuver l'armistice, est-ce que ça n'est pas le risque d'entériner que... Nous soyons à nouveau...
0: Vendus à l'Allemagne.
1: Voilà, cédés.
0: Cédés à l'Allemagne.
1: À l'Allemagne. Bref, il y a beaucoup de, je dirais, de positions personnelles, alors, qui a posteriori nous paraissent plus ou moins justifiées, mais qui viennent jouer. Et puis, ce Parlement, cette Assemblée nationale, elle n'est pas exactement celle qui existait en 1939.
0: Et voilà, il manque les communistes.
1: Il manque les communistes qui, à la suite de la conclusion du pacte germano-soviétique en 1939, ont été interdits et exclus. Alors, sauf certains qui avaient changé d'opinion ou bien qui étaient mobilisés et donc... qui était en quelque sorte hors du jeu politique à ce moment-là. Mais il y a aussi ceux qui n'ont pas pu répondre à la convocation parce qu'ils sont prisonniers de guerre, parce qu'ils étaient mobilisés et ils sont trop loin. Il y a ceux qui, croyant que la guerre allait se poursuivre depuis l'Empire colonial français...
0: Ils sont sur le Massalia.
1: Voilà, étaient partis en Afrique du Nord, n'en sont pas revenus et surtout sont très déconsidérés, dénoncés comme des fuyards.
0: Des traîtres.
1: Voilà. Et donc, c'est pas exactement la chambre telle qu'elle existait en 39-40.
0: Donc, Bénédicte Vergé-Chaignon, cette fois-ci, c'est moi qui brûle les étapes. Lorsque l'extrême droite, aujourd'hui, dit que c'est la chambre de 36 qui a donné le pouvoir sur un plateau à Pétain, c'est faux.
1: C'est faux. D'autant que, bien sûr, l'Assemblée nationale comprend aussi le Sénat.
0: Et qui n'est certes pas...
1: Voilà, le Sénat qui n'a pas fondamentalement changé, et n'était pas un Sénat de Front populaire.
0: Ça, c'est certain. Bénédicte Vergé-Chaignon, il y a quand même quelque chose qui est un peu sidérant dans cette histoire. Dans une assemblée parlementaire, il y a le parlementaire lambda, si j'ose dire, et puis il y a les chefs de groupe. Et on ne les entend pas. Herriot, Blum, Caillot, il n'y a personne.
1: Alors, le président de la Chambre des députés et le président du Sénat vont adopter des positions relativement en retrait, effectivement, pour se cantonner à leur fonction institutionnelle et non pas agir effectivement en leader d'opinion, pour faire ça. Bon, quelqu'un comme Blum, donc le chef du Parti socialiste, non seulement il est lui menacé physiquement, puisque certains des députés se montent la garde autour de lui comme s'ils étaient des gardes du corps parce qu'ils craignent un attentat. Ça s'est déjà produit par le passé.
0: Oui.
1: Boulevard
0: Saint-Germain.
1: Voilà, donc ils ont raison. Et en plus... Blum découvre à Vichy qu'il est lâché par une partie de la SFIO, ce qui, au nom de l'anticommunisme et du pacifisme, ont toujours été hostiles à la guerre et sont prêts à se rallier effectivement à Pétain. Donc, et puis ceux qui vont essayer de prendre la parole, ils vont en être empêchés par des incidents de séance, par des rappels, on va dire, à la rationalité pour hâter le vote. Et donc, c'est vrai que cette opposition, alors qui n'est pas forcément en plus, c'est ça qui est assez étrange, elle n'est pas opposée au maréchal Pétain, cette opposition, elle est opposé à la révision et au risque de voir disparaître le mot république.
0: Le mot république.
1: Voilà. Mais on va les empêcher de parler, soyons clairs.
0: Dombadi.
1: Dombadi, par exemple. Certains vont essayer de monter à la tribune pour prendre la parole et vont en être empêchés physiquement. Donc, voilà, c'est pas non plus une séance complètement normale et ordinaire.
0: Complètement normale et ordinaire. Bénédicte Verger chez nous, il nous reste une vingtaine de minutes. Passons du 10 juillet. Alors, l'acte est voté.
1: Oui,
0: la majorité absolue.
1: La loi est votée, effectivement, par une majorité écrasante.
0: Rappelez-nous combien de contre, Bénédicte Vergé-Chaignon.
1: Contre 80.
0: Les fameux 80.
1: Les 80. Des abstentionnistes aussi, une vingtaine. Et puis, le reste, 589 pour.
0: C'est énorme.
1: Oui, c'est énorme. Et le chiffre, il est dû à... il y a beaucoup de députés et il faut ajouter le Sénat, hein, d'où il y a plus de 650 parlementaires qui sont présents à Vichy.
0: Bénédicte Vergé-Chaignon, pardonnez-moi, mais vous me permettrez de citer un parlementaire qui a voté non, c'est Auriol, et un parlementaire qui a voté oui, c'est Coty.
1: Oui, absolument. c'est pas très compliqué. Ceux qui ont voté non, c'est beaucoup des socialistes, mais pas les socialistes.
0: Il y a de grandes figures de droite aussi.
1: Oui, et il y a quelques personnes de la démocratie chrétienne, un peu des radicaux socialistes, et effectivement, des gens de droite, voilà, avec un profil. Mais ça peut être pour des raisons très patriotiques ou parce qu'ils représentent des départements de l'Est de la France. Vous voyez, ça peut ne pas être tout à fait lié à la question Pétain, pas Pétain, révision constitutionnelle.
0: Vous pensez certainement, Bénédicte Vergé-Chaignon, à un certain maître de forge bloqué chez lui et qui justement l'a échappé belle en 45.
1: Oui, absolument. Et c'est vrai que il peut y avoir une dimension personnelle dans le vote et pas une discipline de groupe dans ces circonstances-là.
0: C'est vive la République quand même.
1: Alors oui.
0: Alors ça, c'était quoi, Bénédicte Vergé-Chaignon?
1: Alors donc, à l'issue du vote et de la proclamation des résultats, effectivement, Badi, qui est un radical socialiste de l'Hérault, va crier « Vive la République quand même !» Ce qui montre une certaine préscience, parce qu'après tout, le texte, il dit « Donner au gouvernement de la République ». Hein, ce sont les sénateurs anciens combattants qui ont fait rajouter « De la République » après...
0: C'est une des concessions qu'ils avaient arrachées.
1: Après le gouvernement. Donc, peut-être que tout n'est pas perdu sur ce terrain-là. Donc, c'est vrai, on dit couramment, et ça m'est arrivé de le dire, que la République s'est sabordée. C'est pas tout à fait vrai. On va dire qu'elle a été suicidée.
0: On l'a aidée à disparaître. Bénédicte Vergé-Chaignon, alors là, je brûle les étapes à nouveau. Petite parenthèse et petit clin d'œil, que vont devenir ceux qui ont voté oui?
1: Alors,
0: parce que ça va poser un sacré problème à la Libération.
1: Oui. Alors, à la Libération, il va y avoir un jury particulier qui va leur être destiné et qui va estimer ce qu'ils ont fait, s'ils se sont rachetés derrière au cas par cas. Et si on estime qu'ils ne se sont pas rachetés après avoir voté oui, eh bien, ils vont devenir inéligibles. Voilà. Et je dirais perdre l'accès à la carrière politique. Et après, beaucoup vont aussi faire valoir, plus ou moins justement, parfois tout à fait justement, soit leur propre engagement résistant, soit l'aide qu'ils ont apportée à des résistants.
0: À des résistants.
1: Voilà.
0: Et c'est au cas par cas.
1: C'est au cas par cas.
0: Bénédicte Vergé-Chaignon, qu'est-ce qui se passe le 11 juillet ? Ça y est.
1: Alors,
0: le lendemain, le jour d'après.
1: Voilà, c'est une grande étape, partiellement inattendue. Alors, c'est vrai que pendant les discussions devant les chambres, Laval avait prévenu que dès le lendemain du vote de la loi, le maréchal Pétain passerait au gouvernement par acte et non plus par loi, décret, arrêté, tout ce que vous voulez, pour eh bien non seulement réviser la constitution, mais gouverner, enfin sauver tout ce qui pouvait l'être, etc.
0: Et pardonnez-moi, garantir le travail, ça apparaît quand ?
1: Alors garantir les droits. De la famille, du travail et de la patrie, ça apparaît dans l'article unique de la loi du 10 juillet 1940. C'est une espèce de chose dans l'air du temps. Hein. Travail, famille, patrie, ça vient du grand mouvement de classe moyenne qui est de droite, mais pas d'extrême droite et pas fasciste, qui sont les croix de feu devenus Parti social français.
0: C'est ça, Lazare ?
1: Alors,
0: vous n'êtes pas d'accord.
1: Oui, enfin, c'est quelque chose qui est à la mode, quoi. Enfin,
0: dans l'air du temps.
1: Dans l'air du temps, vraiment. Et donc, c'est l'idée des communautés naturelles. Voilà, c'est donc...
0: Des corporations.
1: Voilà. Alors donc, oui, la famille est une communauté naturelle, la patrie est une communauté naturelle, et les milieux professionnels sont des communautés naturelles. Voilà, c'est ça que ça porte.
0: Tout ce que la République menaçait de dissoudre.
1: Alors, c'est surtout tout ce qui n'est pas la République, en fait, parce que dire travail, famille, patrie, c'est aussi, pour ne pas dire, liberté, égalité, fraternité. Voilà. Parce qu'il y a tout un pan de Vichy qui pense que la faillite n'a pas commencé avec la Troisième République, mais en 1789.
0: Voilà. C'est Maurras.
1: C'est Maurras, absolument. Et je dirais, toutes sortes de nationalistes qui ont pu se détacher du maurrasisme, mais qui, voilà... viennent de cette matrice, effectivement, très hostile à la République et à la démocratie.
0: Bénédicte Vergé-Chaignon, il nous reste une dizaine de minutes. Donc,
1: pour parler des actes, actes constitutionnels. Donc, le lendemain du vote, 11 juillet, le maréchal Pétain sort, je ne sais pas comment vous dire, parce qu'il n'y a pas de mot juridique, des actes constitutionnels qui disent, nous, Philippe Pétain, maréchal de France...
0: Il ne manque plus que par la grâce de Dieu.
1: Voilà. Et donc, il s'autonome chef de l'État, alors qu'il était déjà chef du gouvernement. Et par cela même, il... il supprime le président de la République en abolissant la loi de 1875 qui parlait du président de la République et de son élection. Donc, la République, c'est à ce moment-là qu'elle est évacuée, en fait. Parce que dans dans la loi du 10 juillet, il y avait encore le gouvernement de la République. Et là, à ce moment-là, ça saute. Et dans le deuxième acte, ce nouveau chef de l'État, il se dote des pouvoirs, alors il a déjà le pouvoir constituant, mais il se dote du pouvoir exécutif, législatif, financier, budgétaire, et à terme, il se dotera du pouvoir judiciaire aussi, et l'année suivante, il faudra prêter serment à sa personne. Voilà, en 24 heures...
0: Il a tout.
1: La République est évacuée, il concentre dans ses mains... tous les pouvoirs. Les ministres ne sont responsables que devant lui. Il n'y a plus de solidarité gouvernementale. Alors, Laval a promis qu'on ne supprimait pas les assemblées. Donc, on les met en
0: congé.
1: Voilà, en congé. Et on attendra pour voir la constitution qui sortira. Mais en attendant, on va fonctionner avec ça. Avec ça, alors je dis avec ça, c'est une facilité, mais c'est presque la vérité parce que ça n'a pas de nom, n'est-ce pas, ce régime. Mmh. Il va être dit de l'État français, qui est au fond une simple description de ce que c'est, parce qu'il n'a pas de nature. C'est pas une république, c'est pas une monarchie, c'est pas autre chose, et on ne sait pas quel est le principe de souveraineté en dehors de la personne de Philippe Pétain, qui, je dois le dire, était quelqu'un qui méprisait le suffrage universel. Je rappelle que les officiers de carrière sous la Troisième République ne pouvaient pas être élus et n'étaient pas électeurs.
0: Tout à, oui. Voilà. Tout à fait. Et bien alors, donc, finalement, Bénédicte Vergé-Chaignon, jusqu'en de 40 à 44, il n'y a pas de constitution.
1: Non, il n'y a pas de constitution. On en parle beaucoup.
0: C'est dans l'air du temps.
1: On ne la voit jamais. On ne la voit pas, déjà dans un premier temps, parce qu'en réalité, Philippe Pétain, il ne sait pas qu'une constitution, c'est un texte technique qui fait fonctionner les uns avec les autres les différents pouvoirs exécutifs, législatifs, judiciaires. Voilà. Il pense que c'est une espèce de catalogue de principes et ça nous renvoie aux idées de communauté. Il va ponctuellement sortir comme ça des discours ou des documents sur les principes de la communauté, mais sans jamais, je dirais, que soit vraiment rédigé une articulation de ses pouvoirs entre eux. Mais comment faire, puisque de toute façon, on ne sait pas ce qu'on veut créer comme type de pouvoir et quel en sera comme type de régime et quel en sera le principe de souveraineté.
0: Même son garde des Sceaux, pourtant brillant constitutionnaliste.
1: Oui, mais voilà, il n'y a pas. Puisqu'on ne sait pas de quoi on va parler, comment écrire dessus, voilà.
0: Donc en fait, on n'écrit rien.
1: Donc en fait, on n'écrit rien, on ne fait que tourner autour du sujet, effectivement. Et puis, après, soyons honnêtes, au fur et à mesure que les contraintes de l'occupation et les événements de la guerre vont venir restreindre encore l'espace qu'avait ce gouvernement, bon, la question de l'écriture de la Constitution va passer vraiment au énième plan des préoccupations.
0: Alors, il nous reste 10 minutes, Bénédicte Vergé-Chaignon. Qu'est-ce qui va arriver à cet acte en 44? Et d'après vous, était-ce légal? Était-ce légitime? C'est une question que vos collègues se posent depuis...
1: Alors, oui, c'est une question qui est... instillé déjà par la succession des événements, c'est-à-dire est-ce que le vote du 10 juillet est légal et est-ce que les actes constitutionnels du 11 juillet étaient contenus dans cette loi ou est-ce que c'est un coup d'État constitutionnel qui s'est produit le lendemain. Certains parlementaires se défendront ultérieurement, disant « oui, j'ai voté oui ».
0: Mais pas à ce qui allait suivre.
1: Mais pas à ce qui allait suivre. Nous avons été bernés sur ce sujet. Alors, plus ou moins vrai, mais en tout cas, c'est quelque chose qui se dira. Et pendant ce temps-là, hors dehors de France, les juristes de la France libre, à commencer par René Cassin. Voilà, qui est effectivement un professeur de droit, vont dire « mais de toute façon, c'est illégal car... le pouvoir constituant ne peut pas être délégué par les assemblées. Ce sont les assemblées qui doivent écrire la nouvelle constitution et pas donc confier le travail à quelqu'un d'autre. Alors, ce qui est assez amusant, n'est-ce pas, c'est qu'en 1958...
0: Oui, De Gaulle...
1: C'est exactement ce qui va passer aller de la 4e à la 5e République. Bon, la différence... c'est que le général de Gaulle sait ce que c'est qu'une constitution et a réellement l'intention d'écrire une constitution. Elle va être d'ailleurs écrite rapidement et soumise avant la fin de l'année 1958 à la ratification par le vote de l'ensemble des Français.
0: De l'ensemble des Français. Et en fait, Bénédicte Vergé-Chaignon, coupez-moi si je me trompe, c'est la ratification populaire qui emporte le tout.
1: Absolument, oui, oui. Que là, dans
0: vous,
1: le contexte...
0: Vous connaissez le vieux débat, légalité, légitimité.
1: Oui, oui. Mais dans le contexte de Vichy, la question, elle ne se posera pas, puisque le texte du 10 juillet prévoyait que la nouvelle Constitution serait ratifiée par les assemblées qu'elle aurait créées. Voilà. Donc,
0: Oui, c'est le serpent qui se mord.
1: Voilà, et il y avait aucun moment où on disait que les électeurs auraient voix au chapitre.
0: Mais Bénédicte Vergé-Chaignon, comment a été analysé depuis 1944 ce vote du 10 juillet, cette question de la légalité, de la légitimité? Aujourd'hui encore, ça fait débat.
1: Oui, alors...
0: Vous en pensez quoi?
1: Moi, c'est vrai que j'ai tendance à penser qu'il y a vraiment une tromperie, parce que je ne suis pas sûre que les actes du 11 juillet, les actes constitutionnels du 11 juillet, étaient prévus dans la loi du 10 juillet. Et en plus, il n'y a pas eu de constitution écrite. Or, les pleins pouvoirs, ils ont été donnés pour promulguer une constitution, ce qui est en plus déjà assez ambigu, parce que promulguer, ça veut dire que c'est déjà prêt.
0: C'est déjà prêt.
1: Voilà. Donc, tout ça est très, très mal ficelé. Et je dois vous dire que c'est une caractéristique du régime de Vichy d'avoir une grande production législative très mal ficelée, parce que, au fond, dominé par à la fois l'idéologie et l'idée de se dépêcher pour obtenir ce qu'on veut obtenir, sans réflexion juridique et politique sur ce qu'on fait. Et je pense profondément que l'idée de la révision constitutionnelle, de toute façon, elle découle d'une manœuvre de Laval pour s'imposer et de la satisfaction de Pétain d'être débarrassé
0: d'un Parlement.
1: Du Parlement, du président de la République et de la forme de la démocratie parlementaire fondée sur le suffrage universel. Masculin.
0: Oui, car les femmes ne voteront qu'après la guerre.
1: Oui, absolument.
0: Donc en fait, pour résumer, avant de nous quitter, Bénédicte Vergé-Chaignon, les deux étaient à la manœuvre pour suicider, comme vous dites, la République.
1: Oui, les deux étaient à la manœuvre pour se débarrasser de la République et de sa forme parlementaire et démocratique. Pas forcément pour les mêmes raisons, mais le résultat, il est là. Et c'est quand même, au fond, une grande tromperie qui s'est déroulée dans ces journées de juillet 1940.
0: Au casino de Vichy.
1: Oui, salle très belle, où on donne de très beaux spectacles normalement.
0: Qui existe toujours, oui. Eh bien, Bénédicte Vergé-Chaignon, c'est sur ces paroles que nous nous quittons. Je vous recevais pour le 10 juillet 40, le vote des pleins pouvoirs. Bénédicte Vergé-Chaignon, merci et à très bientôt, j'espère.
1: Au revoir.

0: Une chanson d'amour qui est magnifique, qu'on connaît pas trop, mais qui passait à l'époque très souvent sur RTL, hein, qui est un peu dérangeante d'ailleurs. Jadoo Teli Nazel, qui vient du film Dar, qui est sorti en 93, c'est l'histoire d'un homme qui est obsédé par une femme. La mélodie porte exactement cette ambiguïté. Le texte parle d'un ensorcellement, le magnétisme d'un regard, le parfum d'un corps, quelqu'un qui te jette un sort sans même le vouloir. Mais derrière la déclaration romantique, il y a un basculement qui est troublant. Le narrateur répète que dire oui ou non, bah, ça change pas grand-chose. Aujourd'hui, c'est pas ce qu'il faudrait dire. Hein. C'est son rayon de soleil, sa lumière, le consentement, bah, il n'a pas d'importance. Et c'est ça qui est glaçant d'ailleurs. Il y a même un jeu de mots. Karin, qui veut dire rayon de lumière, mais c'est aussi le prénom de l'héroïne du film. Il jure qu'il ne fera pas n'importe quoi, qu'il est fou, Diwana, qu'on dirait, qu'il ira l'arracher au monde entier, même s'il faut. On passe de l'amour fou à l'amour qui fait peur, à l'amour du coup sans consentement. Côté sonorité, c'est le grand romantisme Bollywood des années 90, orchestration qui est ample, voix tendre et suave d'Undit Narayan, production qui t'enveloppe comme un rêve, qu'on pourrait dire, et la douceur du chant masquée par la positivité du propos, un peu comme Eye in the Sky qu'on a entendu le 1er août. Et donc, Jadoo Teli Nazel, c'est une chanson sur l'amour qui ne demande plus ou qui ne demande pas grand-chose en tout cas. Undit, c'est fini. Ciao.
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1: Le lien de l'injection. Tout avait commencé comme une tendance discrète, presque anodine, un geste de plus dans la longue histoire des corps modifiés, avilis, altérés ou déformés. Et puis la servitude de l'injection s'était imposée, non pas comme une contrainte, mais comme une évidence. Les jeunes femmes entraient dans l'âge adulte en choisissant leur voie comme on choisissait autrefois un métier ou une croyance. Il y en avait deux principales, visibles partout, jusque dans les rues. La voie de la boursouflure était la plus éclatante. Dans les quartiers lumineux, les corps semblaient sculptés dans une matière difforme et exagérée. Les silhouettes se redessinaient autour de volumes boursouflés. Lèvres pleines, hanches amplifiées, fesses gonflées par l'acide hyaluronique jusqu'à défier l'équilibre naturel. On marchait lentement, avec une certaine majesté, comme si chaque pas devait accompagner cette nouvelle géographie du corps. Les adeptes parlaient d'expansion. « Nous ne nous cachons plus, » disait-elle, « nous prenons notre place. » Les cliniques étaient devenues des lieux de sociabilité, on y allait entre amis, on comparait les résultats, on planifiait les prochaines injections, comme d'autres planifiaient les voyages. Le lien circulait là, puissant, un mélange de regards, d'approbation, de désir d'appartenir. Mais à quelques rues de là, régnait une autre voie, une autre esthétique de l'injection. Celle de la transcription sur la peau des bleus à l'âme et des hématomes de la vie. Ici, pas de volumes exagérés, mais des peaux devenues récits. Les tatouages recouvraient les corps comme des cartes complexes, lignes fines ou masses sombres, fragments de phrases, symboles énigmatiques. Certaines zones restaient volontairement inachevées comme des silences, d'autres étaient retravaillées encore et encore jusqu'à saturer l'épiderme. On disait que chaque motif correspondait à une émotion traversée, à une blessure reconnue, à une mémoire refusant de disparaître. « On gonfle pour être vu, » murmurait-elle. « On tatoue pour ne pas être oublié. » Les deux règnes de l'injection dialoguaient sans cesse, parfois dans la même personne. Certaines commençaient par lisser et amplifier, puis ressentaient le besoin d'inscrire. D'autres faisaient l'inverse, cherchant dans la matière des injections une forme de réponse à ce que l'encre ne suffisait plus à contenir. Tatouage ou boursouflure, il s'agissait de dire aux passants « Je suis là, regarde-moi !» En vieillissant, en maigrissant, en se desséchant, les corps abîmés deviendraient et resteraient des brouillons toujours plus tachés, toujours plus chiffonnés par les ratures, par les traumatismes de l'existence.

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0: Bonjour, ici Catherine Gras, bienvenue sur les traces de Jung. Aujourd'hui, nous recevons Yuri Litorobtsov. Bonjour, Yuri Litorobtsov.
1: Bonjour, Catherine.
0: Alors, notre émission aura pour thème un lieu d'inspiration. La tour de Marie-Louise von Franz sur les hauteurs de Bollingen. Alors, Yuri, vous êtes notre invité chaque été en août, quand nous avons finalement envie de rêver dans des lieux exceptionnels. Vous êtes photographe, donc vous nous offrez votre regard décalé. Et vous êtes aussi coach. Et surtout, depuis plusieurs années, vous nous l'aviez dit, vous êtes en formation d'analyste à l'Institut Carl Gustav Jung de Küsnacht, donc en Suisse. Alors, vous n'allez pas nous redire comment vous avez découvert Jung, mais moi, j'ai envie, et je pense que nos auditeurs ont envie de savoir, cette formation à l'Institut Carl Gustav Jung de Küsnacht, quel est son cursus, comment vous le suivez, qu'est-ce que surtout vous y découvrez?
1: Écoutez, je suis ravi d'être de retour sur les traces de Jung avec vous, Catherine. Par rapport à l'Institut, je pense que ce qu'on ne réalise pas toujours, c'est le temps qu'il faut pour devenir analyste jungien. Et à l'Institut de Küsnacht, la formation dure généralement entre 4 et 8 ans, peut-être, je dirais. C'est une fourchette assez large. Et ce n'est pas un détail administratif, je dois dire. Elle reflète la nature même du parcours, un chemin très individuel qui avance au rythme de chaque candidat avec des étapes bien précises à franchir. Il faut notamment accumuler un certain nombre d'heures d'analyse personnelle, par exemple, pour pouvoir se présenter au diplôme. Donc, je me parle de 300 heures, ce qui n'est pas rien. Mmh. À côté de cela, il y a des examens, des travaux de cours, un stage clinique et toute une progression qui ne se réduit pas à cocher des cases. On ne traverse pas cette formation uniquement avec des connaissances. Vous le savez, il faut aussi du temps, l'expérience et une certaine maturation intérieure. Et en ce moment même, là, au moment de notre émission, je suis au milieu de mes examens, ce qu'on appelle examens intermédiaires. Il y en a 7 au total. Ça couvre des domaines très différents, comme par exemple l'analyse des rêves, la religion comparée, mais aussi la psychologie de développement, par exemple, ou la psychopathologie. Cela montre bien que la formation jungienne ne se limite pas du tout aux symboles, aux mythes et aux archétypes uniquement. Elle se repose aussi sur une base clinique bien solide. Donc, une fois mes examens sont passés, validés,

0: janvier, je serai autorisé à recevoir mes premiers patients, clients, en analyse.
1: Ah, ça, c'est une date importante.
0: Oui, sous supervision.
1: Donc, oui, bien sûr.
0: Absolument. Et c'est exactement là où je suis aujourd'hui.
1: Eh bien, écoutez, c'est un beau trajet et merci d'avoir partagé cela avec nous. Alors maintenant, nous allons à Bollingen et vous allez nous faire voyager de Küsnacht à Bollingen. Bollingen, c'est sur le lac de Zurich, au bout du lac, de l'autre côté de Zurich. Et vous nous aviez déjà fait visiter la tour de Jung à Bollingen, qui est sur les bords du lac. Et maintenant, avec vous, on va monter dans les hauteurs. On va aller sur la colline, chez Marie-Louise von Franz. C'est là qu'elle a construit sa tour. Alors, comment on y arrive et qu'est-ce qu'on y voit?
0: Écoutez, la première chose à dire, il est importante, c'est qu'on ne va pas là-bas à l'improviste. La tour de Marie-Louise von Franz, c'est une propriété privée, donc ce n'est pas un musée, et c'est un lieu qui n'est pas du tout ouvert au public. Donc je voudrais donc exprimer ici toute ma gratitude à la famille Isler. Von Franz avait ligué la tour à Gaudi, à Isler et sa femme, qui étaient à la fois ses analysantes, puis ses amis, et qui est eux-mêmes devenu un analyste jungien. Donc, ce sont Andreas Isler, sa femme Régine, ainsi que sa sœur Renate, qui ont accepté de m'ouvrir les portes de la tour. Donc, c'est grâce à eux que j'ai pu faire cette visite. Cela dit, qu'une fois le rendez-vous est obtenu, donc du coup, on peut y aller, le lieu est étonnamment accessible, je dois dire. Andreas et Régine, nous avons eu un rendez-vous directement dans le train depuis Zurich. Et moins d'une heure entre le trajet en train et le bus, nous nous retrouvions déjà à gravir la petite colline près de Bollingen. Donc, pas besoin de voiture, pas de longue marche difficile non plus.
1: Et il y a une gare à Bollingen.
0: Oui, surtout, oui. La tour se trouve à environ 2 km du centre du village, en direction de Wagen. Et dans une zone où les habitations deviennent vite plus rares, où la nature, on voit vraiment la nature, reprend presque aussitôt sa place. Et donc, c'est une campagne suisse très douce, avec des prés, des arbres, des zones humides. Et puis, soudain, la tour est apparue. Bon, nous arrivons du côté du marais, en plein contre-jour. Et dans cette lumière, avec sa toiture pointue qui s'est découpée sur le ciel, cette tour m'a immédiatement fait penser à la maison de Baba Yaga. Donc cette figure des contes slaves, cette sorcière initiatique qui vit à l'orée de la forêt, entre les mondes vivants et l'autre monde. Donc c'était une vision assez étonnante. Donc du coup, j'ai pris une photo. Et cette photo a saisi quelque chose que je n'avais pas du tout anticipé. Le côté sombre du lieu, presque inquiétant. Une dimension qui dit peut-être, je ne sais pas, quelque chose de Von Franz elle-même. Puis nous avons contourné la tour pour arriver devant la façade principale. Et là, c'est une vision complètement différente. Le soleil frappait les pierres en plein fouet. Et les volets bleu, gris et jaune, vraiment caractéristique, briller dans cette lumière très très vive. Et tout ce que, depuis ce qu'on a vu depuis le marais, ce qui semblait mystérieux, un peu menaçant, c'est devenu complètement différent, chaleureux, plus accueillant. Et c'était la même tour, mais sous les deux lumières vraiment opposées, et ces deux visages radicalement différents. Et je pense que ça dit quelque chose de Von Franz, une femme capable d'une rigueur absolue dans son travail intellectuel, mais aussi d'une grande chaleur dans ses relations personnelles, l'ombre et lumière.
1: Oui, ça me fait penser à la mare au diable. Alors, on a fait le tour de la maison, autour de la mare, sur la prairie. Il n'y a pas de jardin, c'est une prairie et on voit le lac. Et vous y êtes entré, mais Marie-Louise von Franz et Barbara Anna aussi, quand et comment elles allaient dans la tour? Quand est-ce que cette tour a été construite? C'est quoi l'idée, c'est quoi l'histoire de la tour dans leur vie, dans celle de Marie-Louise von Franz notamment?
0: La tour a été construite en 1958.
1: Elle avait quel âge?
0: Von Franz avait 43 ans à l'époque.
1: Ah oui,
0: ouais, oui. Ouais. Au départ, elle hésitait. Et c'est Jung lui-même qui l'a encouragé à le faire. Donc, on sait, pour une petite histoire, que cet endroit, il était disponible à la vente, mais il savait déjà que ce n'était pas possible de construire une maison. Il n'y aura pas d'autorisation. Donc, Jung a dit, comme on ne peut pas construire une maison, construis une tour ici. Et donc, elle a fini par suivre son conseil, mais... il y a des l'histoire dit que quand même ça lui faisait peur, surtout le plan financier. Donc et c'est fascinant,
1: oui, parce que cette tour est assez haute, assez large,
0: hein. Ah oui, c'est quand même
1: et le terrain est grand.
0: Exactement. Donc du coup c'est tout en tout,
1: une immobilisation financière.
0: Oui, absolument. Et c'est fascinant d'ailleurs, c'est la manière dont le projet a pris forme. Donc, Von Franz s'est aussitôt consacré à la conception de sa tour. Donc, du coup, c'est elle qui était aux manettes, en quelque sorte. Mais avec l'aide de l'architecte, qui était rien d'autre que Franz Jung, donc le fils de Carl Gustav Jung.
1: Ouais.
0: Donc, en janvier 1958, Franz Jung terminait ses plans. L'approbation définitive du conseil municipal a été accordée le 9 mai. La construction a commencé pendant l'été et à l'automne, la tour était déjà achevée.
1: Donc, ils sont allés vite. Hein.
0: C'est très vite, oui.
1: Ah oui.
0: Donc, il faut dire que Jung suivait le projet de près. Il discutait de chaque détail avec son fils, bien sûr, mais aussi avec Von Franz. Il venait souvent visiter le chantier, même lorsque Von Franz n'était pas là.
1: Donc il se mêlait de
0: on
1: tout.
0: On voit à quel point cet homme a joué un rôle important dans la vie.
1: On l'imagine bien.
0: Oui. Et donc, officiellement, le projet portait le titre très simple, une maison des vacances. Mais bien sûr que c'était beaucoup plus que cela. Donc, de l'extérieur, la tour, on est frappé par sa sobriété. Les murs sont en pierre, mais cette pierre n'apparaît pas. Vraiment pas, parce que il y a un enduit gris qui unifie l'ensemble et donne à cette construction une grande pureté, je dirais, formelle. Et puis, bien sûr, il y a le toit pentu surmonté d'une girouette. On voit la silhouette d'un oiseau, donc c'est important. Tout ça, ce sont des symboles. Donc, on imagine l'esprit de Von Franz pour élaborer toutes ces petites choses, en fait, pour agrémenter, pour créer ce lieu incroyable. Et donc, il faut dire que la tour de Von Franz est carrée. On sait que la tour de Bollingen de Jung est plutôt ronde. Donc, cette tour était construite en hauteur, donc dans les bois, alors que celle de Jung, qu'on vous disait au début, se trouvait au bord du lac. Donc... oui, le carré face au cercle, la hauteur face à l'eau, deux formes, deux paysages, deux géographies intérieures qui se répondent. Donc, Von Franz et Barbara Anna ont vécu ensemble pendant 25 ans et jusqu'à la mort de Anna en 1986. Et donc, elle vivait d'abord dans leur appartement de Küsnacht et séjournait beaucoup à la tour. Au début, il passait à peu près 2 mois par an.
1: C'était l'été, j'imagine.
0: Oui, oui, bien sûr. Mmh. Et puis, ces jours se sont allongés jusqu'à atteindre 5 mois par an.
1: Mmh.
0: Donc, du coup, c'est devenu quelque chose de beaucoup plus important.
1: Oui, une maison. Alors, on peut peut-être faire notre première pause musicale. Vous avez choisi l'andante du second concerto pour piano de Dmitri Shostakovitch. Et Leonard Bernstein est au piano et dirige l'orchestre philharmonique de New York. Alors, ce sera difficile de s'arracher à ce mouvement, tant c'est beau.

0: Alors, qu'est-ce que vous avez envie de nous dire de cette musique, ou pourquoi ce choix ou...
1: Vous savez, Catherine, ce concerto a une histoire très particulière, en fait. Shostakovich l'a composé en 1957, pour les 19 ans de son fils Maxime, qui était lui-même un pianiste accompli. Et donc, c'est un cadeau de père à fils, une transmission musicale, une génération à l'autre. Et ce qui m'a frappé, c'est que 1957, c'est aussi l'année où Von Franz commence à envisager son projet de tour.
0: Oui.
1: Et quand on pense à cette tour, la question de transmission est bien présente. Von Franz n'avait pas d'enfant. Et donc, et pourtant, elle a légué cette tour à Gauthier Isler. Et ses enfants ont grandi avec la présence de Von Franz. Et aujourd'hui, ce sont leurs propres enfants qui veillent sur la tour. Il y a quelque chose de dans la tendresse de cet andante, dans cette manière que Shostakovich de s'adresser à son fils, qui rejoint exactement cela, je pense. Et une transmission qui ne se passe pas forcément par le sang, mais qui reste pleinement vivante. Donc, c'est une filiation non biologique, mais tout aussi réelle. C'est ça ce qui m'a touché.
0: C'est le souffle qui passe dans le piano. En plus, c'est assez extraordinaire. Alors, on va rentrer dans cette tour, mais on va y aller tout doucement parce que elle mérite la visite et donc on n'est pas pressé. Alors, on va pousser la porte du rez-de-chaussée.
1: Alors,
0: qu'est-ce que vous voyez? L'ambiance, la forme, la taille de la pièce, quel effet produit ce rez-de-chaussée?
1: Quand on pousse la porte rouge, donc le rouge très important du rez-de-chaussée, la première chose qui nous accueille avant même de voir quoi que ce soit, c'est une odeur. L'odeur de la fumée du feu du bois. Bon, Renate, donc c'est la sœur de Andreas, est arrivée avant nous, un tout petit peu. Elle avait eu le temps d'allumer le feu et de préparer le thé. Et cela a changé tout, en fait. La tour, on sait, elle n'a pas de chauffage central. Le feu, donc, ce n'est pas un élément décoratif, c'est une fonction vitale. Et c'est lui qui rend ce lieu vraiment habitable. C'est lui qui rend le lieu vivant. Puisque c'est un mois de mars que je l'ai visité, donc on sentait quand même, c'était froid. Et donc c'est le feu qui nous accueille littéralement. Et juste au-dessus de la cheminée, il y a ce mandala que Von Franz a peint elle-même. Donc encore du vert sur du rouge. C'est une combinaison vraiment intéressante parce qu'il se répète dans la tour partout, vert et rouge. Donc, qu'est-ce qu'on trouve dans ce mandala? Des créatures aquatiques, des serpents, des tritons et des crapauds.
0: Ah.
1: On va évoquer plus tard
0: les crapauds.
1: L'importance des crapauds. Donc, les crapauds occupent, bien sûr, une place particulière chez Von Franz. Elle aimait s'asseoir au bord du marais, vous vous souvenez du marais par lequel on arrive à la tour, pour écouter leur chant, apparemment très très plaisant. Donc ça, je ne sais pas. Mais il éprouvait une véritable affection pour ces animaux. Et cela rejoignait quelque chose que j'avais déjà ressenti en approchant la tour depuis le marais, de ce côté un peu sorcier du lieu. Et dans l'imaginaire populaire, comme dans l'alchimie d'ailleurs, le crapaud est souvent associé à la sorcière, la femme qui connaît les secrets de la nature, à celle qui vit à la lisière du monde ordinaire. Et Von Franz avait quelque chose de cela, une capacité d'habiter les zones d'ombre sans en avoir peur. Donc, alors, la pièce elle-même est entièrement en bois. C'est un peu comme un chalet suisse, donc c'est assez, assez chaleureux et assez agréable. Mais ce qui frappe tout de suite, c'est la lumière. Et c'est d'ailleurs une des grandes différences avec la tour de Jung. Chez Jung, la tour est principalement sombre, dense, je dirais, presque souterraine dans son atmosphère. Chez Von Franz, la lumière, j'imagine que ça, c'est selon la situation de météo, mais quand j'ai visité la tour, chez en France, la lumière était vraiment généreuse et omniprésente. Et elle donne cet espace, la lumière donne à cet espace quelque chose d'ouvert, d'accueillant, malgré la sobriété. Et donc, au centre de la pièce, il y a une table ronde. Au-dessus, une grande lampe à l'huile. Donc, je rappelle qu'il n'y a pas d'électricité dans la tour. Et c'est le même choix, d'ailleurs, chez Jung, à Bollingen, rester dans un temps lent, dans une lumière naturelle. Donc, on est dans quelque chose d'organique. Et la forme carrée de la tour se resserre immédiatement dans l'organisation de l'espace. Il est beaucoup plus facile d'habiter quelque chose qui est carré que rond, évidemment. Donc, il permet de distribuer clairement les fonctions. Et donc, d'un côté, une cuisine avec un fourneau, évier, des placards. Et de l'autre, dans l'angle, près de la fenêtre, encore la lumière, un bureau à écrire. Donc, on imagine très bien en France, assise là, le matin, avec la lumière qui rentre, travaillant sur ses textes. Et puis, sur le mur, où sont accrochées des casseroles et des poêles, parmi des ustensiles de cuisine les plus ordinaires qu'on peut imaginer, on découvre des inscriptions en latin et en grec. Donc, des formules alchimiques, le mot conjunctio, par exemple, donc la conjonction des opposés. Ça, c'est l'un des concepts centraux de l'alchimie en sens jungien. Donc, tout ce monde d'ordinaire et d'extraordinaire et de alchimique qui se trouve mélangé dans cette pièce de rez-de-chaussée.
0: Et dans cette pièce qui n'est pas si grande que ça, d'ailleurs. Ouais, ouais, c'est très habité. Alors, comme il y a deux étages, on va aller progressivement de cet espace du rez-de-chaussée, on va monter au premier étage. Alors, comment on prend cet escalier? Il est comment cet escalier? Et puis, où arrive-t-on?
1: C'est pas le pire escalier, parce que donc, finalement, c'est assez confortable. Et donc, du coup, en montant l'escalier en bois, il longe les parois de la tour, on arrive au premier étage. Et donc, c'est la chambre de Marie-Louise en France. Donc, c'est là où il y a son lit, un bureau, quelques meubles très simples, une salle de bain. Même s'il n'y a pas d'eau courante, mais c'est quand même, il y a un espace qui est aménagé pour cette fonction. La pièce est plus sombre qu'en bas, donc plus intime. On se sent tout de suite qu'on est vraiment dans un espace privé. Donc là, dans un lieu beaucoup plus personnel d'une femme qui tenait beaucoup à sa vie intérieure et qui ne la livrait pas facilement au regard. Donc on pénètre dans son intimité. Ce qu'on remarque, des choses qu'on voit. Donc sur le mur, juste à côté du lit, Von Franz avait peint une figure qu'elle voyait visiblement chaque soir avant de s'endormir et chaque matin en se réveillant. C'est une figure humaine, archaïque, je dirais, entièrement couverte de feuilles. Elle tient dans ses mains un couple, un homme et une femme réunis. La palette, là, encore très, très verte. Donc, du coup, encore, on est dans les codes de couleurs. Comme au rez-de-chaussée, ce rouge et ce vert, c'est dialogue un peu partout. Donc, on pense à l'homme vert des traditions européennes. Ce green man qu'on le trouve sculpté dans certaines cathédrales gothiques, par exemple. Une figure de la nature vivante, féconde, capable de tenir ensemble le masculin et le féminin. Et pour Von Franz, qui a travaillé toute sa vie sur la conjunctio, justement, l'union des opposés, cette image semble condenser énormément des choses. Cette figure m'a aussi immédiatement fait penser à Philémone de Jung, évidemment, le vieux sage ailé que Jung avait rencontré dans ses voyages intérieurs et avec lequel il avait entretenu de longs dialogues. Donc on imagine cette peinture sur le mur à côté du lit. Qu'est-ce que Marie-Louise pourrait lui dire?
0: Qu'est-ce qu'elle disait? Demander. Et qu'est-ce que la peinture répondait?
1: Exactement. Et donc, bon, chez Bonfrance, c'est un peu différent, donc c'est pas Philémon, mais il est plus végétal, il est plus terrestre, plus enraciné. Mais la fonction, je pense que c'est assez, assez proche. Et c'est une présence vraiment intérieure, d'une figure de l'inconscient rendue visible sur un mur. Ça, c'est important aussi. Comment est-ce qu'on représente des figures qui peuplent notre psyché? Ben, ça, c'est un des exemples. Et donc, on évoquait plusieurs fois chez Jung, chez Bonfrance, on voit qu'il y a cette continuité entre Jung et Bonfrance. Et depuis leur rencontre, alors elle qui avait 18 ans à l'époque, jusqu'à la fin de sa vie, et donc elle a gardé cette manière d'habiter l'inconscient comme d'autres habitent leur maison, mais toujours inspirée par la pratique de Jung. Et donc... je dois dire que, et puis, j'ai retrouvé quelque chose de l'ordre personnel. C'était une surprise, celle que je n'attendais absolument pas. Au-dessus d'une étagère, j'ai vu une peinture représentant deux tigres de Sibérie. Et juste en dessous, parmi plusieurs objets, elle avait une assiette en céramique qui ressemblait très clairement à de la faïence de Quimper, dans le style de la manufacture Henriot. Bon, vous savez que je suis né en Russie, là où vivent les tigres de Sibérie. Et depuis maintenant, l'année dernière, je partage ma vie entre Paris et Quimper. Trouver ces deux références aussi précises, aussi personnelles, réunies dans la même pièce à Bollingen, en Suisse, dans la tour de Bonfrance, j'étais vraiment bouleversé. Et j'en n'en revenais pas. Je me suis dit, mais qu'est-ce que c'est que ça? Qu'est-ce qui se passe
0: Qu'est-ce
1: ici?
0: Qu'est-ce qui se passe, oui. Ouais.
1: Nous n'avons pas le droit de photographier au premier étage. Donc, nos hôtes ont demandé, on peut faire des photos dans la pièce de rez-de-chaussée, mais pas en haut. Donc, j'ai hésité, je me suis dit, bon, je ne veux pas demander de faire une photo de tout ça. Donc, mais j'ai raconté quand même cette histoire à Andreas. Et le soir, une fois qu'on est rentré à notre hôtel à Zurich, je reçois un message d'Andreas. Il m'envoie une photo des tigres et de l'assiette Henriot. Ce geste m'a profondément touché. Donc, il s'agit bien sûr de synchronicité.
0: Oui, voilà. Bien, oui. Voilà un bel exemple.
1: Et on sait que les synchronicités, ça crée du sens. Mmh. Et donc, c'est l'une des idées formidables de Jung et de Bonfrance elles-mêmes qui ont consacré des travaux importants. Et là, j'ai ressenti d'une manière très directe comme un clin d'œil de Bonfrance elle-même.
0: Alors, c'est une très belle histoire. Et on peut bien voir les tigres de Sibérie et la faïence de Quimper. Alors, Marie-Louise von France avait aussi, à ce premier étage, son saint des saints, son espace, son sanctuaire, une petite pièce très particulière qui était située à côté de sa chambre. Alors, on va pousser la porte. Vous allez pousser la porte pour nous, Yuri Litoropsov.
1: Ben, vous savez, ça, c'est peut-être une petite pièce qui m'a extrêmement impressionné. Et je vais vous dire pourquoi. Donc, dans le coin droit du premier étage, il y a une pièce curieusement étroite et à première vue, on pourrait presque la prendre pour un placard. Donc, c'est vraiment minuscule. Ils disent qu'il ne figure pas sur les plans originaux de Franz Jung. C'est une addition plus tardive. Et selon Gauthier Isler, cet espace énigmatique, à peine une pièce au sens habituel au terme, servait justement à l'imagination active. L'imagination active, donc, pour rappeler, pour ceux qui ne connaissent pas, c'est une pratique développée par Jung, puis approfondie et transmise par Bonfrance avec une précision rare. Il s'agit d'entrer en dialogue conscient avec des figures de l'inconscient. Non pas dans le rêve qui se produit à notre issue, mais dans un état de veille concentrée. Donc, on laisse venir des images, les voix peut-être, les scènes intérieures, et puis on leur répond. pas de manière passive ni comme un simple spectateur, mais activement, avec la responsabilité, avec notre personnalité. Et donc, Von Franz disait que c'était l'outil le plus puissant de la psychologie jungienne. Et Barbara Anna, sa compagne de vie, a d'ailleurs écrit un livre entier sur le sujet. Cela dit bien la place que cette pratique occupait pour les deux. Et donc, dans cette pièce, il y avait une toute petite table face à une toute petite fenêtre. Je ne pourrais même pas appeler ça une fenêtre, c'est une sorte de petite ouverture dans le mur. Et deux chaises. Et donc, j'ai demandé si je pouvais m'asseoir. Donc, je vous ai dit que j'ai visité le lieu au mois de mars. Donc, c'était encore très froid dehors. Et cette pièce était glaciale, mais vraiment glaciale. Elle était comme coupée du reste de la tour, en fait. Pas de feu, pas de chaleur, rien de ce qui rendait le rez-de-chaussée vraiment accueillant. Pas du tout. Donc, je me suis assis là. Et j'ai compris quelque chose de très concret. Quelque chose qu'on ne comprend pas vraiment de la même manière en lisant les livres de Von Franz. Pour pratiquer l'imagination active, il faut s'isoler. Il faut ralentir. Il faut se retirer du monde ordinaire assez profondément pour que l'inconscient puisse se faire entendre. Et cette pièce fait exactement cela, physiquement et architecturalement. Elle est liminale, ça veut dire que c'est vraiment entre les deux mondes, et elle se tient entre deux espaces, ni vraiment dans la tour, ni vraiment en dehors. Trop étroite pour être confortable, trop silencieuse pour permettre la distraction. Donc, assis dans le froid, face à cette petite fenêtre ouverte sur les arbres, je pense que j'ai reçu une leçon pratique d'imagination active, sans explication, sans commentaire. Le froid, le silence, l'étroitesse, tout ça contribue à cette sensation d'être séparé du monde ordinaire, suspendu entre les deux états.
0: Et les murs sont nus.
1: Oui.
0: Il n'y a aucun...
1: Absolument.
0: Tout est à l'intérieur.
1: Aucune distraction. Et personnellement, j'ai beaucoup de mal, parfois, de pratiquer l'imagination active. Il y a trop de bruit, en fait. On n'arrive pas. C'est quelque chose qui va avec la vie urbaine. Et là, c'est une sorte d'un étalon. Comment on pourrait organiser notre pratique d'imagination active? Ça veut dire que c'est important d'être coupé du monde.
0: C'est plus petit qu'une cellule monacale. Alors maintenant, on va monter à l'étage supérieur. Donc, on sera au deuxième étage. Alors, comment y monte-t-on et surtout, qu'est-ce qu'on y trouve?
1: C'est là où se trouve cet escalier qui est vraiment minuscule. Et c'est intéressant parce que...
0: Il est très raide.
1: Hyper raide et hyper étroit.
0: Oui.
1: Et donc, en continuant l'escalier qui longe ce mur occidental, on arrive au dernier étage, et c'est l'étage de Barbara Anna, donc, ou Miss Hannah, comme disait Von Franz. Et donc, on attend, en visitant ces lieux, à un moment donné, j'ai presque eu des voix, les voix très très hautes de Von Franz et Barbara Anna qui s'appellent Miss Hannah. Donc, on pourrait attendre tout ça. Et donc, tout de suite, on sent qu'on rentre dans un autre espace. Donc là, c'est une ambiance vraiment différente. Donc, le plafond est très haut. Donc, on est sous le comble, donc directement sous la charpente. Donc, on voit les poutres, donc toute la structure en bois. Donc, tout est visible. Donc, après la chambre plus compacte du premier étage, cette pièce donne une impression, vraiment une élévation. Donc, elle respire vers le haut. Le toit forme à l'intérieur une sorte de grande mansarde pyramidale, haute et parfois lumineuse, mais il y a donc un lit dans la pièce, et on rencontre que certaines nuits, des animaux sauvages venaient courir sur le toit, juste au-dessus de la tête. Donc imaginez vous trouvez dans la forêt, il y a des animaux qui courent sur le toit. Donc, dormir là, dans le silence des bois, avec ces présences animales nocturnes au-dessus de soi, j'imagine que ça devrait être une expérience très particulière. Bon, très loin de la vie urbaine, comme je disais. Mais on imagine Miss Hanna dans son lit, les yeux ouverts, dans le noir, écoutant ses pas sur le toit et peut-être trouvant cela parfaitement normal. Car pour ces deux femmes-là, la frontière entre le monde humain et le monde animal n'était pas si nette. Et si on lit la tour dans sa verticalité, chaque étage semble correspondre à un registre très différent. Donc au rez-de-chaussée, on est proche de la terre, du feu, de la cuisine, du quotidien. Puis on monte vers la chambre devant France, vers les images intérieures, vers la figure archaïque, peinte, du lit. Enfin, on entend l'étage de Miss Hanna sous la charpente, plus proche du ciel, des animaux nocturnes et du vent. Et au-dessus de tout cela, il y a une girouette avec sa silhouette d'oiseau en vol. C'est une présence légère, ailée, posée au point le plus haut de la construction comme vraiment un dernier symbole tendu vers le ciel. Donc, le cube de base et la pyramide de toit s'élisent à leur ensemble, et le bas et le haut, le terrestre, le céleste, la matière, l'esprit. Donc, Von France a consacré une grande partie de son œuvre à la relation entre la psyché et la matière, entre le nombre et le temps. Et sa tour donne forme à cette pensée dans la pierre et dans le bois. Et ce n'est pas un discours théorique. Mmh. C'est une architecture vraiment habitée. Donc, la lucarne orientée au sud, dans la chambre de Miss Hanna, on apercevait les montagnes au loin. Et on savait que la tour de Jung se trouvait quelque part en contrebas vers le lac.
0: Voilà. Et je me souviens, quand je suis allée dans cette tour, dans la chambre de Barbara Hanna, on a l'impression d'être en haut d'un moulin.
1: Mmh. Ah oui, c'est vrai.
0: Ça a une forme, puisqu'on voit la sous-face du toit, en fait.
1: Absolument.
0: Alors, pause musicale. My Neighbor Totoro, c'est une musique de Joe Hisaishi, le Royal Philharmonic Orchestra, et c'est la musique du studio Ghibli Films.

0: Alors, Totoro, japonais, qu'est-ce qu'il vient faire ici?
1: Ben, vous savez, Catherine, cette musique vient de mon dessin animé préféré de Studio Ghibli, qui s'appelle Mon voisin Totoro. Et je l'ai choisie parce qu'elle me relie directement à mon enfance. D'une manière immédiate, presque physique, comme la musique le fait souvent. Et ce lien me semble très juste pour parler de cette tour. Il y a quelque chose d'enfantin dans le fait qu'une femme, aussi sérieuse et rigoureuse que Von Franz, ait construit un lieu pareil. C'est un lieu de rêve. C'est un lieu qu'un enfant aurait pu imaginer qu'une adulte singulière a eu le courage de construire pour de vrai. Et Von Franz a écrit sur le puer eternus, vous savez, l'éternel enfant dans la psyché. Et j'imagine qu'on pourrait se demander si cette tour n'est pas aussi une manière de lui donner une place dans le monde réel. Mais comme dans Totoro, il y a ici une idée que le monde invisible existe tout près du monde visible. Et cette musique, avec sa légèreté et sa profondeur, ça m'a semblé juste pour parler de ce lieu et de la femme qui l'habitait.
0: Alors, je rappelle pour nos auditeurs que nous sommes avec vous, Youri Litropsov, sur les traces de Jung, bien sûr, sur Fréquence protestante, dans la tour de Marie-Louise von Franz, juste au-dessus de Bollingen. Alors maintenant, on est au cœur de la tour. À quoi servait cette maison, quand même? Et pourquoi Marie-Louise von Franz et Barbara Anna y venaient, alors que leur maison était située sur les hauteurs de Küsnacht, dans un quartier où les maisons ont de la distance les unes par rapport aux autres? Alors finalement, est-ce que c'était pour faire comme Jung, en hauteur? Est-ce qu'elles voyageaient ou est-ce qu'elles ne voyageant pas, elles avaient besoin de se dépayser? Elles n'avaient pas d'enfants. Alors, est-ce qu'elles avaient besoin d'autant de calme dans... Voilà, on veut bien comprendre qu'elles avaient besoin de cette tour pour faire de l'imagination active, mais quand même, dans leur vie, quelle était la place de cette tour?
1: Vous savez, c'est important. Donc, encore, on évoque une fois le lien avec Jung. Donc, du coup, ça, c'est aussi une autre question que je pourrais rajouter à la liste, en quelque sorte. Si Jung n'était pas au Bollingen, est-ce que Von Franz pourrait imaginer construire une tour là-bas aussi?
0: Donc, et pourquoi est-ce qu'elle n'a pas construit une tour un peu plus loin?
1: Oui, oui. Donc du coup, ça, ce sont des questions très, très, très intéressantes. Mais vous avez dit que est-ce que Von Franz était en train d'imiter Jung? Et il y a une autre question que je pourrais poser, par exemple. Est-ce qu'on imite Jung quand on pratique l'imagination active? C'est une question. Donc, du coup, avant de construire sa propre tour, Von Franz et Barbara Hanna et séjournaient déjà à Bollingen. Donc, on sait que ce n'est pas à cause de Jung uniquement. Ceci dit, Jung est là pour quelque chose.
0: Elle séjournait dans le village.
1: Oui. Elle bénéficiait d'un droit d'usage dans une maison appartenant à leurs amis Hans et Linda Fier David. Donc ça, c'est pas loin de la tour de Jung, en fait. Et donc, quand Linda est morte en 55, donc elle leur a légué ce droit. Et donc, cela leur donnait une proximité réelle avec Jung, donc du coup, encore Jung, dans les dernières années de sa vie. Mais Von Franz aspirait depuis longtemps, on sait maintenant, avoir un terrain à elle. Un lieu qui lui appartient vraiment, mais pas un droit d'usage hérité d'amis, pas un espace emprunté. Et donc, la raison la plus immédiate était simple. Elle voulait un endroit coupé de téléphone, de patients, de sollicitations de Küsnacht, vous avez dit. La maison de Küsnacht est belle, sauf qu'elle est assaillie par le monde. Donc, un lieu entièrement consacré à l'écriture et à la solitude et au travail créatif. Donc ça, apparemment, ça ne marchait pas très bien à Kuznart. Donc il avait cette fonction de cette tour, en fait, de ce lieu de création. Et donc et c'est là qu'il a développé une partie importante de ses travaux, par exemple, sur l'alchimie, les contes de fées et le symbolisme des nombres. Et pendant ce temps-là, Barbara Hannah écrivait sa biographie de Jung dans le même tour. Donc vous voyez, ce n'était pas simplement pour écouter les crapauds. Mm. C'était aussi pour travailler. Donc c'était un lieu très, très fécond. Donc on pourrait dire aussi que c'était une cellule de travail, presque au sens monastique.
0: Oui. C'était une retraite.
1: Oui, oui. Donc, mais bon, il y avait aussi une raison plus profonde, bien sûr. Von Franz a consacré une grande partie de son œuvre à la relation entre la psyché et la matière. Donc, on a déjà évoqué ça. Entre le monde intérieur et le monde physique. Et donc, sa tour se lit comme une tentative de construire cette pensée dans la pierre et pas simplement dans les mots. On a tous des projets, on a tous des idées. Comment on peut créer notre monde à nous, imaginer ? Elle a fait. Et c'est ça la grande différence. Et donc, sa forme carrée, ses proportions, le jeu entre les nombres 3 et 4, parce que si on prend la loupe et on commence à chercher toutes les références, c'est truffé de toutes des nombres, des artefacts et des mandalas et tout ça. Par exemple, le mandala peint au-dessus de la cheminée, des inscriptions alchimiques dans la cuisine. Tout ça, c'est un ensemble très, très cohérent. Et Jung avait dit à l'un de ses proches qu'en plus de vivre dans la solitude, il fallait avoir une pièce réservée au travail intérieur. Et Von Franz, il connaissait ce conseil. Et d'une certaine manière, sa tour entière semble répondre à cette exigence. Donc, finalement, c'est un lieu multifonction. Donc, et finalement, on sait que à la fin de sa vie, et ça c'est Andreas qui m'a raconté ça, Von Franz voulait absolument passer beaucoup de temps dans la tour. Mmh. On ne peut imaginer qu'une femme qui
0: plus âgée,
1: qui a le Parkinson, oui. Donc du coup, c'est si difficile à bouger. Elle demandait toujours d'être amenée, donc elle y allait avec quelqu'un, pour séjourner justement. Donc jusqu'à la fin de ses jours, ce tour comptait énormément pour Von Franz. Donc ce n'est pas du tout un lieu de parade ou de persona, c'était un lieu indispensable.
0: En vous entendant, on a l'impression que c'est sa géométrie intérieure. Alors, qu'est-ce que vous avez découvert sur peut-être la personnalité de Marivus von Franz ou de Barbara Hannah, sur leur pratique de l'imagination active? Il nous reste très peu de temps.
1: Pour conclure, je peux dire que ce que j'ai découvert de von Franz en visitant sa tour, c'est quelque chose que je ne cherchais pas et c'est quelque chose que je n'aurais pas pu trouver dans les livres, forcément. C'est sa vulnérabilité. On connaît von Franz comme un intellectuel redoutable, une femme d'une rigueur absolue, capable de lire des textes alchimiques du XVIe siècle en latin et en grec quelqu'un qui lise les romans, donc pour elle, c'était une facilité. Donc, il intimidait beaucoup de gens, y compris des analystes bien expérimentés. Et pourtant, dans cette tour, on voit autre chose. On voit quelqu'un qui avait besoin de se construire un abri. Pas au sens métaphorique, mais au sens littéral. Elle a construit 4 murs, un toit, une cheminée, et elle est venue s'y réfugier régulièrement pendant les décennies. Donc, il y a quelque chose de profondément humain là-dedans. Cette femme qui connaissait l'inconscient avec avec beaucoup de précision, qui avait quand même besoin d'un lieu physique pour se sentir en sécurité dans le monde. Je trouve que c'est assez touchant. C'est cette tour qui révèle son rapport très concret, très charnel à la matière. Et on imagine parfois des grands intellectuels comme des êtres qui vivent dans les idées, loin du quotidien. Von Franz, c'est tout le contraire. Elle allumait son feu, elle cuisinait sur son fourneau, elle s'assuyait au bord de marais pour écouter les crapauds. Et sur les murs de sa cuisine, elle écrivait du latin. Ces deux registres coexistaient en elle, sans tension et sans hiérarchie. C'est cela qui me touche. La plupart des gens séparent le quotidien d'un côté et la pensée de l'autre. Chez Von Franz, les deux faisaient partie du même monde. La tour m'a aussi appris quelque chose sur la solitude. C'était une solitude choisie, une solitude cultivée, pas une solitude subie. La tour était l'instrument de cette solitude, une solitude active, féconde, pas une fuite du monde, mais une manière de se tenir au bord du monde pour mieux le voir. Ce qui m'a peut-être le plus surpris finalement, c'est à quel point cette tour, c'est un lieu joyeux. On pourrait
0: joyeux.
1: Exactement. On pourrait s'attendre à quelque chose de lourd, de chargé, de difficile, de artificiel. Mais c'est pas du tout ce que j'ai ressenti. Il y avait la lumière partout, les couleurs encore rouge et le vert. Et Von Franz aimait les blagues. Ça, on sait. Parce que des fois, on regarde ses vidéos sur YouTube. C'est quelqu'un qui rit beaucoup. Et elle avait un humour direct, parfois presque paysan. Et on le sent dans cet espace, dans cette tour qui est sérieuse, mais pas du tout solennelle. Elle est vraiment habitée et pas du tout écrasante.
0: Eh bien, merci beaucoup, Youri Toropsov. Merci à Arnaud qui était à la technique. Nous allons nous quitter en musique. Et j'ai choisi Maria Callas, une femme, Puccini, Madame Butterfly, parce qu'elle attend son amant. Et je me suis dit que Marie-Louise, à un moment donné, a attendu son animus. En tout cas, pour les femmes, elles peuvent l'attendre.

0: Depuis la haine de soi, le ressentiment, jusqu'à la haine de l'autre et la vengeance, nombreuses sont les formes de haine et variés les objets sur qui elles se cristallisent. Haine, méchanceté, agressivité, pulsion violente, voilà autant de dispositions qui semblent liées à la face noire de la condition humaine. Et ce qui vaut pour l'individu vaut aussi pour les êtres collectifs, société, communauté infra-étatique ou encore État. Peut-on caractériser la haine en la distinguant de la colère et de la violence ? Assiste-t-on depuis le XXe siècle à un accroissement de déchaînement de haine, sous les formes les plus effroyables des massacres, des guerres de masse, des génocides, des attentats terroristes ? Les rivalités territoriales et les conflits de puissance sont-ils l'expression géopolitique de comportements haineux ? Pour nous aider à mieux comprendre cette face sombre de l'humanité, il m'a donc paru particulièrement opportun, pour ce nouveau numéro de la Revue des Revues sur Fréquence Protestante, d'inviter pour en discuter, bien évidemment, sans aucune forme de haine ou d'agressivité, Aurélie Julia, directrice de la rédaction de la Revue des Deux Mondes, qui consacre son numéro de mai-juin 2026 à ce thème, sous le titre en un sens peu réjouissant, mais nous y reviendrons, « Mécanique de la haine ». Bonsoir, chère Aurélie Julia.
1: Bonsoir, Brice Julia.
0: Et Philippe Supra, membre du comité de rédaction de la revue Hérodote, qui fête son 50e anniversaire, autour du numéro 200, qui rend hommage à plusieurs voix à son fondateur Yves Lacoste. Une revue qui est encore une jeune adolescente, si on la compare, ou si l'on la place à côté de cette vénérable mais bien fringante vieille dame qu'est la Revue des Deux Mondes, qui fêtera son bicentenaire en 2029. Bonsoir monsieur, et merci de nous avoir rejoints pour cette émission sur Fréquence Protestante. Avant d'aborder cette figure polymorphe de la haine, j'aimerais d'abord que chacun de vous dresse pour des auditeurs, hélas pas encore lecteurs, ou peut-être anciens, mais j'espère surtout prochains lecteurs, de chacune de vos revues. Que vous dressiez la carte d'identité de la Revue des Deux Mondes, puis d'Hérodote. Pourquoi cette revue est-elle née? Quel en était le projet initial? À quel public s'adresse-t-elle? Et a-t-elle changé dans ses prétentions et selon le lectorat depuis presque 200 ans, disais-je, pour la Revue des Deux Mondes, et depuis 50 ans, donc, pour la revue Hérodote, hommage aux plus anciens, c'est-à-dire nos amis de la Revue des Deux Mondes, Aurélie Julia.
1: Merci de votre invitation, Brice de Villers. Alors, la Revue des Deux Mondes, comme vous l'avez dit, ça s'avance vers ses 200 ans. Elle est née en 1829, soit sous Charles X. Et l'ambition initiale, c'était une revue de voyage. Les Deux Mondes signifient l'Ancien Monde et le Nouveau Monde. Le directeur de l'époque, qui était François Bulloz et qui restait à la tête de la revue pendant 44 ans, voulait faire découvrir un monde inconnu à ses lecteurs. C'est pourquoi il avait envoyé des journalistes partout dans le monde et qui rapportaient, qui envoyaient, qui en échange retournaient leur reportage. C'est ainsi que vous trouvez des lettres de Tokyo, lettres de New York, lettres d'Afrique. Enfin. Et petit à petit, qui dit voyage, dit histoire, dit géopolitique. Il y a eu des rendez-vous sur le théâtre, la musique. Et c'est une revue généraliste, on peut dire, aujourd'hui.

0: Et on essaye de décrypter les mutations civilisationnelles, et on est aussi inscrit dans le débat aujourd'hui, je pourrais dire ça.
1: Mais alors, donc si je comprends bien, le projet initial, donc ça s'est modifié au fil du temps.
0: C'est modifié au fil du temps. C'était une revue donc de voyage. Après, c'est une revue littéraire. Quand on parle du 19e siècle, les plus grands ont écrit dans la Revue des Deux Mondes. Pour vous citer quelques noms, Victor Hugo, Balzac, Tourguenieff, Stendhal, Flaubert. Quand vous consultez la Revue des Deux Mondes, vous avez un magnifique florilège des auteurs les plus importants. Et pareil au XXe siècle et au XXIe siècle. On n'a pas perdu cette fibre littéraire qui est vraiment absolument importante. Après, aujourd'hui, on est aussi dans des sujets géopolitiques, justement pour comprendre ces changements, ces grands bouleversements civilisationnels. Elle évolue, la revue évolue, le temps évolue aussi.
1: Par exemple, on voit plus du tout justement de reportages sur le terrain, comment d'ici ou...
0: Vous vous trompez.
1: Je demande qu'à être corrigé.
0: Si,
1: oui.
0: Il y a eu un article sur l'Éthiopie, là le prochain ça va être sur Dubaï, on continue.
1: Ah bon, oui. Vous m'accordez que dans les derniers numéros, on est davantage justement dans une réflexion sur les figures de la pensée contemporaine,
0: oui,
1: ou les essais,
0: oui,
1: que,
0: oui, oui, ça, je
1: que
0: vous
1: sur
0: l'accorde.
1: Un papier de vous envoyez pas quelqu'un, par exemple, je sais pas,
0: c'est le climat oriental. Ce sont les journalistes ou des chercheurs qui font des propositions. La Revue des Deux Mondes, juste pour vous présenter rapidement un numéro, il y a un gros dossier. Après, il y a deux autres rubriques, études et réflexions, une grosse partie littéraire, où moi je tiens absolument à renouer avec les récits de voyage, et après il y a une partie critique et notes de lecture.
1: Donc le lectorat, bien évidemment, a changé. Sous Charles X et par la Suisse, j'imagine que ça devait être plutôt un public assez...
0: On parle de l'honnête homme. Et je pense qu'on peut...
1: Cultivé, mais avec une...
0: On peut considérer nos lecteurs comme des honnêtes hommes et honnêtes femmes. Aujourd'hui, on s'adresse aux 50-55 ans et plus. Et j'essaye, moi, de rajeunir le lectorat en proposant des conférences dans les grandes universités. Et là, cette année, on a lancé un prix pour les jeunes, des jeunes voix des deux mondes, justement en leur proposant de traiter un sujet géopolitique, pour vraiment impliquer les étudiants, les forces intellectuelles de demain, à lire la Revue des Deux Mondes. Et vu ce qui nous attend avec l'intelligence artificielle, il faut absolument les amener
1: donc
0: à la
1: réflexion. Donc un lectorat qui continue à lire, ce qui est quand même une bonne nouvelle. Alors, vous avez parlé... à plusieurs occurrences, le terme de géopolitique, bien évidemment. Philippe Subra, pour la revue Hérodote, est-ce que vous avez... D'abord, maintenant, ça paraît tellement évident, ce terme, qu'on a l'impression qu'il est immémorial. Et pourtant, 1829, Charles X, on était davantage justement dans une découverte des territoires d'un étranger, d'une culture, du tourisme, hein, parce que c'est bien Stendhal qui a inventé le tourisme, enfin plutôt les Anglais, puis Stendhal. À quel moment on parle de géopolitique? C'est bien plus tard
2: Ah oui, c'est beaucoup plus tard. Et en fait, quand la revue est créée, en 1976, donc... je suis le représentant d'une jeune revue, pleine d'avenir. Le terme est très très mal vu, parce que il y a eu ce qu'on appelait la géopolitique allemande, la géopolitique, qui a été détournée par les nazis, et donc la géopolitique est un mot qui n'est plus prononçable. Et d'ailleurs, la revue, au départ, n'est pas une revue de géopolitique, c'est une revue de géographie critique, qui évolue assez rapidement vers la géopolitique.
1: Mais le détournement par le régime nazi détourne quoi? Détourne une discipline universitaire?
2: Géopolitique,
1: ça veut dire quoi en fait?
2: C'est l'explication. Alors, bon, je peux vous donner la définition que donne Lacoste.
1: Oui, non, mais avant,
2: c'est...
1: À partir de quand? Parce que justement, Aurélie Julia parlait des voyages, de la connaissance, dans les revues qu'on avait dans nos familles, il y a une très belle revue, vous vous souvenez de la revue qui s'appelait Connaissance de l'Est, par exemple, une revue sur l'Amérique latine, fondée par Supervielle. Enfin, il y avait même le National Geographic Magazine, moi je le disais ça parce que mes grands-parents étaient abonnés, donc c'était vraiment des revues où on nous faisait découvrir le monde, mais sans dimension entre guillemets politique, enfin c'est ça ma question.
2: Alors, la géopolitique...
1: Avant le détournement par les nazis, est-ce qu'il y avait à quel moment on s'est dit la géopolitique d'avant l'entre-deux-guerres et son détournement par l'Allemagne nazie, de quoi elle était constituée?
2: Elle était constituée d'un certain nombre de chercheurs qui prétendait proposer des théories pour comprendre les relations internationales et l'histoire en y intégrant la dimension géographique.
1: Donc c'était plutôt relations internationales.
2: Et en fait, ce qui prévalait dans le monde universitaire, c'était les relations internationales. Avec une dimension géographique qui était presque inexistante. C'était plutôt une discipline d'historien et de politiste. Et les géographes, au contraire, se méfiaient, les professeurs de géographie, se méfiaient de manière extrêmement grande de toute dimension politique.
1: Du fait justement de ce mauvais souvenir.
2: Je pense aussi pour des raisons qui tiennent à l'histoire de la géographie telle qu'elle était enseignée, c'est-à-dire une discipline qui arrive après la reconnaissance de l'histoire, longtemps après la reconnaissance de l'histoire, et qui entretient une forme de complexe d'infériorité vis-à-vis de l'histoire. Voilà, c'est et donc un souci, je pense, de la part des géographes d'objectiver leur discipline. Et la politique, pour les géographes, à l'époque, ne paraît pas comme quelque chose d'objectif. Et donc, ce qui domine, c'est la géographie, je dirais, sciences dures, géomorphologie, climatologie, etc. C'est la géographie marxiste, qui donne la part la plus importante à l'économie. C'est la géographie quantitative, qui enfonce des portes ouvertes en passant beaucoup de temps à calculer des phénomènes qui sont évidents, et la dimension politique de la géographie est totalement occultée.
1: Et alors, si j'ai bien compris aussi, enfin, on va arriver bientôt au contenu de ce numéro, mais dans le panorama que dresse Béatrice Gibelin, la directrice de la revue, elle distingue bien les géographes, professeurs de géographie qui veulent former des professeurs, donc les géographes qui parlent aux futurs géographes de géographie, de justement cette géopolitique que Lacoste a voulu.
2: Alors, ce que élargir. Lacoste dit dans son livre très connu, La géographie, ça sert d'abord à faire la guerre, et qui paraît la même année que la création de la revue, c'est que la géographie a des fonctions politiques, des fonctions militaires, des fonctions en termes d'aménagement du territoire, de gouvernance des territoires.
1: Alors, on y reviendra, mais je voulais juste, pour terminer la présentation de la carte d'identité de la revue, donc prétention donc à renouveler la connaissance de la géographie avec ses dimensions
2: politiques. Moi, je pense personnellement...
1: Et le public envisagé, c'était...
2: D'abord, je pense personnellement que, toutes choses égales par ailleurs, le rôle d'Hérodote par rapport à la géographie est comparable à celui des Annales par rapport à l'histoire. C'est-à-dire un renouvellement profond de la discipline, non sans résistance de la part de la corporation des géographes, mais aujourd'hui c'est relativement acquis.
1: Mais alors
2: le public.
1: Attendez, avant le public aussi, pour revenir sur le titre, ça aussi, le titre a pu aussi être un peu déstabilisant, parce que qui dit Hérodote dit plutôt justement voyageur, voire historien, non ?
2: Alors, pour les historiens, Hérodote est un historien. Ouais. Je pense que Lacoste avait un malin plaisir, en fait, à capter le nom d'Hérodote à la barbe des historiens, ouais, en disant que Hérodote, en son temps, était un géographe au service du politique.
1: Parce que ce que j'avais appris, c'est qu'on dit toujours Hérodote, fondateur de l'histoire, les enquêtes, comme premier récit historique.
2: Mais Hérodote, fondateur de la géographie politique, de la géographie au service du pouvoir.
1: Ah voilà, parce que justement, donc, l'idée, c'est de connaître et de comprendre un territoire pour mieux ensuite exercer une puissance.
2: Et comprendre quelles sont les puissances qui sont en face. C'était le rôle d'Hérodote au service de Périclès. Comprendre, enquêter sur l'adversaire perse, par exemple, et aider à la décision politique.
1: Alors justement, à propos de d'Yves Lacoste, voilà comment... on y reviendra, mais il y a eu aussi un apport énorme en termes de vulgarisation et d'élargissement auprès du grand public. Vous allez évidemment tout de suite saisir à quoi je fais référence.
3: C'est un immense tableau politique de la France et des Français. 3 volumes de 1000 pages chacun. Et je dois dire que je trouve que l'éditeur Fayard a beaucoup de courage. C'est un très beau livre. Mais en fait, il prend un risque financier, certainement, en publiant des livres aussi coûteux à faire. Donc, c'est un immense tableau politique de la France et des Français dressé par... Et alors, les téléspectateurs vont sursauter par des géographes.
4: Par des géographes.
3: Alors là, expliquez-nous.
4: Eh bien, parce que on se fait une idée de la géographie que tout le monde on le sait, hein, c'est-à-dire quelque chose d'assez rébarbatif, d'assez fastidieux. Et en fait, la géographie, durant des siècles, ça a été un savoir politique, et que les géographes, en devenant universitaires, ont un peu trop oublié. Et il y a une quarantaine de géographes, plus des historiens, quelques sociologues, quelques politistes, mais essentiellement des géographes. Et au début, ils étaient un petit peu réticents à analyser ces phénomènes spatiaux relevant du politique. Et puis, la plupart d'entre eux, même tous, ont découvert tout un champ nouveau à leurs entreprises, à leurs observations.
3: Oui, mais c'est quand même des géographes d'une nature singulière, parce que ce sont des géographes qui sont géographes, bien sûr, mais aussi historiens, mais aussi économistes, mais politologues.
4: Mais un géographe prend en compte toutes les caractéristiques spatiales de phénomènes qui relèvent de la sociologie, de l'économie, de la géologie, de la climatologie. Du moment que c'est cartographiable, ça fait partie de la géographie, de même que ce qui peut se penser dans le temps, ça fait partie de l'histoire.
3: D'où l'abondance des cartes, bien entendu, oui, dans les trois volumes.
4: Bon, ces géographes ne sont pas spéciaux. Il y a des géographes très classiques. On citait tout à l'heure Jean Labasse, qui est un grand monsieur. Et puis il y a des géographes beaucoup plus jeunes. Et ils ont tous découvert qu'il y avait un domaine nouveau que les géographes universitaires avaient trop longtemps laissé.
3: Pourquoi géopolitique et non pas géographie politique? Ah, ça paraît quand même plus simple.
4: Ça, c'est un gros problème. Parce que la géographie politique, qui était un domaine tout à fait croupion de la géographie, reste encore, si vous voulez, à l'étude de la recherche des lois, hein, des mesures de phénomènes quantifiables. Alors que là, nous avons voulu intégrer les personnages politiques, les hommes politiques sur le terrain, avec leurs stratégies, leurs idées, leurs représentations et les conséquences de leur action. Oui.
3: Mais avant de savoir ce que vous avez mis dedans, il est intéressant alors de s'intéresser à la géographie. Autrement dit, à quel niveau avez-vous fait vos études ?
4: Eh bien, à des niveaux très différents. Depuis celui esquissé au début de la France, parce qu'on ne veut pas donner l'idée que la France est la juxtaposition de 22 régions, c'est autre chose, il y a l'unité nationale. Puis chacune des 22 régions, dont il est intéressant de voir pourquoi il y a eu ce regroupement de départements, c'est des régions politiques, de telle intervention de personnages. Par exemple, Edgar Faure, qui a décidé qu'il fallait créer une Franche-Comté. Et puis, à l'intérieur de ces régions, les départements, qui ont chacune leurs caractéristiques, et le regroupement d'entre eux fait naître des tensions, puis les petits pays, puis les grandes agglomérations.
3: Les grandes agglomérations, et parfois à l'intérieur des agglomérations,
4: les quartiers. Les quartiers, des contrastes de quartiers, etc.
3: Oui,
4: donc il y a tous ces niveaux d'analyse, depuis des grands ensembles jusqu'à, comme vous le disiez,
3: et les quartiers. Et puis les éléments d'analyse.
4: Oui.
3: Alors les éléments d'analyse, vous avez cité les personnalités, mais enfin il n'y a pas que ça. Les
4: personnages.
3: Alors, il y a les résultats des élections,
4: Il y a les résultats des élections, mais ce n'est pas seulement une géographie électorale, car nous avons abordé une série de problèmes. Il suffit de les énumérer. Le problème breton, qui s'arrange, enfin, qui à un moment était très brûlant. Le problème corse. Le problème basque, compte tenu de ce qui se passe de l'autre côté de la frontière, qui va s'envenimer. Et puis, le problème des immigrés, etc. Donc, et puis aussi, le rôle créateur, organisateur de l'homme politique ou des hommes politiques qui décident le tracé de tel axe de circulation, l'implantation de tel équipement, telle et telle décision.
1: C'était donc Yves Lacoste interrogé, enfin, qui participait donc à l'émission d'Apostrophe. Chacun aura reconnu la voix de Bernard Pivot. Le 5 décembre 1986, il venait présenter la géopolitique des régions françaises. Alors, ce qui m'a frappé quand j'ai retrouvé cette archive, bon, évidemment, il y a plusieurs choses dans l'explication d'Yves Lacoste, mais c'est qu'il parle avec beaucoup une facilité aujourd'hui qui pourrait être déconcertante tellement les préjugés et les présupposés sont très présents de la nation. On parle de nation, de nationalisme. Enfin, c'est vraiment un phénomène qu'on peut étudier sans se crisper. Il parle avec une forme d'euphémisme du problème corse, du problème basque, du problème des immigrés, comme vraiment avec le calme de quelqu'un qui étudie sans justement céder à une passion ou une autre. Enfin, Philippe Supra, vous qui avez donc travaillé et connu Yves Lacoste, c'est assez remarquable de se rendre compte qu'on a affaire vraiment à quelqu'un qui cherche à comprendre des phénomènes cette sérénité qui n'est pas du tout récupérable enfin par un camp ou un autre. Le problème immigré aujourd'hui, on a des présupposés.
2: Cette liberté de penser, C'est-à-dire être capable. Moi, c'est vraiment une des grandes leçons qu'il m'a données et à des générations d'étudiants et de jeunes chercheurs. C'est l'intérêt qu'il y avait pour comprendre réellement les tenants et les aboutissants d'une situation, de l'aborder avec de la liberté de penser. Et oser aborder des points ou poser des questions qui choquent éventuellement. À l'époque, par exemple, la question de la nation, à l'époque où il la pose, n'est absolument pas au premier plan, sinon à l'extrême droite.
5: Oui, voilà,
2: donc,
5: ça, ouais.
2: Oser en parler, c'est prendre le risque d'être qualifié de fourrier de l'extrême droite, ouais. Alors qu'en fait, la question que pose Lacoste, c'est, puisque cette représentation de la nation est essentielle, qu'elle, objectivement, elle joue un rôle essentiel, et on le voit partout dans le monde aujourd'hui, eh bien, comment on la comprend? Comment on comprend les conséquences qu'elle peut avoir? Comment on comprend le positionnement de différents acteurs par rapport à cette question? Et même chose pour la question de l'immigration, c'est-à-dire pas d'angélisme, du réalisme, de l'analyse concrète, de situations concrètes, pour comprendre ce qui se passe.
5: Et alors est-ce que vous pourriez aussi nous éclairer sur ce qu'il entendait par représentation? Parce que je sais que c'est, d'après ce que j'ai compris, un concept important dans sa réflexion, le rôle des représentations dans l'espace, dans le temps, dans la manière dont les hommes vivent les uns ou contre les... Enfin, on va voir peut-être les uns contre les autres. Qu'est-ce qu'il entendait par représentation quand il abordait une question en géopoliticien?
2: Alors, il parle de représentations géopolitiques. Oui. Les représentations géopolitiques sont des idées qui donnent à voir et à comprendre la réalité, qui permettent de l'interpréter. Avec une distinction qu'on peut faire entre des représentations qui servent finalement de cadre de pensée à l'acteur. Par exemple, Poutine, quand il se représente l'Ukraine, ne se la représente pas comme une nation. Et tout ce qui en a découlé, c'est-à-dire l'invasion, l'opération militaire spéciale, etc., s'explique par cette représentation qui, en fait, lui fournit un cadre de pensée et des œillères.
5: Non, mais est-ce qu'on pourrait parler de mentalité? Non, c'est pas exactement.
2: Non, non, non, c'est une représentation d'une situation. Bon, il n'existe pas de nation ukrainienne pour lui.
5: Mais alors, justement, ce qui m'a frappé aussi dans Hérodote, enfin dans l'histoire de la revue, enfin, c'est comment vous pouvez arriver à traiter des, justement, même des, quand j'ai regardé les précédents numéros, justement, vous traitez de conflits, la géopolitique sahélo-saharienne, par exemple, vous faites régulièrement aussi des numéros consacrés au Moyen-Orient, la géopolitique de regard géopolitique sur l'Iran. J'ai pas vu ce numéro, mais et comment vous arrivez à comme vous l'avez dit, ou peut-être pas d'ailleurs, mais à échapper à des accusations ou à un climat polémique? Parce que j'ai cru comprendre, quand on préparait l'émission, que Yves Lacoste, à la fois, est un très grand géographe et un très grand universitaire, et en même temps, il aimait bien croiser le fer.
2: Voilà,
5: aussi,
2: il ne détestait pas la castagne.
5: Mais sur quel sujet, alors? Enfin, sur quel type d'enjeu?
2: Sur les enjeux qui lui paraissaient importants. Effectivement, on ose aborder, alors quelquefois on met du temps à le faire, des questions qui sont des questions polémiques. Par exemple, on a sorti l'année dernière un numéro sur la géopolitique des antisémitismes.
5: Oui, oui,
2: à un moment où évidemment, la question se pose, regain d'antisémitisme, où le regard qu'on porte sur l'antisémitisme dans une partie de la société change. Hein, la confusion avec antisionisme, l'impact de la guerre à Gaza, etc. Et une des originalités d'Hérodote, c'est d'être capable d'aborder une question comme celle-là en essayant de le faire de manière objective, en essayant de comprendre les tenants et les aboutissants d'une situation. Et en faisant appel pour cela à des auteurs et à des disciplines extrêmement variées. C'est pas qu'une revue de géographie et de géopolitique.
5: J'ai bien compris,
2: en fait.
5: Mais pourtant, pour terminer un peu le portrait et l'histoire de la revue, vous êtes né dans un climat avec des prises de position politiques, c'est-à-dire que tout est né donc dans l'université de Vincennes, enfin le centre Vincennes, je crois, qui est devenu l'université. L'université Paris 8, donc on est dans les années 68. Autour de 68. Quand vous parlez de Castagne, est-ce que vous étiez le bras armé de jeunes universitaires ou d'étudiants de gauche, enfin qu'on dirait de gauche, voire d'extrême gauche aujourd'hui? C'est-à-dire, est-ce qu'il y avait aussi un militantisme? Mais le mot n'est pas forcément...
2: Alors, je pense que le climat était différent. Mais Hérodote, en 76, n'est pas la revue théorique d'un courant politique. Les membres du comité de rédaction ne sont pas encartés. Oui. Je pense qu'ils ont à l'époque une sensibilité de gauche bien affirmée, mais ils sont capables de penser contre leur camp. C'est-à-dire de penser autrement que la majorité des intellectuels de gauche à l'époque. Et ça nous a voulu un certain nombre de ruptures, de départs, de fâcheries, parce qu'il y avait cette volonté de ne pas se soumettre un discours dominant, mais de faire marcher son intelligence, d'utiliser les apports de disciplines scientifiques pour comprendre des situations, y compris en disant des choses qui sont désagréables.
5: Alors, est-ce qu'on pourrait poser la même question, sinon au fondateur, parce que j'ai vu les deux mondes, mais Philippe Subra parlait d'un goût, en tout cas, d'une dimension parfois polémique dans la revue des deux mondes. Dans les dernières années, on peut dire que vous avez choisi, et pour quelle raison, des thèmes ou des, ne serait-ce que des, il se faisait regarder la couverture de la revue des deux mondes, il y avait, j'allais pas dire des titres chocs, mais...
0: Oui. Moi, j'ai pris la direction de la revue des deux mondes en 2022. Je suis rentrée en 2009 à la revue des deux mondes, donc j'ai suivi l'évolution. En 2009, c'était Michel Crépu qui était aux manettes, et Michel Crépu était quelqu'un de très érudit, très littéraire aussi. Donc il y avait toute cette empreinte littéraire. Valérie Thorragnan est arrivée le 1er janvier 2015. Et vous vous souvenez que le 7 janvier, évidemment, il y a les attentats de Charlie Hebdo. Et elle se dit qu'elle veut recentrer la revue des deux mondes sur le débat contemporain. Il y a un sujet avec l'islam. Il y a un problème avec l'islamisme. Et donc elle décide justement d'avoir de cette tonalité plus polémique. Et
5: c'est pour voilà, ça qu'on a... Ah oui, donc c'est assez récent comme recentrant, enfin en tout cas comme positionnement.
0: Voilà, c'est ça. Ouais. Et moi, j'essaye, parce que l'époque est différente aujourd'hui, d'être plus sur les questions, comme je vous disais, civilisationnelles. On a l'intelligence artificielle qui arrive. Donc on est peut-être un peu moins dans la polémique, dans le débat toujours, plus dans l'éclairage et le décryptage des choses. On est plus... J'essaye de renouer avec les lumières en fait du XVIIIe siècle, puisqu'on dans l'héritage de ces lumières-là, essayer de comprendre, d'analyser, de décrypter.
5: Mais pourtant, enfin parmi les figures récurrentes, en tout cas pour le grand public. On voit assez souvent Finkielkraut, pour ne pas le citer, François-Olivier Gisbert. Bon, c'est quand même des figures qu'on aujourd'hui dans le débat d'idées qui sont clairement positionnées.
0: Qui sont positionnées. L'importance de la couverture est capitale. Ouais. On m'a dit, les personnes qui voient la revue des deux mondes ont deux à trois secondes dans un kiosque, dans un relais, dans une librairie un peu plus. Donc c'est capital. Après, le sujet même, le dossier même, va plus en profondeur. En tout cas, c'est vrai que quand on a mis Alain Finkielkraut en couverture, c'était un dossier sur la haine de l'Occident. Donc ça me paraissait...
5: Ah oui,
0: c'est ça.
5: Donc c'est quand même c'est ce concept ou cette passion que j'appelais de haine, vous...
0: Nous tient à cœur.
5: Nous tient à cœur. Voilà. Alors justement, arrivons-en alors à l'ensemble du dossier. Mais ce que je disais un petit peu dans mon introduction, en fait, déjà dans le titre Mécanique de l'haine, ce qui m'a en sous-titre, hein, je le décris pour les auditeurs, mensonge, insécurité, peur, humiliation, etc. Est-ce que la haine, est-ce que finalement ce concept n'est pas pour vous l'occasion d'avoir une espèce de grand parapluie dans laquelle vous allez intégrer... Bon, on va pas les prendre un par un, mais mensonge, insécurité, peur, humiliation, et les trois petits points, c'est pas la grande littéraire que vous êtes qui va ignorer quel est l'usage des points de suspension.
0: La couverture doit être toujours accrocheuse.
5: Est-ce que justement, pour revenir à la question de la représentation, est-ce que c'est une manière de se demander si aujourd'hui la haine est une manière par laquelle les relations interhumaines, les relations, on en parlera peut-être interétatiques ou entre territoires, ne devient pas prédominante dans les représentations qu'on peut se faire les uns des autres?
0: Alors la haine n'est pas une passion nouvelle, c'est une passion triste nouvelle, il suffit d'ouvrir la Bible pour s'en convaincre. Rappelez-vous du récit entre Abel et Caïn, Caïn qui tue son frère Abel parce que Dieu a préféré son offrande, donc par jalousie et par haine il tue son frère. Rappelez-vous aussi de ce commandement, tu ne tueras point, inscrit dans les tables de la loi. Il y a cette analyse très fine de Freud qui dit, mais pour que ce soit inscrit dans les tables de la loi, il fallait vraiment que l'homme descende d'une lignée de meurtriers. Donc, et aussi pour revenir à Freud, Freud nous dit que la haine est inscrite dans la vie psychique de l'homme et qu'elle elle est là. Avant l'amour. Donc ça nous donne une vision pas très très optimiste de la nature humaine. Et cette haine qui nous permet de nous construire sur le plan psychique, elle est soit projetée vers l'extérieur et ce qui donne des violences et des guerres, soit elle se retourne contre nous. Ce qui donne aussi l'autodestruction, la culpabilité.
5: Oui, la haine de soi, oui,
0: exactement, la haine de soi.
5: Oui, parce que dans votre dossier, il y a en effet un article d'une psychanalyste là, qui revient évidemment sur la malaise dans la culture, mais avec justement cette... ce rapport à soi de oui, comme vous dites, la haine n'engage pas forcément tout de suite le rapport à l'autre, mais aussi peut-être nourrit des ressentiments, etc.
0: Oui, on a voulu comprendre comment la haine se construisait, comment elle s'alimentait, comment elle se diffusait, et c'est pour ça qu'on a fait appel à des philosophes, à une psychanalyste, comme vous dites, à un spécialiste des relations internationales, à un historien des idées, pour essayer d'embrasser le plus d'angles possible. On a cette impression aujourd'hui que la haine est de plus en plus présente. Alors les causes sont multiples. On a par exemple des causes extérieures qui sont liées au réchauffement climatique, qui sont liées au bouleversement technologique, à la prolifération des guerres. Et tout ça nous entraîne dans un sentiment d'insécurité, de peur, et qui dit peur fait appel à notre cerveau reptilien. Et donc on va commencer à regarder l'autre de façon négative. L'autre n'est pas... un ami, mais devient un ennemi, un adversaire.
5: Mais alors, justement, ennemi, est-ce que tout repose justement sur la haine ou sur des antagonismes ou sur... parce que bon, on va pas... Ça nous entraînerait évidemment jusque tard dans la nuit, comme dirait l'autre. Mais le présupposé de Freud, on peut aussi partir d'une approche rousseauiste avec l'amour de soi qui est au contraire, chez l'homme, une disposition à l'empathie, à la pitié. Enfin bon, c'est pas... On peut comprendre Freud, mais aussi c'est une question de présupposé anthropologique. On peut aussi supposer que les hommes sont amenés sont animés par un sentiment de pitié ou de secours de l'autre. Mais ma question, c'est plutôt de se demander, et je me tourne vers Philippe Subra aussi, je me suis posé la question de savoir si l'étude des conflits on parlait de Hérodote et Périclès, des guerres et justement de l'agression et de la présence du voisin, comment ça se fait, comment la géopolitique envisage justement est-ce que c'est d'abord un sujet essentiel de comprendre les conflits en géopolitique? Est-ce qu'il y aurait vous citiez évidemment.
2: C'est l'objet.
5: Oui, mais, c'est l'objet, mais en même temps, il y a tout l'intérêt de la revue Hérodote, c'est ce que j'expliquais, c'est de voir qu'elle a une variété d'objets d'études qui sont pas forcément toujours conflictuels. Donc quelle part tiennent les conflits, les antagonismes dans le travail d'un géopolitologue? Parce que vous voyez, si je vois la géopolitique des universités, bon, j'ai pas lu le numéro, mais est-ce que c'est l'histoire de guerre, géopolitique qui doit être très intéressant du Grand Paris? Je pense pas qu'il y ait forcément une dimension conflictuelle. Enfin,
2: si, il y a une dimension conflictuelle. Enfin, alors, moi je dirais quand même que le conflit, c'est la matière première des géopolitologues. Sans conflit, il n'y a pas beaucoup de géopolitique. Mais il y a de la géopolitique sans conflit.
5: Mais les rapports entre territoires, par exemple, ça, c'est pour vous, c'est de la géographie, alors, c'est ça?
2: Vous appelez les rapports entre territoires?
5: Mais je sais pas, par exemple, les rapports... les échanges entre la France et la Grande-Bretagne, par exemple.
2: Ben, ils ont une dimension géopolitique qui est évidente et conflictuelle, éventuellement, par exemple, sur la question de l'immigration et du passage de clandestins par la Manche. En même temps, ça débouche sur de la coopération.
5: Ben voilà, Ou même, justement, l'immigration.
2: Mais quelquefois, le non-conflit est un sujet géopolitique. C'est-à-dire, l'explication de la raison pour laquelle il n'y a pas conflit renvoie souvent à des rapports de force. Si le rapport de force est tellement déséquilibré, que l'un des camps ne peut pas agir, il n'y a pas de conflit. Donc c'est aussi un sujet. Mais dans la très grande majorité des cas, les situations géopolitiques sont des situations de rivalité. Alors, pas tout à fait la même chose que le conflit, ouais. Et c'est surtout pas la même chose que la haine. Ouais. Même s'il y a des conflits géopolitiques où la haine joue un rôle mobilisateur très important.
5: Par exemple?
2: Dans le conflit israélo-palestinien, par exemple, je pense qu'il y a une dimension de haine qui n'est pas partagée par l'ensemble des populations, l'ensemble des acteurs, mais qui joue un rôle important. Je pense que
5: avec, avec sa dimension donc irrationnelle, là. Enfin, comme disait Aurélie Jugas.
2: Je ne me prononce pas.
5: Non, non, mais au-delà du Moyen-Orient, je veux dire, est-ce que justement, Aurélie Jugas, qui rappelait la dimension, enfin, l'approche psychanalytique, enfin, ou, en tout cas, oui, rationnelle, est-ce que justement, dans un conflit, bon, il peut y avoir justement ces dimensions qui peut-être aussi est à l'origine de ce conflit qui n'en finit pas, je ne parle pas forcément du Moyen-Orient, mais enfin des conflits qui n'en finissent pas parce qu'on n'arrive pas à dépasser justement ces pulsions, quoi.
2: Oui, mais en même temps, vous avez des victimes de ces conflits qui auraient toutes les raisons d'être pleines de haine et qui sont simplement à la recherche d'une solution et prêts à des compromis. Mmh. Alors, plus le conflit est violent, plus ses impacts sur les populations sont importants, plus, évidemment, la dimension de haine existe. Mmh. Je pense que les sentiments de la population ukrainienne, dans sa grande majorité vis-à-vis de la Russie, relèvent plus de la haine que d'autre chose. Mmh. Et ça s'explique. Donc, vous disiez, est-ce que c'est rationnel ? Ben, oui, il y a des bases rationnelles. Il y a des faits qui expliquent la haine. Quelquefois, il y a des stratégies de communication. On parlait de représentation tout à l'heure, de certains acteurs pour mobiliser la haine au service de leurs objectifs. Donc, les rapports sont complexes. Il y a une dimension d'émotion dans la géopolitique, il y a une dimension de raison, il y a de la stratégie, il y a des éléments qui sont cachés. Qui ne sont pas mis en avant dans la stratégie. Le discours de Poutine ne reflète pas sa véritable pensée.
5: Parce que,
2: enfin, en tout cas, pas toujours et pas entièrement.
5: Oui. Mais j'imagine que dans la Revue des Deux Mondes, vous avez choisi ce titre « Mécanique de l'haine », j'ai tout de suite pensé à ce qu'on appelle familièrement l'engrenage ou le cycle de la violence, de la violence et de la vengeance. Et là, on est dans l'irrationalité pure.
0: Oui, oui. Et pour revenir sur le conflit israélien, je pense qu'il y a une dimension aussi d'humiliation. Et d'autres peuples ont subi cette humiliation de guerres anciennes ou récentes. Et tant que le travail de mémoire n'est pas réalisé, ce désir de vengeance se transmet de génération en génération. Mmh. Ce qui explique ce cycle infernal.
5: C'était le sens de la... Parce que qui dit mécanique dit justement processus à la fois contrôlable et incontrôlable.
0: Et incontrôlable. Oui, oui,
5: c'était le sens de votre titre.
0: Oui, c'est ça.
5: C'est
0: exactement.
5: Alors, évidemment, il y a aussi puisque d'après ce que j'ai compris, on a 10 secondes pour voir une couverture. Mais j'ajoute tout de suite que
6: trois secondes,
5: la couverture d'Hérodote est très belle aussi avec une représentation des continents. C'est une maquette, enfin c'est dessiné.
2: C'est une maquette originale.
5: Une maquette originale.
2: Toutes les couvertures. Okay.
5: Et alors, oui, les autres couvertures aussi, enfin vous êtes attentif à travailler sur le...
2: Absolument.
5: Alors est-ce que c'est des illustrations de quel type ? Enfin, c'est une carte ?
2: Alors souvent, il y a une base cartographique, effectivement. Sauf quand on fait un numéro sur la géopolitique de la datasphère, on est dans l'abstraction.
5: Parce qu'il y avait un moment aussi, il y avait beaucoup de... Enfin, il y avait un dessinateur, non ?
2: Il y a un maquettiste qui dessine les couvertures. Et on a une équipe de cartographes.
5: Oui, heureusement, puisque
2: assez nécessaire.
5: Et alors, donc, pour revenir à la couverture du numéro de la Revue des Deux Mondes, on a le portrait de la philosophe Hannah Arendt, puisqu'il y a un article très intéressant à son sujet. Et je voulais vous demander, justement, après une petite, là aussi. Pour alléger un peu l'atmosphère, une petite pause musique. Non, mais parce qu'on parle de haine. Donc...
0: oui,
5: mais vous allez voir pourquoi j'ai essayé de trouver quelque chose un peu léger. Et on se retrouve après à propos de Arendt. À tout de suite.
7: Hey, Frolic.

0: I hate music. It's got too many notes, disait The Replacements, le groupe punk. En 1981, je hais la musique, il y a trop de notes. Et pour... j'ai essayé de trouver un peu un ton plus léger pour nourrir notre discussion autour de la haine, puisque je reçois aujourd'hui Aurélie Jula, directrice de la rédaction de la revue des Deux Mondes, qui vient de publier son dernier numéro sur les mécaniques de la haine, et Philippe Subra, qui nous présente la revue Hérodote, qui rend hommage à son fondateur Yves Lacoste, où il était question aussi, puisque géopolitique il y a donc, si j'ai bien compris, conflit, étude des rivalités, et éventuellement, ou peut-être trop souvent, une dimension de haine dans les représentations des peuples ou des nations entre elles. Et alors, je faisais référence à la couverture de la revue des Deux Mondes, de ce numéro, donc 200... Non, vous êtes à combien au... Mai-juin 2026, et vous
1: 4000...
0: êtes...
2: 4000...
0: Oui, non, pas 200,
2: je ne sais pas le numéro, non.
0: C'est par mois, voilà,
2: ouais, c'est ça.
0: Et alors, donc dans ce numéro donc, de mai-juin 2026, portrait d'Anna Arendt. Anna Arendt, qui, cette philosophe qui a notamment écrit Les origines du totalitarisme en 1951, et j'ai relevé qu'elle avait, elle avait imaginé comme sous-titre ou comme autre titre les trois piliers de la haine, hein, que sont l'antisémitisme, le racisme et l'impérialisme. En 1951, est-ce que diriez-vous l'un et l'autre que ces piliers soutiennent encore cet édifice qu'est la haine, hein, ou qu'ils prennent aujourd'hui d'autres formes, notamment avec l'émergence du numérique, vous abordez la question dans votre numéro de la Revue des Deux Mondes, la polarisation des opinions, les émotions entretenues par les réseaux et l'anonymat qu'on trouve sur les réseaux, est-ce qu'il y aurait des nouveaux piliers, entre guillemets, qui soutiendraient cet édifice, ou est-ce que on doit constater, puisque dans la revue de Hérodote aussi, vous nous parliez de la géographie des antisémitismes, et aussi il y a un article très intéressant dans ce numéro 200 de votre collègue Jérémy Roblin sur justement sur la question du racisme, la question de la nation, de la race et de l'islam en France, qui aborde aussi ces questions. Donc, antisémitisme, racisme, impérialisme. Est-ce que ça vous paraît encore être une lecture possible des facteurs de haine aujourd'hui ?
1: Oui, alors je ne sais pas s'il faut être limitatif. Hein.
0: Mais non, hélas, non.
1: La haine est... est pleine d'imagination et donc elle peut s'appliquer aussi sur d'autres objets et d'autres façons.
0: Non, mais ce que j'avais relevé, c'est finalement dans la triade d'Arendt, c'est qu'elle parle aussi de l'impérialisme comme éventuel facteur de haine. Là, vous me voyez venir avec mes gros sabots et avec notamment la revue des Deux Mondes. Donc, est-ce que ces deux mondes ont encore des choses à se dire à l'ère Trump ?
2: Ça, c'est un peu compliqué, mais... On ne peut pas réduire les États-Unis à Trump. Je pense qu'il y a quand même des.
0: Non, mais c'est pour ça que j'ai dit alerte Trump.
2: Oui, parce qu'il y a quand même des voix dissidentes qui sont de plus en plus entendre, et heureusement, face à cet homme qui n'est que dans la politique de l'émotion, justement.
0: Je dois dire que vous avez. La revue remet à chaque année un prix, un ouvrage, donc un essai, et le prix que vous avez remis cette année est attribué à Arnaud Miranda, qui a étudié justement les lumières sombres, donc
2: la pensée néo-réactionnaire.
0: Cette pensée qui entretient justement toute cette agressivité qu'on trouve chez Trump.
2: Oui, exactement. Mais il y a des pare-feux qui se mettent en place. Moi, j'ai des amis qui reviennent des États-Unis. Ils sont moins effrayés aujourd'hui qu'il y a un an. En tout cas, les gens commencent à réagir. Et ils voient l'après-Trump, déjà. Ils sont très optimistes, les Américains. Ça fait des dégâts, Trump, mais ils sont déjà dans l'après. Donc, on verra ce que donneront les mid-terms.
0: Ce qui était intéressant, encore une fois, dans cette formule d'Arendt, c'est de montrer que l'impérialisme était au même titre, hein, que l'antisémitisme et le racisme, facteur de haine. Comment vous comprenez cette... est-ce que c'est aussi l'impérialisme dans l'idée de cette pulsion de domination qui favorise l'agressivité, par exemple ?
2: quand on prend l'exemple de Poutine...
0: Mais au-delà de Trump, ma question concerne plutôt les relations internationales, comme disait Philippe Subra au XXe siècle.
2: Moi, je pense que quand on prend l'exemple de Trump qui envahit l'Ukraine, on est vraiment dans cette... De Poutine, pardon.
1: Le lapsus. C'est presque pareil.
2: C'est presque pareil. Voilà, on est vraiment dans ce schéma-là aussi. Mais c'est... Trump est dans la négation de l'Ukraine, en fait. C'est comme si l'Ukraine n'existait pas. L'Ukraine fait partie de son pays, donc on est vraiment dans cette logique-là.
0: Mais dans l'impérialisme, c'est-à-dire que là on parlait, vous parliez tout à l'heure, au début de l'émission, de Périclès et de cette hégémonie, le modèle hégémonique de la Grèce, de l'Athènes de Périclès. Est-ce que vous diriez, en géopoliticien, géographe, que l'impérialisme, ou la conquête des territoires, ça participe de cette tendance à pas supporter d'avoir un voisin et donc essayer de le.
1: L'impérialisme, c'est dominer le voisin. Hein. Alors, ça ne mobilise pas nécessairement de la haine, ça peut mobiliser aussi du mépris. L'impérialisme colonial, il est basé non pas sur la haine, mais sur le mépris.
0: Et l'humiliation, alors, c'est ça?
1: Et donc, le mépris provoque l'humiliation. À l'inverse, si on prend des situations contemporaines, l'impérialisme chinois ne mobilise pas tant que ça de la haine. Il y a des nationalistes chinois sur les réseaux sociaux qui ont des discours extrêmement durs sur le Japon, évidemment. Et là, les massacres de Nankin sont toujours présents. Ce qui est assez frappant dans ces représentations, c'est le poids de l'histoire. C'est-à-dire le fait d'avoir été un grand empire et de ne plus l'être.
0: Vous voyez que vous allez vous réconcilier avec les historiens.
1: Mais énormément d'historiens écrivent dans Hérodote. Et nous avons tous une passion de l'histoire en même temps que de la géographie. Il est évident que dans les stratégies impériales d'un certain nombre d'États, il y a, que ce soit Trump, Poutine ou Xi Jinping, il y a le souvenir, la mémoire à la fois de la grandeur, de l'humiliation, dans le cas de la Russie et de la Chine, par exemple. Et donc, ça ne veut pas dire que ça se traduit par de la haine, nécessairement. Hein. Et je pense que si les Ukrainiens n'avaient pas résisté, la haine n'aurait pas été tellement présente dans le discours poutinien. Ils commettent quand même un crime inexcusable, c'est de résister. Et de résister au nom de valeurs qui sont le contraire des valeurs poutiniennes.
0: Mais alors, sinon élargir, du moins trouver un peu d'espoir, je sais qu'il y a Thanatos chez Freud, mais il y a aussi Eros, donc bon.
1: Heureusement.
0: Dans l'article, on verra, les auditeurs, futurs lecteurs, j'espère, verront, il y a un article justement dans la Revue des Deux Mondes sur tout ce que les réseaux sociaux nous apportent de négatif, d'effrayant, etc. Est-ce qu'on pourrait pas dire aussi que le numérique peut, en tout cas l'usage d'Internet peut aussi favoriser des nouvelles formes de collaboration et de cohésion entre les
2: peuples. C'était l'idée initiale d'Internet, qui était un très beau projet, puisqu'Internet est né en 89, je crois, en tout cas au début des années 90. C'était cette belle idée que des milliards d'individus rentrent en connexion. Ouais. Et donc, c'était de s'affranchir des frontières, de s'affranchir de l'État. On pariait sur l'intelligence. Malheureusement, Internet a montré un peu sa face sombre. On a vu la brutalisation du débat. Ce que vous rappelez ça tout à l'heure, c'est lié à l'immédiateté et à l'anonymat des réseaux sociaux. On a un rapport au temps qui est immédiat. Donc, on est dans l'impulsion, dans les réactions très très rapides, et l'anonymat aussi. On se cache derrière un pseudonyme. Et cette mise à distance recule l'autocensure qu'on peut avoir. On ne voit pas l'autre, donc on ne voit pas la souffrance qu'un tweet peut provoquer sur l'autre, et ça libère. Et donc moi, je miserais plus sur les livres, sur le temps long, qui est le temps de la réflexion, justement, pour adoucir et pour apporter cet amour dont vous parlez, Eros, plus qu'Internet.
0: Je veux dire Yves Lacoste, Philippe Subra.
1: Merci pour le lapsus.
2: Oui. Au lapsus.
1: Je suis flatté.
0: C'est celui-là, c'est donc non pas son frère, mais son père. Oui, le bon, les géopoliticiens ou la géopolitique comme objet, enfin c'est justement les conflits, les rivalités, vous nous l'avez bien expliqué. Est-ce que néanmoins, et peut-être dans les prochains numéros d'Hérodote, enfin, vous avez des champs d'études qui décrivent et qui expliquent des relations pacifiques, enfin... Entre États, entre...
1: On parlait tout à l'heure de l'importance des thèmes et des couvertures pour vendre une revue. Je ne suis pas sûr que un numéro sur l'amour entre les États, serait réalisable.
0: Mais par exemple, la géopolitique de l'olympisme, oui. Ça fait plutôt rêver. Enfin, rêver au sens de l'olympisme comme projet, justement, de relations entre les peuples.
1: Ça, c'est un projet, c'est une représentation... du rôle de l'olympisme, la réalité qui nous intéresse, puisque à chaque fois, notre travail,
0: c'est simplement... Vous aimez vraiment la castagne. Enfin, vous aimez étudier la castagne. Alors,
1: ben, oui. On aime décrypter la réalité telle qu'elle est, pas telle que nous voudrions qu'elle soit, ou on peut rêver qu'elle soit. Mmh. Or, l'olympisme...
0: il y a une dimension conflictuelle.
1: Prenons pas l'olympisme, mais la FIFA et la Coupe du Monde de football qui va commencer bientôt. Notre rôle n'est pas de dire que c'est beau le sport et que c'est beau le foot, mais ça serait si on étudiait de comprendre les enjeux géopolitiques qui sont derrière et qui sont servis par le sport ou pour lesquels le sport est manipulé, instrumentalisé. C'est ça qui est intéressant. Évidemment, quand on fait de la géopolitique, mais c'est vrai pour d'autres domaines, on ne parle pas de choses sympathiques. Je veux dire, la guerre, ça n'est pas sympathique. Les rivalités, ça n'est pas sympathique. Même s'il y a la coopération aussi, même s'il y a l'alliance, même s'il y a, dans le cas ukrainien, une mobilisation absolument extraordinaire et impressionnante et admirable de la population ukrainienne pour réussir en fait à faire face à l'agression. Donc ça, c'est du positif. Mais le fond de l'histoire, quand même, il est assez dramatique.
0: Mais même si, heureusement, vous l'avez cité, le fameux ouvrage, le petit livre d'Yves Lacoste, « La géographie, ça sert d'abord à faire la guerre », ne veut pas dire « La géographie, ça sert seulement à faire la guerre ».
1: Non, ça sert à faire d'autres choses, mais ça sert à aménager le territoire.
0: Voilà la note positive que j'attendais. Je vous remercie tous les deux. Donc Hérodote, numéro 200-201, donc c'est une revue... c'est exceptionnel que ce soit sur les deux trimestres ou c'est toujours...
1: C'est exceptionnel, c'est dû à la taille du numéro.
0: Sinon c'est une revue trimestrielle. Hein.
1: Voilà, qui paraît 4 fois par an.
0: Donc 50 ans de géopolitique, un hommage à Yves Lacoste. Et pour la revue des Deux Mondes, donc un dossier... entre autres, mais comme c'est écrit en grand, on a bien compris que c'est des mécaniques de la haine, mais on apprend plein de choses aussi sur Gaudi, par exemple, dans un tout autre domaine. Ce dossier donc, du numéro de mai-juin 2026. Merci à tous les deux. C'était donc la Revue des Revues, une émission proposée et présentée par Brice de Villers. Et merci Philippe et à la technique. À bientôt, au revoir.

Dieu, sa création et les trois gorges. Le septième jour, Dieu se frotta les mains. Bon, voilà qui était fait, il en avait fini avec cette affaire de création du monde. Il avait pensé à tout. L'homme et la femme, bien sûr, mais aussi les animaux, les végétaux et les minéraux. Il a créé les couleurs pour que jamais le regard ne se lasse, et les odeurs pour titiller les papilles à l'approche du dîner. Il a créé le chant des oiseaux pour distraire, faire rêver et inspirer Mozart. Il a inventé les fleurs, leurs parfums subtils, leurs teintes enchanteresses et la douceur veloutée de leurs pétales qui ensorcellent la main qui les effleure, réjouissant d'un seul coup Botticelli et Vendôngen. Il n'a pas oublié les fruits, ceux qui dessoiffent et ceux qui nourrissent. Il a fait courir l'eau sous les frondaisons pour qu'elle soit toujours fraîche. Il a inventé le feu pour que l'homme et la femme se réchauffent devant la cheminée lors des longues soirées d'hiver. Il a mis la terre à la disposition de tout le monde pour pouvoir faire pousser tout ce qu'on veut. Il a mis l'air pour respirer à grandes bouffées et le soleil pour bronzer sur la plage. Bref, tout était pile poil comme il faut. Sauf que dans un monde pareil, on se barbe à 100 sous de l'heure. Alors, l'homme et la femme ont décidé de se distraire. Et, se voulant à l'égal de Dieu, ont inventé la zizanie, qui se sème comme des grains de riz dans l'eau douce du Mékong. Dieu a été rapidement dépassé par la situation. Lui, il savait comment dessiner des papillons et même des moutons, le cas échéant. Il n'avait pas prévu le barrage des trois gorges sur le Yangtze-Kiang, les millions de gens à la porte de chez eux et le relief terrestre remodelé. Pourtant, il avait bien tenté le coup de l'inondation de folie, mais ça n'avait pas vraiment marché. On voit bien qu'il n'avait rien soupçonné de l'affaire du pétrole et rien deviné des conséquences de l'effet de serre. Il avait fait le coup des sauterelles, mais pas celui du maïs transgénique qui résiste à tout ce qui porte des ailes, ange ou démon. Le septième jour, Dieu, au lieu de se frotter les mains, aurait mieux fait de relire sa copie. On n'en serait sûrement pas là. Et pourtant, il y a 10 ans, le barrage des Trois Gorges achevait d'être mis en service.

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0: Bonjour à mes auditeurs et auditrices. Aujourd'hui, je vous emmène aux petites cantines. Il s'agit d'un réseau non lucratif de cantines de quartier. En créant ce réseau, sa fondatrice avait un but, tisser des relations de qualité et surtout, contribuer à construire une société fondée sur la confiance. C'est une utopie, me direz-vous. C'est une réalité. J'ai déjeuné dans une petite cantine, j'ai noué des liens avec les convives autour de la table et ce matin, la créatrice de ce réseau vient nous raconter son aventure. Diane Dupré-Latour, bonjour.
1: Bonjour.
0: Diane Dupré-Latour, vous êtes une entrepreneuse et même une entrepreneuse sociale. Auparavant, vous étiez journaliste, puis la vie vous a malmené et vous avez su rebondir. Avec votre associé Étienne Touvenot, vous avez créé un réseau de restaurants de quartiers alternatifs, les petites cantines. Alors, ça fait maintenant 10 ans, le temps d'une solide expérience. Quand vous vous retournez sur ces 10 années, qu'est-ce que vous ressentez? Qu'est-ce qui prime pour vous? Qu'est-ce qui émerge de tout ce temps?
1: De la fierté.
0: Oui, vous avez raison, vous pouvez.
1: La joie, je me sens milliardaire.
0: À vous l'êtes ?
1: Milliardaire en visage.
0: Oui.
1: Milliardaire en apprentissage.
0: Oui.
1: En relation, en rêve. Et aussi en bonne table auquel je peux aller m'asseoir à chaque fois que je me balade en France.
0: Et bon, alors, on va peut-être revenir au début. On va rembobiner la bobine. Vous étiez journaliste, vous étiez mariée avec 3 enfants. Et en 2013, votre époux meurt dans un accident de voiture. Bon, alors qu'est-ce qui se passe à ce moment-là?
1: C'est l'effroi. C'est l'effroi, mais

0: et aussi l'entraide, la solidarité.
1: Vous viviez à Lyon, c'est ça ?
0: On habitait à Lyon,
1: ouais. Oui. Ouais. D'accord.
0: Et c'est vrai qu'il y a eu à ce moment-là un élan de solidarité des habitants de mon quartier qui se sont organisés, soit pour être auprès des enfants.
1: Oui.
0: On avait un enfant qui était dans le coma, donc pour aller le visiter régulièrement à l'hôpital.
1: Oui.
0: Soit pour m'aider à réparer des trucs à la maison, faire des courses, plein de trucs. Et au-delà de ce réseau de solidarité, ça a aussi été des nouvelles rencontres.
1: Oui.
0: Des gens de mon quartier à qui je ne parlais pas jusqu'ici. Je passais à côté d'eux sans même les regarder, en fait.
1: Oui.
0: Et cet accident de la vie a ouvert une faille. Et dans ces failles, les relations se sont créées. Et ça a vraiment fait naître en moi une lueur. Des lueurs de joie, ça m'a attiré vers un chemin qui était peut-être différent de ce que je vivais jusqu'ici. Quoi.
1: Et alors, entre votre deuil et le lancement de la première petite cantine, je ne sais pas combien de temps il s'est écoulé.
0: Un an et demi.
1: Oui, donc c'est quand même très rapide. Quel est le chemin que vous avez suivi ? Qu'est-ce qui vous a amené d'abord à la prise de décision, puis à la création ?
0: Ça a été une succession de toutes petites décisions. Jamais une grande décision, en fait. Les toutes petites décisions, ça commence par déjà sortir de chez soi le matin, se lever, prendre soin de soi, prendre une douche, s'occuper des enfants, les emmener à l'école. Déjà, tout ça, c'est des petits combats quand on est dans une période de deuil qui plus est complexe, etc. Et puis, après la décision de quitter le travail que j'avais, même si l'équipe dans laquelle j'étais avait été très soutenante, très accueillante dans cette période d'accident, je sentais que c'était plus ma place. Ensuite, la décision de laisser du vide, de la jachère, de pas avoir peur, de faire du rien. Donc pour moi, ça s'est traduit par une année souterraine pendant laquelle je ne savais pas du tout ce que j'allais faire après, ce qui allait m'arriver dans la vie et ouvrir cette période d'incertitude.
1: Vous avez accepté la jachère ?
0: Oui. C'est pas si évident parce
1: non,
0: que
1: pas du tout.
0: Ça peut stresser des gens autour de nous. Oui. Ils disent, ah, mais t'as trois enfants à charge, tu quittes un CDI, tu sais pas ce que tu vas retrouver après. Et puis il y a aussi dans la vie professionnelle, les gens, quand vous avez plus de carte de visite, c'est une autre identité qu'il faut redécouvrir. Et parfois ça peut effrayer. Je trouve que c'est une étape qui est salutaire.
1: Alors. Donc, je voulais vous demander, la création des petites cantines, si je comprends ce que vous venez de me dire, s'est faite en rupture avec votre passé professionnel, familial. Mais malgré tout, est-ce que vous voyez des liens avec votre vie antérieure ? Est-ce que c'est né ? Est-ce que c'est parti de rien ? Ou est-ce qu'il y a quelque chose, un fil, en fait, qui fait que vous vous êtes orienté vers la restauration et vers la restauration participative ?
0: Il y a une rupture, vous avez raison, dans le sens où si vous m'aviez demandé 6 mois ou 1 an avant si j'allais monter un restaurant, je vous aurais rionné et j'aurais dit non, je crois pas, c'est pas sûr. Parce que j'avais pas de compétences en restauration, pas d'appétence non plus. Et puis voilà, comme ça, on se dit pas que c'est compatible avec une vie familiale dans mon contexte et tout. Et en fait, assez vite, j'ai vu les liens profonds et même la dynamique un peu d'accomplissement qu'il y avait par rapport à mon parcours. Parce que quand j'étais journaliste, ma finalité professionnelle, en tout cas telle que je me la formulais, c'était de créer des liens et faire changer de regard. À travers les articles que j'écrivais, le fait de donner la parole à des personnes qui ne s'écoutaient pas forcément sur un même sujet, c'était une manière de faire tourner le kaléidoscope et de voir s'il n'y avait pas des angles morts et quelque part un peu animer la conversation autour de sujets sociétaux qui peuvent être parfois complexes, notamment quand on est sur des sujets économiques ou sociaux. Et puis en plus là, au moment de l'accident, moi, je travaillais dans la presse territoriale.
1: Oui.
0: Et en fait, je trouve que l'ancrage territorial, voir comment les gens ils travaillent ou pas ensemble, c'est très intéressant. Et du coup, cette finalité-là, créer du lien, faire changer de regard, je l'ai retrouvée au niveau des restaurants de quartier.
1: Vous alliez ?
0: Non, qu'on a fait émerger avec les petites cantines.
1: Ah oui, d'accord. Oui, ça, c'est le lien, le lien invisible, mais qui est bien présent.
0: Oui, c'est juste qu'on avait changé de média. C'était plus le journal, c'était la table. Après, je pense que ce fil-là, il n'est pas terminé. Et j'ai hâte de savoir ce que je ferai après. Quoi.
1: Vous brûlez les étapes. Et vous nous faites déjà d'autres annonces. Alors, oui, moi je dis que le projet des petites cantines est social. Moi j'ai envie de parler de levain dans la pâte. C'est un peu ça, non?
0: J'utilise volontiers plutôt le qualificatif sociétal.
1: Oui.
0: Que social, parce que je trouve que social, c'est un peu connoté aide.
1: Oui.
0: Et on n'est pas tant dans des relations d'aide au sens relation aidant-aider.
1: Oui.
0: On est vraiment dans un projet sociétal au sens convive, convivere, vivre ensemble. Et forcément, une société, elle est faite d'entraide. Je ne vois pas comment oui. on peut faire société autrement. Oui. Mais c'est une entraide à partir de relations d'équivalence et pas de relations bénévoles-bénéficiaires.
1: J'entends bien ce que vous dites. Mais néanmoins, parce que, avant de vous interviewer, je suis allée à la petite cantine de Paris, 94 boulevard Vincent Auriol, dans le 13e. Je le signale aux auditeurs et aux auditrices. Bon, il faisait horriblement chaud ce jour-là, c'était l'autre semaine. Et effectivement, il y avait quand même deux tables d'une dizaine de personnes. Et des hommes, des femmes, plus de femmes que d'hommes, tous les âges. Deux ou trois immigrés et une ancienne enseignante, très enseignante mais très sympathique, une jeune femme voilà, qui était plutôt en burn-out et qui était en repos. Alors effectivement, ça n'est pas social, mais malgré tout, on ne peut pas s'empêcher d'y penser. Et j'avais une autre question à vous poser par rapport à ça. Est-ce qu'il y a des racines, je dirais, spirituelles dans cette création ?
0: On ne peut pas parler de repas sans parler de spiritualité, je crois, parce qu'un repas, c'est toujours une histoire de relation, même quand on mange seul. Je ne suis pas en train de parler d'animisme ou je ne sais pas quoi. Je suis en train de parler de lien, en fait.
1: Oui.
0: De lien, de relation. Et dès qu'on mange,
1: oui.
0: on parle de relation. La nourriture, elle est issue des relations du vivant. Ensuite, il faut qu'on l'achemine jusqu'à nous, donc entre la personne qui a travaillé la terre, celle qui l'a amenée. Bon, souvent, après, on est en circuit court à chaque fois qu'on peut, donc on a un lien direct, souvent, avec le producteur ou le maraîcher.
1: C'est ce que vous appelez durable, parce que vous parlez de cuisine durable, c'est ça?
0: C'est intéressant que vous tiquiez sur le mot durable.
1: Parce tique.
0: Effectivement, il n'a rien d'évident. Moi, il y a des convives qui m'ont dit, mais c'est quoi durable? C'est pour moi, la nourriture durable, c'est celle qui dure longtemps, donc c'est les boîtes de conserve, en fait. Et alors ça, c'est les institutions nationales et européennes, etc., qui disent alimentation durable, c'est certains critères. Alors, par exemple, le fait d'être en circuit court, c'est-à-dire maximum un intermédiaire entre la personne qui a cultivé, produit les choses et la personne qui la consomme. Ou ça peut être local, c'est-à-dire souvent maximum 150 km autour du lieu de consommation. Ça peut être de saison, ça peut être récupérer les invendus des magasins ou des magasins bio du quartier. Ça peut être mettre moins de protéines animales, c'est-à-dire une alimentation moins carnée, mais de meilleure qualité. Voilà, plein de choses comme ça. Moi, aujourd'hui, je crois que j'aime bien parler d'alimentation de qualité, d'alimentation engagée. Ça veut dire que chacun, à tous les échelons de la chaîne agroalimentaire, s'engage et va s'engager dans le fait de prendre soin du vivant. Et ça vaut à la fois pour les produits de la terre et pour les relations. Et du coup, il en découle un modèle économique derrière qui est vertueux.
1: Alors, c'est intéressant que vous passiez aussi facilement du durable à l'économique. Parce que ce que je trouve très frappant dans votre modèle, et quand on va voir la charte des petites cantines sur Internet, c'est combien à la fois il y a ce désir, cette orientation, cette utopie d'augmenter la confiance en société et en même temps ce réalisme financier et économique de toute la chaîne.
0: Les utopies d'aujourd'hui sont les évidences de demain. Heureusement qu'on en a. L'économie, c'est une sous-catégorie des relations sociales et non l'inverse. Et du coup, c'est normal que dès qu'on s'intéresse à l'écologie, à un moment donné, on se pose la question de qu'est-ce qu'il y a de la valeur pour nous, à quoi est-ce que nous tenons et comment on s'organise pour que ces richesses circulent. Moi, je trouve que l'économie devrait être un des sujets les plus démocratiques qui soit. on est tous en mesure de, d'avoir un regard dessus et potentiellement une action. Donc, peut-être que c'est un sujet qu'il faut faire... qu'on pourrait demander aux experts de partager un petit peu plus avec les citoyens.
1: Oui. Alors, peut-être faut-il qu'ils changent leur vocabulaire, leur manière de partager leur science.
0: On peut aussi, au lieu d'attendre qu'ils changent, changer nous-mêmes.
1: Alors, justement, je voudrais venir au projet lui-même. Parce que, basiquement, si on veut décrire ce qu'est une petite cantine, c'est un restaurant sans serveur.
0: Ah oui,
1: ouais. Ni cuisinier,
0: ah oui.
1: Et où le prix du repas est libre. Donc je dirais que c'est un ovni en matière de restaurant. Alors racontez-nous quand même la recette de votre réussite.
0: Je dirais pas qu'il n'y a pas de cuisinier, je dirais qu'il y en a plein. Il y en a une dizaine.
1: Oui, mais il n'y a pas de cuisinier.
0: Mais on ne sait jamais qui ça va être.
1: Oui, il n'y a pas de cuisinier officiel, je dirais.
0: Ouais, c'est ça. Ou plutôt, on est tous chefs, quoi.
1: Oui.
0: Non, en fait, comment ça marche? En gros... quand vous arrivez le matin à 9h30, là, vous avez un petit café d'accueil d'une demi-heure pendant lequel vous allez rencontrer les personnes avec qui vous allez cuisiner. On a jusqu'à 10 places en cuisine participative par service. Et c'est l'occasion de faire des belles rencontres. Et on pose le cadre aussi. On pose le cadre sanitaire, voilà, les bonnes pratiques d'hygiène. Moi, j'aime bien dire hygiène avec un grand H comme hospitalité. Et aussi nos bonnes pratiques relationnelles, on va découvrir d'autres personnes, en fait. C'est aussi une occasion de transmettre des recettes, parce que vous avez dit qu'il y avait des jeunes et tout, il peut y avoir de la transmission de savoir-faire familial. Et ça, je pense que ça compte, c'est important. À 10h, on enfile le tablier, et il faut que le repas soit prêt à midi et quart. Parce qu'à midi et quart, les premiers convives commencent à arriver, à aider, à mettre le couvert, et tout ça. On a souvent une trentaine de places assises. Souvent, les cuisiniers restent manger avec les convives. Et les premiers convives peuvent couper le pain ou autre. Voilà, on s'accueille, les gens se placent où ils veulent.
1: Mais Diane Dupré-Latour, je suis d'accord avec tout ce que vous venez de décrire, mais ça veut dire que les gens qui viennent dans ce restaurant n'ont pas d'emploi fixe, ont du temps à passer à la cuisine et à la vaisselle ?
0: Il y a de tout. Vous pouvez avoir une équipe d'un grand groupe qui vient cuisiner, ce qu'ils sont inscrits ensemble. Et en fait, ça leur fait aussi une manière de vivre un truc en équipe.
1: Vous pouvez c'est fréquent ?
0: Oui. Oui, oui.
1: Mmh.
0: Oui. Oui, on a pas mal d'actifs. Vous pouvez avoir des gens qui travaillent de chez eux, vous savez, avec télétravail et tout.
1: En télétravail, oui.
0: À un moment, il y a besoin d'un break et ils viennent faire la vaisselle.
1: Oui.
0: Vous pouvez avoir des gens qui sont entre deux missions. Il y a franchement, on a même pas mal d'actifs en fait engagés dans le projet à tous les niveaux.
1: Et alors, pour les petites histoires, est-ce que il y a eu des amitiés qui se sont créées?
0: Oula, franchement, je pourrais pas dire le compte quoi. En fait, c'est peut-être plein de types d'amitiés. À la fois des personnes qui se retrouvent en dehors de la cantine, genre qui commencent à monter des activités ensemble, des balades urbaines, vont à la piscine ensemble. Aussi juste de l'entraide, genre je t'aide à déménager, je te garde tes enfants, des trucs comme ça. Il y en a aussi qui se sont trouvés réciproquement des formations ou aidés à trouver un boulot. Moi, j'étais étonné de voir qu'il y a 10% de nos convives qui nous disent qu'ils retrouvent un emploi ou une formation uniquement grâce aux rencontres qu'ils font en cantine.
1: Ah oui, c'est énorme.
0: Ça nous rappelle que le repas, c'est le premier réseau social en France,
1: ouais,
0: en fait.
1: Ouais.
0: Et que c'est déjà là qu'il faut qu'on se connecte les uns les autres. Et surtout, c'est pas toujours évident, soit de trouver un job quand c'est par écran interposé et que la fiche de poste, la job description, elle est inscrite sur un PDF. En fait, ça dit pas grand-chose des relations qu'il va y avoir derrière. Alors que quand on a déjeuné avec la personne... Ok, on voit tout de suite l'ambiance de l'équipe et du coup, c'est beaucoup plus facile de candidater quand on est un jeune un peu timide, par exemple. Donc, je comprends, en fait, je comprends ça.
1: En fait, ce que vous dites, c'est que vous êtes le reflet de la société tout entière.
0: Non, pas tout entière. Il y en a toujours qui restent à la marge, soit parce que c'est quand même difficile de pousser la porte d'une petite cantine la première fois. Bravo à toutes celles et ceux qui ont eu ce courage de passer devant la vitrine et de se dire mais qu'est-ce qui se passe ici et de rentrer. Souvent, on essaye d'aller vers eux sur le trottoir, mais voilà, il y en a beaucoup qui ont mis du temps avant de pousser la porte. Donc, bravo, bravo. Et puis, il y en a aussi, ils se disent, oh là, c'est pas pour moi ici.
1: Pourquoi ?
0: Ils se disent, c'est un truc de bobo. Ou bien, c'est un truc pour les pauvres. Ou bien, je sais pas quoi, parce que ils se disent, c'est à prix libre. Donc, si c'est à prix libre, c'est peut-être pour les bobos. Ou si c'est à prix libre, c'est peut-être pour les pauvres. Enfin, c'est marrant. Ou alors, c'est pour faire des relations. Ouais, mais moi, j'en ai pas besoin. J'ai déjà plein de relations. Ouais, t'as plein de relations. Mais est-ce que c'est que des gens qui te ressemblent ? Ou bien est-ce qu'il y a des gens différents ? Et combien de centimètres de ta journée tu consacres à ces relations ? Et toi, est-ce que t'as pas l'impression parfois de passer à côté de toi-même et de ce qui est différent chez toi ? Est-ce que t'as pas l'impression d'être dans des cases ou qu'on te met dans des cases ? Est-ce que t'as pas l'impression d'être sur des rails ? Et c'est Jeanne Moreau, l'actrice et chanteuse, qui disait « La vie, c'est ce qu'on fait quand... Enfin, c'est ce qui arrive quand on fait ce qui n'était pas prévu. » Et moi, j'adore ces moments où on voit quelqu'un qui passe sur le trottoir, qui se dit « C'est quoi qui se passe ici ?» qui pousse la porte et qui reste déjeuner aux petites cantines.
1: Ça vous arrive souvent d'aller dans une petite cantine ? Je dirais pas incognito, parce que vous êtes connu de votre réseau.
0: Alors, incognito, carrément, dans le sens où très, très souvent, je suis accueilli en disant « Bonjour, comment vous connaissez les petites cantines ?» Et oui, ça m'arrive souvent, oui, parce que moi, j'habite à Lyon et j'ai la chance qu'il y ait 5 cantines à Lyon. Il y en a une à Tassin qui a ouvert ses portes la semaine dernière. C'est vraiment la fiesta.
1: Bon.
0: et puis, ouais, j'aime bien aller voir les cantines pour connaître les équipes et rencontrer et tout. Oui, et même ça m'est arrivé des jours où le ciel était gris et je suis tombée dans la rue sur quelqu'un qui est en vraie fragilité pour le coup, en précarité sociale,
1: ouais,
0: avec des addictions et tout ça, et je la croise et puis elle avait le moral dans les chaussettes, elle avait un gros problème là, et donc elle me vide son sac et je lui dis mais va aux petites cantines, ça va te remonter le moral, va aux petites cantines. Et elle me dit, je sais pas, est-ce que tu y seras, toi ? Je dis, j'avais pas prévu. Elle me dit, viens, parce que si tu viens, moi, je veux bien y aller. Et je me dis, mais en fait, ouais, moi, aujourd'hui, j'ai besoin d'y aller. Et du coup, on y allait ensemble, on a passé juste un déjeuner incroyable.
1: Diane Dupré-Latour, qu'est-ce qui est le plus important pour vous ? C'est de faire augmenter cette confiance au sein de la société, de faire qu'il y a plus de personnes qui se croisent, qui se reconnaissent, qui se lient ensemble, ou rentabiliser votre investissement.
0: Le plus important pour moi, c'est de me laisser toucher par ce changement de regard profond que j'ai vécu aux petites cantines sur la question de la confiance.
1: Allez-y.
0: Quand je suis arrivée il y a une dizaine d'années, j'avais vraiment de la confiance, cet imaginaire que la confiance c'est quelque chose qui se mérite, qui se gagne, la confiance se gagne, et qu'en gros il fallait que je regarde comment l'autre se comporte, et en gros s'il faisait ses preuves, s'il montait patte blanche entre guillemets, alors je pouvais lui faire confiance, c'est qu'il était digne de confiance. Et je me rendais pas compte à quel point je voyais la confiance comme quelque chose de méritocratique et comme une récompense. Et à quel point, peut-être en faisant ça, ça répondait chez moi à une forme de besoin de prédictibilité, de sécurité. C'est voilà, sécuriser les choses et de répondre à un besoin de contrôle aussi, peut-être un peu, voilà, sur ma vie, mon environnement, mes relations. Et aujourd'hui, avec les petites cantines, je vois que la confiance, c'est pas tant une récompense que là où tout commence. C'est pas quelque chose qui arrive après qu'on a fait ses preuves, mais plutôt quelque chose qui est le point de départ, un peu comme un acte inaugural. Ouais, un acte, je pense que c'est le bon mot. Et c'est plutôt quelque chose qui naît en contexte d'incertitude. En contexte d'incertitude, deux options. Soit on se recroqueville sur soi, sur ses sécurités, soit on s'ouvre et on accepte qu'on ne sait pas ce qui va se passer. Et à ce moment-là, on se relie. On se relie aux autres. Et regardez quand moi, je suis venue en train ce matin.
1: Alors, le train, qu'est-ce qui vous est arrivé dans
0: non,
1: le train ?
0: Non, le train ne s'est pas arrêté sur la voie, mais parfois... Ah, le métro s'est arrêté.
1: Oui.
0: Et hop, quand le métro s'arrête, tout le monde lève le nez de son portable. Et les gens se regardent, machin, qu'est-ce qu'il a dit ? Et puis hop, ils commencent à se parler. Et hop, en fait, quand il y a de l'imprévu, les gens peuvent commencer à être autrement, à se relier les uns aux autres. Et là, tout peut se passer, en fait. Et pour moi, la confiance, c'est cette capacité à créer des relations en zone d'incertitude et, dans ce contexte, à co-construire ensemble le cadre qui va faire que on prend soin de ces relations. On pose ensemble que le plus important, ça va être les relations. C'est Étienne, cofondateur des Petites Cantines, qui disait « La finalité des Petites Cantines, c'est la rencontre et le moyen, c'est la rencontre. » Et ben, pour moi, faire confiance, c'est cet acte qui consiste à prendre soin du cadre qu'on a construit ensemble.
1: Et d'après ce que vous racontez, vous avez le sentiment que ce faire confiance, ça existe dans notre société actuellement ?
0: Je trouve pas qu'on soit dans une société qui co-construit ensemble les règles du jeu. Je trouve qu'on a tendance à les subir et à dire c'est comme ça de toute façon. Le travail c'est comme ça, la politique c'est comme ça, l'ordre géopolitique c'est comme ça, et on n'a pas le choix. Ben, moi je trouve qu'on a toujours le choix. Et donner la même recette à deux convives différents, vous n'aurez pas du tout le même menu à la fin suivant comment ça s'est passé en cuisine. Et donc ça passe par quoi ? Bah, ça passe par se dire c'est la relation qui a de la valeur. C'est pas le repas en lui-même ou je sais pas, même si c'est important bien sûr, mais c'est la relation qui a de la valeur et du coup c'est sur ça qu'on va mettre notre attention.
1: Et alors vous qui êtes au plus proche de la société, je dirais, au plus proche de la société dans toutes ces configurations. Qu'est-ce que vous m'en dites ? Comment vous la trouvez, notre société, actuellement ?
0: J'étais marquée, par exemple, quand il y a eu la dissolution de l'Assemblée nationale.
1: Oui.
0: C'était un moment particulièrement polarisé en France. Dans les médias, ça s'exprimait beaucoup, etc. On s'est dit, OK, qu'est-ce qu'on va faire de ça, nous, petite cantine ? Il va y avoir des conversations potentiellement très clivantes à table et qui peuvent provoquer... Des grosses tensions. Et à ce moment-là, les responsables de cantine nous ont dit « C'est fou. » Comme quand on va chercher non pas les gens par le mental, c'est-à-dire c'est quoi tes idées politiques, mais c'est quoi tes émotions. Quand on va plutôt les chercher par les tripes, le cœur, et quand ils commencent à arriver sur ces sujets-là, on leur dit « Mais qu'est-ce que tu ressens, toi ?» Eh bien, ils disaient en fait des choses qui se rejoignaient. Je ressens de la peur, je ressens de l'inquiétude, je ressens de l'envie de faire autrement, je ressens de l'envie de fuir ou de m'engager. Et en fait, on parlait plutôt à partir de ce matériau-là qu'à partir de choses qui sont plus dans l'ego ou le mental, en fait. Voilà.
1: Parce que quand vous dites « on parlait », est-ce que vos cuisiniers bénévoles, vos laveurs bénévoles, ont un petit peu des mandats pour animer les conversations ou pas ?
0: Alors, on forme des maîtres et maîtresses de maison d'un jour qui s'engagent pour un repas, donc ça peut être à midi ou le soir, hein, et on est ouvert en semaine et aussi le week-end. Et en binôme ou en trinôme, leur mission, ça va être d'accueillir et quelque part de diffuser une culture d'accueil et de l'hospitalité. Et donc pour ça, faut apprendre parfois à accueillir, bien s'accueillir soi et tout ça. Et souvent, sur le binôme, il y a une des personnes qui va superviser la cuisine participative et garantir l'hygiène, et l'autre personne qui va être plus dans l'accueil ou tenir la caisse. Et donc oui, eux, ils sont les tiers de confiance. Ça va être eux les garants du cadre qui vont faire que chacun se sent bien et tout le monde trouve sa place dans la cantine.
1: Alors, si on revient un petit peu à l'aspect financier, vous avez construit votre système en mettant un prix libre pour le repas. C'était un peu gonflé, non ?
0: Oh bah, c'est pas nous qui étions gonflés, c'était Nicolas. Nicolas, à l'époque, c'était un jeune qu'on accueillait au tout démarrage. Et puis, c'était encore le moment où on faisait uniquement des cantines éphémères, c'est-à-dire qu'on n'avait pas encore de lieu dans lequel se poser. Donc, c'était à l'époque en 2015 à Lyon. Et on ne savait pas trop à combien proposer le repas parce qu'on voulait quelque chose d'inclusif et en même temps on ne voulait pas dépendre de subventions, on ne voulait pas trop dépendre de subventions pour fonctionner. Essayer de couvrir nos charges, quoi, essayer de trouver un modèle économique. Et c'est Nicolas, il nous a dit essayer à prix libre. Franchement, jamais j'aurais eu cette idée, moi. Mais Étienne, il avait eu la même, cette idée du prix libre, et ils ont dit on essaye et au pire ça marche.
1: Oui, et alors, qu'est-ce qui se passe?
0: Bah aujourd'hui, donc il y a 10 ans plus tard, il y a, je sais plus, 22 restaurants ouverts, je crois.
1: Oui. Si, oui, il y en avait. Enfin, oui, le 23e vient d'être ouvert.
0: Ouais,
1: je crois.
0: 23e, voilà.
1: Vous en êtes à 23.
0: Oui, c'est ça. Bon, en plus, il y en a un autre qui va ouvrir la semaine prochaine à Chambéry.
1: Oui.
0: Big hug à la team Chambéry.
1: Oui.
0: Et puis un autre juste après à Romans-sur-Isère.
1: Oui. Ah, donc, vous prenez des coins pas faciles.
0: Bah, c'est les habitants. Pourquoi pas facile? C'est très chouette, Romans-sur-Isère. C'est en fait quand les gens sont sur un territoire, qu'ils ont envie de monter une petite cantine, et ils se rapprochent du réseau. Et là, qu'est-ce qu'on était en train de se dire?
1: Bah, on était sur le prix libre.
0: Ah oui, le prix libre. Bon, bah, 10 ans plus tard, il y a 23 petites cantines ouvertes et le prix libre permet de couvrir 60 à 85% des charges, suivant les restaurants. Il y a certains restaurants qui sont vraiment 100% autonomes sur l'exploitation. C'est-à-dire que le delta, c'est de la privatisation. C'est-à-dire quand, je sais pas, une famille ou une entreprise...
1: Ah oui, je comprends, oui. Ça vous arrive souvent ?
0: Oui, ça nous arrive souvent. Quand les gens veulent organiser, je sais pas, un pot de départ, un truc à la retraite, ou une AG de copropriété ou des trucs comme ça, et ben, ils louent la cantine et nous, ça nous met du beurre dans les épinards. Et puis, il y a des cantines pour lesquelles ça s'y prête moins. Soit parce que c'est plus difficile pour l'équipe de parler à un public d'entreprise, ou alors le local s'y prête moins, le quartier. Et souvent, là, les cantines fabriquent des produits, ça peut être des confitures à partir d'invendus, ou cousent des choses ou autres, et ça fait aussi des compléments de revenus. Mais on a souvent besoin, pour ces cantines-là, de subventions. Pour aider, donc je ne sais plus quel est le pourcentage de subvention moyen sur l'ensemble du réseau, mais il est très faible. En fait, ça concerne certaines cantines dans certains territoires. Et voilà. Par contre, sur la partie investissement, parce que pour monter une petite cantine, il faut des fonds, hein, il faut faire des travaux. Ça dépend de l'état du local qu'on trouve, mais on peut y avoir pour 200 000 euros de travaux faciles. Hein. Il y en a même, ça allait jusqu'à 300 000 ou autre. Et du coup, ces fonds-là, ils ne viennent pas... ils ne viennent pas de notre poche à nous personnellement, ils viennent de fondations ou d'entreprises qui soutiennent la partie investissement du montage de ce restaurant. Et très important, ces restaurants, ils sont montés par qui ? Pas par nous au sens les quelques salariés du réseau, mais plutôt par les habitants eux-mêmes. Donc c'est des porteurs de projets, donc ces équipes qui se montent. Alors, au début, c'est 2, 3, 4 personnes. Ils disent, si on monte une petite cantine sur notre territoire. Et puis là, ils commencent à organiser des cantines éphémères de manière événementielle, à mobiliser les habitants. Assez vite, avec cette mobilisation de communauté, ils se retrouvent à être 10, 15, 20, hop, hop, hop. Ils s'organisent en cercle. Il y en a qui s'occupent de chercher le local, d'autres de trouver des producteurs, d'autres de lever des fonds, des trucs comme ça. Et c'est comme ça qu'émerge un restaurant sur le territoire. Souvent, il faut environ 2 ans pour monter une petite cantine dans son quartier, dans sa commune.
1: Ça veut dire que le projet d'une petite cantine suscite un dynamisme à la base. Et ce n'est pas vous, à la limite, qui, petit à petit, donnez forme au projet. Ce sont les habitants du quartier.
0: Ah oui, des habitants qui ont un profil de porteur de projet, donc des compétences entrepreneuriales, parce que...
1: Mais ils viennent vous voir ou vous allez les chercher ?
0: Non, ils viennent nous voir.
1: Ils viennent vous voir ?
0: Ouais. Ah oui, mais c'est important...
1: Excusez-moi de ma question, quel âge ils ont ?
0: Oh, il y a tous les âges. Il y a tous les âges. Par exemple, j'étais à Mulhouse en début de semaine... Et à Mulhouse, c'est un couple qui a été au démarrage des petites cantines Mulhouse. Il y en a, ils se connaissaient pas, mais en fait, ils habitaient dans la même ville. Ils nous ont tous... par exemple, à Angers, j'étais à Angers la semaine dernière. Et c'est deux personnes qui nous ont contactées chacune de leur côté, qui n'ont pas du tout le même style, en fait. Peut-être qu'ils ne seraient pas forcément rencontrés comme ça. Et on leur a dit, toutes les deux, vous avez envie de monter une petite cantine à Angers, rencontrez-vous. La mise en relation, ils sont en train de monter une petite cantine.
1: Donc c'est important que vous fassiez parler de vous pour faire germer d'autres petites cantines.
0: Ah, c'est important que vous parliez de nous. Mais un truc que je voulais dire, qui est très important,
1: allez-y.
0: Parce que ce projet, il peut être très attirant pour le côté relationnel, le repas, le côté nourricier. Mais je voudrais quand même insister sur le fait que même si on est sous statut associatif, c'est un modèle qui est très exigeant sur le plan entrepreneurial. C'est une entreprise. associative, à but non lucratif, mais il faut quand même gagner de l'argent, dans le secteur de la restauration, qui est un secteur vraiment pas facile. Et en plus, non seulement c'est le secteur de la restauration, mais en plus, là, on dit, on ne sait pas qui va venir cuisiner, on ne sait pas ce qu'on va manger, on ne sait pas à côté de qui on va être assis, on ne sait pas ce qu'on va avoir dans la caisse. Donc, on est sur un niveau de complexité maximale. Et quand la ressource première, c'est la relation, il n'y a rien de plus imprévisible. Donc, ce n'est pas un projet bisounours, c'est un projet de ninja. C'est-à-dire que les boîtes du CAC 40 à côté, c'est de la gnognotte, en fait. En termes de gouvernance, en termes de posture employeur, en termes de pilotage. Donc, ça veut dire que les porteurs de projets qui montent une petite cantine et ensuite l'équipe qui va l'administrer au quotidien, la gouverner au quotidien, mais c'est des entrepreneurs citoyens, des explorateurs, des exploratrices de l'économie qui émerge. Ce sont des warriors du rapport à l'incertitude. Ce sont des créateurs de valeurs incroyables. Ce qui fait que c'est très fréquent qu'on accueille des gens qui sont dans des postes à responsabilité, des comités de direction, des je sais pas quoi. Parce que, en fait, c'est un lieu d'inspiration. Voilà, aujourd'hui, on sait que notre seule certitude, c'est l'amplification de l'incertitude avec tous les bouleversements climatiques, géopolitiques, sociétaux, etc. Et qu'on ne peut plus piloter nos organisations comme on le faisait hier.
1: Eh bien, je crois que c'est le moment de passer une pause musicale. Vous avez demandé Sway avec les Pink Martini et je me tourne vers Arnaud.

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1: Alors nous nous retrouvons avec Diane Dupré-Latour, cofondatrice des Petites Cantines. Les Petites Cantines qui sont un lieu où, comment dirais-je, multiplier la confiance dans notre société, c'est ça? La faire naître, la faire grandir, la multiplier, c'est ça votre ambition? Au fond, vous nous avez parlé de toutes les conditions économiques, on est bien d'accord, c'est pas évident, c'est pas facile, mais pour vous, c'est la confiance qui prime.
2: Je pense que toutes les richesses économiques, elles découlent d'abord de richesses relationnelles. Et l'autre nom de ces richesses relationnelles, c'est la confiance. Quand on demande à nos convives qu'est-ce qui fait qu'ils sortent de chez eux le matin, qu'est-ce qui fait qu'ils s'y parlent à des gens qui sont des parfaits inconnus et qui mangent des choses qu'ils ne savent pas qui a cuisiné, ils nous disent à chaque fois c'est la confiance. Et pour moi, si on est dans cet état d'atrophie, c'est un peu comme un muscle qui serait atrophié.
1: Vous parlez de la société.
2: Ouais. C'est-à-dire, aujourd'hui, on est face à des enjeux sociaux, démocratiques, écologiques, économiques.
1: Géopolitiques,
2: qui sont urgentissimes et qu'on ne prend pas à bras le corps alors qu'on a compris qu'ils étaient là. Et pour moi, pourquoi on ne passe pas à l'acte massivement comme on devrait le faire? C'est parce que ce muscle de la confiance, il est atrophié. C'est comme si la confiance était le périnée de la société. C'est-à-dire ce muscle invisible.
1: Il faut bien l'expliquer, parce que je ne sais pas si ces messieurs comprennent.
2: Alors, messieurs, vous êtes comme nous, les femmes. Vous avez un périnée. C'est un muscle qui est au niveau du plancher pelvien, en fait, qui n'est pas très conscientisé, pas très visible, mais qui permet que vous n'ayez pas de descente d'organes. Donc, en fait, il faut vraiment bien muscler ça, et ça permet que tout le reste se remet à sa place, que vous avez une belle ceinture abdominale, et que vous vous tenez droit, et que vous êtes beau. Et donc, nous, les femmes, après les accouchements, maintenant, on fait des rééducations du périnée. Et moi, j'aime bien dire que la confiance, c'est le périnée de la société, parce que quand ça, c'est bien musclé, tous les autres organes, ils se mettent à leur place de manière harmonieuse.
1: Alors, vous qui savez susciter la confiance, vous qui savez susciter des petites étincelles d'énergie dans la société, puisque vous nous dites que ce sont des gens qui habitent dans un quartier qui viennent vous voir en vous disant « on a envie de créer une petite cantine ». Bon, qu'est-ce que vous pensez de notre état de la société? Le périnée de la société, il est comment?
2: Aujourd'hui, il y a 2/3 des Français qui disent qu'on ne peut pas faire confiance aux autres. Alors, comment vous voulez construire des politiques publiques à partir de ça? Moi, je pense qu'on est des kinés de la confiance, que c'est le point d'acupuncture ou le levier d'Archimède. Vous voyez, Archimède qui disait « donnez-moi un point d'appui, je soulèverai la terre ». Je pense que si on réussit à remuscler la confiance par des toutes petites choses comme le fait de faire des repas ensemble et que ça se passe bien et que ce soit source de bien-être pour tout le monde, c'est une manière de reprendre confiance en soi. On en a 1000 exemples là-dessus. Et du coup, quand on prend confiance en soi, on se rend compte « Ah mais ok, j'ai toutes les ressources pour m'en sortir en fait et je vais y arriver. » Et en fait, je suis une personne magnifique. Faire confiance à l'autre, dire « Ah ok, l'autre il est hyper différent et cette différence elle est jubilatoire. » Parce que cette diversité, elle est incroyable. C'est grâce à la diversité qu'on va s'en sortir, en fait. Et même si ça peut faire un peu peur, ça me fait prendre conscience de ce qui est unique chez moi et que je ne retrouverai pas chez les autres. Donc, cette différence, elle est une chance pour le groupe, pas une menace. Et c'est aussi une manière de dire, OK, je peux faire confiance dans les institutions. Je peux faire confiance dans un modèle socio-économique. Dans le prix libre, par exemple. Les gens autour de la caisse, ils nous disent OK.
1: Je reprécise pour les auditeurs. Prix libre pour le déjeuner ou le dîner d'ailleurs, parce que vous êtes aussi ouvert pour les repas du soir.
2: Oui, enfin, chaque restaurant a ses horaires d'ouverture. Ouais. Oui. Alors, quand on vient en petite cantine, c'est une association, donc il faut adhérer. Donc il y a une adhésion. Cette adhésion, elle est à prix libre aussi. Et ensuite, elle ouvre la porte à toutes les petites cantines de France. Et à chaque fois que vous venez manger, vous donnez ce que vous voulez. En fait, le prix libre, c'est quand c'est le client qui fixe le prix. C'est-à-dire, c'est pas dans un magasin normal, c'est le vendeur qui fixe son prix, qui dit, voilà, ça a telle valeur. Et ben là, ça, on laisse faire le client. Et donc, pourquoi je vous disais ça?
1: Nous étions partis sur l'état de la société en matière de confiance.
2: Oui, en fait, les questions que nous posent les convives autour de la caisse, la première, c'est combien ça vous coûte? Donc nous, on est transparents sur notre structure de coût. Et la deuxième question, c'est combien donnent les autres? Est-ce que les autres jouent le jeu? Est-ce qu'il y a des passagers clandestins? Est-ce que je suis le seul à me faire avoir? Est-ce que machin, en fait. Et c'est là qu'on recrée le cadre de confiance. Peut-être qu'il y a des passagers clandestins, mais c'est une minorité. C'est une minorité qui n'est pas signifiante. Et en fait, si on regarde sur le temps, les comportements, ils évoluent et ils apportent autre chose.
1: Alors, j'aimerais savoir une chose. Est-ce qu'il y a des aventures amoureuses?
2: Ah, bien sûr. Bien sûr.
1: La confiance devient maximum.
2: Bien sûr. On a célébré des mariages, des pacs, des très belles choses, des retrouvailles aussi entre père et fils qui ne s'étaient pas vus depuis longtemps et qui cherchaient un terrain neutre pour se parler à nouveau. Et puis, c'est vrai que faire la vaisselle, les mains dans l'eau tiède, ça crée des liens, quoi. Vas-y, prends un torchon et c'est très joyeux. C'est trop marrant aussi quand il y a des couples qui se dévoilent. C'est-à-dire au début, ils sont secrets dans la cantine. Et puis, c'est deux maîtres de maison d'un jour qui se retrouvaient à tenir un service ensemble et tout. Puis, au bout de quelques mois, ils font leur coming out. Et voilà, c'est trop marrant.
1: Alors, est-ce que vous craignez l'élection présidentielle de l'année prochaine? Est-ce que vous craignez qu'il y ait, est-ce que des attitudes politiques peuvent se révéler? Est-ce que les discussions peuvent devenir trop risquées, trop fortes?
2: J'ai envie de vous dire que là, ça fait quand même quelques temps maintenant que l'atmosphère en France est tendu et polarisé, crispé, que les gens ont du mal à se parler quand c'est par écran interposé. Mais si on regarde à l'échelle d'un quartier, moi je suis surprise de voir à quel point les gens ont le smile. Les gens s'entraident, des personnes aussi qui ont des métiers qui manuels ou dits par intellectuels et qui sont pas toujours bien considérés sur la hiérarchie sociale des métiers, entre guillemets, peuvent avoir des avis éclairés, renseignés, des gens curieux qui fréquentent des librairies, les bibliothèques. Et donc, il y a quand même une soif de se parler, de se comprendre, de s'écouter. Ce qu'il faut, et qu'on n'a pas toujours, je trouve, c'est de créer les conditions pour ce dialogue. Voilà, les conditions de confiance pour que les gens s'écoutent. Et du coup, ce qu'on a mis en place aux petites cantines, c'est vraiment tout simple. Ce sont des principes relationnels. On les affiche en cantine. Il y en a 7. Le premier, c'est l'accueil. Accueil, non pas inconditionnel, au sens où il faut respecter quand même les règles. Si elles ne sont pas respectées, on ne peut pas accueillir les personnes, mais accueil sans jugement. Le deuxième, c'est le sourire. Le sourire, c'est le moyen le plus simple de changer
1: et
2: le monde.
1: Et je dis aux auditeurs et aux auditrices que mon invité est au sourire en parlant.
2: Le troisième, c'est prendre soin. Vous évoquiez tout à l'heure les problématiques un peu de, je sais plus comment vous disiez, rentabilité, croissance
1: oui,
2: et tout.
1: Problématiques qui sont très présentes sur votre site internet.
2: C'est-à-dire
1: que vous avez des piliers des petites cantines et on sent très bien que vous tenez les deux bouts de la reine.
2: Mais oui, mais il n'y a pas de raison que ça s'oppose. Et puis de toute façon, dans la vie, tout le temps, on a des contraires qui tiennent ensemble en fait. C'est la vie, c'est complexus, c'est-à-dire un tissu avec des choses qui s'entremêlent. Donc, accueil, sourire, prendre soin de soi, prendre soin des autres. Si on prend pas soin de soi, en fait, on va au burn-out ou à la surimplication et ça fait autant de dégâts, surtout dans les associations, que la sous-implication. On a aussi l'écoute.
1: Je vous écoute.
2: Je trouve que c'est beau, ces silences. Il se passe tellement de choses. Moi, j'ai été témoin de tellement de témoignages de vie parfois très intime chez des convives, juste par l'écoute. Il y a aussi chaque voix compte, que vous soyez le petit jeune qui a à peine 16 ans, ou bien un grand patron qui vient manger ce jour-là. On écoute chacun. On n'oublie pas que le prix libre, il est venu d'un jeune chez nous. Il y a aussi la responsabilité. On n'a pas tous les mêmes responsabilités.
1: Donc, si je comprends bien, il y a une mayonnaise, petite cantine.
2: Oui.
1: Et elle est très, comment dirais-je...
2: Gardée vivante,
1: et en même temps, on connaît sa composition.
2: On a essayé de mettre des mots dessus.
1: Voilà.
2: Pour en faire un but conscient.
1: C'est ça. Et ces mots, vous les transmettez, vous les dites, vous les redites au besoin.
2: Oui. C'est pas qu'on les redit, c'est qu'on amène les responsables de cantine, les administrateurs, enfin toutes les équipes qui animent les cantines, à les redire dans leurs mots, avec leur intelligence situationnelle, parce que c'est très important pour nous, l'autonomie. Donc en fait, suivant à côté de qui vous allez être assis, suivant le contexte, suivant votre humeur du jour, tout ça, eh ben, on ne va pas dire les choses ni les vivre de la même manière. Ce qu'il faut, c'est garder la boussole.
1: Diane Dupré-Latour, on avait encore beaucoup de choses à se dire. Je voudrais vous poser une dernière question. Qu'est-ce que vous envisagez? Parce que vous allez quitter les petites cantines.
2: Moi, je m'étais toujours dit, quand le projet aura 10 ans, je partirai.
1: D'accord.
2: Donc, c'est maintenant, le temps du départ.
1: Oui.
2: Je prends mon envol. Et pour l'instant, je me réouvre une phase de jachère.
1: Toujours. Les jachères, c'est tous les 3 ans, non?
2: Je sais pas.
1: La vôtre, c'est tous les 10 ans.
2: Bah, là, c'est venu.
1: Et
2: là,
1: vous plantez même pas de luzerne, rien?
2: Ouais, je regarde ce qui émerge.
1: Merci beaucoup.
2: Merci à vous.

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0: là là là, c'est la chanson qui a le goût du sirop d'enfance et des premiers étés, le cœur grenadine. C'est Woolsey qui replonge dans sa jeunesse, à l'époque où on aimait et que le simple, le sucré, c'était la grenadine. Le texte, c'est une madeleine de Proust, hein, qui évoque les premiers amours, les slow, les jukebox, et ce moment de la vie où le cœur est encore grenadine. C'est-à-dire innocent, coloré, pas encore abîmé, quoi. Tout est nostalgique, très heureux. Pas le regret d'un monde perdu, mais la tendresse pour celui qu'on a été. Une jeunesse idéalisée, baignée de soleil, qu'on garde précieusement. Côté sonorité, c'est la signature de Woolsey, des harmonies vocales luxuriantes, très inspirées des Beach Boys à des moments et de la pop 60s. Une production lumineuse et estivale, ça tombe bien, on est en été, ça brille, ça ondule, ça sent les vacances, c'est le premier amour. Le cœur grenadine, c'est l'hommage doux à cette époque où l'on aimait sans se méfier, quand le cœur était encore tout neuf. Une 10, c'est fini. Ciao!
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0: un abécédaire littéraire. Aujourd'hui, est-ce comme...
1: Jean-Paul Sartre.
2: Quelque chose m'est arrivé. Je ne peux plus en douter. C'est venu à la façon d'une maladie, pas comme une certitude ordinaire, pas comme une évidence. Ça s'est installé sournoisement, peu à peu. Je me suis senti un peu bizarre, un peu gêné, voilà tout. Une fois dans la place, ça n'a plus bougé, c'est resté quoi ? Et j'ai pu me persuader que je n'avais rien, que c'était une fausse alerte. Et voilà qu'à présent, cela s'épanouit. Je ne pense pas que le métier d'historien dispose à l'analyse psychologique. Dans notre partie, nous n'avons affaire qu'à des sentiments entiers sur lesquels on met des noms génériques comme ambition, intérêt. Pourtant, si j'avais une ombre de connaissance de moi-même, c'est maintenant qu'il faudrait m'en servir. Dans mes mains, par exemple, il y a quelque chose de neuf, une certaine façon de prendre ma pipe ou ma fourchette. Ou bien c'est la fourchette qui a maintenant une certaine façon de se faire prendre. Je ne sais pas. Tout à l'heure, comme j'allais entrer dans ma chambre, je me suis arrêté net, parce que je sentais dans ma main un objet froid qui retenait mon attention par une sorte de personnalité. J'ai ouvert la main, j'ai regardé, je tenais tout simplement le loquet de la porte. Ce matin, à la bibliothèque, quand l'autodidacte est venu me dire bonjour, j'ai mis 10 secondes à le reconnaître. Je voyais un visage inconnu, à peine un visage. Et puis, il y avait sa main, comme un gros ver blanc, dans ma main. Je l'ai lâché aussitôt et le bras est retombé mollement. Dans les rues aussi, il y a une quantité de bruit louche qui traîne. Donc il s'est produit un changement pendant ces dernières semaines. Mais où ? C'est un changement abstrait qui ne se pose sur rien. Est-ce moi qui ai changé ? Si ce n'est pas moi, alors c'est cette chambre, cette ville, cette nature. Il faut choisir.

Vendredi, 3h. 3h, c'est toujours trop tard ou trop tôt pour tout ce qu'on veut faire. Un drôle de moment dans l'après-midi. Aujourd'hui, c'est intolérable. Un soleil froid blanchit la poussière des vitres. Ciel pâle, brouillé de blanc. Les ruisseaux étaient gelés ce matin. Je digère lourdement près du calorifère. Je sais d'avance que la journée est perdue. Je ne ferai rien de bon, sauf peut-être à la nuit tombée. C'est à cause du soleil. Il dort vaguement de sales brumes blanches, suspendues en l'air au-dessus du chantier. Il coule dans ma chambre, tout blond, tout pâle. Il étale sur ma table 4 reflets ternes et faux. Ma pipe est badigeonnée d'un vernis doré qui attire d'abord les yeux par une apparence de gaieté. On la regarde, le vernis fond. Il ne reste qu'une grande traînée blafarde sur un morceau de bois. Et tout est ainsi, tout, jusqu'à mes mains. Quand il se met à faire ce soleil-là, le mieux serait d'aller se coucher. Seulement j'ai dormi comme une brute la nuit dernière et je n'ai pas sommeil. J'aimais tant le ciel d'hier, un ciel étroit, noir de pluie, qui se poussait contre les vitres comme un visage ridicule et touchant. Ce soleil-ci n'est pas ridicule, bien au contraire. Sur tout ce que j'aime, sur la rouille du chantier, sur les planches pourries de la palissade, il tombe une lumière avare et raisonnable, semblable au regard qu'on jette après une nuit sans sommeil sur les décisions qu'on a prises.

enthousiasme la veille sur les pages qu'on a écrites sans rature et d'un seul jet. Les quatre cafés du boulevard Victor Noir qui rayonnent la nuit côte à côte et qui sont bien plus que des cafés, des aquariums, des vaisseaux, des étoiles ou de grands yeux blancs, ont perdu leur grâce ambiguë. Un jour parfait pour faire un retour sur soi. Ces froides clartés que le soleil projette comme un jugement sans indulgence sur les créatures, elles entrent en moi par les yeux. Je suis éclairé au-dedans par une lumière appauvrissante. Un quart d'heure suffirait, j'en suis sûr, pour que je parvienne au suprême dégoût de moi. Merci beaucoup. Je n'y tiens pas. Je ne relirai pas non plus ce que j'ai écrit hier sur le séjour de Rolbon à Saint-Pétersbourg. Je reste assis, bras ballants, ou bien je trace quelques mots sans courage. Je bâille, j'attends que la nuit tombe. Quand il fera noir, les objets et moi, nous sortirons des limbes.

0: Je bâille. J'allume la lampe sur la table. Peut-être sa clarté pourra-t-elle combattre celle du jour. Mais non. La lampe fait tout juste autour de son pied une mare pitoyable. J'éteins. Je me lève. Au mur, il y a un trou blanc, la glace. C'est un piège. Je sais que je vais m'y laisser prendre. Ça y est, la chose grise vient d'apparaître dans la glace. Je m'approche et je la regarde. Je ne peux plus m'en aller. C'est le reflet de mon visage. Souvent, dans ces journées perdues, je reste à le contempler. Je n'y comprends rien à ce visage. Ceux des autres ont un sens, pas le mien. Je ne peux même pas décider s'il est beau ou laid. Je pense qu'il est laid parce qu'on me l'a dit, mais cela ne me frappe pas. Au fond, je suis même choqué qu'on puisse lui attribuer des qualités de ce genre, comme si on appelait beau ou laid un morceau de terre ou bien un bloc de rocher. Mon regard descend lentement, avec ennui, sur ce front, sur ses joues. Il ne rencontre rien de ferme. Il sent sable. Évidemment, il y a là un nez, des yeux, une bouche. Mais tout ça n'a pas de sens, ni même d'expression humaine. Pourtant, Annie, Evelyne, me trouvaient l'air vivant. Il se peut que je sois trop habitué à mon visage. Ma tante Bijoie me disait quand j'étais petit, « Si tu te regardes trop longtemps dans la glace, tu y verras un singe. » J'ai dû me regarder encore plus longtemps. Ce que je vois est bien au-dessous du singe, à la lisière du monde végétal, au niveau des polypes. Sa vie, je ne dis pas non, mais ce n'est pas de cette vie-là qu'Annie pensait. Je vois de légers tressaillements, je vois une chair fade qui s'épanouit et palpite avec abandon. Les yeux surtout, de si près, sont si horribles. C'est vitreux, mou, aveugle, bordé de rouge. On dirait des écailles de poisson. Je m'appuie de tout mon poids sur le rebord de faïence. J'approche mon visage de la glace jusqu'à le toucher. Les yeux, le nez et la bouche disparaissent. Il ne reste plus rien d'humain. Des rides brunes de chaque côté du gonflement fiévre des lèvres, des crevasses, des taupinières. Un soyeux duvet blanc court sur les grandes pentes des joues. Deux poils sortent des narines. C'est une carte géologique en relief. Et malgré tout, ce monde lunaire m'est familier. Je ne peux pas dire que j'en reconnaisse les détails, mais l'ensemble me fait une impression de déjà-vu qui m'engourdit. Je glisse doucement dans le sommeil. Je voudrais me ressaisir. Une sensation vive et tranchée me délivrerait. Je plaque ma main gauche contre ma joue. Je tire sur la peau, je me fais la grimace. Toute une moitié de mon visage cède, la moitié gauche de la bouche se tord et s'enfle en découvrant une dent. L'orbite s'ouvre sur un globe blanc, sur une chair rose et saignante. Ce n'est pas ce que je cherchais. Rien de fort, rien de neuf. Du doux, du flou, du déjà vu. Je m'endors les yeux ouverts. Déjà le visage grandit dans la glace. C'est un immense halo pâle qui glisse dans la lumière. Cinq heures et demie. Je venais pour baiser, mais j'avais à peine poussé la porte que Madeleine, la serveuse, m'a crié : la patronne n'est pas là, elle est en ville à faire des courses. J'ai senti une vive déception au sexe, un long chatouillement désagréable. En même temps, je sentais ma chemise qui frottait contre le bout de mes seins et j'étais entouré, saisi, par un lent tourbillon coloré, un tourbillon de brouillard, de lumière dans la fumée, dans les glaces, avec les banquettes qui luisaient au fond, et je ne voyais ni pourquoi c'était là, ni pourquoi c'était comme ça. J'étais sur le pas de la porte. J'hésitais, et puis un remous se produisit. Une ombre passa au plafond et je me suis senti poussé en avant. Je flottais, j'étais étourdi par les brumes lumineuses qui m'entraient de partout à la fois. Madeleine est venue en flottant, m'ôter mon pardessus et j'ai remarqué qu'elle s'était tiré les cheveux en arrière et mis des boucles d'oreilles. Je ne la reconnaissais pas. Je regardais ses grandes joues qui n'en finissaient pas de filer vers les oreilles. Au creux des joues, Sous les pommettes, il y avait deux taches roses bien isolées qui avaient l'air de s'ennuyer sur cette chair pauvre. Les joues filaient vers les oreilles, et Madeleine souriait. « Qu'est-ce que vous prenez, monsieur Antoine ?» Alors, la nausée m'a saisi. Je me suis laissé tomber sur la banquette. Je ne savais même plus où j'étais. Je voyais tourner lentement les couleurs autour de moi. J'avais envie de vomir. Et voilà. Depuis, la nausée ne m'a pas quitté. Elle me tient. J'ai payé. Madeleine a enlevé ma soucoupe. Mon verre écrase contre le marbre une flaque de bière jaune où flotte une bulle. La banquette est défoncée à l'endroit où je suis assis et je suis contraint, pour ne pas glisser, d'appuyer fortement mes semelles contre le sol. Il fait froid. À droite, il joue aux cartes sur un tapis de laine. Je ne les ai pas vus en entrant. J'ai senti simplement qu'il y avait un paquet tiède, moitié sur la banquette, moitié sur la table du fond, avec des paires de bras qui s'agitaient. Depuis, Madeleine leur a apporté des cartes, le tapis et des jetons dans une sébile. Ils sont trois ou cinq, je ne sais pas. Je n'ai pas le courage de les regarder. J'ai un ressort de cassé. Je peux mouvoir les yeux, mais pas la tête. La tête est toute molle, élastique. On dirait qu'elle est juste posée sur mon cou. Si je la tourne, je vais la laisser tomber. Tout de même, j'entends un souffle court et je vois de temps en temps du coin de l'œil un éclair rougeau couvert de poils blancs. C'est une main. Quand la patronne fait des courses, c'est son cousin qui la remplace au comptoir. Il s'appelle Adolphe. J'ai commencé à le regarder en m'asseyant et j'ai continué parce que je ne pouvais pas tourner la tête. Il est en bras de chemise avec des bretelles mauves. Il a roulé les manches de sa chemise jusqu'au-dessus du coude. Les bretelles se voient à peine sur la chemise bleue. Elles sont toutes effacées, enfouies dans le bleu, mais c'est de la fausse humilité. En fait, elles ne se laissent pas oublier. Elles m'agacent par leur entêtement de mouton. Comme si, parties pour devenir violettes, elles s'étaient arrêtées en route sans s'abandonner leurs prétentions. On a envie de leur dire « Allez-y, devenez violettes !» et qu'on n'en parle plus. Mais non, elles restent en suspens, butées dans leur effort inachevé. Parfois, le bleu qui les entoure glisse sur elles et les recouvre tout à fait. Je reste un instant sans les voir. Mais ce n'est qu'une vague. Bientôt, le bleu pâlit par places et je vois réapparaître des îlots d'un mauve hésitant qui s'élargissent, se rejoignent et reconstituent les bretelles. Le cousin Adolphe n'a pas d'yeux. Ses paupières gonflées et retroussées s'ouvrent tout juste un peu sur du blanc. Il sourit d'un air endormi, de temps à autre il s'ébroue, jappe et se débat faiblement comme un chien qui rêve. Sa chemise de coton bleu se détache joyeusement sur un mur chocolat. Ça aussi, ça donne la nausée. Ou plutôt, c'est la nausée. La nausée n'est pas en moi. Je la ressens là-bas, sur le mur, sur les bretelles, partout autour de moi. Elle ne fait qu'un avec le café. C'est moi qui suis en elle.
1: Jean-Paul Sartre, La nausée, 1938. Extrait lu par Daniel Mesguich.

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0: Bonjour à tous et bienvenue dans Du vent dans les voiles. Une émission où l'on ne parle pas nécessairement de bateaux, mais de ce qui fait gonfler nos voiles, de ce souffle qui nous entraîne à nous dépasser et à naviguer vers des horizons jusque-là inconnus pour explorer de nouveaux rivages. Du vent dans les voiles parle de rêves, de passions, de ce je ne sais quoi plus fort que nous qui nous donne envie de larguer les amarres et de prendre le large. Du vent dans les voiles donne la parole à des hommes et des femmes porteurs d'un projet, d'une vision. Ils nous partagent leurs rêves. Et si le bonheur, c'était ça, tout simplement. Fais de ta vie un rêve et d'un rêve une réalité, disait Antoine de Saint-Exupéry. Je vous propose d'embarquer. On vient d'entendre le tintement de clochettes et c'est pour annoncer mon invité aujourd'hui, un berger qui est venu nous voir, pas de très loin, mais des Yvelines, et qui est vraiment le bienvenu aujourd'hui dans Du vent dans les voiles, c'est Jean-Marc Sémoulin. Bonjour Jean-Marc.
1: Bonjour.
0: Alors ce tintement de clochettes, c'est le bruit de vos brebis, le jour de la rentrée dans les rues de la ville où vous vivez. Donc vous êtes berger urbain au Mureaux, une ville de 30 000 habitants dans le département des Yvelines, et vous êtes connu sur les réseaux comme le berger des Mureaux. Depuis un an et demi, les habitants peuvent vous croiser, donc avec vos quatre brebis, foi, amour, grâce et joie. Chaque jour, vous circulez dans les rues, les parcs et les jardins de la ville, et vous tissez du lien avec ses habitants et ses structures, vous proposez des parcours, et on peut vous accompagner dans vos balades. Vous êtes également président de l'association Vivre les Mureaux, une association que vous avez créée il y a 7 ans, avec la volonté de changer le regard des habitants sur leur ville, qui n'a pas toujours eu bonne presse, mais que vous aimez passionnément. C'est ce que nous allons découvrir ensemble. Jean-Marc Sémoulin, alors je sais que quand on parle de berger urbain, j'ai senti que votre poil se hérissait peut-être, parce que ce n'est pas tout à fait ce que vous pratiquez, dans le sens que vous ne pratiquez pas l'éco-pâturage, donc avec des brebis qui vont manger, enfin qui pâturent l'herbe autour d'immeubles ou centres commerciaux. Ce n'est pas votre projet au Mureaux.
1: Voilà, donc souvent quand on dit des brebis en ville, on voit tout de suite les petites barrières et des brebis, comme il y a à Paris aussi, avec des pancartes, attention, ne pas toucher, ne pas donner à manger, ne pas rentrer dans le parc. Donc là, on est dans l'éco-pâturage, mais c'est déjà génial de faire l'éco-pâturage dans une ville.
0: Et il y en a de plus en plus, c'est vrai.
1: Et il y en a de plus en plus, et c'est vraiment beau, et ça fait du bien, et c'est apaisant aussi. Là, on est dans la médiation animale. Donc on va, les brebis sont en liberté, donc je vais me promener et elles me suivent. Donc voilà, les brebis connaissent...
0: Avec mon bâton de berger.
1: Avec mon bâton de berger, mon chapeau,
0: ouais.
1: Ma veste qui me permet d'être identifiée aussi voilà, par les automobilistes, par les acteurs, de pouvoir voir qu'il y a quelque chose d'un peu spécial, puisque des fois les brebis, ils vont pas les voir tout de suite puisqu'elles sont plus basses.
0: Ouais.
1: Et puis on va circuler en ville, autour des maisons, dans les quartiers, et le bruit des clochettes qu'on a pu entendre, qui sont réellement le bruit de notre passage, fait que les personnes vont descendre, vont s'arrêter et discuter avec nous et échanger.
0: Alors, le bruit de clochette, on va l'entendre en fait pendant l'émission, puisque vous avez apporté, non pas une brebis, on est à la radio, mais en fait une petite clochette, donc de la brebis Espérance. Voilà, et on a une petite mascotte là dans le studio. Ah. Alors, vous avez 4 brebis, je le disais en introduction. Est-ce que vous avez choisi une race particulière en fait pour ce projet?
1: Alors, c'est 4 races différentes. Très marquée de manière différente. On en a une qui est toute blanche, une qui est toute noire, une qui est marron et une qui est tachetée. Voilà, l'idée de ce choix, c'était vraiment de pouvoir aussi avoir un petit troupeau qui représente un petit peu la diversité des Mureaux, puisqu'au Mureaux, on a cette chance d'avoir 100 nationalités différentes sur la ville. Et donc, c'est un atout très fort, en fait, comment on arrive à le valoriser.
0: Alors, ces 4 brebis ont toutes un prénom, parce que vous insistez sur le fait que ce soit un prénom. J'étais étonnée, moi j'aurais dit un nom. Donc, elles s'appellent Foi, Amour, Grâce et Joie. Alors, qu'est-ce qu'il y a derrière ces prénoms, finalement? Est-ce que vous avez choisi pour une raison particulière?
1: Alors oui, c'est des prénoms qui sont importants, parce qu'ils vont me permettre de rentrer en discussion.
0: Que oui, ça c'est soit ce qu'on vous demande tout de suite,
1: avec,
0: en fait.
1: Voilà, tout de suite, oui. C'est comment elles s'appellent. Et puis, une fois qu'on a les prénoms, c'est pourquoi elles s'appellent comme ça, puisque c'est des noms quand même un petit peu étranges, que ça soit les habitants, mais que ça soit aussi l'éducation nationale, si on me fait intervenir dans une école ou comme ça. Et donc, foi nous parle de ce que l'on croit, et on va prendre des décisions par rapport à ce que l'on croit. Et donc, si je crois quelque chose de faux, je vais prendre des mauvaises décisions. Par exemple, un jeune croit qu'il n'y a pas de voiture, il va traverser la route en regardant son téléphone portable, il y avait une voiture, il est mort. Juste parce qu'il a cru quelque chose de faux, qu'il n'a pas vérifié. Et aujourd'hui, avec les réseaux sociaux, avec les algorithmes qui emmènent toujours dans... tout ce qui va nous être proposé correspond à ce que l'on est. Si on va mal, eh bien, on va recevoir que des informations de choses qui vont mal, et ainsi de suite. Comment je vérifie ce que je crois ? Parce que c'est une question de vie ou de mort, en fait. Mmh. Et donc, d'encourager les jeunes, particulièrement, à creuser toutes leurs croyances. Et des fois, même des personnes disent « moi, je crois en rien ». Mais en fait, non, toute la journée, tu vas prendre des décisions et chaque décision va être prise à partir de ce que tu crois. Et donc, comment c'est important de réaliser que j'ai quand même des croyances, quelles qu'elles soient, on ne parle pas forcément de religion, mais j'ai des croyances qui me font prendre des décisions. Et pour que mes décisions soient bonnes, il faut que je les vérifie.
0: Donc, on voit qu'avec vous, tout est sujet finalement à réflexion. Donc, c'est plus qu'une simple balade que vous proposez. C'est vraiment d'aller au-devant des habitants, de leur parler de leur quotidien, de ce que ces personnes peuvent traverser. Alors, on peut vous suivre, c'est vrai, sur les réseaux sociaux, sur LinkedIn notamment, avec de très belles chroniques où vous racontez justement au jour le jour vos promenades et vos rencontres. Alors, j'aimerais qu'on parle d'une visite que vous avez faite dans un établissement pour personnes atteintes d'Alzheimer. Alors
1: au Muro, on a une maison des sages. J'aime beaucoup ce nom qu'ils ont donné à cette maison pour des personnes atteintes d'Alzheimer. Et ces visites que l'on a pu faire avec les brebis permettent aux personnes de faire jaillir en fait des souvenirs anciens. Et ce que je trouvais très beau, alors moi je ne connaissais pas la personne dans son quotidien, mais le personnel me disait que c'était des personnes qui étaient plutôt éteintes, qui se lèvent, qui mangent, mais plutôt éteintes. Et là, cette petite grand-mère faisait chanter tout le monde sur il pleut, bergère, entre tes blancs moutons. Oui. Et avec tous les couplets, elle se rappelait de tout. Et je voyais dans le regard du personnel, en fait, de redécouvrir complètement la personne, en fait, de ne pas la reconnaître, juste avec tous ces souvenirs qui s'évoquaient. On retrouve ça aussi avec les personnes autistes, par exemple. Oui. On travaille avec l'IME, avec le FAM, donc là, plutôt pour des personnes adultes. Et les brebis...
0: Peut-être préciser, le FAM, c'est le foyer...
1: Voilà, pour les autistes adultes. Et voilà, de voir le bien que ça fait aux résidents, mais le bien que ça fait aussi au personnel, de voir leurs résidents différemment. Alors la première séance, en général, ils ont un petit peu peur, puis petit à petit, ils leur donnent à manger dans la main. Les brebis sont vraiment très apprivoisées, donc tout le monde peut les caresser, elles viennent manger dans la main. Et elles absorbent en fait l'anxiété, c'est vraiment étonnant. Même quand moi je vais les diriger quand on est sur la route, sur les trottoirs, puisque c'est quand même dangereux, elles ne sont pas attachées. Donc là, je vais être vraiment les conduire. Mais quand on va arriver dans un parc, je vais leur laisser la liberté. Et très souvent, elles vont choisir quelqu'un seul sur un banc ou elles vont aller le voir. Et donc voilà, là, je vais leur laisser un peu avancer elles-mêmes. Et chaque fois, c'est de très belles rencontres.
0: En donc, fait. C'est elles-mêmes qui choisissent
1: vers qui elles veulent s'approcher.
0: Alors, quand vous parliez de médiation animale, donc c'est vrai qu'aujourd'hui, on parle de tout le bien en fait, que nous font les animaux. Alors, qu'est-ce qu'on apprend finalement ? Parce que c'est vrai, quand on les voit, moi j'ai vu des photos, on a envie déjà de les caresser, on a envie, c'est vrai, de plonger sa main, parce que quand elles ont là toute leur laine, c'est abondant. Donc, qu'est-ce que ça procure par rapport à l'anxiété ?
1: Beaucoup d'apaisement. Souvent, ça, c'est un mot qui ressort. Apaisement. Les personnes vont sortir en disant « voilà, j'étais apaisée ». Des fois, des guérisons. J'ai eu une fois une personne qui passait en trottinette, qui, comme dans les dessins animés, là, les yeux sont sortis tellement étonnés de voir des moutons en ville. Donc, il a ralenti, s'est arrêté et revenu en arrière. Et puis est venu et a fait un tête-à-tête avec une des brebis. Il est resté comme ça assez longtemps. Et puis, il est revenu vers moi en s'excusant, en disant « Excusez-moi, je ne vous ai pas demandé tout. » Voilà. Et il a expliqué qu'en fait, il était dans un pays, il était berger dans un pays en guerre. Il a dû fuir son pays en une journée. Et ça faisait 13 ans qu'il était en France. Il n'avait pas revu de brebis. Et il dit « J'avais besoin de ce moment-là pour, voilà, pour guérir et tourner la page. » Enfin, des fois, il y a des histoires comme ça. En fait, les personnes vont se mettre à raconter soit leurs vacances, soit leur enfance. Donc, ça fait jaillir plein de belles choses.
0: Que vous relatez, d'ailleurs, dans vos pages. Et c'est toujours très émouvant, en fait, toutes ces rencontres. Comment devient-on berger, Jean-Marc Sémoulin? C'est une vocation ou est-ce que c'était un rêve d'enfant pour vous?
1: Alors, j'aime beaucoup les animaux. Donc voilà, plus jeune, à la sortie de l'école, j'ai eu un BEP élevage ovin. Mais après, j'ai complètement changé. Donc, ce n'est pas vraiment ça qui m'a servi.
0: C'était pas votre vocation au départ.
1: Et puis, maintenant, je suis en train de constituer ce métier-là de manière plus officielle, pour l'officialiser, puisqu'il y a beaucoup de villes, en fait, qui regardent cette expérimentation. Et en fait, on se rend compte que ça fait tellement du bien à la ville qu'il y en aurait besoin ailleurs.
0: Oui, c'est un nouveau métier, en fait.
1: Voilà, c'est un nouveau métier qu'il faut créer, faire les contours juridiques, voilà, pour le rendre accessible et que d'autres territoires s'en saisissent.
0: J'ai lu dans vos pages, justement, donc vous racontez votre quotidien, ce leitmotiv un petit peu. À chaque pas, les brebis nous rappellent que la ville peut devenir un pâturage d'espérance. Qu'est-ce que cela veut dire, alors, pour vous, un pâturage d'espérance?
1: Alors, c'est vraiment... J'ai appris à aimer ma ville juste depuis 7-8 ans. En fait, c'est assez récent. Avant, j'habitais les Mureaux, mais comme j'aurais pu habiter n'importe quelle autre ville. Et j'ai vraiment découvert ce que c'était que d'habiter son territoire. Et je vois qu'en fait, on a... J'essaye d'emmener les personnes avec moi dans ces marches. Et en fait, les gens découvrent leur propre ville de manière totalement différente. Les quartiers qu'ils ne connaissent pas, en général, on n'a que nos propres quartiers d'utilisation. On connaît la ville par la voiture,
0: c'est ça,
1: souvent, sans connaître les arrières.
0: On monte sa voiture et voilà, on prend l'autoroute.
1: Et donc, c'est comme si on redonnait un peu un flux de vie. Je vois la ville comme un corps humain. C'est un peu l'image qui nous a aidé à transformer la ville, de la voir comme une personne. Et avec les brebis, un peu, c'est comme si c'était un réseau qui circule un peu partout et qui fait circuler les gens aussi dans cette ville.
0: Alors, vous me disiez, c'est vrai qu'auparavant, donc vous dirigez encore en fait une association de réinsertion, donc la Gerbe, et donc là où vous intéressiez pas à la ville, mais aux individus. C'était un peu votre point de départ.
1: C'est ça, tout à fait. Donc, je suis toujours le directeur de la structure d'insertion La Germe. Maintenant, j'ai réduit mon temps sur la structure. Je suis à mi-temps et mon directeur adjoint est passé directeur, co-directeur. Et donc là, on réinsère des personnes. On a 40 salariés en insertion sur cette structure. Et puis, j'ai découvert, en fait, il y a 7 ans, que pendant qu'on réinsérait 30 personnes par an qui retrouvaient leur emploi, mais il y avait le double ou le triple qui perdait son emploi sur les Mureaux, sur la même période. Et donc, de se dire, mais on va dans un mur. Et de réaliser qu'en fait, sur la ville avait les mêmes symptômes qu'une personne. Et donc, on a créé cette nouvelle structure, Vivre les Mureaux, pour, du coup, passer de la réinsertion de personnes à la réinsertion d'une ville. Voilà, dans une dynamique qu'on raconte dans un livre qui s'appelle « Vivre sa ville ».
0: On va en parler tout à l'heure, oui.
1: Voilà, on en reparlera.
0: Donc, vivre les Mureaux, déjà.
1: Vivre les Mureaux.
0: Oui. Alors, ce qui est formidable, c'est vrai, c'est qu'on peut se joindre, en fait, à votre petit troupeau. Vous ne cheminez pas tout seul. D'ailleurs, ce serait difficile, vous me disiez là.
1: Oui, ce serait difficile. Il faut vraiment toujours que j'ai au moins une personne avec moi. Et puis, si on va être un peu plus nombreux, du coup, on va pouvoir prendre des routes un peu plus compliquées, puisque les personnes vont pouvoir se mettre un peu en parallèle pour protéger de la route. Enfin, voilà, on peut prendre des chemins plus compliqués quand il y a plus de monde.
0: Donc, c'est jamais le même chemin.
1: Oui, ça, il faut le changer tout le temps. Ah, parce que le grand danger avec les brebis, c'est qu'elles reconnaissent, qu'elles devinent l'endroit où on va aller. Et si elles le devinent, elles risquent d'essayer de me doubler pour aller plus vite vers les verts pâturages où elles pensent que je vais les emmener. C'est en général là.
0: Oui, puis je crois qu'elles ont beaucoup de mémoire, en fait.
1: Elles ont beaucoup de mémoire. Et elles vont se mettre en danger en courant devant. Ah. Moi, ça m'a beaucoup parler de ma relation avec Dieu, parce que je réalisais qu'en fait, j'avais envie de dire à Dieu, ben, montre-moi qu'est-ce que tu as envie pour ma vie, et puis après, t'inquiète pas, sur le trajet, je vais me débrouiller tout seul. Et en fait, c'est vraiment pas comme ça. L'important n'est pas de savoir où on va arriver, c'est comment je reste avec le bon berger.
0: Je propose qu'on fasse une pause musicale. Vous nous avez apporté un titre donc, qui parle d'ailleurs de votre expérience au Mureaux.

0: Nous sommes dans Du vent dans les voiles et mon invité est Jean-Marc Semoulin, berger au Mureau. Voilà, on entend la clochette de la brebis Espérance qui est avec nous. Enfin, pas la brebis, mais sa mascotte. Ce titre, donc, il raconte un peu ce que vous vivez donc, en tant que berger le matin, donc très tôt, à 5 heures.
1: Voilà, là, c'était un petit peu exceptionnel. Ah, on avait donné rendez-vous aux habitants, donc sans savoir combien on serait, pour un lever du soleil. Donc, on peut retrouver la vidéo sur YouTube, Le soleil se lève au Mureau. Vous la retrouverez facilement. Et on était une trentaine, donc à 5 heures, dans la nuit, à partir, traverser la ville et puis d'arriver sur une petite colline qui est à l'entrée de la ville.
0: Alors, en général, moi, j'ai compris que vous alliez plutôt vous promener l'après-midi, mais que le matin, il y avait un rituel. Alors, je vais le lire parce que vous le racontez, donc toujours dans vos chroniques. Ouvrir la bergerie, dire bonjour aux brebis et faire un petit nettoyage avant de commencer la journée. Tout le monde n'a pas cette chance de débuter sa matinée avec foi, amour, grâce et joie. Ce sont les noms des brebis. Dans la lumière de l'aube, alors qu'elles lèvent la tête vers moi en mâchonnant calmement leur foin, je lève aussi les yeux vers le ciel. Je contemple, et ça fait tellement de bien avant de se lancer dans le tourbillon de la journée. Fin de citation. Jean-Marc Semoulin, alors ce temps, c'est un petit rituel pour vous. Vous avez l'habitude d'aller les voir le matin avant d'aller travailler. C'est important pour vous ce rituel ?
1: Oui, c'est vraiment important. Alors, j'avais des journées de 14 heures. Je pense j'ai toujours des journées assez denses. Mais en fait, c'est 3 heures par jour entre le matin, une petite demi-heure le matin, puis 2 heures et demie l'après-midi avec elle, fait que vraiment, ça m'a changé complètement la vie. Je pense qu'au niveau de la santé, ça m'a fait un bien fou de me mettre à marcher alors que j'étais uniquement derrière mon ordinateur, enfin, très souvent, on va dire. Donc là, vraiment, j'ai redécouvert ce que c'était. Et puis, j'ai redécouvert aussi certains rendez-vous professionnels, puisque j'ai quand même trois heures en moins dans ma journée. Certains rendez-vous professionnels, je vais les faire en marchant, en proposant à la personne, si elle est d'accord, de dire est-ce que vous pouvez m'accompagner, vous verrez.
0: On pense mieux d'ailleurs en marchant.
1: Et en fait, les rendez-vous n'ont rien à voir, en fait, parce qu'on se rencontre vraiment en tant que personne. Et c'est assez extraordinaire. Voilà, donc du coup, si vous avez des occasions, avec ou sans brebis, faire des rendez-vous en marchant,
0: je suis d'accord avec vous, parce qu'on passe trop de temps devant les écrans. D'ailleurs, c'est une chose que vous me disiez hors antenne, l'importance même pour les enfants,
1: c'est vrai. On encourage vraiment beaucoup les enfants à venir. Donc, on a un groupe WhatsApp. Alors, c'est un écran.
0: Ouais. Moi, téléphone.
1: Mais dans le groupe WhatsApp, du coup, on met notre géolocalisation. Donc, on va indiquer notre départ. On va pouvoir nous suivre pendant toute la balade. Et les familles vont pouvoir nous rejoindre en cours de balade si elles ont raté le début.
0: Et pendant les vacances, ça doit bien marcher.
1: Voilà. Et du coup, ça permet vraiment, et on encourage ça, de dire, mais pour les enfants, ils vont découvrir la marche sans s'en rendre compte du tout, puisqu'ils sont là à suivre les moutons, ils vont courir à droite, à gauche. Et en général, on fait 4, 5, 6 kilomètres dans l'après-midi. Et mes enfants vont bien dormir le soir et ça leur fait un bien fou.
0: Alors, vous touchez à toutes sortes de sujets, en fait, au cours de ces aventures, de ces promenades. Vous parlez écologie, solidarité. Vous parlez de la dépression, vous en avez parlé tout à l'heure, des fêtes aussi, et puis du changement d'heure. Et vous dites à ce propos, et si ce changement d'heure n'était pas seulement une affaire de montre, mais une invitation à ralentir, à réaligner nos vies sur l'essentiel. Alors ce rapport au temps, donc quand on s'occupe de brebis, ça change. Enfin, notre rapport évolue, on est invité, c'est vrai, avec elle à prendre le temps, parce que les brebis, elles ne se dépêchent pas finalement.
1: Elles ne se pressent pas. Par exemple, j'évoquais un rendez-vous professionnel. En visio, comme ça va faire une demi-heure, trois quarts d'heure. Là, souvent, ça va être, je vais plutôt proposer une heure en disant à la personne, vous pouvez partir en cours de balade. Mais elle va rester jusqu'au bout, donc elle va prendre deux heures en fait.
0: Parliez de l'équipe.
1: L'équipe de France 3 qui est venue tourner, qui voulait juste tourner 10 minutes et qui, pour finir, a passé toute l'après-midi avec moi. Et donc, ça, c'est vraiment aussi intéressant. C'est comme si d'un seul coup, le temps n'avait plus son importance et juste de profiter du moment présent.
0: Et c'est ça l'essentiel, finalement.
1: Voilà, ça refait du bien.
0: Alors, votre propos aussi à travers l'association, on le disait, c'était de changer le regard des gens sur leur ville Est-ce que vous notez déjà en fait une évolution? Donc ça fait un an et demi que vous vous promenez. Est-ce que donc dans les remarques qui vous sont faites le long du chemin, vous voyez que les gens se mettent à regarder peut-être leur ville différemment, à considérer aussi les autres peut-être?
1: Alors oui, il y a plein de personnes qui découvrent des quartiers qu'elles ne connaissaient pas ou dont elles avaient peur, les quartiers un peu prioritaires comme on dit, les cités. Mais en fait, c'est des quartiers qui ont beaucoup été réaménagés avec plein d'espaces verts. Et quand ils passent avec les brebis, on n'a pas peur en fait. Dans aucun quartier, personne m'a dit j'ai eu peur. En fait, on a pu parfois croiser un groupe de dealers, mais on va les voir, on leur dit bonjour, ils donnent à manger aux brebis. Enfin, d'un seul coup, tout devient simple. Et les brebis vont faire ce liant entre tout le monde, en fait. Et on a plein de personnes très différentes aussi, c'est ça qui est étonnant. Par exemple, le lundi, j'essaye de consacrer plus la balade pour les demandeurs d'emploi. Souvent, ils sont enfermés chez eux, ils sortent plus, ils font plus de sport, ils ont honte un peu, et ils perdent le contact avec la société. Donc là, c'est les encourager à sortir, à venir marcher, ça leur fait du bien physiquement. Il y a zéro promesse, mais en marchant, on va redécouvrir, leur faire reformuler leur CV, essayer de les pousser dans leurs compétences.
0: Ça rejoint votre action aussi au sein de la Gerbe, j'imagine.
1: Voilà, c'est ça. Et puis, j'ai de plus en plus de patrons qui me demandent à venir marcher avec moi pour prendre une respiration. Et du coup, je les encourage à venir le lundi. Et du coup, il y a cette connexion qui se fait entre patrons qui ne vont pas forcément embaucher la personne, mais des fois qui vont dire « Ah, mais je connais quelqu'un ». Et c'est arrivé que dans une marche, quelqu'un appelle un copain et trouve un emploi pour une personne. Donc c'est aussi ça qui fait cette richesse, en fait, de ces marches.
0: Et Dieu dans tout ça, alors?
1: Alors, moi, j'ai l'impression d'avoir fait une école biblique
0: pendant
1: un an et demi avec les brebis.
0: Plus
1: je suis berger, plus j'apprends à être brebis. Et ça m'a refait visiter énormément ma foi. Par exemple, les brebis, elles sont éduquées, donc en les récompensant. Donc, on est sur l'éducation positive. Chaque fois qu'elles vont faire un geste, on va récompenser. Donc, elles vont venir vers moi au démarrage, vraiment aussi pour chercher cette récompense. Et puis... quand la brebis vient se poser sur moi, juste pour un câlin, se poser, se coucher et s'appuyer contre moi, en fait, c'est juste énorme pour le berger. Et moi, j'ai découvert que dans ma relation avec Dieu, en fait, je m'approchais toujours de Dieu pour lui réclamer quelque chose et pas forcément pour sa présence et juste pour être bien avec lui. Voilà, des choses comme ça qui permettent de revisiter. Par exemple, je travaille aussi avec les brebis sur les chiens, puisqu'on peut avoir des chiens en laisse, mais on peut aussi avoir des chiens en promenade, pas attachés. Et un chien, le réflexe avec une brebis, c'est de lui faire peur, qu'elle se mette à courir, et dès qu'elle court, il va partir derrière, même si c'est un chien dressé, même si c'est un chien que son maître rappelle. Mais c'est trop le jeu de courir derrière une brebis. Voilà, c'est instinctif, il ne peut pas maîtriser ça. Donc du coup, il a fallu que j'apprenne aux brebis d'aller dire bonjour au chien et que c'est elles qui doivent aller au-devant du chien sans en avoir peur, même s'il aboie. Donc je les récompense là. Et du coup, le chien est complètement déstabilisé. Et moi, ça m'a vraiment aussi parlé sur mes propres peurs. Comment je fais face à mes peurs? La peur, elle est là pour me faire courir et partir en panique. Et si je panique, je vais paniquer encore plus parce que la peur me poursuit. Mais en fait, si je fais face à mon problème, si je fais face à ma peur, que je regarde, et en plus, je sais que j'ai le bon berger derrière moi avec son bâton, et en fait, la peur, elle n'a pas que peur du le chien, il n'a pas que peur du mouton, il a aussi peur du berger qui est derrière et qui peut intervenir.
0: Avec son bâton.
1: Voilà. et du coup, il est déstabilisé. En fait, c'est lui qui se cache dans les jambes de son maître et il ne bouge plus, en fait. Et donc ça, c'est plein de petites choses comme ça qu'on apprend.
0: Donc, il y a toute une éducation.
1: Encore peut-être encore un petit détail, c'est les brebis en ville me collent. En fait, elles me touchent vraiment. Elles sont très très proches parce que le milieu est un peu hostile. Voilà,
0: bruits,
1: sur le trottoir,
0: les
1: bruits.
0: Ça.
1: Donc elles vont être très proches. Et puis dès qu'on va arriver dans un vert pâturage, là, elles ont plus besoin du berger. Et ça aussi, ça m'a beaucoup interpellé. Est-ce que moi, je cherche Dieu et je m'approche de lui que quand je suis en milieu hostile et en difficulté? Est-ce que quand tout va bien, j'ai plus besoin de lui?
0: À vous entendre, on voit que votre rêve, en fait, s'est réalisé en fait en partie pour la ville des Mureaux, et votre rêve personnel et puis voilà, vous avez aussi grandi, je dirais. Et est-ce que cet exemple, en fait, enfin, cette expérience que vous vivez est exportable, finalement? Est-ce que vous parliez tout à l'heure d'un livre que vous avez apporté, d'ailleurs, donc, qui est sorti, « Vivre sa ville », l'exemple inspirant sur la ville, les Mureaux. Donc, est-ce que vous voyez d'autres, enfin, cette expérience, voir le jour ailleurs?
1: Alors, oui, on pense vraiment que ce qui s'est passé aux Mureaux, cette transformation des habitants qui n'attendent plus qu'est-ce que l'État ou qu'est-ce que la mairie va faire pour moi, mais qu'est-ce que moi je peux faire pour ma ville, en fait, ça peut se déployer sur n'importe quelle ville. Et du coup, le livre a été écrit dans cet esprit-là, en s'appuyant sur du concret, mais tourné pour pouvoir être retransmis dans d'autres villes.
0: Donc ce livre, on peut se le procurer donc, sur Internet, et il est envoyé, donc, moyennant, je crois, 15 euros.
1: Voilà, pour 15 euros avec les frais d'envoi.
0: Pour 15 euros, et on voit que c'est plus qu'un témoignage, hein, mais un appel à devenir acteur du changement, là où on vit. Alors merci beaucoup, Jean-Marc. Oui, voilà, on fait tinter un peu la cloche. Merci pour nous avoir embarqués en fait dans Du vent dans les voiles, une belle aventure donc que l'on peut suivre chaque jour sur les réseaux, donc avec votre chronique quotidienne. Et je rappelle qu'il est possible de vous accompagner, donc de faire cette expérience en vrai au Mureaux, donc avec vos brebis. Donc votre démarche en inspire d'autres, hein, c'est ce que nous espérons. Et à bientôt, et pour un prochain Du vent dans les voiles.
1: À bientôt, merci beaucoup.
0: Merci.

0: chers amis auditeurs, bonjour et bienvenue dans ce clin d'œil. Vous le savez, Paris est l'une des capitales mondiales du tourisme. On y croise des gens qui viennent du monde entier, de tous les pays, mais qui viennent aussi de province ou qui viennent pour voir des musées, pour faire des affaires, pour assister à des congrès. On rencontre partout des cars de tour opérateurs. Et bien sûr, tous ces touristes doivent se loger. On a vu le développement de chaînes internationales d'hôtels. On connaît les difficultés engendrées en ville par Airbnb. On connaît aussi tous les hôtels où les chambres anonymes se ressemblent toutes et où on ne rencontre jamais personne. Et puis, à côté, il existe un tourisme plus discret qui fréquente des hôtels qui semblent sortir d'un rêve, d'un film ou tout simplement de notre histoire. On les appelle les hôtels de caractère. Et nous allons parler aujourd'hui d'un de ces hôtels, l'hôtel du Quai Voltaire, qui a réouvert il y a quelques mois après une rénovation complète et dont j'ai le plaisir d'accueillir, elle est en ligne avec nous, la directrice, Madame Laetitia Brandaris-Berut. Bonjour Madame et merci de répondre à quelques questions.
1: Bonjour Madame, merci de me recevoir.
0: Alors, vous êtes à votre bureau parce que la saison touristique, d'ailleurs à Paris, toute l'année est une saison touristique, j'imagine. Avant de parler de votre parcours, j'aimerais que vous nous disiez un mot sur ces hôtels indépendants qui, entre d'un côté des palaces à 1800 euros la nuit et de l'autre ces chambres anonymes dont je parlais où l'on ne rencontre personne. Que représentent ces hôtels? De quoi sont-ils les héritiers et les étendards?
1: Alors moi, je peux vous parler de notre catégorie d'hôtellerie qui est de l'hôtellerie très traditionnelle et familiale. C'est vrai que par rapport à des hôtels de chaîne et des grands palaces, nos hôtels sont beaucoup plus à taille humaine. De mon côté, les hôtels que je dirige, dont l'hôtel du Quai Voltaire, appartiennent à ma famille depuis de nombreuses années. Il y a l'hôtel Bedford depuis 1905, l'hôtel de l'Arcade depuis 1947 et l'hôtel du Quai Voltaire que ma famille a acquéri en 2017.
0: Et vous avez fait, alors quand votre famille a acquéri l'hôtel Voltaire, elle a fait une rénovation complète?
1: Oui, alors en 2017, lorsque l'hôtel du Quai Voltaire nous a. Lorsque nous avons acquis l'hôtel du Quai Voltaire, il était dans un état assez critique et une rénovation totale s'imposait. Donc nous avons exploité cet hôtel pendant à peu près 1 an et demi, 2 ans, le temps de préparer les travaux. Et ensuite, une grosse restructuration a eu lieu. Et nous a permis de réouvrir l'année dernière en mars 2025. Donc nous avons un petit peu plus d'une année d'exploitation avec un hôtel tout neuf, mais un hôtel qui, alors il est tout neuf techniquement parlant, mais
0: Oui.
1: la décoration compte tenu du quartier, donc dans le 7e arrondissement sur les quais de Seine, compte tenu voilà, de ce quartier des antiquaires et de l'historique de l'hôtel, fait que nous en avons fait un hôtel qui a l'air d'un hôtel du 19e siècle, très parisien, mais voilà, qui a accueilli des clients très célèbres, dont nous allons certainement parler tout à l'heure, et que on a l'impression que dans le décor d'aujourd'hui, qui est tout neuf, mais voilà, ses clients auraient pu connaître ce décor puisqu'il se mariait bien avec l'histoire de ce bâtiment et du quartier.
0: Et d'ailleurs, beaucoup de Parisiens, sans connaître, et pensent qu'ils ne connaissent peut-être pas l'hôtel, mais ils sont sûrement passés devant. Si on regarde une carte, l'hôtel qui est situé 19 Quai Voltaire, il est à quelques mètres du musée d'Orsay. Il est juste
1: Oui.
0: en face, il y a la Seine, de la Seine, il a une vue magnifique sur les rives de la Seine. Il y a le musée du Louvre et le carrousel du Louvre.
1: Absolument.
0: Voilà, c'est donc
1: Absolument.
0: magnifiquement placé. Mais on va revenir à ce que représente la gestion d'un tel hôtel. Mais j'aimerais d'abord parler de votre itinéraire. Vous l'avez dit, vous venez d'une famille d'hôteliers et vous êtes de la quatrième génération. Ce métier se transmet de père en fils et maintenant de père en fille.
1: Tout à fait.
0: Et votre histoire a commencé il y a 150 ans avec votre arrière-grand-père qui se prénommait Sylvain, qui était né en 1877 dans le Valais, en Suisse, dans un village, et qui est venu faire son apprentissage à Paris et qui avait formidablement réussi parce qu'il est devenu directeur puis propriétaire de l'hôtel Bedford. Et
1: Oui,
0: depuis, dans la
1: absolument.
0: famille, c'est vraiment, on est dans le métier.
1: Exactement. Alors la famille aujourd'hui est large. Alors nous n'avons pas tous attrapé le virus de l'hôtellerie, mais nous avons eu la chance qu'à chaque génération, il y ait eu un membre de la famille Beru qui soit capable et volontaire, qui ait la compétence de diriger l'hôtel Bedford et puis après l'hôtel de l'Arcade et maintenant l'hôtel du Quai Voltaire. Donc oui, ça a commencé à l'hôtel Bedford en 1905 avec mon arrière-grand-père dont vous avez bien parlé, Sylvain Beru, qui voilà a lancé la famille dans l'hôtellerie. Et qui a porté aussi, il a mis l'hôtel Bedford à un niveau bien supérieur au niveau où il était lorsqu'il l'a acheté.
0: C'est un
1: Le pauvre, alors,
0: hôtel
1: il
0: quatre étoiles
1: est arrivé à
0: maintenant.
1: la Première Guerre mondiale, il s'est engagé, et le pauvre, il est décédé en 1918 à 41 ans. Ce qui fait qu'après, bon, sans rentrer trop dans les détails, mais c'est mon grand-père qui a repris l'affaire familiale, qui l'a développée, qui a traversé des périodes quand même assez compliquées entre la crise de 1929, la Seconde Guerre mondiale avec l'occupation allemande à l'hôtel.
0: Oui.
1: Et puis ensuite, ça a été mon père et mon oncle à la fin des années 60 qui ont repris le flambeau et qui ont été un formidable binôme et qui ont développé nos affaires familiales en agrandissant l'hôtel de l'Arcade et en achetant aussi l'hôtel du Quai Voltaire. J'ai pu évidemment participer avec eux à cette acquisition. Donc ça a été de formidables aventures ensemble. Et c'est vrai qu'en ce qui me concerne, moi, depuis l'âge de 5 ans, j'ai décidé que je voulais faire de l'hôtellerie et j'ai jamais changé d'avis. J'ai fait mes études générales à Paris. Ensuite, j'ai eu la chance d'étudier à l'école hôtelière de Lausanne, qui a
0: Oui, qui
1: une si
0: est une
1: bonne
0: des
1: réputation
0: références.
1: internationale.
0: C'est
1: Oui,
0: une des grandes.
1: et
0: Mais
1: donc, et...
0: pardon, vous disiez que
1: Pardon, allez-y.
0: depuis l'âge de 5 ans, vous voulez faire ce métier, mais je me demandais justement, vous avez grandi enfant dans un milieu hôtelier, est-ce que vous habitiez à l'hôtel? Est-ce que vous promeniez dans les couloirs?
1: Alors, moi, quand je suis née, nous habitions toujours à l'hôtel, mais rapidement, mes parents ont acheté un appartement très, très proche de l'hôtel, donc j'ai vraiment grandi dans le quartier de la Madeleine, et
0: Oui.
1: j'étais tout le temps, pratiquement tous les jours, j'aimais aller, entre guillemets, travailler avec mon père, même petite, et ce qui fait que, voilà, comme je vous disais tout à l'heure, moi, j'ai attrapé le virus, et il ne m'a jamais quittée, et donc, mon diplôme de l'école hôtelière de Lausanne en poche, je suis partie, je voulais aussi voyager et puis perfectionner les langues, donc je suis partie faire mon dernier stage au Mexique, j'ai travaillé aux États-Unis pendant 6 ans. À mon
0: Oui, dans des
1: retour en
0: grands
1: France, j'ai
0: hôtels
1: travaillé,
0: d'ailleurs, dans
1: oui, dans de
0: le
1: très
0: Boca
1: grands, très beaux
0: Raton,
1: hôtels,
0: oui.
1: ouais, et au Breakers Palm Beach. À mon retour en France, j'ai travaillé au George V pendant 3 ans. Et puis un jour, voilà, voyant que je continuais dans l'hôtellerie et que je faisais mon bonhomme de chemin aussi toute seule, ma famille m'a proposé, mon père m'a proposé, avec l'accord de la famille bien sûr, une place à l'hôtel de l'Arcade, qui est un petit peu le test, si vous voulez, pour tous les membres de la famille qui commencent à travailler pour nous, pour voir un petit peu apprendre le métier de direction d'hôtel. Et depuis, donc je suis en poste depuis 2007, donc ça l'année prochaine ça fera 20 ans, et j'ai le privilège et la fierté de continuer cette belle histoire de famille avec mon père qui est toujours en activité et avec qui je m'entends très bien. Voilà, et
0: Et
1: je vous ai
0: qui
1: pas dit tout
0: est
1: à l'heure parce que vous
0: Oui.
1: m'aviez demandé si nous vivions à l'hôtel quand j'étais petite, donc je ne vivais pas à l'hôtel, mais par contre, mon père. Une particularité, c'est que lui, il habitait à l'hôtel avec ses parents et ses frères et sœurs, et il est né à l'hôtel Bedford en chambre 419.
0: Ah,
1: Voilà.
0: il faut mettre
1: La petite anecdote.
0: il faut mettre une étiquette sur la porte.
1: Voilà, oui.
0: Alors d'ailleurs, je crois que c'est votre père qui a supervisé la rénovation de l'hôtel du Quai Voltaire et c'était un
1: Oui.
0: travail considérable. D'abord parce que c'est un immeuble dans un quartier historique, c'est un immeuble qui a eu une
1: Oui.
0: histoire, il a été construit c'était un hôtel depuis 1851, mais avant ça, ça a été
1: Oui.
0: construit sur une église qui avait été détruite pendant la Révolution. Enfin, il y a toute une histoire dans ce quartier.
1: Oui, absolument. En fait, au XVIIe siècle, les terrains du Quai Voltaire appartenaient au cardinal Mazarin, qui en a fait don à un ordre religieux qui s'appelait l'ordre des Théatins. Ces religieux ont construit une église donc, qui s'appelait Sainte-Anne-la-Royale et qui a été mise en activité en 1669. Lors de la Révolution française, cette église a été désacralisée comme beaucoup de monuments religieux
0: Oui.
1: et transformée en grenier à blé. Elle a servi de salle de spectacle. Nous avons retrouvé dans les archives aussi qu'il existait en 1815 un café des Muses et c'est pour ça que nous avons baptisé notre café le café des Muses. Nous avons
0: Oui.
1: ressuscité ce café. Et puis cette église a été démolie en 1822. Mais les maisons qui étaient en bordure de Seine ont été conservées. Donc l'hôtel, il est dans un de ces bâtiments qui a été conservé, qui a été transformé avec le temps. Mais il date quand même d'une certaine époque. Et c'est vrai qu'au niveau des travaux, ça a été un chantier compliqué que mon père a magnifiquement mené. Et il s'est beaucoup, beaucoup investi dans la décoration. Vraiment, vraiment, l'hôtel tel qu'il est aujourd'hui, il a été décoré par Gérard Berure. Et c'est vraiment, je le félicite, j'en profite pour le féliciter pour ça, parce qu'il a fait un travail remarquable. Mais voilà, donc, alors, cet hôtel existe en tant qu'hôtel depuis, donc, comme vous l'avez dit, 1851. Il a toujours appartenu à des particuliers, à des familles. Il s'est appelé l'hôtel Voltaire, et puis il est devenu l'hôtel du Quai Voltaire. Et je ne sais pas si vous voulez qu'on parle maintenant
0: On
1: des
0: a, parce
1: clients
0: que j'ai,
1: célèbres.
0: oui, voilà, alors je voulais vous parler de votre clientèle passée, parce que
1: Oui.
0: on voit, il y a beaucoup d'hommes de culture, parfois des Parisiens eux-mêmes, mais qui allaient à l'hôtel pour travailler
1: Oui.
0: tranquillement.
1: Absolument. Absolument.
0: Charles Baudelaire, par
1: Et
0: exemple.
1: oui, voilà, Charles Baudelaire a vécu dans cet hôtel. Il a terminé d'écrire Les Fleurs du Mal entre 1856 et 58 dans la chambre qui est aujourd'hui la chambre 51. Et il a même remis son manuscrit à son éditeur dans cet hôtel. Il a rencontré Victor Hugo à l'hôtel du Quai Voltaire. Richard Wagner et a vécu aussi dans l'hôtel. Il a écrit le livret des maîtres chanteurs en 1861. Et je vous les cite un petit peu voilà, en vrac, mais il y a eu Oscar Wilde, Pissarro qui a fait toute la série des toiles du Quai Voltaire, Rainer Maria Rilke, Sibelius, Hemingway, Pierre Reverdy, Blondin, Louis Malle y a tourné un film. Donc autant vous dire que pour, vous savez, on a mis une plaque à l'extérieur. Il a
0: Oui.
1: fallu, bon, il y a certains noms qui s'imposaient, mais le choix a été difficile parce qu'on ne pouvait pas faire une plaque de plusieurs mètres de long. Mais il y a eu vraiment un nombre de clients célèbres dans cet hôtel. C'est vrai que cet hôtel a attiré les personnalités du monde littéraire, musical, artistique en général. Donc c'est absolument magique pour nous de pouvoir continuer cette belle histoire. Puisqu'aujourd'hui, bah maintenant, voilà, il y a encore quelques clients célèbres dont je tairai le nom parce que voilà, nous avons un devoir de secret professionnel.
0: Madame Bonaris-Berrud, il nous reste une minute. Alors, je voudrais juste
1: Oulala.
0: parler de votre métier, parce que c'est un métier extraordinaire où vous associez l'art et le savoir-être de la relation avec, il faut quand même une gestion rigoureuse, parce qu'il y a des impératifs de
1: Oui.
0: rentabilité et des contraintes modernes. Qu'est-ce qui vous disiez que vous avez attrapé le virus? C'est de concilier ces deux aspects qui vous intéressent?
1: Oui, absolument. Alors, au niveau de la gestion, pour moi, et ça a été le cas pour les générations d'avant, le côté humain est très important. Le respect, que ce soit évidemment pour la clientèle, mais pour nos collaborateurs, sans qui nous ne pouvons, voilà, exploiter un hôtel sans notre équipe, c'est impossible. Donc, c'est important que chacun de nos collaborateurs soit vraiment un ambassadeur de la famille. Vraiment, ce que nous prenons, c'est vraiment le service authentique, sincère, la gentillesse, qui est la base de notre métier, mais que beaucoup oublient. Et j'ai envie de vous dire que pour être à la tête de tout ça, il faut vraiment être une main de fer dans un gant de velours.
0: Merci beaucoup, Madame Bradaris-Berrut. Je rappelle aux
1: Merci à vous.
0: auditeurs qu'ils peuvent passer et entrer au Café des Muses, à l'hôtel du Quai Voltaire, 19 Quai Voltaire à Paris. Merci.
1: Merci, au revoir.

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2: Bonjour, chers.